0: qu'à Paris, parce qu'on a toujours un prisme très parisien dans les médias, mais par exemple à Lyon, il y a des banques, des assurances qui ont été saccagées depuis le début du mouvement lycéen. C'est assez impressionnant. À Nantes également, à Rennes. Donc c'est dans les grandes villes en fait que ça se passe. Les casseurs, qui sont-ils ? C'est l'éternelle question. Un spécialiste de la sécurité disait qu'il y avait parmi ces casseurs des dealers en fait, parfois des types qui venaient de banlieue, des stupeux comme on les appelle, et qui en profitent pour finalement foutre le bazar. Il y a aussi des lycéens qui ont été interpellés. De toute façon, la plupart de ceux qui ont été interpellés sont des mineurs, donc ils seront jugés en tant que tels. Certains ne sont pas jugés tout de suite, ce qui choque les policiers.
1: Des groupes d'ultra-groupes.
0: Par exemple, il y a un policier qui a été agressé assez violemment, une femme policière
1: aussi,
0: et le jeune homme qui a été interpellé, quasiment en flagrant délit, ne sera jugé que dans quelques mois. Et ça choque beaucoup les policiers, mais parce que ce sont des mineurs, et effectivement, on les juge différemment. Mmh. Alors, on a retiré des outils aux policiers, en expliquant que, par exemple, les grenades de désencerclement, c'était plus possible. Donc, Nunez a dit stop. Et là, il a donné plutôt raison à la gauche, hein, qui réclamait ça. Donc, les policiers se disent, bon, très bien, qu'est-ce qu'il nous reste comme arme ? On nous désarme, on envoie le message que les policiers sont trop violents en France, il y a tout un débat là-dessus, et les casseurs en profitent. Alors, est-ce qu'il ne faut pas inverser les choses et au contraire dire aux policiers soyez plus durs avec les casseurs, parce que la France est l'un des rares pays à avoir comme ça autant de casseurs à chaque manifestation. Ça dit quelque chose aussi de notre pays, de la violence.
2: Antoine Dier, ça.
3: Bien évidemment, moi je suis favorable à ce que les policiers soient plus soutenus face aux casseurs, face à ceux qui les agressent. Mais je pense qu'en réalité, le problème, il n'est pas tant dans la façon dont la police maintient l'ordre que l'incapacité actuelle de la justice à les sanctionner. Vous rappeliez la fameuse phrase « tu casses, tu payes ». Aujourd'hui, on n'y est pas du tout. Puisque aujourd'hui, en l'état du droit, tout ce qui est dégradation commise en groupe, si tu n'arrêtes pas l'intégralité du groupe et si tu n'es pas en mesure de démontrer les responsabilités individuelles de chacun dans ce groupe, tu ne peux pas les condamner. Tu ne peux pas leur faire payer leurs dégâts et encore moins les condamner. Aujourd'hui, les casseurs ne vont pas en prison. Les casseurs ne vont pas en prison et ne payent rien. Alors j'ai un tout petit peu d'espoir. Il y a un projet de loi gouvernemental qui a été déposé au Sénat récemment qui s'appelle « Projet de loi relatif à la réparation des dommages résultant de violences ou de dégradations commises dans l'espace public et au recouvrement des dommages et intérêts ». Eh bien, si demain, les policiers vont attraper le bonhomme qu'on voit en train de péter un abribus et qu'on lui dit un abribus c'est 50 000 et qu'on va chercher tous ses salaires jusqu'à ce qu'il paye les 50 000, déjà là ça change.
0: Ou
3: ça
0: celui de ses parents. Parce que
3: ou celui de ses parents. Et ensuite, au-delà d'avoir, tu casses, tu payes, au-delà d'avoir payé les réparations, tu prends une peine, une sanction pénale. Enfin, tant qu'il ne se passe rien au plan de la justice, on peut accabler les policiers, dire qu'il faudrait plus de moyens pour les policiers, mais s'il n'y a pas de sanction derrière, eh ben on va continuer à avoir des casseurs longtemps.
2: Fatima Benoît.
4: Le gros problème, enfin les problèmes avec le phénomène des casseurs, c'est que non seulement les casseurs invisibilisent totalement les revendications initiales, ils invisibilisent l'existence même des autres manifestants, ils captent totalement l'attention médiatique aussi, donc c'est contre-productif pour les vrais mouvements quand on cherche vraiment le bien commun. Ensuite, ça rajoute des problèmes aux problèmes, puisque finalement, on paye, le contribuable va payer après pour réparer. Donc là, on est en train de chercher des sous, on va en perdre autant. Donc pour moi, c'est une question aussi bien de droite que de gauche. C'est-à-dire que normalement, même à gauche, il faudrait dénoncer, on dénonce totalement les casseurs. Ça serait la logique. Après, le gros problème, et je vais rejoindre Antoine sur ça, c'est la suite. C'est-à-dire que le sentiment d'impunité, ce n'est pas trop le moment de l'interpellation. Mais l'interpellation seule ne suffit pas si après il ne se passe rien ou si c'est trop long. C'est-à-dire on retrouve toujours la même question de ce temps long du jugement et un sentiment d'impunité. Moi je me souviens très bien d'un élève qui m'avait dit l'année dernière, on rentrait comme ça de sortie et on discutait, on parlait comme ça de la société. Il m'a dit mais madame, vous ne trouvez pas que finalement il ne se passe rien ? J'ai commencé, il se passe rien. Ben, quand les gens font des choses mal, il se passe rien après. Regardez, et on parlait de la pédocriminalité, de toutes les choses vraiment très graves où on attend. Il dit, ben, moi j'ai l'impression qu'il se passe rien. Et je me suis dit, mais c'est terrible d'avoir des jeunes qui sont en train de voir cette mascarade. De finalement, on te dit, il faut bien agir, mais quand tu agis mal, il ne mais se passe rien. Et toujours... je sais que quand on perd le pouvoir dans une classe, c'est ça.
1: Regarde...
4: C'est quand quelqu'un franchit les règles, mais qu'il ne se passe rien, tu peux être sûr qu'après, ils vont être 5 à franchir la barrière et les limites. Donc, il y a vraiment cette question-là de la société.
1: Didier Giraud.
2: Bah, moi, sur ce qui se passe après, je suis complètement d'accord avec vous. Moi, ça commence à m'énerver de payer des impôts pour que d'autres aillent casser des abribus et qu'on n'aille jamais chercher le pognon. Parce que, si on veut, on le trouve. Hein. Tu te fais prendre à péter un abribus, bah, c'est ton père, ton grand-père, ton arrière-grand-père, tes cousins, tes neveux, j'en sais rien. Mais à un moment donné, dans une famille, si tu chopes tout le monde, ça va responsabiliser tout le monde sur l'éducation aussi. Mais après, où je suis pas d'accord avec vous, c'est aussi les injonctions contradictoires qu'on donne à ceux qui font du maintien de l'ordre, quoi. Hein.
1: Ah oui,
2: c'est éviter la casse, mais surtout n'allez pas en contact. C'est éviter la casse, mais surtout, c'est quoi l'info ce matin? C'est le policier qui est en garde à vue parce que c'est prouvé que son tir de LBD a rendu un gamin aveugle et ça c'est terrible. Mais en même temps, on parle que de lui. On parle pas de celui qui a donné des coups de marteau parce que lui on le connaît pas, quoi. Mmh. Et je pense que il y a d'autres pays dans le monde où la police est moins sympa qu'en France. Ceux qui vont manifester, ils font gaffe à ce qu'ils font quand même. Moi, ça m'est arrivé à titre personnel d'aller en Belgique où la police est pas les CRS belges, ils sont pas spécialement sympathiques, quoi, hein, parce qu'ils ont des ordres et quand ils ont des ordres de maintien de l'ordre, ils maintiennent l'ordre, quoi. Hein. Et je peux te dire que tu te conduis pas pareil si tu sais qu'il se passe rien derrière ou si tu sais que tu te fais charger violemment.
0: Mais on est très. Tu viens de le dire toi-même, c'est que le lundi, on est du côté du jeune.
2: Ah mais normal. Moi j'ai jamais été du côté de celui qui manifeste.
0: Hein, moi je vais pas terminer.
3: Toujours du côté
0: le lundi,
3: de la police.
0: On est du côté du jeune qui vient de perdre sa main.
2: Non, mais c'est toi qui dis ça.
0: C'est terrible.
2: Hein.
0: Non, mais... Le mardi, on est du côté du policier qui s'était fait taper dessus.
4: Mais il est là,
0: et le mercredi, on demande à Laurent Nunez.
2: Ouais, mais ça c'est les médias. Je suis désolé, Olivier, c'est les médias avec la caméra qui fait toujours le plus gros buzz.
4: Complètement.
2: Moi je suis désolé. J'ai été dans les manifs chaudes. À un moment donné, tu sais qu'une grenade, tu la ramasses.
0: Alors d'accord, on peut tout.
2: Et si tu vas chercher la police, tu sais que tu fais charger.
0: Monsieur Giraud, voilà. S'il n'y avait pas les caméras, on ne parlerait pas du mouvement des lycéens. S'il n'y avait pas les caméras, il n'y aurait pas des enquêtes de l'IGPN. Parce que l'enquête des IGPN sur les policiers et sur les violences policières se base sur les images qui sont tournées, notamment par les caméras. Et s'il n'y avait pas les caméras, quand les agriculteurs se mobilisent devant une préfecture, on n'en parlerait pas non plus. Donc moi, j'adore les médias.
2: Eh ben moi, je suis désolé. Ce que tu dis, c'est faux. Parce que si les agriculteurs n'y pètent pas, vous n'en parlez pas.
0: Mais vos mouvements n'existent pas.
2: S'ils pètent rien, les agriculteurs, vous n'en parlez pas. Si les lycéens, il n'y avait pas une place. Ils avaient tranquillement. Vous y seriez pas allé.
0: Tu
2: dis n'importe quoi.
0: C'est toi qui dis n'importe quoi. Tu confonds. C'est le gouvernement qui agit mal. Le gouvernement ne réagit que quand il y a de la casse.
4: Les médias aussi, quand même.
0: Mais non, les médias ne réagissent pas. Les médias, ils filment la réalité. S'il y a de la casse, on filme la réalité.
2: Sauf que quand les médias filment de la réalité, derrière ça, il y a des émissions comme les nôtres. Il y a des émissions comme les nôtres qui dit le lundi, il y a une main arrachée. Le mardi, il y a un policier à terre. Et à un moment donné, cette versatilité, ça donne pas, c'est pas facile pour celui qui commande les policiers de donner des directives.
0: Mais c'est pas qu'on est versatile, c'est qu'on est partagé à la fois quand on voit un groupe de 16 ans qui perd sa main en tant que père, on se dit quand même.
4: Non.
0: Et puis le lendemain, quand on voit des policiers qui disent
3: je suis pas
0: des coups de marteau, ben là,
2: si t'es partagé, moi je le suis pas.
4: Juste sur un truc, il n'y a pas à être une girouette comme ça, puisque finalement, c'est pas
0: une girouette.
4: Non, moi je te dis, non, il n'y a pas à être une girouette dans le sens je vais être du côté des policiers ou du côté des élèves, ça ne se passe pas comme ça. Ça se passe du côté de la justice. Et là, dans ces cas-là, quand ta colonne vertébrale, c'est du côté de la justice et du juste, et de regarder ce qui se passe, déjà, t'es moins une girouette. Deuxième chose, tu dis, les médias vont là où il y a la réalité, on filme. Non, vous allez du côté de la réalité spectaculaire.
0: Non, hier, on a filmé toute la journée.
4: Du côté du
0: BFMTV a filmé toute la journée. Même, une manif qui se passait
4: même
0: bien,
4: les grandes gueules, ça s'appelle les grandes gueules aussi. Les émissions, les extraits que vous allez mettre en avant, c'est pas les émissions. Regardez-moi, quand je suis très calme, il n'y a aucune émission, il n'y a aucun extrait où je peux dire quelque chose de fin en étant calme. Ça, on va pas le mettre en avant.
3: On s'ennuie.
4: Bien sûr. Ce qu'on va mettre en avant, c'est quand il y a de la colère, quand il y a de la dispute, quand on est hors de nous. Eh bien, moi, je regrette
0: ça.
4: Et c'est ce qui, oui, mais c'est pas des moments forts. C'est la société du spectacle où finalement, et vous, et on va payer fort, justement, ça. Non, mais voyez,
3: c'est toi qui te mets en scène sur Instagram en chantant des chansons.
4: C'est ça.
3: Ah, bah ouais, mais c'est pareil, c'est du spectacle. Ah, mais. Bah oui, mais c'est la société du spectacle aussi.
4: Bah
3: si, c'est la même chose.
4: Mais ce que je veux dire,
2: quand tu te mets en scène en faisant des playbacks pour interpeller tes élèves, tu te mets dans la société du spectacle, gentillette et souriant, mais tu te mets dans la société du spectacle aussi.
4: Je te parle de la violence.
0: Ça veut dire que c'est pas seulement la violence.
4: Si tout le monde se met à chanter comme moi, je veux bien cette société-là.
2: Non, mais je veux dire, il y a deux sociétés du spectacle.
4: Mais qu'est-ce que tu mets en avant? Ça veut dire que moi, par exemple, allons sur ce terrain.
2: Tu es en train de dénoncer la société du spectacle, mais tu y participes aussi.
1: Non, mais on dénonce pas la société du spectacle.
4: Moi, je dénonce.
2: Ce que je dénonce, moi,
4: le traitement médiatique.
2: C'est la versatilité du truc. Et qu'à un moment donné, le préfet de police qui commande les CRS, il ne devrait pas être dans la société.
1: On a marre.
2: Il devrait dire à la première poubelle qui brûle, on charge.
1: On a
2: voilà. Les conséquences, on s'en fout, on charge.
1: C'est ce qu'ils font. On a Marc qui est avec nous. Mais si, Didier. Marc, bonjour.
5: Oui, bonjour.
1: Bienvenue, commerçant dans le Val d'Oise. Qu'est-ce que vous en dites alors? Est-ce qu'on est trop gentil avec les casseurs? Est-ce que vous passez un cran au-dessus? Je ne sais pas, dites-moi.
5: Bah, en fait, moi, je pars du constat que les casseurs sont probablement à un gros pourcentage pas solvables. Donc, aller chercher.
1: Marc?
0: Il n'est peut-être pas solvable, c'est avec son portable aussi.
1: Marc, Marc une fois, Marc deux fois, Marc trois. Alors, ce que dit Marc, c'est qu'on n'interpelle pas forcément les bons. Et si on les interpelle, est-ce qu'ils sont solvables? C'est la question qu'il se pose. Quoi.
3: On n'a pas besoin d'être solvable pour aller faire quelques mois en prison. Hein. Pardon, soit il rembourse, et c'est même pas soit, c'est il rembourse et on lui prendra toute sa vie sur tous les salaires qu'il pourrait avoir un jour, ce qu'il doit rembourser, et puis qu'on aille les mettre quelques mois en prison.
0: Là où il y a pas de place.
3: La courte plaine. On construit des prisons. L'histoire dit qu'il n'y a pas de place.
1: Regarde aujourd'hui la difficulté du travail des policiers. Quand on regarde effectivement les fins de cortège, les manifestations, tu as les policiers qui sont là, si on leur tire pas dessus, ils interviennent pas. Quand ils disent quitter la place parce que la manifestation est terminée, ils le disent une fois, deux fois, trois fois, ils en ont entendu. Ils l'ont
0: ils
1: dit
0: attendent, hein.
1: Cinq fois.
0: Bon, pas tout de suite.
1: Et ils attendent. Après, ça devient de l'occupation illégale puisque la manifestation est terminée. Mais au moment où ils avancent, regarde ce qui se passe devant eux. Hier, on avait nos caméras en direct, on le voit bien. Ils sont à la fois face à des manifestants et tout autour, t'as des dizaines de types qui sont là avec les téléphones portables. Tu parlais à la société du spectacle. Ils attendent que ça. Ouais. Et donc, la difficulté
2: c'est pour. Qu'il faut faire condamner.
1: La difficulté. Oui, mais ceux-là, ils font rien.
3: C'est parfois des journalistes. Si tu veux mettre les journalistes en prison, c'est un autre projet de société.
2: Donc, tu dois à la fois interpeller.
1: Tu dois à la fois interpeller celui qui vient au contact avec le policier, mais à 1m50. T'as l'autre qui est là avec son portable aussi, qui est en train de filmer. T'as peut-être effectivement. Bah, on s'en fout. Non. Ce que doit faire le policier, c'est interpeller le bon, Didier Giraud. C'est celui qui a cassé.
2: Non, je dis par exemple que ceux qui ont des slogans, mais type Louis Boyard, on l'a écouté, qui est un député de la République qui dit la police tue, la police éborgne, mais c'est ces gens-là qu'il faut poursuivre. C'est qu'à un moment donné, la doctrine qui consiste à faire passer les policiers pour des sauvages, alors qu'ils n'ont pas l'ordre et qu'ils n'ont pas les moyens de maintenir l'ordre, c'est aussi ces gens-là qui sont hors la loi.
1: Alors, on a retrouvé Marc qui va pouvoir poursuivre son propos, Marc.
5: Oui, excusez-moi, ça a coupé.
1: Je vous en prie.
5: Oui, je disais, la condamnation judiciaire est obligatoire. Par contre, moi, ce que je ferais derrière, c'est que je construirais des centres pour rééduquer tous ces gens-là, mais rééduquer vraiment, hein, pas la doctrine qu'on a depuis 50
1: en
5: ans.
1: Sibérie.
5: Ah, il faut communiquer, etc. Un vrai redressement. Et derrière, en fait, le constat, c'est que notre France, elle est dégueulasse. Là où je suis du côté de l'aéroport de Roissy, c'est dégueulasse. Donc en fait, tous ces centres, les gars, on les met dans ces centres-là, on les rééduque, et en même temps...
2: Et on les rééduque par le travail, vous avez raison.
0: Voilà.
1: Mon cher Marc, on aura déjà une nouvelle preuve de ce qui peut se passer samedi, puisque samedi c'est la grande manifestation du 17 octobre, on en parlera tout à l'heure en fin d'émission, avec vous au 32-16, pour avoir d'ores et déjà commencé peut-être à nous appeler, ce sera tout à l'heure dans la dernière partie de l'émission. 17 octobre, est-ce qu'effectivement il va y avoir une manifestation de masse? Est-ce que vous serez sur les ronds-points devant les dépôts pétroliers? On parle de blocage par centaines, par milliers, mais ce sera tout à l'heure. Là, on a posé la question, est-on trop gentil avec les casseurs? Oui ou non? Oui ou non? On va voir ce que vous en dites. Vous dites oui à 90%. Dans un instant, là, on s'en fout, on s'en fout pas. Restez avec les GG en direct sur RMC et RMC Story.
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3: Restez avec les chichis, avec les grandes gueules en direct sur RMC et RMC Story. Si vous qui prenez la parole, bien sûr, comme tous les jours au 32-16 avec Fatima Hid Benoît, la prof de français, Didier Giraud, l'agriculteur de Saône-et-Loire. Nous sommes avec Antoine Diers, le consultant juridique. On attaque la deuxième heure des grandes gueules. Au cours de cette deuxième heure, je vous donne les sujets sur lesquels vous allez pouvoir intervenir au 32-16. On va parler de la, vous savez, de la grande sortie des Misérables au cinéma. 50e adaptation pour les Misérables. Mais alors, le cinéma français, c'est les Misérables, c'est Monte Cristo, c'est D'Artagnan. Donc, est-ce que ce sont les films patrimoine et puis on est heureux de replonger dans ces fresques, ou est-ce que ça sent un peu réchauffé?
4: Est-ce que ouais. Fatima va emmener ses élèves voir Les Misérables?
5: Mais j'adore Victor Hugo, moi, vous savez. Bah,
3: je sais. C'est... Alors, on en parlera tout à l'heure à 11h-20. À 10h20, Natacha Polony, vous savez, la journaliste, l'essayiste, la chroniqueuse Natacha Polony, ça y est, elle se présente à l'élection présidentielle. Alors, est-ce qu'on a besoin de ce genre de candidature?
6: Nous servons le 54.
3: Est-ce qu'on a besoin de ce genre de candidature, voilà, un peu poil à gratter, un peu iconoclaste, un peu à part, hors champ politique? Vous venez le dire au GG.
4: Est-ce qu'une journaliste ou un journaliste ferait un bon président?
3: Et puis, d'abord, on va commencer par s'intéresser au profil du jeune de 14 ans à Aubagne qui a voulu faire un carnage, heureusement évité, du côté de son lycée, là, de son collège La Canale. Il a 14 ans, sa garde à vue va se terminer. Il va être présenté ce matin à la justice antiterroriste. Et oui, parce que c'est le parquet national antiterroriste qui s'est saisi de l'affaire.
4: Ah oui, parce qu'on essaie de comprendre ses motivations. Alors tout d'abord, on nous décrit un élève isolé, ayant des problèmes de discipline. Il y a des témoignages de camarades qui ont été rapportés par la presse, qui parlent notamment d'un possible conflit avec le principal qu'il a visé avec son arme. Il y aurait eu notamment une colère exprimé de la part de l'élève envers le chef de l'établissement. Donc bien sûr, tout ça va être vérifié par l'enquête, parce que il a quand même ciblé, hein, il n'a visé que des adultes. D'ailleurs, il leur a dit « je ne vise que des adultes » et il a visé le chef d'établissement. Et puis, il y a cette fascination pour les tueries de masse, et ça, le parquet national antiterroriste a indiqué qu'ils sont en train d'exploiter les supports numériques qu'il utilisait, et on verrait une probable adhésion à la True Crime Community. C'est un milieu en ligne qui glorifie certains auteurs de massacres à travers le monde, en regardant des images de ce qui s'est passé, notamment dans des tueries qui peuvent exister en Amérique. Est-ce que ça vous inquiète? Ça pose aussi la responsabilité toujours des parents. Il a 14 ans, on laisse nos gamins face à des écrans, on ne contrôle pas, on ne voit pas ce qui se passe. Qu'est-ce que vous en pensez?
3: Fatima, 32-16 pour le dire au GG. Il était accro à Call of Duty, notamment, comme jeu vidéo.
5: Plusieurs choses. La première, pensée pour les adultes de l'établissement, les élèves de l'établissement, parce que ça doit être vraiment très très dur de vivre ça. Donc, dans les jours à venir... j'espère que les élèves seront entourés chez eux aussi, pensez aux parents aussi. Parce que quand t'es parent, normalement, quand tu déposes ton enfant à l'école, ta seule préoccupation, ça doit être « travaille bien à l'école » et « attention, hein, j'espère que les poux sont pas de retour quand ils sont à l'école primaire ». Ce n'est pas du tout « j'espère qu'on va pas te tirer dessus ». Donc, c'est horrible en vrai. Donc, ça c'est ma première pensée. La deuxième, vous savez, dire c'est « Call of Duty » comme ça, c'est pour rassurer les adultes. Ça serait facile si c'était un jeu vidéo. Et en plus, regardez, si c'est Call of Duty, tous les enfants qui jouent à Call of Duty deviennent-ils des tueurs? Pas du tout. Regardez, il y a plein d'adultes qui ont tué. Nous-mêmes, on nous a dit, la génération avec Dragon Ball Z, on allait devenir des tueurs. J'ai regardé Dragon Ball Z toute mon enfance.
4: La coupe de cheveux, c'est la
5: coupe Super Saiyan. Mais en tout cas, sur ça, pour moi, je vous invite à vous observer une association. Donc, c'est Sandy Hook Promise. C'est des parents d'une tuerie qui avait lieu en 2012, hein, école primaire de Sandy Hook, justement. Et eux, ce qu'ils ont dit, donc des parents qui ont été meurtris, ils avaient fait plusieurs choses, notamment un spot qui s'appelle Evan, qui est sorti en 2017. Je la montre toujours à mes élèves. Là, je l'ai montré à mes quatrièmes récemment. Ils ont adoré parce qu'il y avait cette chute-là et ça les a vraiment marqués. Qu'est-ce que c'est que ce spot? On voit une histoire, un garçon qui s'ennuie et puis il écrit sur une table et puis une fille lui répond apparemment et on suit cette histoire d'amour. Et à la fin, quand ils vont se parler, enfin, ils vont enfin se parler, quelqu'un ouvre derrière et tire sur tout le monde. Et on nous dit... pendant que vous regardiez l'histoire d'amour de Evan, un garçon se radicalisait. Et là, on revoit le spot depuis le début et on voit qu'à l'arrière-plan, on était tellement préoccupé par le premier plan qu'on ne voyait pas. On a un enfant qui regardait des vidéos sur des armes, un enfant qui s'isolait, un enfant qui était harcelé. Et finalement, on le voit. Et c'est quoi leur message? C'est ce que je vous disais au départ, les signaux faibles. C'est-à-dire que très souvent, et eux, ils ont eu des résultats. Finalement, une fois, je crois que c'est 4 fois sur 5, l'enfant qui va finir par tirer ou se suicider, oui. Parce que c'est soit la violence qu'on tourne vers autrui, soit vers soi, donc ça marche dans les deux cas.
2: Il a envoyé des signes.
5: Soit isolement, il y a des signaux. Il envoie des signes, c'est-à-dire il dit sous le ton de la blague, cruauté envers les animaux. Il y a plein de petits signes comme ça. Et je vous assure, moi je sais que les élèves, j'ai eu malheureusement des élèves qui ont eu des problèmes avec la justice ou qui ont un élève qui avait poignardé sa mère. J'ai eu un élève qui a tué quelqu'un beaucoup plus tard. Ces élèves-là, c'était des élèves où on avait fait des signalements sur justement des petits détails.
3: Mais ces petits détails font tout.
5: Il faut vraiment savoir voir les signaux.
4: Antoine, cette fascination pour les tueries de masse exprimait visiblement ce jeune isolé devant cet écran.
7: Moi, je vois surtout qu'on a un avertissement sans frais ou quasiment sans frais. J'ai évidemment une pensée pour les deux qui sont blessés, mais
4: on a évité la tuerie de masse.
7: Pardon, on n'est pas du tout sur une tuerie de masse. Là, on s'invente un peu le grand frisson.
4: Mais parce qu'il y a un CPE, il y a un adulte qui est intervenu, qui a maîtrisé le CPE.
5: Et parce que c'est pas rien.
7: Attendez, c'est exactement ce que je veux vous dire. Ça n'est pas rien, mais c'est un avertissement sans frais. L'enfant, pour peu qu'il ait manipulé quelques fois un fusil de chasse, ou le jeune, j'ai dit enfant, à 14 ans, je sais pas, on peut faire beaucoup plus de dégâts que ça avec un fusil de chasse. Et il avait un fusil de chasse et pas un fusil d'assaut, en semi-auto ou en full auto. Il avait pas une Kalachnikov. Donc, il fallait qu'il recharge.
2: Tous les deux coups, il fallait qu'il recharge.
7: Voilà. Donc vraiment, pour tous ceux qui connaissent pas les armes, là, pour le coup, on n'est pas du tout sur une tuerie de masse.
4: La Columbine.
7: Columbine.
5: On va pas attendre Columbine.
7: Pardon, mais il y a un truc que j'ai entendu, c'est, mais c'est le problème de l'accès aux armes. Pardon, mais, c'est pas du tout le sujet. Et au contraire, je pense que, et je l'ai déjà dit ici, je suis heureux que ça se termine bien avec un adulte qui réussit a priori à lui enlever son arme, mais quand on a quelqu'un d'armé qui veut tuer des gens, il faut quelqu'un d'armé à proximité également pour pouvoir riposter. Et je suis toujours surpris, on a déjà eu ce débat ici, je pense que nous devrions avoir dans les lycées un ou deux ou trois lycées, collèges, dans tous les établissements d'enseignement, personnes formées qui détiennent une arme à proximité pour pouvoir faire face à ça. Et là, qu'est-ce qui va se passer? Il ne va absolument rien se passer.
4: Il faudrait que, par exemple, le CPE soit formé. Il a une arme sur lui.
7: Exactement.
4: Là, il bossait avec une arme.
6: Qui est un gardien à l'intérieur avec une arme assermentée.
7: Typiquement, moi, je suis un tireur sportif. Je maîtrise les armes. On me dirait sur ton lieu de travail, Antoine, tu es désigné, encadré.
4: Il faudrait lui fournir une arme sur son lieu de travail.
7: Oui, mais en fait, et tant qu'on n'aura pas ce débat, on ne peut faire face à quelqu'un d'armé en étant armé soi-même.
6: Imagine Anaïs avec une arme.
7: Tout le monde va me dire,
4: moi, je n'aurais pas confié Anaïs l'arme, non.
7: Antoine, tu es dans la surenchère, etc. Mais vraiment, on a un avertissement sans frais et le prochain, ça peut être beaucoup plus grave.
6: Attends, avant de donner la parole, Didier, il y a Frédéric qui va intervenir parce qu'il a rapidement bondi au 32-16. Frédéric de la Drôme, bonjour Frédéric.
8: Oui, bonjour.
6: Il y a quelque chose qui vous a gonflé là dans cette histoire d'Aubagne, je vais dire ça comme ça.
8: Hier soir, j'ai vu sur les réseaux sociaux qu'il commençait à dire oui, il était accro à Call of Duty. Ça va, à chaque fois qu'il y a un truc comme ça, on ressort l'argument, les jeux vidéo c'est violent, les films c'est violent. C'est bon quoi, il y en a marre. Il y a des millions de gens qui jouent à Call of Duty, il n'y a pas des millions de gens qui sortent des flingues et qui tuent tout le monde.
5: Mais parce que c'est plus simple. C'est-à-dire qu'à la place d'aller dans la finesse psychologique, on va dire ça. Ah, si on interdisait ça, ça ne marcherait pas. Alors que ce qui est dangereux, c'est ce n'est pas Call of Duty, mais c'est un enfant qui ne joue qu'à ça, qui est seul face à son écran, un enfant qui est vide, qui est isolé, qui est perturbé psychologiquement.
4: Qui est fasciné par les tueries.
6: Frédéric, vous y avez joué, j'imagine, si vous avez réagi.
5: Qui est la chair à canon des sectes.
6: Et vous continuez d'y jouer à 43 ans?
8: J'ai un peu perdu la main. Mais je joue de temps en temps.
6: Mais voilà, vous vouliez pousser un petit coup de gueule en disant ne mettons pas la faute sur les jeux vidéo. C'est coup de gueule de Frédéric. Didier Giraud.
2: Non, mais enfin moi je j'incrimine pas Call of Duty, mais par contre un gamin qui va sur des sectes où on glorifie la tuerie de masse. À un moment donné, il y a quelque chose qui devrait bugger, quoi. Et c'est comme le gamin qui va avoir des vidéos de décapitation, qui va prêter allégeance à l'État islamique ou je sais pas quoi. À un moment donné, dans l'outil informatique, dans les réseaux sociaux, il y a quelques endroits où il devrait y avoir des alertes qui se mettent en place. Voilà. Moi, je dis que ça. Et après, tu parles, Antoine, de l'accès aux armes. Moi, je suis désolé. Le père, il est collectionneur, il est chasseur, il est ce qu'il veut. Mais tes armes, tu dois les protéger de tes enfants, quoi. Je dis pas qu'il faut retirer toutes les armes de France, mais celui qui possède des armes, il doit prendre les dispositions pour que ces gamins de 14 ans, ils aillent pas à l'école avec le fusil de chasse et les cartouches, quoi. Moi, je pense que ça, c'est quand même le B.A.B.A.
6: Normalement, ça doit être sous clé, sous coffre.
2: Ouais, ça doit être sous clé ou planqué. Mais tu dois pas laisser à la vue des gamins de 14 ans, quand il y a dans une maison des gamins de 14 ans à la vue et au-dessus d'un gamin de 14 ans où sont les cartouches. Ou le fusil, à un moment donné, c'est dangereux. Quoi,
5: Mais vous savez, le point commun entre les terroristes qui vont recruter, les incels, là, parce que là, on parlait des masculinistes, des sectes aussi, avant, on parlait du temple solaire, tous ces phénomènes-là, leur point commun, c'est d'avoir repéré que les jeunes sont particulièrement vulnérables, et notamment des jeunes qui n'ont pas leur place, qui n'ont pas trouvé la place dans le groupe, on va les survaloriser, leur dire...
4: Ouais, bien sûr.
5: Voilà, donc c'est aussi pour les parents, être très attentif à ça.
4: Mais le débat, c'est pas que ça aussi.
5: Non, mais parce que ça permet de repérer, parce qu'il y a des proies aussi qui vont être des proies plus faciles.
4: D'accord, mais moi, je trouve qu'on est beaucoup tourné vers le meurtrier présumé, enfin là, c'est un assassin qui voulait commettre, il faudra l'enquête.
6: Il y avait préméditation.
4: Préméditation.
5: Et le courageux CPE,
4: beaucoup tourné,
5: bravo,
4: mais pas assez tourné quand même sur la protection des gens. Moi, je suis désolé, la priorité, c'est de protéger nos enfants qui vont à l'école.
7: C'est ma proposition.
4: Moi, sincèrement, ce qu'il est lui, je m'en fous un peu, sincèrement.
5: Non, mais c'est pour anticiper.
4: Son sort, je m'en fous un peu.
5: En revanche,
4: je pense...
5: Moi, je te dis qu'on peut en avoir 10.
4: Aux adultes, je pense aux profs qui ont été visés, je pense aux élèves qui ont été exposés à ça, qui auraient pu prendre une balle. Alors, visiblement, il visait pas les élèves. En fait, il y a toujours une balle perdue, une balle qui ricoche, etc. Et c'est ça qui m'intéresse. Comment on protège les gens des attaques au couteau, des attaques au fusil. Voilà, on a mis des portiques de sécurité devant les établissements, mais c'est pas les portiques qui détectent les métaux, c'est des portiques pour filtrer et pour justement essayer d'empêcher les intrusions.
7: J'ai donné la seule réponse possible aux gens étrangers à l'établissement.
4: Mais moi, je trouve qu'on devrait se focaliser là-dessus plutôt qu'en France. On se focalise toujours sur le coupable. Les victimes et qu'on doit protéger.
5: Juste, il y a personne ici qui s'est focalisé sur le coupable. Et moi,
4: vidéo n'est pas bien dans sa tête.
5: Non, mais c'est pas ce qu'on a dit. Déjà, pour te dire, je suis moi-même prof, donc là pour le coup, je suis directement concernée. Quand on fait l'alerte intrusion avec les élèves, c'était la semaine dernière, quand les élèves étaient sous les tables comme ça et que je les regardais, j'étais en train de me dire, ah oui, mais s'il y a une vraie intrusion, comment ça se passe? Donc là, ils étaient tous très calmes. Mais je me disais, bon, pas forcément rester calme comme ça. Donc je peux te dire que j'y pense très très quotidiennement. Ce que je te dis, c'est que
4: la vision, ils se sont trompés dans les alertes,
5: il faut que l'association Sandy Hook, c'est des parents qui ont tué leurs enfants, tu peux pas leur dire de pas être concernés. Et justement pour éviter que d'autres parents soient en deuil comme eux, des parents, ils se disent qu'est-ce qu'on peut faire? Et dans l'anticipation, ils ont pu éviter, il y a des chiffres, ils ont pu éviter 19 fusillades planifiées qui ont été évitées grâce à cette stratégie des signaux faibles. Donc je suis pas en train de te dire pauvre petit, je m'en fous de ce qu'il advient. Tu passes
4: parce
5: autre chose.
4: Parce qu'il y a toujours des gens qui passent à travers les radars.
6: Non,
4: on ne va pas détecter tous les.
6: Non, mais l'histoire des portiques, Olivier,
5: c'est
6: de la connerie, on est d'accord.
5: Des fusillades.
6: On va aller.
2: Parce que s'il veut, il attend le proviseur et les
4: arrêts. On va aller avec un étui à guitare. Moi, je fouille à l'intérieur.
6: On va aller voir Arnaud au Mans. Bonjour Arnaud.
5: Ils le disent.
9: Bonjour.
3: Bonjour, vous vouliez réagir à ce qui s'est passé là aussi avec ce jeune de 14 ans, fasciné par les tueries de masse, beaucoup sur les réseaux sociaux, beaucoup sur les jeux vidéo. Qu'est-ce que vous en dites aussi, Arnaud ?
9: Bah, vous avez cité Call of Duty. Les jeux vidéo sont à minima encadrés d'une part par les fournisseurs et créateurs de jeux, que ce soit Electronic Arts pour FC 27 qui préconise cette année le jeu à plus de 16 ans, ou Call of Duty qui sont préconisés 16 ans pour certains, 18 ans pour la grande majorité. À partir de là, j'ai deux ados. Bah, mes ados, excusez-moi, mais quand mon fils veut jouer sur le FC 27, dans les paramètres, j'ai réglé comme quoi justement les situations qui mènent aux paris en ligne, aux casinos, aux jeux, bah, c'est réglé qu'il ne puisse pas y avoir accès.
5: À la prostitution aussi.
9: Tout à fait. Mais ce que je veux vous dire, c'est que les paramètres de jeu qui sont inappropriés pour leur tranche d'âge, bah, je les règle immédiatement.
3: Donc vous avez pris votre responsabilité de parent.
5: C'est ça, il a été père.
2: Il y a la responsabilité des parents.
9: De faire leur rôle. Je suis amateur de jeux vidéo. Mes enfants sont amateurs de jeux vidéo. J'ai pour ma part 3 consoles. Je suis amateur de Call of Duty et je les fais tous. Par contre, quand j'y joue, bah, j'y joue pas en leur présence. Ils jouent pas en leur présence et ils n'ont pas accès au
4: Call of Duty. Et à quel moment, Arnaud, à quel moment ils auront le droit de jouer
9: à l'âge. Mais quand l'âge...
5: Si et leur maturité.
4: Bah parce que là, j'ai jamais respecté. Les limitations d'âge sur les jeux vidéo, c'est jamais respecté.
9: Mais c'est aux parents. C'est aux parents de la faire.
4: Bon, on le sait bien en pratique qu'en général, on commence plus tôt.
9: Mais c'est aux parents de le faire. Et donc moi, le moins de 16 ans, eh ben, quand ils auront 16 ans, dont acte, ils pourront jouer. Comme je connais les jeux, j'aurai géré les paramètres. Vous avez, je vais me permettre de vous présenter une, si vous me le permettez, une scène un peu très hard et très gore dans l'un des différents Call of Duty, où vous voyez le héros qui égorge avec un couteau un méchant, entre guillemets, face à qui c'est excusez-moi, cette scène-là, dans les paramètres.
3: On peut l'enlever.
4: Oui, mais vous connaissez vraiment le truc, parce que vous imaginez
3: Arnaud, beaucoup de parents que ça peut être tout faire ça. C'est que lui,
5: surtout,
3: en tant
5: c'est un
3: père,
5: parent vigilant, c'est un parent qui est présent.
3: Il est vigilant, il prend ses responsabilités.
2: Un peu moins vigilant, le père, il aurait enlevé les cartouches, déjà.
3: Merci Arnaud d'avoir conclu notre discussion.
7: Après, on ne sait pas comment le môme on ne sait pas si c'est le fusil du père.
4: Oui, il faut être prudent.
3: Dans un instant, avec les GG, avec les grandes gueules, on va regarder la campagne élection présidentielle. Il y a une candidate de plus. Il s'agit de Natacha Polony. Vous la connaissez, vous l'avez souvent vue sur les plateaux de télévision débattre. Elle est venue présenter ses livres ici dans les GG, dans les grandes gueules depuis des années. Natacha Polony, candidate. Est-ce que vous y croyez? Est-ce qu'on a besoin de sa candidature? Oui ou non? 32-16 pour en discuter avec les GG. Il est 10h20. 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

0: discuter avec les Chichis, que ça se passe avec les grandes gueules en direct sur RMC, RMC Story, avec l'ami Antoine Dierce, avec Fatima Hidbounoua, avec Didier Giraud. On a une nouvelle candidate à l'élection présidentielle, elle s'appelle Natacha Polony.
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0: Et donc, on a une journaliste, essayiste, chroniqueuse, Natacha Polony, qui a décidé de se lancer.
8: J'estime que la situation m'oblige. Donc oui, je suis candidate à l'élection présidentielle. Parce que ce que je vois, c'est une crise lycéenne tragique, avec des violences, une fracturation de la société,
0: oui,
8: qui montre l'absence totale de perspective. Une crise de la dette qui est gigantesque et qui nous menace. Une crise internationale. Et face à ça, ce qu'on nous propose, c'est 4 I. Impuissance, illisibilité, irresponsabilité et incapacité à penser le temps long.
0: Et on va. Et Natacha Polony pense donc qu'elle peut résoudre le problème, ou tout du moins porter le débat avec ses convictions sur la place publique, sans mauvais jeu de mots.
9: Alors, selon le décompte de nos confrères du Parisien, Natacha Polony est la 34e personnalité actuellement en course pour succéder à Emmanuel Macron en mai prochain. Natacha Polony, journaliste, qui donc justifie cette candidature. Alors, c'est vrai que ça fait un petit moment qu'elle y réfléchit, c'est pas une grande surprise parce qu'elle avait déjà plusieurs fois évoqué cette possible candidature. Elle dit voilà, en gros, il y a des crises partout, nous sommes dans le chaos, c'est le terme qu'elle utilise. La situation m'oblige. Donc elle veut sortir de son rôle d'observatrice, de journaliste, d'essayiste pour mettre les mains dans le cambouis. C'est tout à fait honorable, mais est-ce qu'elle a une chance et est-ce qu'elle est nécessaire dans le débat public?
0: 32-16 pour parler de la candidature.
9: Nous sommes la France, avec, c'est son slogan.
0: Avec les GG Antoine
9: sur son site. Nous sommes la France.
10: Déjà,
0: tu la connais, Natacha Polony, tu l'as pratiquée dans des discussions, dans des débats.
10: Pas tant que ça, non. Mais j'apprécie certaines de ses lignes idéologiques. Mais déjà, saluons le courage parce qu'il en faut. Tout le monde peut se présenter et tous les gens qui se moqueront, faites la moitié du quart de se présenter à l'élection présidentielle. Commencez par vous présenter dans vos mairies, etc. Avant d'en parler. Voilà. C'est ma position. C'est courageux de se présenter. En revanche, malgré le fait que j'aime beaucoup la ligne souverainiste de Natacha Polony, un certain nombre de choses, je crains qu'elle aille au casse-pipe. Et je ne vois pas du tout quel pourrait être le moment de Natacha Polony dans cette époque. Donc, bravo à elle d'essayer de proposer une offre, mais je ne vois pas ce qui ferait qu'il y aurait une étincelle pour elle plus que pour un autre. Alors, en même temps, c'est tellement ouvert, tout le monde se dit qu'on peut être candidat parce que les candidats dits gros candidats sont tous prêts à trébucher une affaire, un truc, et donc on se dit peut-être à la fin il en restera qu'un. Cette élection c'est Highlander en fait, et on se dit ils vont tous tomber, à la fin je serai là et je récupère le morceau. C'est la seule explication que je vois.
0: Didier,
11: moi ce que ça m'inspire, c'est que je pense que il va être temps qu'on change de paradigme. On est peut-être au bout de la cinquième, quoi. Parce que...
0: C'est rare que tu dis ça.
11: Oui, parce que en fait, ils ont tous le sentiment qu'à eux seuls, ils vont résoudre les problèmes de la France. Et ils sont tous habités par ce destin extraterrestre qui fait que c'est eux et eux seuls. Et Macron est responsable de ça. Macron a prouvé à tout le monde qu'on pouvait sortir de nulle part. Alors, pas vraiment, mais un peu quand même, de nulle part et devenir président de la France. Alors qu'avant, pour devenir président de la France, il fallait un destin d'élu local qui a monté les échelons, qui a bossé dans son canton, dans sa députation, dans son qui a été ministre, et après qui se retrouvait avec un bagage qui lui permettait d'être candidat à l'élection présidentielle. Ouais. Aujourd'hui, le balayeur du coin peut devenir président de la République, du moins il le croit, et il est sûr que c'est lui qui a la solution pour sauver la France. Enfin, comme elle le dit, moi j'aime aussi bien Natacha Polony sur ses positions, mais je regarde l'actualité, ça m'oblige.
10: Ça
11: t'oblige à rien du tout. Tu continues à commenter, tu continues à commenter l'actualité comme nous. Si t'es pas d'accord, tu le dis. Je vois pas en quoi c'est elle qui va sauver le destin de la France. Et je pense que cette histoire de rencontre entre le peuple et un homme sorti de nulle part, ça a finalement, Macron a finalement abîmé ce qu'était la Ve République, où fallait quand même un vrai parcours d'élu pour être crédible aux élections présidentielles. Mmh. Et dernier petit nota bene, je leur rappelle que même si on est le pays où il y a le plus d'élus au monde, à la fin, s'il en faut 500 chacun des signatures, il va y en manquer, des élus.
9: Oui, alors la difficulté d'avoir les parrainages et puis aussi de l'argent, parce qu'il faut de l'argent pour faire campagne.
11: Ah non, mais ça me fait marrer.
9: Que les banques prêtent. Il y a beaucoup d'embûches devant elle.
0: Elle a été professeure de lettres stagiaire. Elle a enseigné pendant un temps, Natacha Polony.
8: Alors, je n'ai rien contre Natacha Polony. Je l'ai observée là depuis plusieurs années. Et il y a des moments où je l'ai trouvée vraiment intègre. Et c'est une qualité rare. Voilà. Donc il y a des moments où je me suis surprise. Non, mais vraiment, notamment autour de son, il y avait des petites polémiques et tout ça. Je me suis dit, ok, c'est une femme intègre. Donc voilà, j'ai quand même cette sympathie là parce que c'est assez rare, mine de rien. Donc voilà.
9: Elle est intègre et sincère.
8: Et voilà. Je pense qu'il y a quand même quelque chose de sincère. Ce que tu dis, oui, ils sont tous habités par une mission. À la limite, ceux qui se sentent habités par une mission. Ben, je les préfère à ceux qui sont à la course au pouvoir, à l'ego, au poste, aux petits trucs. Tiens, je pense à ma gueule et à ma carrière. Moi, je préfère. J'ai l'impression qu'elle, il y a quand même quelque chose
11: limite,
8: derrière.
11: À la limite, t'as pas la largeur du mur de Clavougeot, je te garantis.
8: Elle a des idéaux. Après, tu disais, maintenant, qu'est-ce que t'as dit? T'as dit le balayeur du coin, et il pense qu'il peut. Ben, écoute, tu dis le balayeur du coin. Le truc, c'est que le balayeur, parfois, il se dit, mais ils sont tellement déconnectés, j'ai envie de mettre un peu de réel dans tout ça.
0: En fait.
8: Ça veut dire que ça illustre le désespoir aussi dans la représentation.
9: Oui, le rejet de la politique.
8: C'est pour ça que les gens
11: n'est pas capable de gouverner la France.
8: Je suis d'accord, moi je ne me présenterai jamais parce que je sais que c'est une grande mission.
9: Elle a pour elle des convictions dans un monde où on en manque. Enfin, on a été quand même gouverné pendant 10 ans par un président qui a changé d'avis sur à peu près tous les sujets.
8: Mais
9: qui a dit à peu près tout et son contraire sur tous les sujets qu'on a dû traiter, du nucléaire en passant par la sécurité, l'immigration, etc. Il y a peut-être que sur l'Europe, il y a un seul sujet que Emmanuel Macron a su maîtriser et avoir des convictions constantes, c'est sur l'Europe. Le reste, bon, peut-être qu'on a besoin maintenant de gens qui arrivent avec des convictions très fermes, on est d'accord ou pas, mais au moins, Natacha Polony, ce qu'elle dit, elle a toujours dit, et elle est assez sincère dans la façon de s'exprimer. Est-ce que ça suffit pour diriger la France? Est-ce que c'est pas simplement suffisant pour effectivement animer le débat public? Voilà, mais après, effectivement, diriger la France, c'est une autre paire de manches.
8: Ou s'associer à quelqu'un d'autre pour montrer qu'il y a monter autre chose. Après, la seule chose aussi, c'est qu'on a
0: déjà été engagé.
8: Voilà, il y a le côté chevènement. On a le côté aussi, besoin de nouveauté. C'est-à-dire que moi, j'en ai marre du recyclage. Certains arrivent en disant oui, tout a été mal fait avant, mais tu y étais.
9: Je pense que Glucksmann, il a gagné en partie.
8: Non, mais vous voyez, il y a quelque chose vraiment d'insupportable. On va vers la folie.
11: C'est ce qu'on a dit à Ségolène la semaine dernière.
8: Non, mais c'est insupportable. Ouais. C'est exactement comme si ton mari, tu divorces avec lui, après, il revient, l'homme qui était avant toi, t'as beaucoup fait souffrir, je vais te...
9: Donc ça veut dire que les Hollande...
8: C'était toi qui étais...
9: Les Hollande, Ségolène Royal, Cazeneuve, Villepin, tout ça, ils n'ont aucune chance alors.
11: Francis, bonjour. Et puis les anciens ministres de la Macronie, on peut les mettre dans le même
0: panier. Bonjour Francis.
8: Mais pourquoi?
0: Je voudrais qu'on écoute Francis de Meurthe-et-Moselle qui est avec nous. Bonjour Francis.
8: C'est la Camille.
6: Bonjour à tous et merci de me donner la parole.
0: Je vous en prie.
6: Je réagis là-dessus parce que je suis un vieux, 68 ans, et qui a connu la candidature de Coluche. Et Coluche se présentait en disant « j'arrêterai de me présenter quand ils arrêteront de faire les clowns ».
8: Voilà, tu as raison.
6: On est bientôt 50 ans, 45 ans après, et ça continue, quoi. C'est quoi le parti politique de Natacha Polony? C'est quoi l'équipe qu'elle a autour d'elle? C'est quoi le programme qu'elle a? Comment elle va avoir 500 signatures?
8: On sait pas.
6: Elle veut juste parler. C'est la Jérôme Gage nouvelle. Elle va être invitée partout puisqu'elle a décidé d'être candidate. Alors moi, je vous déclare ma candidature officielle ce matin sur RMC. Je suis candidat à l'élection présidentielle.
0: Francis,
6: j'ai fait dans ma vie beaucoup, beaucoup plus de choses que Natacha Polony. J'ai pas de parti comme elle. Je n'ai pas d'équipe comme elle. Je n'ai pas mes 500 signatures comme elle. Vous voyez où on en est, mais on touche le fond. Enfin non, on touche pas le fond. J'ai
8: un copain
6: malheureusement disparu qui disait « Ne t'inquiète pas, avec eux, on peut toujours creuser plus loin ».
8: C'est ça.
6: Et là, on est... C'est ridicule. Elle a déjà une présence médiatique suffisante. Pourquoi elle en veut plus alors qu'elle sait pertinemment, comme j'ai
9: parce qu'elle pense qu'elle a les bonnes idées et qu'elle veut maintenant les appliquer.
11: C'est ça qui est terrible.
6: Oui, enfin, on est 50.
11: C'est ça qui est terrible.
6: Combien 49 millions d'électeurs inscrits. Je pense que sur les 49 millions d'électeurs inscrits, il y a beaucoup, beaucoup de gens qui ont de meilleures idées qu'elle. D'ailleurs, il y a des gens qui se battent depuis des années, des années.
9: Bah, qui se présentent.
6: Je pense à Asselineau qui a eu les 500 signatures en 2017. Alors, je vous précise tout de suite que je ne vote ni Asselineau, ni Natacha Polony,
9: ni IRN. Ça
6: n'a
9: pas marché.
6: Asselineau s'est présenté en 2017. Comme il disait des choses qui ressemblent d'ailleurs à ce que dit Natacha Polony
10: sur le souverainisme.
8: Sur le souverainisme.
10: Oui.
6: En 2022, on a donné des ordres pour pas qu'il ait ses signatures. Vous avez Juan Branco qui travaille avec ses essaims et ses abeilles depuis des mois.
9: Attention, là, on vient dans le complotisme. Pardon, Francis.
6: Quel rapport. Ça, c'est le mot qu'on utilise quand on n'a aucun argument.
9: Quels sont vos arguments pour dire qu'Asselineau, il y a des consignes parce qu'on avait peur d'Asselineau en 2012.
6: C'est parce que vous ne suivez pas l'information. Asselineau l'a lui-même montré. Il a eu des lettres.
9: C'est pas du tout mon métier.
10: Francis, moi, ce que j'allais vous dire. C'est que j'ai vu de près ce que c'était qu'une collecte de parrainage, et même pour des candidats pas très soutenus par le système, on y arrive. Voilà, les maires sont libres.
9: Tout y arrive à chaque fois.
6: Alors Antoine qui a brillamment passé dans certains de ces postes que j'ai eu l'occasion d'étudier par le passé, est-ce que vous savez combien il y a de signatures de grands électeurs en France?
10: Il doit y en avoir environ
11: 18 000.
10: 50 000.
6: Non, 38 000. 38 000. Sur ces 38 000, il y a
10: déjà 36 000 communes. Il y a déjà 36 000 communes. Donc il doit y en avoir au moins 40 à 50 000.
6: Il y en a 38 000. Pas 50 000. Vous avez dit 50 000. Maintenant, vous êtes à 40 000. Alors, il faut un peu de rigueur quand on veut discuter.
10: Pardon, Francis. C'est pas la peine de faire la leçon. Ce que j'essayais juste de vous faire partager, c'est une expérience, et je vous dis, le système ne parvient pas à empêcher des petits maires de donner leur voix à celui qui veut.
9: Il y a 47 000 élus.
11: Habilité à donner un parrainage, 47 000 élus.
10: Francis,
11: ça vient d'être vérifié.
10: Près de mes 50 000, je crois.
11: Mon cher Francis, on verra. Natacha Polony viendra sûrement discuter de sa candidature ici avec les GG, avec les Grandes Gueules. Je fais confiance, elle connaît bien le plateau, elle aime le débat.
9: Ce que dit Francis, c'est pas faux non plus. C'est-à-dire qu'à un moment donné, tout le monde peut à un moment donné prétendre à être candidat à l'élection présidentielle. Je pense qu'il n'y en aura pas 34 à l'arrivée, non, parce que justement, on a inventé les fameux parrainages de 500 pour faire un filtre, un premier filtre. Il y a le filtre de l'argent aussi.
11: Moi, si je peux analyser avec mon regard de vieux chroniqueur maintenant, c'est que celui qui remettra le pays en ordre de marche, c'est pas celui qui a l'idée providentielle et qui est l'homme providentiel. Non. C'est celui qui mettra l'administration au pli pour que les décisions qui sont prises à l'Assemblée nationale et au Conseil des ministres s'appliquent. Et ça, c'est pas marqué dans les livres. Quoi. C'est quelqu'un qui va se révéler là-dessus.
10: Est-ce que vous y croyez, Natacha Polony, candidate à bientôt pour des discussions, Francis? Et c'est donc 47 000 signatures de grands électeurs qui existent. Non, vous n'y croyez pas à 82%. Dans un instant.
9: 17%, c'est bien.
10: Ouais, mais tu peux être qualifié.
11: Elle est au deuxième tour.
10: Elle fait 17.
11: Dans un instant, la nouveauté au cinéma en 2026, Les Misérables. C'est la grande sortie cinéma en France. 50e adaptation des Misérables. Si on regarde les dernières grandes sorties françaises, De Gaulle, Les Misérables,
9: Le Comte de Monte Cristo,
11: D'Artagnan, Le Comte de Monte Cristo. Donc,
9: les Rois Maudits arrivent.
11: Ouais. Est-ce que c'est du réchauffé tout ça? 32-16 pour en parler avec les GG. Il est 11h20.
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0: Avec les GG, avec les grandes gueules, vous prenez la parole. Il est 11h moins le quart. Fatima Hyde-Benoît, la prof de français, est là, tout comme Didier Giraud, l'agriculteur de Saône-et-Loire, et notre consultant juridique de Dunkerque, l'ami Antoine Diers. Si vous regardez les sorties ciné du jour, eh bien, vous allez avoir le film événement. Vous pouvez pas y échapper. Il y a une promo partout, des affiches partout, c'est sur les réseaux sociaux. C'est la sortie du film Les Misérables.
1: Tout le monde a un passé.
2: On voleur !
1: Quand on en a pas, c'est qu'on le cache. J'ai été Jean Valjean. Aujourd'hui, je suis Monsieur Madeleine, maire de Montreuil-sur-Mer. Vous ne pensez pas, inspecteur, que c'est la misère qui pousse les gens à la faute ?
3: Mais oui.
0: Jean Valjean, Javert, les Thénardier, Cosette et j'en passe. La sortie du film Les Misérables, c'est le film événement. Alors, c'est la 50e adaptation des Misérables de Victor Hugo. Est-ce que ça sent un peu le réchauffer ou au contraire, on a besoin de se replonger dans ces épopées et dans ces livres?
4: Bah, en tout cas, c'est l'une des plus grosses productions françaises de l'année qui sort aujourd'hui. Jean Valjean, c'est l'un des rôles les plus puissants du cinéma et tous les grands acteurs veulent se confronter à ce rôle. Donc, il y a eu Harry Bore. Alors, je ne sais pas si vous vous souvenez d'Harry Bore. Il y a eu Jean Gabin, Lino Ventura. C'était l'adaptation de Robert Hossein. Et puis là, c'est Vincent Lindon qui est l'un de nos plus grands acteurs aujourd'hui, en tout cas de cette génération. La distribution, elle est assez folle. Hein. T'as Raïm, Camille Cotin, Benjamin Laverne, formidable acteur, avec, tu l'as dit, des personnages mythiques. Bien sûr, Valjean, Cosette, Gavroche, Javert, Fantine. En fait, on connaît tout ça par cœur. C'est un roman populaire qui fait partie du patrimoine français. C'est un peu dans nos gènes, Les Misérables, Victor Hugo. Mmh. Donc, moi, je pense que ça va cartonner parce que c'est une histoire qu'on aime toujours redécouvrir. Alors, espérons que le film soit bon, mais ça chacun jugera. Mais ce qui est intéressant, c'est qu'en ce moment, il y a effectivement la mode de revisiter le patrimoine français littéraire, le Comte de Monte Cristo, Les Misérables, les grandes histoires, Les Trois Mousquetaires, Les Rois Maudits vont être adaptés au cinéma. Est-ce que vous trouvez ça passéiste, un peu ringard ou au contraire nécessaire parce qu'il y a de nouvelles générations qui vont découvrir Les Misérables sans doute au cinéma là.
0: Et Depardieu avait fait Jean Valjean aussi, mais c'était à la télé.
4: Oui, tout à fait.
5: C'est
4: Clavier qui joue.
5: Javert.
6: Alors,
5: c'était mon préféré.
6: Moi, je suis heureuse.
0: Madame la prof de français.
6: Mais oui, mais complètement. Mais je vais vous dire pourquoi. Ce n'est pas ringard parce que les vrais chefs-d'œuvre classiques sont d'éternels contemporains. Ils sont plus que intemporels. Ils nous permettent de revisiter ce qu'on vit. Mais vraiment, et c'est à ça qu'on reconnaît un classique. Moi, je dis souvent à mes élèves, en vrai, un chef-d'œuvre, on reconnaît un chef-d'œuvre quand on n'a pas simplement envie de le lire, on a envie de le relire, et à chaque relecture, on redécouvre quelque chose, soit sur le livre, soit sur soi-même, et c'est vraiment cette durée, et c'est l'inverse de la société de consommation. Vous voyez, quand on consomme, même dans la littérature, on a ça, le petit livre, on lit vite fait, ou le film, on le voit aussitôt vu, aussitôt oublié.
4: D'accord, mais Les Misérables, c'est l'une des œuvres les plus lues dans le monde.
6: C'est génial.
4: Qui a été adaptée en comédie musicale. Aux États-Unis, est-ce qu'on peut redécouvrir quelque chose?
6: Oui, on peut redécouvrir. Déjà, pour moi, j'ai très envie d'y aller avec ma classe. L'année dernière, les quatrièmes, on étudiait Les Misérables et j'utilisais tout. Maintenant, il y a Les Misérables, il y a des BD uniquement sur Fantine, par exemple, où on peut suivre. Et certains enfants, ça va servir de tremplin. Ils vont lire la petite BD et avoir envie de lire le livre. Donc moi, je fais feu de tout bois de toute façon. Et rien que le fait d'incarner comme ça ce personnage, on peut comparer des versions aussi. Il y a tellement de choses à faire. Donc, je suis très heureuse et j'ai envie d'aller voir ce film. Et vive Victor Hugo. Et vive la France, la fille, elle est partie.
4: T'es friand, toi,
5: j'adore l'histoire, donc ce que je voulais dire, c'est qu'il y a, enfin, c'est ce que on a dit vite fait là, c'est que dans les belles adaptations, il y a aussi la télé en plusieurs épisodes.
4: Oui,
5: il y a Les Rois Maudits, c'était à la télé. Enfin, pour ceux qui connaissent pas
4: les anciennes générations,
5: à connaître l'histoire, il y a et par contre, ce que je regrette, c'est que tu vois, il y a des

0: d'œuvres littéraires majeures, on va dire, qui sont faites 30 fois chacune, et puis il y en a d'autres que personne n'a jamais mis au cinéma. Moi, j'adore Zola. Je rêve de voir un La Terre de Zola au cinéma.
1: Bah, il y a eu Germinal.
0: Bah, Germinal, bien sûr, mais ça, c'est une œuvre majeure de Zola. Ouais. Victor Hugo, enfin, pourquoi on a peu vu Notre-Dame de Paris au cinéma.
1: Gina Lollobrigida.
0: Oui, mais enfin, Olivier.
1: Ça, c'est pour les.
0: Parle d'un temps que. Oui, voilà. Non, mais je trouve qu'il y a des œuvres intéressantes dans la littérature française qui sont sous-exploitées et d'autres surexploitées. Voilà, il y a, tu l'as dit, il y a je sais pas combien de fois Les Misérables.
2: 50 fois.
0: J'ai jamais vu La Terre, Le Comte de Monte Cristo 60 fois.
1: Mais est-ce que c'est utile? Non, mais d'accord, mais il y a ceux qu'on n'a pas fait, mais est-ce que c'est utile de refaire Les Misérables? C'est ça la question.
3: Les fans d'opéra ou de théâtre vont voir les mêmes pièces régulièrement pour une nouvelle mise en scène.
1: Tu revois des Molières.
3: Discutent de la mise en scène et disent tu as vu la mise en scène de Handel.
1: Tu revois l'avare de Molière, tu peux le revoir.
4: Revoir Tartuffe. Il y a des gens qui ont refait Tartuffe dans un autre contexte.
3: Je comprends qu'on revoit, qu'on refasse des œuvres patrimoniales. J'ai rien du tout contre le patrimoine, mais je trouve que ça masque un peu l'absence dramatique de création de choses nouvelles, notamment dans le cinéma français. Pardon, on a ces grands classique, on a les comédies toujours la même avec le couple de cinquantenaires, etc. Mais et qu'est-ce qu'on a créé d'autre depuis? Donc oui, bien sûr, mettons en avant le patrimoine.
1: Donc ça traduit le manque d'originalité du cinéma français.
3: Et parce qu'en fait, c'est avant tout des opérations financières. C'est alors on va faire un film, on va mettre plusieurs millions dedans, faut que ça marche. Bon, on va prendre une vieille recette classique. Et plus personne prend de risque et on n'invente plus rien. C'est le seul bémol pour moi.
2: Il y a du Cobu et Les Misérables en fait. Alors bon,
3: c'est pas au même niveau.
2: Même niveau, mais bon, ça marche aussi.
0: C'est de populaire. La littérature française.
2: C'est populaire du Cobu. Bonjour, Marilyn.
5: Oui, bonjour.
2: Marilyn du Nord. Alors, est-ce que vous irez au cinéma? Est-ce que vous êtes heureuse, emballée, enthousiasmée de voir une nouvelle adaptation des Misérables?
5: C'est pire que ça. Je suis sur un nuage. J'ai vu la bande-annonce qui promet avec les acteurs, mais qui promet aussi sur un regard différent. On voit que les Thénardier ne ressemblent pas à la description dans le livre.
1: Je suis un peu inquiet d'avoir Camille Cotin en Thénardier. Je suis un peu...
5: Il faut la regarder jouer connasse. Quand vous la voyez jouer connasse, ben vous transposez en Thénardier...
1: D'accord.
5: Elle a vraiment...
1: Non, mais j'ai une curiosité.
2: Donc vous irez, vous êtes emballé, vous avez hâte de voir.
5: Ah oui, moi j'ai hâte de voir. Je pense que le week-end qui vient, il y a de fortes chances pour qu'on aille le voir au cinéma.
1: En fait, vous avez envie de voir cette version-là, voir ce que le réalisateur a pu amener, les acteurs de différents... Oui.
5: En fait, pour avoir vu la version Gabin, la version Lino Ventura... qui est à ce jour ma préférée, la version en série avec Clavier, mais aussi celle avec Belmondo.
1: Lelouch. Bien sûr, Claude Lelouch a fait Les Misérables avec Annie Girardot, qui jouait Thénardier.
5: Tout à fait. Et la touche très particulière de celui avec Belmondo, qui n'est pas mon préféré, mais c'était le lien avec la modernité de la société.
1: C'est une version Lelouch.
5: Et là, si on regarde aujourd'hui, les Thénardier, mais les marchands de sommeil, c'est quoi d'autre que les Thénardier?
1: Les Thénardier, c'est intemporel.
2: Bien sûr.
1: Les exploitants de misère.
4: Mais vous savez, mais quand on fait la description de Cosette ou la description des Thénardier avec des quatrièmes, ils sont toujours très touchés par Cosette
1: sur
2: Laurent Nunez. C'est tu le retrouves là, tu retrouves Laurent Nunez quand tu vois Javert. Non, c'est une vanne, c'est du deuxième degré.
0: Le préfet l'allemand plutôt.
2: Non mais alors Marilyn,
5: est-ce qu'il pouvoir le relire après?
2: Alors voilà,
1: Gavroche, Louis Boyard.
2: Mais oui, bien sûr,
0: bien sûr.
2: Mais là, Marilyn.
0: Ah non, parce que Gavroche, il est resté jusqu'à la balle sur la barricade. Je suis pas sûr que Louis Boyard se sauve pas au premier coup de fusil.
1: Fantine, Manon Aubry.
2: On a Émilie qui veut réagir aussi. Reste avec nous, Marilyn. Émilie qui est professeure. Bonjour, Émilie.
6: Oui, bonjour.
2: Alors, en tant que professeure, j'imagine que le roman, vous le connaissez largement. Est-ce que vous irez au cinéma?
6: Oui, absolument. Figurez-vous que j'ai vu la comédie musicale plusieurs fois en anglais, à l'étranger, en Angleterre. J'ai amené mes enfants, j'ai amené ma nièce qui avait 12 ans, qui en avait pleuré quand ça s'était terminé. Je lui ai offert le livre après, elle a lu le livre après avoir vu la comédie musicale. Et figurez-vous que la comédie musicale maintenant passe en France depuis l'année dernière, que je suis aussi allée voir avec mes enfants, et c'était absolument incroyable. Et oui, ce sont des classiques qui restent, qui sur scène en fait donnent une performance incroyable, et je pense que le film va faire la même chose.
2: Alors là, Émilie, vous avez raison, moi je m'interroge, est-ce que bon nombre de jeunes ou autres vont aller voir le film en se disant « ça m'évite de lire le bouquin ». Et derrière, comme ça, je connais l'œuvre de Victor Hugo, je connais les Misérables, le livre,
4: Ça arrivera, bien entendu. Certains vont se dispenser de lire le livre en disant « j'ai vu le film ». Ça arrive aussi sur les Roald Dahl. Roald Dahl, quand tu donnes un livre de Roald Dahl, ils regardent sur Netflix et vont regarder le film. Mais moi, je trouve ça très important aussi pour la culture en commun. Vous savez, avec Internet, avec la mort plus ou moins de la télévision et l'avènement du net, chacun regarde ces choses, chacun regarde et dans son couloir, si j'ose dire, et il y a des références d'élèves, des références d'enfants où vous ne connaissez, vous n'avez plus la ref, si vous voulez.
2: Merci,
4: et là, Marie-Line, ça fait une référence en commun, et c'est ça qui fait le lien aussi.
2: Et merci d'avoir été avec nous. Le héros le plus adapté au cinéma, vous savez, le héros de littérature?
1: D'Artagnan, non?
2: Non. Dans le monde, hein. Dracula. Sherlock Holmes en 2.
1: Ah oui.
2: Et l'auteur le plus adapté au cinéma, c'est dans le monde, hein.
0: Conan Doyle.
2: Non, c'est Shakespeare. 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Dans un instant, Jean-Michel Blanquer avec nous, l'ancien ministre de l'Éducation nationale, l'homme qui a créé Parcoursup, dont on veut aujourd'hui la mort. De Parcoursup, pas de Blanquer.
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0: Grandes Gueules sur RMC, RMC Story, les Grandes Gueules en direct, bien sûr, avec aujourd'hui notre prof de français, Fatima Hibounois, Didier Giraud, qui est agriculteur en Saône-et-Loire, et Antoine Diers, consultant juridique du côté de Dunkerque. On parlera à midi moins 20 de la mobilisation du 17 octobre. Est-ce qu'on doit craindre effectivement, alors là, il y a le prisme des réseaux sociaux, il y a ce qui sera la réalité de samedi, mais est-ce qu'on doit craindre une mobilisation de masse? On en parlera tout à l'heure à midi moins 20 avec vous. En attendant, on accueille notre invité face au GIGE avec l'ancien ministre de l'Éducation nationale, monsieur Jean-Michel Blanquer.
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0: De retour avec un livre qui s'appelle « La démocratie et la fureur » aux éditions Plomb. Bonjour monsieur Blanquer.
2: Bonjour. On va parler de ce livre, mais j'imagine qu'en ce moment vos oreilles sifflent, puisque dans la rue, les jeunes réclament la suppression de Parcoursup. Parcoursup, c'est votre création. Vous étiez alors ministre d'Éducation nationale d'Emmanuel Macron. Rappelons que Parcoursup, c'est cette plateforme qui permet d'intégrer l'enseignement supérieur, présenter ses vœux et d'être ensuite orienté. Alors moi, j'ai une question simple, parce qu'on entend beaucoup de choses. Est-ce que Parcoursup, c'est l'algorithme qui décide de l'avenir des jeunes ?
3: Non, il y a des algorithmes derrière l'algorithme de Parcoursup. C'est-à-dire qu'il ne faut jamais oublier que c'est simplement une plateforme de rencontre, en quelque sorte. Et de rencontre des besoins des élèves, de leur désir d'affectation, et puis de ce que les établissements proposent. Mais ensuite, derrière chaque établissement, il y a un mode de sélection qu'on peut juger bon ou mauvais, mais au cas par cas.
2: Donc chaque établissement a ses critères de sélection.
3: Bien sûr, bien sûr. Alors on peut toujours souhaiter qu'il y ait plus de transparence de la part des établissements. Faut jamais oublier l'incroyable progrès que ça a été de passer à Parcoursup, hein, puisque on a multiplié l'offre vis-à-vis de tous les étudiants. Donc c'est une révolution démocratique au départ, Parcoursup, parce que on a offert des possibilités. C'est des dizaines de milliers de boursiers, par exemple, qui ont été. Je suis sûr qu'il y en a qui m'entendent. Qui savent ce dont je suis en train de parler, qui ont eu des opportunités qu'ils n'auraient pas eu avant sans Parcoursup.
2: Avant, c'était un tirage au sort ?
3: Avant, vous aviez aussi, vous avez eu plusieurs étapes. Les plus anciens parmi nous, j'en fais partie, sont allés à l'université avec un dossier en papier.
2: On allait directement à la fac.
3: C'était une politique du guichet, c'est-à-dire premier arrivé, premier servi. Mmh. Moi, j'ai été admis dans mon université parce que je me suis levé à 3h du matin. Aucun autre mérite que celui-là. Ensuite, tout ça a atteint des limites, notamment avec le nombre d'étudiants qui s'est multiplié. Et donc, il y a eu le système APB qui a déjà été un progrès, mais qui était quand même beaucoup moins bien que Parcoursup, puisqu'à la fin, les non-affectés étaient tirés au sort. Et ça, tout ça aboutissait à un chiffre qui était le scandale français par excellence, qui était 60% d'échecs en fin de première année à l'université en France. Moi, quand je suis arrivé en poste en 2017, ce chiffre était presque ma boussole noire, si vous voulez. C'est-à-dire comment lutter contre ce chiffre qui est un scandale. Le gâchis que ça représente pour les personnes concernées, pour le pays, est incroyable. Ce chiffre aujourd'hui, au moment où je vous parle, il est tombé à 50%. Ça pourrait être mieux, il faudrait le faire descendre vers 40, 30, mais c'est très rare qu'une politique publique débouche sur 10 points d'amélioration en quelques années. Et personne ne parle de ça, personne ne dit ce que je suis en train de vous dire. Donc, bien sûr, moi je suis tout à fait favorable à ce qu'on mette Parcoursup sur la table maintenant et qu'on dise comment l'améliorer.
2: J'entends pas le supprimer.
3: Si on veut le supprimer, qu'on propose ce qu'on met à la place, que l'on me cite un pays qui fasse quelque chose de mieux, par exemple, que Parcoursup, et adoptons ce que fait ce pays dans ce cas-là. Mais si vous voulez, ce qui est inouï parfois dans les débats publics, dans l'espace public, c'est que on est dans l'invective, dans les cris, etc. Très bien. Mais il faut toujours dire ce qu'on ferait si on faisait autrement. Oui. Et moi, je suis très démocrate. Je pense que s'il y a évidemment des améliorations possibles dans Parcoursup, j'entends le stress autour de Parcoursup. Il existe, c'est vrai. Mais si vous supprimez Parcoursup, le stress sera toujours là. C'est-à-dire, c'est le stress par rapport à l'avenir, le stress par rapport à l'affectation.
2: Mais il n'y a pas un stress aussi par le fait qu'il n'y a pas suffisamment de place dans l'enseignement supérieur. On n'a pas suffisamment anticipé l'arrivée de tous ces jeunes qui ont le bac. Il y a toute une génération, ils sont plusieurs centaines de milliers, et que derrière, on n'a pas créé suffisamment de place dans l'enseignement supérieur.
3: Il y a beaucoup de. Alors, on peut dire ça, mais il ne faut pas parler de manière trop générale. C'est-à-dire, ce qui manque, c'est des places dans des formations qui forment à des métiers qui existent, si vous voulez. Donc, quand j'entends les gens dire qu'il faudrait des dizaines de milliers de places en plus en droit ou en sociologie, je pense que ce serait une très grave erreur. En revanche, vous avez des besoins en BTS, en IUT. Et là, oui, en effet, je pense qu'il faut créer des places. Par ailleurs, que les universités aient besoin de moyens supplémentaires, c'est vrai, mais c'est des sujets qualitatifs qui se posent. C'est comment faire mieux réussir les étudiants qui y arrivent. Mais donc le sujet n'est pas que celui du nombre de places, et en tout cas on ne doit pas le voir uniquement de manière quantitative.
4: Il y avait un forum qui était organisé sur BFM TV avec des représentants politiques, avec des lycéens. Il y a été notamment question de Parcoursup. Voilà l'une des critiques qui est arrivée à un moment dans la discussion.
5: Parcoursup, il y a quand même une sélection qui est faite et qui est abominable, et ça, on se rejoignait là-dessus. Mais en fait, à un moment donné, il y a aussi une sélection raciste qui est faite, et c'est important de le dire. Parce que
6: raciste ?
5: Oui, bien sûr. Parce qu'il y a une étude qui a été menée selon l'Observatoire national des discriminations dans l'enseignement supérieur, qui nous dit qu'en fait, quand on a un nom français dit français, à connotation française, on a plus de chances d'être accepté que les autres.
4: Voilà, c'est une ancienne présidente de l'Union des lycéennes qui accuse Parcoursup de racisme.
3: Bah, c'est évidemment complètement faux, et c'est même honteux de dire ça, hein. C'est, qu'elle le prouve. Enfin, vous voyez, ça n'a aucun sens, puisque au contraire, si vous voulez, si on pense qu'il y a plus de personnes issues de l'immigration parmi les boursiers, ce qui est vraisemblable, eh bien, Parcoursup a été très avantageux pour les boursiers. Donc, non, je pense qu'au contraire, une étude montrerait que, bien sûr qu'il y a des problèmes d'égalité des chances dans notre pays, comme dans tous les pays d'ailleurs. Mais on peut tout à fait démontrer que Parcoursup a amélioré l'égalité des chances plutôt que l'inverse.
2: Vous qui avez été ministre pendant 5 ans, c'est un record sous la 5e République. D'ailleurs, Emmanuel Macron tient 2 records. C'est-à-dire qu'avec vous, il a battu un record. Vous êtes resté pendant 5 ans. Et puis maintenant, il bat un autre record. C'est-à-dire que ça change tout le temps.
3: Oui, c'est vrai, c'est 2 records à la fois.
2: Bon, mais c'est...
3: De retour en même temps.
2: Mais on entend beaucoup aussi le problème du non-remplacement des profs. Pourquoi, quand vous étiez ministre, vous n'avez pas réglé le problème ?
3: Parce que vous savez, ces sujets-là, il n'y a pas de baguette magique. Et d'ailleurs, vous n'avez jamais un seul facteur qui vous permet de résoudre les problèmes. D'abord, il faut distinguer les remplacements à court terme et les remplacements à long terme. Hein. L'Éducation nationale fait une différence entre moins de 15 jours et plus de 15 jours. Et ensuite, les modalités de remplacement. Ce qui s'est quand même bien amélioré quand nous y étions, c'était les remplacements à court terme, notamment parce que c'est des solutions internes à l'établissement. Les remplacements à long terme supposent d'avoir les bonnes disciplines au bon endroit. C'est très compliqué parce que vous avez par exemple des sujets de transport pour les personnes concernées. C'est donc un sujet technique assez compliqué. On peut toujours avoir plus de réserves en quelque sorte, mais après on dira qu'on gage du budget quand on fait ça.
2: Donc on paye déjà rien faire.
3: Donc si vous voulez,
2: c'est pas un problème
3: on a beaucoup amélioré. Alors, bien sûr qu'on peut améliorer les ressources humaines. D'ailleurs, le ministre actuel était mon directeur des ressources humaines quand j'étais au ministère, donc il connaît très bien le sujet. On avait développé ce qu'on appelle les ressources humaines de proximité, c'est-à-dire une capacité à mieux gérer les ressources humaines, de manière plus humaine déjà, et de manière plus personnalisée. On a développé aussi des applications, notamment dans le premier degré, qui permettent d'être plus réactifs lorsqu'il y a des absences. Mais il est évident que c'est des sujets qui doivent encore s'améliorer, bien sûr.
6: Non mais moi je voulais revenir là-dessus parce que on a le sentiment quand même que alors vu du ministre tout est fait pour que ça aille mieux et vu des enseignants qui vont faire une heure de route pour aller à la place de leur collègue qui fait une heure dans l'autre sens, il y a rien qui se passe correctement. Est-ce que il y a pas un peu de pragmatisme à l'échelle des rectorats qui devrait se mettre en œuvre sur les remplacements sans passer par la hiérarchie du ministère? Est-ce que, enfin, moi je suis agriculteur, quand il y a un agriculteur qui se blesse, on a un service de remplacement à l'échelle d'un canton, quoi. Est-ce que il y a pas dans la DRH et dans les ressources humaines et comment elles sont usitées, je dirais, dans le ministère de l'Éducation, quelque chose qui est pas assez local finalement, quoi.
3: Vous avez certainement raison, mais ça s'est quand même beaucoup amélioré, ce point-là. D'abord, il faut distinguer l'école primaire et l'enseignement secondaire. Pour l'école primaire, c'est exactement ce que vous venez de décrire pour les agriculteurs. C'est-à-dire que ça se passe à l'échelle de ce qu'on appelle une circonscription, sous l'autorité d'un inspecteur de l'éducation nationale, et c'est à cette échelle que le remplacement est organisé. Et c'est ce sujet-là qui s'est quand même assez amélioré ces dernières années.
6: Mais du coup, vous considérez que ça marche, ça, aujourd'hui ?
3: Pour le premier degré, le remplacement des professeurs des écoles marche pas si mal que ça, si vous voulez. Vous savez, quand, évidemment, quand on a soi-même un problème, on trouve que ça ne marche pas. Mais sur l'ensemble du territoire, en pourcentage, c'est très peu. Vous avez, évidemment, les problèmes peuvent être plus importants selon les endroits. Par exemple, vous avez dans l'Est parisien, vous avez d'énormes problèmes, par exemple, qui est lié tout simplement au fait que vous avez beaucoup de congés de maternité et qu'on a des difficultés à trouver des remplaçants pour y aller.
6: On a eu des témoignages ici de profs qui disent « bah moi, je suis absent, pas remplacé, parce que je vais en formation, quoi ». Enfin, il y a des choses qui, à un moment donné, on a du mal à comprendre comment c'est pas anticipé, quoi.
2: C'est pas programmé.
3: Oui, alors, il y a aussi, par exemple, parmi les mesures qu'on a prises, il y a le fait de pouvoir rémunérer le fait d'aller en formation à un moment autre que le temps de travail, par exemple, le mercredi.
2: Mais comment on a trouvé 3000 enseignants comme ça, sortis du chapeau?
3: Mais il faisait, alors, le ministre, c'est mieux que le ministre lui-même vous réponde que moi. Il faut que je fasse pas comme si j'étais actuellement en responsabilité quand même. Pour autant, vous avez une réserve, c'est normal, puisque si vous n'avez pas de réserve, vous pouvez pas justement répondre au remplacement. Donc il a décidé que cette réserve, en quelque sorte, montait en première ligne. Et donc, et ce qui évidemment suppose de la souplesse. Cette souplesse dont vous venez de parler à l'instant, par exemple, est-ce que vous remplacez un professeur de maths par un professeur de français, en supposant que vous allez faire plus de français avec les élèves pendant une ou deux semaines, et ensuite plus de maths? Mais est-ce que tout le monde est d'accord avec cette souplesse? C'est parfois des problèmes qu'on rencontre localement. Donc, si vous voulez, il faut bien discerner les facteurs de ce dont on parle. D'abord, c'est un sujet qui se passe mieux aujourd'hui que dans les temps précédents. C'est un sujet qui se passe parfois mieux dans les établissements qui jouent vraiment le jeu de l'autonomiste, notamment le remplacement interne, quand on se remplace entre collègues. Et donc, c'est typiquement un sujet qui peut être parfaitement mis sur la table pour les améliorations nécessaires, notamment avec les organisations syndicales.
7: Alors, j'ai lu votre livre. Donc, on va revenir à votre livre.
4: La démocratie et la fureur aux éditions Plon.
7: C'est ça, avec intérêt. Et je trouvais ça très intéressant d'utiliser la prosopopée, donc de faire parler une personne morte ici, Tocqueville, pour commenter le réel. Et pareil, vous êtes assez fin et lucide sur plein de choses. Mais mon problème, c'est qu'en lisant, je me disais, j'avais l'impression d'avoir face à moi un homme qui donne des conseils, parce que vous parlez de l'Amérique, vous parlez de Trump. Donc j'avais l'impression d'avoir un homme qui donnait des conseils d'électricité à son voisin, alors que sa propre maison disjoncte. Je m'explique. Comment se fait-il que vous n'utilisez pas cet œil de Tocqueville, l'œil étranger de Montesquieu, pour faire le bilan du macronisme et pour faire votre propre bilan, mais avec autant de lucidité? Parce que je vous entends depuis tout à l'heure et vous dites ce n'était pas si mal, et vous ne vous remettez pas en question, alors que vous-même, vous dites, et j'ai l'impression que c'est une autre personne dans ce livre, vous dites quelque chose de très beau, un beau chiasme, pour devenir fort, conseil à l'Amérique, hein, pour devenir fort à nouveau, il faudra l'humilité que donne la vraie force et la force que donne l'humilité. Et je ne vois pas d'humilité lorsque je vous entends dire, en gros, je n'ai rien raté, tout va très bien, madame la marquise. Je ne vois pas d'humilité lorsque vous avez commencé avec la loi pour l'école de la confiance en 2019 et qu'à la fin, un rapport du Sénat dit que finalement, on n'a jamais été autant méfiant. Les familles sont méfiantes avec ce qui s'est passé dans le périscolaire. Les gens sont méfiants vis-à-vis de l'école. Donc, s'il vous plaît, est-ce que vous pouvez convoquer Tocqueville, puisque vous faites très bien, pour faire ce bilan un peu plus humble et lucide sur vous?
4: Monsieur Blanquer.
3: Ah, j'y suis tout à fait prêt. D'ailleurs, je pense le faire à certains moments. Simplement, il y a de telles attaques en permanence que c'est très difficile de ne pas d'abord essayer de réexpliquer. Si vous vous attendez de moi que je dise qu'il y a plein d'imperfections et de manques, je n'ai aucun problème à vous le dire. Mais... Et avec la plus grande humilité. C'est-à-dire, je n'ai jamais dit que tout avait été parfaitement fait du temps où j'étais ministre de l'Éducation nationale. En revanche, je m'insurge sur ce point comme sur bien d'autres dans notre pays et ailleurs, dans cette espèce de pessimisme qui consiste à avoir tout en noir. Si vous prenez le cas de Parcoursup dont nous venons de parler, j'assume complètement Parcoursup et les critiques comme celles qu'on a entendues tout à l'heure.
7: Vous en avez parlé de Parcoursup.
3: Mais je peux vous parler plein de choses. Je vais vous prendre un autre exemple. Laissez-moi terminer.
2: Un autre exemple.
3: Sur la réforme du baccalauréat et du lycée. Elle est en ce moment, par exemple, mise en question au travers des trous dans les agendas. Mais si vous voulez, et tout le monde, mais interroger les lycéens. D'ailleurs, je viens de le faire juste avant d'arriver dans votre plateau en croisant dans la rue. Aucun lycéen ou très peu de lycéens ont envie de revenir en arrière au système précédent, parce que tout simplement ces questions d'agenda ne sont que le corollaire de quelque chose de beaucoup plus important, qui est le fait qu'ils ont maintenant plus de liberté. Et donc je suis, pardon de vous le dire, en toute humilité, mais je suis fier de ce qu'on a fait en matière d'enseignement de spécialité. Je pense que les élèves ont beaucoup plus de plaisir dans ces enseignements, qu'ils se préparent mieux pour la suite. Alors, et le chiffre que j'ai cité tout à l'heure, passant de 60 à 50 est très bon. Alors, si vous voulez, on peut toujours être humble pour autrui, hein. Et souvent on me dit, mais reconnaissez que quelque chose n'allait pas. Mais je peux vous reconnaître mille choses qui ne vont pas.
2: Mais je
3: refuse cette espèce de tsunami de critiques. Laissez-moi terminer. C'est très grave pour le pays, indépendamment de mon cas personnel et indépendamment même de l'éducation nationale. Vous savez, 50% des sujets sont techniques, mais 50% sont psychologiques. Et donc, si sans arrêt, on peint en gris même les choses qui, en réalité, sont des progrès, et sous prétexte que c'est pas des progrès suffisants, et alors là, je serai toujours le premier à le dire. Par exemple, Parcoursup, je ne demande qu'une chose, c'est qu'on le mette sur la table, qu'on le remette en cause, et qu'on l'améliore. Idem pour les agendas. Mais je vais vous donner une autre contradiction. On dit qu'il y a des agendas à trous dans les lycées. Mais enfin, la réforme du lycée, parmi ses caractéristiques, elle a la caractéristique d'être une réforme de l'autonomie des lycées. Autrement dit, chaque lycée est en situation de faire des choix. Si par exemple vous faites 10 triplettes d'enseignement de spécialité, donc 3 enseignements de spécialité, ou 25, c'est un choix de l'établissement. Mais évidemment que, et pourquoi pas, les deux choix sont légitimes. Mais si vous faites 25, ce sera plus difficile de faire l'agenda, de faire l'emploi du temps des élèves. Donc si vous voulez, par exemple, beaucoup de gens, à juste titre, demande plus d'autonomie. C'était d'ailleurs un peu le sens de ce que vous avez dit tout à l'heure. Et ensuite, quand il y a les conséquences de l'autonomie, tout le monde se retourne vers maman État pour se plaindre de l'autonomie. Donc, si je le dis, c'est pas simplement un plaidoyer pro domo, c'est parce que je pense que nous avons un problème en France. Il est bon d'avoir l'esprit critique, je pense que ça fait partie de nos atouts, mais il faut savoir aussi remettre les choses à plat, voir les avantages et les inconvénients. Donc, devant vous et après votre appel à l'humilité, je dirais, bien sûr, nous n'avons pas tout fait bien, c'est évident. Maintenant, je pense qu'il y a plusieurs sujets sur lesquels il y a des progrès incontestables. Il suffit de regarder avant et après. Alors,
2: au-delà, vous dites qu'il y en a marre de ce pessimisme ambiant, c'est ça que j'entends.
3: Bien sûr, et je pense qu'il est délétère, et c'est le rapport avec le livre aussi, c'est-à-dire que à la fin, si vous voulez, à force d'être dans cette critique permanente, on va finir par casser le vase, si vous voulez.
2: Allez,
3: tout à fait, c'est un peu mon alerte, c'est-à-dire j'accepte toutes les critiques et encore une fois, c'est avec plaisir que je serai humble sur le bilan, parce qu'il y a matière à être humble, mais je suis obligé, avant d'être humble, de défendre quand même des choses qui, à mon avis, relèvent du bon sens. Et dans les débats qu'il y a actuellement, je demande que tout le monde, calmement et sans préjugés, mette à plat les choses.
4: Ah ben justement.
3: Et je demande que, donc, s'agissant de tout ce qui a trait au lycée, eh bien, qu'on regarde avantages, inconvénients, et qu'on progresse grâce à ça, calmement et démocratiquement.
4: Jean-Michel Blanquer, vous restez avec nous. La démocratie et la fureur aux éditions Plomb. Est-ce que la fureur en France, elle est incarnée par Jean-Luc Mélenchon? Il l'avait dit d'ailleurs. Je suis le bruit et la fureur. Vous répondrez à cette question dans un instant. Question des GG de Fatima Aïd-Bounois, Didier Giraud et de Antoine Dierce. À tout de suite avec les grandes gueules. Il est 11h20 avec Jean-Michel Blanquer.
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0: Michel Blanquer qui est avec nous à 11h25 dans le Face au GG, l'ancien ministre de l'Éducation nationale, avec la prof de français Fatima Hidbounoua, l'agriculteur de Saône-et-Loire Didier Giraud et le consultant juridique l'ami Antoine Diers. La démocratie et la fureur, c'est le titre de votre livre aux éditions Plomb. Alors vous prenez l'exemple des États-Unis via un enseignant en Amérique pour faire un portrait finalement un peu de nos sociétés aujourd'hui, des sociétés civilisées, des sociétés industrielles, des grands pays. Et notamment, moi, un passage qui m'a interpellé, c'est-à-dire qu'aujourd'hui, vous avez un passage sur le savoir, en disant qu'aujourd'hui, on assimile les sachants, ceux qui ont le savoir, à la nouvelle aristocratie. C'est-à-dire qu'on ne supporte plus que quelqu'un nous soit supérieur ou qu'il ait le savoir intellectuel, quoi. Et ça, c'est un des grands mots de notre société aujourd'hui, et qui peut la déliter même.
1: Oui, ça fait partie des problèmes que la démocratie peut rencontrer. J'ai fait comme si Tocqueville revenait aux États-Unis et se demandait finalement ce qu'était devenu la démocratie 2 siècles après son voyage de 1830. Et donc ça permet d'avoir un œil étonné, un peu dans la tradition de Montesquieu et des lettres persanes. Et ça permet aussi de le faire calmement, tranquillement, mais en même temps de passer au laser, si vous voulez, non seulement ce qu'est le pouvoir actuel aux États-Unis, mais plus généralement l'évolution d'une société démocratique. Et déjà Tocqueville en 1830, quand il regardait les États-Unis, il réfléchissait à nous, à ce que deviendrait la démocratie dans le monde entier. Et la première chose qu'il disait, c'était que la démocratie, c'était la montée de l'égalité des conditions. Et que donc ça pouvait écraser ce qu'il y avait avant, et dont il était d'ailleurs lui-même le représentant, c'est-à-dire l'aristocratie. Et de ce fait, la réponse au problème qu'il posait, c'était de dire, eh bien, il y aura une forme de méritocratie au sein de la démocratie qui fait qu'on respectera le savoir. Or, aujourd'hui, on le voit, il y a ce que vous venez de rappeler, c'est-à-dire que le savoir est en quelque sorte relativisé, ne serait-ce que parce que Internet a permis sa démultiplication, et que aujourd'hui, il y a même des sortes de clivages entre ceux qui savent et les autres, si vous voulez.
2: Oui,
1: ça, c'est un des problèmes de la démocratie.
2: Ceux qui savent, quand ils sont au pouvoir, ils peuvent aussi échouer.
1: Chacun en situation de savoir quelque chose et de ne pas savoir quelque chose.
2: Quand Donald Trump est arrivé au pouvoir en 2016, ça a revu à la baisse le bilan de Barack Obama. Alors peut-être que Hillary Clinton n'était pas une bonne candidate face à Donald Trump, mais on s'est dit, finalement, ce qu'a fait Barack Obama pendant 2 mandats, ça a abouti à Donald Trump. Si Marine Le Pen, dans 6 mois, est élue présidente de la République, ça voudra dire quelque chose du bilan d'Emmanuel Macron ?
1: Certainement, on fera la comparaison avec Barack Obama, effectivement, c'est-à-dire des espoirs importants au début, et puis finalement une déception qui aurait engendré ça. Mais on n'y est pas encore, et pour ma part, je ferai.
2: On n'y est pas encore, mais enfin, c'est la favorite aujourd'hui de tous les sondages.
1: Tout à fait. Moi, si vous voulez, ce que je crois. Alors, si vous revenez au sujet français, je pense que.
2: Je fais une comparaison avec Trump.
1: Oui, non, vous avez bien raison, mais ce que je crois que ce qui manque fondamentalement dans notre pays est. Parfois dans d'autres pays aussi, c'est un projet de société. C'est-à-dire que, et ça explique aussi la révolte de la jeunesse, bien au-delà de tel ou tel sujet concret. C'est quand qu'on va où, si vous permettez l'expression. Il n'y a plus aujourd'hui un cap qui est donné à tout le monde pour se dire, le pays, on a envie qu'il soit là en 2040 et ça peut aller mieux. Il y a un scénario selon lequel ça peut aller mieux. Vous avez les extrêmes qui donnent quelques approches un peu schématiques d'un éventuel projet de société, et au milieu il n'y a que de la technique.
2: Alors pourquoi pourquoi parce que justement cette idée d'avoir un projet de société
1: par une absence de vision, et j'essaye à ma modeste place de contribuer à ça, c'est-à-dire de je le fais aussi avec le laboratoire de la République. On a fait une université d'été qui était très utile à Sens. On avait choisi le mot de Sens, la ville de Sens, pas pour rien, pour dire que nous manquons de sens et qu'il faut désormais un sens. Pour moi, je sais où il est ce sens. Hein. C'est la revitalisation de notre territoire. Ça rejoint d'ailleurs ce qui était dit tout à l'heure.
3: Vous avez donné la réponse dans la question. Hein. L'hypercentre qui est devenu tout ce qui n'est pas extrême, aujourd'hui, il souffre d'une problématique quant à incarner une vision de l'avenir. C'est que c'est des gens qui sont issus pour la plupart ou de l'administration ou de la finance, et qu'à un moment donné, les gens se reconnaissent plus dans le projet. Et quand les responsables politiques qui accédaient aux hautes fonctions étaient issus de l'artisanat, des territoires ruraux, de la résistance, il y avait un projet de société qui s'incarnait plus facilement et qui était beaucoup plus lisible pour les citoyens. Et je pense qu'aujourd'hui, quand une ancienne Dirkab devient un premier ministre, il y a quelque chose qui se casse dans l'ascenseur social et dans la vision qu'ont les gens d'une société.
4: Tout et dans la connexion.
1: Il faut que la classe politique, effectivement, soit bien représentative de la diversité géographique et sociale, professionnelle du pays.
2: Au début, la promesse, en quelque sorte, d'Emmanuel Macron, la société civile qui arrivait, d'ailleurs, est arrivée.
1: Mais c'est pour ça, de ce point de vue-là, il s'est passé des choses de ce genre. Bien sûr, j'étais moi-même un professeur de terrain. J'ai aussi été un. J'avais un collègue qui avait ensuite pris des responsabilités, bien sûr, mais je veux dire, même aujourd'hui, je suis un professeur à l'université. Ouais. J'ai eu très chaud ces derniers jours, ces dernières semaines plutôt, dans des salles surchauffées, etc. Je sais de quoi je parle. J'avais parmi mes amis et collègues à l'Assemblée nationale des agriculteurs, etc. Ça, donc, mais pour autant, j'entends ce que vous dites parce que c'est en partie vrai. Et que, mais si je finis ce que je commençais à dire et qui va rejoindre ce que vous avez dit. C'est que pour moi, on a besoin de la revitalisation du territoire. Et une des causes du malaise français, c'est ces villages que l'on traverse où les commerces sont à vendre, les logements sont en déshérence. C'est les petites villes sous préfecture.
3: C'est la diagonale du vide qui fait 80 départements maintenant.
1: Exactement. Je suis totalement d'accord avec ça. Et pour moi, le projet de société à 10 ans, à 20 ans, le projet de société, c'est comment on revitalise le pays, comment on réhabite notre pays. Et vous prenez toutes nos crises, la crise démographique, la crise du logement, la crise du transport et la crise industrielle, évidemment. Si vous rassemblez tous ces problèmes, vous pouvez les articuler autour d'un objectif qui sera de réinvestir sur le territoire, de se fixer des objectifs, d'avoir par exemple des incitations pour les jeunes familles à s'installer dans des villages, à reprendre des commerces. On a des petites choses qui ont été dans le bon sens, hein, comme par exemple Action Cœur de Ville, des actions de ce genre, mais on doit multiplier par 10 l'approche, et surtout ça doit être le cap, c'est-à-dire un jeune aujourd'hui de 20 ans qui dit mais je comprends pas où on va, l'intelligence artificielle va supprimer les métiers, etc., on doit pouvoir lui dire il y a un projet. Ce projet, c'est tu vas y participer, c'est la transformation écologique du pays, c'est réhabiter le pays, c'est le renouveau de l'agriculture, le renouveau de l'industrie. Il doit y avoir cette capacité à dire cela. Et donc, aujourd'hui, ce qui manque, c'est le projet de société, et j'espère que la campagne présidentielle va cristalliser quelque chose
5: autour de ça. Je partage complètement ce que vous venez de dire, c'est ce besoin de vision, mais pour me permettre de revenir à votre livre et de faire très modestement un peu de philosophie politique, vous semblez faire dire à Tocqueville qui regarderait le Trump d'aujourd'hui qu'il faudrait que les contre-pouvoirs, notamment l'administration et la justice américaine, s'opposent plus. Alors même que l'image que j'ai de Tocqueville, c'est un libéral un peu plus pur jus, et que dans ce qu'on vient de dire, aux États-Unis comme en France, le besoin d'avoir une vision, c'est peut-être la libération du politique et la fin de la pression de l'administration. Vous voyez, je sais pas si je suis assez clair, mais il y a une tension fondamentale entre le politique que vous pouvez juger extrême, qui en fait lui donne une vision, l'administration que vous espérez contrebalancer la vision extrême, qui en fait est pour moi celle qui étouffe la vision depuis longtemps.
1: Mais en fait, tout est une question d'équilibre, si vous voulez. C'est-à-dire que il y a deux visions extrêmes possibles. Soit vous dites, on veut un chef et le chef fait ce qu'il veut et il n'y a aucun contre-pouvoir. C'est plutôt Trump, et je pense que c'est très grave parce que vous pouvez basculer tout simplement dans autre chose que la démocratie. Et puis il y a l'autre extrême, vous pouvez dire, il faut des contre-pouvoirs partout, et puis à la fin, c'est ce que certains appellent la vétocratie, c'est-à-dire on peut plus rien faire puisque on empêche. Alors au nom de cette vétocratie, Trump est passé de l'autre côté du cheval, si vous voulez. Le cas américain est de ce point de vue-là un peu différent du cas français, mais c'est ce que j'expose dans le livre, si vous voulez, c'est tous les cas où des barrières ont été abattues.
6: On est mûr pour quoi en France? Pour la révolution, pour le chaos?
1: Je pense que non, on est mûr pour
6: le 17 octobre qui arrive.
1: On est inquiet ou on est mûr pour une vision équilibrée? Regardez aujourd'hui en France,
6: c'est Emmanuel Macron.
1: Non, justement, je pense qu'aujourd'hui, par exemple, le fait de ne pas disposer d'une majorité parlementaire est un énorme problème. Je passe. C'est le cas de ce président, mais ce serait le cas d'un futur président. Il faut que le futur président ait une majorité parlementaire. C'est très important. Il est très important que les institutions de justice aient toute leur place, rien que leur place.
5: Oui,
1: à chaque fois, c'est des sujets. Mais oui, mais c'est une question d'équilibre. Tocqueville est un philosophe de l'équilibre, oui, comme l'était Montesquieu aussi. La démocratie, c'est l'équilibre. C'est reconnaître les imperfections.
6: En même temps, c'était l'équilibre.
1: Oui, bien sûr. Bien sûr,
6: mais ça a amené au déséquilibre.
1: Ça dépend de ce que vous regardez. Vous savez, je fais une très grande différence entre le premier quinquennat et le deuxième quinquennat. Vous me pardonnerez.
6: Étiez, celui où vous plus.
1: Oui, c'est cohérent. C'est d'ailleurs assez cohérent. Non, mais c'est plutôt l'inverse. Je ne suis qu'un symptôme de quelque chose qui est.
2: Qui vous fait le plus peur, Marine Le Pen ou Jean-Luc Mélenchon ?
1: Alors, je refuse de répondre à cette question parce que ce que je veux, c'est éviter que l'un et l'autre prennent la présidence.
0: Alors
1: je pense qu'aujourd'hui, si vous voulez, tout ce qui a trait à la brutalisation de la vie publique, tout ce qui a trait à la désignation de
0: groupes émissaires. Il a dit,
1: bien sûr. Je pense que si vous voulez me faire dire que Jean-Luc Mélenchon est très dangereux, je n'ai aucun problème à le dire. Je l'ai dit même quand j'étais ministre. C'est pour ça que d'ailleurs que j'ai certaines extrêmes gauches qui passent son temps à me tirer dessus, même quand je suis redevenu un simple citoyen. Donc oui, il y a du danger antidémocratique dans notre pays aujourd'hui. Et vous savez, on est parfois la liberté et la démocratie, c'est un peu comme l'air qu'on respire. On trouve ça naturel, la liberté d'expression, ce que nous pratiquons là, on trouve ça très bien. Mais comme si c'était pas l'acquis de plusieurs siècles, comme si c'était pas quelque chose d'extrêmement précieux, dont on voit bien que ça n'existe plus dans toute une partie du monde. Donc on doit, tant qu'il est encore temps, se dire attention. Il y a plein de choses à critiquer dans notre pays, et il y a plein de choses à améliorer, je suis le premier à le dire. Je n'ai pas tout fait parfaitement en ce qui me concerne.
2: Mais renverser la table, ça peut être dangereux.
1: Mais attention, il y a, si vous me permettez de terminer là-dessus, il y a, je ne sais plus si on a du temps ou pas, mais il y a le contenant et le contenu, si vous voulez. Le contenu, c'est la démocratie, et ça permet d'avoir des désaccords. Le contenant, c'est la République. Et nous sommes en train de perdre un peu le contenant, c'est-à-dire ce qui fait que nous sommes des compatriotes, ce qui fait que nous devons retrouver le sens de l'unité à certains moments, le bien commun, le contrat social. Aujourd'hui, et ça Tocqueville l'avait un peu prévu, il y a le risque de la fragmentation, il y a le risque de l'individualisme, du communautarisme. Et donc, il faut et la démocratie, c'est-à-dire la liberté, la diversité, le débat, l'opposition, mais il faut aussi le commun républicain.
0: Merci Jean-Michel Blanquer de passer par les GG, la démocratie et la fureur aux éditions Plomb. Est-ce qu'on va voir la fureur samedi 17 octobre. On va en parler maintenant avec vous au 32-16. Est-ce que vous êtes prêts à répondre à l'appel? Il y a une carte qui circule sur les réseaux sociaux. Une carte des ronds-points qui seront occupés, une carte des dépôts pétroliers qui seront bloqués, une carte des stations essence qui seront elles aussi bloquées. Est-ce que le 17 octobre ça va péter? 32-16 pour en parler maintenant avec les GG.
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0: pour discuter, 10 minutes pour débattre, 10 minutes pour jeter un œil. Ce sera nos prochaines discussions. Là, on commence aujourd'hui, mais demain et vendredi, on va s'y pencher. 10 minutes pour regarder ce qui peut se passer le 17 octobre prochain. Alors, c'est vrai qu'on voit circuler sur les réseaux sociaux une carte de France, qui démontre les points de rassemblement, les points de mobilisation, les points de blocage qui sont appelés. Alors, c'est virtuel, hein. C'est voilà où on va se retrouver. Oui, est-ce que ça va se concrétiser? Alors, c'est au 32-16 qu'on va en parler avec vous.
1: Je vois que cette carte impressionne beaucoup et 730 mobilisations, mais n'importe qui peut rentrer dans cette carte. Oui. Et rajouter son point de mobilisation. Donc moi, si je dis j'organise une manifestation devant BFM TV samedi, tchac, je rentre mon truc et donc le point va apparaître. Bon, après, je peux être tout seul aussi. Donc moi, je pense qu'il faut être très prudent avec cette carte. On sent effectivement qu'il y a une colère qui s'exprime.
2: On t'imagine bien avec ton petit gilet jaune.
1: Qui a envie de s'exprimer. Est-ce qu'elle sera importante? Souvenez-vous de Bloquons tout l'année dernière qui finalement a été un bide. Est-ce que là, ça va prendre? Est-ce qu'il y a une convergence des luttes entre les lycéens, les routiers, les pompiers, les agriculteurs, les infirmiers? Et puis surtout, il y a un truc que moi, j'ai pas bien compris. Ce sont des rassemblements, des manifestations. Comment concrètement vous allez samedi vous mobiliser? Appelez-nous au 3216.
3: Écoute, pendant qu'on était en train de faire l'émission, j'ai été sollicité pour aider justement des gens qui démarrent demain. Et c'est sur la communauté urbaine, donc le
1: Crozet des agriculteurs, les mines.
3: Non, c'est que des patrons de PME, TPE. Voilà. C'est que des artisans PME, TPE qui sont écrasés par les charges, qu'en peuvent plus. Voilà quoi, ce qu'on me dit, c'est que c'est plutôt entre 600 et 800, un convoi qui fait le Creusot et le rond-point. C'est un lieu où c'est ciblé pour le 17 octobre. On n'est pas dans le virtuel, là. On est sur des gens qui sont complètement étouffés.
1: Ils sont pas mobilisés.
3: Et qui sont ni gilets jaunes, ni étudiants, mais qui, à un moment donné, sont dans une catégorie socio-professionnelle qu'on pourrait appeler les invisibles et qui sont l'excellence même de Nicolas qui paye. Et ces gens-là, je pense qu'ils sont à peu près à bout et que comment ça s'appelle? Pas les désistements, les fermetures de genre de boîte, ça va être colossal pendant l'hiver, quoi. Donc que ces gens-là bougent aujourd'hui sans avoir l'étiquette gilet jaune, je suis pas étonné. Et ça, c'est du concret,
1: chose,
3: quoi. Ouais,
1: Fatima.
3: C'est du concret.
2: Et je pense qu'il y a beaucoup de gens aussi qui veulent bouger pour dire aux nombreux candidats, ils sont combien, 34, pour dire pensez à nous. On existe,
3: on
2: est là. Voilà, les invisibles qui veulent devenir visibles pour dire ok, on est digne, on travaille dur, on veut juste vivre de notre travail, on râle pas d'habitude, mais en vrai, vous nous oubliez, donc là, on est là. Donc c'est aussi des invisibles qui vont devenir visibles. La petite différence avec les gilets jaunes il y a quelques années, c'est TikTok, où là, sur TikTok, il y a aussi des appels. Donc la jeune génération, avec déjà des chansons, tout ce que vous voulez. Donc moi, pour moi, ça peut prendre, et de toute façon, ça va survivre uniquement si c'est la convergence des luttes et transgénérationnel aussi, des générations.
3: Mais après, il faut faire gaffe,
2: après, faut faire
3: Fatima. La convergence des luttes, ça, des fois, ça dilue le message. Ouais. Quoi.
2: Après, il y a des points communs. Au moins, vivre dignement de son travail. Moi, je trouve que c'est quand même un message de base qui devrait dépasser la droite et la gauche. Parce qu'il n'y a pas de société viable.
1: On se rassemble pour quoi, en fait?
4: Alors,
1: c'est quoi le mot d'ordre?
4: Ouais, en fait, c'est vivre au mieux. Moi, j'entends vivre au mieux. J'entends vivre au mieux. Et en fait, c'est précisément là où je veux en venir. C'est vivre mieux, on peut le dire de beaucoup d'endroits. On peut le dire de beaucoup de positionnements individuels, et je suis pas sûr qu'ils s'entendent tous. Et je pense qu'on va revivre exactement le même truc que la dernière fois, avec une radicalisation de certains, avec le patron de PME qui, quand il va comprendre qu'en fait, en bloquant le rond-point, il sert Mélenchon, il va se dire, est-ce que moi j'ai envie de faire la campagne de Mélenchon en bloquant le rond-point? La récupération. Et donc, je crains, en réalité, et j'aimerais que ça change aussi, mais je crains en réalité qu'on n'invente rien de nouveau, qu'on essaye de faire un énième remake des gilets jaunes qui n'avait déjà abouti à pas grand chose. Et donc, si ça fait du bien aux gens de se retrouver sur le rond-point, s'il peut y avoir des perspectives, mais que les perspectives soient politiques.
1: Oui, enfin, le gilet jaune, ça avait quand même abouti, ils avaient obtenu gain de cause puisque l'écotaxe avait été supprimée et le 80 km/h, on est revenu dessus parce que maintenant on a donné au département la liberté de choisir.
4: Tu te rends compte que c'est pas le vivre mieux?
1: Non, mais
4: ils voulaient un vrai truc.
1: Oui, mais le problème, c'est qu'il y avait une
4: revendication. Baisse des taxes, des impôts.
1: Gilet jaune, il y avait quand même une revendication précise. Là, le vivre mieux, c'est bon, c'est comment tu veux que le gouvernement y réponde, vraiment?
3: Dans l'exemple que je citais, le vivre mieux, ça pourrait être, par exemple, que l'État renonce à une partie de ses taxes sur le carburant.
4: Oui, ok.
3: Et ça, c'est complètement du concret sur le vivre mieux, sur les gens que j'ai cités.
1: Voilà, revendication.
3: Qui sont les patrons de PME, qui tous mettent du gasoil dans le camion pour aller bosser.
0: On va en Charente retrouver Thierry, qui est gestionnaire d'un site de commerce sur Internet. Bonjour Thierry.
5: Ouais, bonjour Gégé.
0: Qu'est-ce que vous en pensez? Vous avez vu, on a montré cette carte interactive de ce qui peut se passer samedi.
5: J'en avais autant que ce qu'il y a de parution internet, donc je crois que tout le monde y va. Moi, pour samedi, je vais faire un petit trait d'humour, ça va être une manif orangina, c'est-à-dire que ça aura la couleur jaune, et quand vous ouvrez, ça fait pchit. Parce que ça va partir dans tous les sens. On est tous d'accord, tout va mal. Alors, on parle des gilets jaunes il y a quelques années en arrière. C'était pas la même situation. Entre temps, il y a eu le Covid. Les caisses sont vides. On a une élection dans 6 mois. On a un gouvernement qui sait plus où il en est. Il fait n'importe quoi. Il part dans tous les sens. Donc, je suis pessimiste. C'est pas mon humeur habituelle, mais là, je suis pessimiste.
1: Ça va partir dans tous les sens. Est-ce que vous craignez de la violence?
5: Alors voilà, vous l'avez relevé de la bouche. Si ce qui va fonctionner samedi, pas de souci, vous aurez la une de tous les journaux et des chaînes continues. Ça va casser de la vitrine, ça va brûler de la bagnole. C'est les mêmes que vous voyez au lycée, là. Mais il faut surtout pas les toucher, parce que si un policier qui met un coup de matraque, les caméras seront sur lui, et pas sur tous les 50 qui foutent le bordel de partout. Donc moi, perso, j'en ai marre. Ce pays, je ne me reconnais plus.
1: Il faut pas que ça soit le grand défouloir, quoi, de la violence.
5: Mais ça va être le grand défouloir samedi. Ça va être du n'importe quoi. Déjà, il n'y a pas de directeur de cette manif. On ne sait pas qui l'organise.
0: Ouais, les syndicats ne seront pas là, en plus.
1: Il n'y aura pas de service d'ordre.
5: Si, il y aura LFI qui sera là, parce que tant qu'ils foutent le bordel, ils sont contents, ils seront là pour mettre un peu d'huile sur le feu. Et puis voilà, quoi. Mais c'est dommage, parce que bien sûr que les revendications sont saines. Moi aussi, j'aimerais vivre mieux.
2: Qu'est-ce que vous proposez?
0: Attendez, Thierry, parce que Thierry, restez avec nous, parce qu'on a, Florent qui est artisan taxi. Florent du côté des Côtes d'Armor. Bonjour Florent. Vous êtes à la tête d'un syndicat taxi, je crois, c'est ça, hein?
6: Exactement, c'est ça.
0: Et samedi, ça va bouger chez vous? Florent va le retrouver dans un instant.
1: Il va organiser une opération escargot, c'est ce qu'il voulait nous dire.
0: Oui, du côté de la Bretagne.
3: T'es bon, toi, en communication.
0: Non, mais c'est parce que c'était. Alors, tu avais une question à poser à Thierry, Fatima.
2: Oui, qu'est-ce que vous proposez d'autre? Comment, d'après vous, à part le vote, là, les élections vont avoir lieu très bientôt.
3: Est-ce qu'on attend?
2: Qu'est-ce que vous proposez, vous, pour vous faire entendre pour les personnes qui se sentent invisibilisées, par exemple?
5: Fatima, en fait, vous avez fait la réponse dans votre question. En parlant de vote, je pense que j'attends rien d'autre que les élections, parce que ça ne sert à rien. Les caisses sont vides, on n'a pas de dirigeant. Macron, silence radio, lui, on ne sait pas ce qu'il fait, où il est, on ne sait pas ce qu'il décide.
1: Ça, c'est vrai, il ne dit pas grand-chose.
5: Et on est tous perdus. Moi, le premier, je suis perdu, je ne sais plus quoi penser, quoi faire. Honnêtement, je suis super
3: perdu. Voire même plus qui voter,
5: même plus qui voter, parce que je suis RN, moi, d'habitude, et je n'ai même pas envie de voter pour eux. En fait, je viens de rentrer dans un tunnel et j'attends de voir la lumière, donc il est super long, le tunnel, mais je ne sais pas quand c'est qu'elle est à sortir. On vient de rentrer dedans, l'État est en soins palliatifs, il n'y a pas de médecin. Franchement, mon pays, je ne le reconnais plus. Incroyable.
2: Et le fait qu'on soit beaucoup à se sentir comme ça, ça vous rassure pas d'une certaine manière?
5: Si,
2: parce que des fois, on a l'impression d'être fou. Moi, j'ai l'impression de ne pas appartenir à cette époque, mais je me sens moins folle quand d'autres gens me le disent.
5: Honnêtement, je vais revenir, ça s'est dit beaucoup cette semaine, même sur votre plateau, on ne se parle plus.
2: Oui. Ouais.
0: Alors Thierry, on va pouvoir se parler avec Florent, qu'on a retrouvé dans les Côtes d'Armor. Donc Florent, vous, ça va bouger du côté des Côtes d'Armor, alors?
6: Voilà, exactement. Nous, on a décidé samedi, avec notre syndicat, de bouger samedi et de montrer notre colère, en fait, sur la matinée, sur la journée.
0: Vous allez faire quoi?
6: On va manifester avec nos taxis, on va faire les opérations escargot, on va bloquer un rond-point stratégique.
0: Où ça?
6: Et puis on va à Côte d'Armor, au rond-point de Brésilier.
2: Et qu'est-ce que vous attendez, Florent, de cette journée-là? Quelle est votre attente, vous? Qu'est-ce qui pourrait vous apaiser comme proposition, par exemple?
6: Il y a les propositions, ça me paraît hyper compliqué, une proposition à des propositions proposées. Il y a nos syndicats, ils ont demandé des aides au niveau du carburant aujourd'hui, mais en dehors du carburant, on est surchargé par toutes nos taxes, leurs SAF. Tout coûte cher pour des petites entreprises comme nous. On est tout seul. On représente des grosses entreprises. Moi, j'ai des grosses entreprises.
0: Merci. Allez-y, Florent. Allez-y, finissez, pardon.
6: Oui, c'est juste que pour aujourd'hui, nous, c'est compliqué d'être entendu auprès du gouvernement, et ça nous paraît compliqué d'avoir des aides. En fait, on nous dit à chaque fois, on fait le nécessaire, mais en fait, on fait rien.
0: Écoutez, on verra ce qui se passe. Florent nous dit, vous serez actif avec votre syndicat de taxi du côté de la RN12 dans les Côtes d'Armor. On verra, on aura l'occasion d'en reparler là d'ici demain jeudi et vendredi bien sûr. Merci à Thierry, merci à Florent d'avoir merci été avec nous. Alors, est-ce que la mobilisation du 17 octobre, vous pensez que elle va être massive? Est-ce qu'on doit craindre le pire? Vous êtes quand même sur un oui, il y a une crainte à 64%.
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10: On démarre Estelle Midi, ici en direct du Mondial de l'Automobile avec le carton du jour. Et c'est celui des voitures électriques chinoises au Mondial de l'Auto. BYD, Leap Motor, XPeng, les véhicules chinois représentent désormais un tiers des stands ici, Porte de Versailles, alors qu'ils étaient à peine présents il y a 2 ans. Et si ces voitures plaisent autant, Charles, c'est parce qu'elles allient technologie et surtout petit prix.
11: Oui, alors attention, ça reste des voitures électriques, donc chères, souvent à plus de 25 000 euros. Mais en moyenne, 20 à 30% moins cher que leurs équivalents européens. Ce qui explique leur succès, hein. Le chinois BYD, leader mondial des voitures électriques désormais devant Tesla, a vu ses ventes bondir de 157% en un an en France. Des constructeurs qui ont bénéficié, il faut le dire aussi, d'un plan stratégique de soutien de l'État chinois qui a tout misé depuis des années sur l'électrique. En réponse, les constructeurs européens misent sur des petits modèles, sur la nostalgie. La Renault 5 qu'on voit désormais un peu partout sur les routes, la nouvelle 2 chevaux qui vient d'être dévoilée là, au Mondial de l'Auto, ou encore les futurs Twingo ou Dacia Spring électrique, des modèles annoncés à moins de 15 000 euros. Mais dès qu'on veut un peu plus gros, eh bien on bascule chinois. Selon le baromètre CTLM, 37% des Français sont désormais prêts à acheter un de ces modèles asiatiques. Elles représentent 8% du marché automobile français. C'était 3% l'an dernier et ce sera sans doute encore plus. On table sur 11% dans les prochaines années.
10: Alors, seriez-vous prêt à acheter un véhicule électrique chinois? Je me tourne vers vous, bien sûr, Jean-Philippe, puisque ce sont des véhicules à plus petit prix que les autres.
12: Oui, et surtout, j'ai Estelle Denis qui, depuis des mois, me dit « mais vas-y, passe à l'électrique », etc. Alors, j'y suis passé en partie parce que ma compagne a une R5 électrique et je prends plaisir dans cette voiture, une voiture française. Il y a même le petit bleu-blanc-rouge sur le phare pour montrer que c'est une voiture française. Mmh. Et quand on vient ici au Mondial de l'Auto, on voit toutes ces voitures chinoises avec une finition incroyable. Vous vous mettez sur le siège passager ou conducteur ou même à l'arrière, il y a du luxe. Et on se dit, ils ont tellement d'avance

0: en France. XPeng, par exemple, à quelques mètres de nous, nous montre une voiture qui va être assemblée là en Autriche.
1: Vous avez la pub des autres.
0: Mais je suis allé me renseigner.
2: Pendant combien de temps?
0: Je suis allé me renseigner. En fait, ça va être construit en Autriche.
3: Il vient d'obtenir 5%.
1: Oui, c'est le moment, Jean-Philippe, de nous le dire. À combien tu l'as eu, la XPeng?
0: Pas du tout. Non.
3: C'est quoi?
0: En plus, on m'a dit oui, si vous la commandez maintenant, vous l'avez dans 6 mois.
3: Je pense qu'après l'émission, tu retournes, tu auras ta voiture plus vite.
1: Avec le code Jean-Philippe Doux.
0: Ce que je veux vous dire, c'est.
2: Alors, il n'y aura pas le petit drapeau bleu rouge sur le tableau de bord.
0: Mais drapeau autrichien, peut-être.
2: On peut pas tout avoir.
0: Non, mais ce que je veux vous dire, c'est que petit à petit, je pense que les Chinoises vont. Les voitures chinoises vont être de plus en plus assemblées en France. Ça fera aussi de la main-d'œuvre française.
2: Juliette Briand, je sais à quel point vous êtes attachée, vous, au Made in France, mais c'est vrai qu'on voit que quand même ces voitures font un carton parce qu'elles sont moins chères. Et là où avant, on n'aurait jamais cru, il y a 5 ans, que les voitures chinoises puissent être à ce niveau de qualité. Est-ce que vous, c'est un marché que vous pourriez regarder?
4: Non, mais sincèrement, je pense que tous les Français sont attachés au Made in France. Oui. Avec des moyens illimités, je pense que tout Français rêve d'acheter français. Le problème, il est multiple. C'est déjà qu'on peut pas reprocher aux Français de souffrir des conséquences des décisions politiques qui ont été faites en matière automobile, parce qu'on a mis un objectif tout électrique 2035 avant d'être prêt. Les Chinois avaient déjà 5 longueurs d'avance en termes de batterie et même en termes de forage. Vous savez quand même que dans l'Allier et Chassière, on a une mine de lithium qui pourrait produire jusqu'à 700 000 véhicules électriques par an sur notre sol en France. Alors il y a un projet avec Imerys pour aller forer ce lithium, mais comme nous sommes en France, comme les autorisations vont prendre des dizaines d'années, comme les écolos vont se mettre sur le coup, sur le combat.
2: Ils ont peut-être pas tort.
4: Oui, ils ont pas tort, mais ils veulent quoi? Des véhicules électriques ou pas de véhicules électriques? Je croyais que les véhicules électriques c'était la priorité. Donc on nous dit les véhicules électriques sont la priorité, mais on peut pas forer du lithium en France. Donc en fait quoi, on va le forer en Chine.
2: Alors on va acheter des véhicules chinois.
4: Donc la pollution, c'est pour les Chinois. Et nous, en France, sur notre sol, on ne fourre pas de lithium. Donc nous avons des mines de lithium en France qui seraient capables de produire beaucoup de véhicules électriques. Pour l'instant, le projet est en cours, mais comme d'habitude, on est passé de 2026 à 2030 et après, ce sera sûrement 2040.
2: C'est pas
4: donc,
2: plus mal,
4: maintenant, on ne peut pas reprocher aux Français de constater que les véhicules électriques chinois sont bien moins chers, bien plus poussés technologiquement, avec des meilleures garanties.
2: Non, mais ils sont moins chers et peut-être poussés sur les gros véhicules. Aujourd'hui, franchement, vous avez une petite voiture française ou une petite voiture européenne, ça fait parfaitement la blague et c'est pas forcément plus cher. Là où ils sont meilleurs que nous, c'est sur les gros véhicules. Mais sur les petites voitures, franchement, et puis
4: sur les petites voitures,
2: il y a la nostalgie, les Fiat 500,
4: mais n'oubliez pas,
2: n'oubliez pas que
4: la voiture, en fait, c'est pas juste un luxe citadin. Pour certaines personnes qui n'habitent pas en ville,
2: évidemment,
4: c'est un moyen d'emmener les gosses à l'école et d'aller au travail et de vivre, tout simplement. C'est le début de la liberté. En fait, ils ne peuvent pas vivre sans. Donc, les petites citadines où on s'est un peu rattrapé en France, elles ne font pas tout le marché dont on a besoin en France.
2: Les petites citadines, elles sont très bien. Les petites françaises sont très bien. Mais c'est vrai, quand on veut un véhicule plus gros,
4: quand on fait quelque chose de très bien en France, je suis ravie. Mais là, force est de constater que le marché chinois, c'est le marché qui est le plus considéré par les Français, qui savent très bien.
2: Sur les gros véhicules.
4: Non, puis qui savent très bien aussi qu'il y a une hypocrisie et que quand on achète français, on n'achète pas vraiment une voiture qui est construite en France. Et ils le savent très bien. Les gens sont pas bêtes.
2: Baptiste Desmoncier, est-ce que vous aussi vous pourriez sauter le pas? Je sais que vous réfléchissiez à changer de voiture.
5: Oui, alors je réfléchissais à changer de voiture. Moi, j'aurais aucun problème à partir sur un véhicule chinois, aussi patriote sois-je.
2: Oui.
5: Ouais, aucun problème. Hop, j'ai mon siège qui
2: coule. Je
5: suis parti. Peut-être non. Peut-être que c'est l'industrie de l'automobile français qui vient de me faire un piège. Non, j'aurais aucun problème parce qu'en fait, en réalité, je pense qu'il y a des points sur lesquels on est bon. Et puis les temps changent et des technologies, des industries dans lesquelles on est en pointe, eh bien, on ne l'est plus. Aujourd'hui, regardez ce qu'on a autour de nous sur la table. Il y a des micros, moi j'ai un cahier devant moi. Voilà, il y a des choses qui sont fabriquées en France, d'autres qui ne le sont plus.
0: T'as pour
5: des
0: raisons.
5: J'ai aussi un portable, bien sûr.
2: Ça m'étonne qu'il soit fabriqué en France.
5: Il est fabriqué en Chine.
2: Oui. Ouais.
5: Et pourtant, il est signé américain, normalement, celui-ci. Donc en fait, je pense qu'il ne faut pas s'acharner. Absolument à vouloir absolument conserver une industrie aussi performante qu'elle l'était il y a une cinquantaine d'années.
2: Après,
5: je parle de l'industrie automobile.
1: Oui.
5: Mais il y a, comme le disait Jean-Philippe, le marché de l'automobile chinois, et je suis payé par personne pour le dire, mais il va amener des emplois en France aussi, techniquement. Je veux dire, à un moment donné, soit on se dit, en fait, il n'y a plus du tout d'industrie française et on pleure et on se dit, voilà, c'est foutu, soit on se dit, qu'est-ce qu'il y a de bon
1: juste
5: à
1: traduire,
5: prendre là-dedans.
1: On ferme les usines en France,
5: mais et on
1: crée des concessions.
5: J'ai pas regardé les chiffres.
0: On ne les ferme pas, les usines, mais on les transforme en usine d'assemblage pour les voitures qui peuvent être d'origine.
5: J'ai pas regardé les chiffres.

0: autres.
1: On va faire monter le coût de la voiture chinoise. Elle sera moins compétitive si elle est fabriquée en France.
2: Non,
1: si plus cher.
3: Parce qu'on paye mieux les ouvriers français.
2: J'ai pas regardé les chiffres du nombre de voitures qu'on produit en France chaque année. Mais en revanche, je peux t'assurer que j'ai fait une quinzaine d'années de reportages et j'en ai fait beaucoup en France. J'ai fait 20 ans de reportages, j'en ai fait beaucoup en France. Et des fermetures d'usines en France, j'en ai vu énormément. Donc c'est pas aujourd'hui qu'on ferme les usines. Non. C'est il y a 15 ans qu'on ferme des usines. C'est sous Nicolas Sarkozy. Je dis pas du tout que c'est dû à sa politique, mais c'est l'ère Nicolas Sarkozy qui a vécu les grands drames industriels, que ça soit les fabricants de pneus, les Goodyear, les Michelin. Et moi, je les ai fait. C'est les Caterpillar, fabricants de machines-outils américains, des usines PSA. Enfin, moi, dans le nord de la France, j'ai couvert des dizaines de destins, de familles, de gens brisés parce que l'industrialisation n'était plus au rendez-vous. Aujourd'hui, ces gens ont probablement trouvé un autre débouché. Enfin, je veux dire, c'est pas aujourd'hui que l'industrie elle meurt. L'industrie elle est morte bien avant, malheureusement.
4: Alors, on a Thomas qui nous appelle du Var. Et Thomas, bah, il roule en SUV chinois, en SUV XPeng. Bonjour Thomas.
5: Oui, bonjour Estelle. Bonjour tout le monde.
4: Alors, allô Thomas, vous allez être notre testeur dans Estelle Midi. C'est comment, justement, ces voitures chinoises, Thomas? Est-ce que vous en êtes content?
5: Ah, je suis très content, ouais. Oui, très content. À tous les niveaux, sincèrement. Oui.
4: Et pourquoi vous êtes allé vers un véhicule chinois, Thomas? Pourquoi pas un véhicule européen?
5: Pour un rapport qualité-prix dans l'ensemble. Après, parce que il y a eu des opérations. Moi, ça va faire 2 ans là que je l'ai acheté. Donc c'est un G6. Par rapport aux équipements déjà d'origine, on va dire, ils sont suréquipés par rapport à un véhicule européen, encore plus par rapport à un véhicule français. J'ai une très grosse motorisation avec un 4 roues motrices, là où il n'y a pas forcément la même équivalence sur un véhicule français. Et en plus, au moment où j'ai acheté, je pense que c'est politique, mais il y avait des prêts en crédit bail qui étaient très très très avantageux par rapport à un véhicule français, ouais. Et j'ai acheté sur ma société.
4: C'est quoi la différence de prix, Thomas, entre votre véhicule XPeng et si vous aviez acheté un véhicule français, par exemple?
5: C'est difficile à donner une équivalence exacte, parce que même au niveau des équipements, sincèrement, il n'y a pas de véhicules français qui sont forcément équivalents. Et, par exemple, la mienne, elle est déjà équipée pour la conduite autonome si un jour la loi passe en Europe et en France.
4: D'accord.
5: Ça peut être des détails, mais c'est pas des détails.
4: C'est ça que vous voulez dire, en fait.
5: Ouais, tout à fait, ouais, tout à fait. Aujourd'hui, je vois que des avantages d'avoir acheté ce véhicule et au prix auquel je l'ai eu, comparativement à des véhicules.
4: Justement, c'est quoi le prix, Thomas?
5: Moi, j'ai acheté 50 000 euros avec le plus gros moteur en 4 roues motrices. Ah oui, bien sûr. D'accord. Bien sûr. Mais totalement équipé, c'est un SUV, et c'est un SUV qu'on peut mettre dans les véhicules un peu de luxe, quoi. Donc avec 500 chevaux, c'est une très belle voiture, mais en équivalence,
4: pour une voiture de luxe.
5: Ouais, voilà. Si je compare à une bégane française suréquipée, je pense que les tarifs, on doit pas être très très loin, on doit être à moins de 10 000 euros d'écart, et je pense qu'il n'y a vraiment rien à voir au niveau ni rapport qualité-prix, ni du gabarit, ni enfin un peu tout l'ensemble, quoi.
4: Okay. Eh ben merci beaucoup Thomas, en tout cas, d'avoir été avec nous. Thomas, qui est ravi de rouler en électrique. On a Eddy également qui nous appelle de l'Isère. Et Eddy, il est concessionnaire automobile pour une marque française. Donc j'imagine, Eddy, que vous roulez français, vous. Bonjour.
6: Allô?
4: Allô? Oui, Eddy, est-ce que vous nous entendez?
1: Coupez la radio.
6: Oui, alors ça y est, je vous entends. C'est la radio parce que... Voilà. Allô?
4: Alors Eddy, je le disais, vous êtes concessionnaire pour une marque française, donc j'imagine que vous roulez en voiture française et pas en voiture chinoise.
6: Alors justement, je roule effectivement en véhicule de la marque où je travaille, hein, je suis responsable d'atelier, donc et technicien automobile véhicule électrique.
0: donc je connais bien ce système-là. J'avais un véhicule depuis 5 ans que je change tous les 2 ans, tous les 3 ans. Malheureusement, les marques françaises où on est a augmenté le prix énormément. Je suis dans une classe de cadre où effectivement on n'a pas d'aide du tout au niveau de l'État. Ça fait qu'à l'heure actuelle, donc pour tous les jours de ma compagne, je suis passé sur un véhicule chinois. Obligé.
4: Ah, oui. Ah bon?
0: Ah oui, ah obligé. Ah, oui. Ah bah oui, oui, parce que c'est le double hein, mensuellement.
4: Ah mais vous le payez combien le véhicule de votre épouse, Eddie?
0: Eh ben moi je le paye 153 euros par mois.
4: Mais c'est quoi comme
0: sans
4: voiture?
0: Apport. C'est une Leap Motor.
4: 153 euros.
0: Ouais. Vous arrivez les mains dans les poches chez Leap Motor.
4: Incroyable.
0: Et vous repartez avec un véhicule à 153 euros par mois, 10 000 km à l'année sur 3 ans. Si vous voulez une française.
3: 5 euros par jour.
0: Voilà. Si vous voulez une française, je dirais comme j'avais avant, parce que je l'ai changée parce que j'arrivais en fin de contrat, vous êtes à 100 euros de plus par mois.
4: Ah oui, non, mais c'est énorme. Et c'est vrai que vous avez raison de parler du leasing, parce que souvent, on parle en prix comme ça d'achat. Alors, on dit, bah, c'est 15, 20, 25 000 euros. Et en fait, là, il y a plus de la moitié des Français qui achètent en leasing. Donc, il faudrait plutôt parler en mensualité aujourd'hui. Mais effectivement, voilà, 153 euros pour un véhicule électrique sans apport, ça paraît complètement fou. Et on comprend effectivement qu'il y a de plus en plus de Français qui fassent ce choix. Merci beaucoup, Eddie, en tout cas, d'avoir été avec nous. C'est fou parce que Eddie, il est quand même concessionnaire dans une marque. Dans une marque française, ça paraît.
7: On voit bien que même les Français qui sont le plus attachés à l'industrie automobile française, au Made in France, face à la situation économique, ne peuvent juste simplement pas faire le choix du Made in France aujourd'hui. Et que les messages aujourd'hui sont contradictoires, parce qu'on nous a expliqué que passer à l'électrique, c'était la priorité absolue, qu'il n'y avait aucune autre priorité, et qu'aujourd'hui, on va reprocher aux Français de consommer chinois pour passer à l'électrique. Donc finalement, qu'est-ce qui est le plus important? Préserver l'industrie automobile française ou passer à l'électrique, c'est toujours pas très clair.
2: Il n'y a pas de polémique sur on ne reproche pas aux Français de passer au chinois, pardon.
7: Il y a une volonté de repasser au Made in France. Sinon, on n'aurait pas ce débat aujourd'hui sur ce plateau.
2: Non, on est tous en train de se dire aujourd'hui, est-ce que ça pose un problème? Mais moi, j'ai un copain qui, pour le coup, je ne vais pas la outer, qui bosse à France Télévisions, qui est passé, je pense, sur cette même véhicule, ce petit véhicule à 153 euros par mois. Personne ne le regarde dans la rue en le traitant de traître. J'ai pas le sentiment qu'aller acheter un véhicule chinois, ça soit.
1: Baptiste, il y a un débat politique.
4: Bien sûr qu'il y a un débat.
1: Est-ce que l'Europe doit mettre des barrières aux frontières sur ses véhicules, appliquer des malus, etc.
2: Il y a un débat.
1: C'est ça le débat.
2: Bien sûr, mais je pense.
7: Avec la transition électrique, essentiellement, on a subventionné le marché chinois. C'est quand même un énorme problème.
4: En fait, le débat, il est simple. C'est où tu continues à rouler aujourd'hui en thermique et tu privilégies des marques européennes, c'est un choix. Ou alors tu décides de passer à l'électrique, mais il faut accepter que les Français aillent vers des marques chinoises. Il est là le débat. Vous voulez rajouter quelque chose, Jean-Philippe?
3: J'ai discuté tout à l'heure avec quelqu'un qui travaille pour une marque, pour Alpine, je vais le dire. Alpine, c'est Renault. Et eux, ils essayent de jouer sur le plaisir. Les Français disent, ils me disent, moi, les voitures françaises, on a un plaisir de la conduite que les Chinois n'apportent pas forcément. Les Chinois, ils sont sur les performances, etc. Mais nous, en France, on a peut-être... Donc, ils essayent de se battre là-dessus, sur ce plaisir, justement, chez Alpine.
4: Quand t'es en électrique, t'as une boîte auto. Donc a priori le plaisir, c'est pas ce que tu recherches en électrique. Tu recherches de pas avoir de bruit, mais pas.
3: Et c'est pour une niche d'automobilistes, pour ceux qui cherchent juste à se déplacer. En effet, et tu as raison, Estelle. Les gens ne parlent plus du tout en prix de voiture. Là, j'écoutais les gens, c'est bon, mon budget c'est 200 euros par mois, mon budget c'est 250. Et on a ça pour vous, etc. On ne parle que en LOA ou en leasing.
4: Alors, Delinda est avec nous. Elle nous appelle de Chambéry et elle aussi, elle roule en voiture chinoise. Vous, c'est BYD, Belinda, c'est ça?
8: Oui, c'est le BYD Atto 3. Bonjour à tous.
4: C'est une petite voiture, ça, ou une grosse voiture?
8: C'est un SUV. Oui, on aurait voulu acheter français. Mais comme je disais à Thomas, quand les constructeurs français daigneront regarder plus le porte-monnaie du citoyen français lambda, et ils s'apercevront qu'on n'a pas tous les mêmes moyens, Ben nous, on a acheté chinois et comme je disais à Thomas, ben c'est une soucoupe volante. C'est léger à la conduite, c'est une tenue de route. C'est aussi bien un plaisir que d'aller faire ses courses ou d'aller en vacances. Moi, j'adore. Et le deuxième véhicule, là, on a encore un petit véhicule en thermique. Ben dans un futur proche ou lointain, ben ça il se transformera en électrique. Parce que déjà le carburant est de plus en plus cher et puis les guerres à droite à gauche ne sont pas prêtes de s'arrêter et donc quand on a roulé une fois en électrique et ben je pense que on continue.
4: Mais c'était quoi la différence de prix parce que j'imagine que vous dites que j'avais pas les moyens d'acheter français donc vous êtes allé vous renseigner évidemment vers d'autres marques,
8: ouais,
4: marques françaises
8: et
4: marques européennes. D'accord. Alors, et il y avait vraiment une grosse différence.
8: Alors nous, on a fait tous les concessionnaires et après on est allé chez BYD. Notre fourchette à nous, bon, bah c'était pas les 50 000 hein, comme l'autre auditeur. Et oui. Puis le BYD Atto 3 que nous avons, si on l'a commandé, il fallait attendre 6 mois. Et donc il nous a proposé le modèle du salon. Et donc au lieu de 42 000 euros, on l'a eu à 35 900 avec l'immatriculation et tout le tintouin. J'en étais fort satisfaite.
4: Et le reste, c'était trop,
8: parce qu'en fait, il faut savoir que les Chinois ne font pas la prime de 8 000 euros, la prime de
4: pas de pollution, mais en fait.
8: Voilà, oui. Ils le font pas. Donc, en bonne marchande de tapis que je suis, j'ai usé le vendeur, j'ai utilisé la direction pour avoir un tarif.
4: Votre petit bonus. Mais c'était vraiment plus cher, les autres voitures que vous aviez vues, Belinda ?
8: Ah oui. Et pour ce qu'on voulait en faire, nous, on voulait allier le plaisir et aussi les consommations habituelles, hein, c'est-à-dire aller en vacances, aller faire les courses, emmener les garçons à leurs activités. Donc, c'était très bien.
4: Bah écoutez, super. En tout cas, manifestement, vous en êtes heureuse. Alors, je ne sais pas si on va trouver des détracteurs des véhicules chinois dans les messages, Charles.
1: Non,
4: mais en
1: ça,
4: tout cas,
1: divise, ça divise.
4: Dans tous les appels qu'on a eus.
1: Non, ça divise. Sur le WhatsApp de l'émission, là, je vois Jean-Pierre qui nous dit les voitures chinoises ont plié le game, comme on dit. Elle nous dit elles sont performantes, content, oui, elles sont agréables, elles sont hyper connectées. C'est vraiment un plaisir à conduire. Voilà ce qu'il en pense. Alexandre aussi nous dit je viens de craquer pour un véhicule chinois, BYD d'occasion, 24 000 euros, à peine 120 000 km. On en est très content avec mon épouse. On a pris un leasing et ça nous coûte beaucoup moins cher que la même version en française. À l'inverse, j'ai Catherine qui nous dit bah oui, mais ceux qui achètent chinois aujourd'hui ne devront pas se plaindre plus tard du chômage en France et de la désindustrialisation. Mais oui, c'est ce que nous dit Catherine. Ou encore Michael qui dit bah nous, on vient de commander une voiture électrique. On a fait plusieurs concessions et on a finalement choisi une Renault Mégane, non seulement parce qu'elle est française, mais aussi parce qu'on pense à l'avenir et à l'avenir de ce pays. Voilà ce qu'il nous dit.
4: Bah c'est beau aussi, évidemment, d'avoir une belle conscience.
2: Peut-être un tout petit truc, Estelle, justement, sur ceux qui les détracteurs. Peut-être il y a la question du service après-vente qui posera question demain.
4: Non,
2: je
4: ne
2: sais pas, mais
4: il y a des concessionnaires partout, donc en fait, c'est la même chose.
2: Peut-être.
4: Quand tu achètes une voiture chez Fiat, pour
2: oui,
4: le coup.
2: Oui, mais Fiat, ils sont implantés déjà depuis longtemps chez
4: nous.
2: Peut-être que ceux qui. Peut-être que dans l'esprit de certains. La voiture chinoise, comme c'est un nouveau marché, bon, il n'y aura peut-être pas encore de concessionnaires. Il y a une différence entre concessionnaire et réparateur. Attention, hein. Il y a celui qui vous vend et puis il y a l'atelier derrière.
4: Oui,
2: est-ce qu'on aura autant d'ateliers? Je ne sais pas. J'ouvre la question.
4: Pour le coup, a priori,
3: peut-être pas sur la vingtaine de marques chinoises qui sont présentes ici, mais sur les 4 ou 5 grosses marques qu'on connaît tous, oui, il y a un service après-vente, il y a les ateliers, etc. Et moi, je pense que le principal détracteur, c'est celui qui pense au salaire. En fait, le salaire de ceux qui assemblent des voitures électriques françaises n'est pas le même que le salaire de celui qu'il fait en Chine, et c'est pour ça. Les différences de prix, c'est pas magique.
7: Non, oui, mais d'accord. Il y a une partie, mais c'est pas toute la question. La différence de salaire, on peut pas tout mettre là-dessus.
4: Alors, on vous a posé la question, en tout cas, sur le compte Twitter d'Estelle Midi. Sont-ils prêts à rouler en véhicule chinois?
1: Et oui, pour les voitures électriques, prêts à passer au véhicule chinois, vous avez répondu oui. Oui à 59%, donc ça divise, mais oui, on est désormais prêts à y passer à 59%.
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4: Et on va tout de suite s'intéresser dans Estelle Midi à la candidature du jour. Et c'est celle de Natacha Polony à la présidentielle. L'essayiste a annoncé ce matin qu'elle se lançait dans la course à l'Élysée. Sachez que c'est la 28e candidate à la présidentielle 2027 à ce jour. Reste maintenant pour Natacha Polony à obtenir les fameuses 500 signatures, une règle qu'elle juge aberrante. Écoutez.
17: On pourrait parler aux citoyens de ce principe des 500 signatures qui a été durci d'abord par François Hollande, puis par Emmanuel Macron, de façon à verrouiller le système. Donc cette règle est aberrante, mais je vais m'y conformer.
4: Charles, ça marche comment cette règle des 500 signatures ?
1: Alors, on va expliquer les règles si jamais un jour vous voulez vous présenter, Estelle.
4: Je suis à deux doigts là.
1: Voilà, et bien alors pour se présenter.
4: Mais je préfère les chiffres ronds. J'attendrai d'être à 50.
1: Il faut d'abord réunir 500 signatures, non pas uniquement de maires, 500 signatures d'élus. Ça peut être des maires, des parlementaires, des conseillers régionaux. Alors attention, ces parrainages doivent provenir d'au moins 30 départements différents et pas plus de 10% des signatures ne peuvent provenir d'un même département. Il y a des règles claires et si Natacha Polony dit que ces règles ont été durcies, c'est parce que depuis 2017, l'intégralité des noms des élus qui parrainent est publiée. De quoi refroidir certains maires sans étiquette dans des petites communes qui peuvent craindre d'éventuelles critiques s'ils ont parrainé tel ou tel candidat. En 2022, ils étaient plusieurs à dénoncer ces règles. Marine Le Pen, Jean-Luc Mélenchon, Éric Zemmour, qui avaient eu beaucoup de mal à réunir les 500 parrainages. Jean-Luc Mélenchon proposait de remplacer cette règle par des parrainages citoyens. 150 000 citoyens inscrits sur les listes électorales, issus d'au moins 30 départements. Et ça pourrait suffire à ce qu'un candidat soit candidat à l'élection présidentielle. Éric Zemmour, lui, voulait réunir toutes les signatures des maires de France et puis les distribuer aléatoirement aux candidats qui seraient au-dessus de 5% dans les sondages. Mais les partisans de cette règle, des 500 signatures, rappellent qu'elle n'a jamais empêché les petits candidats de se présenter, que ce soit Nathalie Arthaud, Philippe Poutou, François Asselineau, Jean Lassalle, par exemple, lors des dernières élections.
4: Alors, faut-il mettre fin à cette règle des 500 signatures, Baptiste Desmontier ?
2: Moi, je pense pas. Je pense pas pour une raison simple, c'est que ça... Déjà, regardez, on en a combien ? 28, vous l'avez dit, hein, 28. Ouais. L'idée de ces 500 signatures, c'est d'éviter les candidatures farfelues, c'est d'éviter... Bon, non, on ne peut pas dire que c'est du farfelu, là. Je veux dire, là, si vous avez des candidats sérieux comme Marine Le Pen, comme Jean-Luc Mélenchon, qui par le passé s'en sont pleins, ont du mal à les obtenir, qui au final, on le rappelle quand même, les ont eu, hein, c'est souvent drama queen. Hein,
4: oui.
2: Drama queen ou drama king. Pour Jean-Luc Mélenchon, c'est on va plus rien, dis donc.
4: Quand la deadline est à 18h, voilà, il la met à 17h58. Oui,
2: bon, l'idée, c'est d'éviter que tout le monde puisse se présenter sans aucun projet, sans aucune structure financière.
4: Il y a aussi,
2: il y en a eu, mais peu, en réalité, des candidats qui sont allés au bout et qui n'avaient aucune assistance.
4: Vous vous souvenez de Gérard Chivardi ?
1: Oui, oh, 95.
2: Attendez, Asselineau, pardon.
4: C'est bien après.
2: Non, mais on peut parler plus récemment. Asselineau, excusez-moi, Asselineau, c'est 0,02%. C'est totalement. Mais bon.
4: Mais il y est déjà arrivé.
2: Il y est arrivé. Donc, si des candidats, on va dire, un peu farfelus y arrivent, imaginez s'il n'y en avait plus ces remparts.
4: Donc, peut-être moi, qu'il faut la durcir encore, cette règle.
2: Je pense qu'il faut, en tout cas, pas y toucher. Certainement pas l'assouplir, peut-être la durcir. Madame Polony est une femme très sérieuse. Elle a un projet politique, j'en suis sûr. Et pourtant, vous avez entendu, je ne sais pas si vous avez entendu son interview ce matin. Première interview, elle annonce sur une radio concurrente qu'elle va se présenter. Pardon, elle s'est fait découper, démolir. J'ai trouvé qu'elle était, elle n'était pas solide. Une seule mesure. On lui parle de d'augmentation des salaires des professeurs, incapable de la chiffrer. Donc. Pourtant, c'est des gens sérieux, c'est des gens qui travaillent au Rassemblement National, c'est des gens qui travaillent aussi, ils se plantent sur les chiffres. Alors, on ne va pas commencer à ouvrir la porte à tout le monde pour avoir des candidats
4: complètement farfelus. Mais peut-être qu'il faut la durcir.
2: Moi, je pense qu'il faut la durcir.
4: 1000 signatures pour éviter qu'il y ait des candidats qui fassent 0,6, 0,9, voilà. 1,2 et permettre aux Français de voter peut-être entre 8 candidats et pas 28.
2: Et vous avez raison, Estelle, parce qu'en plus, ils occupent du temps médiatique, ces gens-là. Et ça, c'est un problème.
4: Et après, on est obligé d'équilibrer en temps de parole. Bon, Juliette Briens.
18: Moi, je ne comprends pas
7: votre problème avec la démocratie, en fait. J'ai vraiment du mal à comprendre. J'ai l'impression que vous avez un problème avec le concept démocratique. Je ne vois pas pourquoi on limiterait le nombre de candidatures. Il ne faut pas avoir peur de la démocratie à la présidentielle. Manifestement, ça pose des vrais problèmes à chaque élection. Il n'est pas normal que Éric Zemmour, Nathalie Arthaud ou n'importe qui n'ait pas le droit de présenter ses idées, de préparer son projet. C'est normal, avec le nombre de maires rouges qu'il y a dans ce pays, forcément, elle n'a aucun problème à avoir des signatures. Alors,
4: mais qu'est-ce qu'il
7: veut ? Heureusement, le paysage politique est en train de changer.
2: Tu parles bien comme ça. On a un problème avec la démocratie.
7: On ne peut rien dire.
1: Non, mais elle est lutte ouvrière. Il n'y a pas 500 maires lutte ouvrière en France.
7: Non, mais bon, il y a quand même.
2: Il n'y a pas de problème avec la démocratie.
7: En tout cas, ce qui est manifestement une certitude, c'est qu'il y a moins de conséquences sociales à mettre Nathalie Arnaud sur un petit papier. Arthaud, pardon. Sur un petit papier, la sponsoriser, la parrainer, qu'à mettre Éric Zemmour. Ça aura moins de conséquences pour vous en tant que maire, même si vous êtes un maire qui ne respecte pas les idées d'Éric Zemmour, mais qui voulait juste faire respecter le débat démocratique. Vous allez parrainer Éric Zemmour et derrière, votre nom sera publié et les conséquences sociales pour vous, elles seront bien plus nombreuses et bien plus graves que si vous aviez mis Nathalie Arthaud ou je ne
4: sais pas. Peut-être que les gens n'ont pas envie de parrainer Éric Zemmour.
7: Excusez-moi, c'est un. Mais excusez-moi. Le problème, c'est pas ça. C'est qu'il n'y a pas d'équivalence en termes de conséquences pour son image lorsqu'on parraine pour le jeu démocratique un candidat de droite et d'extrême droite et un candidat de gauche. Et donc, c'est inacceptable. C'est inacceptable et donc c'est antidémocratique. Mais parlons aux maires. Il y a beaucoup de maires qui voudraient faire vivre le débat et qui, si vous voulez, leur candidat a déjà tous les parrainages possibles et qui voudraient dire moi, je donnerais bien à Nathalie Arthaud qui n'est pas de mon bord politique, mais c'est uniquement pour faire vivre le débat. Mais sauf que pour certains candidats, c'est beaucoup plus difficile de leur donner un parrainage parce que derrière, ils vont se prendre tout le poids militant de gauche derrière qui va les accuser de pactiser avec le fascisme. Donc, c'est antidémocratique et je trouve que cette règle, elle est aberrante.
4: Jean-Philippe Doux, est-ce qu'il faut durcir cette règle ou la laisser comme elle est ou alors l'abroger carrément ?
3: Moi, je suis pour au moins la maintenir parce que Juliette parlait de démocratie. Trop de démocratie, ça fait du bruit après. C'est-à-dire qu'en fait, on n'arrive plus à comprendre quels sont les programmes de qui est. Il y a un moment, il faut simplifier les choses pour les gens qui ne sont pas des électeurs professionnels, qui vont devoir lire un minimum les programmes ou en tout cas les écouter jusqu'aux élections. Donc c'est bien qu'il y ait un premier filtre. Ce premier filtre, il est compliqué en effet pour les maires parce que le maire qui signe pour quelqu'un, derrière, il peut avoir des petites confiscations de subventions du département, de la région, qui ne pensent pas la même chose que lui, etc. Ça oblige le maire à avoir une couleur alors que lui peut-être n'en voulait pas au départ, mais pour permettre à certains candidats d'arriver, il faut qu'en effet certains se sacrifient entre guillemets. Mais il faut absolument qu'il y ait ce filtre parce que hier on rigolait ici même avec Daniel Riolo en disant oui Daniel Riolo président etc. Mais pourquoi pas finalement, pourquoi pas Daniel.
4: Mais il les aurait ces 500 signatures.
3: Et si on faisait le vote citoyen à 150 000 citoyens anonymes, évidemment qu'il les aurait. C'est-à-dire qu'en fait si vous ne mettez pas ce filtre, vous avez n'importe quoi comme candidature. Et en plus, on le voit à l'Assemblée, si la personne n'arrive même pas à faire signer 500 personnes, il n'arrivera jamais à faire passer ses réformes, à faire passer ses idées, parce qu'il ne sera pas soutenu.
4: Non, mais il y a plein de candidatures symboliques aujourd'hui. La plupart des gens qui se présentent savent qu'ils ne seront pas élus. Là, dans les 28 qui se présentent, il y en a quoi ? 3 ou 4 qui pensent qu'ils peuvent vraiment être élus.
3: Oui, puis d'autres qui veulent pousser des idées quand même, c'est vrai. Tondelier, par exemple, elle sait qu'elle ne va pas être présidente, Marine Tondelier, pardon. Mais elle veut quand même que ses idées existent dans le débat. Donc oui, ok, mais pas le défenseur du petit escargot rouge, quoi.
4: Oui, mais pourquoi les escargots rouges n'auraient pas un défenseur ?
7: Il y a bien le parti animaliste avec les chats et les chiens. Je ne vois pas pourquoi il y aurait les escargots, les baleines et les scarabées, enfin, tu vois.
4: Oui, mais après, ça fait peut-être un peu trop là.
7: Mais pourquoi ça fait trop ? Il y a déjà les remboursements de frais de campagne. Ça, c'est déjà un premier fil. Vous savez très bien que quand vous vous lancez dans la présidentielle, si vous faites moins de 5%, vous n'êtes pas remboursé. C'est un premier filtre.
4: Charles, ça débat également sur le WhatsApp.
1: Oui, vous êtes nombreux à vous écharper sur le WhatsApp autour de cette question des 500 parrainages nécessaires pour se présenter à l'élection présidentielle. Thomas qui nous dit mais il faudrait même durcir les règles, passer à 1000 signatures. Ça éviterait d'avoir beaucoup trop de candidats sur la ligne de départ au premier tour. À l'inverse, GRV qui nous dit les 500 signatures devrait être anonyme, ça ferait plus de démocratie. Les maires auraient moins peur de signer et de parrainer des petits candidats qui ne sont pas forcément de leur bord politique. En tout cas, on vous a posé la question hein, sur nos réseaux sociaux en cette période de présidentielle. Est-ce qu'il faut mettre fin à cette règle des 500 parrainages? C'est ce que propose ce matin la nouvelle candidate, Natacha Polony. Vous avez répondu non, non à 61%. Vous tenez à cette règle des 500 parrainages.
4: Alors, il est... Quelle heure est-il d'ailleurs? Bon, enfin, il est 12h43. Oui, on n'a pas le chrono au mondial de l'auto. Il est midi 43. Et midi 43, bah, c'est l'heure de retrouver Pierre-Antoine Damecourt, Damecourt 2027.
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4: Pierre-Antoine, vous avez les yeux qui brillent. Ouais. Je vous sens ému parce que c'est votre première fois au mondial de l'auto.
18: Estelle, c'est un peu mon dépucelage automobile. C'est un peu mon dépucelage automobile. Comme ma première fois avec une fille, j'étais un peu stressé avant. Mmh. Comme ma première fois, je ne savais pas comment ça allait se passer. Et comme ma première fois, j'ai payé pour rentrer.
4: Oh, mais quelle horreur.
18: Mais Estelle, vous êtes venue comment, Estelle, au salon de l'auto?
4: Bah, à pied.
18: À pied, bah bravo. Bonjour l'exemple. Aucun respect pour les traditions. C'est comme venir sobre au salon de l'agriculture ou avec du diabète au salon du chocolat. Au salon de l'auto, on vient en bagnole. Ouais, on déboule vrai. À fond porte de Versailles, on fait un virage frein à main et on se gare en tapant un bobo en Vélib. Pas vrai, Juliette?
4: Ah ouais, je suis d'accord.
18: D'ailleurs, il disait quoi, le président Macron, au sujet de la bagnole?
19: On est attaché à la bagnole et moi, je l'adore.
4: Ah oui.
18: Eh ouais, Emmanuel Macron qui est venu inaugurer le salon lundi. Alors il a tourné en rond pendant 6 heures à la recherche du rayon jet ski. Mais c'est l'intention qui compte. Il a essayé la 2 chevaux électriques, vous avez vu? Ouais, il aime beaucoup les vieux modèles, le président.
4: Mais c'est pas vrai.
18: Je parle de la 2 chevaux, Estelle, ouais, voyons. Sûr, non, et les candidats aussi vont se balader dans les allées à la recherche du véhicule le plus adapté à leurs besoins pour partir en meeting. Gabriel Attal cherche un véhicule capable d'emmener tous ses soutiens. Mmh. D'ailleurs, il a été aperçu en train d'essayer une Renault Twingo il y a quelques minutes. Marine Le Pen, il lui faut un truc solide hein, du style une grosse allemande qui tient bien la route et surtout avec une bonne sécurité enfant, parce qu'avec Jordan et Marion Maréchal à l'arrière, ils peuvent se jeter l'un et l'autre de la bagnole à tout moment. Raphaël Glucksmann, moi je vois bien un Scénic.
4: Ah ouais, pourquoi?
18: Ou un Fiat Multipla.
4: Ah ouais.
18: Ouais, avec un gros coffre pour mettre tous les trucs qui l'encombrent, comme Ségolène Royal par exemple. Non, en tout cas, ce que je préfère dans ce salon, c'est les concept cars. Vous les avez vus, c'est des voitures qu'on vous montre pour vous faire rêver alors que vous pourrez jamais vous les payer. Ouais, en gros, c'est la retraite à 60 ans. Enfin, pour finir, si le salon de l'auto devait avoir une hymne, je pense que ça serait cette pépite, ce chef-d'œuvre de la musique française que je vais faire résonner ici. C'est un rêve au milieu de centaines de voitures pour vous faire kiffer. Vous êtes prêts?
4: Ouais.
18: C'est parti.
3: Allez, c'est Turbo.
18: Oui. Ah, c'est le dimanche matin. Estelle, vous l'avez pas? Turbo.
1: Estelle, c'est Turbo.
18: Dominique Chapat, oui, président.
4: Allez, ah oui, bien sûr. Et oui,
18: bah,
4: oh moyen.
18: Allez, rendez-vous 13h50 pour le répondeur.
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2: Et Anthony, à l'occasion du Mondial de l'Auto, nous y sommes d'ailleurs, porte de Versailles, eh bien, on va évidemment s'intéresser à la voiture, mais pas n'importe quelle voiture, la voiture du futur, et plus particulièrement à son intérieur. En fait, nous allons nous intéresser à l'habitacle de demain. Il ressemblera à quoi?
3: Alors, écoute, il y aura énormément de choses de plus en plus personnalisées. C'est-à-dire que la voiture, elle va tout connaître de mes goûts, de mes habitudes, de mon humeur du moment, et elle va pouvoir, eh bien, s'y adapter en temps réel. Je donne un exemple concret. D'un petit appareil que vous connaissez peut-être, c'est l'autoradio. Petite innovation comme ça,
2: oui.
3: qui date des années 30 hein, quand même. Premier autoradio, années 30, vous vous rendez compte? Bon, il a pas mal évolué depuis, mais on n'a encore rien vu. L'autoradio de demain, bah, il sera boosté avec de l'intelligence artificielle. Il va pouvoir me proposer des programmes sur mesure. C'est-à-dire pas seulement un podcast, c'est-à-dire que l'autoradio de demain, je vais pouvoir lui dire, là j'ai un trajet de 2 heures, je voudrais que tu me mettes un débat sur les manifestations lycéennes très contradictoires, je voudrais du rock des années 90 dans le style des Red Hot Chili Peppers, et puis avant je voudrais un petit flash info sur ce qui se passe autour de moi. Et pour me présenter tout ça, je voudrais la voix d'Estelle Denis. Et en fait, l'IA, elle va aller piocher dans un catalogue d'émissions, de podcasts, de tous les programmes possibles et imaginables. Elle va recréer ta voix avec ton accord, évidemment.
4: On arrive sur le point important du sujet.
3: Le point important de la chronique, c'est quand même
4: ça. Elle est payée combien pour ça?
3: Et voilà, c'est pouvoir, ça. Et ben, en fait, faire une émission personnalisée pour la personne. Alors, j'en parle au futur, mais en fait, ça existe déjà. C'est-à-dire qu'aujourd'hui, sur les derniers modèles de Renault, par exemple, alors, je fais un peu la promo parce que c'est RMC qui a lancé ça.
2: Très bien.
3: Il y a un outil d'intelligence artificielle comme ça. Donc, tu choisis en fait ton temps de trajet, les thématiques que tu vas aborder, ton présentateur. Alors, je sais que tu es dedans, j'espère que tu as été payé du coup. Il y a Apolline.
2: Mais pas du tout. Mais qu'est-ce que c'est que
3: faut que tu te renseignes, on peut choisir la voix d'Estelle Denis.
2: Croyez-moi, à 15h01, je suis sûr que Jean-Philippe Bouy dans le bureau.
4: Je suis sûr
2: que Jean-Philippe Bouy.
4: Si Estelle n'est pas là demain, c'est qu'elle est en grève.
3: Voilà, grève contre l'IA. Qu'est-ce non, mais bah si, bah bien sûr, mais non, mais c'est génial.
2: Je comprends pas l'intérêt, hein, pardon.
3: Bah si, tu vas, bah en fait, c'est hyper personnel.
2: Mais vous savez, il y a un truc qui fait que dans la voiture, on peut changer de station, on peut écouter de la musique, des podcasts.
3: Oui, mais là, il n'y a pas besoin de changer. On va choisir.
2: Parce qu'on est trop feignant pour appuyer sur un bouton.
3: C'est pas seulement appuyer sur un bouton. Quand on appuie sur un bouton, on ne sait pas sur quoi on va tomber.
2: Mais c'est ça la magie.
3: Ah bah,
2: c'est ça l'autoradio. Et d'ailleurs, je regrette le temps où il y avait la Scritch.
3: Oui.
2: Vous savez, vous arriviez dans certaines villes, il n'y avait plus la station.
3: C'est retour vers le futur, là, votre truc.
2: Hein, oui, mais
4: la nostalgie,
2: ça charme.
3: Ouais, on perd un peu le charme, mais moi, j'aime beaucoup le fait de pouvoir en fait choisir son programme et d'avoir la radio qui m'obéit au doigt et à l'œil, tout simplement.
2: Il y a un gros problème, puisqu'on parle d'autoradio, c'est quand tout le monde n'aime pas la même musique.
3: Ça, c'est vrai.
2: Ah, j'ai des goûts très particuliers, tout le monde ne les aime pas.
3: Ça, c'est
2: j'ai des enfants beaucoup plus jeunes, donc évidemment.
5: Oui. Michel Sardou à fond dans la voiture.
2: Est-ce que j'ai envie d'écouter Jules ou Nekfeu? Je ne suis pas sûr. Vous voyez, est-ce qu'ils ont envie d'écouter Michel Sardou ou Johnny? Je ne suis pas sûr non plus. Donc est-ce que ça, on pourra dissocier?
3: Oui, tout à fait. Alors, il y a soit la règle du c'est moi qui conduis, c'est moi qui choisis. Donc voilà, le dictateur de la voiture, ça, ok.
2: C'est moi, ça.
3: Sinon, on va pouvoir se baser sur les miracles de la technologie et notamment un truc qui est en cours de développement, c'est incroyable. C'est une technologie qui permet à chaque passager, d'écouter ses propres contenus sans avoir à embêter les autres. Je ne parle pas d'écouteurs, chacun avec ses écouteurs dans la voiture, c'est pas très
5: convivial. C'est déjà le cas, techniquement.
3: C'est déjà le cas, oui, mais sauf que là, c'est beaucoup mieux. En fait, c'est une technologie qui est intégrée directement dans les appuis-têtes et dans les sièges. Acoustique spéciale, là encore, il y a de l'intelligence artificielle. Et on va être capable de, en gros, viser tes oreilles avec du son, je vais le dire comme ça. Et donc, tu peux être en train d'écouter, toi, du rock, toi, une émission ou un podcast. Enfin, voilà, vous écoutez vos trucs différents.
2: Ça va être pratique pour chanter tous ensemble.
3: Oui, alors on ne peut pas chanter
5: tous ensemble. Pour se parler, tout simplement.
3: Mais pour se parler, c'est ça qui est bien. Mais justement, c'est t'as pas un casque dans les oreilles, c'est-à-dire que tu continue à entendre tout ce qui se passe autour de toi. Donc si on te alpague, si on te parle, tu peux participer à la conversation et en même temps tu as la possibilité d'écouter tes propres contenus sans embêter les voisins. C'est pas mal.
5: Ah oui,
2: c'est pas mal. L'autoradio du futur, par Anthony Morel. Merci beaucoup, Anthony.
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2: Et on commence avec un extrait du Morning RMC. Allez-vous descendre dans la rue samedi? Les organisations lycéennes et étudiantes appellent à rejoindre le mouvement des Gilets jaunes samedi prochain. La CGT annonce apporter son soutien, tout comme la Confédération paysanne. Écoutez le témoignage de Franck et Jean-Pierre, deux habitants du Sud-Ouest qui comptent se mobiliser.
7: Dernière manif que j'ai faite, c'était pour les manifs étudiantes pour la loi de Vaquer.
9: Pourquoi vous y allez là ce samedi?
7: J'ai une toute petite retraite. Aujourd'hui, tu réfléchis à deux fois avant de prendre ta bagnole pour plein de choses, avant d'investir, avant de faire ceci avant de partir en vacances, etc.
10: Général-Ball, on se fait plumer de partout. Les petites entreprises, comme moi je suis viticulteur, on est complètement abandonnés. On vous dit qu'on vous donne des primes pour le gasoil, mais seulement vous n'êtes jamais éligible. C'est même plus possible de travailler en France, quoi. On n'en peut plus.
2: Alors, est-ce que vous pourriez vous mobiliser le samedi 17 octobre ou est-ce qu'au contraire, cette mobilisation vous fait peur? Juliette Briens.
11: Vous savez très bien que moi, je vais rester chez moi pour cette mobilisation parce que pour moi, c'est une mobilisation qui est entièrement récupérée par l'extrême gauche et j'ai de la peine, en fait, pour les gens qui vont sincèrement se déplacer de province, qui vont monter à Paris et qui vont manifester, effectivement, pour le prix du carburant, les agriculteurs.
2: De gauche et manifester.
11: Non, mais bien sûr, mais je veux dire, le problème, c'est que ces gens, ils vont être très déçus parce que leurs revendications ne seront pas écoutées parce qu'elles ne seront pas entendues. Parce qu'il y a ce gloubi-boulga de convergence des luttes qui est poussé par la gauche mais qui n'existe pas vraiment. Et en réalité, il n'y a pas de convergence des luttes et il y aura tellement de revendications différentes. Tout ça sera noyé dans « Tout le monde déteste la police », dans « Abat les fachos », dans « La Palestine », dans je ne sais quoi. Et au final, les revendications, il y en aura tellement qu'elles ne seront pas entendues. Et la seule chose que ça va donner en fin de journée ou même très tôt, vu l'ampleur que c'est en train de prendre sur les réseaux sociaux, parce que c'est en train de prendre une vraie ampleur. On parle d'appels à l'unité à travers plusieurs pays européens. On parle de streamers avec
2: vacances,
11: millions
2: même,
11: d'abonnés.
2: Hein.
11: C'est le début des vacances, on verra. Mais en tout cas, pour le moment, ça monte très fort sur les réseaux sociaux. On sait très bien comment ça va se terminer. Ça va se terminer dans la violence absolue, dans le carnage, dans les feux de poubelle, dans les feux de voiture, comme d'habitude. Et les gens sincères qui seront montés de province pour venir manifester, pour venir faire entendre leurs vraies revendications, ne seront absolument pas entendu, puisque sur BFM et sur toutes les autres chaînes d'infos, on ne parlera que des violences. Et voilà.
4: On ne sait pas encore s'il y aura des violences. Attendons samedi.
11: On le sait, mais bon.
4: J'ai discuté ce matin avec Marion Gauthier, notre reporter qui, hier, justement, a passé la journée à enquêter sur qui est derrière ce mouvement, qui sera dans la rue ou pas. Elle me disait, à ce stade, personne ne sait.
11: Hybride.
4: Est-ce que ce sera... Comme vous vous souvenez du Blocontou, là, le 10 septembre, finalement, il ne s'était pas passé grand-chose
2: l'an
4: dernier.
2: Parce qu'il y avait des partis politiques qui s'en étaient mêlés.
4: Mais à l'époque, on disait sur les réseaux sociaux, ça va être énorme, le 10 septembre, tout va être bloqué, etc. Il ne s'était pas passé grand-chose. Mais ça peut être aussi, en effet, une forme de nouveau gilet jaune. La vraie variable d'ajustement, c'est la jeunesse. Est-ce que les jeunes qui étaient mobilisés, là, ils seront en vacances? Est-ce qu'ils seront à nouveau dans la rue samedi prochain? Personne n'en sait rien.
2: Jean-Philippe Deux, est-ce que vous avez peur pour samedi ou pas du tout?
12: J'ai un peu peur, surtout de la déception de tous ces publics mécontents qui vont se retrouver et qui vont se rendre compte qu'en fait, ils ne sont pas du tout sur les mêmes attentes, que ce soit les lycéens, les agriculteurs, les gilets jaunes eux-mêmes. Le lycéen, par exemple, le prix de l'essence, il le voit à travers ses parents, mais il ne le subit pas. Il demande autre chose. Il demande d'ailleurs eux-mêmes des choses différentes. Donc j'ai peur que là, ils se disent... En fait, c'est peut-être nécessaire d'ailleurs de les retrouver tous ensemble et dire « Allez-y, parlez-vous et qu'est-ce que vous allez crier? Qu'est-ce que vous allez chanter ?» À part « pas content », parce que tout le monde est « pas content », mais qu'est-ce qu'on demande? Qu'est-ce qu'on réclame? En fait, ils réclament des choses différentes. Et à un moment, même si le gouvernement est un peu intelligent, il dirait « Ok, on va dire oui à l'un d'entre vous ». Ok, dites-nous lequel. Et évidemment, personne ne sera ok pour dire ne nous aidez pas, aidez mon voisin qui sera avec moi dans la manif. Donc je pense qu'il y a une fausse unité. La seule unité, c'est le pas content. Et c'est pas assez pour se retrouver. En tout cas, peut-être une après-midi, samedi, s'il fait beau, mais c'est le début des vacances. Donc les gens seront peut-être partis vers autre chose. Les lycéens seront moins là, en tout cas, je pense. Donc moi, je pense que ça va faire un flop. En tout cas, suis presque à l'espérer. En plus, on est à quelques mois de la présidentielle. On sait qu'il n'y a pas grand-chose, il n'y a pas une grosse marge de manœuvre, à part nourrir les programmes en promesses.
2: Oui, mais après, on a aussi une culture de la manif en France. Et c'est vrai qu'aujourd'hui, mais il suffit d'écouter tous les appels qu'on a au 32-16 depuis des semaines, il y a une colère qui est en train de monter pour l'instant. Ça ne se traduisait pas dans la rue. Les gens étaient plutôt lassés, fatigués. Mais là, on a quand même l'impression qu'il y a presque un élan. Est-ce qu'il est salutaire, cet élan, finalement, Baptiste ? Est-ce que c'est salutaire d'aller crier sa colère dans la rue ?
9: Je pense que c'est français d'aller crier sa colère dans la rue. Vous savez, on a tous vu là sur les manifs étudiantes. Moi, j'ai regardé beaucoup de médias étrangers ou de réactions sur les réseaux sociaux. Et il y avait beaucoup de gens qui disaient, en tout cas, je les ai vus. Mais waouh, mais qu'est-ce que vous avez, vous, les Français ? Comment ? Mais c'est quoi ce pays qui a dégoupillé, qui a décapité son roi, qui a fait sa révolution, etc. On a une image. Donc, est-ce que c'est salutaire ? Je ne sais pas. En tout cas, est-ce que c'est français ? Oui. Je ne m'aventurerai pas au pronostic boule de cristal de Jean-Philippe Doux qui dit « ça va faire un flop ». J'en sais rien. En tout cas, je peux vous dire que je vois... Alors déjà, grand 1, les lycéens, s'ils sont pas dans la rue ce week-end, bon, by the way, à la limite, c'est pas grave, il y a une autre partie de la population qui va les remplacer.
2: Oui,
9: ils ont été en mobilisation pendant pas mal de temps. Ensuite, Jean-Philippe, tu dis, ils n'ont pas d'autre point commun que pas content. N'oublions pas que les gilets jaunes, c'est parti, certes, d'une petite étincelle pour le prix du gasoil, mais... Je le sais très bien pour avoir fait des dizaines et des dizaines de manifs de gilets jaunes. C'est très vite devenu pas content, comme tu le dis, Jean-Phi. Oui. Et aujourd'hui, et c'était pas content
2: ça
9: contre qui ?
2: Ça a été le début de la fin, d'ailleurs.
9: Et c'était pas content contre qui ? Contre Emmanuel Macron, qui, dès son arrivée au pouvoir, avait fait une politique fiscale incitative pour des classes aisées. Moi, je vois, pardon, le même terreau dans ce qui se passe aujourd'hui en France. C'est pas ma mère retraitée de 81 ans qui vit bien, qui est impactée par ce qui se passe en France. C'est les gens les plus précaires, c'est les entrepreneurs, c'est moi qui vais faire mon coin, c'est moi qui vais faire le plein de mon camion, c'est nous, c'est tous ces gens-là. Et ces gens-là, de manière transpartisane, oui, je suis d'accord avec ce que dit Juliette, les partis politiques peuvent éteindre le truc s'ils le reprennent. Mais la plupart des gens, de gauche comme de droite, ils avaient des gens qui sont pas contents. Donc moi, je dis pas, ça va péter. Évidemment, je ne le souhaite pas, mais je dis attention quand même, parce que le pas content, il est vraiment fort, fortement ancré. Il y a des gens derrière nous, je suis sûr que tous les gens qui sont sur le salon de l'auto aujourd'hui, la plupart d'entre eux, se disent qu'ils sont pas contents parce que c'est trop cher, parce que ceci, parce que l'école ça va pas, parce qu'il y a plus assez de soins dans les hôpitaux, parce que ce que Juliette dit à longueur d'émission, nos services publics, on paye, on n'a pas. Toutes ces petites choses-là sont totalement transpartisanes et peuvent réunir les gens dans la rue.
2: Alors il y a une convergence des luttes autour d'un thème où là, qui met tout le monde d'accord, c'est qu'il faut rapprocher aujourd'hui le net du brut. Alors ça, tout le monde est d'accord. Tout le monde est d'accord pour dire que c'est plus possible, veux dire, d'avoir 1000 en haut de ta feuille de paye et puis d'avoir 650
9: 600, 700,
2: en bas. Là, il y a un moment où ça ne va plus. Et je pense que ça peut rassembler tout le monde, que les gens gagnent beaucoup ou que les gens gagnent peu. Tout le monde dit qu'il faut rapprocher le brut du net. Bon, écoutez, on verra si ça fait partie des convergences samedi. Mais c'est en tout cas un thème sur lequel tout le monde s'accorde. On va passer au GG ce matin sur RMC, écarté du 20h. Léa Salamé continue à toucher son salaire. Est-ce que ça vous dérange ? En septembre, la journaliste a été mise à l'écart du JT en raison de la candidature, vous savez, de son compagnon Raphaël Glucksmann à la présidentielle. On va écouter les explications d'Olivier Truchot ce matin sur RMC dans les GG.
13: Là, on parle du fait qu'elle est salariée de France Télé, elle est en CDI, et que donc elle ne présente plus le JT, elle va pas le présenter pendant un certain temps, tant que Raphaël Glucksmann se présente, donc jusqu'à la présidentielle au moins. Donc je l'ai contactée ce matin, je lui ai demandé, elle me dit, j'ai baissé mon salaire parce que lorsque je présente le JT, j'ai des primes, présentations, que je ne perçois plus. En revanche, je reste rédactrice en chef, salariée en CDI, je bosse sur des émissions spéciales, sur Le Pape, Incendie, j'ai d'autres spéciales prévues dans les mois qui viennent. Je travaille aussi sur un documentaire sur le Moyen-Orient. Donc, bref. Alors, en fait, elle continue de travailler, mais ses projets ne sont plus liés à la campagne présidentielle. Voilà.
2: Jean-Philippe Doux, est-ce que c'est normal que Léa Salamé continue à toucher son salaire ?
12: Mais oui, je pense, parce que je ne suis pas sûr que ce soit son choix à elle, déjà, de s'être retirée. Donc, si c'est une contrainte qu'on lui a imposée, c'est normal aussi d'assumer et de continuer à lui payer son salaire. Puis, en effet, elle a d'autres matières que la politique française, la politique intérieure. Donc, si elle travaille sur d'autres documentaires, enfin, c'est une journaliste, elle n'est pas que présentatrice du 20h. Donc, moi je trouve ça très bien qu'on la mette sur autre chose, un peu de souplesse. On le déplore assez, le manque de souplesse dans l'espace public. Bah là il y en a.
2: Et elle a diminué son salaire. Hein.
12: Elle a diminué son salaire parce qu'elle ne touche plus les primes de présentation. Donc elle redevient journaliste, rédactrice en chef. Je ne connais pas son grade, mais non, je trouve ça logique. On va pas. Je trouve que déjà elle est pénalisée en tant que femme d'eux, avant même qu'il soit candidat officiel, et il l'est pas encore. Il a pas encore déposé sa candidature. On parlait de Natacha Polony aussi, Perico Legas qui travaille aussi dans les médias sera peut-être aussi contraint de le faire.
2: Il travaille dans une radio privée. Après, c'est pas tout à fait la même chose. Et il présente pas le JT.
12: Oui, mais bon. En fait, il y a le curseur. Comme c'est flou, comme la loi ne dit rien, voilà. Donc non, c'est bien que Léa Salamé fasse autre chose et qu'elle revienne après les élections, sauf s'il est président, évidemment.
2: Baptiste Desmontiers, est-ce que vous êtes d'accord avec Jean-Philippe Doux? C'est tout à fait normal que Léa Salamé soit payée dans le sens où c'est quand même, voilà, c'est pas elle qui a voulu se retirer de l'antenne, elle y a été obligée.
9: Je sais pas, on a un peu l'impression que, alors déjà, je trouve ce geste est remarquable. Il fallait qu'elle sortir. Je trouve ça bien. Moi, je l'ai dit dans cette émission parce que ça pollue le débat. Je trouve ça bien. C'est une femme, etc. Donc en plus, je veux dire, voilà, il y a toutes les raisons pour qu'on l'accompagne dans ce choix-là. En revanche, l'idée d'aller commencer à pleurnicher parce que Léa Salamé a perdu une partie de son salaire.
2: Personne ne pleurniche.
9: Quand même, on entend le côté un peu ah oui, dis donc, c'est pas. Attendez, Léa Salamé, il faut voir que elle est omniprésente à l'antenne. Aujourd'hui, elle est salariée. Probablement par France Télévisions, j'ai pas le détail des contrats. Elle produit une émission, elle présente une émission qui à l'époque est produite par une société de production indépendante. Donc, de toute manière, elle touche de l'argent par cette société de production.
2: Normal.
9: Quand elle fait, il y a trois semaines, il y a eu un prime, prime sur les arbres.
2: Ouais.
9: Le prime des arbres.
2: Et ben.
9: Elle le présente encore une fois avec Hugo Clément, producteur de l'émission. Donc non, si vous voulez, ce que je veux dire, c'est que Léa Salamé fait partie de ces gens et j'admire son travail. C'est une journaliste exceptionnelle, je l'adore, mais elle fait partie de ces gens qui regroupe trop de temps d'antenne, trop de programmes.
2: Et si elle est bonne, en fait.
9: Mais oui, bah
12: si
9: il y a combien de salariés à France Télévisions qui sont excellents et qui pourraient
2: présenter. Qui sont capables de faire de l'antenne comme elle.
9: Oui, qui pourraient
2: présenter. Je pense qu'il n'y en a pas beaucoup.
9: Bah, moi, je pense, en tout cas, moi je l'ai dit, ça m'a valu de me faire taper sur le dos. Je l'ai dit. Il y a trop de mêmes personnes sur la tête, pardon. Il y a trop peu de personnes qui incarnent.
2: Il y a beaucoup de parties de votre corps qui ont été tapées.
9: Je me suis fait taper dessus pendant la commission à Londres parce que j'ai eu le malheur de dire qu'à France Télévisions, il y avait trop peu de personnes qui incarnaient. Trop de programmes, trop de têtes qui sont toujours les mêmes à l'antenne. Et qui, voilà. Donc, moi, je trouve que Léa Salamé, je trouve ça remarquable qu'elle sortire du JT. En revanche, baisse son salaire, ça ne pose aucun problème parce que de toute manière, elle va continuer à côté avec une activité qu'elle fait avec cette boîte de prod, dans laquelle elle présente quelle époque, elle présente des primes, elle présente des documentaires.
4: C'est l'audience qui décide.
2: Bah oui.
4: Si les gens en ont marre de voir Léa Salamé, ils la regarderont plus.
2: Exactement. Mais là,
4: les chefs
2: ça marche
4: de France Télévisions diront oh là là, bah Léa, ça marche plus, on va mettre de nouvelles têtes.
2: Ouais.
9: Tu connais le monde des médias, Charles.
4: Bah, justement.
2: Ouais, Anne-Sophie Lapix, elle est partie. David Pujadas. Mais tu vois, bien sûr.
11: Sinon,
2: il y a plein de présentateurs de
9: télévision.
11: Autre.
9: Pas uniquement que sur l'audience, vous le savez bien.
2: Pas beaucoup quand même.
9: Dans ce cas-là, vous avez.
11: Baptiste. Autre proposition.
9: Le prime des. Attends. Juste, on parle des audiences. Le prime des arbres fait 8%. Ça joue sur les audiences.
2: Ah, faut pas parler des arbres sur le service public.
9: Non, c'est pas ça que je dis. C'est qu'on me dit. Non, quand Charles me dit si elle faisait pas d'audience, elle serait dégagée. Mais le 20h, je parle pas du 20h, je parle d'autres émissions. Je suis désolé, le prime des océans, ça fait 8,5. Bon, c'est pas un score satisfaisant pour un prime time.
2: C'est une mission de service public.
9: Estelle, vous savez très bien que je suis le premier à défendre l'émission de service public. Je dis simplement, il y a une différence entre l'émission, la mission et le présentateur ou la présentatrice. Ce que je dis simplement, ne confondons pas tout. Je dis simplement qu'elle ait une baisse de salaire. Déjà, je trouve ça normal, même
2: mais
9: si c'est difficile
2: pleure,
9: pour elle.
2: Et
9: à côté de ça, elle a encore énormément de programmes sur France Télé. Elle est présente partout. Elle fait des primes, des émissions.
2: Elle est très compétente.
9: Il n'y a pas mort d'homme.
2: Mais
9: ça n'est pas parce qu'elle fait de l'antenne qu'elle est toujours à l'antenne. Sinon, elle ferait pas le prime à 8%.
11: Non, mais autre proposition, on privatise le service public. Comme ça, il n'y a pas un centime de l'argent des Français qui continue à financer des chaînes et des radios complètement idéologisées.
4: Et on a des primes sur les océans.
11: Qui ne représentent pas les Français. Et comme ça, tout le monde est content et ça met tout le monde d'accord. Et Léa Salamé, elle pourra travailler parce que c'est une très bonne journaliste.
2: Mais elle peut travailler.
11: Une chaîne privée, payée avec de l'argent privé. Imaginez cette idée délicieuse. Voilà, moi, c'est pour ça. Je suis pour la privatisation du service public. Et comme ça, il n'y aura aucun débat sur les salaires de Léa Salamé.
9: Il n'y aura plus jamais d'informations indépendantes, plus jamais d'enquête.
11: Parce que ce n'est pas indépendant, mon ami. Ça n'existe pas, la neutralité journalistique. Et sur le service public,
12: encore
11: moins.
12: Et si on est indépendant.
11: Donc, privatisez-moi tout ça. Et hop, plus un copec de notre argent
9: qui vient
11: financer les chaînes idéologisées.
2: Les GG ce matin sur RMC. Un homme attaqué par un tigre dans un zoo. Faut-il euthanasier l'animal ? Samedi, un homme de 22 ans est entré dans l'enclos d'un tigre au Royaume-Uni. Il est décédé des suites de ses blessures sous les yeux des visiteurs. Et pour Fatima Haïd-Bounois, la professeure de français des GG, il faut laisser ce tigre tranquille.
14: Ce n'est pas de sa faute. Ce n'est pas le tigre qui est sorti de l'enclos pour attaquer un homme. Et là, la question se poserait. C'est un homme qui a voulu... Qui a escaladé pour aller dans l'enclos alors que des gens l'ont dissuadé. Et après, effectivement, c'est terrible. Il est mort, mais le tigre n'y est pour rien.
13: Il a pris un risque.
14: Il y a un moment. Donc, je suis du côté du tigre. Je suis désolée. Et ça ne veut pas dire que je suis du côté des tigres en règle générale. Vous voyez,
13: je n'essentialise pas le tigre de la justice.
2: Juliette Briens, est-ce qu'il faut euthanasier ce tigre qui a quand même mangé un homme, ou est-ce qu'il faut le laisser tranquille parce que c'est pas tout à fait de sa faute?
12: Il l'a pas mangé.
2: Il l'a pas mangé, mais qu'est-ce qu'il en a fait?
12: Il l'a tué, mais il l'a pas mangé.
2: Oui, enfin, oui.
11: La différence est vraiment sociale en tout cas.
2: Pardon. Non, mais alors déjà, il l'a éventré.
11: Déjà, histoire absolument dramatique. Les images ont tourné sur les réseaux sociaux. Franchement, c'est absolument dramatique cette histoire. Et le problème, moi, pour moi, c'est évidemment, on va pas euthanasier un tigre qui bouffe un humain quand il est dans son enclos. C'est un tigre en fait, d'accord? C'est pas un labrador, le truc, c'est un tigre. Donc normalement, tu rentres pas dans l'enclos du tigre, sinon il te bouffe. T'apprends ça très jeune dans ta vie.
2: Et les petites pancartes, oui.
11: Le truc, moi, ce que j'aimerais éclaircir, c'est que l'homme en question, il rentre dans l'enclos, il se passe quand même beaucoup de temps où il essaye. Bon, apparemment, c'est un mec qui était assez fragile dans la tête, etc. Donc on sait pas exactement ce qui s'est passé. Mais il y a quand même beaucoup de temps qui se passe où le tigre le cherche, le regarde et l'homme essaye de calmer le tigre. Dans toute
2: Apparemment,
11: cette...
2: il a demandé aux visiteurs de prendre des photos et des vidéos.
11: Dans tout ce moment-là, moi, ce que je comprends pas, c'est qu'a fait en fait le zoo. Parce que par contre, quand la vie d'un homme est en danger au moment précis où il est dans l'enclos du tigre, il faut tirer sur le tigre parce qu'il faut sauver la vie de l'homme, évidemment. Ah bah je sais pas.
2: Ça vous dérange qu'on
11: sauve une vie humaine voilà.
2: Mais attends, le problème, les mecs se baladent pas avec un fusil.
11: Bien sûr que si. Les zoos ils sont équipés évidemment pour prévoir ce genre d'incident où il y a des gamins ou.
2: Je suis allée à Beauval, les gens avec un fusil.
11: Bien sûr que les zoos sont équipés pour ce genre de délire parce qu'il y a des enfants qui sautent, il se passe plein de choses.
2: Mais non, les enfants ne sautent pas dans l'enclos.
11: Il y en a si,
2: mais non, Juliette.
11: Bien sûr que c'est arrivé.
2: Ils ont eu des problèmes.
11: C'est mondialement connu, un enfant qui avait sauté dans un enclos de gorille, etc. Ça s'était mieux fini, heureusement. Maintenant, qu'est-ce qui s'est passé pendant toutes ces minutes où l'homme avait sauté et était à moitié en train de se battre avec un tic? Pourquoi le personnel du zoo n'a pas intervenu à ce moment-là? Maintenant que c'est fini, maintenant qu'il est mort, on ne va pas euthanasier un tic qui n'a fait que suivre ses instincts naturels. Ça n'a plus aucun intérêt.
2: Alors, je tiens quand même à vous dire que voilà, ce n'est pas fréquent. Enfin, je veux dire, tous les enfants ne sautent pas dans l'enclos des gorilles.
11: Mais non, mais c'est pas pour ça que les zones ne sont pas équipées au cas où ça arrive.
2: Ils ne se baignent pas avec des alligators. Enfin, voilà, normalement, on tient son enfant quand on est au zoo. Jean-Philippe Douf, en faire quoi de cet animal ?
12: Il faut le laisser en vie. C'est un acte quasiment suicidaire de la part de cette malheureuse victime-là. Mais on ne rase pas Notre-Dame de Paris quand quelqu'un saute pour se suicider du toit de Notre-Dame. Oui. On ne rase pas la Tour Eiffel. C'est assez rare. Mais là, c'est un acte qui est complètement dingue. Donc, en fait, le tigre, il est sur son territoire. C'est comme si cet homme était allé dans la jungle et s'était fait attaquer par un tigre sur son territoire. Bon, ben voilà, on ne va pas reprocher, entre guillemets, au tigre d'avoir défendu son territoire. Il y a un moment, voilà, il a des instincts. En revanche, il faut peut-être revoir les sécurités autour de ces lieux pour qu'il n'y ait aucune possibilité pour les visiteurs d'aller voir le gorille ou voir le tigre.
1: RMC jusqu'à 15h, Estelle Midi.
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3: Eh oui, quelle joie d'être en direct du salon de l'auto. Alors avant l'émission, je suis allé rêver devant les modèles de luxe que ne pourrais jamais m'acheter, les Lamborghini, les Ferrari. Et puis, je suis arrivé au stand Porsche, j'ai vu Estelle Denis serrer la main du vendeur qui lui disait « N'oubliez pas, Madame Denis, au bout de la dixième, on vous fait moins 50 sur le tableau de cuir. »
4: N'importe quoi. Ça devait être un sosie, j'ai pas de Porsche.
3: Oui, bien sûr Estelle, ce n'était pas le stand Porsche. C'était le stand Dacia Sandéros, évidemment.
4: Mais exactement.
3: Allez, voilà, on fait comme ça.
4: Allez, premier message.
5: Salut Estelle, c'est Anthony Morel. Alors je m'éclate, là je suis dans les allées du salon de l'auto et je suis tombé sur une petite pépite, le premier GPS dopé à l'intelligence artificielle spécial parisien. Écoute ça, c'est génial.
6: À la prochaine intersection, tournez à droite. Et au connard, tu l'avances ta caisse.
5: C'est vraiment super bien fait.

0: Oh, pardon, pardon, c'est Perico Legas. Il a mis ma robe panthère avec mes bas et mon rouge à lèvres. Mais oui, oui, tu seras la première dame. Mais on a le temps encore, Perico. Ah, il est sexy.
1: Ouais, non, non, non. Il a le temps, hein, il a le temps, Perico, avant de devenir première dame.
2: On a l'image.
1: On a l'image.
3: Oui, on l'embrasse.
1: Et on l'embrasse.
3: Allez. Allez, message suivant.
4: Priorité au direct.
0: Bonjour RMC, ici Gaëtan, reporter BFM, premier sur l'info. Je suis en ce moment même dans l'allée 8 du salon et c'est ici qu'on peut admirer la pièce maîtresse, un vrai petit bijou. C'est magnifique, là, voir ça de mes yeux, je suis très ému. Attendez, je m'approche, ça y est, je le vois, un homme est en train de faire le plein de son réservoir en entier. Oh là là, après avoir vu ça, je crois qu'on peut mourir tranquille. Oh putain, il a fait tomber une goutte, et il a fait tomber une goutte, ouais.
1: Ah ouais. Un plein en entier, c'est beau. C'est fou, je crois que c'était une légende urbaine en ce moment.
3: Ça arrive, mais peu.
1: Peu, peu.
3: Message suivant.
0: Oui, coucou Estelle, c'est Christelle, la compagne de Vincent Moscato. Je t'appelle parce que là, Vincent n'est plus trop dans son assiette, il parle plus, il reste prostré au lit toute la journée. Allez mon chéri, tu veux pas un peu d'aligo? Faut que tu manges. Ah non, vous voyez, il refuse même de prendre son petit déjeuner. C'est une épreuve difficile, hein, mais depuis qu'il a vu toute cette nourriture jetée à cause du piratage des frigos, eh ben il est plus le même. Allez Vincent, courage.
1: Courage Vincent, ils sont en train de refaire les stocks là. Apparemment la semaine prochaine, c'est bon, il y aura plein de bouffe.
3: J'espère bien.
1: J'espère.
3: Allez, message du PC sécurité du salon.
5: Salut RMC, c'est Gérard, responsable de la sécurité du salon de l'auto. C'était pour vous dire que tout est sous contrôle. On a renforcé les protocoles, c'est sécurité avant tout, d'accord? C'est... Oh putain. Oh, code rouge, protégez les hôtesses, il arrive.
6: Salut, c'est Patrick Boel, je suis venu voir les belles carrosseries. Promis les filles, je touche avec les yeux cette année.
1: Non, que personne ne bouge, que ne bougez pas, sa vision est basée sur le mouvement. Jean-Philippe, faites pas le malin, parce que vous pouvez être son style.
2: Je ne bouge plus.
1: Allez, dernier message.
3: Dernier message.
7: Ouais, salut la team RMC, c'est Kevin. Je suis fan de tuning et de RMC. Et là, il veut pas me laisser rentrer dans le salon avec mon Opel Corsa. Mais laissez-moi passer, bande de tocards. Je vais vous montrer ma titine, Estelle, elle est magnifique. J'ai fait peindre des photos de Moscato et de Roten nus sur le capot. J'ai des sièges marinières en hommage à vous. Et surtout, j'ai mis la tête de Riolo sur les essuie-glaces arrière. Comme ça, quand je l'actionne, il fait non-non de la tête.
1: Pas mal, les essuie-glaces, ouais. Daniel Riolo.
3: J'adore, c'est une super idée, ça.
1: Je vais aller proposer ça sur les stands du salon.
3: Ça
1: et puis nous,
3: ça peut cartonner.
1: On se retrouve demain, même heure, même endroit.
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10: Attends Virginie, faut absolument que je fasse un truc. Bonjour Géraldine.
11: Bonjour Mathieu, bonjour Virginie, bonjour.
10: Ça va Géraldine?
11: Bonjour.
10: J'avais oublié de dire bonjour à Géraldine hier.
11: Ah mais oui, évidemment.
10: Je voulais absolument pas recommettre cet impair.
11: C'est réparé.
10: Ça va Virginie?
11: Très bien.
10: C'est parti pour le morning. Hein?
11: Bon, oui, c'est parti, oui, ça y est.
10: On allez, est allez, le 15 octobre, est... bon réveil. Non, je fais attention, moi je suis un peu bavard, j'ai tendance à... Tu peux y aller avec garrulité, mais je vais te laisser la parole. Tiens, tu vas nous offrir un beau cadeau pour commencer.
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10: 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En attendant, RMC au 732-16 quand vous entendrez le klaxon. On sourit un petit peu parce que l'actu, vous allez voir, c'est pas tout rose. Hein. Ce matin, on va reparler de l'Ukraine. Le conflit, la guerre en Ukraine qui revient à la une de nos échanges avec une crainte d'abord sur place, il faut bien l'entendre, voir les alliés, nous, se défiler. Donald Trump et Elon Musk qui lâchent petit à petit les Ukrainiens. Et chez nous, ça va faire partie du débat de la présidentielle. Vous le savez, Marine Le Pen prévient, si elle est élue, fini le soutien à l'Ukraine. Elle accordera un sursis de 6 mois, et après c'est fini.
12: La France est au bord du défaut. Nous n'avons plus les moyens de le faire.
11: Alors, est-ce qu'il faut stopper l'aide à l'Ukraine? Les Occidentaux, est-ce qu'on est en train de lâcher le soutien faute de moyens, faute de support des Américains? Est-ce que vous souhaitez aussi que la question se pose pour la présidentielle? Entre Marine Le Pen et Jean-Luc Mélenchon, on n'est pas sur la même ligne qu'Emmanuel Macron. Vous réagissez au 32-16 et sur

0: sur le WhatsApp RMC au 06 12 424 424.
1: Par ailleurs, il y a une autre proposition du RN qui va vous faire réagir. J'attire l'attention des employeurs qui nous écoutent, surtout si vous employez des travailleurs étrangers. Écoutez ce que dit Marine Le Pen, elle veut vous taxer.
2: C'est tout à fait dans la philosophie qui est la nôtre de la priorité nationale.
0: Alors, 1000 euros par an pour chaque salarié non européen, c'est l'application de sa priorité nationale, oui. Un malus pour qui ferait travailler des étrangers, une recette d'1,3 milliard d'euros si on se projette dans la restauration, dans le nettoyage, dans les services à la personne, dans le bâtiment, dans l'agriculture aussi. On vous attend au 32-16 ce matin. Est-ce qu'il faut taxer l'emploi des salariés étrangers ?
1: On explore cette promesse dans une proposition pour la France. Rendez-vous politique du morning à 6h40. Les présidentielles de la campagne, c'est aussi les news politiques avec toi Virginie à 5h15 tout à l'heure. D'autres sujets vous concernent ce matin. Et attention, on va sortir la calculette. Il y a pas mal de chiffres.
0: Et la taxe foncière d'abord. Elle a doublé en 20 ans, plus 93,4% depuis 2005. C'est une augmentation 2,5 fois plus rapide que l'inflation.
3: Je payais dans les 600 euros environ. Et là, je suis à pratiquement 1300, donc elle a doublé effectivement en 20 ans.
1: Alors qu'on est dans les derniers jours pour la payer, si vous êtes propriétaire, est-ce qu'elle n'est pas devenue étouffante, cette taxe foncière, vous nous le dites. Mais c'est pas tout. Dans l'addition, il faut parfois compter le fuel aussi.
0: Ah bah c'est pire que les carburants pour 3 millions de foyers. Le prix du litre a quasiment doublé ces derniers mois.
4: Octobre 2025, 536 euros pour 500 litres. Et là, je m'apprête à donner à monsieur 576 euros pour 300.
1: Vous avez, je le sais, j'en connais en fait. Vous avez attendu, vous avez espéré la baisse depuis le début de la guerre au printemps dernier. Cette fois, il faut remplir les cuves pour l'hiver parce qu'il va bien falloir chauffer l'eau de la douche, chauffer la maison tout simplement. Est-ce que vous le faites en plusieurs fois la cuve déjà, en fractionné? Ça représente des frais en plus, hein. Ça vous revient plus cher en le faisant en plusieurs fois, mais parfois on n'a pas le choix. Est-ce que vous allez limiter le chauffage? Il y a certains qui organisent des achats groupés pour bien payer sûr. Moins cher aussi. Ça, on en avait parlé dans la solution conso de Géraldine Demory. Vous vous chauffez au fuel, on vous attend en direct. Ce matin.
0: Et puis toute cette addition de factures, ça nous amène assez naturellement vers cet autre sujet. Selon la Banque de France, les dossiers de surendettement explosent en hausse de 11%. Salaire trop bas, crédit qui s'accumule, loyer, factures en tout genre, inflation.
5: Et en fait, plus, il arrive un moment où faire des prêts pour rembourser un découvert, bah, c'est pas du tout le but, quoi.
0: Alors, est-ce que vous avez connu cette situation, peut-être en ce moment même, hein, d'ailleurs, le surendettement? Quelles en sont les conséquences? Comment est-ce qu'on s'en sort? Est-ce qu'on est bien accompagné?
1: Et puis alors, tous les voyants sont au rouge hein, dans le pays. Je voudrais quand même signaler, on en parle tous les jours, le FMI, les foyers qui serrent la ceinture. Est-ce que, à titre personnel, sans être en surendettement, est-ce que vous craignez la faillite? La faillite personnelle, hein, je veux dire, ne plus pouvoir payer du tout. Vous témoignez ce matin en direct, on vous accueillera évidemment sur RMC. On va jouer au mot caché aussi.
0: Oui, on va avoir bien besoin du mot caché après
1: tout ça. Qui a déjà été
0: prononcé. 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Ce qui nous donne une transition toute faite pour me tourner vers Géraldine. Dernier jour de douceur, là, je crois.
6: Oui, c'est la dernière journée qui va être vraiment estivale encore aujourd'hui. Alors, ce matin, c'est contrasté au niveau des températures. C'est très doux sur le sud-ouest, mais c'est plus frais sur le nord-est. Cet après-midi, il va faire jusqu'à 29 degrés à Bordeaux, Biarritz, 27 à Nantes, 26 à Toulouse. On aura 25 à Clermont-Ferrand, La Rochelle, 24 à Paris, Lyon, Marseille, 22 degrés pour Lille, avec pas mal de grisailles ce matin jusque sur le Val-de-Saône. Des nuages aussi sur le golfe du Lion, mais en journée, ce sera du soleil pour tout le monde. Un peu plus de nuages seulement pour la Bretagne et le Cotentin.
0: Bon réveil avec nous sur RMC, il est 5h01.
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0: Et c'est le journal de Quentin Vinet. Bonjour Quentin.
8: Bonjour à tous les deux, bonjour à tous.
0: À la une ce matin, l'affaire des tirs à Aubagne.
8: L'adolescent qui a ouvert le feu dans son collège lundi matin a été écroué dans la soirée, on va y revenir. 8000 gardes à vue depuis le début du mouvement des lycéens. C'est deux fois plus qu'au début des gilets jaunes, vous allez entendre des précisions. Et puis la victoire impressionnante du PSG, on va y revenir. 4-2 hier soir contre Manchester City en Ligue des Champions.
1: Et le collégien d'Aubagne qui a passé la nuit en prison.
8: Oui, celui de 14 ans qui a ouvert le feu donc dans son collège, c'était lundi matin, et qui a reconnu les faits avant d'être placé en détention, Maxime Clieruza.
9: Oui, et ce, après avoir adhéré à la True Crime Community, une communauté où les membres s'échangent sur Internet des contenus de meurtres et de leurs auteurs, notamment sur les tueries scolaires. Pourtant, lors de sa garde à vue, s'il a reconnu être influencé, l'adolescent a nié être passé à l'acte au nom de cette communauté. Le jeune de 14 ans a expliqué vouloir se venger du harcèlement qu'il subissait au collège. collège, à la fois de la part des élèves mais aussi des professeurs. Un harcèlement que n'a pas démontré l'enquête à ce stade. L'adolescent a également reconnu avoir tiré sur son proviseur et sur une enseignante, tout en prenant soin de viser des zones qui n'étaient pas létales, a expliqué son avocat à RMC, qui réfute sa volonté de tuer. L'avocat qui précise que son client est en train de prendre conscience de la gravité de ses actes et qu'il continuera de s'expliquer de façon plus approfondie devant les juges dans les mois à venir.
8: Il y a un gros point d'interrogation autour du mouvement des lycéens ce matin. Pourquoi ? Parce que le ministère de la Justice a fait savoir hier que près de 8000 personnes avaient été placées en garde à vue depuis le début de cette mobilisation, 26 en détention provisoire. Mais alors 8000 gardes à vue, c'est deux fois plus que durant le premier mois de mobilisation des Gilets jaunes en 2018 ou que lors des émeutes après la mort de Naël en 2023. Et parmi toutes les voix qui s'élèvent, il y a celle, et vous allez l'entendre, de l'acteur Omar Sy. Écoutez ce qu'il dit au micro de M6.
10: On a des mômes qui nous disent « Eh les gars, on peut vous proposer un cap ? Fais voir, en fait. Qu'est-ce que vous avez à dire ?» Et puis même si la forme n'est pas la bonne, ça veut dire qu'il y a de la souffrance quelque part. Donc t'as mal où, mon enfant ? Ce sont nos gosses, c'est la France de demain. Et tout ce qu'on propose, c'est de l'opposition, de la répression, de la violence. Et même si eux sont violents, nous, que nous, on réponde par la violence, on est complètement irresponsable, en fait, de répondre à la violence par la violence. C'est pas normal, en fait.
8: Il y a le syndicat de police Alliance qui va porter plainte aussi, qu'il fait savoir contre l'État, à qui il reproche des consignes floues et des injonctions contradictoires de la part de la hiérarchie policière.
1: C'est super important ce que dit Alliance. Revenons-y aussi avec vous, si vous le souhaitez, notamment les fonctionnaires de police. Des injonctions contradictoires, les consignes floues, parce que on va parfois tomber sur les policiers, sur ce qui se passe, et il y a des images qu'on a vues qui sont insupportables. Hein. Je veux dire, on tire pas sur des gosses, on en a déjà parlé plein de fois. Mais quelles sont les consignes que vous recevez ? Quelles sont justement les consignes que vous avez dans le maintien de l'ordre ? Qu'est-ce qu'on vous dit ? Est-ce que parfois, quand vous entendez les témoignages de policiers, on est dans la pagaille, on est en galère, les voitures qui roulent vite d'un seul coup, c'est parce qu'elles se dégagent d'une situation tendue, c'est pas facile non plus. Et puis Omar Sy, j'ai l'impression que les gens qui nous faisaient rire quand on était gamin, en grandit, ils disent ce sont nos gosses. Il faut le voir aussi comme ça. On a un rôle de génération aussi vis-à-vis de ça. Vous voulez réagir à ce qu'il vient de dire ? Vous témoignez au 32-16.
0: Il est 5h04 sur RMC. On est le jeudi 15 octobre. C'est le dernier jour pour payer la taxe foncière.
8: Oui, dont le montant a quasiment doublé en l'espace de 20 ans, d'après l'Observatoire national sur cette taxe. Il y a deux explications à ça, Martin Bourdin.
9: Et notamment la valeur locative cadastrale, c'est-à-dire le loyer théorique que vous pourriez tirer du logement dont vous êtes propriétaire, l'un des piliers du calcul de la taxe foncière dont le montant a explosé depuis 2005, plus 46% quand le second pilier, le taux voté par les collectivités locales, a lui augmenté de 32% en 20 ans. Voilà pourquoi le montant de la taxe foncière augmente. Les habitants des 50 villes les plus peuplées paient en moyenne plus de 300 euros de plus qu'ailleurs. Une hausse limitée ces deux dernières années, mais l'Union des propriétaires immobiliers redoute un nouveau dérapage dès l'année prochaine. Elle propose donc plusieurs mesures. Réformer la revalorisation des valeurs locatives cadastrales, par exemple, ou encore permettre aux propriétaires de récupérer une partie de la taxe foncière auprès de leurs locataires.
0: Alors, cette taxe foncière qui a presque doublé, est-ce qu'elle vous étouffe ? On attend vos témoignages en ce dernier jour de paiement. C'est au 32-16 ce matin.
8: Et ça, en plein examen du budget 2027 à l'Assemblée, où les députés ont adopté dans la soirée la contribution française de 31 milliards d'euros au prochain budget de l'Union européenne. Tiens, les dirigeants européens vont se réunir aujourd'hui à Bruxelles pour débattre de ce budget européen. Accord espéré avant la fin de l'année là-bas aussi. Alors, il y a deux lignes qui s'opposent, mais c'est un peu cliché. Il y a la ligne française favorable à de nouvelles recettes. Et puis la ligne allemande qui réclame des coupes massives. C'est aussi ce que veut l'Irlande à la tête de l'UE en ce moment. Deux syndicats agricoles français s'en inquiètent déjà de ce budget auprès d'Emmanuel Macron, car c'est ce qui définit le montant de la politique agricole commune. On redoute une baisse. Et aussi la contribution à l'Ukraine, qui se plaint en ce moment d'être lâchée par les Américains. Et à ce sujet, Marine Le Pen a pris la parole hier depuis Bruxelles pour dire ce qu'elle ferait en cas d'élection l'année prochaine.
11: La France est au bord du défaut. À partir de mon élection, durant 6 mois, nous maintiendrions les aides, mais qu'après, nous cesserions l'aide financière à l'Ukraine, car nous n'avons plus les moyens de le faire. Et je pense que c'est un discours d'honnêteté à avoir à l'égard de M. Zelensky que de lui dire que nous ne pouvons plus assumer cette aide financière. Mais peut-être y a-t-il d'autres pays de l'Union européenne qui sont dans une situation financière meilleure que la France et qui pourront très certainement prendre le relais.
1: Eh bien, posons la question pour la présidentielle. Elle a au moins le mérite de la clarté, Marine Le Pen. Voilà, je suis élue sur 6 mois et on arrête l'aide à l'Ukraine. Est-ce que c'est votre vœu, votre souhait ? Vous le dites au 32-16 ce matin.
8: À propos du budget français, c'était au tour de LFI de présenter son contre-budget hier. 106 milliards de recettes supplémentaires, 82 milliards de dépenses nouvelles. Et Jean-Luc Mélenchon opération qui promet de remettre de l'ordre dans les comptes publics.
0: Il est 5h07 sur RMC. Les supporters du PSG vont se réveiller avec un grand sourire ce matin.
8: Oui, Paris impressionnant hier soir lors de la victoire 4-2 sur le terrain de Manchester City. Le choc de la deuxième journée de Ligue des Champions. Les deux premiers buts inscrits en même pas deux minutes. Bref, très très forte impression des Parisiens, Arthur Perrault.
12: Oui, le PSG assume son statut de double tenant du titre de la Ligue des Champions. Après seulement 30 minutes de jeu, le club parisien menait déjà 3-0 en Angleterre. Le milieu de terrain Vitinha savoure au micro du diffuseur Canal+.
13: C'est vrai qu'on prend plus plaisir qu'on en fait en premier temps comme ça. Beaucoup de fierté dans cette équipe. Encore une fois, on a prouvé qu'on est un grand, grand équipe. Il faut continuer, c'est que le début, c'est une longue saison.
12: Mais au PSG, on le répète, ce choc arrive très tôt dans la saison. Des joueurs cadres ne sont pas encore à 100% physiquement. Malgré ce succès convaincant, l'entraîneur Luis Enrique refuse d'y voir un message envoyé à toute l'Europe.
14: Non, quel message? L'unique message, c'est l'équipe à la fin de la saison qui gagne la Coupe d'Europe. Ce n'est pas important d'être dans les meilleurs à ce moment de la compétition. C'est important qu'on arrive les mois de mars. C'est ça notre objectif.
12: Pour définitivement faire peur aux grosses écuries européennes, Paris devra briller mardi prochain contre le FC Barcelone au Parc des Princes.
8: Bon, place aux deux autres compétitions européennes. Ce soir, la Ligue Europa, Lyon, Crystal Palace à 18h45, puis à 21h, Rennes contre l'AEK Athènes et Marseille contre l'Olympiakos, deux clubs grecs. À chaque fois, il y aura la Conference League aussi avec Monaco chez le CSKA Sofia.
1: Faut parler de cette étude ce matin quand même, Quentin. On fait de moins en moins l'amour en France.
8: C'est un constat fait par l'IFOP qui a interrogé les Françaises sur la fréquence de leurs relations sexuelles. Elles sont donc, écoutez bien, 28% à déclarer faire l'amour au moins une fois par semaine. C'est un chiffre qui est en forte baisse puisqu'elles étaient 40% il y a 20 ans. Alors pourquoi à Marseille, Anna Jojard?
15: La sexualité n'est pas forcément le pilier central du couple pour ces jeunes femmes.
16: C'est plus aussi important qu'avant. Ça a sa place, mais après il y a d'autres manières aussi d'exprimer l'attachement à la personne.
17: C'est pas une place primordiale, ça va être plutôt secondaire.
15: Diane et Lucas sont en couple depuis un an et il leur est déjà arrivé de ne pas avoir de rapport toutes les semaines.
18: Ça m'a pas inquiété, c'est juste que c'était, le rythme du moment.
19: Quand dans le couple ça se passe bien, que effectivement il y a de la communication, en fait après c'est problématique, ça, c'est pas des problématiques.
18: C'est bien, mais c'est normal en vrai de pas avoir cette pression sur ses rapports, je trouve. Sinon ça devient un peu malsain.
15: Des périodes sans relations sexuelles, ça arrive aussi à Maëlle, 27 ans, qui est en couple depuis un an et demi.
20: Je pense qu'on a moins cette pression-là de faire du sexe pour faire du sexe, qu'on a envie d'avoir de meilleures qualités relationnelles. Donc il y a des périodes où on n'a pas spécialement envie, que ce soit lui, que ce soit moi. Ben, on va faire autre chose, on va passer du temps de qualité, on va aller au resto. Voilà, d'autres activités qui ne nécessitent pas forcément du sexe, mais qui sont tout aussi qualitatives.
15: En tout, 68% des Françaises considèrent que la sexualité est importante pour être heureuse en amour. C'est 13 points de moins qu'il y a 20 ans.
1: Alors, pour le coup, vous allez nous dire au 32-16 ce matin, témoignez. On peut changer votre prénom. Je tiens à le dire à Clément au standard, on peut changer le prénom de qui voudrait parler de sexualité. Oui, c'est pas sûr. Toujours facile à 5h du matin en direct. Est-ce qu'on a moins de rapports sexuels? Je vais pas tenter le tour de table, là. Tout le monde regarde ses pieds autour de la table. À part Quentin,
8: pourquoi
1: qui était là, qui avait envie qu'on lui pose la question. Ça va?
8: Oui, ça va.
1: Ça va, Quentin?
8: Oui.
1: Je vous pose la question ou pas?
8: De quoi? Pas clairement, alors.
0: De la fréquence
1: des rapports sexuels.
8: Oh, non, mais ça dépend. Voilà, mais oui, on est à plus d'une fois par semaine.
1: Ben, vous nous dites.
21: Ça dépend.
1: 30%. Non, mais pourquoi les femmes, pardon, 28% à déclarer faire l'amour au moins une fois par semaine? Est-ce que je trouve.
8: 40% il y a 20 ans.
1: C'est ça?
8: Moins 12 points à 20
1: ans. C'est une dégringolade. Qu'est-ce qui s'est passé
22: ou non? Enfin,
0: c'est pas tant le chiffre que la tendance.
22: C'est un peu plus facile. Les 40% il y a 20 ans, c'était célibataire ou non?
1: Qu'est-ce qui s'est passé en 20 ans? On vous attend au 32-16. Mesdames, messieurs aussi, hein, n'hésitez pas, vous avez la parole.
8: Ça donne, il y a un tabou, là?
0: Ben non, pas du tout.
1: Ah, oui, ah ouais, parce que parler de sexualité, c'est facile pour tout le monde, tu trouves? Moi, si je devais parler de sexualité à la première personne, je dois dire que je rougirais un peu, ouais. J'avoue. Bon, c'est comme ça. Aurélien, vous êtes à l'aise avec le sujet? Bonjour.
23: Oui. Ah ben,
0: bonjour Aurélien.
23: Bonjour à tous.
1: Il s'attendait à parler fiscalité des entreprises, Aurélien, il n'est pas déçu.
23: Ouais, non, mais je suis ouvert à toute proposition. Dans tout cas, si on perd 12 points en 20 ans, c'est pas à cause de moi, ça je peux vous le dire.
1: Très bien, Aurélien. Ça a le mérite d'être dit comme ça. Vous avez réagi à notre sujet, c'est notre débat, une proposition pour la France. Rendez-vous à 6h45, on décortique les propositions des politiques. Aurélien, Marine Le Pen veut taxer les entreprises qui embauchent un salarié étranger. C'est sa priorité nationale.
23: Oui. Alors moi, je pense que c'est une très très mauvaise idée parce que pour être salarié dans le travaux publics, si on n'avait pas la main d'œuvre issue de l'immigration, tout simplement, en fait, la population, l'âge moyen qui est actuellement chez nous est au-dessus de 45 ans, je crois. Il y a de plus en plus de départs à la retraite, et les seuls jeunes, entre guillemets, qu'on a, qui sont dans une fourchette entre 25 et 35 ans, eh ben, pour beaucoup, c'est des issues de l'immigration. On a même des contrats d'insertion qui ont débouché sur des embauches en CDI. Et c'est des personnes qui sont super bien, et on est content d'avoir ces salariés-là, parce que sinon, on n'a pas de jeunes, on n'arrive pas à faire venir les jeunes. Et je pense que c'est justement...
1: Moi, vous savez, Aurélien, est-ce que je voudrais vous poser une question très simple. Est-ce que le vote Marine Le Pen, c'était une option chez vous ou pas, Aurélien?
23: Très honnêtement, j'ai toujours préféré m'orienter vers le je vais me faire des ennemis.
1: Allez-y.
23: Vers Monsieur Macron. Ouais. Mais j'ai toujours voté Macron, j'ai toujours voté centre, parce que pour moi il y a des belles choses de chaque côté. Il y a des mauvaises choses de chaque côté, mais il faut pour concilier un pays, pour diriger un pays, il faut être au milieu pour apprendre un petit peu de chacun.
1: Très bien. Non, mais je me posais la question, parce que vous savez, nous on est quand même on traîne pas, si j'ose dire, avec les politiques, mais on est au contact de beaucoup de Français sur RMC grâce au 32-16, et notamment de beaucoup de... Alors on n'aime pas l'expression petit patron d'ailleurs, des grands patrons de petites entreprises.
0: Voilà.
1: Mais est-ce que Marine Le Pen ne prend pas un risque finalement? Parce que quand on prend la liste des métiers, vous avez des agriculteurs, vous avez des gens de la restauration, du bâtiment, vous êtes maçon Aurélien, vous avez du nettoyage, du service à la personne. Toutes ces entreprises, si on leur dit on va vous rajouter une taxe de 1000 euros par an par salarié étranger, je me dis ça doit faire réfléchir Aurélien, non?
23: Pour moi, c'est une remarque qui est aussi contre-productive que de mettre un SMIC à 2000 euros. On peut pas entrer en politique, enfin se prétendre en lice pour la présidentielle en tenant ce genre de propos.
1: Merci Aurélien. Ça a le mérite d'être clair. Aurélien, dans le bâtiment, un maçon ce matin en direct depuis l'Isère. On parle bien de travailleurs étrangers en situation légale. Hein. C'est quand même ça le fond du débat. Je voudrais le préciser par rapport à quelques messages que je reçois déjà, évidemment, sur le WhatsApp RMC 06 12 424 424.
0: Il est 5h14 sur RMC. Dans un instant, c'est les choix de la bande. Arthur Asquin, bonjour. Même si on a déjà entendu.
22: Est-ce qu'il faut casquer en tant qu'invité pour un mariage? Le débat enflamme les États-Unis.
0: Oh ben ça va bien. Hein. Je crois qu'on casque assez. Comme ça.
1: Et puis le Mont Blanc a grandi, figurez-vous. Il y a quand même une bonne nouvelle dans l'actu ce matin. Puis les news politiques, Virginie?
0: On en est à 28 candidats à la présidentielle. Natacha Polony rejoint le cortège. A tout de suite sur RMC.
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1: Il est 5h15, vous êtes sur RMC, la bande du Morning est là, Arthur Asquin est prêt. Ça va Arthur?
22: Ah ouais, je suis dans les starting blocks comme on dit. Hein.
1: Ça s'entend, vraiment.
25: On a Usain Bolt face à nous là.
1: Géraldine de Boris aussi, ça va Géraldine?
26: En pleine forme.
1: Quentin Vinet bien sûr. Et donc Virginie, j'allais dire une bêtise, c'est toi qui nous parles de mariage.
22: Absolument, ouais. Vous connaissez la liste de mariage?
1: Oui.
22: Je vous présente la facture maintenant. Fin septembre, Hunter, une américaine, reçoit un message de sa meilleure amie qui se marie. $350 à régler. Alors un peu plus de 300 euros. Elle croit d'abord à une erreur. Réponse de la mariée: ce sont tes frais de mariage. Une facture adressée à tous les invités pour payer la déco, le repas, le groupe de musique qui va jouer. Et la mariée, elle lui suggère même de zapper le cadeau du coup pour mettre l'argent dans la facture. Sauf que Hunter, elle lui dit: j'ai déjà payé les chaussures, le coiffeur, le logement, j'ai posé un congé, il n'y en a pas beaucoup aux États-Unis. Je ne peux pas faire plus, dit-elle, elle n'ira pas au mariage de sa meilleure amie. Alors sur TikTok, plus de 2 millions de vues et des internautes divisés. $350 pour ta meilleure amie, c'est quoi d'un côté? Pas les moyens, et pas de mariage de l'autre. Mm-hmm. Heureusement, il y a des startups qui proposent désormais en France aussi aux mariés d'inviter des inconnus payant. Voilà, ça tombe bien, il y a une place qui vient de se libérer là.
1: Géraldine Debory l'avait proposé en solution conso. Oui. Ce que je trouve toujours un peu bizarre.
0: Bah, oui,
1: d'avoir des gens que tu ne connais pas à ton mariage.
0: C'est bien. En revanche, c'est bien que ce ne soit pas le marié ou la mariée. Quoi. Ça,
1: qu'ils soient inconnus.
0: Voilà,
1: ah oui, il y a une émission comme ça, marié au premier regard.
25: C'est très gênant.
1: Alors, figurez-vous qu'on ne dirait pas, mais en ce moment, malgré le FMI, malgré les mouvements sociaux, malgré les difficultés, la France grandit. Si j'en crois les scientifiques, c'est notre sommet qui s'élève. Le Mont Blanc a grandi de près de 2 mètres en 3 ans. Le toit de la France et de l'Europe, rappelons-le quand même, culmine à 4807 mètres et 47 centimètres. Dernière mesure réalisée par les géomètres de Haute-Savoie. Le Mont Blanc a gagné 1,88 m. En réalité, le sommet du Mont Blanc est recouvert d'une épaisse couche de neige et de glace dont la hauteur varie en fonction des précipitations, du vent. Je regarde Géraldine Demory qui est hyper concentrée quand je parle.
25: Ah bah, tiens,
0: je prends des petites notes.
1: Et pendant que le sommet gagne quelques centimètres, les glaciers qui l'entourent, eux, continuent de fondre, la mer de glace aussi en bas, à grande vitesse, sous l'effet du réchauffement climatique. Le Mont Blanc grandit, mais il se déplume.
0: Alors, ce qui était une bonne nouvelle au départ, ça n'en est même pas une.
1: Non, je ne sais même pas si c'était une bonne nouvelle.
0: Rien, c'est vrai que c'est
1: la sciologie à ce niveau-là, la croissance des montagnes.
22: C'est factuel. Quoi.
1: Il y a au moins une croissance qui va bien.
25: Parce qu'avec le réchauffement climatique, on pourrait s'attendre à ce qu'il baisse, à ce qu'il perde de l'altitude. En fait, non, on voit le réchauffement climatique en bas, mais pas tellement non. Haut, puisque ça dépend
5: si,
25: du vent.
5: Même. C'est, oui, voilà, c'est,
22: il fait
5: dépend
22: froid,
5: surtout 4, beaucoup
22: 800,
5: du vent.
22: Non, mais
25: l'œil alors
1: les alertes, en tout cas, disent qu'il va falloir préserver, parce que même avec la... Vous entendez, si on prend deux secondes, les spécialistes, je parle encore, j'ai Géraldine qui me regarde, j'ai très peur. Je fais dans la garrulité, ça c'est clair. Non, mais ils nous disent qu'en gros, il y a de nouveaux espaces qui vont se dégager avec la fonte des glaces, et qu'il faut déjà... Ils sont déjà en train de dire, c'est foutu pour la glace, il va falloir préserver ces nouveaux espaces de biodiversité. La fonte des glaces, ça va faire de nouvelles zones humides, qu'il va falloir préserver. Ils sont déjà dans le coup d'après. Je ne sais pas si c'est déprimant ou rassurant, mais le Mont Blanc a grandi. 4807 mètres. Voilà.
5: Voilà. C'est ce que vous apprendrez dans les livres de géo maintenant.
1: 5h11, 5h18. Peut-être pour ça que je prends mon temps aussi.
0: Ouais, c'est ça, ouais.
1: On passe à la politique.
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1: On a une nouvelle candidate à la présidentielle.
0: Et oui, Natacha Polony rejoint le cortège des prétendants à l'Élysée. Ils sont désormais 28. La journaliste et essayiste s'engage avec le mouvement qu'elle a nommé « Nous sommes la France ».
7: Pendant des années, j'ai observé, alerté, proposé aussi. Mais arrive un moment où commenter ne suffit plus. Il faut prendre ses responsabilités. Aujourd'hui, je prends les miennes. C'est pourquoi je suis candidate à la présidence de la République.
0: Alors, Natacha Polony veut, elle aussi, sortir la France de la mauvaise posture où elle se trouve. Elle adopte un discours souverainiste. C'est ce qui fait sourire Marion Maréchal.
9: J'ai eu aucune espèce d'antipathie pour Natacha Polony, mais je dis juste, est-ce que c'est le moment aujourd'hui d'avoir une énième candidature souverainiste, là où nous avons une candidature souverainiste qui est celle de Marine Le Pen?
10: Donc et vous lui dites quoi, rejoignez-nous?
9: En passe de l'emporter, ça me semblerait plus constructif, oui, voilà, plus utile, plutôt que d'avoir une énième offre qui risque malheureusement de ne pas aboutir à grand-chose.
0: Voilà, c'est sa façon de souhaiter la bienvenue à Natacha Polony dans l'arène. Oui. Ça sert à rien, rejoint Marine Le Pen, la journaliste le sait, une campagne présidentielle, c'est rarement le calme et la volupté.
1: Marion Maréchal a aussi la dent dure avec ses anciens amis.
0: C'est l'ex toxique qui te désingue auprès de tout le monde dans ton dos et personne n'ose te le dire. Enfin si, là, tout le monde voit et entend qu'avec Éric Zemmour et Reconquête, c'est bien fini.
9: Je pense que Éric Zemmour c'est d'une certaine manière auto-marginalisé, c'est-à-dire que en prenant comme adversaire principal le camp national et le Rassemblement national au détriment de la critique qui moi me semblait plus urgente à la fois du macronisme et de la gauche, je pense qu'il s'est isolé politiquement et donc il a comment dire empêché toute perspective de progression.
0: Voilà, un autre volontaire pour en prendre pour son grade ou ça va comme ça?
1: Les écologistes ne sont pas en reste.
0: Ah, et là, je crois que le divorce entre Yannick Jadot, qui soutient Raphaël Glucksmann, et Marine Tondelier, la candidate des écologistes, est bien prononcé.
11: Avec Marine Tondelier, ce mouvement est devenu le trait d'union, l'animateur des partis de gauche. Sans surprise, on a perdu tous nos électeurs.
0: Voilà, Marine Tondelier de retour en campagne après avoir donné naissance à son deuxième enfant. Elle ne répond pas à Yannick Jadot, elle répond à tous ceux qui la critiquent de revenir si vite.
26: Vous savez, quand on a une femme, on a l'habitude d'être tout le temps tout ce que vous faites ou que vous ne faites pas est commenté. Quand vous êtes en politique aussi, alors quand vous êtes une femme politique, c'est peut-être pour ça qu'il y en a si peu, c'est mot qu'on double.
0: Alors faites ce que vous voulez, ce que vous pouvez, voilà son mot pour les femmes.
1: Alors chez les Républicains, pas de règlement de compte?
0: Assez différent là, c'est plutôt le ghosting. Vous savez, c'est Laurent Wauquiez qui met Bruno Retailleau en vue vues sur WhatsApp, en gros. Il ne participe à aucune activité de campagne du candidat des Républicains. Hier, par exemple, Bruno Retailleau organisait une réunion parlementaire de la droite. Laurent Wauquiez a encore séché.
1: Il y a aussi des divergences qui se montrent au Mondial de l'Auto.
0: Qui ne s'est jamais engueulé en voiture, hein, ne roule pas si vite, attention au camion. Je t'avais bien dit qu'il fallait prendre à gauche, on connaît. Je dis à gauche parce que c'est là que chacun veut prendre la place du conducteur. Fabien Roussel, le candidat communiste d'abord.
10: Je suis le seul candidat de gauche, effectivement, à me rendre au salon de l'automobile. J'en suis fier et on se bat, nous, pour produire en France un véhicule populaire, pas cher, électrique, tel que la 2CV. Ce que je réclame, c'est que la 2CV soit produite en France et proposée aux Français à moins de 10 000 euros.
0: Et Fabien Roussel dit ça au moment où Jean-Luc Mélenchon lui présentait son plan pour relancer la production automobile française. Il veut augmenter les aides publiques pour les constructeurs en échange d'une localisation de la production en France et en Europe. On se demande donc toujours qui conduit.
1: Sébastien Chenu, soutien de Marine Le Pen, qui s'en prend lui à Greta Thunberg.
0: Bon, on se doutait un peu qu'ils n'allaient pas passer leurs vacances ensemble. Greta Thunberg a participé aux manifestations lycéennes mardi en répétant même ce qui est devenu un slogan des lycéens.
12: Bismillah, c'est le ténèbre.
0: Mais oui, mais si, c'est vrai.
1: C'est pas vrai.
0: Donc, je rappelle que c'est ce qu'un policier aurait employé sur les réseaux pour essayer de se faire passer pour un lycéen. Qu'en pense Sébastien Chenu ?
13: Mais quand je disais qu'on comprenait rien de ce que racontait Greta Thunberg, on a la démonstration qu'elle parle en suédois ou en arabe, visiblement, on ne comprend vraiment rien.
0: Voilà.
1: Ouais, ça veut dire qu'il ne comprend pas non plus ce que disent les lycéens.
0: Ben, si, voilà, si je le suis ça. Bien. Donc, on rappelle, ça veut dire au nom de Dieu, hein, Bismillah. En suédois, je ne sais pas. J'ai
1: en suédois, c'est
0: peu de garnité en suédois. Ouais.
1: Finalement, le plus heureux, c'est Francis Lalanne.
0: Ben, il est tout seul, il ne se fâche avec personne. Il a trouvé le secret de la jeunesse éternelle.
14: Ma potion magique. Moi, je bois ça et je pète la forme. Quand tu prends des choses saines pour ton corps, il faut les prendre en conscience. Pour entrer en communication avec le produit que tu ingères.
0: Voilà, il faut entrer en communication avec le produit que tu ingères.
1: Je préférais Jean-Claude Van Damme.
0: Bon, en même temps, personne ne s'est jamais fâché avec un jus de fruit. Donc,
1: bon. Il n'est pas tout seul, hein, attention.
0: Non.
1: Il est avec Dieudonné, futur Premier ministre. Tout un programme, hein, cette histoire de Francis Lalanne, candidat. Cette présidentielle, décidément, on n'est qu'au mois d'octobre. Hein. 5h23 sur RMC. Ah il y a Fabien Roussel au volant.
0: 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Il est 5h24. C'est toujours Mathieu qui fait les calculs.
1: Bah, 5h34.
0: Bravo.
1: Plus 10. Prends ça, Pisa. Dans un instant, là.
25: Ouais, on relève le niveau, là.
1: Dans un instant, là, Sotia, on va faire encore des maths. Vous restez bien avec nous. C'est la solution conso, Géraldine Demory.
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0: Alors, tous les matins, Géraldine, des astuces conso. On parle beaucoup de l'IA, de ses progrès. Parfois, ça fait un peu peur, mais est-ce qu'elle peut nous faire faire des économies?
17: Alors, je suis allée chercher la réponse à la source. J'ai directement posé la question à ChatGPT. Est-ce que tu peux me faire faire des économies?
19: Oui, et pas qu'un peu. Je peux t'aider à repérer des pistes très concrètes. Forfait, assurance, abonnement, course. On peut même chiffrer combien tu pourrais économiser sur une année.
17: Alors, on a décidé de partir dans un premier temps sur le forfait mobile. Oui, je sais pas pourquoi il a un accent canadien.
1: Mais moi aussi, je ne l'ai pas demandé. C'est parti. Mais il y a deux mois, c'est parti en canadien un peu, là, mais ouais, léger.
17: Je ne sais pas pourquoi. En tout cas, on est parti sur le forfait mobile.
1: C'est bizarre. Après
17: quelques questions, il m'a trouvé un forfait plus adapté et moins cher, avec une économie à la clé quand même de 230 euros par an. Alors oui, je sais, je paye beaucoup trop cher mon forfait mobile, les coordonnées, les
1: poubelles
17: chaussées,
1: voilà. Un jour, on fera la solution conso de Géraldine Demory. 24 heures dans la vie GG.
17: Ça marche pour toutes les dépenses récurrentes, pour tous les prélèvements mensuels et même pour les courses. ChatGPT m'a proposé des recettes avec ce que j'avais dans mon frigo et un panier de courses optimisé pour une semaine de repas à 4 avec deux enfants un petit peu difficiles.
1: C'est pratique, on prend.
17: Oui.
1: Elle est très utile aussi quand on a une réclamation à l'intelligence artificielle.
17: Bah oui, un PV à contester, un problème de livraison, une promo qui n'a pas été appliquée, ou encore un train annulé ou retardé. On peut vraiment tout imaginer. À chaque fois, l'IA explique toutes les démarches, demande les bons documents, et en quelques secondes, vous avez un courrier sur mesure. Alors pour qu'il soit le plus pertinent possible, moi je vous conseille de poser cette petite question de quelles infos as-tu besoin ? Parce que nous, on ne va pas forcément penser à tout, mais comme ça, on aura la meilleure réponse possible.
0: Ah, pas non plus enthousiaste. fantasmer comme ça, parce que parfois, honnêtement, l'IA raconte n'importe quoi.
17: Oui, même si elle a fait des progrès, on ne peut pas juste prendre l'info pour argent comptant. Il faut toujours vérifier avant de s'engager. L'IA peut donner une info qui va être périmée, incomplète, ou parfois même l'inventer complètement. D'ailleurs, un petit truc vraiment utile, quel que soit votre IA, il faut absolument la configurer. Le minimum à faire, c'est d'aller dans paramètres, instructions personnalisées et d'écrire ne me mens jamais, donne-moi toujours tes sources. Si tu n'as pas l'info ou si l'info ne peut pas être vérifiée, dis-le-moi clairement. Rien qu'avec ça, vous aurez déjà une IA qui va être beaucoup plus fiable. Et puis attention à toutes vos données personnelles. À plusieurs reprises, ChatGPT m'a proposé de lui montrer une facture ou directement un relevé bancaire. Et à chaque fois, il m'a demandé de bien masquer mes infos personnelles. C'est hyper important, quel que soit l'IA, on ne donne pas de coordonnées bancaires, d'adresse ou quoi que ce soit qui soit un petit peu sensible.
1: Merci beaucoup Géraldine de Morel, la solution conso.
4: Merci Géraldine de Morel.
1: Ah oui,
0: un petit
1: peu, c'est vrai. Mais justement, je crois que je me dis, je vais commencer à travailler un peu le budget avec ChatGPT.
17: C'est très efficace, vraiment. Ouais.
1: Merci Géraldine, 5h27.
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0: Et c'est l'heure du bonus, Mathieu, et vous réunissez un vieux couple.
1: Et oui, normalement, on reconnaît rapidement Britney Spears, qui va fêter l'anniversaire de son troisième album, bientôt l'album Britney, avec 5 inédits, et notamment cette chanson. Et alors là, il faut tendre l'oreille, hein. Monter un peu le son à la maison, il faut le savoir, les chœurs derrière, c'est Justin Timberlake.
0: Ah oui.
1: Mais oui. Alors là, il faut aussi un peu connaître l'histoire. She'll Never Be Me, c'est le titre du morceau. Elle ne sera jamais moi. Britney prévient son ex. Sa nouvelle petite amie ne pourra jamais la remplacer. Ambiance. À l'époque, nous sommes en 2001. Britney a 19 ans. Justin Timberlake est encore membre du groupe NSYNC. Et c'est le jeune couple star des États-Unis. Finalement, le morceau est retiré de l'album. Il revient 25 ans plus tard. Ça sort le 6 novembre.
0: C'est bien, ça y est, je suis ambiancée, moi, en fait, déjà. 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
1: Il revient tout à l'heure en direct dans Apolline Matin, mais on se met tout de suite dans l'ambiance. C'est le meilleur d'Arnaud Demange.
18: Décidément, Édouard Philippe, il nous avait déjà fait manger les pommes. Après, il avait dit « Attal, c'est Balladur ». Maintenant, il se fait des émissions de 89. Bonjour Monsieur Philippe.
20: Bonsoir, crac crac, je suis Edouard Philippe. Je suis populaire. Écoutez, je suis très content de participer à votre émission, Alain Duhamel.
18: Non, non, moi c'est Benjamin, je suis son neveu.
20: Ne m'interrompez pas, crotte de caniche. Bonjour. Vous êtes la grand-mère d'Arlette Chabot ?
18: Non, non, je suis Arlette Chabot.
20: Comme le temps passe, crac, crac, c'est abracadabra. Vive la tête de veau et le sumo, je suis Edouard Philippe.
18: Et il va nous faire... Il va nous faire un débat contre le candidat socialiste, un bon vieux clivage droite-gauche à l'ancienne.
20: Je suis Edouard Philippe et Monsieur Glucksmann, cessez de m'interrompre, un peu comme le roquet.
18: Monsieur Philippe, je n'ai pas peur de vous. Moi, je suis un punk, je suis ouf. Alors, oui, je vous en kikine.
20: Oh putain, il m'a gonflé. Bernadette, fous-lui un coup de sac à main.
18: Aïe! Eh ben, si c'est comme ça, je vous pisse dessus.
20: Mais elle s'en fout, elle aussi, elle se pisse dessus.
1: Arnaud Demange qu'on retrouve tout à l'heure en direct, 7h20 et 8h15 dans Apolline Matin sur RMC et RMC Story. Il est déjà 5h30, Géraldine Demory, il y a Momo qui vous demande la météo 21h au Vélodrome ce soir.
17: Temps sec, il fera 19 degrés à 21h, voilà. Donc bonne condition.
1: Marseille Olympiakos, c'est de la Ligue Europa.
4: Parfait pour une défaite.
17: Si. Non mais
1: Arthur, ça suffit.
17: Il va faire chaud sinon globalement aujourd'hui.
1: Ça suffit.
17: 29 degrés cet après-midi encore à Bordeaux, Biarritz, 29 degrés, hein, on est le 15 octobre quand même. 27 degrés à Nantes, 26 à Toulouse, 24 à Paris, Lyon, Marseille, 20 degrés à Strasbourg, avec du soleil partout, une fois que la grisaille matinale sera dissipée. Progressivement, on a quand même des nuages qui reviendront par la Bretagne et les côtes de la Manche.
1: Il est 5h31.
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1: Et c'est l'heure du journal de Thibaut Texier. Bonjour Thibaut.
3: Bonjour Mathieu, bonjour Virginie, bonjour à tous.
1: La très chère taxe foncière.
3: En hausse de 93%, elle a quasiment doublé en 20 ans. Les grandes villes sont davantage concernées. Duralex va survivre à la justice, acte la reprise du Verrier après un cinquième redressement judiciaire. Et le PSG qui tape fort en Ligue des Champions, vainqueur 4-2 sur la pelouse de Manchester City.
0: C'est la date limite pour payer votre taxe foncière par voie postale.
3: Vous avez même le droit à une prolongation jusqu'à mardi en ligne pour payer cet impôt dû par les propriétaires. Une taxe de plus en plus chère qui a presque doublé, je vous le disais, en 20 ans. Selon l'Union nationale des propriétaires immobiliers, 2,5 fois plus que l'inflation. Et cela pèse sur le portefeuille des 17 millions de ménages concernés. Reportage à Nantes, l'une des villes où la hausse s'est davantage amplifiée ces dernières années. Martin Lange, Martin Bourdin.
4: Pas besoin de réfléchir très longtemps. Le montant de sa taxe foncière, Alain l'a bien en tête et ça n'a plus rien à voir avec ce qu'il payait en 2005, après avoir acheté son appartement.
21: Je payais dans les 600 euros environ. Là, je suis à pratiquement 1300, donc elle a doublé effectivement en 20 ans.
4: La taxe foncière a augmenté de 117% depuis 2005 à Nantes notamment, nous explique la mairie, parce qu'il a fallu répercuter la suppression de la taxe d'habitation.
21: Quand il y a une nouvelle taxe, on n'oublie jamais les propriétaires.
4: Et ça les agace tous, ces propriétaires. Vincent, par exemple, commerçant dans le centre-ville, il règle 2 taxes foncières pour son logement et pour son local commercial, avec l'impression de payer.
22: Pour une ville qui, clairement, est en déclin en termes d'environnement, en termes de propreté, en termes de sécurité, on se demande vraiment où part l'argent.
4: Mais cet argent, les communes en ont besoin plus que jamais, décrypte Franck Lès, délégué général adjoint à l'association France Urbaine, qui représente les plus grandes villes de France.
23: Les recettes fiscales, pour les communes, c'est 45 milliards d'euros. La taxe sur foncier bâti, c'est 40 milliards. On a presque plus que ça. Soit vous supprimez des services publics, soit vous n'avez pas d'autre choix que d'utiliser ce levier fiscal.
4: Les autres sources de revenus ont quasiment toutes disparu pour les communes, résume-t-il, et l'état des finances publiques n'arrange pas la situation.
3: L'actualité ce matin, c'est aussi la mise en examen du jeune collégien de 14 ans, soupçonné d'avoir tiré sur le principal de son collège et une enseignante lundi à Aubagne. Il a été incarcéré en détention provisoire hier soir devant les enquêteurs du parquet national antiterroriste. Il a reconnu avoir été influencé par la True Crime Community qui glorifie les tueurs de masse, mais nie avoir agi au nom de la mouvance. Il réfute la volonté de tuer, dit avoir agi par vengeance en raison du harcèlement qu'il subissait. On en vient à cette plainte déposée par le syndicat Police Alliance contre l'État pour mise en danger de la vie d'autrui, dénonçant les injonctions contradictoires faites aux forces de l'ordre dans le cadre du mouvement lycéen qui ont donné lieu à près de 8000 gardes à vue depuis le début du mouvement. Hier, 160 lycées étaient toujours bloqués. Dans ce contexte, on apprend que 2000 professeurs remplaçants ont été déployés contre les 3000 initialement promis par le gouvernement.
1: Duralex encore sauvé.
3: Menacé de disparition, la verrerie iconique a été reprise par la société Tomé du jeune entrepreneur Cédric Meston, déjà propriétaire et déjà sauveur de Tupperware France. Le tribunal de commerce d'Orléans valide donc le rachat pour 16 millions d'euros. Le plan prévoit le sauvetage de 155 emplois sur les 220 salariés de l'entreprise. Martin Juret.
4: Duralex survit à son cinquième redressement judiciaire. Une fierté, sourit Cédric Meston, le nouveau propriétaire.
24: On va faire le maximum pour être à la hauteur. C'est un engagement qu'on prend. On va tout faire pour que la société ne revive pas ce qu'elle a vécu par le passé.
4: Cela passera par une transformation de l'entreprise.
24: Duralex, malheureusement, c'est les mêmes produits aujourd'hui que ceux qu'il y avait il y a 40 ans. On va développer des innovations, des nouveaux produits. Et on va tout faire pour que la marque retrouve la croissance qu'elle avait autrefois.
4: Mais cette reprise laissera sur le carreau une soixantaine de salariés, déplore Marceau, 35 ans de maison chez Duralex.
27: On est fatigué, le moral n'y est plus, quoi. Après, voilà, faut qu'on continue.
4: Philippe Dos Santos, élu CGT dans l'entreprise, dénonce une casse sociale.
28: C'était à peu près 64 salariés, si j'ai bien compris. Et il faudra qu'on voie pour réorganiser la structure à l'heure actuelle pour pouvoir fonctionner par rapport à ce qu'ils nous demandent.
4: Les repreneurs se veulent rassurants et assurent que les salariés licenciés pourraient à nouveau être embauchés si à l'avenir l'activité le permet.
3: À cette histoire maintenant qui nous emmène du côté de Menton près de Nice, où une aide-soignante a été mise en examen, placée en détention provisoire. Elle est soupçonnée, Alexandre Thibault, d'avoir volé des bijoux à des résidentes de plusieurs EHPAD après leur avoir administré des substances afin de les endormir.
29: Il faut remonter à fin septembre où, dans un EHPAD, une résidente est hospitalisée après une somnolence anormale. Les analyses détectent un médicament qui ne fait pas partie de son traitement habituel. Le même jour, dans le même EHPAD, une autre résidente présente les mêmes symptômes. Et ce n'est pas tout, puisque le lendemain, elle signale la disparition de ses bijoux. Les soupçons se portent alors sur une aide-soignante vacataire de 53 ans. Chez elle, les gendarmes retrouvent des bijoux et des produits susceptibles d'avoir été utilisés pour endormir endormir les résidents. Interpellée, elle finit par reconnaître avoir administré ces substances et volé des bijoux pour financer sa consommation de stupéfiants. Les enquêteurs se penchent désormais sur le décès d'une patiente cet été dans un autre EHPAD où elle travaillait.
1: Le Paris Saint-Germain qui envoie un premier message.
0: On avait failli oublier le Paris Saint-Germain.
3: Non, c'est pas très grave.
1: Thibaut, vous disiez.
3: Oui, un message à l'Europe, vainqueur à Manchester City, vous aviez envie que je le dise. Les Parisiens étincelants en première période avant de se faire peur en seconde période s'imposent 4-2 de bon augure à une semaine d'un autre choc face au Barça.
1: Et je tiens à souligner que Thibaut Texer vous montrera les buts dans le supplément sur RMC Story à 8h30.
3: 8h30 ce matin, exactement. En forme également, l'ancien Parisien Bradley Barcola en a triplé hier soir avec Liverpool, vainqueur des Autrichiens de Linz, 6-3. Mbappé a lui aussi marqué avec le Real qui a tremblé hier soir sur la pelouse de la Roma, avant de renverser le match et de l'emporter 4-3, Edgar Grelot.
2: 3 buts lors des 10 dernières minutes, 3 corners coup sur coup et 3 points remportés sur le gong en Italie. Longtemps baladé par l'AS Rome, le Real Madrid a totalement renversé la tendance en fin de match grâce à des héros inhabituels. Carlos Espi et Hendrik, 19 et 20 ans, tous les deux buteurs, mais surtout Arda Güler, 21 ans, auteur de 2 passes décisives et d'une entrée étincelante. Une victoire d'autant plus miraculeuse que les stars de l'équipe se sont effacées. Buteur en première période, le français Kylian Mbappé est resté muet durant la révolte de son équipe. Le brésilien Vinicius Junior s'est quant à lui agacé de sortir à l'heure de jeu. Le Real Madrid de José Mourinho signe sa 2e victoire en 2 matchs de Ligue des Champions. Cette saison, il évite de justesse une nouvelle crise à 10 jours du Classico face au FC Barcelone en championnat.
3: À suivre ce soir sur RMC, la 2e journée de Ligue Europa, marquée par le retour de Pierre Sage à Lyon, opposé à Crystal Palace, 18h45 à 21h. Rennes reçoit l'OFI Crète, l'OM affronte l'Olympiakos.
0: Les courses, Thibaut, ça se passe à Chantilly.
3: Et c'est à 13h55. Le 11, Schumann est le favori de la Dream Team RMC. L'outsider, c'est le 4. Grand scoop, le 11 et le 4.
1: Merci beaucoup, Thibaut Texer. 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
1: Et pour l'heure, on va accueillir Jérôme, qui est dans le Finistère. Bonjour Jérôme.
5: Oui, bonjour toute l'équipe. Je suis heureux de vous avoir.
1: On est très heureux de vous avoir. Vous êtes chef d'entreprise. Je voudrais simplement, parce que vous avez écouté l'antenne, vous êtes un fidèle dès 5h, mais certains ont mis le réveil à 5h30. Omar Sy a pris la parole. C'était sur M6, en soutien au mouvement lycéen. On va pas remettre tout l'extrait, on va juste en remettre un petit bout pour ceux qui nous auraient rejoint, Jérôme. On écoute.
6: Ce sont nos gosses, c'est la France de demain. Et tout ce qu'on propose, c'est de l'opposition, de la répression, de la violence. Et même si eux sont violents, nous, que nous, on répond par la violence, on est complètement irresponsable en fait.
1: Jérôme, vous avez appelé pour dire que vous êtes d'accord avec Omar Sy, c'est ça ?
5: Ouais, il a tout résumé. Je l'avais entendu hier sur les réseaux, en fait, je l'ai vu en entier. Il résume totalement ce que moi, en tant que papa, je ressens. On a une jeunesse qui a vécu le Covid. On n'arrête pas de dire, il y a une enquête qui est sortie sur la santé mentale de nos jeunes.
0: Oui, des jeunes qui vont pas très bien.
5: Exactement.
1: Mais parce que vous savez, moi, je suis ravi de vous entendre, Jérôme. Il faut expliquer quand même que les opinions sont partagées. Quand des people prennent la parole comme ça, moi, j'ai déjà des messages qui me disent Omar Sy vit aux États-Unis, de quoi il se mêle, etc.
5: Bah ouais, enfin, sauf que Omar Sy connaît quand même la société française qui tourne autour de lui, même s'il vit pas dans le coin. Et moi, je m'appelle pas Omar Sy. Par contre, j'étais sur la manifestation il y a une semaine avec ma fille, parce que je suis solidaire de ces profs qui ont des conditions de... Et voilà, et la première des choses, c'est quand même que j'étais solidaire avec ces revendications, mais la deuxième, c'est que j'avais peur.
1: Jérôme, moi je voudrais juste, on a Michel qui nous a appelé aussi, on l'aura peut-être plus tard dans la matinale, qui nous a dit, il est policier Michel, je tiens à le préciser, et il nous a dit, Omar Sy c'est bien gentil, mais il apporte pas de solution. Dans le même temps, et c'était la même séquence du journal de 5h tout à l'heure, où on entendait Alliance qui dit on n'en peut plus, on a des injonctions contradictoires, on ne sait plus, le syndicat de police Alliance, on ne sait plus comment gérer. Est-ce que vous l'entendez, Jérôme ?
5: Alors, les injonctions contradictoires, c'est ce que j'ai dit en appelant tout à l'heure au standard. Oui, je les comprends. Quand moi, je suis venu récupérer sur une deuxième manifestation ma fille parce que je sentais que c'était sur Quimper, que ça allait mal tourner, je me suis déplacé, j'ai voulu récupérer ma fille, on m'a empêché de passer pour rejoindre le cortège des jeunes. Donc je dis, mais attendez, je suis adulte responsable, je viens récupérer ma fille pour pas que ça se passe mal. Du coup, on m'a demandé de l'appeler. Et elle était bloquée de l'autre côté par d'autres CRS. Je voyais bien dans les yeux des gens, et on a eu quelques, des CRS, et on a eu quelques, notamment je crois que c'est à Besançon, des CRS qui ont posé les casques. À des moments, je pense qu'ils ont effectivement des consignes d'État. Vous avez donné les chiffres tout à l'heure.
1: Mais là, en plus, Jérôme, et merci de votre appel, et de votre témoignage aussi, Jérôme, qui a accompagné sa fille. On l'a entendu hein, beaucoup la semaine dernière, cette explication-là. J'y vais en soutien et j'y vais aussi parce que je m'inquiète de ce qui peut se passer sur place. Et moi, je suis quand même très réceptif à ce que dit le syndicat de police Alliance dans sa plainte ce matin. Il faut l'entendre quand même. Injonction contradictoire. On a des forces de l'ordre qui ne savent plus où est-ce qu'on doit se mettre. Ils portent plainte contre l'État pour mise en danger de la vie d'autrui. C'est pas rien dans ce débat-là. Quand on a tous ces débats sur les violences policières, sur ces gardes à vue de gamins qu'on a vus, ces flics blessés aussi, il y a un moment, il faut quand même poser la question de la hiérarchie et de quelle stratégie de maintien de l'ordre on met en place. Mais Jérôme, merci de votre appel. Vous réagissez, que ce soit au Marcy ou à cette plainte du syndicat de police Alliance. Et le débat, c'est sur RMC au 32-16.
0: Et il est déjà 5h42 sur RMC. Dans un instant, c'est la bande du morning avec nous. Bonjour Antoine Salva pour la causerie.
7: Bonjour à toutes et à tous. On attendait une tournée d'adieu à Lyon et Paris, mais Gaël Monfils semble avoir pris sa retraite anticipée dans un certain flou.
0: Et Anthony Morel pour la tech.
9: Salut tout le monde, on parle beaucoup en ce moment, vous savez, des IA qui deviendraient incontrôlables, nouvelle menace, des intelligences artificielles capables de se copier elles-mêmes dans les objets connectés, genre dans votre aspirateur robot par exemple.
0: Après les frigos, voilà.
1: Il a fallu des milliards d'années pour que nous on soit capables de nous reproduire et les IA sont déjà capables de le faire.
9: Elles sont capables de s'auto-reproduire.
1: 5h42.
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1: 5h43 sur RMC, l'essentiel de l'info, Virginie.
0: Le syndicat de police Alliance dépose une plainte contre l'État pour mise en danger de la vie d'autrui. Il dénonce des injonctions contradictoires faites aux policiers dans le cadre du mouvement lycéen. Les retraites complémentaires du privé seront revalorisées de 1,4% au 1er novembre. Les partenaires sociaux co-gestionnaires du régime Agirc-Arrco ont réussi à s'entendre. Ça concerne 14 millions de retraités. Puis la démonstration de force du PSG en Ligue des Champions, 4-2 sur la pelouse de Manchester City. Bradley Barcola, lui, auteur d'un triplé avec Liverpool pour la victoire des Anglais, 6-3 chez les Autrichiens de Linz.
1: Il est 5h44. Et la bande est là autour de la table. Antoine Salva, Anthony Morel, Arthur Asquin, Géraldine Demory. Il y a encore Arthur Asquin qui joue le jeu et qui dit présent.
0: Présent. Arthur, il suit.
1: Ouais, dites bonjour quand même.
14: Bon, vous allez bien, c'est parce qu'on l'a oublié tout à l'heure, je crois.
1: Tout le monde va bien?
14: Ouais.
1: C'est vrai,
14: ouais.
1: C'est vrai qu'on n'a pas utilisé l'algorithme du morning qui arrive avant 6h. Mais pour l'heure, c'est l'heure de la causerie.
0: La causerie avec Antoine. Vous nous parlez de tennis ce matin et de la retraite anticipée de Gaël Monfils.
7: Eh oui, Virginie, lorsqu'hier nous avons vu tomber les pushs sur nos téléphones, l'information semblait floue. Pas de communication de l'intéressé, seulement une info factuelle constatée lors d'une mise à jour du site internet de l'ITIA, l'instance internationale pour l'intégrité du tennis, début octobre. Alors, quelques plus explications avec notre spécialiste tennis, Eric Salio, hier chez Moscato.
16: Ils ont reçu la demande du joueur le 5 octobre, ça a été mis en ligne 3 jours plus tard. Un tweetos a découvert le poteau rose et c'était l'engrenage, avec donc comme conséquence l'impossibilité de prendre désormais part à des tournois ATP.
7: Gaël Monfils a donc été placé à sa demande dans la catégorie retraité nouvelle glissade de l'acrobate. Une information qui a pris un peu plus d'épaisseur quand nous avons ensuite appris son forfait pour le tournoi de Lyon sur lequel il avait été invité, les organisateurs évoquant dans un communiqué une absence pour des raisons personnelles.
1: Voilà, c'est fini. Non mais... C'est vraiment fini, Gaël Monfils, Antoine ?
7: Ah, je crois bien, Mathieu, hein, comme le dit Jean-Louis Aubert, hein, car désormais hors du système, l'ancien numéro 6 mondial devrait, s'il voulait rejouer sur le circuit ATP, se soumettre à 6 mois de suivi par Lydia. Rien n'est impossible, hein, vous me direz. C'est le chemin emprunté par Serena Williams pour sortir de sa retraite 4 ans après et à 44 ans sur le gazon de Wimbledon notamment.
0: On n'y croit pas vraiment. Mmh. Hein. Pourtant, tout semblait calé quand même pour cette fin de saison. Ça fait un an qu'il a annoncé la fin de sa carrière à la fin de cette saison qui arrive.
7: Oui, en mai à Roland-Garros, le fantasque parisien avait eu droit à sa soirée sur le Philippe Châtrier avant de bien s'amuser, hein, lors de son élimination face à Hugo Gaston. Lors de son ultime match en Grand Chelem début septembre à New York, alors qu'il venait tout juste d'avoir 40 ans, faisant au passage de lui le troisième plus vieux joueur à remporter un match à l'US Open, la monf très appréciée à Flushing Meadows avait une idée assez précise du programme.
8: En vrai, déjà Roland-Garros, c'était déjà magique, même si c'était très dur. Mais je pense bien que la défense, ça va être très dur aussi, parce que c'est vraiment le dernier match officiel.
7: Donc en principe, pas de Masters à Paris. Et oui.
0: Mais là, ça devait. Franchement, c'est horrible.
7: C'est dur à encaisser. Et pas non plus de tournoi de Lyon, où il aurait dû disputer en exhibition le 24 octobre un double de mousquetaires avec Tsonga, Simon et Gasquet. Bon, d'ailleurs, il sera remplacé par Lucas Pouille. Donc oui, la Monf, ses 13 titres, ses glissades et ses 1000 semaines dans le top 100 mondial vont nous manquer.
1: Ouais, mon fils qui va manquer au suiveur, il va aussi laisser une trace quand même, hein, parmi ses pairs.
7: Oui, je vais vous citer deux exemples. Pour l'américain Ben Shelton, il a rendu le tennis très cool. Il était très très très fan du joueur. Le russe Daniil Medvedev a lui évoqué un mec super marrant, un joueur difficile à jouer, et il estime qu'on ne trouvera personne pour trouver quelque chose de négatif à dire de lui. Info, il sera dans la finance normalement dans sa vie très carrière.
0: Ouais, mais enfin, j'espère qu'il va quand même commencer par venir au Masters 1000 de Paris, au moins en tribune, au moins se faire saluer, quoi, parce que c'est pas possible, ça va pas se finir comme ça. Bah ouais.
1: Ouais.
7: Après, on le retrouvera avec
1: Roland Garros. Suzanne Lenglen, pardon, il s'appelle le stade Suzanne Lenglen.
7: Juste à côté.
1: Et puis on peut taper des balles, on peut faire un mur si vous voulez.
0: Ouais, on va faire ça.
1: 5h47 sur RMC. Merci Antoine Salva, on vous retrouve en podcast sur l'application RMC. L'application RMC Sport, où il y a toutes les infos pour suivre le tennis mondial, évidemment. Merci Antoine. Anthony Morel est avec nous.
0: Ouais, on se parle beaucoup en ce moment de cette idée d'une IA qui deviendrait incontrôlable. On va remettre une pièce dans la machine. Allez, ce matin. Ouais. Allez, le géant de l'IA Anthropique met en garde contre une nouvelle menace. Attention, des intelligences artificielles capables de s'auto-répliquer et de s'installer dans des objets connectés de la vie de tous les jours. J'en trompe déjà, moi, ça veut dire quoi concrètement?
7: Oui, voilà, dans ce scénario un peu flippant, j'avoue, décrit par Anthropique, une IA suffisamment autonome, et elles vont devenir de plus en plus dans les mois et les années qui viennent, eh bien, pourrait repérer un objet connecté vulnérable, et malheureusement, globalement, les objets connectés, c'est des passoires, donc ça peut être un aspirateur robot, ça peut être une enceinte, ça peut être une caméra de surveillance, ça peut être une télé également. L'IA trouverait...
1: robot, il va devenir intelligent ?
7: Il va devenir peut-être plus intelligent qu'il ne l'est déjà. Alors, il y a eu des histoires aussi. Et donc, là, l'IA trouverait un moyen de s'y introduire, de pirater, en fait, cet objet connecté, d'installer une copie d'elle-même dans l'appareil, ou d'une partie d'elle-même, parce que ces IA, elles sont quand même assez costaudes. Un aspirateur robot, c'est pas non plus si gros en termes de capacité. Ensuite, utiliserait ses ressources pour fonctionner et irait ensuite se propager vers d'autres appareils, un peu comme les vers informatiques. Vous savez, ces virus qui se transmettent d'ordinateur en ordinateur, ça existe depuis les années 70, bah là c'est un peu la même chose à la sauce IA. Alors pourquoi une IA ferait ça? Pas parce qu'elle est méchante, pas parce qu'elle veut se retourner contre nous, ça c'est ce qu'on appelle de l'anthropomorphisme, c'est le fait de prêter à des machines des caractéristiques qui sont humaines. Non,
1: c'est
7: tout
1: pas
7: simplement, c'est pas le mot caché, ça aurait pu peut-être un autre jour. Non, parce que en fait, cette IA, ça va être le moyen le plus simple pour atteindre les objectifs qu'on lui a fixés. L'objectif ultime d'une IA, bah, c'est de continuer à exister pour pouvoir continuer en fait à obéir à l'être humain. Et donc du coup, bah, elle va se multiplier comme ça sur d'autres type d'objet pour pouvoir continuer à exister. Le problème, c'est que ces IA, ça va les rendre potentiellement beaucoup plus incontrôlables. Quand on parle de ces IA dont on pourrait perdre le contrôle, il y a toujours quelqu'un qui vous dit « Non mais attendez, l'IA, c'est pas compliqué, il suffit de débrancher la prise, vous débranchez le serveur et c'est terminé.
1: Bah, » C'est comme si vous avez la hotline, il faut débrancher, rebrancher la
7: débrancher, base. Rebrancher, sauf que là, vous imaginez qu'il faudrait débrancher, rebrancher des millions potentiellement de téléconnectés, d'enceintes, de machin, parce qu'en fait, l'IA serait reproduite absolument partout, donc c'est beaucoup, beaucoup plus compliqué.
0: Mais c'est vraiment crédible où on joue à se faire peur, là, parce que alors, moi, j'ai déjà peur.
7: Ouais, c'est compliqué, en fait, parce que c'est vrai qu'Anthropique, on les a pas mal accusés de faire du marketing de la peur. Ouais.
9: C'est vrai.
1: Elle est tellement forte, mon IA, qu'elle est dangereuse.
9: Ouais, c'est vraiment ça. Et donc, je suis le seul, moi, en mesure de la contrôler et de vous aider. Donc, il y a vraiment ce truc-là. Eux-mêmes disent, cette menace, elle n'est pas crédible aujourd'hui, mais elle le sera dans quelques mois. Le problème, et je le dis d'un mot, c'est que même moi, en tant qu'observateur du secteur, je dis très humblement, j'ai pas de réponse absolue parce que les chercheurs de très haut niveau vont vous dire tout et son contraire. Il y en a qui vous disent, c'est vrai, c'est très, très dangereux, il faut faire très attention. Et d'autres qui vous disent, c'est des scénarios qui sont totalement alarmistes. Il n'y a pas de raison de s'inquiéter. Donc, je le dis humblement, j'ai pas la réponse à cette question aujourd'hui.
14: Mais vous surveillez ?
9: Bien sûr, je surveille pour vous. Je continue à surveiller pour vous.
14: Parce que moi, je ne regarderai plus mon aspirateur de la même manière maintenant. Et le Thermomix !
9: Le Thermomix connecté.
0: Oh là là là.
14: Réfléchis à tout ce qui est connecté.
0: Le cri du cœur de Mathieu.
9: Le Thermomix Nator.
14: Tout ce qui est connecté chez moi, là.
1: Il y a l'algo
14: 51.
1: Aussi.
14: L'algorithme, il est connecté ?
1: Oui, il est connecté.
0: Allez, il est connecté, allez.
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0: Non, mais bien dans le droit chemin, Arthur. Chaque matin, une plongée au cœur des réseaux sociaux. Là, on plonge dans un bouquin sur TikTok. Bon, je comprends plus rien. C'est paradoxal, hein,
17: ouais,
0: tout ça.
17: Ouais, parce que les chiffres de la lecture, hein, ils sont pas au top. Hein. Les Français lisent en moyenne 30 minutes par jour, mais passent plus de 3 heures sur les écrans. C'est encore pire, hein, chez les moins de 25 ans. Ce sont les chiffres du Centre National du Livre. On lisait 22 bouquins en moyenne par an en 2023, plus que 18 en 2025. Alors, on verra s'il y a un effet BookTok. Les BookTok, ce sont des lecteurs TikTokers qui partagent sur leur réseau leur pile de bouquins, leurs recommandations. L'une des plus suivies, Victoire, alias Nos Lecteurs, 200 000 followers.
18: Aujourd'hui, je te recommande mes 10 fantasy préférés. Je précise, le classement sera totalement random, il n'y a pas de premier ou de dixième. Cette énorme dinguerie, la passeuse de mots de Agis et

0: Métamorphose de Franz Kafka. Mais c'est hyper angoissant. En gros, notre narrateur se réveille dans sa chambre transformé en un monstrueux insecte. Et sa toute première pensée, c'est qu'il va manquer le taf. C'est chaud quand même.
1: Kafka, c'est chaud quand même.
2: Ce que je trouve pas mal quand même, c'est qu'on a des recommandations hyper variées, hein, tous les genres littéraires, toutes les époques sont évoquées. Ça va de la dark romance très tendance au classique de la littérature.
0: Les Saisons de la Liberté de Mathieu Laine, est-ce que c'est un des essais les plus importants de l'année?
2: D'après une étude commandée par TikTok, un jeune lecteur sur deux se dit influencé et prêt à acheter un livre grâce au contenu d'un booktoker. Alors chez TikTok, jeune, c'est jusqu'à 39 ans. Hein, donc désolé, mais autour de cette table, il y a beaucoup de personnes âgées. Et puis, certains booktokers...
3: Mais pas depuis si longtemps, finalement.
2: Certains booktokers, ou une booktokeuse en l'occurrence, donnent aussi des conseils avant de s'attaquer à l'œuvre de certains auteurs.
4: Tu commences à lire Dostoïevski et que tu détestes, que tu ne comprends rien, que tu te demandes mais pourquoi tout le monde adore cet auteur et moi j'y arrive pas, change de traduction. Et
3: j'adore parler de Dostoïevski avec le ton du tuto maquillage. Quoi.
2: Ouais.
3: C'est vraiment très réussi.
2: Ouais, absolument. Donc TikTok qui mise un peu à fond sur le livre. Hein. Je pense qu'on vend le poison et l'antidote aussi. Est-ce que ça peut relancer le marché du livre? Bon, il est en berne clairement. Et puis le Centre national du livre rappelle que les premiers influenceurs livres, ce sont les parents. Ouais. Et l'un de plus grands auteurs est bien d'accord.
5: Qu'ils lisent pas, c'est un problème énorme. Pour moi, ils doivent lire. Quand il y a du moment, on est gentil, on fait du sport et on lit. Le contrat est largement rempli.
2: Bah, je pense qu'Anthony Morel, c'est le fils de Nicolas Sarkozy.
3: Vous savez que les maisons d'édition surveillent ça de très très près. Le phénomène des
6: mais c'est hyper
3: Instagram.
6: Bien.
3: Moi,
6: j'ai plein de bouquins grâce à ça. C'est
2: génial. Certains sont payés par les maisons d'édition, d'ailleurs.
3: Bien sûr.
2: Oui, c'est évidemment.
3: 5h54. Merci beaucoup, Arthur Asquin. C'était l'algorithme du morning. À retrouver un podcast sur l'application RMC. C'est bien entendu, on revient dans quelques toutes petites secondes finalement sur RMC à la radio et sur RMC Story à la télé. À tout de suite.
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10: Pierre-Antoine, vous avez les yeux qui brillent. Je vous sens ému parce que c'est votre première fois au Mondial de l'Auto.
11: Eh oui, Estelle, c'est un peu mon dépucelage automobile. Comme ma première fois avec une fille, j'étais un peu stressée avant. Mmh. Comme ma première fois, je ne savais pas comment ça allait se passer. Et comme ma première fois, j'ai payé pour rentrer.
10: Oh, mais quelle horreur.
11: Mais Estelle, vous êtes venue comment, Estelle, au Salon de l'Auto?
10: À pied.
11: À pied, bah bravo, bonjour l'exemple. Aucun respect pour les traditions. C'est comme venir sobre au Salon de l'Agriculture ou avec du diabète au Salon du Chocolat. Au Salon de l'Auto, on vient en bagnole. Ouais, on déboule à fond porte de Versailles, on fait un virage frein à main et on se gare en tapant un bobo en Vélib. Pas vrai, Juliette?
10: Ah ouais, je suis d'accord.
11: D'ailleurs, il disait quoi, le président Macron, au sujet de la bagnole?
12: On est attaché à la bagnole. Et moi, je l'adore.
11: Eh ouais, Emmanuel Macron qui est venu inaugurer le salon lundi. Alors, il a tourné en rond pendant 6 heures à la recherche du rayon jet ski. Mais c'est l'intention qui compte. Il a essayé la 2 chevaux électrique. Vous avez vu? Ouais, il aime beaucoup les vieux modèles, le président.
10: Mais c'est pas vrai.
11: Je parle de la 2 chevaux, Estelle, ouais, voyons. Sûr, non, et les candidats aussi vont se balader dans les allées à la recherche du véhicule le plus adapté à leurs besoins pour partir en meeting. Gabriel Attal cherche un véhicule capable d'emmener tous ses soutiens. D'ailleurs, il a été aperçu en train d'essayer une Renault Twingo. Minutes. Marine Le Pen, il lui faut un truc solide, hein, du style une grosse Allemande qui tient bien la route et surtout avec une bonne sécurité enfant. Parce qu'avec Jordan et Marion Maréchal à l'arrière, ils peuvent se jeter l'un et l'autre de la bagnole à tout moment. Raphaël Glucksmann, moi je vois bien un Scénic.
10: Ah ouais, pourquoi?
11: Ou un Fiat Multipla.
10: Ah ouais.
11: Avec un gros coffre pour mettre tous les trucs qui l'encombrent, comme Ségolène Royal par exemple. Non, en tout cas, ce que je préfère dans ce salon, c'est les concept cars. Vous les avez vus? C'est des voitures qu'on vous montre pour vous faire rêver alors que vous pourrez jamais vous les payer. Ouais, en gros, c'est la retraite à 60 ans. Enfin, pour finir, si le Salon de l'Auto devait avoir une hymne, je pense que ça serait cette pépite, ce chef-d'œuvre de la musique française que je vais faire résonner ici. C'est un rêve au milieu de centaines de voitures pour vous faire kiffer. Vous êtes prêts?
10: Ouais.
11: C'est parti.

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2: Il est 5h58. Très bon réveil à toutes et à tous. Vous êtes sur RMC et RMC Story. C'est le morning. Bon réveil. Bonjour Géraldine Demory.
4: Bonjour à tous.
2: Qu'est-ce qu'il fait doux, Géraldine ?
4: Il fait incroyablement grand. C'est la dernière journée estivale.
2: Oh là là. Ouais, chaud le débat aussi sur le WhatsApp RMC, si je puis me permettre. 0612 424 424. Omar Sy qui apporte son soutien au mouvement lycéen. Ce sont nos gosses, dit-il, et on leur répond par la répression. Je résume ses propos. Vous avez réagi des pour, des contre. Omar Sy, vous continuez, vous serez en direct avec nous au 32-16 ce matin.
7: Et puis, autre chose qui va vous faire réagir, je pense, c'est une proposition du Rassemblement National. On attire notamment l'attention des employeurs qui nous écoutent, surtout si vous employez des travailleurs étrangers, parce que Marine Le Pen veut taxer de 1000 euros par an pour chaque salarié non européen. C'est l'application de sa priorité nationale, un malus pour qui ferait travailler des étrangers. Elle attend une recette d'1,3 milliard d'euros, hein, si on se projette. Et ça concerne beaucoup de gens, hein, dans la restauration, dans le nettoyage, dans les services à la personne, dans le bâtiment, dans l'agriculture aussi. Donc, on vous attend au 32-16 ce matin. Est-ce qu'il faut taxer l'emploi de salariés étrangers ? C'est la question.
2: Des débats qu'on a ce matin, on va aussi parler du lien entre l'exposition aux UV et le monde du travail. Tous ces travailleurs qui travaillent en extérieur, parce que le cancer de la peau est une maladie professionnelle. On va en parler avec Aurel Guetch, c'est dans les journaux de RMC. On en parle avec le médecin du matin dans une vingtaine de minutes. Très bon réveil à toutes et à tous. La météo, Géraldine.
4: Effectivement, cette douceur incroyable. Alors ce matin, c'est quand même assez contrasté. C'est vrai qu'il fait très doux sur le sud-ouest, mais c'est un peu plus frais sur le nord-est. On est quand même au-dessus des normales de saison partout. Et puis cet après-midi, on sera 6 à 10 degrés au-dessus des normales, avec 29 degrés attendus à Bordeaux, à Biarritz, 26 à Toulouse, 24 à Paris, Lyon, Marseille, 22 degrés pour Lille. On a beaucoup de grisailles ce matin. On est quand même en automne, des brouillards avec parfois moins de 100 mètres de visibilité, comme du côté de Nantes ou d'Orléans. En journée, ça va quand même bien se dégager. Il n'y a que la Bretagne qui restera la tête sous les nuages. Ça, c'est le signe d'une perturbation qui va arriver et qui va faire nettement baisser les températures entre demain et samedi.
7: Bon réveil, bienvenue si vous nous rejoignez sur RMC.
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7: Il est 6h et c'est le journal de Victor Courchet. Bonjour.
8: Bonjour Virginie, bonjour Mathieu et bonjour à tous.
7: Le collégien d'Aubagne a passé sa première nuit en prison.
8: Bel et bien mis en examen pour tentative d'assassinat à caractère terroriste. Il reconnaît être influencé par une mouvance fascinée par les tueries de masse, mais nie avoir eu l'intention de tuer en tirant au fusil sur l'équipe éducative. Le syndicat Alliance Police compte porter plainte contre l'État. Motif, mise en danger de la vie d'autrui. Pour lui, les policiers sont abandonnés par le gouvernement face à la colère lycéenne. Et puis le Paris Saint-Germain taille patron à Manchester City. Victoire 4 buts à 2 en Ligue des Champions. Récital de Désiré Doué et d'Ousmane Dembélé, tous deux passeurs et buteurs.
2: La justice retient le caractère terroriste dans l'affaire d'Aubagne.
8: Ouais, cet adolescent qui a ouvert le feu dans son collège lundi, blessant une professeure et le principal. Placé en détention provisoire, mis en examen pour tentative d'assassinat en lien avec la True Crime Community, ce groupe qui glorifie les tueries de masse. Sa défense aussi se précise. Oui, il est influencé par cette mouvance, dit-il. Non, ajoute-t-il, ce n'est pas elle qui l'a poussé à l'acte. Et non, selon son avocat, Maître Giletta, il ne voulait pas tuer.
9: C'est un mineur de 14 ans qui est en train de prendre conscience de la gravité objective des faits commis, même si il conteste leur dimension sur le plan juridique. S'agissant de la dimension quant à l'intention homicide, il la conteste, indiquant qu'il avait eu soin de viser des zones qui n'étaient pas létales et qu'il n'était donc pas animé de cette intention homicide. L'information judiciaire permettra sans doute d'y voir plus clair sur ce point.
8: Et le collégien évoque une vengeance après du harcèlement scolaire, allégation que rien ne prouve pour le moment. Un bilan inédit, près de 8000 gardes à vue en moins d'un mois de manifestations lycéennes. C'est donc ce dernier bilan de la chancellerie. Et Romain Hougue, Pour remettre les choses en perspective, c'est plus que des mouvements emblématiques de ces dernières années.
1: Oui, à titre de comparaison, c'est deux fois plus que lors du mouvement des Gilets jaunes. En un mois, il y avait eu alors 4000 personnes placées en garde à vue. Là, la principale différence, c'est que cette fois, il s'agit très largement de mineurs. 85% des gardés à vue, pour être précis. Un recours massif jamais vu à la garde à vue de mineurs, très critiqué par les ONG et associations de défense des droits de l'homme, tout comme par le Conseil de l'Ordre du Barreau de Paris. Selon qui, eh bien, seul un tiers de ces gardes à vue a fait l'objet de poursuites judiciaires. Le Conseil rappelle au passage que la garde à vue de mineurs doit rester une mesure d'exception. Par ailleurs, hier, dans son audition au Sénat, le Premier ministre Sébastien Lecornu a indiqué que près de 150 personnels de l'éducation nationale ont été blessés depuis le début du mouvement.
8: Et face à ces chiffres, colère également de certains policiers. Le syndicat Alliance a même annoncé son intention de porter plainte contre l'État hier.
1: Oui, pour mise en danger de la vie d'autrui, le syndicat a dénoncé des injonctions contradictoires faites aux policiers, livrées à la vindicte, écrit Alliance Police dans un communiqué. Il dénonce des ordres de retenue donnés localement, de ne pas se montrer à la vue des manifestants, des consignes qui varient selon les localités, journées de mobilisation, bref, pas de constance dans la politique de maintien de l'ordre demandée par le ministre de l'Intérieur Laurent Nunez. Le syndicat demande une mise à plat de la chaîne de commandement et dit refuser d'être le fusible d'une administration qui refuse d'assumer ses décisions. Selon un bilan du Premier ministre, 937 policiers et gendarmes ont été blessés depuis le début du mouvement, sans jamais que ne soit précisée la nature ou la gravité de ces blessures.
8: Et notez également que 36 enquêtes de l'IGPN, la police des polices, sont en cours sur des interventions lors desquelles des lycéens ont été blessés, parfois gravement. La CGT appelle à la mobilisation, pas convaincue par la hausse des retraites complémentaires des salariés du privé, plus 1,4% dès le mois prochain, ont annoncé les partenaires sociaux de l'Agirc-Arrco. C'est moins que l'inflation et c'est bien moins que la hausse de la taxe foncière. Selon l'Union des propriétaires immobiliers, hier, elle a quasiment doublé en 20 ans.
7: Et c'est le dernier jour aujourd'hui pour la régler par voie postale, cette taxe foncière. Cette taxe foncière qui étrangle de nombreux propriétaires qui ont déjà du mal à joindre les deux bouts. Vous pouvez venir nous en parler, témoigner ce matin au 32-16.
8: Et c'est dans ce contexte que la Banque de France alerte. Le surendettement gagne du terrain. Elle a compté le nombre de dossiers déposés depuis janvier. Il a bondi de 11% par rapport à la même période l'an dernier. Cette démarche, c'est souvent la fin d'un cercle vicieux pour des Français en difficulté, comme vous l'a raconté l'une d'entre eux, Lou de Kit.
3: Pauline, 33 ans, travaille dans les assurances et vit avec
10: un petit compteur dans la tête.
3: Chaque mois, ses dettes lui dictent son quotidien.
10: Moi, je gagne 2000 euros et si je mets mon loyer dedans, en fait, je vais être à 2100 de charges sans manger. Et j'ai pas trop d'autres solutions. Là, il va falloir que je prenne une décision cohérente.
3: Depuis une quinzaine d'années, elle voit les coups durs s'enchaîner et ne parvient plus à tenir le rythme financièrement.
10: J'ai eu beaucoup d'accidents de vie. Enfin, j'ai perdu beaucoup de membres de ma famille. J'ai eu un gros accident avec un incendie du logement. Donc après, il y a une indemnisation des assurances, mais qui couvre pas tout. À chaque fois, il y avait un problème ou une voiture en panne, et c'est déjà tellement juste que du coup, on refait un prêt. Et en fait, plus, il arrive un moment où faire des prêts pour rembourser un découvert, bah, c'est pas du tout le but, quoi.
3: Alors en avril, Pauline franchit le pas. Elle dépose un dossier de surendettement auprès de la Banque de France. Il est accepté en juillet.
10: Il faut bien compter 6 mois, mais pendant lesquels on est protégé et on peut arrêter de payer les crédits pendant ce temps-là. Ça réapprend aussi à gérer avec ce qu'on a, mais sans avoir la corde au cou tous les mois.
3: Dès le mois prochain, elle devra reprendre les remboursements sur un nouvel échéancier. Elle restera fichée à la Banque de France et ne pourra plus faire de crédit pendant 5 ans.
8: Une question. Ce matin, la solidarité internationale à Kiev est-elle en train de s'étioler? Volodymyr Zelensky avait dénoncé le ralentissement de Starlink. Vous savez, ce réseau Internet fourni par le géant américain SpaceX, essentiel aux Ukrainiens pour repérer les frappes russes. Il a été amélioré dans la nuit, mais limité, impossible de l'utiliser en mouvement à plus de 161 km/h. Et ça a toute son importance, explique le général Jérôme Pellistrandi.
11: La problématique, c'est que des drones volant à 160 km/h sont très facilement interceptables. En fait, il faut qu'ils volent plus vite. Or, quand on réduit en quelque sorte les vitesses du système Starlink, vous éliminez un certain nombre de moyens, dont les drones, capables de frapper à l'intérieur de la Russie. C'est ça la difficulté. Vous fragilisez les capacités ukrainiennes à pouvoir frapper la Russie dans la profondeur, notamment sur les raffineries et tout ce qui est lié aux hydrocarbures. Donc, les Ukrainiens sont dépendants du bon vouloir des États-Unis pour un certain nombre de choses absolument indispensables pour leur défense.
8: Et en ce qui concerne les usages militaires de Starlink, un système qui est baptisé Starshield, le patron de SpaceX, Elon Musk laisse entendre ce matin que son entreprise n'est pas responsable de la baisse de régime, que c'est l'armée américaine qui a la main. Et notez aussi cette promesse de campagne. Si elle était élue en 2027, Marine Le Pen couperait l'aide à l'Ukraine au bout de 6 mois, déclaration hier de la candidate RN.
12: Oui, d'ailleurs, on vous interpelle sur cette question. Je vois le message de Christian sur le WhatsApp RMC. Comment est-ce qu'on peut lâcher ce pays qui empêche l'ours russe de poser ses griffes sur les pays baltes, la Finlande, la Scandinavie, la Roumanie, etc. Le Pen au pouvoir, c'est de la lâcheté, demande Christian ce matin. Est-ce qu'on est en train de lâcher l'Ukraine? Parce que Marine Le Pen, 6 mois, c'est le sursis qu'elle donne. Donald Trump, gros coup de pression. Elon Musk, lâchage technique. Est-ce qu'on est en train de lâcher l'Ukraine, le camp occidental? On pose la question au 32-16 ce matin. On passe au foot?
7: Ah bon, on passe au foot, évidemment. Le champion d'Europe et le ballon d'or ont marqué leur territoire hier.
8: Victoire XXL du Paris Saint-Germain, 4-2 contre Manchester City en Ligue des Champions avec un très bon Ousmane Dembélé, Valentin Jamin.
13: Oui, comme toujours d'ailleurs, quand la pente s'élève, Ousmane Dembélé répond présent avec Paris. Laissé au repos avant ce rendez-vous, après des matchs décevants en équipe de France, il a brillé, un but, une passe décisive et une réponse ironique sur Canal+, quand on lui demande s'il a entendu les critiques.
14: Vraiment pas du tout, il y a eu la trêve internationale, après je suis parti en vacances. Donc d'ailleurs, je vais peut-être demander d'autres vacances, le mardi ou le mercredi, jamais. Je prends vraiment le plaisir à jouer, surtout quand je reviens de vacances, donc c'est vraiment un plaisir. Bien sûr, je suis un footballeur, j'aime jouer tous les matchs.
13: Une réponse aux interrogations après cette pause. Sur le terrain, le Ballon d'Or en est à 9 buts sur ses 6 derniers matchs en Ligue des Champions. Heureux face aux médias d'avoir si bien joué avec ses coéquipiers.
14: Ouais, c'est ça, on prend énormément de plaisir quand on joue comme ça. Et voilà, ça roulait tout seul, on se crée pas mal d'occasions. C'est que du bonheur. C'est un grand match à l'extérieur face au leader de la Première Ligue et il fallait juste répondre présent.
13: Ousmane, c'est vous les journalistes qui parlez mal de lui, a lancé son entraîneur Luis Enrique. Il aime jouer ce type de match. Dembélé est donc attendu pour le choc contre Barcelone mardi.
8: Et on attend moi aussi bien. Ce soir, 3 clubs français jouent en Europa League. Lyon accueille Crystal Palace à 18h45. L'Olympique de Marseille reçoit l'Olympiakos à 21h. L'OFI Crète se déplace à Rennes, là aussi à 21h. Et puis en Conférence League, la 3e Coupe d'Europe, c'est Monaco qui se déplace au CSKA Sofia à 21h.
7: J'aime bien le « on attend aussi bien ».
8: Bah oui, pourquoi pas.
7: Ah, ils ont mis la barre un peu...
8: Ouais. 4-2 pour l'Olympique de Marseille, j'en attends pas moins.
12: Très très grosse première mi-temps, la deuxième c'est quand même beaucoup plus serré, beaucoup plus équilibré.
7: On parle de Manchester City en face aussi quand même.
12: Club qui triche là, c'est ça?
7: Le club qui triche, oui. Ah,
12: attendez, j'ai ma supportrice d'Arsenal à gauche.
7: Un club de deuxième division, futur club de deuxième division, non?
12: Non mais il y a Paris-Marseille quand je veux jouer avec Victor, mais Arsenal-City, elle le met pas. Il est 6h10 sur RMC, il y a Fred qui est en ligne avec nous dans l'Hérault. Bonjour Fred.
15: Bonjour Fred. Bonjour.
12: Chauffeur dans le bâtiment, et les travaux publics. Ça va, Fred ?
15: Ça va, très bien, merci, sur la route.
12: Et ouais, là, je suis arrêté là. Vous RMC, vous réagissez à l'actualité.
15: Donc, c'était pour vous dire que, par rapport à ce qu'a dit Marine Le Pen, je vote RN, mais je ne suis pas d'accord avec elle.
12: Alors, pardonnez-moi, c'est juste sur l'Ukraine ou sur la taxation des travailleurs étrangers ?
15: Il y a deux sujets ce matin. Les travailleurs étrangers.
12: Ouais, elle prenait la parole depuis Bruxelles hier.
7: Donc sa proposition, c'est donc 1 000 euros de taxes à toute entreprise qui emploie des travailleurs étrangers.
12: 1 000 euros annuels.
7: 1 000 euros annuels.
15: Ben, je ne suis pas d'accord parce que, bon, moi, comme je dis, tous les étrangers qui sont en France en situation régulière, qui travaillent, qui respectent les lois laïques de notre pays, ils ont tout à fait le droit d'être en France, quoi.
12: Voilà. D'accord. Vous pardonnez-moi, comme... parce que vous êtes chauffeur, vous êtes patron ou vous êtes à votre compte ou vous êtes salarié
15: Fred? Non, je suis intérimaire. Vous voyez,
12: intérimaire. Pardonnez-moi, mais dans le bâtiment, on est d'accord qu'il y a beaucoup de travailleurs étrangers dans vos collègues.
15: Ben oui, mais si vous enlevez tous les travailleurs étrangers, il n'y en a plus personne. Je m'excuse, mais c'est la vérité, quoi.
12: J'ai Jean-Louis qui nous dit un truc un peu similaire. Écoutez, Fred, Jean-Louis, il est en Ardèche. Sur ma commune, il y a un producteur de fruits, pommes, poires. Il trouve pas de ramasseur au village, alors qu'il y aurait des gens pour embaucher. C'est trop pénible. Le patron est obligé d'embaucher des étrangers. Il y a des secteurs d'activité comme ça, la restauration, les services à la personne. On a besoin de travailleurs étrangers, Fred?
15: Ah oui, absolument. Alors ça, je suis entièrement d'accord avec vous. Après, il y en a qui vont dire oui. Après, il y en a qui vous diront oui parce qu'il y a les Français sont feignants, mais ça, c'est notre problème. Ils sont au chômage pour rien, mais ça, c'est notre problème, quoi, en fait. Mais on en a besoin, c'est clair.
12: Après, Fred, vous avez dit au tout début qu'à la base, vous êtes électeur RN.
15: Ah oui, oui.
12: Ce genre de proposition, Fred, ça vous fait réfléchir ou ça ne change rien? C'est juste une proposition parmi d'autres?
15: Non, ça ne change rien parce que le mal est trop profond dans notre pays, quoi. Ouais. Comme je disais à votre collègue, sur les 100% des gens qui votent France RN, il y en a peut-être allez, 20%, 25%, c'est vraiment des fachos, mais le reste, les autres, c'est les gens qu'on en marre, quoi.
12: Donc, vous savez qu'une détente,
15: l'insécurité,
12: il y a des fachos et des gens qu'on en marre, ça, Fred, je peux vous le confirmer, et pas que au RN. Pas cohérent. Je pense que la coupe est pleine pour beaucoup. Et quand on parle des sujets, je pense au journal de Victor Prochet qui vient de se terminer, sur endettement, taxes foncières. Enfin, c'est parfois compliqué. Fred, merci de votre appel. Très clair.
15: Merci, équilibré. Bien,
12: ben oui, équilibré. Moi, il nous dit, j'aime bien le Rassemblement national, mais cette idée, je la trouve bête. Bon. On va avoir le débat et puis on va avoir le débat aussi et une proposition pour la France à 6h40 tout à l'heure avec Sonia Gobry.
7: Et puisqu'on parle de ras-le-bol et d'étranglement financier, dans un instant, le choix de la rédaction, on a les prix à la pompe et les prix de la cuve de fioul, prix qui a presque doublé, 3 millions de foyers concernés et qui changent leurs habitudes. On se retrouve dans un instant sur RMC et RMC Story.
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12: Il est 6h17 sur RMC, RMC Story. Très bon réveil à toutes et à tous.
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7: Alors Géraldine nous le dit depuis le début de la semaine, les températures vont commencer à sérieusement baisser à partir de demain, vendredi. Donc, qu'est-ce qu'il va falloir faire ? Il va falloir rallumer les chauffages. Bonjour Martin Lange.
0: Bonjour Virginie, bonjour Mathieu, bonjour à tous.
12: 3 millions de foyers se chauffent encore avec du fioul en France. Et c'est maintenant qu'il faut remplir les cuves, évidemment. Problème, là aussi, les prix ont explosé, comme à la pompe. En fait, pire qu'à la pompe. Près de 2 euros le litre, c'est quasiment le double de ce qu'on payait l'an dernier le fioul. Martin, face à cette flambée des prix, les Français changent leurs habitudes.
0: Oui Mathieu, c'est ce que j'ai pu constater avec El Fégereux. Il est négociant en carburant dans les Côtes-d'Armor et il m'a emmené dans son camion pour sa tournée de livraison de fioul domestique. Premier arrêt chez Françoise, une retraitée qui vit en colocation avec son fils et sa petite pension de 1200 euros.
1: C'est parti pour 300 litres.
2: Alors, 576 s'il vous plaît.
3: Voilà, octobre 2025. On avait payé 536 euros pour 500 litres. Et là, je m'apprête à donner à monsieur 576 euros pour 300 litres. On a quand même 200 litres de moins pour le même prix. Ça fait beaucoup, hein.
1: Pourquoi vous mettez que 300 litres?
3: On fait les écureuils, on met les noisettes au fur et à mesure. Parce que tout aussi est cher. La voiture, les assurances, la nourriture. C'est pour ça qu'on a décidé, mon fils et moi, de vivre en colocation, quoi, en fait. Mais je serai toute seule, je peux pas payer, hein.
4: Merci bien. On se reverra cet hiver, hein, sans doute.
7: Alors Françoise n'est pas la seule, hein, Martin, les Français fractionnent leurs commandes.
0: Oui, même situation chez le client suivant, un autre retraité, 500 litres seulement dans une cuve de 1500 et la même promesse de rendez-vous au cœur de l'hiver. Et le Fégereux remarque aussi des commandes particulièrement tardives cette année.
1: On sent que les gens attendent les derniers moments. Ils attendent que vraiment ils allument leur chauffage pour pouvoir faire leur plein. C'est beaucoup, des 300 litres, des 500 litres. Ils coupent leur livraison. Ils attendent qu'il y ait une baisse. C'est double travail, double facturation, double déplacement. On paye notre gasoil comme tout le monde aussi, donc c'est plus compliqué, mais bon, on fait avec, on s'adapte. Le prix global, moi quand je donne le prix, il y a le déplacement qui est compris dedans. Et les gens ne paieront pas plus cher parce que je reviens une deuxième fois ou une troisième fois chez eux.
7: Et Martin, il y a aussi ceux qui renoncent carrément à se chauffer.
0: Oui Virginie, si notre distributeur n'a pas noté de baisse substantielle de son chiffre d'affaires cette année, l'Observatoire de la consommation, lui, constate que de plus en plus de Français diminuent drastiquement leur utilisation du chauffage. C'est ce qu'a confié le directeur de cet observatoire, Grégory Carré, à Marion Gauthier.
6: La solution qui est la plus répandue, c'est que les gens, pour baisser la facture, ils chauffent moins. Et avec des pratiques, on pensait dater d'une autre époque, les gens disent « je vais mettre une polaire, je vais mettre un pull, je vais mettre un plaid ». Les gens qui sont chauffés au fioul cumulent les difficultés. Ils sont souvent éloignés des centres urbains. Ça veut dire que pour leur déplacement quotidien, ils ont besoin de recourir à la voiture. Donc en plus, ils subissent l'augmentation du prix des carburants.
12: Bon, c'est alarmant, c'est inquiétant, c'est même rageant. Martin, il y a des solutions ?
0: Alors il y en a une Mathieu, la commande groupée. L'idée elle est simple, au lieu de commander 1000 litres pour une cuve, vous commandez 15 000 litres pour 15 cuves et vous négociez le prix avec le distributeur. C'est ce qu'a fait Franck Skridzewski, il est maire de l'Abergement Sainte-Colombe en Saône-et-Loire et il a négocié une ristourne de 7 centimes par litre.
9: C'est quelques centimes, ce qui ne paraissent pas grand-chose. Sur 1000 litres, ça fait 70 euros quoi, à la fin. Pour l'instant, on a 12 demandeurs. Ça fait un peu moins d'une semaine qu'on a mis en route. Et en fait, c'est tous les jours, on a des appels ou des gens qui viennent en mairie pour demander à s'inscrire sur cette liste de commandes groupées. Nous, ça ne nous coûte rien pour un vrai intérêt pour les habitants de la commune. Et si ça peut donner l'idée à d'autres de le faire, allez-y quoi.
0: Des initiatives qui d'ailleurs se multiplient un peu partout en France. J'en ai trouvé dans le Morbihan, en Dordogne ou encore dans la Meuse, où 7 communes se sont associées pour fournir 200 foyers. Et si la commande groupée ne vous tente pas, vous pouvez aussi patienter jusqu'au 1er novembre. Suite à la libération des stocks stratégiques, le PDG de Total Energy, Patrick Pouyanné, a promis une baisse de 200 euros pour un plein de 1000 litres.
12: Voilà, et pour les 3 millions de Français qui se chauffent au fioul, c'est deux fois plus cher de se chauffer, d'avoir de l'eau chaude cette année que l'année dernière. Concrètement, vous avez attendu que ça baisse, ça ne baisse pas. Vous venez nous raconter comment vous vous organisez pour vos cuves cet hiver, 32-16 ce matin. Merci Martin Lange, il est 6h21.
7: Et c'est l'heure d'accueillir Aurèle Gage, notre docteur du morning. Bonjour Aurèle.
10: Bonjour, et si votre cancer de la peau était dû à votre travail ?
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12: 6h25, viens voir le docteur, n'en est pas.
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12: Bonjour Aurel Gage.
28: Bonjour.
7: Bonjour Aurel Gage. Alors, l'ANSES, l'Agence Nationale de Sécurité du Travail, publie une expertise sur les cancers de la peau liés à l'exposition aux UV au travail. Elle préconise la création d'un tableau de maladies professionnelles. Concrètement, ça change quoi ?
28: Bah, ça change tout. Ça veut dire que vous n'aurez plus à démontrer le fait que vous êtes atteint de ce cancer parce que vous avez un travail. On considérera déjà que vous avez un métier à risque puisque on a identifié certains métiers où vous avez une surexposition aux UV. Et cette surexposition aux UV, elle était responsable de cancers de la peau, parmi lesquels la chemise, j'ai besoin de mon anti-sèche. Nous avons les agriculteurs, les jardiniers, les ouvriers du bâtiment, les postiers, les marins, les moniteurs de ski. Bon, ça c'est logique puisqu'on se dit que c'est toutes les professions en extérieur, mais pas seulement puisque vous pouvez vous-même synthétiser des UV. Par exemple, lorsque vous êtes soudeur à l'arc, eh bien, cet arc lumineux va faire des UV. Et là aussi, vous allez être exposé. Donc, ce qui compte, c'est pas seulement le travail dehors, c'est en fait cette quantité d'UV à laquelle vous êtes exposé.
7: Mais alors, si jamais je travaille au soleil sans jamais attraper de coups de soleil, est-ce que ma peau en souffre ?
28: Oui, c'est une erreur de se dire je m'expose au soleil, tant que j'ai pas de coups de soleil, ça va. Puisque les UV, vous en avez deux types, vous avez les UVA, les UVB. Les UVB, c'est B pour ça brûle, c'est ceux qui font les coups de soleil. Les UVA, c'est ceux qui vous font des rides, c'est ceux qui vous font photovieillir. Et puis je peux vous dire une chose,
12: ils nous font photovieillir.
28: Oui, c'est-à-dire qu'ils vous font vieillir.
7: Je ne vieillis pas, je photovieillis.
12: Ça n'est pas le mot caché.
28: Ça n'est pas le mot caché. Et surtout qu'en plus, c'est un mot qui n'existe pas. Je l'ai inventé, voilà, qui vous font vieillir lié à la lumière. Donc vous avez deux types d'UV, mais les deux vous font des cancers. Donc c'est pas parce que vous ne brûlez pas que vous n'allez pas avoir de cancer à cause des UVA. Donc vraiment, cette notion-là, elle est primordiale que oui, l'exposition aux UV, que ce soit à titre pour le plaisir, comme vous faites en été, ou alors à cause de votre travail, il y a un sur-risque choper un cancer de la peau.
12: Mais quand c'est le boulot, quand on est en train de travailler, on peut pas forcément l'éviter, le soleil, Aurel.
28: Eh ben, il y a deux recommandations à avoir. La première, c'est une protection mécanique. On essaie de se protéger aux UV avec des vêtements vêtements longs. Ces vêtements longs, ça va vous couvrir et ça va permettre de vous protéger des UV. Puis la deuxième chose, ça veut dire que vous, pendant toute l'année, vous allez devoir faire ce que vous êtes censé faire pendant l'été, c'est... Là, vous n'avez pas écouté, ça me
12: mettre
28: fait
12: plaisir. Mettre de la crème solaire.
7: Mais moi, j'en mets tout le temps, même l'hiver.
28: Mettre de la crème solaire, vous en mettez toutes les deux heures. Je sais que ça paraît bizarre de se dire même en hiver, mais je vous rappelle que, par exemple, les moniteurs de ski, bah, eux aussi sont exposés aux UV. Donc, il faut mettre de la crème solaire toutes les deux heures pour éviter le risque de cancer.
12: Du blanc, du ski, du machin, au ski, on met de la crème solaire.
7: Mais pas qu'au ski, effectivement, il faut en mettre.
28: Pendant longtemps, moi, j'en ai pas mis, mais ça, c'est un.
12: Non, mais en fait, voilà, moi, je sais pas, je vais prendre au pif. On en a parlé pendant la canicule. Les couvreurs. Là, vous êtes en train de travailler sur un toit, ou concrètement, même en hiver, même quand il y a un peu gris, on met de la crème solaire, c'est ça?
28: Exactement.
12: Sinon, cancer de la peau, maladie professionnelle. Mm. Non, mais c'est passionnant, et ça, je suis sûr que ça concerne nombre de nos auditeurs qui travaillent en extérieur, dans l'agriculture, dans le bâtiment, etc. Merci beaucoup, Aurel Gage. Comment on fait pour savoir s'il y a du soleil, Aurel?
28: Ah bah alors ça, ouais, vous avez
12: une carte technologique.
28: Il y a la station météo, et si vous n'avez pas la station météo, vous pouvez toujours écouter Géraldine Amoury.
7: J'espère quand même que Bastien va la voir, cette station météo.
12: Il est élagueur.
7: Bastien, bonjour. Bastien.
0: Salut tout le monde, salut Charles, salut l'équipe.
12: Bastien, pardon, j'en profite, je suis désolé, on va se mettre un peu en retard. Vous êtes élagueur et dans le Var. Cette question-là, là, ce dont on vient de parler avec Aurel Gage, vous y êtes sensible?
0: Au niveau de crème solaire?
12: De la protection du soleil, par rapport au soleil. Ah, la protection de votre peau, Bastien.
0: Non, moi je suis plutôt huile d'olive citron.
28: Et ben vous serez concerné par justement ces maladies professionnelles.
12: Bastien,
7: mettez-vous de la crème solaire, Bastien.
12: Vous êtes fatigant, les amis du Sud, là. Toujours des goûts, le soleil, on connaît, nanani, nanana. Bon, Bastien, ça va?
0: Ça va très bien, et vous?
12: Ça va très bien. Le mot caché.
0: Le mot caché, c'est la clé bleue.
7: Le mot caché, c'est la clé bleue.
12: Non, je l'ai pas,
0: Alors, ce sera garulité.
7: Voilà.
12: Il est bon.
7: Bravo, est bon, Bastien. Donc, maintenant, vous allez avoir la station météo, la cross technologie, et vous pourrez mettre de la crème solaire.
12: Et Bastien, merci. Et merci de votre bonne humeur aussi, Bastien.
0: Merci beaucoup. Bisous à ma femme, à mes enfants, Mathias, Ethan, à Lulu, et continuez comme ça, c'est top.
12: Eh ben on les embrasse aussi, Bastien, merci de votre fidélité, promis. On continue comme ça, moi je suis très heureux d'avoir nos auditeurs tous les jours, tous les matins. Et quand ils ont la patate de Bastien,
7: ah bah ça, oui, ça fait du bien.
12: Géraldine.
1: Du soleil dans le Var, hein. Aujourd'hui. Comme souvent, pas toujours, mais comme souvent. Du soleil, il y en aura beaucoup aujourd'hui. On va aussi avoir de la douceur, voire de la chaleur. On pourrait atteindre, voire dépasser les 30 degrés au pied des Pyrénées, par exemple, cet après-midi. Oui, on est bien le 15 octobre. On attend 29 degrés à Bordeaux, à Biarritz, 26 à Toulouse, 24 à Paris, Lyon, Marseille, 22 à Lille, Reims, Montpellier, 17 degrés pour Dijon. Alors, du soleil, pas forcément dès le lever du jour, hein, parce qu'on a beaucoup de brouillard, beaucoup de grisaille ce matin sur une large moitié nord. Et puis toute la journée, on aura des nuages sur la Bretagne. Ces nuages qui annoncent une perturbation qui va bien faire baisser les températures entre demain et samedi.
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12: C'est l'heure du journal de Quentin Vinet. Bonjour Quentin.
2: Bonjour à tous les deux, bonjour à tous.
12: À la une ce matin. La taxe foncière.
2: Dernier jour pour la payer, vous allez voir que son montant a quasiment doublé en 20 ans. La flambée à la pompe. Mauvaise nouvelle, ça va pas s'arranger en 2027. C'est l'alerte de l'Agence internationale de l'énergie. Et puis, on prendra des nouvelles de François Hollande, qui prépare secrètement, vous verrez, sa candidature à la présidentielle.
7: Alors attention, ce matin, c'est le dernier jour pour payer la taxe foncière.
2: Oui, et vous allez vous sentir un petit peu plus léger si vous ne l'avez pas encore payé. Hein, le montant a quasiment doublé en l'espace de 20 ans d'après l'Observatoire national sur cette taxe. Et il y a deux explications à ça, Martin Bourdin.
3: Et notamment la valeur locative cadastrale, c'est-à-dire le loyer théorique que vous pourriez tirer du logement dont vous êtes propriétaire, l'un des piliers du calcul de la taxe foncière dont le montant a explosé depuis 2005, plus 46% quand le second pilier, le taux voté par les collectivités locales, a lui augmenté de 32% en 20 ans. Voilà pourquoi le montant de la taxe foncière augmente. Les habitants des 50 villes les plus peuplées paient en moyenne plus de 300 euros de plus qu'ailleurs. Une hausse limitée ces deux dernières années, mais l'Union des propriétaires immobiliers redoute un nouveau dérapage dès l'année prochaine. Elle propose donc plusieurs mesures, réformer la revalorisation des valeurs locatives cadastrales, par exemple, ou encore permettre aux propriétaires de récupérer une partie de la taxe foncière auprès de leurs locataires.
2: Et comme les mauvaises nouvelles n'arrivent jamais seules, les prix des carburants, eh bien, ne sont pas prêts de baisser. C'est ce que nous dit l'Agence internationale de l'énergie, hein, Victor Joannin. Elle explique que la production va s'améliorer l'année prochaine, mais que les prix du gazole vont rester à des niveaux élevés.
4: Eh oui, à cause des conflits dans la région du Golfe, mais aussi en Russie, où les raffineries sont de plus en plus visées par l'Ukraine, les exportations de carburant et de gasoil en particulier ne permettent pas de répondre aux besoins, alors que le pic de consommation hivernale approche et que les stocks sont au plus bas. Résultat, l'agence est formelle. Le marché restera déséquilibré jusqu'à la fin de l'année et restera tendu l'année prochaine. En clair, les prix se maintiendront à un niveau élevé dans les mois à venir. Malgré la libération des stocks stratégiques en France, par exemple, le gouvernement espère soulager la facture de 12 à 18 centimes par litre de gasoil, mais l'opération durera jusqu'en janvier et ne pourra pas être renouvelée. L'Agence internationale de l'énergie nous avertit donc que le problème de flambée des prix ne sera sans doute pas réglé d'ici là.
2: Alors tiens, on parlait de l'Ukraine qui se plaint en ce moment d'être lâchée par les Américains. Marine Le Pen affirme qu'en cas d'élection à la présidentielle l'année prochaine, eh bien elle maintiendrait les aides à l'Ukraine pendant une durée de 6 mois, mais qu'elle les arrêterait ensuite, la faute à notre situation économique. Elle le disait hier depuis Bruxelles, où les dirigeants européens vont se retrouver aujourd'hui pour lancer le chantier du budget de l'Union européenne, avec deux lignes qui s'opposent. C'est un peu cliché, mais il y a la française, favorable à de nouvelles recettes, et l'allemande qui réclame des coupes massives. Deux syndicats agricoles français s'en inquiètent déjà auprès d'Emmanuel Macron, car c'est ce qui définit le montant de la politique agricole commune. Alors à propos du budget français, vous savez que chacun y va ses propositions en ce moment. C'était au tour d'LFI de présenter son contre-budget hier. 106 milliards de recettes supplémentaires, 82 milliards de dépenses nouvelles et Jean-Luc Mélenchon qui promet, je le cite, de remettre de l'ordre dans les comptes publics en cas d'élection.
7: Et il y en a un qui se fait très discret, c'est François Hollande.
2: L'ancien président qui a félicité, c'est vrai, Raphaël Glucksmann pour sa victoire à la primaire de la gauche, mais qui en même temps travaille secrètement à sa propre candidature. Hein, Cyprien Pézeril, vous nous dites qu'il va bien se faire discret là pendant les prochaines semaines.
5: Pas d'interview, pas de plateau télé avant le premier meeting de Raphaël Glucksmann, sans doute fin novembre. Officiellement, François Hollande ne veut surtout pas laisser penser qu'il voudrait le faire chuter et prendre sa place. Mais en coulisses, l'ancien président continue bien de préparer sa candidature. Une trentaine de déplacements, des séances de dédicace à son agenda, Lyon, Montpellier, Le Mans et des experts qui continuent dans le même temps de l'abreuver de notes. Ils sont une centaine pour certains hauts fonctionnaires. François Hollande supervise lui-même leur travail depuis son QG de quasi-candidat. Une machine qui tourne à plein régime et une candidature qui semble évidente. Non, lui assure qu'il n'a pas pris sa décision. Il l'annoncera cet hiver et elle dépendra des sondages. Il regardera qui de lui ou de Raphaël Glucksmann aurait le plus de chances dans l'hypothèse d'un second tour face à Marine Le Pen.
2: L'adolescent de 14 ans qui a tiré au fusil de chasse dans son collège d'Aubagne lundi matin a passé la nuit en prison. Il a été écroué dans la soirée après avoir reconnu les faits. Il y a un point d'interrogation ce matin autour de la mobilisation des lycéens. Pourquoi ? Parce que le ministère de la Justice vient de donner le chiffre de quasiment 8000 gardes à vue depuis le début de cette mobilisation des lycéens. 8000, pour vous donner une idée, c'est deux fois plus que le premier mois de mobilisation des Gilets jaunes en 2018 ou que lors des émeutes après la mort de Naël en 2023. Parmi les voix qui s'élèvent, il y a celle de l'acteur Omar Sy. Écoutez ce qu'il dit au micro d'M6.
6: Ce sont nos gosses, c'est la France de demain, et tout ce qu'on propose, c'est de l'opposition, de la répression, de la violence. Même si eux sont violents, nous que nous on répond par la violence, on est complètement irresponsable en fait de répondre à la violence par la violence. Mmh. C'est pas normal en fait.
4: Ça vous fait réagir ce matin, hein, je peux vous le dire, sur le WhatsApp RMC. C'est divisé, on a eu du soutien d'Omar Sy, d'autres plus dubitatifs. Michel, policier, qui nous disait c'est intéressant, mais il propose quoi, Omar Sy ? Les personnalités en soutien au mouvement lycéen, ça vous fait réagir plus largement qu'Omar Sy ? Vous avez la parole ce matin au 32-16.
7: Il est 6h35 sur RMC. Paris a remis les pendules à l'heure hier soir en Ligue des Champions.
2: Vainqueur 4-2, impressionnant hein, sur le terrain de Manchester City. Début de Doué, Dembélé, Vitinha, Akliouche. Les deux premiers inscrits en même pas deux minutes, les Parisiens menaient même 3-0 à la pause.
7: Et maintenant, place à la Ligue Europa.
2: Oui, trois clubs français dans cette compétition. Ça va commencer à 18h45 avec Lyon contre Crystal Palace et ça continuera à 21h avec Rennes contre l'AEK Athènes et Marseille contre l'Olympiakos. Les Marseillais qui ont gagné dimanche en championnat, victoire marquée par quand même le geste d'humeur de l'attaquant brésilien Peixão, Florent Germain.
9: Oui, Igor Paixão, recrue la plus chère de l'histoire de l'OM, devrait être l'attaquant star de Marseille. Le Brésilien n'est pourtant que l'ombre de lui-même depuis le début de saison. Son entraîneur Bruno Genesio a probablement trouvé l'explication.
10: Igor aurait dû
8: partir à Sunderland. Ça ne s'est pas fait. Peut-être que cette frustration n'est pas complètement digérée. Mais ce que je remarque, c'est que dans son investissement, il n'a pas changé, Igor. Pour moi, aujourd'hui, il est comme beaucoup d'attaquants peuvent être, dans une période peut-être un peu de doute pour plein de raisons. Et c'est à nous de l'aider.
9: Dimanche à 3 en Ligue 1, Paichao n'a pas salué son entraîneur quand il l'a remplacé en toute fin de match. D'habitude souriant, le Brésilien sait aussi être boudeur. Son coéquipier Imad Abdelli ne s'inquiète pas pour lui.
10: C'est une très bonne personne, très bon joueur. Devant, il a la qualité pour faire les différences. Il était peut-être un peu frustré du match qu'il a fait contre 3, mais il s'est directement excusé envers le coach, envers nous, et c'est passé, et maintenant, on continue.
9: Ce soir, contre les Grecs de l'Olympiakos, Igor Paichao aura aussi le soutien du Vélodrome. Les supporters marseillais aimeraient, pourquoi pas, le voir marquer son premier but de la saison.
2: Bon, et sans oublier la Conference League, la troisième compète européenne à 18h45 pour Monaco chez le CSKA Sofia.
4: La crème du quintet, c'est à l'Hippodrome de Chantilly.
2: Ah ouais, je me demandais si on allait la faire. Oh là là. Oh. On aurait dû mettre des roulements de tambour. 13h50, le 11 et le 4, les pronos de la Dream Team pour ce quintet. Le 11 en favori Schumann et le 4 en outsider, Grand Scoop.
4: Schumann, Grand Scoop.
7: Non, un petit jeu de mots.
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7: 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Il est 6h38. On va donc jusqu'à 6h48.
4: Et pour l'heure sur RMC, c'est la guerre en Ukraine qui vous interpelle. Non pas seulement la guerre en Ukraine, mais ce qui se passe autour. Les coups de pression de Donald Trump, Elon Musk qui lâche techniquement les soldats ukrainiens. Et Marine Le Pen qui le dit hier, qui le précise. Si elle est élue, 6 mois d'aide, après c'est fini, comme un sursis. Alexandre, bonjour.
11: Bonjour.
7: Bonjour Alexandre.
4: Est-ce qu'on est en train de lâcher l'Ukraine? C'est la question qu'on posait ce matin.
11: C'est compliqué parce que moi je dirais que, est-ce qu'on en a les moyens? C'est ça la question. Est-ce qu'on a les moyens? Est-ce que moi je n'aide pas un voisin si je n'ai pas rempli mon frigo avant? Ah, j'aimerais aider le monde entier, mais est-ce que c'est possible? Et à quel prix? Voilà. C'est une bonne question. Moi, j'aimerais un référendum simple. C'est aux citoyens de choisir, oui ou non.
4: Ah, vous feriez voter l'Ukraine. sur l'aide française à l'Ukraine.
11: C'est à nous de choisir.
4: Et après, il y a la présidentielle pour ça, Alexandre.
11: Tout à fait. Voilà, chacun choisit son parti avec ses convictions. Mais est-ce qu'on Alexandre, en a les moyens?
4: Bien sûr que la question des moyens se pose, et c'est pour ça aussi qu'on sait que ce sujet vous intéresse particulièrement. À chaque fois qu'on voit raboter une aide, on vient nous rappeler qu'on a donné quelques milliards à l'Ukraine. Prêter, donner, on verra. Alexandre, cela dit, est-ce que vous avez l'impression qu'on aide l'Ukraine ou qu'on cède nous-mêmes? On parle tout le temps des frontières de l'Europe et de la menace de ce côté dernier rempart des Ukrainiens, Alexandre. Ça, vous l'entendez moins?
11: Moi, je me dis qu'on dit toujours la Russie, un grand pays comme la Russie n'est pas arrivé à prendre l'Ukraine en 4 ans. Qu'est-ce qu'ils voulaient qu'ils prennent l'Europe?
7: C'est vrai qu'il n'y a pas de danger, donc c'est pas
11: pour moi, tout ce que j'en pense, c'est ça. Ah, ça serait été la Chine, ils auraient envahi peut-être en un quart d'heure. Ils ne sont pas arrivés à prendre l'Ukraine en 4 ans. Est-ce qu'ils vont prendre l'Europe? Moi, j'y pense pas. Voilà.
4: Alexandre, merci beaucoup. Et la question des moyens est la question qui sera arbitrée, évidemment, par la présidentielle. Croyez-le, hein, ce sera un élément des débats parce qu'on parle de gros sous aussi. Alexandre, merci mille fois de votre appel au 32-16.
7: Il est 6h40 et on va parler d'une autre proposition de Marine Le Pen dans un instant. C'est la proposition pour la France. Bonjour Sonia Gobry.
13: Bonjour.
7: Alors, on décortique, on analyse une proposition d'un candidat ou d'une candidate chaque matin sur RMC, donc aujourd'hui.
13: Et donc, une taxe de 1000 euros par an par salarié extra-européen, c'est donc l'idée de Marine Le Pen.
4: Et vous allez nous dire ce que vous en pensez, vous le faites nombreux. Thomas sera en ligne avec nous. Et puis, une association de solidarité sur 3 a moins de 2 mois de trésorerie devant elle. C'est ce matelas de sécurité. Quand on dit que les temps sont durs, ces associations, c'est aussi un matelas de sécurité. On en parle avec Pascal Brice, qui est président de la Fédération des acteurs de la solidarité. Il est avec nous dans un instant sur RMC. RMC Story, à tout de suite.
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30: 10h44, l'essentiel de l'info, Virginie.
7: Le syndicat de police Alliance porte plainte contre l'État pour mise en danger de la vie d'autrui. Il dénonce des injonctions contradictoires. 937 membres des forces de l'ordre, 248 élèves, 149 enseignants ont été blessés depuis le début du mouvement des lycéens. Les retraites complémentaires du privé seront revalorisées de 1,4% au 1er novembre. Les partenaires sociaux co-gestionnaires du régime Agir Carco ont réussi à s'entendre. Ça concerne 14 millions de retraités. Et puis la démonstration de force du PSG en Ligue des Champions, 4-2 sur la pelouse de Manchester City. Ce soir, la Ligue Europa, Lyon-Crystal Palace, 18h45, 21h, OM, oui. Olympiakos, Rennes, OFI, Crète, le tout sur RMC.
30: La radio du foot, bien sûr, la radio aussi de la présidentielle.
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30: Oui, parce que tous les matins, on décortique la proposition d'un ou d'une candidate à la présidentielle. Ce matin, avec nous, Sonia Gobry du service politique d'RMC. Bonjour Sonia.
31: Bonjour. Bonjour Sonia.
30: On s'intéresse à Marine Le Pen, Sonia, la candidate du Rassemblement National qui veut imposer une taxe pour l'embauche de travailleurs étrangers.
31: 1 000 € par an pour chaque salarié non européen. Cette mesure, Marine Le Pen la défend au nom d'un principe qui lui est cher.
32: C'est tout à fait dans la philosophie qui est la nôtre de la priorité nationale. La priorité de l'emploi doit aller aux Français, mais s'il n'y a pas de Français pour remplir ces emplois, ils peuvent parfaitement faire appel à une main-d'œuvre étrangère. Cette main-d'œuvre étrangère, elle coûte à la société, et donc il est parfaitement normal d'envisager une taxe pour ces embauches.
7: Mais ça existe déjà, Sonia.
31: Oui, il y a un dispositif qui y ressemble. Le recrutement d'un salarié non européen est encadré par le Code du travail. Le patron doit payer une taxe spécifique pour tout contrat de plus d'un an. Une taxe qui représente 55% du salaire brut.
0: Concrètement, ça donne quoi ?
31: Alors, par exemple, pour un maçon sénégalais ou tunisien qui touche 2000 euros brut par mois, l'entreprise doit payer 1100 euros, mais qu'une seule fois, au moment de l'embauche. Marine Le Pen, elle, veut imposer une taxe fixe de 1000 euros et tous les
7: Et ça rapporterait combien ?
31: Alors, selon Jean-Philippe Tanguy, vous savez, le monsieur économie du RN, la mesure va toucher environ 1,3 million de salariés non européens. Je vous laisse faire le calcul. Mathieu, Virginie ?
7: Ouais, quand on multiplie par 1000, ça va aller.
0: 1 milliard 300 millions d'euros.
31: Bravo.
0: Du coup, par an, dans les caisses de l'État, c'est ça ?
31: Exactement.
0: Ils en pensent quoi, les premiers concernés, les chefs d'entreprise ?
31: Alors, cette proposition de taxe à 1000 euros en a fait bondir plus d'un. J'étais au sommet de l'élevage la semaine dernière avec Marine Le Pen. La candidate du RN était en terrain conquis, selfie, accolade, etc. Elle n'a pas été interpellée sur l'affaire Bardella, mais sur cette mesure, c'est ce sujet qui fait réagir, parce que pour les agriculteurs, pas si simple de trouver de la main-d'œuvre française.
7: Alors, il n'y a pas que l'agriculture, il y a d'autres secteurs qui sont concernés.
31: Restauration, nettoyage, service à la personne, bâtiment. Du coup, j'ai interrogé Jean-Guilhem Daré, le délégué général du syndicat des indépendants et des TPE. Il représente des artisans, des commerçants. Et pour lui, la proposition de Marine Le Pen, je le cite, n'a aucun sens.
1: On sollicite des personnes extra-européennes pour intégrer nos entreprises, c'est qu'on n'a pas le choix. On a des secteurs d'activité dont on sait qu'il y a pénurie. Une taxe n'aura pas pour effet de faire apparaître comme par magie soit un cuisinier ou un maçon français dans nos entreprises.
31: Et pour lui, ça va juste augmenter le coût du travail et il insiste, les entreprises n'ont pas besoin de ça en ce moment.
0: Merci beaucoup Sonia Gobry, c'est très clair pour le coup et pour tout vous dire, depuis 5h ce matin, nos auditeurs réagissent nombreux au 3216 sur le WhatsApp RMC, le 0612 424 424.
7: Et c'est le cas de Thomas qu'on va accueillir tout de suite au 3216. Thomas qui nous appelle du Gers. Bonjour Thomas.
2: Oui, bonjour.
7: Alors, qu'est-ce que vous pensez de cette proposition de Marine Le Pen de taxer ceux qui emploient des étrangers ? Vous êtes plaquiste vous-même.
2: Alors, plaquiste, donc dans le bâtiment, effectivement, il y a beaucoup de main-d'œuvre étrangère. Et pour cause, parce que l'origine du problème, c'est qu'en fait, malheureusement, en France, avec le social qu'on donne, les Français préfèrent rester chez eux plutôt que d'aller travailler. Donc, quand on me dit que il y a 1 300 000 travailleurs étrangers qui sont en France, qu'elle veut mettre une taxe, pourquoi, encore une fois de plus, mettre une taxe sur ceux qui offrent du travail ? Ça, j'arrive pas à comprendre.
0: Oui, vous dites, c'est plutôt ceux qui ne travaillent pas. Si j'essaie de deviner ce que vous dites, Thomas. Plutôt ceux qui ne travaillent pas. Thomas, juste une petite question. Vous êtes plaquiste, vous êtes à votre compte, vous êtes salarié ?
2: Non, je suis salarié dans une entreprise mine qui est basée à l'île Jourdain, dans le Gers. Et on
0: combien
2: a beaucoup de gros chantiers sur Toulouse.
0: Salarié,
2: tout à fait.
0: Combien
2: et
0: de salariés ?
2: Et donc, pour nous aider sur les chantiers, on fait appel à de la main-d'œuvre roumaine, polonaise. Ce sont des mecs qui veulent travailler, arrivent le matin à l'heure.
0: Précision, ils sont communautaires. Hein.
31: C'est, voilà, c'est ça.
0: Ça concerne les extra-européens, c'est ça,
31: exactement,
0: Sonia ?
31: Exactement, oui.
0: Bon, mais concrètement, il faut se projeter. Moi, j'attends les patrons ce matin. Merci Thomas, hein. Merci beaucoup.
7: Merci.
0: Les patrons et les salariés du bâtiment, de la restauration, des services à la personne, de l'agriculture. Je sais qu'il y en a certains parmi vous, parce que vous nous le dites, qui pourraient être tentés par le vote Marine Le Pen à la prochaine présidentielle. Elle est en tête dans les sondages, il n'y a pas de raison. Est-ce que ce genre de proposition, ça vous fait changer d'avis ou pas ? Vous nous le dites au 32-16. Thomas, merci beaucoup de votre témoignage. On continue d'en parler, bien sûr, sur RMC.
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7: Il est 6h50 sur RMC, RMC Story. Une association de solidarité sur trois est aujourd'hui menacée de disparition. C'est le constat d'une enquête de la Fédération des acteurs de la solidarité, et ça au moment où la pauvreté n'a jamais été aussi élevée depuis 30 ans. Bonjour Pascal Brice.
6: Bonjour.
0: Merci d'accepter de nous répondre ce matin. Vous êtes le président de la Fédération des acteurs de la solidarité. Pascal Brice, une association de solidarité sur trois qui a moins de 2 mois de trésorerie, voire pour certains une trésorerie déjà négative. Qu'est-ce que ça veut dire concrètement ? À quel moment une asso met la clé sous la porte ?
6: Vous voyez bien, ce sont des maraudes dans les rues, des distributions alimentaires, des accueils de jour, des hébergements, des chantiers d'insertion vers l'emploi, qui sont en train de disparaître dans les villes un peu partout en France, de toute taille, hein, des petites, des grandes, des moyennes, et dans les campagnes. Parce que vous voyez bien, avec 2 mois de trésorerie, il n'y a pas une entreprise. Les associations, c'est pareil. Hein. Elles bossent comme ça, et donc là, elles sont en train de disparaître. C'est la première fois depuis 50 ans que ça se passe. Et vous le disiez, c'est au pire moment. C'est-à-dire qu'il n'y a jamais eu autant de pauvres dans ce pays. Et on ne parle pas que des grands exclus, vous savez bien. Hein. Aujourd'hui...
0: Moi, ce qui me chagrine, c'est pour euphémiser, pardonnez-moi, c'est que ce matin, on parle de la taxe foncière, on parle du surendettement, on parle du prix du fioul. Et en fait, ce qu'il faut que nos auditeurs comprennent bien, c'est que c'est une forme de matelas de sécurité qui est en train de s'amincir.
6: Et oui, c'est exactement ça. C'est-à-dire que quand vous voyez dans les distributions alimentaires ou les accueils de jour, vous avez des gens qui bossent, hein, qui sont là. Hein. Vous avez des retraités qui arrivent plus à payer le loyer. Donc, en fait, vous avez de plus en plus de gens qui sont en difficulté, qui ont recours à ces associations-là. Et c'est ce que vous dites, c'est vraiment un matelas de survie, quoi. Et c'est ça qui est en train de disparaître. Et c'est la première fois depuis 50 ans que les associations réduisent leur dispositif d'accueil, d'hébergement, tout ça, au pire moment, quoi.
7: Mais en fait, il y a les dons qui diminuent parce que les Français ont du mal à joindre les deux bouts, mais il y a aussi le problème de l'État qui paie en retard.
6: Oui, c'est ça, qui paie en retard. Donc, vous voyez, encore une fois, ce sont comme des petites entreprises, des associations. Donc, les subventions publiques arrivent avec des mois de retard. En plus, elles sont en baisse. Elles compensent pas l'inflation qui a quand même été très élevée, des charges qui augmentent. Et donc, elles ne tiennent plus le coup. Et elles sont en train de disparaître. Donc c'est tout ce tissu-là un peu partout dans le pays qui est en train de se réduire progressivement et avec des conséquences d'abord pour les personnes qui sont en difficulté, dont je redis que c'est pas seulement des grands exclus à la rue, mais aussi des gens qui bossent, et aussi pour la tranquillité publique, parce qu'on voit bien ce que ça va donner dans les villes, notamment les villes moyennes, que de plus avoir ces associations qui tiennent le truc.
0: Alors attendez, il y a aussi le risque que l'association

0: toute taille partout dans le pays, ben on a déjà cet effet de rétrécissement, et encore une fois, au pire moment, parce que là, les besoins, ils sont de plus en plus pressants.
1: Alors, à midi, vous serez devant l'Assemblée nationale, alors que s'ouvre l'examen du budget 2027. Qu'est-ce que vous attendez précisément des députés ?
0: D'abord, il faut dire que c'est pas habituel hein, dans les associations. Hein. Vous les connaissez, c'est pas des gens qui ont l'habitude de défiler. Hein. Mais ce que nous demandons aux députés, c'est de prendre des mesures d'urgence avec le budget de l'État là qui est en train d'être voté, de manière à ce que les associations puissent tenir le choc. Et puis aussi, ce qu'on demande à l'État, ben vous le disiez, c'est par exemple de payer dans les temps, qu'on ait une prévisibilité. Qu'on sache où on va, qu'on ait des perspectives, puis qu'on nous respecte un peu, quoi. Vous voyez, parce que le pays va pas très bien. On l'entend. Il y a beaucoup de gens qui vont pas bien. Faire croire que c'est les associations et les gens en difficulté qui sont responsables de tout ça, ça le fait pas. Donc, on demande aux députés, au gouvernement, de voter des budgets qui tiennent la route pour que les associations soient là et tiennent le choc.
2: Et de payer en temps et en heure. Pascal Brice, merci beaucoup, président de la Fédération des acteurs de la solidarité. Merci d'avoir répondu à nos questions en direct ce matin. On voulait partager cette alerte aujourd'hui. Bonjour Apo.
3: Bonjour tout le monde. J'ai une question ce matin.
2: Wow.
3: Est-ce que vous avez bien dormi dans tous les sens du terme? Oui, je me permets de rentrer dans votre chambre à coucher ce matin. Je me permets de rentrer dans votre chambre à coucher. Pourquoi? Eh bien parce qu'on vous dévoile une grande enquête ce matin sur la sexualité des Français. Les Françaises notamment qui disent qu'elles font de moins en moins l'amour. C'est ce qui en sort de cette grande enquête publiée ce matin. On va vous donner tous les détails. On va vous raconter les nouvelles pratiques, la nouvelle vie sentimentale et sexuelle des Français. Mais je vous attends évidemment au 32-16. Est-ce que vous avez donc passé une nuit torride ou au contraire très calme? À quoi ressemble votre vie affective et sexuelle? On en parle au 32-16 et vos messages sur le 06 424 424. À tout de suite.
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3: Excellent réveil à tous. Il est 6h57. On est ensemble jusqu'à 9h sur RMC. J'espère que vous avez bien dormi. Ouais. On est en tout cas là pour vous accompagner jusqu'à 9h avec Emmanuel Le Chypre. Bonjour Emmanuel.
15: Bonjour tout le monde.
3: Avec Arthur Chevalier. Bonjour Arthur.
15: Bonjour tout le monde. Bonjour Apolline.
3: Nous sommes le jeudi 15 octobre et c'est parti. On va parler notamment de votre pouvoir d'achat sur RMC. Est-ce que vous avez bien payé votre taxe foncière? Parce que si vous êtes propriétaire, eh bien vous avez jusqu'à ce soir pour régler la facture et elle est de plus en plus salée. Quasiment x2. En 20 ans, c'est ce que dénoncent les représentants des propriétaires qui accusent les communes d'exagérer. Le représentant des propriétaires qui sera en direct avec nous à 7h40. Vous avez peut-être calculé la hausse chez vous. Venez nous raconter au 3216 ou sur le WhatsApp 06 12 424 424. On va en parler avec lui, puis on va parler aussi du pouvoir d'achat qui est dans les discussions autour du budget qui se poursuivent à l'Assemblée. Comment sortir la France de la crise? À 8h30 dans le face-à-face, je recevrai l'économiste de gauche Thomas Piketty. Faut-il congeler

0: Et la dette, comme le préconise la France Insoumise, qui a dévoilé hier son programme économique pour 2027, à gauche, on ne veut pas réduire les dépenses, Emmanuel. Hein.
1: Ah bah non, certainement pas. Alors, on a eu le programme budgétaire de LFI. Alors c'est simple, hein. On avait eu le RN la semaine dernière, là c'était le programme chèque en blanc. Et là, avec LFI, on a le programme chèque en bois, puisque les milliards valent, c'est plus de 80 milliards de dépenses nouvelles pour les fonctionnaires, pour les jeunes, plus de 100 milliards de hausses d'impôts sur les riches et les entreprises. Dans un pays dans lequel ceux qui nous permettent de vivre à crédit attendent plutôt 100 milliards d'économies que 100 milliards de nouvelles dépenses, c'est quand même un budget de tous les dangers.
0: On parle donc avec Thomas Piketty à 8h30. Et puis dans 10 minutes, on va revenir sur l'une des causes de la colère des lycéens, Parcoursup. La plateforme qui permet d'accéder aux études supérieures est accusée de tous les maux. Est-ce qu'il faut la supprimer? Est-ce qu'il faut la réformer? Une des membres du conseil d'éthique, et oui, le conseil d'éthique de Parcoursup, je découvre que ça existe, sera en direct avec nous. Elle veut défendre Parcoursup.
2: Et oui, Apolline, Parcoursup, c'est le bouc émissaire idéal. La vérité, c'est que ça marche pas si mal. Le problème, c'est que comme les gens ne savent pas ce que c'est, ça crée de l'incompréhension. L'incompréhension crée la colère. Donc moi, j'ai une solution ce matin. Les facs, les écoles doivent donner les critères qu'elles appliquent dans Parcoursup pour recruter les élèves. Qu'il y ait une transparence, comme ça tout le monde saura à quoi s'en tenir et on arrêtera le drama.
0: Et puis ce matin, on va parler aussi de votre vie sentimentale et sexuelle. N'hésitez pas à nous appeler parce qu'à 8h10, on vous dévoilera le contenu de cette enquête qui a été faite sur la sexualité des Français. Le 32-16 vous est bien sûr ouvert. Y compris sur ce sujet ce matin. 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RMC au 732-16, restez bien à l'écoute. Il est 7h, dans un instant de journal. Mais d'abord la météo, et c'est la dernière journée un peu estivale, hein, Géraldine.
3: Oui, voire complètement estivale, avec des températures qui pourront même dépasser les 30 degrés au pied des Pyrénées cet après-midi. Hein. Oui, on est bien le 15 octobre. Il va faire 29 degrés à Bordeaux, à Biarritz. On attend 26 à Toulouse, 25 à Clermont-Ferrand, La Rochelle, 24 à Paris, Lyon, Marseille, 22 degrés à Lille. Alors, on est quand même le 15 octobre, donc il y a beaucoup de grisailles ce matin. Il y a des brouillards, parfois avec moins de 100 mètres de visibilité, hein, du côté d'Orléans ou de Nantes, par exemple. Mais en journée, le soleil va s'imposer quasiment partout. Il y aura plus de mal en Bretagne. Ça, c'est le signe d'une perturbation qui arrivera demain et qui fera dégringoler les températures.
0: Il est 7h, merci d'avoir choisi RMC, bon réveil à tous.
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0: Le journal de Thibaut Texer, bonjour Thibaut.
5: Bonjour Apolline, bonjour à tous. Première nuit derrière les barreaux pour ce jeune collégien de 14 ans soupçonné d'être l'auteur d'une fusillade dans son collège d'Aubagne lundi. Il a reconnu les faits en garde à vue. Influencé, dit-il, par la True Crime Community qui glorifie les tueurs de masse. Les États-Unis sont-ils en train de lâcher l'Ukraine? Kiev s'interroge après un ralentissement de ses réseaux internet. Et le PSG qui envoie un message à ses concurrents européens vainqueurs en Ligue des Champions 4-2 sur la pelouse de Manchester City.
0: Un collégien de 14 ans en prison.
5: Il a reconnu en garde à vue avoir tiré sur le principal de son collège ainsi qu'une enseignante lundi à Aubagne, mise en examen pour tentative d'assassinat. Il a été écroué hier soir et placé en détention provisoire. Maxime Cliérusa, la justice lui reproche d'avoir minutieusement préparé son passage à l'acte et d'avoir partagé de nombreux contenus violents.
6: Oui, et ce, après avoir adhéré à la True Crime Community, une communauté où les membres s'échangent sur Internet des contenus de meurtre et de leurs auteurs, notamment sur les tueries scolaires. Pourtant, lors de sa garde à vue, s'il a reconnu être influencé, l'adolescent a nié être passé à l'acte au nom de cette communauté. Le jeune de 14 ans a expliqué vouloir se venger du harcèlement qu'il subissait au collège, à la fois de la part des élèves, mais aussi des professeurs. Un harcèlement que n'a pas démontré l'enquête à ce stade. L'adolescent a également reconnu avoir tiré sur son proviseur et sur une enseignante, tout en prenant soin de viser des zones qui n'étaient pas létales, a expliqué son avocat à RMC, qui réfute sa volonté de tuer. L'avocat qui précise que son client est en train de prendre conscience de la gravité de ses actes et qu'il continuera de s'expliquer de façon plus approfondie devant les juges dans les mois à venir.
5: Les policiers sont-ils délibérément sacrifiés sur l'autel de la communication politique? C'est la question posée au ministre de l'Intérieur par le syndicat police de Police Alliance qui porte plainte contre l'État pour mise en danger de la ville d'autrui. Il dénonce les injonctions contradictoires faites aux forces de l'ordre dans le cadre du mouvement lycéen qui ont donné lieu à près de 8000 gardes à vue depuis le début du mouvement. Hier, 160 lycées étaient toujours bloqués dans ces conditions. Les retards sur le programme s'accumulent. C'est le cas notamment pour les élèves de première et de terminale soumis aux épreuves du bac à la fin de l'année, avec déjà des appels à assouplir les examens. Louis Salé.
7: Ces élèves mobilisés depuis le début du mouvement souhaitent que le bac soit cette année allégé.
8: On nous a dit que si les blocus ils devaient perdurer, eh ben on peut espérer qu'une certaine clémence nous soit accordée, quoi.
9: Il faudrait que ce soit aménagé parce qu'il faut continuer à se mobiliser.
7: Les enseignants aussi formulent ce vœu. Guillaume est professeur de physique-chimie dans un lycée privé de Montreuil.
10: Là, c'est un peu trop tôt pour le dire. On va voir comment ce mouvement va perdurer dans le temps. Mais le ministre pourrait très bien décider d'enlever des bouts de programme aux épreuves du bac, ce qui est largement faisable.
7: Certains veulent même qu'une décision soit prise dès maintenant au vu de l'ampleur du mouvement lycéen.
11: Tant qu'il n'y a pas de réponse aux revendications, ça doit continuer. Je pense qu'il va falloir clairement envisager un réaménagement des épreuves du bac.
7: Lucie enseigne la philosophie dans un lycée au nord de Paris.
11: En philo, au lieu de proposer 3 sujets, on pourrait en proposer 5 pour que les gens qui n'ont pas eu la possibilité de finir le programme puissent avoir le choix.
7: À ce stade, aucun syndicat enseignant n'a demandé à aménager le bac, mais plusieurs formuleront cette requête d'après les informations de RMC. Si la mobilisation perdure après les vacances.
5: Et notez que 2000 professeurs remplaçants ont à ce jour été déployés contre les 3000 initialement promis par le gouvernement. Il est 7h04, vous écoutez RMC. Duralex, encore sauvé, menacé de disparition, la verrerie iconique, a été reprise par la société Tomé du jeune entrepreneur Cédric Meston, déjà propriétaire et sauveur de Tupperware France. Le tribunal de commerce d'Orléans a validé le rachat pour 16 millions d'euros, une ombre au tableau. Tout de même, Martin Juret, le plan prévoit le sauvetage de 155 emplois sur les 220 salariés de l'entreprise.
12: Duralex survit à son 5e redressement judiciaire. Une fierté, sourit Cédric Meston, le nouveau propriétaire.
13: On va faire le maximum pour être à la hauteur. C'est un engagement qu'on prend. On va tout faire pour que la société ne revive pas ce qu'elle a vécu par le passé.
12: Cela passera par une transformation de l'entreprise.
13: Duralex, malheureusement, c'est les mêmes produits aujourd'hui que ceux qu'il y avait il y a 40 ans. On va développer des innovations, des nouveaux produits. Et on va tout faire pour que la marque retrouve la croissance qu'elle avait autrefois.
12: Mais cette reprise laissera sur le carreau une soixantaine de salariés, déplore Marceau, 35 ans de maison chez Duralex.
14: On est fatigué, le moral n'y est plus, quoi. Après, voilà, faut qu'on continue.
12: Philippe Dos Santos, élu CGT dans l'entreprise, dénonce une casse sociale.
15: C'était à peu près 64 salariés, si j'ai bien compris. Et il faudra qu'on voie pour réorganiser la structure à l'heure actuelle pour pouvoir fonctionner par rapport à ce qu'ils nous demandent.
12: Les repreneurs se veulent rassurants et assurent que les salariés licenciés pourraient à nouveau être embauchés si à l'avenir l'activité le permet.
5: Les députés approuvent la participation française de 30 milliards d'euros au budget de l'Union européenne. Les 27 qui vont d'ailleurs se retrouver aujourd'hui et demain à Bruxelles pour évoquer le budget à long terme de l'Europe sur la période 2028-2034. Les enjeux sont importants pour l'agriculture notamment, mais aussi pour l'Ukraine.
0: Et l'Europe pourrait bien devenir le dernier rempart de Kiev.
5: À l'heure où les États-Unis semblent marquer le pas au point de lâcher l'Ukraine, on se pose la question. L'Ukraine qui annonçait la nuit dernière un ralentissement du débit de ses réseaux satellites militaires et civils avec des conséquences très lourdes sur le terrain. Romain Houg, le président ukrainien Volodymyr Zelensky parle même d'une trahison américaine.
16: Des gens vont mourir si les réseaux Starlink et Starshield ne fonctionnent pas. Voilà ce que dit précisément Volodymyr Zelensky. Starlink, c'est le service satellitaire civil, quand Starshield est le système militaire. Tous deux appartiennent à SpaceX, l'entreprise d'Elon Musk, et sont aujourd'hui essentiels aux Ukrainiens pour pallier les destructions des réseaux de télécommunications. Cela permet aux civils, par exemple, d'accéder à Internet et à l'armée de communiquer, mais aussi d'utiliser des drones ou le système de défense anti-aérienne à l'heure où les attaques russes redoublent d'intensité et ont fait plus de 100 morts en quelques jours selon les autorités ukrainiennes. Le réseau Starshield étant contrôlé par le gouvernement américain, son ralentissement serait dû, selon Elon Musk, à Donald Trump lui-même. Donald Trump qui assure qu'un accord sur un cessez-le-feu énergétique a été trouvé, cessez-le-feu qui n'est pas du tout respecté par Vladimir Poutine.
5: Un promis pour les Jeux de Paris 2024, c'est avec 2 ans de retard que la SNCF va mettre en service ses TGV. Nouvelle génération à 2 étages, ce sera le 6 novembre sur la ligne Paris-Marseille.
0: Et puis le PSG très très en forme hier soir en Ligue des Champions.
5: On nous avait promis un choc sur la pelouse de Manchester City, la vite volée en éclats à l'avantage des Parisiens brillants en première période avant de trembler quelques minutes en seconde période. Victoire rassurante Arthur Perrault, 4-2.
17: Oui, le PSG assume son statut de double tenant du titre de la Ligue des Champions. Après seulement 30 minutes de jeu, le club parisien menait déjà 3-0 en Angleterre. Le milieu de terrain Vitinha Savour, au micro du diffuseur Canal+.
18: C'est vrai qu'on prend plus plaisir qu'on en fait en première mi-temps comme ça. Beaucoup, beaucoup de fierté dans cette équipe. Encore une fois, on a prouvé qu'on est un grand, grand équipe. Il faut continuer, c'est que le début, c'est en longue saison.
17: Mais au PSG, on le répète, ce choc arrive très tôt dans la saison. Des joueurs cadres ne sont pas encore à 100% physiquement. rapidement. Malgré ce succès convaincant, l'entraîneur Luis Enrique refuse d'y voir un message envoyé à toute l'Europe.
19: Non, quel message? L'unique message, c'est l'équipe à la fin de la saison qui gagne la Coupe d'Europe. Ce n'est pas important d'être dans les meilleurs à ce moment de la compétition. C'est important qu'on arrive les mois de mars. C'est ça notre objectif.
17: Pour définitivement faire peur aux grosses écuries européennes, Paris devra briller mardi prochain contre le FC Barcelone au Parc des Princes.
5: Les autres résultats de la soirée avec le Real Madrid qui renverse la Roma 4-3. Kylian Mbappé a marqué, Barcola aussi buteur avec un Liverpool triplé pour le français tombeur des Autrichiens de Linz 6-3. À suivre ce soir sur RMC, la deuxième journée de Ligue Europa. L'OM reçoit l'Olympiakos. Rennes affronte l'OFIC Red. Pierre Sage va retrouver Lyon avec Crystal Palace. Et puis Gaël Monfils est officiellement retraité du tennis, un départ énigmatique annoncé par les instances antidopage. Le joueur, lui, n'a pas encore réagi.
0: C'était le journal de Thibaut Texer. Il est 7h09 sur RMC. Parcoursup, cause ou symptôme du malaise lycéen. Parcoursup, accusé de tous les maux, opacité, sélection avec un algorithme, source de stress pour les candidats. Bonjour Catherine Moisan.
20: Bonjour.
0: Vous êtes membre du comité d'éthique et de scientifiques de Parcoursup. On peut l'améliorer, mais il ne faut surtout pas supprimer cette plateforme. Voilà votre parti pris dans un instant. Vous nous direz pourquoi. Et j'attends évidemment vous tous qui nous écoutez. Vous avez peut-être été confrontés à Parcoursup pour vous-même ou pour vos enfants. Dites-nous si vous estimez, en tant que parent, en tant qu'élève, en tant que prof, s'il faut supprimer ou améliorer Parcoursup. Je vous attends au 32-16.
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13: Il est 7h12 et vous êtes bien sur RMC et RMC Story. Jean-Luc Mélenchon, François Ruffin, Dominique de Villepin ou encore Bruno Retailleau. Pourtant, franchement, ils ne sont pas du même bord, mais tous ont en commun de réclamer la suppression de Parcoursup. La plateforme d'affectation des futurs étudiants ne doit pas être supprimée, mais elle doit être améliorée. Voilà la réponse qu'a faite hier matin à mon micro le ministre de l'Éducation nationale. Vous pensez à peu près pareil. Catherine Moisan, bonjour.
14: Bonjour.
13: Vous êtes membre du comité d'éthique et scientifique de Parcoursup, qui existe dès le début, depuis la naissance de Parcoursup. Ce comité dont vous êtes membre, vous-même ancienne cadre de l'Éducation nationale, accompagne justement au jour le jour, année après année, l'évolution ou non de Parcoursup. Est-ce que vous répondez donc, comme Édouard Geffray, qu'elle doit être améliorée mais pas supprimée? Pourquoi?
14: Alors je réponds effectivement comme le ministre, on peut l'améliorer. Et je vais reprendre des critiques que font les lycéens sur cette plateforme et son environnement, hein, sur cette transition entre le scolaire et le supérieur, en fait. C'est ça, là, le sujet. La supprimer, je veux dire, tous ceux qui disent on va la supprimer, il n'y en a pas un seul qui dit comment ils vont la remplacer. On a tout essayé, hein, la queue dans les universités, c'était intéressant, très inégalitaire par ailleurs. On a essayé le tirage au sort, personne n'était satisfait. Donc là, on fait quoi? On met en place, je vais l'expliquer, une forme de classement, si vous voulez, qui sont faits par les commissions et non pas par l'algorithme, qui sont faits par les formations, pour essayer d'ajuster les compétences des jeunes à la formation qu'ils veulent suivre. Bon. Ce que disent les lycéens, en gros, ils disent c'est stressant, c'est opaque, et c'est inégalitaire. En gros, c'est ça.
13: Exactement.
14: Des lycéens. Sur l'inégalité, je rappelle qu'il y a plusieurs choses. Il y a Parcoursup avec son algorithme, qui est un algorithme extrêmement simple. Il met en relation les jeunes avec leurs vœux, et les formations de l'autre côté. Il y a 1 million de candidats sur Parcoursup, dont c'est pas seulement des bacheliers, hein. C'est des réorientations, des gens qui sont en reprise d'études, et en face, il y a 25 000 formations, dont plus de 10 000 en apprentissage en alternance. Donc voilà, ils se rencontrent, ils font des vœux. Ensuite, une fois que ça s'est fait, les formations, chaque formation qui a une équipe qui regarde les dossiers, si c'est nécessaire, classe les candidats. Il y a des formations, il y a à peu près la moitié des licences aujourd'hui, où tout le monde peut aller. Il n'y aura pas de sujet, parce qu'elles ne sont pas très demandées.
13: Voilà. Parce qu'elles ne sont pas très demandées. Le problème, alors, ensuite, c'est quand les gens veulent tous aller dans la même formation.
14: Voilà. Et aussi, plein de formations plus nombreuses, qui ne sont pas des licences, et qui, depuis la nuit des temps, sélectionnent leurs candidats. Il ne faut jamais oublier.
13: Les préparations aux grandes écoles.
14: Les BTS, je veux dire,
13: donc
14: les BUT.
13: Donc il y a de la sélection.
14: Sélection, elle a toujours existé.
13: Le problème, donc, vous le disiez, c'est le stress, c'est l'opacité.
15: Non, oui, c'est ça. C'est-à-dire qu'on a, c'est pas du tout un algorithme dans lequel vous avez une demande qui rentre par un bout. C'est-à-dire, en fait, c'est des humains qui décident, c'est pas la machine.
14: C'est des humains qui décident le classement. C'est des humains qui décident.
13: D'abord, c'est les professeurs qui donnent des notes aussi.
14: Et les professeurs qui donnent des notes. Vous avez complètement raison. Ils décident le classement sur la base des notes. Donc, je vais reprendre sur le stress, plutôt sur l'inégalité. J'ai entendu une chose hallucinante, j'ai entendu Parcoursup est raciste. Je vois pas comment on peut être raciste, puisque de toute façon, les dossiers sont anonymes. Il n'y a pas la photo
13: des candidats. Ça, c'est très intéressant parce qu'on a eu plusieurs... Moi, j'ai reçu ici plusieurs représentants des syndicats lycéens ou étudiants qui accusaient Parcoursup d'une ségrégation et d'un racisme. Est-ce que ça, vous dites, c'est pas possible parce qu'il n'y a pas les noms, il n'y a pas l'origine.
15: Il y a le lycée d'origine, quand même.
14: Voilà. Raciste, c'est pas possible. Il faut quand même le dire. C'est-à-dire, si vous n'avez pas le nom et la photo, je ne vois pas comment on peut être raciste. Heureusement, c'est anonyme. Maintenant, il y a une question sur... Le lycée, alors je dis un truc avant quand même, l'algorithme de Parcoursup, il fait une chose qui n'avait jamais été faite, c'est qu'il fait des quotas de boursiers. C'est-à-dire par exemple, si vous avez 20% de boursiers qui candidatent, il remonte dans l'appel les boursiers pour qu'ils passent devant d'autres. Ça, c'est une discrimination positive. Exactement, exactement. Alors il y en a qui ne sont pas contents, hein.
13: Je voudrais aussi qu'on puisse accueillir Delphine, qui nous appelle d'Ille-et-Vilaine. Bonjour Delphine. Vous vouliez raconter aussi, du point de vue des parents, le fait que désormais, face à Parcoursup, il y a des parents qui carrément prennent des coachs pour Parcoursup, c'est-à-dire, racontez-nous.
1: Oui, tout à fait. Moi, je vois ça autour de moi. J'ai plein d'amis qui prennent des coachs et en fait, ils remplissent le Parcoursup de leurs enfants pour qu'il y ait bien le mot-clé qui rentre pour dans l'école où ils veulent aller, en fait.
13: Donc il y a un business.
1: C'est ça, il y a un business autour, mais ça fait déjà 2 ou 3 ans et c'est vraiment en grande croissance. Et en fait, du coup, maintenant, les parents payent pour que leurs enfants puissent rentrer dans l'école où ils veulent aller, en fait. En fait, c'est des gens qui ont bien travaillé l'algorithme et qui, en fait, rendent bien les mots là où il faut, dans les bonnes cases, pour que le profil apparaisse dans l'école où ils veulent aller.
13: Delphine, je voudrais que Catherine Moisan puisse répondre à ça.
14: Oui, alors, vous en avez conscience ? C'est absolument exact, mais les gens qui font ça, méfiez-vous un peu quand même.
13: Ce sont des pigeons, quoi. Méfiez-vous. Si je vous écoute bien.
14: Ils connaissent pas bien l'algorithme, c'est pas l'algorithme qui classe. Elle a bien dit, la dame, elle a raison, une école. Et le mot-clé, je ne sais pas ce que ça veut dire. Parce que quand vous avez 10 000 candidats, vous ne regardez pas les mots-clés, vous regardez les notes.
4: Moi, j'ai une question importante pour vous. J'ai vu une interview du président de l'université Assas à Paris, où il disait, très clairement d'ailleurs, et je ne comprends pas qu'on ne l'ait pas dit depuis le début de la crise, les établissements décident les critères qu'ils veulent appliquer aux élèves, ce que les élèves ne savent pas. Et d'ailleurs, lui, il est très transparent pour Assas. Il dit, voilà chez nous à Assas, comment on recrute et ce qu'on veut. Donc là, face à l'incompréhension lycéenne, pourquoi est-ce qu'il n'y a pas une solution très simple? Que les établissements, les universités disent exactement. Si vous voulez venir chez nous, ce qu'on priorise, c'est ça. Comme ça, vous savez au moins à quoi vous en tenir et vous savez comment définir le but, si vous voulez.
14: Alors là-dessus, nous, c'est quelque chose qu'on préconise depuis plusieurs années.
4: C'est super, ça.
14: Et je veux dire, c'est vraiment ce que vous avez
13: dit.
14: C'est-à-dire, c'est afficher ces critères. Il y a plein de choses qui sont affichées sur la plateforme. Il y a affiché ce qui s'est passé l'année d'avant. Bah, on constate que
4: dans les prépas, on connaît les critères des prépas.
14: Avoir 17 pour aller en droit à Paris 2 à Assas. Ouais, d'accord, ok. Il fallait avoir fait ça comme spécialité. Mais il faut afficher les critères. Et c'est pas affiché précisément.
13: Il faut le faire. Ce sentiment d'injustice.
14: Non, surtout le sentiment d'opacité. Et du coup, comme c'est humain, justement, qui n'affiche pas les critères, on dit, ah bah, Parcoursup, c'est une boîte noire, etc. Mais c'est pas l'algorithme.
13: Merci beaucoup Catherine Moisan d'avoir donné quelques clés sur le fonctionnement de Parcoursup, extrêmement intéressant. Merci aussi à Delphine pour son témoignage. Catherine Moisan, je rappelle que vous êtes membre de ce comité d'éthique et scientifique de Parcoursup. Merci infiniment. Il est 7h19 sur RMC et RMC Story. Dans un instant, on va remonter l'histoire avec Arthur Chevalier. Arthur, depuis hier, la journaliste et polémiste Natacha Polony est candidate à l'élection présidentielle. Elle dit n'être pas une professionnelle de la politique et que la situation l'oblige.
4: Et oui, une candidate de la société civile, et c'est loin d'être la première fois, Apolline, hein, puisque dès notre toute première élection présidentielle en 1848, il y avait déjà 2 candidats hors politique, et entre nous, ça s'était déjà mal fini. Hein.
13: Vous allez nous le raconter, il y a aussi Arnaud Demanche qui arrive pour pirater le face-à-face. Restez bien avec nous, 7h20, on se retrouve dans 60 secondes.
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13: Il est 7h21, on remonte le temps comme chaque jour avec Arthur Chevalier. Arthur, on le disait, Natacha Polony est officiellement candidate. Elle revendique de ne pas être professionnelle.
4: Et oui, la rumeur circulait depuis des semaines à Polony. Et finalement, Natacha Polony a sauté le pas. Elle sera donc candidate, un choix qu'elle a justifié par des mots forts. Ces mots les voici. Je ne peux pas continuer à regarder mon pays s'effondrer. Fin de citation. Cette candidature a de quoi surprendre, même si, en fait, Natacha Polony a déjà fait de la politique. C'était avant qu'elle devienne une journaliste médiatique. En 2002, elle s'était présentée aux législatives à Paris sous la bannière du parti de Jean-Pierre Chevènement, donc à gauche, et elle n'avait recueilli que 2,24% des suffrages.
13: C'est pas la première personnalité de la société civile à se présenter à la présidentielle.
4: Non, et en général, c'est des aventures qui se terminent assez mal, Apolline. Sous la Ve République, un des premiers candidats qui n'était pas politique de profession, c'était l'écologiste René Dumont. Il était agronome et il avait recueilli 1,3% des voix à la présidentielle de 1974. En 2007, il y avait aussi eu le militant écologiste José Bové, un peu plus de 1%. Et en 2022, c'est le record de la société civile, c'était autour du polémiste Éric Zemmour, qui lui avait fait 7%.
13: Avant la Ve République, il y avait déjà des candidats inattendus?
4: Oui, en fait, ça a commencé très tôt et pour ainsi dire, tout de suite, puisque dès notre première élection présidentielle, qui était en 1848, eh bien pour cette élection, il n'y avait pas un, mais deux candidats de la société civile. Le premier, c'était l'écrivain Alphonse de Lamartine. Alors, il avait déjà fait un peu de politique, mais rien de très sérieux. Mais alors attention, Lamartine, c'était une énorme célébrité. Tout le monde connaissait ses livres. En fait, il était beaucoup plus connu que Natacha Polony aujourd'hui. Donc, en 48, il saute le pas. Il n'était ni de droite ni de gauche. Il se revendiquait comme le candidat de la société civile, sans parti. Et sans grand succès, puisqu'il va faire un score ridicule, en terminant avec 0,28% des voix.
13: Alors, qui était le deuxième candidat de la société civile pendant cette première présidentielle?
4: C'était un chimiste, qui d'ailleurs exerçait la médecine sans diplôme. Il était très à gauche et il s'appelait François Raspail. C'est le premier candidat des ouvriers de notre histoire. Alors, lui aussi sera de la partie en 1848, cette première élection. Mais avec une particularité, c'est qu'il a été candidat depuis une prison.
13: Mais non.
4: Et oui, puisqu'en fait, il avait été incarcéré après avoir participé à une révolte populaire. Et justement, il va profiter de cette incarcération pour se faire passer pour une énorme victime du système, cracher contre les élites. Bref, il candidate depuis sa cellule et il fait quand même mieux que Lamartine. Il recueille 0,49% des voix. Et cette première élection présidentielle, eh bien figurez-vous qu'elle sera finalement remportée haut la main par le neveu de Napoléon Ier, Louis-Napoléon Bonaparte, avec 74% des suffrages. Il deviendra plus tard empereur sous le titre de Napoléon III.
13: C'est assez incroyable de voir effectivement cette...
15: Et c'est pas parce qu'on connaît la société qu'on est capable de gouverner.
4: Ça n'a rien à voir.
15: Voilà. Voilà. Et c'est pas parce qu'on connaît la politique qu'on est aussi coupé de la société.
13: Finalement, voilà.
15: Voilà, donc voilà. Non, mais,
4: et puis, alors, c'est... Mitterrand disait civile, un mauvais professionnel fera toujours mieux qu'un bon amateur en politique. Oui, un bon amateur fera toujours moins bien qu'un mauvais professionnel.
13: Oui,
4: bon, voilà. Elle est encore plus dure à répéter.
13: Vous pouvez me la refaire ou pas?
4: Bon,
13: donc, un mauvais professionnel fera toujours mieux qu'un bon amateur en politique. Amateur. Allez, c'est bon, 7h24, Arnaud de Manche.
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22: On peut tromper mille fois un professionnel, mais on peut pas tromper mille fois une fois un mauvais amateur. On peut tromper
13: un amateur.
22: On enchaîne.
13: Alors à tout à l'heure à 8h30 sur RMC BFM TV, je recevrai l'économiste de gauche, directeur d'études à l'EHESS, Thomas Piketty.
22: Moi, j'ai besoin de me réveiller, moi, parce que j'ai lu son bouquin cette nuit à Piketty, je suis rincé. Parce que quand c'est Alain Bauer qui vient vous voir, c'est facile de lire son livre. Il te publie « Ça va pas fort sur le Bosphore », bon, c'est torché en 5 minutes. Mais Thomas Piketty, son principal bouquin, ça s'appelle « Le capital au 21e siècle », ça fait 1000 pages, c'est écrit tout petit. À 3h du matin, j'en étais encore à l'introduction. Après, c'est bien, d'abord on apprend des trucs, puis comme le bouquin fait 15 kilos, on se muscle les biceps, ça c'est cool. Thomas Piketty est donc spécialiste des inégalités, vous l'avez dit, c'est un économiste de gauche qu'on reçoit ce matin. Vous, je sens que vous voulez piquer des auditeurs à France Inter. Vous êtes dit, ah, si des autres, d'ailleurs, si des auditeurs de France Inter nous écoutent, restez après le face-à-face. Il y a les grandes gueules, ça va vous plaire. Mouillez-vous la nuque peut-être avant. Thomas Piketty, voilà une star de l'économie. Désolé Manu. Non mais quand on y pense, Emmanuel Le Chypre, il a jamais fait votre face-à-face. Pourquoi ?
2: C'est vrai, Manu, dis donc.
22: Il doit être jaloux, le pauvre. Eh, qu'est-ce qu'il a de plus que moi, Piketty ? J'ai peut-être pas vendu 2,5 millions de bouquins, mais en 2016, j'ai écrit la préface du livre « L'économie toute nue ». C'est vrai, hein, c'est véridique. Et « L'économie toute nue », je peux vous assurer que Manu, quand il vous décrit des scènes d'amour à la BCE, accroche-toi, Bruno Le Maire. Alors, Sébastien Lecornu présente son budget. Cette semaine, c'est un budget sévère, parce que la dette publique française est à 119% du PIB. C'est du jamais vu depuis 1946. Et je savais pas qu'on était aussi endetté à la sortie de la guerre. Et moi qui pensais que les Allemands étaient des bons gestionnaires, bah bravo les Allemands, plus jamais on vous confie un pays. Et alors il y a une autre formule qui m'a fait marrer cette semaine, c'est authentique, hein. Lecornu veut ouvrir une cellule de dégrisement pour les fraudeurs fiscaux. Alors c'est-à-dire que c'est le vrai truc, les fraudeurs, on les reçoit, on leur parle à Bercy, on leur demande « Mais pourquoi t'as fait ça ?» Et après on s'arrange entre nous. Je trouve ça ouf de traiter la fraude fiscale comme une addiction. Peut-être qu'il y aura des réunions des fraudeurs fiscaux anonymes.
3: Bonjour, je m'appelle Bernard.
22: Bonjour Bernard.
3: Voilà, ça fait 20 ans que je cache de l'argent au Luxembourg.
22: Bah c'est courageux d'en parler Bernard, lâche-toi.
3: Au début c'était juste un petit compte en Suisse et puis après j'ai commencé à prendre des holdings aux îles Caïmans. Et après c'est l'engrenage quoi, on s'arrête plus.
22: Et aujourd'hui, comment tu vas?
3: Aujourd'hui, bah ça fait 3 jours que j'ai pas ouvert de société offshore, mais ça va pas du tout.
22: Mais c'est bien Bernard, bravo, bravo Bernard, un pas à la fois et rendez-vous avec Thomas Piketty à 8h30.
2: Merci Arnaud, il est 7h27, on se retrouve dans un instant pour la météo et le journal. Restez bien sur RMC, à tout de suite.
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2: 7h30, c'est encore l'été, mais pas pour longtemps, Géraldine.
32: Ah, c'est la dernière journée vraiment estivale avec des températures mais qui sont incroyables pour un 15 octobre. C'est-à-dire qu'on devrait atteindre les 30 degrés au pied des Pyrénées. On attend 29 degrés à Bordeaux, à Biarritz cet après-midi, 27 à Nantes, 26 à Toulouse, 24 à Paris, Lyon, Marseille ou encore 22 à Lille. Avec beaucoup de grisailles quand même ce matin. Oui, on est bien quand même en automne, avec des visibilités parfois très réduites, en dessous de 100 mètres. En journée, tout ça va se dégager. On va avoir du soleil quasiment partout. Quasiment, parce que sur la Bretagne, on va quand même avoir beaucoup de nuages. C'est le signe d'une perturbation qui va arriver à partir de demain. Et là, les températures vont dégringoler. On perdra facilement 10 degrés en l'espace de 2 jours.
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2: Il est 7h30 sur RMC et c'est l'heure du journal de Victor Pouchet. Bonjour Victor.
1: Bonjour Apolline et bonjour à tous. Les propriétaires ont jusqu'à ce soir pour régler la note version papier. La taxe foncière qui n'en finit pas d'augmenter, elle a quasiment doublé en 20 ans. 3,5 millions de travailleurs potentiellement concernés. Les autorités sanitaires recommandent de classer le cancer de la peau en maladie professionnelle pour ceux qui bossent en extérieur. Et vous, c'est plus ou moins d'une fois par semaine. Le sexe devient accessoire pour les Françaises selon une nouvelle étude.
2: C'est le moment de l'année redouté par les propriétaires.
1: Le passage en caisse, la taxe foncière que vous devez payer d'ici ce soir en version physique, d'ici mardi en ligne. La question, c'est combien ? La réponse, c'est que ça dépend des villes, vous le savez, mais qu'au global, c'est presque le double d'il y a 20 ans. Exemple à Nantes, Martin Bourdin.
6: Pas besoin de réfléchir très longtemps. Le montant de sa taxe foncière, Alain l'a bien en tête et ça n'a plus rien à voir avec ce qu'il payait en 2005, après avoir acheté son appartement.
7: Je payais dans les 600 euros environ. Là, je suis à pratiquement 1300, donc elle a doublé effectivement en 20 ans.
6: La taxe foncière a augmenté de 117% depuis 2005 à Nantes, notamment, nous explique la mairie, parce qu'il a fallu répercuter la suppression de la taxe d'habitation.
7: Quand il y a une nouvelle taxe, on n'oublie jamais les propriétaires.
6: Et ça les agace tous, ces propriétaires. Vincent, par exemple, commerçant dans le centre-ville, il règle deux taxes foncières pour son logement et pour son local commercial, avec l'impression de payer.
8: Pour une ville qui, clairement, est en déclin en termes d'environnement, en termes de propreté, en termes de sécurité, on se demande vraiment où part l'argent.
6: Mais cet argent, les communes en ont besoin plus que jamais, décrypte Franck Lès, délégué général adjoint à l'association France Urbaine, qui représente les plus grandes villes de France.
9: Les recettes fiscales, pour les communes, c'est 45 milliards d'euros. La taxe sur foncier bâti, c'est 40 milliards. On a presque plus que ça. Soit vous supprimez des services publics, soit vous n'avez pas d'autre choix que d'utiliser ce levier fiscal.
6: Les autres sources de revenus ont quasiment toutes disparu pour les communes, résume-t-il, et l'état des finances publiques n'arrange pas la situation.
2: Et juste après votre journal, Victor, c'est Sylvain Grattalou qui est président de l'Union nationale des propriétaires immobiliers qui sera avec nous pour précisément répondre à nos questions, mais aussi aux vôtres. N'hésitez pas à nous appeler, à témoigner au 3216. Vous êtes peut-être propriétaire. Est-ce que votre taxe foncière a augmenté ? Est-ce que vous avez les moyens de la payer ? Je vous attends pour témoigner.
1: Le collégien d'Aubagne se réveille en prison ce matin, placé en détention provisoire hier après avoir ouvert le feu dans son établissement lundi, mis en examen pour tentative d'assassinat en lien avec une entreprise terroriste. Il reconnaît être influencé par une mouvance, fasciné par les tueries de masse, mais nie avoir eu l'intention de tuer. Le syndicat Alliance Police compte porter plainte contre l'État. Motif, mise en danger de la vie d'autrui pour lui. Et les policiers sont abandonnés par le gouvernement face à la colère lycéenne. On y reviendra dans le journal de 8h. Vous commencez peut-être votre journée de boulot en extérieur ce matin. Eh bien, cet avis des autorités sanitaires pourrait vous concerner. L'ANSES confirme qu'il y a un lien entre l'exposition aux UV au travail et le cancer de la peau. Alors, médicalement, ce n'est pas une révolution, mais l'agence préconise de reconnaître ce cancer comme maladie professionnelle. Et ça pourrait tout changer pour beaucoup de travailleurs, Solène Leroux.
10: Agriculteurs, ouvriers du BTP, jardiniers, environ 3,5 millions de Français travaillent dehors, au soleil, et sont donc plus susceptibles de développer un cancer de la peau. Pierre Cesarini, directeur délégué de l'association Sécurité Solaire, précise en quoi cette publication de l'ANSES est importante.
12: Les personnes qui sont atteintes vont avoir un argument supplémentaire ou évoquer la responsabilité de leurs expositions professionnelles. Reconnaissance, indemnisation seront facilitées par cet avis.
10: Une reconnaissance déjà possible, mais très rare. C'est en fait du cas par cas. Entre 2013 et 2024, 52 cancers de la peau seulement ont été admis comme maladie professionnelle. Un chiffre largement sous-estimé selon l'ANSES. Si ces recommandations sont suivies, ça permettrait une reconnaissance beaucoup plus facile à démontrer pour les malades.
1: Autre sujet qui concerne les salariés du privé, cet appel à la mobilisation de la CGT après la hausse des retraites complémentaires annoncée par les partenaires sociaux de l'AGIRC Arco. C'est moins que l'inflation, plus 1,4% dès novembre. Une enseignante soupçonnée d'avoir drogué des personnes âgées, des résidents d'EHPAD de Menton près de Nice où elle travaillait. Elle est mise en examen et placée en détention provisoire. Alexandre Thibault, c'était en fait son mode opératoire pour les dépouiller.
10: Il faut remonter à fin septembre où, dans un EHPAD, une résidente est hospitalisée après une somnolence anormale. Les analyses détectent un médicament qui ne fait pas partie de son traitement habituel. Le même jour, dans le même EHPAD, une autre résidente présente les mêmes symptômes. Et ce n'est pas tout puisque le lendemain, elle signale la disparition de ses bijoux. Les soupçons se portent alors sur une aide-soignante vacataire de 53 ans. Chez elle, les gendarmes retrouvent des bijoux et des produits susceptibles d'avoir été utilisés pour endormir les résidents. Interpellée, elle finit par reconnaître avoir administré ces substances et volé des bijoux pour financer sa consommation de stupéfiants. Les enquêteurs se penchent désormais sur le décès d'une patiente cet été dans un autre EHPAD où elle travaillait.
1: Et notez que la suspecte avait déjà été condamnée en 2019 pour vol, là encore aux dépens de personnes âgées. Tournée d'Emmanuel Macron dans 4 pays du Golfe annoncée hier soir, elle commencera lundi avec pour objectif de sécuriser les approvisionnements de la France en diesel face à la hausse des prix des carburants. 7h36 sur RMC, si vous le permettez, on va entrer dans votre chambre à coucher. Les Françaises ont de moins en moins de relations sexuelles. Seuls 28% déclarent faire l'amour au moins une fois par semaine. C'est 12 points de moins en 20 ans, c'est ce que nous apprend l'Observatoire du désir féminin de l'IFOP pour un passage du désir publié ce matin. La sexualité, dans le couple notamment, n'a plus la même place qu'avant, Anna Jauger.
0: La sexualité n'est pas forcément le pilier central du couple pour ces jeunes femmes.
4: C'est plus aussi important qu'avant. Ça a sa place, mais après il y a d'autres manières aussi d'exprimer l'attachement à la personne.
11: C'est pas une place primordiale, ça va être plutôt secondaire.
0: Diane et Lucas sont en couple depuis un an et il leur est déjà arrivé de ne pas avoir de rapport toutes les semaines.
13: Ça m'a pas inquiété, c'est juste que c'était, je sais pas, le rythme du moment.
14: Quand dans le couple ça se passe bien, que effectivement il y a de la communication, en fait après c'est problématique, ça, c'est pas des problématiques.
13: C'est bien, mais c'est normal en vrai de pas avoir cette pression sur ses rapports, je trouve. Sinon ça devient un peu malsain.
0: Des périodes sans relations sexuelles, ça arrive aussi à Maëlle, 27 ans, qui est en couple depuis un an et demi.
11: Je pense qu'on a moins cette pression-là de faire du sexe pour faire du sexe, qu'on a envie d'avoir de meilleures qualités relationnelles. Donc il y a des périodes où on n'a pas spécialement envie, que ce soit lui, que ce soit moi. Ben, on va faire autre chose, on va passer du temps de qualité, on va aller au resto. Voilà, d'autres activités qui ne nécessitent pas forcément du sexe, mais qui sont tout aussi qualitatives.
0: En tout, 68% des Françaises considèrent que la sexualité est importante pour être heureuse en amour. C'est 13 points de moins qu'il y a 20 ans.
2: Et vous, est-ce que vous avez passé une bonne nuit? Est-ce que tout va bien? Combien de fois par semaine? N'hésitez pas, on vous attend au 32-16. Venez nous raconter votre vie dans la chambre à coucher.
1: N'y voyez aucune transition. Le foot, belle victoire du Paris Saint-Germain en Ligue des Champions hier soir. 4-2 à Manchester City. Ce soir, 3 clubs français jouent en Europa League. Lyon accueille Crystal Palace à 18h45. L'Olympique de Marseille reçoit l'Olympiakos à 21h, tout comme Rennes qui reçoit Crète à 21h également.
2: Et puis le Quintet, c'est à Chantilly à 13h55.
1: Les pronostics de la Dream Team des courses RMC, son favori c'est le 11 Schumann, son outsider le 4 Grand Scoop, le 11 et le 4.
2: C'était le journal de Victor Fourchet. 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Il est 7h39.
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2: Doublé en 20 ans, la taxe foncière rend fou les propriétaires. Bonjour Sylvain Grataloup, vous représentez les propriétaires en France et c'est vous qui dévoilez ces chiffres ce matin. Cette taxe, elle décourage des propriétaires, elle fait aussi partie de ce qui bloque dans la machine du logement. C'est ce que vous nous dites dans un instant. Et chez vous qui nous écoutez, combien elle a pris la taxe foncière? Venez témoigner au 3216, nous dire si éventuellement ça vous a même découragé de devenir propriétaire pour mettre votre bien en location. N'hésitez pas, le 32-16 vous est ouvert. 7h39.
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2: 7h43, vous êtes bien sûr RMC et RMC Story. La taxe foncière est-elle en train de devenir le cauchemar des propriétaires? Si vous êtes propriétaire, vous avez jusqu'à ce soir minuit pour la régler ou encore quelques jours si elle est prélevée automatiquement et que vous payez en ligne. La facture, elle est de plus en plus salée. Bonjour Sylvain Grataloup.
28: Bonjour.
2: Vous présidez l'Union nationale des propriétaires immobiliers. Vous représentez les propriétaires immobiliers de France et vous avez sorti la calculatrice. Cette taxe foncière, elle a en moyenne quasiment doublé en 20 ans. C'est beaucoup, beaucoup, beaucoup plus que l'inflation.
28: Absolument. C'est-à-dire qu'en fait, le rapport que nous sortons chaque année, cette année, c'était le 20e rapport et il était intéressant de voir cette évolution sur une période plus longue. Et effectivement, on ne mesurait pas que cette taxe foncière avait explosé et avait augmenté de 93,4% en 20 ans.
2: Ça, c'est en moyenne, mais quand on regarde, il y a aussi des records à Paris. Plus 261%, c'est considérable. À Metz ou à Nantes, plus 117%. Et j'entendais dans le reportage que l'on vient de diffuser, ce propriétaire à Nantes qui disait ça augmente considérablement, alors que la ville s'est plutôt dégradée.
28: Bien sûr. Je crois qu'il y a une équation qui est difficile à résoudre, c'est que les usagers sont de plus en plus exigeants, à juste titre, et en même temps, les collectivités ont de moins en moins de sous. Donc à un moment donné, il faut que les responsables des collectivités trouvent les leviers qui permettent de financer les budgets. Et le seul levier dont disposent les collectivités, c'est la taxe foncière.
2: Pardon, avec une explication, justement, Emmanuel, avant que vous puissiez, vous aussi, évidemment, poser une question, je voudrais quand même qu'on passe par le 32-16, parce que c'est très intéressant, c'est une bonne illustration. On a Yann, qui nous appelle du Cher. Bonjour Yann.
33: Bonjour.
2: Vous êtes auditeur d'RMC et vous êtes maire de votre commune, je crois que c'est Orsenay. Et vous vouliez témoigner du fait que vous avez été contraint justement d'augmenter cette année la taxe foncière de vos administrés.
33: Exactement. Et puis à ça, il y a plusieurs explications.
2: Alors dites-nous.
33: C'est-à-dire que on a une baisse des dotations de l'État. Ouais. Ça, c'est la première chose. On n'a pas de revalorisation suite à la suppression de la taxe d'habitation en 2017. Il n'y a aucune revalorisation de fait depuis. Donc, en fait, c'est linéaire. C'est toujours le même montant. On a les charges de fonctionnement qui augmentent. Il faut absorber l'inflation. Il faut faire des investissements pour pouvoir conserver nos écoles. Voilà. Et donc, en fait, le dernier levier qu'on ait, nous, sur nos petites communes, c'est exactement ça. C'est les taxes foncières.
2: Les taxes foncières, voilà. Et chez vous, elle va augmenter de combien du coup cette année?
33: Alors nous, elle a augmenté. Alors depuis 6 ans, le premier mandat que j'ai fait, on s'était dit qu'on n'allait pas augmenter parce qu'on allait essayer de faire avec ce qu'on avait. Mais là, cette année, il a fallu qu'on augmente de 10%.
2: 10%. 10%, mais après un gel pendant 6 ans. Honnêtement, vous êtes bon gestionnaire, voilà. Yann.
33: On essaye.
2: Monsieur le maire, restez avec nous. Je voudrais justement que Sylvain Grataloup puisse réagir à deux choses que vous avez dit. Vous avez dit baisse de dotation et suppression de la taxe d'habitation. C'est ça qui mécaniquement fait que la charge, elle a été reportée sur les propriétaires.
28: C'est notamment ça. Le problème de la dotation, de la revalorisation, c'est une chose d'abord. Et puis ensuite, effectivement, les charges qui incombent à une collectivité sont de plus en plus nombreuses. Donc évidemment, il y a un moment donné, il faut bien trouver des leviers qui permettent de financer tout ça. Alors à l'UNPI, on n'est pas contre effectivement que les usagers participent aux dépenses publiques. La seule difficulté, c'est qu'elle ne porte que sur une partie de la population.
2: C'est-à-dire sur la partie propriétaire. Emmanuel Lechypre.
4: Sachant que cette taxe foncière qui explose, elle a un impact sur le marché immobilier.
28: En plus,
4: grosso modo, est-ce que ça c'est un des blocages supplémentaires finalement à ce parcours de logement dans lequel les Français ont déjà tant de mal à évoluer.
2: Sylvain Grataloup.
28: Alors évidemment, je pense que je suis suffisamment âgé pour me souvenir que la taxe foncière, la taxe d'habitation, c'était le pack rentrée il y a quelques années. C'était presque indolore. On savait, après rentrée scolaire, on payait ça. Aujourd'hui, la taxe foncière devient un critère d'arbitrage. D'arbitrage d'abord pour les propriétaires qui veulent investir, parce qu'en disant, maintenant, on intègre cette ligne dans le calcul et dans l'arbitrage, et même pour les propriétaires ou les primo-accédants, parce que lorsqu'on a des taxes foncières qui sont élevées et qu'on l'on doit ajouter dans les charges du logement 300 euros par mois pour payer cette taxe foncière, ça grève considérablement le budget. Et alors, ou bien on n'achète pas, ou bien on s'éloigne, ou enfin, on trouve des logements qui ne sont pas corrects.
6: D'un autre côté, M. Grataloup, la taxe foncière, à l'origine, c'est la contribution foncière. Hein, c'est quelque chose qui a été créé sous la Révolution française. Et quel était le but de ça? Le but de ça, c'était de taxer les biens et plus les personnes. La réalité est la suivante. La taxe d'habitation, elle frappait un peu les personnes quand même, puisque ce sont des gens qui n'avaient techniquement rien, qui payaient déjà quelque chose, un loyer, donc on frappait des personnes. Ce qui était totalement contraire à beaucoup de... Enfin, une certaine philosophie républicaine, si vous voulez. Donc je comprends bien que pour les propriétaires, ça soit pénible, surtout pour les petits propriétaires, de voir la taxe foncière augmenter. D'un autre côté, demander à quelqu'un qui est locataire s'il préfère être locataire ou petit propriétaire avec une taxe foncière qui augmente, en général...
2: Il dira, je préfère payer la taxe foncière
6: donc, du coup,
2: et être propriétaire.
6: La vérité, c'est qu'on frappe quand même les gens qui ont le plus de luxe, malgré tout.
28: Ce que vous rappelez est tout à fait exact. Ça faisait partie des quatre vieilles et de ces quatre impôts. Simplement, il y avait une corrélation entre la propriété et le revenu. C'est-à-dire dans une période de prospérité, effectivement, être propriétaire impliquait des revenus qui étaient liés au fait d'avoir une sorte
2: aujourd'hui,
28: de capital.
2: Aujourd'hui, ce n'est plus foncier. Le cas.
28: C'est pas tant les revenus fonciers, c'est que on peut être propriétaire, mais on peut avoir de faibles revenus. Vous avez une veuve qui a une pension de réversion de 800, 900 euros et qui a un petit bien à côté de 600 euros, ça fait 1400 euros. Mais à côté, je peux avoir sur le même palier un couple qui n'est pas propriétaire, mais qui perçoit chacun 2500 euros, ce qui n'est pas en soi non plus phénoménal, ça fait un foyer fiscal à 5000 euros. Ça veut dire que quand ce couple, ainsi que cette grand-mère, se retrouve sur le banc d'un jardin public financé par la collectivité, pour les uns, c'est gratuit, pour l'autre, c'est payant. Et quand on voit que 3000 euros, ce qui peut correspondre à deux taxes foncières pour cette personne, et quand on perçoit 1400 euros, ça fait déjà 2 mois et demi de revenus qui disparaissent dans cette taxe pour une personne qui ne perçoit que 1400.
2: Et vous redoutez, Sylvain Grataloup, que ça n'augmente encore davantage l'année prochaine?
28: Mais bien sûr, tant qu'on n'aura pas... D'abord, ça va augmenter parce que l'inflation augmente, donc on peut prévoir déjà sur la base au moins 3%. Les collectivités vont devoir aussi financer. Et je crois que c'est une erreur que de maintenir cette taxe foncière, parce que vous l'avez rappelé à juste titre, et je suis très heureux que vous l'ayez rappelé, c'est de distinguer le bâti du non-bâti.
4: Ce que vous voulez remettre, c'est une nouvelle taxe d'habitation, en fait, un peu...
28: Alors, le mot taxe, je n'ai pas besoin de parler, parce que le mot taxe sous-entend autre chose. Ce que je propose, c'est qu'on mette en place une contribution locale des usagers des collectivités. Et c'est pas vous, j'apprendrai l'étymologie. Contribuer, c'est ensemble, participons à la vie d'une collectivité. Ensemble, c'est qui? C'est ceux qui bénéficient
2: du banc public, pour reprendre votre Cécile Duflot vient de rentrer, c'est pour ça que vous lui dites bonjour.
28: C'est ceux qui bénéficient des crèches, tout en intégrant des éléments qui sont des éléments notamment liés au pouvoir d'achat. Il n'est pas question que des locataires qui n'aient pas des ressources importantes payent beaucoup.
2: Et que ce soit donc proportionnel aux revenus.
28: Et on peut même intégrer, si je peux me permettre, aussi une dynamique qui est une dynamique citoyenne. C'est-à-dire qu'on peut aussi, à travers l'engagement de ces usagers à l'égard de la collectivité, être récompensé par des exonérations partielles et que ça concerne les locataires comme les propriétaires.
2: Ça veut dire quoi ça? Ça veut dire quand on est mobilisé dans une association, dans la vie collective?
28: On peut déterminer les critères. Moi, je parle que du côté des propriétaires. Quand on fait de la rénovation ou quand on améliore le bien, qui est un bien qui appartient à la collectivité, mais en tout cas qui s'inscrit dans la collectivité, on doit être récompensé. Merci. Et là, on aura une dynamique positive et enthousiasmante.
2: Merci Sylvain Grataloup. Je rappelle que vous êtes le président de l'Union nationale des propriétaires immobiliers. Vous le disiez, oui, Cécile Duflot vient de s'asseoir à vos côtés dans ce studio. Bonjour Cécile. Bonjour. C'est jeudi. Le jeudi, c'est la proposition politique de gauche. Et à l'occasion du Mondial de l'Auto, Cécile, vous avez une proposition pour qu'on accélère sur les voitures électriques.
7: Surtout qu'on accélère sur des petites voitures électriques, qu'on ait des voitures compatibles avec le niveau de revenus des Français. Il faut mettre les pieds dans le plat, on a perdu cette spécificité française et c'est dommage.
2: Vous nous le dites dans un instant, à tout de suite.
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2: Dans un instant, Cécile Duflot et la voiture électrique. Mais d'abord le bonus, Mathieu, un vieux couple réuni.
12: Et normalement, on reconnaît rapidement Britney Spears, qui va fêter l'anniversaire de son troisième album très bientôt, l'album Britney, avec 5 inédits et notamment cette chanson. Et alors là, il faut tendre un peu l'oreille, hein. C'est Justin Timberlake qui fait les cœurs. She'll never be me, dit-il, c'est le titre du morceau. Elle ne sera jamais moi. Britney prévient son ex, une nouvelle petite amie, qui ne pourra jamais la remplacer. Ça, c'est la chanson ambiance. À l'époque, et je le dis pour les plus jeunes, parce que je l'ai appris à certains cette nuit, à l'époque, Justin Timberlake et Britney Spears, c'était le couple mignon des États-Unis. Ils étaient ensemble, ils le savaient, Arthur Chevalier.
4: Bah oui, Cry Me a River.
12: Le morceau est resté dans les cartons.

0: des voitures électriques plus petites, plus abordables.
1: Oui, parce que, et c'est un rapport du Sénat de l'année dernière qui le montre, les voitures vendues en Europe ont vu augmenter en 10 ans leur poids de 18%, leur puissance de 38% et 5% en longueur. C'est-à-dire que les voitures ne font que grossir.
0: Elles deviennent énormes.
1: Et exactement, elles prennent beaucoup d'espace, elles coûtent beaucoup plus cher. Et on ne peut plus trouver des petites voitures économiques à l'achat. Si, on en trouve et elles viennent de Chine. Du coup, grand débat, ah oui, mais il faut bloquer les importations de Chine, pourquoi les constructeurs français ne fabriquent plus ces petites voitures? Et c'est une vraie question, parce que c'était une spécificité des constructeurs automobiles français. On connaît dans l'histoire la 2 chevaux, on en a parlé récemment, on y reviendra, la 4L, la Twingo, la 205. On savait faire en
0: France des
1: petites voitures économiques, faciles d'usage multiple, et on ne sait plus le faire. Pourquoi ? Parce qu'on a voulu augmenter les marges. Donc on a poussé les Français à s'équiper de voitures plus grosses qui rapportent plus aux constructeurs. Mais du coup, ce besoin-là, il n'est pas satisfait.
0: Et satisfait. Vous parliez là à l'instant de la future 2 chevaux. Elle va être une voiture électrique, justement. Et on nous dit que pour l'entrée de gamme, elle sera à moins de 15 000 euros pour le petit modèle.
1: Alors, j'ai fait les calculs précis pour savoir combien vaudrait aujourd'hui, au coût de la vie, la 2 chevaux de 1949.
0: Proportionnellement,
1: 9 500 euros. La 4L, quand elle sort en 1961, 9 800 euros. Et la Twingo de 93, 14 000 euros. Donc c'est cet ordre de prix-là. C'est pas déraisonnable. Aujourd'hui, la nouvelle 4L, elle vaut presque 20 000 euros, voire plus. Et ça, c'est pas possible. En fait, il faut qu'on réussisse, pareil pour la nouvelle Twingo,
0: à avoir des voitures.
2: Deux questions. La première, c'est est-ce que, par exemple, une voiture chinoise, mais made in France, dans une usine en France, est-ce que vous validez, ou est-ce qu'il faut que ce soit une marque française? La question, c'est quand même que les coûts de production minimaux des petites voitures ont beaucoup augmenté, parce qu'il y en a beaucoup qui sont les mêmes que sur les grosses voitures, ce qui n'était pas le cas avant. La batterie, tout ça, ça coûte cher.
1: Exactement. Donc c'est pour ça qu'il faut faire deux choses. Un, la question du made in France ou du constructeur français, ça se discute. Mais est-ce qu'une voiture d'un constructeur français pas fabriquée en France, le sujet, il est surtout européen. Mais c'est vrai que des usines en France, de la production de proximité, c'est utile. Il y a un sujet énorme. Il faut pas se cacher. Et donc, il faut faire comme au Japon. Au Japon, il y a un segment qu'on appelle les Keikas, c'est-à-dire des petites voitures, 4 places, qui roulent moins vite, qui sont plus petites et qui consomment beaucoup moins.
0: Mais qui, du coup, coûtent moins cher.
1: Qui ont des normes, et qui coûtent beaucoup moins cher, qui ont des normes spécifiques. Alors, et ça, on doit pouvoir le faire, parce qu'on a besoin de ces véhicules, on a aussi besoin de vélos électriques.
3: Cécile, vous savez.
1: Et de parler plus largement de la mobilité, mais ça, c'est quand même un sujet essentiel aujourd'hui.
3: Mais Cécile, vous savez d'une part que la voiture électrique la moins chère en France, elle est produite par une marque française, puisque c'est la Dacia Spring, elle coûte 17 000 euros à l'achat. C'est le premier point. La deuxième, c'est qu'en fait, les marques, les voitures électriques les plus achetées en France, c'est premièrement un modèle de Tesla qui n'est pas un modèle particulièrement petit, c'est pas ce qu'on peut faire de plus gros, mais c'est pas un modèle particulièrement petit. Et deuxièmement, c'est la R5, d'accord, de Renault, qui effectivement n'est pas la moins onéreuse. Moi, ce que je vois quand même, c'est que les gens, argent par argent, électrique par électrique, quand ils décident spontanément ce qu'ils veulent, ils achètent pas la petite voiture la moins chère. La Dacia Spring, c'est la moins chère.
2: Le sujet, c'est pas de permettre au petit budget, justement, de pouvoir.
1: Mais aujourd'hui, l'acheteur d'une voiture neuve, c'est un homme de plus de 55 ans. Voilà, c'est ça la réalité.
3: Comme beaucoup de choses en France.
1: Parce que l'immense majorité des ménages plus jeunes, ils n'ont pas les moyens, ils achètent de l'occasion, c'est plus compliqué. Et je dis aussi que ça n'est pas la solution. La semaine dernière, je parlais des vélos électriques pour faire moins de 9 km, la distance pour aller travailler pour plus de la moitié des Français. On doit repenser la mobilité de façon plus globale. Mais ça passe aussi par un objet qui soit un objet beaucoup moins consommateur de matière, consommateur d'énergie. Et oui, s'il faut adapter les normes, il faut le faire. Je le dis, c'est la proposition numéro 15 d'un rapport du Sénat qui est sorti l'année dernière. Très intéressant, je suis pas d'accord avec tout, mais sur ce point-là, ils ont raison.
0: Merci beaucoup Cécile. Je précise qu'il y a une voiture qui est gratuite, c'est celle qu'on va offrir sur RMC, n'oubliez pas. C'est demain qu'on aura le gagnant de la voiture du Mondial de l'Auto qu'on vous offre. Merci beaucoup Cécile. Dans un instant, le journal de 8h. Et juste après, on va parler sexe. Les femmes françaises font de moins en moins l'amour, voilà ce qu'elles disent. Et on décrypte ce phénomène avec une sexologue. N'hésitez pas à nous appeler au 3216 pour nous dire si votre vie sexuelle et affective a évolué. Je vous attends, à tout de suite.
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11: Il est 8h, il fait encore chaud, Géraldine.
12: Voire très chaud, en près des Pyrénées, on pourrait atteindre les 31 degrés cet après-midi, 29 à Bordeaux, à Biarritz, 27 degrés attendus à Nantes, il va faire 26 à Toulouse, 24 à Paris, Lyon, Marseille ou Nice, 22 degrés pour Lille, avec quand même beaucoup de brouillard ce matin sur une large moitié nord, jusque sur le Val-de-Saône. En journée, ça va plutôt bien se dégager, on aura du soleil presque partout, presque, parce que sur la Bretagne, on va avoir beaucoup de nuages, et ça, c'est le signe d'une perturbation qui va débarquer demain avec de la pluie et qui va faire dégringoler les températures.
11: 8h passées de 1 minute. Très belle journée à tous sur RMC.
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11: Le journal de Quentin Vinet, bonjour Quentin.
14: Bonjour Apolline, bonjour à tous. Sommes-nous en train de lâcher l'Ukraine? Ce sera un des enjeux du sommet européen qui commence à Bruxelles. Et vous allez voir que la présidentielle en France va faire beaucoup d'ombre. Dans tout ce marasme économique, les dossiers de surendettement font un bond de 11% depuis le début de l'année. Et les organisations lycéennes espèrent des réponses en fin de journée. Elles seront reçues pour la 3e fois au ministère de l'Éducation.
11: Il n'y a pas qu'en France qu'on débat du budget.
14: Il en sera question aujourd'hui à Bruxelles, où les dirigeants européens vont se réunir pour lancer le chantier du budget de l'Union européenne. C'est là en fait que se décide le montant de la politique agricole commune. Deux syndicats s'en inquiètent déjà auprès d'Emmanuel Macron, et aussi la contribution à l'Ukraine, qui se plaint en ce moment d'être lâchée par les Américains. Alors comme souvent, il y a deux lignes qui s'opposent, c'est un peu cliché, mais il y a la française, plus dépensière que l'allemande. Et cette année, plus que jamais, les débats s'annoncent tendus. Sonia Gobry, du service politique à RMC en direct ce matin. Pourquoi tendu? Parce qu'il y a des élections qui arrivent dans plusieurs pays européens, notamment chez nous en France, avec une candidate, en l'occurrence Marine Le Pen, la favorite des sondages, qui met un coup de pression avant même que ça commence.
15: Oui, Marine Le Pen prévient, si elle est élue présidente, elle maintiendra les aides à l'Ukraine pendant 6 mois, pour, dit-elle, ne mettre personne au pied du mur, mais après, terminé. Pour la candidate du RN, la France n'a plus les moyens de payer. Elle s'est même déplacée à Bruxelles hier pour appuyer le coup de pression.
16: La France est au bord du défaut. À partir de mon élection, durant 6 mois, nous maintiendrions les aides, mais qu'après, nous cesserions l'aide financière à l'Ukraine, car nous n'avons plus les moyens de le faire. Et je pense que c'est un discours d'honnêteté à avoir à l'égard de M. Zelensky que de lui dire que nous ne pouvons plus assumer cette aide financière. Mais peut-être y a-t-il d'autres pays de l'Union européenne qui sont dans une situation financière meilleure que la France et qui pourront très certainement prendre le relais.
15: Marine Le Pen met en avant la discipline budgétaire quand ses adversaires lui reprochent une préférence, voire une soumission à la Russie de Vladimir Poutine. De son côté, l'Élysée maintient sa ligne. Soutenir l'Ukraine, c'est investir dans notre propre sécurité.
14: Et alors ce débat qui commence là à Bruxelles s'ajoute au débat qu'on a chez nous, en France. Chacun y va de ses idées pour le budget. La France insoumise présente son contre-budget à son tour, avec 25 milliards d'euros dédiés à la diminution de la dette en cas d'élection, et Jean-Luc Mélenchon qui promet, je le cite, de mettre de l'ordre dans les comptes publics. À ce sujet, je vous rappelle que c'est le dernier jour, et on vient d'en parler, pour payer votre taxe foncière dont le montant a quasiment doublé en seulement 20 ans. Et alors entre ça, les carburants, l'inflation et tout ce qui va avec. La Banque de France fait le constat qu'il y a de plus en plus de Français surendettés. Le nombre de dossiers de surendettement a fait un bond de 11% là sur les 9 premiers mois de l'année quand on compare avec l'année dernière. Et c'est quelque chose qui peut arriver absolument à tout le monde. On le comprend très bien avec le cas de Pauline que Lou de Kitt a rencontré pour RMC.
2: Pauline, 33 ans, travaille dans les assurances et vit avec
9: un petit compteur dans la tête.
2: Chaque mois, ses dettes lui dictent son quotidien.
9: Moi, je gagne 2000 euros et si je mets mon loyer dedans, en fait, je vais être à 2100 de charges sans manger. J'ai pas trop d'autres solutions. Là, il va falloir que je prenne une décision cohérente.
2: Depuis une quinzaine d'années, elle voit les coups durs s'enchaîner et ne parvient plus à tenir le rythme financièrement.
9: J'ai eu beaucoup d'accidents de vie. Enfin, j'ai perdu beaucoup de membres de ma famille. J'ai eu un gros accident avec un incendie du logement. Donc après, il y a une indemnisation des assurances, mais qui couvre pas tout. À chaque fois, il y avait un problème ou une voiture en panne. Et c'est déjà tellement juste que du coup, on refait un prêt. Et en fait, plus. Il arrive un moment où faire des prêts pour rembourser un découvert, c'est pas du tout le but, quoi.
2: Alors en avril, Pauline franchit le pas. Elle dépose un dossier de surendettement auprès de la Banque de France. Il est accepté en juillet.
9: Il faut bien compter 6 mois, mais pendant lesquels on est protégé. Et on peut arrêter de payer les crédits pendant ce temps-là. Ça réapprend aussi à gérer avec ce qu'on a, mais sans avoir la corde au cou tous les mois.
2: Dès le mois prochain, elle devra reprendre les remboursements selon un nouvel échéancier. Elle restera fichée à la Banque de France et ne pourra plus faire de crédit pendant 5 ans.
14: Ils ne se quittent plus. Les organisations lycéennes ont encore rendez-vous au ministère de l'Éducation aujourd'hui avec le ministre Édouard Geffrey. C'est la 3e fois depuis le début du mouvement. Organisations qui disent jusque-là qu'elles n'ont reçu que des miettes. Il y a un blocage, je vous le signale, dans le contexte de ce mouvement lycéen-étudiant. Un blocage qui commence près de Paris devant HEC, la prestigieuse école de commerce. Et alors, fait rare, Romain, que vous allez nous expliquer ça en direct ce matin pour RMC, le syndicat de police Alliance annonce qu'il porte plainte contre l'État pour mise en danger de la vie d'autrui dans le cadre de cette mobilisation des lycéens. En gros, les policiers disent qu'ils n'ont pas compris les consignes de leur hiérarchie.
17: Oui, ils dénoncent dans un communiqué des injonctions contradictoires faites aux policiers entre les déclarations publiques du ministre de l'Intérieur Laurent Nunez et les consignes verbales transmises par la hiérarchie. La dissonance est devenue insupportable, écrivent-ils. Qui donne les ordres, s'interroge encore le syndicat, qui parle de consignes de retenue données localement ou qui varient selon les localités ou les journées de mobilisation. Bref, aucune constance dans la politique de maintien de l'ordre demandée par Laurent Nunez. Le syndicat demande donc une mise à plat de la chaîne de commandement et dit refuser d'être le fusible d'une administration qui refuse d'assumer ses décisions. Selon un bilan du Premier ministre, 937 policiers et gendarmes ont été blessés depuis le début du mouvement sans jamais que ne soit précisée la nature ou la gravité de ces blessures.
14: Il y a près de 8000 personnes qui ont été placées en garde à vue depuis le début du mouvement, selon les chiffres du ministère de la Justice. 85% de mineurs, donc essentiellement des ados. 8000, pour vous donner une idée, c'est 2 fois plus que le premier mois du mouvement des Gilets jaunes en 2018 ou que lors des émeutes après la mort de Naël en 2023. Et parmi toutes les voix qui s'élèvent, il y a celle de l'acteur Omar Sy. Écoutez ce qu'il dit au micro de M6.
18: Ce sont nos gosses, c'est la France de demain, et tout ce qu'on propose, c'est de l'opposition, de la répression, de la violence. Même si eux sont violents, nous, que nous, on répond par la violence, on est complètement irresponsable, en fait, de répondre à la violence par la violence. C'est pas normal, en fait.
14: Je vous signale que l'adolescent de 14 ans qui a tiré au fusil dans son collège à Aubagne en début de semaine a passé une première nuit en prison. Il a été écroué dans la soirée après avoir reconnu les faits. Je vous signale aussi cette panne électrique ce matin sur le RERD. C'est à Paris, la circulation qui est coupée entre Gare de Lyon et Châtelet en ce moment même. Le PSG n'a pas fait le coup de la panne hier soir en football. Au contraire, même les Parisiens étaient très impressionnants lors de leur victoire 4-2. À Manchester City, en Ligue des Champions, les Parisiens qui ont marqué leurs deux premiers buts, en même pas 2 minutes. Il y aura la Ligue Europa ce soir pour Marseille et Lyon-Rennes, et le début de la Conference League pour Monaco. Le match de Marseille contre les Grecs de l'Olympiakos, qui est classé à risque, au niveau le plus élevé en fait, puisque les supporters des deux clubs se détestent. Et alors c'est toujours le plus grand mystère ce matin, autour de la fin de carrière de Gaël Monfils. Le joueur de tennis qui devait encore disputer plusieurs tournois d'ici la fin de l'année avant de définitivement raccrocher à 40 ans. Sauf que, Camille Borin, les instances du tennis font savoir qu'il est officiellement à la retraite depuis le 5 octobre.
19: Oui, c'est l'instance internationale pour l'intégrité du tennis, en charge du suivi des joueurs en activité, qui a confirmé hier matin que Gaël Monfils était officiellement inscrit sur la liste des joueurs retraités depuis le 5 octobre. Il n'est donc plus autorisé à participer à des tournois ATP, alors qu'il avait prévu de prendre part au tournoi de Lyon la semaine prochaine, où il devait s'adonner à un match d'exhibition avec Joe Wilfried Tsonga, Richard Gasquet et Gilles Simon. L'autre grand rendez-vous était prévu au Masters 1000 de Paris début novembre. Le joueur de 40 ans, ancien numéro 6 mondial, avait confié à RMC Sport qu'il devait y disputer son dernier match et faire ses adieux à la Plénitude Arena. Mais alors, que s'est-il passé pour qu'un tel changement de programme s'opère? Pour l'instant, le joueur n'a pas communiqué, mais des raisons personnelles sont évoquées.
14: Et puis la discipline est en pleine expansion. C'est aujourd'hui que sera donné le départ de la Diagonale des Fous, la 37e édition de cette course de trail extrême à La Réunion. 180 km quand même. Les premiers vont mettre 23 heures pour traverser l'île. Il y a 7000 participants qui vont s'engager comme ça jusqu'à dimanche sur les 5 courses.
11: C'était le journal de Quentin Vinet. Il est 8h09 sur RMC. Un resto ou une partie de jambes en l'air? Les Français sont de moins en moins intéressés par le sexe quand on leur pose la question. Écoutez ces témoignages recueillis par Anna Jojard.
20: Ça m'a pas inquiété, c'est juste que c'était, je sais pas, le rythme du moment.
21: Je pense qu'on a moins cette pression-là de faire du sexe pour faire du sexe. Ben, on va faire autre chose, on va passer du temps de qualité, on va aller au resto. Voilà, d'autres activités qui sont tout aussi qualitatives.
11: On a d'autres activités qui sont tout aussi qualitatives, le ciné ou le resto, plutôt que de faire l'amour. Bonjour Thérèse Argaud, vous
22: Bonjour.
11: Êtes sexologue. Les femmes ne veulent plus se plier uniquement au désir de l'autre. Voilà votre parti pris dans un instant. Vous revenez sur cette étude qu'on vous dévoile ce matin. Étude, grande enquête sur le sexe et les Français. A tout de suite.
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11: Il est 8h13 et on va parler de vous. Alors on parle toujours de vous, mais là on va parler de vous dans l'intimité parce que les femmes françaises ont été étudiées à la loupe, grande enquête. Elles ne sont que 28% à déclarer faire l'amour au moins une fois par semaine. C'était 40% en 2005, une baisse de 12 points en 20 ans. Le désir des Françaises est-il en train de disparaître? Bonjour Thérèse Argot.
0: Bonjour.
11: Vous êtes toujours avec nous, vous êtes sexologue, vous êtes thérapeute de couple. C'est une étude publiée par l'IFOP. Est-ce que vous êtes surprise par ces chiffres?
0: Non, pas du tout. C'est ce qu'on voit vraiment dans notre cabinet et depuis longtemps. Et on alerte justement l'opinion publique en disant, tiens, il y a une disparition des relations sexuelles au sein du couple. Pas une disparition du plaisir. Hein. Les femmes continuent à se donner du plaisir. Peut-être qu'elles s'en donnent encore plus, mais seules.
11: Et d'ailleurs, elles revendiquent dans cette étude.
0: Et ce qui peut-être, à mon sens, est inquiétant, c'est qu'on sent qu'il y a une déconnexion qui s'opère au sein des couples.
11: Entre le masculin et le féminin?
0: Oui, il y a vraiment du mal à se comprendre. Le plus important, c'est de voir que les femmes disent, redisent, redisent à leur conjoint ce dont j'ai besoin, c'est d'une qualité relationnelle, c'est d'une connexion émotionnelle avant d'avoir une connexion sexuelle. Et les hommes, beaucoup d'hommes ont du mal à entendre ce message et après sont insatisfaits alors qu'elles donnent la clé. Si elles les écoutent, ils seront très heureux.
11: Elles donnent la clé, elles l'expriment en tout cas.
1: Mais ça, est-ce que c'est si... Moi, je suis assez frappé. Est-ce que c'est si nouveau,
11: Emmanuel?
0: Non, c'est pas du tout nouveau.
1: Finalement.
0: Ah non, c'est vieux comme le monde, pense vraiment. Et ce qui est nouveau, c'est que les femmes le disent. Ce qui est nouveau aussi, c'est que moi, ça m'intéresse pas ce que tu me proposes. Du sexe pour du sexe, alors qu'on n'a pas passé un temps de qualité ensemble, je ne veux plus. Et ça, c'est très bon signe. C'est-à-dire que les femmes arrivent davantage à s'affirmer dans l'intimité.
11: Mais ça serait encore meilleur signe si les hommes allaient vers ce chemin aussi.
0: Exactement. Voilà, il faut qu'il y ait aussi un pas qui soit fait et de comprendre que finalement, ce que proposent les femmes, c'est bien mieux. Et d'ailleurs, d'un point de vue sexuel, d'un point de vue de plaisir, le plaisir est d'autant plus fort quand il y a une belle connexion émotionnel que quand c'est quelque chose qui est purement
11: mécanique. Je voudrais qu'on donne la parole à Carole. Carole qui nous appelle de Pau. Bonjour Carole.
2: Oui, bonjour Apolline.
11: Carole,
2: bonjour.
11: Vous nous avez écrit un message sur le WhatsApp, vous avez dit le sexe c'est la vie.
2: Ah oui, complètement.
0: Vous avez raison, Carole. Je suis d'accord avec vous.
2: J'ai pas été sondée, c'est dommage parce que j'aurais fait remonter le sondage.
11: Vous auriez fait remonter le sondage parce que vous le faites, enfin vous le faites comme on dit, vous faites l'amour plusieurs fois par semaine, Carole?
2: Ah oui, au moins 3-4 fois par semaine, oui. Ouais.
11: D'accord. C'est super, au sein de votre couple?
2: Eh ben alors, le couple, ça fait 7 ans qu'on est en couple, hein, donc voilà, mais ça fait quand même 7 ans. Au sein du couple, eh ben, il y a une communication, comme on essaie de laisser les problèmes quotidiens de côté. On coupe tous les écrans, on met un peu de musique, on fait un peu de massage avant. Il faut aussi, bon voilà, moi j'ai une très bonne libido, j'ai pas de honte, c'est un épanouissement personnel en fait. Mmh. Et pour moi le sexe c'est comme le sport, enfin c'est le seul moment où je pense à rien. Mmh. Et ça fait du bien, voilà. Mmh. Je pense qu'à tout âge ça fait du bien. Alors j'étais peut-être pas comme ça quand j'étais plus jeune, mais
11: pardon, mais Carole, je me permets, vous avez quel âge?
2: 54 ans.
11: 54 ans, et vous avez l'impression d'être beaucoup plus épanouie sexuellement aujourd'hui qu'il y a 5 ans, 10 ans, 20 ans?
2: Non, à partir de 30 ans, pas forcément à 20 ans, 24 ans, c'était pas pareil. Bon, j'ai toujours aimé ça, mais beaucoup plus à partir de 30, 35 ans, et tout le temps, en fait, ça ne m'a jamais quitté.
11: Thérèse Argot, je voudrais que vous puissiez réagir à ce que dit Carole.
0: Je vous remercie beaucoup pour votre témoignage, parce qu'on a besoin d'entendre ces témoignages de femmes qui sont heureuses dans leur vie sexuelle. La sexualité, c'est quand même quelque chose qui est extrêmement bon, qui est bon sur plein d'aspects, pour la santé mentale aussi, pour la santé physique, ça a beaucoup d'aspects très positifs.
1: Est-ce qu'il y a des nouvelles pratiques?
0: Et alors, les pratiques, ce qui est intéressant, c'est quand on peut davantage communiquer et guider la danse, et donc il y a une diversité de pratiques, et ce qui est intéressant, c'est que c'est une rencontre, c'est pas quelque chose qui se fait de manière systématique, toujours de la même façon, mais ce qui est important de comprendre, c'est que notre corps de femme, il est fait pour la jouissance. On a un corps absolument extraordinaire, nous les femmes. Et ce qui est triste, c'est que beaucoup de femmes n'ont pas accès à ce plaisir. Et pourquoi? Parce qu'elles ne se connaissent pas, parce qu'elles ont du mal à être connectées à elles-mêmes et connectées à l'autre. Et là, vraiment,
11: et
0: c'est l'enjeu.
11: Connectées à l'autre, j'ai une question à vous poser, Thérèse Argot. J'avais été très frappée, il y a quelques mois, nous avions reçu un économiste sur la question aussi de la démographie et du fait que les Français faisaient moins de bébés. Il disait un constat, les réseaux sociaux, lorsqu'un jeune, là pour le coup c'était vraiment les jeunes, lorsqu'un jeune s'inscrit sur les réseaux sociaux, si c'est un garçon, en deux clics, l'algorithme va lui fournir du contenu masculiniste.
0: C'est très vrai.
11: Et la jeune fille qui s'inscrit sur les réseaux sociaux, en deux clics, l'algorithme va la conduire vers des contenus masculinistes.
0: C'est très vrai.
11: Et la jeune fille qui s'inscrit sur les réseaux sociaux, en deux clics, l'algorithme va la conduire vers des contenus estimant que les garçons sont toxique, une sorte d'éloignement où l'autre est vu comme l'ennemi. Mécaniquement, j'ai envie de vous dire, quand on fait moins l'amour, il y a moins de bébés. Est-ce que vous estimez que cet éloignement, que le rôle des algorithmes est important aussi dans la déconnexion des deux?
0: Ah, moi, je suis tout à fait d'accord avec cette analyse. Et c'est pour ça que c'est très problématique aussi l'usage des réseaux sociaux, parce que ce qu'on va voir, ce qu'on va entendre, va aussi changer notre regard sur l'autre. Si toute la journée, on regarde du contenu en disant que l'autre est notre ennemi, est dangereux, ou on parle toujours des relations toxiques, etc., eh bien, on va avoir une forme de défiance. Pour que ça se passe bien sexuellement, il faut être dans ce mouvement d'abandon, de lâcher prise, de confiance. Et dans une société où on se met un peu dans une guerre, ça marche pas.
11: Avec des algorithmes qui ont intérêt à vous enfermer dans une case, mais parce que c'est beaucoup plus intéressant, voilà, pour pouvoir vous vendre un certain nombre de trucs si vous êtes une cible, les filles d'un côté.

0: Et les garçons de l'autre.
1: Et puis il faut aussi qu'on reste seul face à son écran le plus longtemps possible. C'est comme ça aussi qu'ils gagnent de l'argent et pas être en train de faire l'amour. Là, ils en gagneraient beaucoup moins.
0: La question de la solitude aussi. Oui. Merci infiniment, Thérèse Argot. Merci aussi à Carole pour votre témoignage.
1: Merci, Carole,
0: en toute
1: vraiment.
0: Transparence et en toute liberté. Merci Carole. Thérèse Argot, vous êtes sexologue, thérapeute de couple. Vous êtes créatrice du podcast Love Care. Oui. Et vous êtes en tournée dans les Zéniths.
1: Exactement.
0: Vous faites un spectacle dans les Zéniths de France avec
1: le Légende.
0: Très intéressant. Merci à vous. 8h19 sur RMC. C'est l'heure d'Arnaud Demange.
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3: C'est tous les jours de manche. Eh oui, désolé, mais j'écoutais votre intervention, c'était passionnant. C'est
4: un
3: fou que les femmes
4: aient moins là, Arnaud. Hein,
3: bon, on pourrait faire un spectacle
4: commun.
3: Tous les deux, mais je trouve ça fou que les femmes aient moins envie de faire l'amour qu'avant. Bon, après, je peux pas être partout, hein, désolé. Donc, on parlait à l'instant du désir et du plaisir des Français. Et ben, justement, Apolline, Natacha Polony se présente à la présidentielle.
0: Ah ben voilà.
3: La transition est toute trouvée. Encore une candidate. Tout le monde voit qui c'est, Natacha Polony.
4: Oui.
3: C'est un peu Charles Consigny avec la coupe de cheveux d'Indochine. Alors, Natacha est essayiste, journaliste, sosie de Mylène Farmer pour les soirées d'entreprise. Et elle a déclaré « La situation m'oblige ». Oui, enfin, calmons-nous. La situation est pas ouf, mais obligée. Bah, alors, Natacha Polony, c'est une chevènementiste. Il en reste très peu en France, des chevènementistes. Même Jean-Pierre Chevènement est plus vraiment chevènementiste. Il se souvient déjà plus d'avoir été ministre. Et elle a été chroniqueuse chez Laurent Ruquier. Eh ben, dites donc.
0: C'est vrai, ça.
3: Alors, entre elle et Zemmour, Ruquier, il en est à deux chroniqueurs dont n'est pas couché qui veulent être président. Peut-être Léa Salamé, première dame. C'est qui le prochain? C'est Christine Angot? Dépressif. Ma présidence sera aussi enthousiasmante qu'une salle d'attente à la CAF à 7h du mat. Chaque conseil des ministres commencera par 3 minutes de silence et se terminera par un malaise. Votez pour moi ou je me bute. C'est bizarre, les Français font moins l'amour. Hein. Bon, et alors, vous, Apolline, la candidature, c'est pour quand?
0: Ah non, j'ai cru que vous m'interrogez. Non,
3: non, bah non,
0: sujet,
3: non, non, bah non, quand même pas. Apo, elle va finir par se présenter, elle va s'auto-recevoir dans le face-à-face. Apolline de Malherbe, bonjour.
0: Dieu m'en
3: bonjour, plaisir. Apolline de Malherbe. Alors, Apolline de Malherbe, vous êtes candidate. Madame de Malherbe, la situation m'oblige. Vous savez, je reçois les autres candidats tous les matins, je vois le niveau, hein, j'ai plus le choix, hein, faut y aller.
0: Situation m'oblige.
3: Allez-y.
0: Le maire de Chalon-sur-Saône, Gilles Platret, se présente lui aussi à l'Élysée. Oui, j'ai dit ça.
3: Encore, hein. Déjà un obstacle pour Natacha Polony, j'ai envie de vous dire. Il faudra battre Gilles Platret. Tous ces candidats. En 81, avec Coluche, on avait un clown candidat. En 2026, il y a tout le Cirque Pinder, ouais. Carrément. Alors, vous allez me demander, mais qu'est-ce qu'il nous veut donc, Gilles Platret?
0: Oui, j'allais vous le demander.
3: Qu'est-ce qu'il nous veut?
5: Eh bien, âgé de 53 ans, Gilles Platret, ancien responsable des Républicains, dirige sa ville depuis 2014 et entend porter un programme axé sur l'immigration, la sécurité et la valeur travail.
3: Et c'est vrai que ça manquait de candidats de droite anti-immigration et pro-travail, cette élection.
0: C'est vrai.
3: Mais bon, faut comprendre aussi cette candidature, parce que le brave Gilles Platret, il vit à Chalon-sur-Saône. C'est l'automne, il a le blues. La ville la plus fun, la plus proche, elle est à Saint-Born et c'est Dijon. Alors un soir au bistrot, Gilou il boit un peu trop. Et avec ses antidépresseurs, eh ben, c'est fatal. Il commence à dire qu'en France, les jeunes ils travaillent pas assez, il y a trop d'arabes. Et là les copains, t'as raison Gilou, tu devrais te présenter à l'Élysée. Eh ben tu sais quoi Raymond, je vais le faire. Mais dans le bar du coin, il y a aussi Bébert, le journaliste local, qui l'entend et qui se dit « Putain, j'ai le scoop de ma vie. Avec ça, je vais les nourrir, mes 8 enfants. » Et le lendemain, Gilou, il se réveille avec la gueule de bois, il ouvre l'Est républicain et bang, Gilles Platret, candidat à l'Élysée. Et il se dit « Qu'est-ce que j'ai encore foutu hier soir ?» Et sa femme « T'as encore été raconter n'importe quoi au bistrot ?» Et elle fait ses valises et Gilles est seul.
0: Oh.
3: Et je pense que j'ai le prochain scénario des frères Dardenne. À moi la palme. En tout cas, avec tous ces candidats, ça me donne presque envie de me présenter moi à mon tour. Votez pour moi, les amis.
0: Ah bah oui.
3: Je peux le faire, je ne serai pas le premier comique. D'ailleurs, c'est l'occasion d'un petit jeu. Candidat à la présidentielle, comique ou les deux?
0: Ah.
3: Attention, c'est pas facile. C'est parti, Francis Lalanne.
0: Les deux. À la
3: un peu les deux, moi
0: je dis vraiment comique.
3: Coluche.
0: Les deux.
3: Mira Markovic.
6: J'aime pas qui c'est.
4: Si, c'est les parties
3: candidate, oui, c'est les animaux.
0: Ah,
3: c'est les animaux. Ouais. Laurent Febvet. Mais qui c'est? Ah, lui, il est comique.
0: C'est faux. Ah, d'accord.
3: Patrick Sébastien.
6: Ah, bah, les deux.
3: Oui, un peu, ouais.
0: Ah, oui, les deux. Oui.
3: Marie Saint-Filtre.
6: Non, pas les deux.
3: Pierre
6: Dac. Comique.
3: Pierre Dac.
6: Ah, bah, comique, alors.
3: Oui, il a été candidat. Il avait un mouvement qui s'appelait le Mou. Le mouvement ambulatoire unifié. Et son slogan, c'était les temps sont durs, vive le Mou.
0: Ah,
6: j'aime
3: bien.
6: Les deux.
3: Ouais, les deux. Nicolas Dupont-Aignan.
6: Jusqu'au micro.
3: C'est Mathieu qui a gagné. À demain.
7: Et du stand-up à Bar-le-Duc.
0: Arnaud de Manche avec nous tous les jours. Il est 8h24. C'est l'heure de vous faire un petit peu plus avancer vers la voiture. La fameuse voiture qu'on vous offre sur RMC. Avoir une urne.
3: Avoir une énorme boîte.
0: Je sais pas. Bon, il y a peut-être une voiture qui va rentrer. J'aimerais beaucoup que ce soit la voiture qui rentre directement. En tout cas, c'est Teddy.
3: En tout cas, elle est de plus en plus belle, cette voiture.
0: Bonjour, Teddy. Teddy, vous êtes livreur dans l'Isère. Soyez le bienvenu. Vous avez déjà gagné le fait de pouvoir tirer au sort. Alors, j'ai devant moi, heureusement qu'Arnaud fait tout dans ce studio, j'ai devant moi une boîte, une grande urne, dans laquelle il y a des boules. Alors, c'est très compliqué pour moi, je vais essayer de pouvoir bouger. Voilà. Est-ce que vous pouvez, Thierry,
7: dire stop.
0: me dire stop.
8: Stop.
0: Oh, ça y est, c'est bon. C'est génial. Oh là là, j'étais désespérée ces derniers jours. Teddy, je sais pas si c'est vous qui m'avez porté chance ou moi qui vous ai porté chance.
3: Elle roule maintenant. Jamais été aussi belle.
7: En route pour la finale.
0: Teddy, elle est dorée, votre clé.
8: Super.
0: Elle est dorée. Alors attendez, vous n'avez pas encore la voiture. Mais vous êtes en bonne route pour la voiture. Parce que vous êtes que quelques-uns à avoir tiré au sort la clé dorée. Et vous allez donc demain participer au grand tirage au sort. Vous allez devoir tenter d'ouvrir la voiture. Je suis hyper fière. Teddy, je vous ai mis sur le chemin de la voiture. La voiture, et attention, hein, un an de plein d'essence.
6: Qui double donc, le prix de la voiture.
0: Teddy, j'espère vraiment que je vous porterai chance jusqu'au bout. Je vous souhaite une très très belle journée et je serai au taquet demain pour m'assurer que vous êtes mon gagnant. Quoi. Ok, Teddy ?
8: Merci beaucoup.
0: Allez, je vous embrasse, Teddy. Il est 8h26, on va parler économie dans un instant. C'est Thomas Piketty, l'économiste de gauche, qui sera mon invité sur RMC BFM TV. À tout de suite.
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4: À Montpellier, Silcare développe des thérapies pour traiter les troubles auditifs. Co-fondée par Célia Belline, cette société de biotechnologie conçoit un médicament innovant.
5: C'est une petite molécule injectée par voie transtympanique, donc avec une toute petite aiguille derrière le tympan, et elle va rentrer dans la cochlée, qui est l'organe de l'audition, pour permettre une meilleure transmission du son de l'oreille au cerveau.
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5: 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D'autant que c'est le premier risque de développement de la démence. 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
8: Il est 8h29 et vous êtes bien sur RMC et BFM TV. Bonjour Thomas Piketty.
9: Bonjour.
8: Merci de répondre à mes questions ce matin. Vous êtes économiste, économiste de gauche, mondialement connu, notamment grâce à votre ouvrage Le Capital au 21e siècle. Vous êtes aussi directeur d'études à l'EHSS, qui est l'école des hautes études en sciences sociales. La France en alerte rouge, tous les voyants sont dans le rouge, la croissance 0,4% péniblement, la dette en hausse, les taux d'intérêt qui flambent, le déficit qui continue à se creuser. Est-ce que c'est très grave, docteur, ou est-ce qu'on peut s'en sortir ?
9: On peut s'en sortir. La France est riche. C'est un problème de répartition. C'est-à-dire, la France n'a jamais été aussi riche en termes de richesse produite chaque année. La dette publique a atteint un niveau élevé. Mais on a déjà vu des niveaux de dette publique de ce type-là dans le passé, en 1945. À l'époque de la Révolution française, évidemment, après la Première Guerre mondiale exactement. La leçon générale, c'est que se sortir de crise de la dette de si bas, c'est jamais facile. C'est-à-dire que ça pose notamment des problèmes de répartition. C'est-à-dire qu'il y a plusieurs façons de partager les efforts, concrètement.
8: De répartition, d'arbitrage, j'imagine.
9: D'arbitrage. La bonne nouvelle, si je compare simplement historiquement, moi je suis d'abord chercheur en histoire économique, en sciences sociales, j'essaye de rassembler des sources historiques, de comparer les situations. Aujourd'hui, le niveau d'endettement public est à peu près au niveau de 1945. Il est beaucoup plus faible qu'après la Première Guerre mondiale. La grande différence aujourd'hui, c'est que les patrimoines privés se portent très bien. C'est-à-dire qu'en 1945, c'était à la fois la dette publique qui dépassait 100% du PIB et les patrimoines privés qui étaient exsangues. On s'en est quand même sorti. Aujourd'hui, d'une certaine façon, c'est plus facile. C'est-à-dire qu'on dit beaucoup, la dette publique a dépassé 100% du PIB, alors qu'elle était, dans les années 70, de 20%. Ce qui est vrai. Ce qu'on oublie de dire, Apolline de Malherbe, c'est que les patrimoines privés, eux, dans les années 70, étaient à environ 300% du PIB. Ils sont aujourd'hui à pratiquement 600% du PIB. Donc les patrimoines privés ont augmenté beaucoup plus fortement, arithmétiquement, que la dette publique. Ce qui veut dire que le pays dans son ensemble, ce qu'on appelle le patrimoine national, qui est la somme du patrimoine privé et du patrimoine public, qui peut être négatif quand il y a une dette publique, a augmenté en pourcentage du PIB. C'est-à-dire que la France, aujourd'hui, si on prend son patrimoine national, tout ce que possèdent les résidents français, le gouvernement, en prenant en compte y compris la dette publique, ça n'a jamais été aussi élevé en pourcentage du PIB. Et
8: alors
9: le PIB lui-même n'a jamais été aussi élevé.
8: Alors on fait comment ? Il y a des lectures. Bah, évidemment,
9: déjà, il faut dédramatiser la situation.
8: Ce que je trouve assez passionnant, Thomas Piketty, et c'est aussi la raison pour laquelle je voulais vous entendre ce matin, c'est qu'il y a un vrai débat aujourd'hui. Cette question de la dette, c'est pas une question de chercheurs ou c'est pas une question qu'on mettrait à la toute fin d'une conférence de presse des politiques, vraiment, quand on n'a plus de questions à poser. C'est devenu central. Et c'est devenu central avec des visions très différentes, avec certains économistes hommes politiques qui disent il faut brûler une partie de la dette, c'est l'expression de Jean-Luc Mélenchon, avec d'autres au contraire qui disent il faut faire des économies considérable pour rembourser cette dette et repasser sous les fameux 3%. C'est un débat dans l'opinion publique aujourd'hui qui est très important. Quelle est votre position à vous d'abord sur la dette?
9: Alors d'abord, c'est normal que ça devienne un grand sujet parce qu'on n'avait jamais vu de dette publique aussi importante depuis 1945, 1920 et 1789.
8: Mais pardon, 1945, on sortait de la guerre. Enfin, oui, là, qu'est-ce qu'on a fait pour arriver à ça?
9: Là, on l'a fait. Ça ressemble plus à la situation de la Révolution française où il n'y avait pas eu de guerre vraiment. C'était, enfin, il y avait eu quelques guerres, mais il y avait surtout eu un long phénomène où en fait, on ne faisait pas payer les impôts à ceux qui avaient les moyens d'en payer. Enfin, souvenez-vous, au XVIIIe siècle. Et donc, petit à petit, il y avait cette espèce de fuite en avant vers la dette liée à un espèce de refus d'une réforme fiscale et de refus de l'impôt juste. Et c'est un phénomène graduel.
8: Pour vous, la situation dans laquelle on est
9: depuis les années 70
8: est comparable.
9: Bah, quand vous avez des patrimoines privés qui progressent beaucoup plus vite que la dette publique, oui, forcément, il y a un moment, vous êtes obligé de faire le lien entre les deux. Et je voudrais rappeler qu'en 1945, malgré le fait que, oui, on sortait de la guerre, les patrimoines privés étaient exsangues, dans tous les pays, en France, mais aussi en Allemagne, au Japon, enfin dans tous les pays qui étaient dans la même situation, on a eu recours à des mesures exceptionnelles et notamment à des prélèvements exceptionnels sur les patrimoines privés. Donc je veux rappeler en particulier que l'impôt de solidarité nationale, qui a été adopté par l'ordonnance de 1945 sous le gouvernement provisoire du général de Gaulle, prévoyait deux choses. D'abord un prélèvement exceptionnel sur les plus hauts patrimoines privés de 1945 qui montait jusqu'à 20% sur les plus hauts patrimoines, plus un prélèvement de 100% sur les enrichissements qui avaient eu lieu entre 1938 et 1945. Aujourd'hui, je pense que compte tenu du niveau d'endettement de la France, on va avoir besoin de recourir à des mesures exceptionnelles
8: Vous lancez même l'idée, on va y revenir, parce qu'il y a la question évidemment des impôts, il y a la question aussi de la succession, mais vous proposez même un référendum sur un nouveau impôt sur la fortune ou impôt sur la solidarité nationale.
9: Oui,
8: pourquoi? Parce qu'il faut une adhésion.
9: Je pense que dans l'état du débat, effectivement, nous avons besoin d'un référendum pour adopter cet impôt de solidarité nationale. Ça permettra en même temps de mettre en place un fonds souverain. C'est-à-dire, pour moi, les recettes de cet impôt de solidarité nationale devraient en grande partie alimenter un fonds souverain permettant de reprendre le contrôle aussi de notre avenir économique, de nos choix d'investissement. J'ai lancé une proposition précise qui est de dire, comme en 1945, pour moi, il faudrait deux composantes. C'est-à-dire, il y a d'abord un enrichissement, il faut bien dire qu'au cours des 10 dernières années, c'est-à-dire entre 2017 et 2026, les plus hauts patrimoines, mettons au-delà de 100 millions d'euros, sont passés de 200 milliards à 1000 milliards. Donc vous avez un enrichissement invraisemblable. Et je propose qu'il y ait une contribution exceptionnelle de 50% sur cet enrichissement. Donc sur ces 800 milliards d'enrichissement qui rapporterait déjà 400 milliards. 50%, c'est pas anormal quand on voit ce que paye en impôt sur le revenu beaucoup de
8: Mais ça s'additionnerait aux autres impôts
9: qui payent
8: déjà.
9: Oui, sauf que les milliardaires ne paient pas d'impôt sur le revenu, c'est toute l'histoire. D'ailleurs,
8: ils n'en payent pas, mais ils en payent
9: en pourcentage,
8: peu proportionnellement.
9: De leur fortune, c'est totalement négligeable et c'est d'ailleurs plus simple évidemment de s'enrichir quand vous payez pas d'impôts. Deuxièmement, il faudrait également une composante permanente. Moi, j'ai proposé toujours au-delà de 100 millions d'euros un taux de 10% par an. C'est plus faible que ce qui a été fait en 1945, c'est plus faible que ce qui a été fait aussi en Allemagne, au Japon dans l'après-guerre. Voilà, on peut en discuter, mais je pense que la question du référendum est importante parce que aussi il y a une question démocratique, c'est-à-dire qu'on ne peut pas laisser. Je pense que laisser la question du référendum au Rassemblement National qui prépare des référendums anti-migrants, pour résumer, je pense que ce serait une grave erreur. Je pense qu'il faut remettre au centre de notre débat démocratique
8: la
9: question, oui, de référendum. Vous savez, il n'y a eu aucun référendum en France depuis 2005. Ça va faire 21 ans qu'il n'y a aucun référendum. Alors qu'entre 1945...
8: Et celui de 2005 n'avait pas été vraiment suivi.
9: Oui,
8: C'est-à-dire que le choix des Français avait été ensuite bafoué.
9: Absolument, et c'est une grave erreur depuis de refuser tout référendum. Vous savez, entre 1945... et 2005, il y a eu 13 référendums. Donc, un tous les 3-4 ans, en moyenne. Là, depuis 21 ans, on est rentré dans une espèce d'hiver référendaire où on a peur du référendum. Et je pense que abandonner cette question à ceux qui veulent faire des référendums anti-migrants et qui prétendent qu'on va résoudre les problèmes budgétaires de la France en s'en prenant aux plus pauvres et aux migrants, ce qui est évidemment, ce sont des foutaises. Et il faut absolument que face à ça, oui, la gauche se rassemble et que tous les républicains se rassemblent en proposant de mettre au cœur d'un référendum un impôt de solidarité nationale, la constitution d'un fonds souverain.
8: C'est quoi la différence entre cet impôt de solidarité nationale et l'impôt sur la fortune?
9: Bah, vous voyez, les taux sont sensiblement plus élevés, et puis il n'y a pas d'exemption. Vous savez, en 1945, si quelqu'un avait dit, ah oui, bah, l'impôt de solidarité nationale, on va exonérer tous ceux qui possèdent des entreprises, bah oui, ça tombe mal, tous les plus hauts patrimoines sont
8: Il faut faire sauter, alors, regardez ce qui s'est passé. Ce pacte du Treille.
9: À l'époque, Évidemment, c'est-à-dire qu'on a un impôt sur les successions qui prétend être progressif. Donc progressif, je rappelle, ça veut dire que normalement, les plus hauts patrimoines payent un taux plus élevé que les patrimoines moyens et que les patrimoines faibles. Et ensuite, on crée des exonérations pour les transmissions d'entreprises, de portefeuilles financiers qui sont précisément, qui représentent précisément 90% des plus hauts patrimoines. Donc, d'un seul coup, vous introduisez un impôt qui devient en fait régressif et vous voulez ensuite que le contrat social soit respecté, que les classes moyennes acceptent de continuer de payer des impôts pour tout le monde, alors que les plus riches n'en paient pas. C'est une atteinte à notre contrat social qui, finalement, est extrêmement dangereuse.
8: Thomas Piketty, cette campagne, cette rentrée politique, elle a commencé notamment autour d'une question: faut-il interdire les milliardaires? C'est une question qui avait été posée à l'Université d'été de la France Insoumise. Est-ce que vous estimez qu'il faut interdire les milliardaires?
9: Non, il faut juste qu'ils payent des impôts tels que
8: on est un niveau. Milliardaire. Bah, en fait, c'est une manière de les interdire. C'est une manière, en tout cas, oui, de les empêcher de l'être.
9: Oui, mais moi, à nouveau, je me fonde sur les précédents historiques. C'est-à-dire, je constate que les périodes où on avait moins de milliardaires et une concentration moins forte des richesses, on avait en fait encore plus de prospérité, encore plus de croissance de la productivité. C'est-à-dire, est-ce que finalement cet extraordinaire enrichissement des milliardaires qu'on a eu au cours des 10 dernières années. Donc je rappelle, hein, le montant total des 500 premières fortunes de France a été multiplié par 5, passé de 200 milliards à 1000 milliards. C'est quand même beaucoup, c'est très rapide hein, par rapport au salaire moyen des Français, je crois qu'on voit la différence. Si ça avait donné lieu à une augmentation incroyable des revenus pour tout le monde, bon, à la limite, pourquoi pas. Je pense que ça poserait quand même des problèmes en termes ensuite d'influence politique.
8: On va y revenir sur la question des revenus des Français.
9: Médias. Mais vous voyez bien que les résultats économiques ne sont pas à la hauteur et aussi ne préparent pas un avenir durable, parce que c'est ça l'autre point.
8: La question, c'est évidemment aussi celle d'une économie ouverte. C'est-à-dire que dans une économie ouverte, si vous dites, au-delà d'une telle somme, on vous prend tout, vous imaginez bien que les gars vont sortir. Enfin, ils vont partir, ils vont aller ailleurs.
9: À partir du moment où vous êtes enrichi en utilisant les infrastructures de la France, le système légal, le système juridique, le système éducatif, le système sanitaire, les infrastructures de transport, que vous alliez à l'étranger ou pas, vous continuez d'être redevable de cet impôt.
8: C'est le principe élémentaire. Il faut faire avec la France comme les États-Unis font avec eux. C'est-à-dire que si vous êtes citoyen français, vous payez vos impôts même si vous vivez en Belgique ou en Suisse.
9: Alors, on peut faire ça, on peut faire encore mieux que ça.
8: Comment vous faites techniquement?
9: Techniquement, moi je pense qu'une meilleure solution que la nationalité qui est appliquée par les États-Unis, c'est plutôt de faire payer au prorata du nombre d'années que vous avez passé dans le pays. C'est-à-dire concrètement, prenons une personne qui jusqu'à ses 60 ans a été en France, s'est enrichie en France, a accumulé un patrimoine en France, en utilisant les infrastructures de la France. Cette personne à 61 ans déménage en Suisse. Bon, très bien, mais il va continuer de payer 60-61e de l'impôt qu'il aurait dû s'il était enfant.
8: Quand vous parlez de ces ultra riches.
9: Ensuite, 60-62e l'année suivante. Donc, vous voyez que le coût fiscal de l'expatriation sera très limité.
8: Quand vous parlez de ces ultra riches, Thomas Piketty, dont la fortune a été multipliée ces dernières années, est-ce que vous parlez de ce qu'ils ont vraiment en biens sur leur compte en banque, ou est-ce que vous parlez de la valeur boursière?
9: Ah ben, ce sont des portefeuilles financiers, comme toujours.
8: Parce qu'il y a aussi cette question, qui est notamment la question de la valeur boursière des biens, qui est une valeur en réalité virtuelle. Jusqu'à ce qu'on ait vendu techniquement ses actions, ça reste virtuel. Par exemple, le patron de Mistral dit à ceux qui proposent cette taxe Zucman notamment, ou de taxer davantage les très riches, ils disent, mais le problème c'est que moi, la valeur qu'on m'accorde est une valeur largement virtuelle. Si on me demande de payer en proportion de cette valeur, alors je ne pourrais tout simplement pas développer ma boîte.
9: Il suffit de verser les titres dans un fonds souverain et c'est exactement...
8: Est-ce que c'est pas du fantasme?
9: Non, c'est exactement ce qui a été fait en 1945. C'est qu'en 1945, avec la création de l'impôt de solidarité internationale, on crée en même temps les sociétés nationales d'investissement, qui sont une sorte de fonds souverain à l'époque, dans lequel sont versés les titres des personnes qui pour payer l'impôt de solidarité internationale, parce qu'à l'époque, vous voyez, les taux de l'ISN, de l'impôt de solidarité internationale, c'était 20%, même jusqu'à 100% sur les enrichissements. Donc évidemment, vous pouvez pas payer en cash. Par définition, vous payez en titre. Donc, et la bonne nouvelle,
8: donc vous payeriez,
9: c'est
8: qu'on a besoin... Par exemple, le patron de Mistral, vous lui diriez, écoute,
9: vous versez 2%
8: de
9: vos titres,
8: tu me verses 2% de ton titre, tu me donnes 20%. Pas du cash
9: non,
8: sur un compte en banque.
9: Bien sûr, vous payez en titre. Parce que le but, c'est de constituer un fonds souverain. Et donc, j'en reviens à cet aspect du fonds souverain et de changer aussi la structure de l'économie. C'est-à-dire que le but, c'est de réorienter aussi l'investissement. Alors, on pourrait recevoir les titres dans le fonds souverain, ne rien changer à l'instant T égale zéro. Donc là, il n'y a aucun effet économique, ni négatif, ni positif. Mais évidemment, au fur et à mesure du temps, la puissance publique pourra aussi décider de réallouer l'investissement de façon à ce que les choix soient plus compatibles avec un développement durable. C'est-à-dire que concrètement, couvrir la planète de centres de données comme l'envisage Elon Musk, en termes d'empreintes matérielles et de conséquences climatiques et aussi de besoins des populations, c'est pas forcément ce qu'on peut faire de
8: Thomas
9: mieux avec
8: Kikiki.
9: L'argent. Donc il s'agit de réorienter l'investissement. Il s'agit pas de payer les fins de mois. Il s'agit de constituer un fonds souverain permettant de réorienter l'investissement.
8: Thomas Piketty, Jean-Luc Mélenchon dit qu'il faudrait peut-être aussi rendre, je le cite, l'assurance vie moins intéressante. On s'en chargera, dit-il. Le problème, c'est que l'assurance vie, c'est pas que les très riches. Qu'est-ce que vous faites des Français qui ont mis de côté toute leur vie, qui ont épargné, mais qui pour autant ne sont pas très riches? Est-ce qu'il faut s'en prendre à l'épargne des Français, y compris les plus modestes?
9: Non, là, je vous ai parlé des patrimoines supérieurs à 100 millions d'euros. Donc, avec votre assurance vie, vous pouvez dormir tranquille. L'assurance vie, le problème pour l'instant, c'est surtout qu'elle rapporte rien. Alors, on va pas.
8: Donc, quand Jean-Luc Mélenchon dit s'il faut rendre l'assurance vie moins intéressante, on s'en chargera.
9: Là, je ne sais pas ce qu'il veut dire, parce que moins intéressante pour un placement qui actuellement a rapporté moins que l'inflation ces 10 dernières années, ça va être quand même un peu difficile. Non, je pense qu'au contraire,
8: est-ce que l'épargne des Français, Thomas Piketty, doit être mise à contribution? Est-ce qu'à un moment, à l'arrivée, vous dites qu'il ne faut pas toucher au patrimoine
9: à ce stade
8: des non très riches, quoi. Où est-ce que vous placez le curseur?
9: Pour commencer, il faut commencer sur les patrimoines qui sont au-delà de 100 millions d'euros, parce que c'est là que l'enrichissement a été maximal. Et on va voir combien ça rapporte, et on va être surpris sur le fait qu'il y a quand même beaucoup de marge de manœuvre de ce côté-là. Ensuite, est-ce qu'il faut commencer à 10 millions d'euros avec des taux beaucoup plus faibles? Qu'est-ce qu'on fait entre 1 et 10 millions d'euros? On peut en discuter, mais à la fin des fins, pour l'immense majorité des Français, vous savez, les 90% des Français actuellement, ils possèdent moins de 500 000 euros, ils ont quelques centaines de milliers d'euros par personne. Ce sont des patrimoines qui actuellement subissent des prélèvement extrêmement lourd. Je veux rappeler qu'actuellement en France, il existe un impôt extrêmement injuste sur le patrimoine qui est la taxe foncière dont personne ne parle, mais qui a énormément augmenté.
8: On en parle particulièrement aujourd'hui puisque c'est jusqu'à ce soir.
9: Oui, mais les gouvernements l'ont laissé tranquillement augmenter, c'est-à-dire la taxe foncière
8: elle a doublé en 20 ans.
9: Absolument. Alors ça paraît parfaitement normal à tout le monde, les gouvernements trouvent parfaitement normal, et par contre quand il s'agit d'avoir un impôt de 2% sur ceux qui ont plus de 100 millions d'euros, d'un seul coup on se met à paniquer. Je veux juste rappeler quand même comment fonctionne la taxe foncière pour que tout le monde soit bien au courant. Vous avez réussi à acquérir un logement qui vaut 300 000 euros. Vous avez un emprunt de 290 000 euros. En vérité, vous possédez rien. Votre patrimoine net, c'est 10 000 euros. Vous allez payer des remboursements
8: d'emprunt.
9: Parce que
8: le reste, c'est des mensualités.
9: Aussi élevé qu'un locataire. Eh bien, vous allez payer la même taxe foncière que quelqu'un, non seulement qui n'a aucun emprunt, mais qui aurait un portefeuille financé de 3 millions d'euros
8: et
9: à côté.
8: Et ça étouffe un certain nombre de petits propriétaires.
9: Bien sûr. Et pourquoi on a un impôt aussi invraisemblablement injuste? Parce que ça a été créé à l'époque de la Révolution française, à un moment où il n'y avait pas vraiment de patrimoine financier, il n'y avait pas trop d'endettement, donc on s'était basé simplement sur cet impôt.
8: Et l'idée était de taxer des biens et non pas des personnes.
9: Mais sauf qu'on n'a pas fait évoluer. Donc ça, ce qu'il faudrait faire en l'occurrence, c'est passer à un impôt progressif sur le patrimoine net d'emprunt, ce qui voudrait dire des baisses de taxes foncières pour 90% des Français. Parce que, vous savez, le patrimoine est très concentré. Donc en termes de recettes, ce qui compte, en fait, c'est ce que vous faites sur les 10% et surtout les 1% et les 0,1% des patrimoines les plus élevés. Sur les 90% des patrimoines les plus élevés, vous pouvez tout à fait baisser la taxe foncière.
8: Depuis le début de cet entretien, vous m'avez parlé de taxes. Mais quand est-ce qu'on parle revenu?
9: Alors, j'ai essayé de vous parler de fonds souverains parce que je pense que l'objectif à la fin, vous voyez, c'est pas les impôts en tant que tels, c'est reprendre le contrôle de notre avenir économique.
8: Mais qu'est-ce que vous dites? Et comment est-ce qu'on peut faire pour que cette grande part de Français qui travaillent et qui constatent que le travail ne permet plus de devenir riche?
9: Et ben pour ça, effectivement, il faut rééquilibrer notre système fiscal, il faut faire d'autres choix d'investissement pour augmenter la production dans des secteurs durables, il faut aussi investir dans la formation. Et donc j'en viens quand même à cette question du mouvement lycéen et étudiant, parce que là, si vous voulez, ce mouvement, pour moi...
8: C'est le malaise d'une génération.
9: Il signe, pour moi, c'est vraiment le crépuscule du macronisme. C'est-à-dire que ce mouvement, que dit-il? Il demande des moyens pour se former, pour accéder aux études supérieures. Et en faisant ça, il met exactement le doigt sur ce qui est pour moi l'échec le plus patent du macronisme. La réalité, c'est que depuis 2017, entre 2017 et 2026, le budget par étudiant en France a baissé de 20%. Le gouvernement essaye de faire croire que le budget nominal a augmenté d'à peu près 17%. Sauf que l'inflation, l'indice des prix entre 2017 et 2026 a augmenté de 22%. Donc en fait, le budget en termes réels a stagné, a même baissé de 5% environ. Sauf que le nombre d'étudiants, lui, a augmenté de 15%. On est passé de 2,6 millions à 3 millions d'étudiants. Donc si vous regardez le budget par étudiant, et a priori les étudiants, ils savent compter, il faut arrêter de les prendre pour des imbéciles. Le budget par étudiant, il a baissé de 20%. Très concrètement, ça veut dire quoi ? Ça veut dire que vous avez des centaines de milliers de bacheliers, notamment professionnels et technologiques, qui ont travaillé dur pour atteindre le bac, et le nombre de places en IUT, en BTS, n'a pas suivi. Et donc, vous avez donc des centaines de milliers
8: avec trop de
9: bacheliers qui se retrouvent avec un algorithme en plus complètement opaque pour gérer la pénurie, Parcoursup, se retrouvent affectés dans des filières universitaires qui sont moins coûteuses par étudiant, c'est évidemment pour ça qu'on n'a pas créé les places en IUT en BTS, mais qui sont complètement inadaptées à la fois par rapport aux aspirations, aux formations de ces bacheliers.
8: Thomas Piketty, donc là, Piketty, vous avez des collègues économistes, mais vous avez un gâchis humain.
9: Ah mais et économique.
8: Justement,
9: on n'a jamais vu ça dans l'histoire.
8: Thomas Piketty,
9: vous avez des collègues économistes
8: qui, pour certains, sont plus à droite, vous êtes considérés à gauche, qui disent en fait, on a sacrifié les jeunes au profit des plus vieux. En ne touchant pas aux retraites, en laissant des retraites comme une espèce d'énormité, et lorsqu'on voit dans la transparence qui a été faite pour la première fois sur le budget des différents ministères hier, et qu'on constate le poids énorme du coût des retraites pour chaque budget, et notamment vous parliez de l'éducation nationale, le budget de l'éducation nationale, il y a un tiers, c'est juste les retraites des fonctionnaires. Est-ce qu'il n'y a pas eu un sacrifice des jeunes au profit des retraités ?
9: Écoutez,
8: en ne réformant pas les retraites.
9: Non mais d'accord, mais demander un effort à des retraités qui sont à 2000 euros ou à 3000 euros quand on est incapable de demander le moindre effort à des personnes
8: qui
9: possèdent des
8: centaines de millions. Là, moi, je ne parle pas juste des retraités, je parle de ceux qui vont être retraités. Est-ce que, en ne bougeant pas l'âge de départ légal, en ne constatant pas qu'il faut peut-être travailler davantage ?
9: Vous savez, j'ai ouvert les fenêtres. Bon, là, malheureusement, ça n'a pas été fait. Donc, on va voir les candidats.

0: qui existe. Donc moi, je suis comme tous les Français.
1: Bah là, il y en a un, normalement, officiellement, en tout cas, c'est Raphaël Glucksmann.
0: Oui, non, mais Marine Tondelier, François oui. Ruffin dit aussi qu'il est candidat, Jean-Luc Mélenchon dit qu'il est candidat.
1: Clémentine Autain aussi, d'ailleurs.
0: Clémentine Autain. Donc il y a beaucoup de candidats. On va voir ce qu'il propose sur le fond. Donc moi, je suis pas là.
1: Enfin,
0: je...
1: Pour vous, les choses sont pas évidentes. Vous allez pas bosser pour Raphaël Glucksmann.
0: Non. Ça, c'est peu probable.
1: Pourquoi vous dites ça? Parce que vous estimez qu'il est pas tout à fait de gauche ou pas assez socialiste?
0: Pour moi, il est effectivement pas suffisamment à gauche. Mais je veux pas faire de procès à qui que ce soit. C'est-à-dire, pour moi, ce qui compte, c'est le débat de fond, les propositions de fond. Donc, vous avez mentionné tout à l'heure une proposition de fond qui est un référendum pour adopter un impôt de solidarité nationale. Je pense que chacun peut proposer des taux différents. D'ailleurs, on peut aussi avoir un référendum innovant.
1: Et ça, c'est à eux ensuite de s'en saisir.
0: Où les personnes peuvent choisir les taux. Donc, moi, je dis pas avoir la solution miracle. J'ai proposé une formule qui permet de rapporter des sommes très importante face à la crise de la dette. Je pense que c'est ce dont on a besoin face à une crise historique de la dette dans laquelle nous nous trouvons. Mais voilà, à chacun de faire ses propositions sur la formation.
1: Ils s'en saisiront. Oui. Merci beaucoup Thomas Piketty. Il y a aussi des propositions dans votre livre qui sort dans 15 jours. Ça s'appelle Justice mondiale, un plan pour l'égalité et la prospérité dans le respect des limites planétaires. Et c'est aux éditions du Seuil. Merci Thomas Piketty d'avoir répondu à mes questions. Dans un instant, les GG sur RMC. Jusqu'à midi, vous allez pouvoir débattre de l'actu. Quel est le programme, Alain Marchal?
2: Eh bien, on reviendra sur les déclarations d'Omar Sy, l'acteur populaire. Il estime que la réponse du gouvernement aux lycéens est lamentable. C'est nos mômes, c'est lamentable ce que fait le gouvernement. Est-ce que vous êtes d'accord avec ça? Eh bien, on vous attend au 32-16. Ça fait partie de nos premiers sujets de discussion.
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0: Les grandes gueules s'installent, les grands guns prennent place et on vous attend, vous aussi, au 32-16 comme tous les jours pour discuter, pour débattre avec nous en direct jusqu'à midi. Bonjour Olivier Truchot.
1: Salut Alain, bonjour les grandes gueules, bonjour à tous.
0: Le trio de GG est déjà avec nous, tant mieux, tout le monde est posé, installé. Charles Consigny, l'avocat, bonjour,
2: bonjour
0: maître.
2: Bonjour à tous.
0: Sam Zira, le créateur de contenu.
3: Salut à tous.
0: Bonjour, et puis nous sommes avec Joël Dagosseri, la coach de vie. Bonjour, bonjour ma chère Joël. Studieux, les GG, ils sont en train de regarder le menu. Tiens, pour ceux qui sont devant RMC Story, devant la télé, je vous montre ce que nous donne l'équipe des Grandes Gueules tous les matins. Voilà, la production. Voyons, on a un menu.
2: Même le soir. Hein,
0: avec tous les sujets. C'est stabilo bossé, surligné. On a ce qu'on appelle notre conducteur jusqu'à midi, dont nous ne devons pas déroger sous peine de nous retrouver ensuite sous des sanctions.
2: Dedans, il y a écrit ce qu'on doit dire.
0: Quasiment pénal. Ah oui.
4: Chacun, arrêtez de dire des bêtises.
1: Chacun son script.
4: Non, parce que les gens vont prendre tout ça au premier degré. Non, c'est les questions qu'on va poser au 32-16 et c'est les questions de chaque débat.
0: Allez.
4: Après, vous dites ce que vous voulez. Les paillettes de Sam Zira, c'est un must.
5: J'adore.
0: Allez, restez avec les grandes gueules. C'est parti jusqu'à midi.
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1: Vous écoutez RMC, vous regardez RMC Story, il est 9h, c'est le journal des GG avec Quentin Vinet. Bonjour Quentin.
2: Bonjour à tous.
1: Première nuit en prison pour l'adolescent de 14 ans qui a ouvert le feu dans son collège à Aubagne, c'était lundi.
2: Oui, il a été écroué dans la soirée après avoir reconnu les faits, mûri depuis plusieurs mois et aussi avoir été influencé par la mouvance glorifiant les tueries de masse. C'est le plus jeune mis en cause qui soit passé à l'acte dans les dossiers relevant de l'antiterrorisme. Voilà ce qu'indique ce matin le procureur national antiterroriste. Et écoutez son avocat, maître Fabrice Giletta.
3: C'est un mineur de 14 ans qui est en train de prendre conscience de la gravité objective des faits commis, même si il conteste leur dimension sur le plan juridique. S'agissant de la dimension quant à l'intention homicide, il la conteste, indiquant qu'il avait eu soin de viser des zones qui n'étaient pas létales et qu'il n'était donc pas animé de cette intention homicide. L'information judiciaire permettra sans doute d'y voir plus clair sur ce point.
2: Je vous signale ce blocage ce matin dans le cadre du mouvement lycéen et étudiant à HEC, la prestigieuse école de commerce au sud de Paris. Il y a les organisations lycéennes qui seront reçues pour la troisième fois en fin de journée au ministère de l'Éducation.
1: Les dirigeants européens se retrouvent à Bruxelles aujourd'hui.
2: Oui, pour un sommet européen qui sera consacré au budget de l'Union européenne pour l'année prochaine avec, comme bien souvent, deux lignes qui s'opposent, la française, plus dépensière que l'allemande. Il sera notamment question durant ce sommet du soutien à l'Ukraine qui se dit lâché en ce moment par les Américains. Ce chiffre ce matin, dans l'actualité, on vient de l'apprendre, l'inflation à 3,1% au mois de septembre. Ça ne s'arrange pas, même le chiffre est revu à la hausse par l'INSEE. On est en fait au plus haut depuis janvier 2024. Et puis on est aussi au lendemain de la victoire de Paris, 4-2. Hier soir, la Ligue des champions de foot, c'était sur le terrain de Manchester City. Il y aura la Ligue Europa ce soir pour Marseille, Lyon et Rennes. Et le début de la Conference League aussi pour Monaco. On vivra tout ça sur RMC à partir de 18h45. Le match de Marseille contre les Grecs de l'Olympique classé à risque au niveau le plus élevé compte tenu de la rivalité entre les supporters des deux clubs.
1: Merci Quentin Vinet.
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0: Jingle sont là avec vous en direct sur RMC, la radio, RMC Story, la télé, Charles Consigny, avocat, Sam Zira, créateur de contenu, Joël Dagosséry, coach de vie. Voilà notre trio de GG, les grandes gueules qui seront de retour demain au Hall 6 au Mondial de l'Automobile. 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
1: Tu parles du Super Moscato Show. J'ai une mauvaise nouvelle pour les équipes de Vincent Moscato, mais ce mois-ci, au mois de septembre, là, qui s'est terminé, le podcast des Grandes Gueules a surperformé et nous sommes passés devant Vincent Moscato, puisque nous sommes désormais le 7e podcast le plus téléchargé de France. On est dans le top 10 et on est 7e. Vincent Moscato est derrière, mais derrière, à la 9e place. Bravo à eux, 9e place, c'est pas mal. Donc merci à tous. C'est l'occasion de rappeler qu'on peut podcaster les Grandes Gueules à tout moment, bien sûr.
2: Et bravo les garçons, vous vous êtes quand même 22 ans après, toujours dans la place.
0: Hein. Toujours là. Et qu'on est le premier podcast d'actualité de France.
1: C'est vrai.
0: Allez, mais justement, l'actualité, elle va nous amener à parler de la prise de position d'Omar Sy, l'acteur français le plus populaire. Il trouve que le gouvernement se comporte de manière lamentable avec les lycéens.
3: C'est quand je vois ce qui se passe aujourd'hui en France avec ce mouvement des lycéens là, et qui est une petite lumière au final, parce que qu'est-ce qui se passe, c'est nos mômes, c'est l'avenir de notre pays qui est en train de dire à un pays qui est complètement à la dérive, j'ai un cap, écoutez-nous, on sait à peu près où on a envie d'aller nous demain, parce que ce pays-là, ça va être le nôtre. Donc quand je vois qu'on réagit pas à ça, et que le réflexe, c'est de leur empêcher de parler, ou leur taper sur la gueule, ou même de les mettre les uns en face des autres pour faire des combats d'enfants, je trouve ça lamentable. Et je me dis, mais où sont les responsables ?
0: Chez nos confrères de France Inter pour présenter la nouvelle saison de la série Lupin, et qui estime lamentable la réponse qu'on est en train d'apporter à la crise lycéenne.
1: On a souvent fait le procès en déconnexion des politiques. On pourrait le faire aussi peut-être pour Omar Sy, qui ne vit pas en France, qui vit aux États-Unis, qui ne vit pas dans le monde dans lequel nous vivons. Il est dans un monde à part, et tant mieux, hein, c'est sa réussite. Mais alors c'est son regard lointain qu'il a sur ce qui se passe en France. Est-ce qu'il a raison ? Est-ce que les jeunes qui sont dans la rue ont une véritable vision de ce qu'ils veulent pour leur avenir, parce que les revendications de ces jeunes, c'est surtout des revendications très pragmatiques. On veut moins de cours, on veut des locaux sans rats, on veut pouvoir aller aux toilettes sans problème. Moi, c'est ça que j'entends, hein. Et puis on veut que Parcoursup soit supprimé, mais bon, sans vraiment dire ce qu'on veut à la place. Est-ce que c'est vraiment une vision de l'avenir ? Est-ce qu'il a raison, Marcy, ou est-ce qu'il est finalement un peu déconnecté comme les autres ?
0: 32-16 pour en parler avec les GG, monsieur Sam Zira.
2: Eh ben écoute, moi
0: bravo Omar Sy.
2: Alain. Oui, non, bravo Omar Sy. Alors moi Omar Sy, c'est quelqu'un que j'aime beaucoup, c'est quelqu'un que j'admire, c'est quelqu'un qui fait rêver, c'est quelqu'un qui représente une France qu'on aime, voilà. Et c'est quelqu'un pour le coup Omar Sy qui lui a connu la galère, qui vient d'un quartier aussi et qui n'a pas oublié que le lycée c'est un petit peu le seul moyen d'avoir un ascenseur social. Et dans ces lycées, ce sont des étudiants, comme tu le disais Olivier, qui ont des véritables revendications. Et je le trouve très positif, moi, son discours à Omar Sy. Il parle de lumière. Il dit c'est un instant de lumière, en fait. Plutôt que de le voir comme de la terreur, plutôt que de le voir comme le côté obscur, bismillah, la terreur, il faut le voir comme quelque chose de positif. Il faut le voir comme quelque chose d'extrêmement positif pour demain. Parce que ces jeunes, en fait, c'est l'avenir de demain, c'est les adultes de demain. Et ils ont des revendications qui sont totalement légitimes. Et c'est pas parce qu'il vit à l'étranger qu'il est déconnecté, pardon. C'est pas parce qu'il vit à l'étranger qu'il a pas le droit de parler de ce qu'il a connu, de ce qu'il connaît ou de ce qu'il observe.
1: Après, on peut contester ce qu'il raconte.
0: Ça fait du bien ce que dit Omar Sy, c'est ce que nous dit Sam Zira. T'es d'accord avec ça, Charles Consigny ?
4: Non, pas du tout. Moi, c'est pas du tout quelqu'un qui me fait rêver. C'est un people déconnecté comme il y en a tant, qui va à France Inter, la radio des people déconnectés, pour donner des leçons de morale. C'est une espèce de nouveau Vincent Lindon, version effectivement américaine, puisque je rappelle effectivement qu'il est installé en Californie, grand bien lui fasse. Je suis sûr qu'il paye d'ailleurs beaucoup d'impôts là-bas, mais enfin, il les paye pour le pour le citoyen américain et pas pour les lycéens français. Moi, je suis toujours assez songeur quand j'entends. Puis il fait de la démagogie aussi. Hein, il se fait bien voir. D'abord de certains jeunes.
0: Il n'est pas sincère.
4: Et ensuite, si il est sincère dans sa démagogie. Si.
2: Il sait de quoi il parle.
4: Je pense qu'il s'en rend même pas compte en fait qu'il fait de la démagogie.
1: Il sait de quoi il parle.
4: Il plaît aux journalistes. Mais franchement, quand je vois ce que coûte aux contribuables français. Le cinéma français, qui fait des millionnaires comme Omar Sy, sur le dos du régime des intermittents du spectacle, sur le dos des régions, des départements, des communes, des structures publiques
1: Régime des intermittents, Omar Sy, parce qu'il travaille tout le temps.
4: Il travaille tout le temps. Je ne te parle pas de ce que lui va percevoir au titre du régime des intermittents, je te parle de tous les gens qui travaillent pour faire ces films, de toute cette industrie qui est financée à fond perdu par le contribuable français au nom de l'exception culturelle. Et je veux dire, même Catherine Deneuve, qui n'est pas chroniqueuse à Valeurs Actuelles, a déjà osé dire qu'elle blasphème, qu'on faisait beaucoup trop de films, que dans le film, il y avait un certain nombre de navets et qu'on pouvait tout à fait en faire moins. Et ça, c'est les Français qui
2: payent. C'est pas un exemple de réussite pour toi, Charles? Honnêtement, tu penses pas
4: c'est pas le sujet.
2: Si, c'est le sujet. Non. Parce que tu remets en question sa légitimité à prendre la parole. Légitime qu'Omar Sy?
4: Je ne touche pas d'argent.
2: On s'en fout de la célébrité d'Omar Sy. Ce qui intéresse, sont les revendications des lycéens.
4: Je te parle des centaines de millions et des milliards d'euros d'argent public qui sont déversés dans cette industrie pour permettre à des gens comme Omar Sy de devenir multimillionnaires et de venir ensuite faire la leçon sur des questions où justement des gens réclament des crédits d'argent public. Donc moi je dis moins d'acteurs millionnaires, moins de producteurs millionnaires, moins de navets 10 fois par jour dans les cinémas.
5: Moins de millionnaires.
4: Et peut-être un peu plus d'argent pour les collèges et les lycées.
5: C'est incroyable. Charles s'est transformé en LFiste.
1: C'est Thomas Piketty.
4: Je parle de l'argent public.
1: Thomas Piketty sort de ce corps.
4: Vous n'arrivez pas à comprendre.
5: Non, mais il y a aussi du privé. Argent public. C'est pas un fonctionnaire.
4: Si, c'est des fonctionnaires.
0: Il a raison, Omar Sy, de s'immiscer dans le débat sur les lycéens.
5: On a affaire là à notre séquence habituelle, c'est-à-dire de dire aux gens qui, soi-disant, seraient déconnectés de se taire. Et dans cette panoplie de gens déconnectés, ça va très loin. Ça peut aller d'Omar Sy, qui effectivement, on peut considérer qu'il est millionnaire, je connais pas son patrimoine, hein, mais qui vit en Californie, à un chroniqueur des grandes gueules. Parce qu'il faut bien comprendre que tout le monde pense que tout le monde est déconnecté. Donc
0: toujours le déconnecté de quelqu'un.
5: Ah oui, t'es toujours le déconnecté. En France, t'es toujours déconnecté de quelqu'un, sauf si tu touches sauf si t'es au SMIC. Au SMIC, t'es vachement connecté, tu vois. Le reste est déconnecté.
1: Le RSA plutôt.
5: Voilà, parce qu'en fait, comme on a une vision par le bas et une vision très médiocre de notre société, donc dans tous les autres pays, quand t'as un peu réussi ton parcours, quand t'as réussi à te sortir de la merde, trappe. On parle de trappe. Hein, il faut aller voir qu'est-ce qui se passe à trappe. Hein.
1: Ça fait longtemps qu'il est plus à trappe.
5: Donc oui, mais ça veut dire que quand t'as réussi de sortir de trappe, voilà, pour arriver en Californie, dans tous les autres pays, on dirait tiens, on va écouter un peu ce qu'il dit parce que quand même, c'est quand même quelqu'un qui a réussi à sortir d'un quartier. Exactement. On sait comment c'est difficile de sortir d'un quartier.
2: Il représente un message d'espoir pour beaucoup.
5: J'en suis sortie à 43 ans, donc je peux vous dire que c'est pas comme ça qu'on sort de sa condition en France.
1: C'est plutôt un modèle pour toi.
5: Mais comme d'autres, mais bien sûr, je vais pas prendre en modèle.
0: Mais tu es d'accord avec ce qu'il dit sur le fond?
1: Oui.
5: Déjà on lui dénie le fait de pouvoir s'exprimer. Donc je rappelle que
1: personne n'a dénié.
5: Tous les quatre matins, c'est pas Mbappé, c'est un autre.
1: Non, mais, voilà. Je pose une question, Joël. Moi, est-ce que tu trouves pas qu'aujourd'hui, il est assez convenu qu'un adulte qui a la possibilité de prendre la parole aille sur un plateau télé ou radio pour dire ces jeunes, je les soutiens. C'est convenu.
5: Mais en quoi c'est convenu?
1: C'est convenu parce qu'ils font tout ça, ils disent tous la même chose. Comédiens qu'on entend disent ça.
5: Vrai.
1: Moi, serais surpris si j'entendais un comédien dire écoutez, il est temps que ces lycéens rentrent en cours.
5: Un comédien
1: parce
5: peut-être,
1: que sinon, le classement PISA de la France ne va pas s'améliorer.
5: Sur les plateaux, ça fait des années qu'on entend des politiques et autres dire les retraités, je les soutiens. Moi, je soutiens la retraite, etc. Donc moi, j'ai pas beaucoup entendu. Oui, mais c'est juste parce que là, ça fait 2 semaines qu'ils ont ouvert leur bouche. Donc là, tout d'un coup, ah oui, c'est hyper convenu. Non, ce qui est convenu. en France, c'est de parler des vieux. Pardon, excuse-moi de dire ça comme ça. Ça, c'est convenu en France. Donc là, quand il y a, ça fait deux semaines qu'il y a quelqu'un, un jeune qui a 15, 16 ans, qui ouvre la bouche, ça dérange tout le monde. Faudrait qu'il, vite qu'il se taise.
1: Non, pas ça de ça. Donc, on dit que voilà, Omar Sy qui prend la parole pour soutenir les jeunes, c'est tarte à la crème.
5: Ouais, bien sûr. Parce que ce serait mieux, qu'il leur tape
4: Joël,
5: dessus.
4: Moi, j'ai parlé un peu en off avec les syndicalistes lycéens, puisque j'ai eu l'occasion de les rencontrer dans ces murs. En off, ils reconnaissent tous que c'est n'importe quoi leur mouvement.
2: Pas
4: ils
2: du
4: te
2: tout.
4: Le disent, mais bien sûr, ils le disent.
2: Pas du tout, moi j'en ai reçu sur mon plateau.
4: Mais moi, ils me l'ont dit.
2: Mais bien, pas du tout.
4: Que ça les amusait de sécher les cours.
2: Alors, non, mais alors,
4: que ça les amusait de monter des barricades.
2: Je ne sais pas
4: en
2: avec
4: fait,
2: qui
4: ils n'en ont rien à
2: HEC est bloqué ce matin.
4: Hein. Ils savent même pas combien ils demandent. Ils sont juste contents de se faire des petites vacances.
2: Mais tu plaisantes, mais Charles. Mais quelle honte t'es en train de cracher sur les
4: revendications.
2: Avocat que tu es, qui gagne plein d'argent, qui a fait des
4: je gagne pas
2: écoles.
4: Du tout plein d'argent.
2: Mais tu n'as pas honte, Charles. Toi qui as eu la chance d'avoir des cuvettes de
4: grande école. Mais il n'y avait rien dans mon collège. J'étais dans un collège pourri. Mais tu sais même pas de quoi
2: Charles,
4: tu parles.
2: On connaît tous ton parcours.
4: Mais le niveau était nul.
2: S'il te plaît, n'insulte pas.
4: Mais je suis passé d'année en année. J'avais zéro de moyenne en maths. Personne ne me l'a reproché. C'était un lycée nullissime.
2: Arrête de dire. Non, il n'y a pas un côté grande récré.
4: Arrêtez de sombrer.
2: Même pendant les vacances, les mobilisations, elles sont prévues.
4: Vous sombrez dans la démagogie.
2: Mais pourquoi
4: j'ai l'impression.
2: T'as connu des jeunes qui ont été dans la galère.
4: Mais
1: ils sont
4: des collégiens et des lycéens. Arrête, ils font pas la
2: galère. Oui, qui n'ont pas de papier
4: populaire.
2: Toilette.
4: Mais qu'est-ce que tu racontes?
2: Mais bien sûr.
4: Mais tu
2: t'as entendu les dernières informations?
4: Tu te laisses
2: intoxiquer. Non, je ne me laisse pas manipuler
4: par ce mouvement qui est à l'évidence un truc.
2: Mais je pense que je l'ai reçu. Je parle avec les personnes concernées.
4: J'ai l'impression d'être de retour sur le plateau de Ruquier avec des espèces de people totalement démagos qui font semblant d'être en empathie avec les damnés de la Terre et qui inventent un monde qui n'existe
2: d'accord, donc
4: pas
2: quand on entend les
4: pour
2: gens
4: avoir
2: pour
4: l'air
2: toi,
4: bien.
2: Quand on entend les gens pour toi, quand on entend les jeunes, quand on fait preuve d'empathie, c'est de la démagogie.
0: Alors, on a Olivier qui est au
4: 32-16. Je ne suis pas sûr que, vu les budgets et les milliards qui sont mis dans les collèges et les lycées de ce pays, ce discours soit totalement tenable.
5: On serait
4: en Moldavie, je pourrais t'entendre.
5: On a eu Bercy qui nous a expliqué que les milliards étaient quand même amputés par des milliards.
4: Mais c'est les retraités qui
5: bouffent
4: tous les milliards.
5: Alors,
4: c'est la gauche,
5: flou,
4: c'est la même gauche que ça me soutient.
5: Tous ces milliards déversés dans l'éducation nationale.
2: Moi, je ne suis pas la gauche, ni à droite.
0: On a Olivier qui est avec nous, qui est fonctionnaire du côté de l'Hérault. Bonjour, Olivier.
6: Très joli. Bonjour, Anna. Bonjour à tous.
0: Du côté de l'Hérault. Alors, pas Montpellier, la ville de Samzira, mais pas très loin. Vous êtes du côté de Béziers. Omar Sy a raison de s'immiscer dans le débat, de dire que la réponse est lamentable, la réponse des autorités.
6: Alors, je trouve que, il peut donner son opinion, il a le droit, comme tout le monde. Par contre, je trouve que c'est un peu facile quand on habite à l'autre bout de la terre de donner son opinion sur une situation qui ne vit pas au quotidien. Parce que moi, ce qui m'agace, alors, moi, je soutiens les lycéens dans le fond des idées, notamment par rapport à Parcoursup, il n'y a pas de problème. Et les conditions matérielles, bien sûr, ils ont le droit de parler et de revendiquer par rapport à ça. Par contre, dans la méthode, Omar Sy, il a aucun mot pour les 940 policiers et gendarmes qui sont blessés. Il a aucun mot pour.
1: Il a même parlé de répression policière. Il a dénoncé la répression policière.
6: Et ça, je vous avoue que ça me met hors de moi. Il a aucun mot pour les millions d'argent public que va nous coûter, enfin que vont nous coûter toutes les réparations. Et ça, c'est nos impôts que ces gamins ne payent pas. On soit bien d'accord. Donc, au bout d'un moment, moi, je suis d'accord avec les lycéens. Lui qui reste, ou alors qui paye ses impôts en France, au moins comme ça, il pourrait aider à payer les réparations publiques du mouvement qu'il soutient. Je pense que ça serait intéressant. Et ensuite, les lycéens, effectivement, quand on voit le classement PISA à l'heure actuelle, il y a de quoi pleurer sur le niveau d'éducation en France. Et à
1: c'est
6: ce moment-là,
1: c'est ça le plus préoccupant, non? C'est le classement PISA.
6: Non, mais c'est ça.
1: Faut peut-être pas du papier toilette, on est d'accord, mais c'est pas l'essentiel.
6: Non, mais c'est pas l'essentiel. Alors, le matériel, c'est important d'avoir du bon matériel
1: oui, bien
6: pour
1: sûr.
6: Travailler.
1: Des conditions décentes.
5: Des bonnes
1: conditions.
5: Toilette,
1: on est
5: l'essentiel.
1: On est d'accord, mais.
5: Toi, t'as envie d'aller aux toilettes tout à l'heure,
1: oui,
5: j'ai ramené et t'essuyer avec tes mains, mais.
1: Non, bon,
5: mais.
1: D'accord,
5: non, mais Olivier,
2: mais alors, justement, si on parlait des problèmes de toilettes à RMC, il y en aurait beaucoup.
1: Non, mais Joël, les papiers de toilettes.
0: Attendez,
1: d'accord, mais ça ne mérite pas de bloquer des lycées, d'empêcher d'autres d'étudier.
0: Olivier, ce qui vous embête, en fait, c'est le côté. Donneur de leçons à géométrie variable, quoi. C'est ça, Olivier.
6: C'est exactement ça. Et c'est surtout qu'au bout d'un moment, les jeunes, s'ils veulent vraiment avoir une réflexion mature, un petit peu mature, et bien qu'ils s'en prennent aux 40 ans de politique qui ont passé, qui ont détruit l'éducation nationale, et là, peut-être, on aura une réflexion constructive avec une pensée pour l'avenir. Mais là, ce qui est en train de se passer, je suis désolé, il faudrait peut-être revoir un petit peu le mouvement qui a été syndicalisé, qui a été pris par la gauche, et pour voir un petit peu aussi...
0: Olivier a raison, peut-être, Joël, c'est-à-dire que c'est dans ce que dit Omar Sy, c'est peut-être un peu trop manichéen, c'est-à-dire qu'il y a forcément... Non, mais il y a la méchante police lisse d'un côté,
1: et les gentils
0: et
1: jeunes.
0: Puis les gentils non, lycéens, tu vois, il y a pas de nuance dans
5: ce qu'il dit. Je ne cautionne pas l'entièreté du discours d'Omar Sy, parce qu'en fait, il y a une sorte d'angélisme dans son discours.
1: Ah bah voilà.
5: Donc
1: t'es d'accord avec moi, c'est un peu démago, voilà ce que je disais. J'adore Omar Sy.
5: Non, j'ai pas dit que c'était démago. Je trouve qu'il y a un petit côté angélique de oui, c'est nos mots, machin, etc. Je pense qu'on peut être exigeant avec nos mots, entre guillemets, c'est-à-dire soutenir, moi, comme je le fais, je pense que leurs revendications sont légitimes, complètement. Mais rappeler qu'ils se doivent de se comporter d'une certaine manière. Et ça, c'est important de le rappeler. Maintenant, on va pas prendre le mouvement lycéen que par le prisme des violences.
0: Non.
5: D'accord? Donc là, ce qu'il analyse, c'est une jeunesse qui se soulève et qui revendique des choses. C'est tout ce qu'il analyse.
2: Et puis on lui a posé la question, il en a pas parlé lui-même.
5: Moi, si tu me poses la question, je te dis oui, c'est une lumière.
0: Alors, c'est toujours pareil.
5: C'est une lumière que des jeunes.
0: C'est pas une jeunesse.
1: C'est une partie de la jeunesse déjà.
5: Oui, voilà. Une jeunesse.
0: Il regarde comment c'est monté avec des députés LFI qui vont aller battre le rappel des lycées, tout ça. Tu l'as vu.
5: Oui, tout à fait. J'ai complètement vu. Et je veux distinguer les syndicats, parce que je considère qu'en France, dès qu'on est syndiqué, on devient complètement idéologisé, voire sectarisé. Honnêtement, quand je les écoute avec une incapacité à reconnaître les violences, une incapacité à dire oui, non, mais vraiment, c'est vrai qu'il y a des humains derrière les policiers, derrière ces casques. Oui, ils viennent comme des Robocop.
2: Et derrière les profs aussi, hein.
5: Néanmoins, sous l'armure de Robocop, il y a des êtres humains qu'on demande d'aller constamment au front. Si c'est pas les policiers, si c'est pas les lycéens, c'est les gilets jaunes. Si c'est pas les gilets jaunes, c'est la réforme des retraites, c'est la loi du travail, c'est tous les 4 matins.
2: Omar Sy a déclaré qu'il payait ses impôts en France quand il travaillait en France, et ça, il l'a dit dans son livre.
0: Merci à Olivier d'avoir été avec nous, mon cher Olivier. Bonne journée, à bientôt dans les GG, Olivier.
6: Merci,
0: Olivier, qui trouvait Omar Sy quand même un peu trop donneur de leçons. Il dénonce la réponse lamentable de l'État. Est-ce qu'il a raison, Omar Sy? Est-ce qu'il a raison de se mêler du débat public? Vous dites non à 83%. Justement, on va maintenant continuer de parler de la réponse des autorités qui ne plaît pas à certains policiers. C'est-à-dire que le syndicat de police Alliance estime que l'État est en train de les lâcher, est en train de lâcher les policiers. Et quasiment, le syndicat Alliance va porter plainte contre l'État pour mise en danger de la vie d'autrui, en disant on a des ordres contradictoires, on nous enlève certains de nos matériels, donc on nous met en danger. Est-ce que la police est abandonnée par l'État dans ces confrontations? Vous venez en parler avec les grandes gueules au 32-16, il est 9h20.
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Nos trois GG aujourd'hui, Joël Dagosséry, la coach de vie, Sam Zira, le créateur de contenu, et puis Charles Consigny, l'avocat. On va continuer de reparler du contexte du moment autour de la colère lycéenne. Alors, on est en dessous des 200 lycées établissements bloqués ce matin. Il y a HEC qui est bloqué ce matin, il y a des barricades, il y a des poubelles, il y a même des palettes qui sont devant les locaux de la célèbre école de commerce HEC. Donc HEC est bloqué. Ce qu'on a beaucoup entendu au cours de cette colère lycéenne, c'est la fameuse réponse de l'État. Est-ce qu'elle était disproportionnée ou pas? Et là maintenant, c'est les policiers eux-mêmes qui prennent la parole, ou plutôt un syndicat de police pour dire que l'État est en train de les lâcher.

0: L'État est-il en train d'abandonner la police ? C'est ce que pense le syndicat Alliance qui porte plainte pour mise en danger de la vie d'autrui, et il pointe en fait les ordres et contre-ordres.
1: Oui, les injonctions contradictoires faites aux policiers, exposés à la violence et livrés à la vindicte. Voilà ce qu'écrit le syndicat de police Alliance. Après l'empathie envers les émeutiers et la pédagogie affichée par le chef de l'État, place aux consignes floues, aux injonctions contradictoires et aux discours de façade. Sur le terrain, la réalité est tout autre. Des policiers esselés, trahis, abandonnés, exposés à la violence et livrés à la vindicte. Entre les déclarations publiques de Laurent Nunez, le ministre de l'Intérieur, et les consignes verbales transmises par la hiérarchie, la dissonance est devenue insupportable. Monsieur le ministre, votre administration vous ment-elle ? Ou les policiers sont-ils délibérément sacrifiés sur l'autel de la communication politique ? Qui donne les ordres ? Qui transmet les consignes ? Qui assume les contradictions ? Et surtout, qui assumera les conséquences lorsqu'un drame surviendra dans nos rangs ? C'est ça que les policiers ne supportent pas. C'est que ce sont eux qui sont sur le terrain, qui sont envoyés au casse-pipe. Et si jamais ça se passe mal, là, il n'y a plus personne derrière. On les soutient pas. On soutient toujours la police quand ça se passe bien. Et si malheureusement, il y a un drame, eh bien, c'est les policiers qui sont sur le terrain qui doivent assumer. Et du coup, on ne va jamais voir le donneur d'ordre et lui demander des comptes. Laurent Nunez, il est très en même temps, il est très macroniste. C'est-à-dire en même temps, il affiche une fermeté, mais en même temps, il enlève les grenades aux policiers. En même temps, il dit c'est la France insoumise qui excite tout le monde. Et en même temps, il refuse de dire qu'il y a quand même une sorte d'ensauvagement d'une partie de la jeunesse, on le voit, qui est capable de s'en prendre à des profs et à des policiers.
0: Joël, est-ce que l'État est en train d'abandonner ses policiers ou pas ?
2: Laurent Nunez, il est, oui, très macroniste, c'est-à-dire qu'il est en même temps pas courageux et en même temps lâche. C'est pas facile de dire, quand t'es comme ça, t'as le cul entre deux chaises, tu sais pas quoi choisir.
0: C'est jeudi violence.
1: Là, c'est un tir de LBD. Là.
2: Mais rappelez-vous le discours qu'il a tenu devant les pompiers cet été, où il leur expliquait que ce qu'il disait en public, c'est-à-dire à nous les Français, c'était de la posture et tout. Mais la vraie parole, c'est ce qu'il disait là, à vous, messieurs les pompiers. Donc tu sais déjà que le mec est pas courageux, quoi. Donc moi, je considère qu'ils ont bien raison de s'en prendre à leur employeur qui est l'État. Et comme je l'ai dit tout à l'heure, moi j'ai de l'empathie pour la police. Je n'ai pas envie de cracher sur tous les policiers. On a tous besoin un jour ou l'autre de la police. Ceux qui n'en ont jamais besoin, ils ont bien de la chance, je peux vous dire. Moi j'en ai eu besoin et j'ai bien vu qu'ils étaient très utiles. Je considère qu'il y a des pères de famille et même des jeunes, des fois de 22-23 ans, qui sont envoyés au casse-pipe, pas que sur ce mouvement-là, sur des mouvements à répétition, puisque la France est à feu et à sang. Un coup c'est Sainte-Soline, un coup c'est les agriculteurs, un coup c'est les lycéens, un coup c'est les retraites, c'est tous les quatre matins, on les envoie pallier les défaillances d'un État qui ne veut pas réformer, qui ne répond pas aux exigences auxquelles il doit répondre, qui se disperse partout. Donc oui, et je suis sûre qu'ils ont des ordres contraires. Je suis sûre.
0: Oui,
2: je suis sûre qu'ils ne mentent pas. Je suis sûre qu'on leur dit un truc dans le bureau le matin avant de partir sur le terrain et qu'ils entendent leur ministre à la télé, en conférence de presse ou à l'Assemblée nationale, dire un autre truc. J'en suis certaine. Mais ça rend fou ce genre de truc. Donc moi je considère qu'ils ont bien raison. Je considère que ils n'ont pas à être entre guillemets le bras armé de politiciens qui sont lâches. Voilà.
3: Ils sont sacrifiés au nom de la communication, en fait, parce que ce dont ce ministre, je pense, a peur, c'est ce qui va être dit sur les plateaux télé, c'est ce qui va être dit sur les réseaux sociaux. Et donc, pour bien comprendre un petit peu leur plainte à ces policiers, à ce syndicat, pour vulgariser, en gros, ce qu'ils sont en train de dire, c'est que on leur dit leur chef, hein, donc le boss des boss des flics leur dit allez-y, vous allez avoir des jeunes face à vous qui vont vous envoyer des tirs de mortier, mais par contre, vous ne répondez pas. Et le lendemain, ils vont leur donner des indications inverses. Mais ça en devenir fou. C'est-à-dire que même eux ne savent pas exactement comment ils doivent répondre et ce qu'ils doivent faire. Ça craint, c'est hyper dangereux. Parce que à vouloir faire en même temps, comme tu dis Olivier, bah moi je dis en même temps, peut-être que Laurent Nunez devrait faire un petit peu comme le maire Bali Bagayoko et aller sur le terrain plutôt que de rester dans son bureau.
4: Je vous trouve là encore très démago.
2: Ah oui.
3: C'est le mot du jour.
4: C'est marrant. Vous faites aussi lui en même temps. Hein. Vous êtes pour les lycéens, pour les policiers.
2: Bien sûr.
4: Sur le dos des politiques, ont tous les torts, tous les défauts. On a qu'à maintenant les incarcérer. Séance tenante.
1: Certains sont pas loin.
4: Certains le sont parfois, mais
0: si tu te fais incarcérer pour incompétence,
4: c'est trop facile. Moi, je
1: construire des prisons.
4: Franchement. Un, je trouve que ces syndicats font beaucoup de mal à la police parce que ils excitent et ils mettent les policiers dans une situation de paranoïa par rapport à la façon dont ils seraient traités. Tout ça pour se faire, eux, les syndicats, bien voir de leurs futurs électeurs. Il y a des élections régulièrement dans les syndicats. Donc je trouve que ces syndicats font beaucoup de mal. Ensuite, je suis désolé, moi je n'ai rien contre la police. Je comprends que leur tâche soit très difficile. Je les soutiens par principe. Je ne trouve pas qu'ils soient lâchés par le pouvoir politique. C'est pas vrai. Il y a quand même eu...
1: On leur enlève des outils de travail.
4: Non mais d'accord, les grenades, mais est-ce que vous avez, par exemple, moi je suis désolé, l'auteur du tir de LBD qui a crevé un œil à un jeune, aux dernières nouvelles, il n'est pas embêté.
1: L'auteur, ah bon, mais il est mis en examen.
4: Le récent, là.
1: Bien sûr, il a été mis en examen pour violence, je sais plus exactement le terme.
4: Celui qui a lancé la grenade de désencerclement qui a arraché la main, je ne suis pas sûr qu'on l'ait retrouvé. Peut-être que
1: Il y a une enquête et les versions divergent visiblement.
4: Ah, ben voilà.
1: Les policiers disent que le jeune a ramassé la grenade. Le jeune en question dit qu'il ramasse un autre débris et que la grenade lui est tombée dessus. Voilà.
4: Autant pour moi sur le LBD, mais dire qu'ils sont lâchés par le pouvoir politique.
1: Il y a 36 enquêtes de l'IGPN en ce moment.
4: Oui, mais c'est normal, on est une démocratie. Oui, on n'est pas dans un pays d'Amérique du Sud dans lequel les policiers font ce qu'ils veulent.
3: C'est un peu des bagots tout ça.
4: Mais non, mais c'est normal.
1: Mais
4: c'est...
1: on a la police la plus contrôlée de quasiment toutes les polices européennes.
4: Je suis pas sûr, honnêtement. Ah, si. En tout cas, pas la plus sanctionnée. Ah bah, non, bah écoute, non, je suis désolé, l'IGPN c'est aussi un beau mouroir à plainte.
1: Ah non,
4: hein.
3: Ce sont des magistrats qui mènent l'enquête.
4: Moi, j'aime les policiers, mais je dis les choses comme elles sont. L'IGPN, c'est pas une institution extrêmement opérationnelle.
3: Oui, mais ce sont les magistrats qui mènent des enquêtes.
1: C'est un magistrat qui mène les enquêtes d'IGPN.
4: Oui, mais il y a beaucoup.
3: Elles sont diligentes. Après, c'est des policiers qui enquêtent sur les policiers, mais ce sont des magistrats.
4: Il y en a qui se couvrent les uns les autres, comme ça existe d'ailleurs dans la magistrature, comme dans beaucoup de corporations.
1: Sûrement.
3: Alors, où tu as peut-être raison, c'est-à-dire que Alliance
1: a une ligne dure.
3: C'est-à-dire qu'Alliance voudrait avoir un ordre, c'est de dire rentrez-leur dedans. Voilà. C'est ça que voudrait Alliance en disant écoutez, nous on en a assez de prendre des tirs de mortier, donc à un moment, jeune ou pas jeune, photographe ou pas photographe, on y va, on fait le ménage. Je pense que la ligne d'Alliance, c'est celle-là. Alors que peut-être que quand tu es sur le terrain, que tu es chef de brigade, chef de section, c'est un peu plus compliqué et un peu plus nuancé. Et que tu peux donner un ordre, tu vois, à 16h, donner un contre-ordre à 16h.
1: Mais c'est pas le chef de brigade qui est en cause. Si je comprends bien, c'est politique.
3: Mais sauf qu'on a vu que, et les policiers nous ont souvent expliqué, qu'il y a une espèce d'ordre général et puis après, il y a l'adaptation sur le terrain en fonction de la situation.
1: Ils s'en prennent à la communication politique.
2: Premièrement, moi, j'essaye de pas analyser les mouvements via les syndicats parce que comme je t'ai dit, je considère qu'ils sont de parti pris. De toute façon, je regarde l'état de la société de manière générale. Donnez-moi un exemple où l'État, aujourd'hui, en tout cas même dans ses domaines régaliens, les domaines dans lesquels il est censé être le garant, où il est excellent, ou en tout cas, je veux dire, efficace. Voilà. Quel est ce domaine aujourd'hui ? Il n'y en a pas. Donc on va pas me dire que là tout d'un coup pour les policiers l'État serait super efficace, que les ordres donnés seraient cohérents. Il y a pas de cohérence.
1: Et on a des ministres qui ont perdu la confiance de leurs troupes. Je suis désolé Charles, qu'un ministre de l'Intérieur soit mis en cause ainsi par un syndicat qui est proche de la droite. Le syndicat Alliance c'est de droite. Donc bon, Laure Nunez, il a perdu la confiance de ses troupes.
4: Y a pas
1: et ça
4: un seul
1: et moi
4: ministre.
1: C'est pas très rassurant parce que là il y a le 17 octobre qui arrive.
3: Mais c'est ça.
1: Et le 17 octobre vraiment on peut peut-être craindre le pire parce que il y aura pas les syndicats pour enquêter. Justement, il n'y aura pas des services d'ordre, donc ça peut partir dans tous les sens, comme parfois on l'a vu malheureusement lorsqu'il y avait les gilets jaunes, à la fin du mouvement des gilets jaunes, où ça partait dans tous les sens dans les centres-villes. Je suis désolé, quand tu as un ministre, ça me fait penser à Castaner. Castaner, il n'avait plus la confiance
4: mais
1: de ses troupes.
4: Il n'y a aucun ministre.
1: Et c'était au moment des gilets jaunes. Et là, Laurent Nunez, il a perdu la confiance.
4: Oui, mais
1: ministre
4: de l'Intérieur,
1: c'est important qu'il ait la confiance.
4: Ce ne sont pas des ministres, ce sont des figurants jusqu'à la présidentielle, on le sait.
1: Mais Gérald Darmanin tenait mieux le.
4: Mais parce qu'il n'était pas figurant.
3: On a Magali qui veut intervenir, notre ami. Qui est régulatrice au SAMU. Bonjour Magali.
5: Bonjour les GG.
3: Est-ce que ce syndicat de police a raison de dire l'État est en train de nous lâcher ?
5: En fait, ce qu'ils ont raison, c'est sur le fait de révéler au grand public qu'il y a souvent des injonctions contradictoires. Mais tout le monde fait de l'injonction contradictoire. Vous-même, sur le plateau, vous faites parfois de l'injonction contradictoire. Au cours de l'émission, par exemple, le sujet d'avant, c'était Omar Sy prend leur défense. On parle des lycéens comme un discours de lumière, La semaine d'avant, c'était oulala, haro sur les violences policières. Et là, bah, je vois Samvira qui hoche la tête sur l'État abandonne-t-il nos forces de l'ordre. Bah, quand on aborde le sujet sous ce prisme-là, tout à coup, les policiers deviennent des victimes, sont les sujets de leur hiérarchie. On fait tous de l'injonction contradictoire.
3: Mais tout le monde souffre. Tout le monde souffre, madame. Hein. Il n'y a pas que les lycéens qui souffrent. Hein. J'étais le premier tout à l'heure à reconnaître et à dire que les professeurs se font agresser et les professeurs sont là pour transmettre.
5: On parle de la police et on parle de l'idée qu'ils sont abandonnés de leurs forces de l'ordre. Ouais. En fait, c'est le principe de l'injonction contradictoire. Elle rend service à ceux qui donnent les ordres. C'est-à-dire que en cas de telle situation, on peut se réfugier derrière la face A. En cas de telle autre situation, on peut se réfugier derrière la face B. Enfin, vous-même aussi, parfois, quand en fonction du prisme du débat, nos avis sont divergents et même.
0: Sauf que là, ce dont ont besoin les policiers, et c'est ce que dit Alliance, c'est d'avoir une ligne clair. Et que ce soit clair.
5: Mais c'est la vertu de l'injonction contradictoire. Elle rend service à ceux qui les donnent. Comme ça, on peut dire, mais vous aviez mal interprété, etc. Enfin, je vois pas en fait ce qui surprend dans l'idée que les politiques ne donnent pas d'avis clairement définis. Ils ont le cul, comme dit Joël, ils ont le cul entre deux chaises. Ils doivent rendre des comptes à la foule.
0: Sauf que quand il s'agit d'ordre public, vous ne pouvez pas avoir le cul entre deux chaises.
1: Ça va même plus loin. Ça va bien même plus loin que Laurent Nunez, puisqu'ils s'en prennent aussi au chef de l'État, Emmanuel Macron. Il lui reproche d'avoir laissé, alors il l'a pas dit ouvertement, mais d'avoir laissé entendre qu'il trouvait que les policiers n'avaient pas suffisamment d'empathie vis-à-vis des jeunes. Et ça, c'est quelque chose qui a déplu aux policiers, parce qu'un policier n'est pas là pour être sympathique ou être le bon pote des jeunes ou des citoyens. Il est là pour faire respecter l'ordre et l'autorité.
3: On les appelle aussi les gardiens de la paix.
1: Oui, enfin, respecter, voilà. Et quand il faut effectivement qu'on dégage une rue qui est bloquée, c'est le rôle du policier de le faire.
0: Joël.
2: Oui, mais je pense que même dans le respect et le maintien de l'ordre, il y a le discernement qui peut s'opérer.
1: Face à un casseur, c'est difficile d'être empathique.
2: Il n'y avait pas que des casseurs. J'ai vu des policiers attraper des jeunes filles de 13-14 ans par le cou.
1: Il y en a un.
2: Et les traîner.
1: Une vidéo.
2: Mais
1: une vidéo.
2: Quand t'es policier, ton truc, c'est le discernement aussi. Voilà.
1: Une vidéo.
2: Oui, d'accord.
1: Fait une généralité.
2: Non, j'en fais pas une généralité. Je dis juste qu'il y a aussi des comportements.
3: L'utilisation, normalement, doit être proportionnée.
2: Pour répondre à notre auditrice.
0: À Magali, oui.
2: Moi, Magali, voilà. Non, il n'y a pas d'injonction contradictoire. On peut très bien soutenir des revendications et comprendre le mal-être des policiers. Parce qu'en réalité, c'est pas simplement les injonctions contradictoires de leur hiérarchie qu'ils subissent. Ils subissent un délitement total de la société. Voilà ce qu'ils subissent. Mmh. Ils subissent un manque de responsabilisation des citoyens. Voilà ce qu'ils subissent. Ils subissent un manque d'exigence envers les citoyens. Et donc, ils se ramassent tout ça. Et puis ensuite, on leur dit, vas-y, va régler ça. Et puis, empêche les citoyens d'arriver jusqu'à l'Élysée.
0: Ce que disent les policiers, c'est qu'on a transformé le débat en disant, c'est les gentils lycéens d'un côté, les mauvais flics de l'autre. C'est-à-dire qu'on passe par perte et profit le fait qu'il y ait des bâtiments qui aient brûlé, des policiers qui aient blessés. Tout ce qu'on dit, c'est pauvres petits, il faut les écouter, ils n'ont plus de papier toilette, ils ont des rats, et nous, on est des méchants, quoi, voilà. C'est tout juste, si on dit pas, les policiers, c'est eux les casseurs, quoi, les casseurs de gueule, quoi.
2: Mais c'est
1: le discours un peu ambiant, relayé par des Omar Sy, de dire, d'un côté, les enfants qui sont gentils, qui ont forcément raison dans ce qu'ils disent, et de l'autre, les méchants adultes qui les frappent.
2: Je pense que la plupart des Français, on est nuancés, on comprend les enjeux et des lycéens. Non,
3: malheureusement,
2: et
3: la plupart ne sont pas nuancés, Joël.
2: Oui. Non, mais la plupart des Français. Je ne parle pas des idéologues de plateau, des syndicalistes, etc., à qui on donne la parole tous les 4 matins.
3: Mais la plupart des Françaises et des Français, peut-être même qui sont en train de nous regarder, c'est soit la police à fond, soit les lycéens à fond. Et quand on essaie de voir un petit peu et de faire preuve d'empathie et de voir la misère de chacun, parce qu'il faut voir aussi.
0: C'est démago dans ces cas-là.
3: Mais ça, c'est la facilité. Ça, c'est quand on n'a pas d'argument, on dit on est démago. Voilà, quand on n'est pas extrême, on est des magots. C'est quand même sacrément impressionnant, non ? N'est-ce pas, Charles Consigny ?
6: Cette balle. Pardon de vous dire, je ne vois pas sur quoi je peux enchérir par rapport à tout ce que vous avez dit.
3: C'est normal.
6: Je savais pas qu'on était sur Banalité FM. je suis désolé, hein, j'attendais un peu de corps, voilà.
3: L'État. Oui, moi, je savais pas qu'on était sur.
6: J'ai rien trouvé à quoi m'accrocher.
3: Je savais pas qu'on était sur Extrême FM.
2: Bah, accroche-toi à ta pensée, parce qu'apparemment, elle doit être assez ténue, puisqu'on n'arrive pas à dire quelque chose.
6: En tout cas, elle est suffisamment rare.
2: Ah oui, bien sûr.
6: Pour être exprimée.
0: L'État abandonne. Merci à Magali d'avoir été dans les GG. L'État abandonne-t-il nos forces de l'ordre?
6: C'était porteouverte.com.
0: C'était la question qu'on a posée et vous dites oui à 85%. Allez, dans un instant, on s'en fout, pas. Et puis tout à l'heure à 10h, Marine Le Pen en tête des sondages. Là, il y a un sondage qui est sorti par l'Institut Odoxa. Elle approche des 40% au premier tour, Marine Le Pen. Est-ce qu'elle est vraiment imbattable? On en parlera tout à l'heure avec vous au 32-16 à 10h. Mais d'abord, le on s'en fout pas, il est 10h-20.
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0: 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Là, on s'en fout, on s'en fout pas, il est 10h moins le quart.
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0: Bonjour Anaïs Inès Sainz.
3: Bonjour les GG, bonjour à tous. Patrick Sébastien, nouvelle star mondiale des réseaux sociaux, les GG, grâce à cette chanson.

0: sorti il y a pourtant 10 ans, les GG, devenu un phénomène dans le monde entier. Est-ce qu'on s'en fout ou pas, Charles?
1: On s'en fout quand même un peu.
0: Oh, quel dommage. Sam.
2: Alors, on s'en fout complètement, mais j'ai une bonne raison.
0: Joël, on s'en fout pas. Mon titre relancé par un influenceur français qui s'est filmé en train de danser sur une chorégraphie devenue une trend, donc, qui fait le tour du monde depuis. Alors, tuto chorégraphie, les GG. En gros, il suffit de se filmer en sautillant à cloche-pied et en mimant de toquer à une porte. Voilà.
2: C'est génial, on peut le faire avec Charles après l'équipe.
0: On va le faire. Allez, des prêtres.
3: Regarde comme il est emballé, Charles.
4: Allez, vas-y, Sam.
2: Pendant la pub et je passe sur TikTok.
3: Alors, pendant la pub, on le fera, d'accord.
0: Des prêtres, des équipes de foot américains, des danseuses, des policiers, même des jeunes en manif. Hein, on a vu ça. Bref, ça ne s'arrête plus. Joël, pourquoi tu t'en fous pas?
5: Non, j'aime bien. À chaque fois que je tombe sur une de ces vidéos, je la regarde en boucle.
4: Et puis, alors, t'as l'air dans la tête.
5: Ils ont l'air de tellement s'amuser. Puis, ils font des rondes. Ils passent chacun leur tour. J'ai même vu que, genre, c'était au Japon ou en Corée, ils faisaient des cours de Zumba dessus.
0: Ah bon?
5: Après, moi, j'aime tout ce qui est un peu joyeux, tout ce qui est un peu bébête. Donc, voilà, je suis.
0: Là, c'est improbable.
5: Bon public pour ces trucs-là.
2: Patrick, c'est bizarre. Bienvenue sur Banalité TV, Charles.
4: Non, mais Sam, pourquoi tu t'en foutais? T'as une bonne raison.
2: Pourquoi je m'en fous? Mais parce qu'en fait, c'est le principe de TikTok. TikTok, c'est une plateforme incroyable, qu'on la critique ou pas, qui fait qu'un titre qui peut avoir 10 ans, 15 ans, 20 ans ou 40 ans peut redevenir à la mode en France ou dans le monde entier auprès de toute une génération qui ne connaissait pas
4: et
2: le
4: TikTok,
2: titre.
4: TikTok, c'est la danse au
2: ouais,
4: départ.
2: Ouais, c'est la danse en fait, c'est surtout la traîne, c'est surtout l'énergie que tu vas y mettre. Et c'est incroyable de dire qu'en fait, toutes ces personnes, parce que c'est pas que des jeunes, dans le monde entier, au Japon, aux États-Unis, ne connaissent pas Patrick Sébastien, par contre, s'éclatent sur ce titre-là, quoi.
4: Mais moi, je trouve quand même, Patrick Sébastien, on aime ou on l'aime pas, mais le mec, il est toujours dans le game. Je veux dire, on le traite de beauf, de ringard, de réac, de machin. En France, il prend parfois cher. Là, il est quand même capable, avec une chanson qu'il a faite il y a 10 ans, d'être tendance dans le monde entier. Moi, je dis chapeau l'artiste quand même.
0: Et il sera dans les GG le vendredi 30 octobre, les GG.
3: Bon. On enchaîne.
4: Et on va faire donc notre chorégraphie.
2: Ah oui,
3: on va faire le challenge.
2: Je vous apprendrai à faire un TikTok.
4: Anaïs, sois tu
0: les GG, attention, si vous êtes propriétaire, vous avez jusqu'à ce soir pour payer votre taxe foncière, sauf si vous la payez en ligne. Et ça risque de piquer fortement, oui, parce que le montant de la taxe foncière a quasiment doublé en 20 ans d'après l'Observatoire national des taxes foncières. Est-ce qu'on s'en fout ou pas, Joël?
5: On s'en fout pas.
0: Charles?
1: On ne s'en fout pas.
0: Sam?
2: On s'en fout pas, je m'envoie un mail pour la payer ce soir, tu me fais peur.
0: Oula, c'est plus de deux fois.
4: Maintenant.
0: Écoutez, les GG, c'est plus de deux fois et demi de plus que l'inflation sur cette période. Hein, et ça pèse évidemment sur le budget des 17 millions de ménages propriétaires de leur logement. Charles?
6: Je voudrais pas trop me répéter pour pas moi-même céder à la tentation de dire des banalités, puisque à force de dire les choses, ça devient des banalités. On est un pays qui étouffe sous ses impôts. C'est valable pour la taxe foncière comme pour le reste. On est un pays qui ne veut pas faire de réformes, ou en tout cas, on a une classe politique qui n'arrive pas à faire des réformes, et donc on se fait saigner. Voilà. Mais ça vaut pour les propriétaires, pour les locataires, pour les jeunes, pour les vieux. C'est à peu près à tous les étages de la société.
4: Mais il faut noter que la taxe foncière a explosé depuis qu'on a supprimé la taxe d'habitation.
6: Habitation, bien sûr.
4: Donc en fait,
6: c'était une connerie.
4: Ceux qui payaient, alors bien sûr, tant mieux pour ceux qui ne payent plus la taxe d'habitation, mais les propriétaires, c'est vraiment la double peine.
2: Mais ils ont entourloupé les propriétaires.
0: T'es proprio alors.
2: Tout simplement. Oui, j'ai la chance d'être propriétaire grâce au travail, hein, et surtout parce que j'ai travaillé pour ça, comme tous les Français, la plupart des Français qui sont propriétaires aujourd'hui. Tout a doublé de toute façon. L'année dernière, c'était déjà le cas. Donc franchement, c'est décourageant parce qu'en fait, un propriétaire n'a jamais le sentiment d'être propriétaire. Il a l'impression d'être locataire toute sa vie. Au final, ça soulève une vraie question philosophique. Est-ce qu'un propriétaire en France,
3: est-ce qu'à un moment t'arrêtes de payer quoi que ce soit, quoi,
4: c'est
3: ça?
4: Est-ce que c'est intéressant que d'être encore propriétaire?
2: C'est ça. Est-ce que faudrait faire les calculs? Faudrait votre économiste là que j'adore, qui est super.
0: Manuel Lechypre.
2: Ouais. Faudrait qu'il nous dise si c'est pas plus intéressant au final d'être locataire toute sa vie.
3: Joël Dagosséry.
7: Écoute, moi, jusqu'au mois de décembre, voire même janvier, je me suis mis un peu en mode automatique, c'est-à-dire que entre les impôts sur le revenu, les taxes et tout, en fait, je paye sans réfléchir. Parce qu'en fait, si tu réfléchis, si tu te poses et que tu réfléchis deux secondes à ce que tu es en train de payer, tu pètes un câble. Donc en fait, je dis.
3: Tu fais quoi? Tu regardes même pas les prélèvements, quoi. Tu sais que t'es prélevé.
7: Je dis, paye, ouais. C'est pas grave, c'est
3: pas
7: la ceinture, t'as pas le choix. Parce qu'en fait, si vraiment tu te poses pour réfléchir, mais je te dis, je veux dire, soit tu fais tes bagages, soit tu déprimes, soit tu fais un truc, parce que là, c'est la taxe foncière, et puis on va te dire que là, dans les prix, dans les magasins, dans l'alimentation, va bientôt encore augmenter.
2: Enfin, 4%.
7: On envoie 4%, exactement.
3: Enfin, le gaz aussi, 6%.
7: Et l'hiver arrive avec le gaz, l'EDF, le fuel, machin, etc. Je veux dire, tu n'es qu'une vache à lait. Voilà, on me trait sans arrêt. J'ai pas, pourtant, je veux dire, j'ai pas beaucoup de matière à traire. Hein.
6: Mais belle on me image.
4: Trait. Oui, ah, ça vaut pas. Oui.
6: On a une belle image.
4: C'est imagé.
6: Non, le village est gentil.
0: Attention,
6: non, le village
0: est direct.
6: Gentil, mais c'est la présence de cette femme.
7: Bah voilà.
2: Ta chute était magnifique.
7: Non, mais c'est vrai. Moi, je me considère que je suis très. Voilà, donc je. Je donne le lait.
0: Moi, je
7: voilà,
0: pas très me tais.
3: Dans un instant, avec les GG, avec les grandes gueules, on va parler de la campagne électorale, avec un sondage qui vient de sortir auprès. Alors, c'est intéressant, c'est un sondage qui est auprès de, notamment celui dont on va parler, qui nous intéresse, de 12 000 personnes à travers les régions de France. Et une Marine Le Pen qui tutoie les sommets, c'est quasiment inédit, je crois même, pour un candidat à l'élection présidentielle, d'être quasiment déjà à 40% au premier tour. Est-ce qu'elle est vraiment imbattable, Marine Le Pen? On en parlera avec Charles Consigny, avec Sam Zira, avec Joël Dagosséry, surtout avec vous, bien sûr, au 32-16. Et puis, on commencera à s'intéresser, enfin, on continuera de s'intéresser à ce qui doit normalement se passer après-demain, 17 octobre. On a une carte qui est affichée sur les réseaux sociaux, une carte d'occupation, de rond-point, de station-service, de dépôt pétrolier. On dit que les agriculteurs vont y aller, les pompiers, les policiers et le retour des figures des gilets jaunes.
4: Les
3: on en aura un en ligne, Éric Drouet. Vous vous souvenez d'Éric Drouet, le chauffeur livreur gilet jaune? Il sera avec nous en 32-16 ce 17 octobre. Vous en parlez aussi avec nous.

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28: 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Rémi Barré, bonjour.
29: Bonjour Alain, bonjour à tous. Le collégien de 14 ans qui a ouvert le feu dans son collège lundi dernier à Aubagne.

0: Il est le plus jeune mis en cause qui soit passé à l'acte dans les dossiers relevant du terrorisme. C'est ce que dit ce matin le procureur national antiterroriste. Maxime Clieruza, l'adolescent, a été placé en détention hier soir. La justice lui reproche d'avoir minutieusement préparé son passage à l'acte.
1: Oui, et ce, après avoir adhéré à la True Crime Community, une communauté où les membres s'échangent sur Internet des contenus de meurtres et de leurs auteurs, notamment sur les tueries scolaires. Pourtant, lors de sa garde à vue, s'il a reconnu être influencé, l'adolescent a nié être passé à l'acte au nom de cette communauté. Le jeune de 14 ans a expliqué vouloir se venger du harcèlement qu'il subissait au collège, à la fois de la part des élèves, mais aussi des professeurs. Un harcèlement que n'a pas démontré l'enquête à ce stade. L'adolescent a également reconnu avoir tiré sur son proviseur et sur une enseignante, tout en prenant soin de viser des zones qui n'étaient pas létales, a expliqué son avocat RMC, qui réfute sa volonté de tuer. L'avocat qui précise que son client est en train de prendre conscience de la gravité de ses actes et qu'il continuera de s'expliquer de façon plus approfondie devant les juges dans les mois à venir.
0: Troisième rencontre en fin d'après-midi entre les organisations lycéennes et le ministre de l'Éducation nationale. Les discussions doivent porter sur le bâti scolaire, Parcoursup ou encore sur les emplois du temps. C'est du jamais vu depuis janvier 2024. L'inflation a atteint 3,1% sur un an en septembre en France. Résultat définitif publié ce matin par l'INSEE. Et puis la Ligue Europa avec Lyon qui accueille Crystal Palace à partir de 18h45 ce soir à 21h. Coup d'envoi du match OM-Olympiakos alors que Rennes reçoit l'Ofikret à vivre sur RMC. 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Tout de suite, les grandes gueules.
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0: les GG que vous prenez la parole avec les grandes gueules tous les jours de 9h à midi. Nous sommes en direct sur RMC la radio, RMC Story la télé, Charles Consigny l'avocat, Sam Zira le créateur de contenu, Joël Dagosseri la coach de vie. C'est la deuxième heure des grandes gueules. On parlera du mouvement du 17 octobre tout à l'heure aux alentours de 10h20, 10h30. On va en parler en deux temps. D'abord, on nous annonce le retour des gilets jaunes. Aux grandes gueules, on veut vérifier. Du coup, on aura en ligne Éric Drouet. C'était l'une des figures des gilets jaunes. Vous vous souvenez, le chauffeur livreur, c'était même quand on faisait l'émission en public, c'est un auditeur des grandes gueules et il était dans notre public. Et puis on nous annonce que les tracteurs vont revenir aussi. Tracteurs des agriculteurs. Donc là encore,
1: c'est la grande inquiétude du gouvernement, les agriculteurs.
0: On passera un coup de fil aux agriculteurs que l'on connaît. Si vous êtes déjà en train de vous dire, je sais quel rond-point je vais occuper avec mon tracteur, vous appelez les GG au 32-16. D'abord, on va regarder la situation politique, la dynamique, les intentions de vote et s'intéresser à Marine Le Pen.
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0: Alors, si on devait filer la métaphore cycliste, on dirait elle fait la course en tête. Et c'est exactement ce qui se passe pour Marine Le Pen, qui semble inarrêtable, imbattable et à des niveaux vraiment très hauts.
9: Il y a deux sondages qui ont été publiés hier, celui de l'IFOP et celui de Doxa. Et celui de Doxa est intéressant parce qu'ils ont fait aussi par région. Bon, là, c'est clair, Marine Le Pen n'a jamais été aussi haute. Hein. C'est sa quatrième candidature. Et elle est autour de 37 et 38% dans le sondage Odoxa, par exemple. Elle a Alors, c'est Odoxa fait ça aussi par région. Ils ont interrogé. Le panel est assez large, hein, c'est 12 000 personnes. Elle atteint 44% dans les Hauts-de-France, hein, dans le nord de la France, 43% dans le Grand Est, 42% en région PACA. Et chez les ouvriers, elle culmine à 58%. Voilà. Donc, Marine Le Pen, archi favorite de cette présidentielle. Ça veut dire aussi que l'affaire Bardella n'a aucune incidence pour l'instant sur les intentions de vote.
10: C'est ça qui est inquiétant.
9: Voilà, doit-on s'en inquiéter? Ça veut dire qu'aujourd'hui, on ne voit pas bien comment Marine Le Pen pourrait ne pas gagner cette présidentielle. Qu'est-ce que vous en pensez?
11: Non, mais d'abord, vous oubliez, votre sondage a été fait avant l'entrée en campagne de Natacha Polony. Ça va rebattre les cartes. J'attends. Non, mais votre sondage est obsolète parce que Polony va se hisser très très vite. Vous allez voir. C'est pas gentil, mais bon, il faut être sincère dans cette émission. Mmh. Moi, je pense que cette présidentielle est effectivement, on sent une lame de fond pour le RN, et surtout, le RN est un des rares partis, avec la France insoumise, à toucher les classes populaires. Or, c'est quand même le peuple qui fait les élections, c'est pas les leaders d'opinion, les bourgeois, les bobos. Il faut quand même que le peuple choisisse son candidat, et c'est le candidat du peuple qui gagne. Il faut arriver à devenir le candidat du peuple. Marine Le Pen arrive à le faire parce que le RN est un maillage territorial très important et un temps de parole très important aussi. Néanmoins, je sais pas comment vous dire, moi je trouve que... Il n'y a pas d'enthousiasme non plus. Il faut de l'enthousiasme dans une campagne présidentielle.
0: De l'enthousiasme ou de la colère?
11: Ou de la colère, effectivement. Bah,
0: là, il y a la colère c'est d'un vrai. Côté ou de l'autre, hein, que ce soit du côté de la France Insoumise, Marine Le Pen. Mais là, c'est plus le mouvement de colère qui...
11: Je pense qu'il va, en tout cas...
0: Marine Le Pen. Et peut-être d'enthousiasme de la part vraiment de ses militants, en disant, ça y est, on arrive, on est aux portes du pouvoir. Tu as les deux.
11: En tout cas, après, on peut parler un peu plus. Là, il y a d'autres choses qui peuvent se passer politiquement. Est-ce que sa victoire est inéluctable? Moi, j'en suis pas certain. En tout cas, je mettrai pas ma main au feu non plus. C'est possible, évidemment. Mmh. Mais voilà. Ce qui m'inquiète, c'est qu'elle est quand même très pro-Poutine. Moi, je dis les choses aussi comme je les pense
9: là-dessus. On en parlera tout à l'heure avec Laurent Lavalette.
11: Voilà. Je trouve qu'elle est très pro-Poutine et trop pro-Poutine. Tellement pro-Poutine que je trouve que c'est suspect.
9: Mais est-ce que ça peut avoir une incidence?
11: Non, mais je dis ce que oui, moi, en quoi ça m'inquiète, c'est que je pense que sa victoire va mettre en danger la sécurité de l'Europe et de la France. Ça paraît pompeux, mais c'est une réalité. Elle va lâcher l'Ukraine, et si l'Ukraine tombe, après, c'est l'Europe qui est menacée.
9: Sam, est-ce que Marine Le Pen est imbattable?
10: Alors, imbattable, je sais pas. Est-ce que les autres sont incapables? On peut aussi se poser la question. Je me suis amusé parce que les utilisatrices et utilisateurs des réseaux sociaux, ils sont pas incapables, hein. Ça tweet, ça tweet, ça tweet. À regarder un petit peu ce qui se disait. suite à cette annonce, suite à ce sondage dont on est en train de parler. On peut lire sur les réseaux, on votera pour le candidat qui fera quitter à la France à un maximum de musulmans. Marine égale 46%. Qui dit mieux ? Ou encore, donc, ce sondage confirme que les révélations de Mediapart sur Bardella sont dévastatrices. Marine Le Pen s'effondre, la chute est spectaculaire. Elle passe de 34 à 37% avec des émojis rire, donc très sarcastique, très ironique. Ce dernier tweet, je le trouve intéressant et même plutôt inquiétant à creuser, parce que ça veut dire qu'on peut avoir une chef de parti qui va certainement peut-être avoir un bracelet électronique qui est condamnée, en tout cas pour l'instant, même si elle fait appel et même s'il y a encore la présomption d'innocence, on peut avoir un président de parti avec des messages qui ont été révélés comme étant antisémites, comme faisant partie au FNJ, alors qu'il disait Jordan Bardella qu'il n'avait jamais soutenu le Front National par le passé. On peut avoir un autre membre du parti qui a été condamné, encore une fois, je parle à Julien Odoul, et pourtant avoir des sondages qui caracole, ça en dit beaucoup de notre pays. Ça veut dire, selon moi, c'est mon analyse, que plus, en fait, le Rassemblement National sera attaqué, plus ça les fera grimper.
0: Joël.
12: Bah, écoute, Marine Le Pen, je considère pas qu'aujourd'hui, en tout cas, qu'elle est imbattable. Je reprends les paroles de Luis Enrique, l'entraîneur du PSG, qui a tout dit.
0: Un gros match hier.
12: Oui, et qui a tout dit. Il a dit que fort. C'est-à-dire, pourquoi on est fort? On n'est pas fort d'octobre. On sera fort quand on sera au mois de mars. Voilà. Parce que c'est trop tôt, en fait, pour dire que quelqu'un, là, aujourd'hui, en octobre, est imbattable.
9: Donc, il y aura des surprises.
12: Oui, il peut y avoir des surprises. Et surtout, il ne faut pas oublier le programme économique du RN. Les Français sont de plus en plus attentifs, heureusement d'ailleurs, au montant de la dette, au fait qu'on dépend aujourd'hui, il faut dire la vérité, on dépend de pays étrangers. La dette, pour une grande partie, est détenue par des fonds d'investissement étrangers. Donc, c'est pas nous, la population française, qui détenons notre dette. Donc ça, il faut aussi le comprendre. Et donc, lorsque ce programme budgétaire du RN va être confronté, je l'espère, à un candidat rigoureux dans sa gestion, avec une vision pour la France, eh ben j'espère que les Français se diront « Ah oui, quand même !» D'ailleurs, c'est ce qui s'est passé aux deux fois deuxième tour.
9: Donc, tu attends le Macron qui pourra battre Le Pen.
12: Peut-être pas le Macron, justement.
9: Le nouveau Macron qui battra Le Pen une nouvelle fois.
10: Mais quand elle dit qu'elle va arrêter, par exemple, les aides au bout de 6 mois, si elle arrive à la présidence de la République, qu'elle va arrêter les aides à l'Ukraine, je pense que ça plaît aux Françaises et aux Français.
12: Oui, bien sûr.
10: Je pense que tout ça joue après les questions à poser et qu'il faudrait poser aussi peut-être tout à l'heure. Alors la Valette, c'est OK, elle veut arrêter l'échec au bout de 6 mois pour l'Ukraine. Mais quelle est la possibilité, quelle est sa marge de manœuvre aussi par rapport à l'Europe? Qu'est-ce qui va être payé?
12: Mais oui,
10: vraiment.
12: Mais,
10: est-ce qu'on peut vraiment arrêter de financer
12: aujourd'hui
10: l'Ukraine?
12: Et par contre, là, ce qu'il faut prendre en compte quand même, c'est que les derniers événements, notamment avec le mouvement lycéen et aussi la CAS, qui s'est agglutiné autour de ce mouvement, eh ben je pense que ça radicalise encore plus une partie des Français qui se disent non, stop. Et LFI qui joue à ça, parce que en fait tous les deux s'opposent. Ouais. Et donc on se dit, si on veut éviter ça, on n'a plus que le RN.
9: Il y a beaucoup de Français qui veulent surtout du changement. Et je suis désolé, mais les deux seuls candidats qui incarnent le changement aujourd'hui, vraiment, alors après on est d'accord ou pas, c'est pas la question. C'est Jean-Luc Mélenchon et Marine Le Pen. Édouard Philippe et Gabriel Attal ont beau essayer désespérément de se détacher du bilan d'Emmanuel Macron, c'est le sparadrap du capitaine Haddock, ça leur colle à la peau. Et que pour, je pense, une bonne partie des Français, Édouard Philippe et Gabriel Attal, c'est la continuité d'Emmanuel Macron et d'un bilan qui est aujourd'hui rejeté. Et même Bruno Retailleau a du mal à se détacher. Il a beau taper sur Macron, dire que ça ne va pas du tout, comme il a été ministre d'Emmanuel Macron, mais c'était un ministre on va dire de cohabitation, mais néanmoins puis on n'arrête pas là aussi de l'associer à ce bloc central, le pauvre Retailleau. Donc c'est très compliqué pour lui d'incarner le changement. Donc aujourd'hui les deux seuls qui l'incarnent, alors moi je suis d'accord, il peut y avoir une surprise, mais la surprise viendra d'un autre candidat qui incarnera également un changement, mais pour l'instant on ne le voit pas venir.
12: Pour l'instant elle profite aussi de cet éparpillement, même on peut dire même émiettement
9: Mais ça va au-delà de l'éparpillement.
12: C'est de la droite.
9: Moi, je pense qu'il faut, c'est l'offre, en fait. Il manque dans cette offre, à côté de Mélenchon et Le Pen, une offre de changement différente. Ça peut être une offre, on va dire, plus raisonnable, plus centriste.
0: Oui, mais là, tu vois, regarde. Elle n'existe pas aujourd'hui. Oui, mais regarde ce qui s'est passé avec la manif des lycéens. Je pense que la manif des lycéens, la confrontation entre une partie de cette jeunesse et les forces de l'ordre, c'est exactement Mélenchon-Le Pen.
12: Mais oui,
10: c'est ça.
0: Tu vois, c'est le miroir. C'est-à-dire que tu dois avoir les tenants de ces gamins-là et tous ces voyous et tous ces blablabla. Matez-les, et celle qui va les mater, c'est Marine Le Pen.
10: Ah oui.
0: Et face à la répression, au pouvoir qui veut pas entendre la jeunesse, cette nouvelle France qui se lève bigarrée, multicolorée, multiconfessionnelle, multiculturelle, etc. Et ben ça, c'est Mélenchon et qui dit regardez, la seule réponse qu'on a, c'est pas le dialogue, c'est la matraque.
11: Non, et donc
0: finalement, ce que tu trouves dans police lycéen, tu le retrouves aujourd'hui avec Marine Le Pen et Jean-Luc Mélenchon.
11: Soyons exhaustifs. Le problème, c'est que il y a d'autres candidats qui existent et qui déméritent pas. Le jeune Lisnard, le favori de Joël à droite, le jeune Glucksmann, le favori de tous les journalistes.
9: Démontrer qu'ils incarnent le changement.
11: À gauche. Mais le problème, c'est que ils ont pas forcément. L'un comme l'autre, d'une part, la structure, malgré leurs efforts. Je sais que Lisnard, il a essayé de planter des tentes de son parti partout dans le pays. Il a fourni des efforts pour ça. Mais avant de devenir président de la République, on voit bien le RN, c'est presque au-delà de Marine Le Pen, la machine du parti qui est en train de gagner, plus même que la candidate tout court. Parce que la candidate, à la limite... En fait, elle a presque moins de chance que celui qui aurait dû être candidat à sa place, qui était Bardella. Donc, c'est vraiment une espèce de lame de fond. Et ces candidats qui, dans une série télé, pourraient peut-être créer la surprise, eh bien, il va leur manquer de la force politique. Ils sont encore un peu fluets politiquement pour arriver à l'emporter.
9: Ils ont six mois pour l'obtenir.
11: Et la difficulté, ce que j'observe, c'est que l'un comme l'autre ne parle pas aux classes populaires. Non. Lisnard, par exemple, c'est vrai, les gens, tout le monde s'est moqué un peu de lui. Un peu, sur il se passe quelque chose, etc. Mais là, il y a un sondage dans lequel il a dépassé Retailleau, donc c'est pas non plus inexistant. Simplement, moi, les seules personnes qui m'en parlent, c'est quand même des gens
0: qui vont bien.
11: Ont du pognon, pour dire les choses comme elles sont. J'entends rarement des gens issus des milieux populaires, alors même que, à mon sens, son ordonnance, les mesures qu'il prescrit seraient bonnes pour y compris les classes populaires. Et Glucksmann, c'est pareil. Qui, en dehors de la gauche bobo qui a les moyens d'acheter du quinoa à 50 euros le kilo, a envie de voter Glucksmann aujourd'hui. Non mais, donc ces deux candidats élitistes et les gros candidats, c'est les candidats des classes populaires.
0: On a Nadine qui veut réagir, notre amie traductrice dans l'heure. Bonjour Nadine.
13: Bonjour à tous.
0: Inarrêtable, imbattable Marine Le Pen ?
13: Ah ben je pense, oui. Ah, disons qu'au premier tour, ça, les sondages le montrent, et je pense, pour avoir fait beaucoup de campagnes électorales, ça fait très longtemps que les gens se libèrent un peu par rapport au RN. C'est-à-dire, ils ne s'y associent pas comme chacun voudrait le faire croire, au SS, à tout ce qui vient de son père, etc. Mais plutôt par réaction avec les autres partis politiques. À part, effectivement, vouloir le changement. Alors moi, je ne parle pas de Mélenchon, parce que jamais j'irai voter pour des antisémite, mais Marine Le Pen n'incarne même pas ça. C'est ça qui est absolument extraordinaire. Donc, au second tour, le Front Républicain, à mon avis, n'existera pas parce que tout le monde est divisé et que malheureusement, quelle est la figure que vous le disiez très justement.
0: Mais je pense que ça va même au-delà, Nadine. C'est-à-dire, vous dites tout le monde est divisé, mais je pense qu'il y a une très grande majorité des électeurs qui n'en veut plus, à mon avis, du Front Républicain. C'est-à-dire en disant arrêtez de nous dire ce qu'on doit faire, et si on vote absolument. Un tel, on est le camp du bien ou on est dans le camp du mal, vous voyez. Je pense que ça, c'est fini, c'est râpé, quoi.
13: Mais ça a été encore un peu le cas, malheureusement d'ailleurs, parce qu'on a vu le résultat aux législatives, aux dernières élections, où ça y est, où Glucksmann, qui ne veut plus voter pour Mélenchon, avait dit, c'est pas grave, Mélenchon ne va plus exister, donc allons-y à la NFP. Mais c'est comme ça que ça a été le bordel à l'Assemblée nationale, avec ces votes complètement incohérents, qui fait qu'il n'y a pas de majorité. C'est à ce moment-là qu'il qui aurait dû avoir non pas un front républicain, mais assumer, bah voilà, de mettre Le Pen au pouvoir. C'est pas pour autant que je défends, mais c'est quand même la réalité. Les autres ont échoué. Mmh. Si, moi, la première, j'irais jamais voter pour un Philippe ou un. Bah
0: alors, si vous vous retrouvez avec un Jean-Luc Mélenchon, Marine Le Pen au deuxième tour, vous faites quoi?
13: Ah bah si Mélenchon risquait de passer, je voterais Rennes, parce que jamais de la vie je ne pourrais voter pour quelqu'un comme lui. Jamais.
10: D'accord. Alors Sam, alors, ça là, fait réagir vraiment, Sam. J'ai une question pour Nadine. Bonjour Nadine et merci d'être avec nous.
9: D'ailleurs,
10: merci
9: dans les sondages, ça se confirme. Hein, quand on teste Le Pen face à Mélenchon, le match est plié pour
0: 68 pour. Oui,
10: c'est vraiment une question. C'est vraiment une question pour comprendre au niveau de ma démarche. Donc à la question d'Alain, si demain il y a Jean-Luc Mélenchon face à Nadine Le Pen, vous nous dites
0: Marine Le Pen,
10: vous nous dites que vous voterez pour Marine Le Pen. Mais la question que j'ai envie de vous poser, ça veut dire que la condamnation qu'elle a par rapport aux millions d'euros détournés, tout ce qui se passe autour de Jordan Bardella, les messages antisémites révélés par Mediapart, la condamnation de notre membre du parti, Julien Odoul, ne vous gêne pas?
13: Pas du tout, non. Parce que je pense qu'on peut faire la même chose. Vous pensez qu'on peut aller voter pour un parti qui défend une Mathilde Panot, une Rima Hassan?
10: Je
13: suis désolée. Si Mélenchon arrivait au pouvoir, on peut se retrouver avec ces superbes intelligences qui éclairent le monde, de Panot ou de Rima Hassan, voire de la députée européenne qui d'ailleurs doit être à l'Europe un quart d'heure par
9: an. Nombré.
13: Non, mais c'est pas possible. Il y a leurs propos antisémites. Et puis alors là, je précise que c'est en plus... C'est
10: non mais ma question n'était pas sur LFI, ma question était sur la condamnation de membres.
0: Non, ça ne la gêne pas. Nadine, t'as dit, ça ne vous gêne pas.
10: Non, ça ne la gêne pas, Joël.
0: Ça vous gêne pas.
11: Au contraire, non. Ça l'encourage.
10: Ça dénonce les voyous, mais vous ne voyez pas de voyous, vous.
12: Je me désole de ce manque d'exigence du peuple.
0: Non, ça ne la gêne pas, Joël.
10: Ça vous gêne pas.
11: Au contraire, ça l'encourage.
10: Ça dénonce les voyous, mais vous ne voyez pas de voyous, vous.
12: Je me désole de ce manque d'exigence du peuple français. La question de Sam était très bonne, c'est-à-dire qu'on a un pays qui a 3600 milliards de dettes, avec des dirigeants qui s'en fichent un peu de notre argent, de l'argent qu'ils nous prélèvent, et qui considèrent qu'ils peuvent le dilapider comme ils veulent. Et quand vous avez quelqu'un qui est condamné pour avoir détourné des millions, on dit on s'en fiche. Mais vous comprenez bien que c'est une mentalité de croire que l'argent, que ce soit de l'Europe ou de la France, on peut en faire ce qu'on veut. C'est une mentalité. Et cette personne-là, vous dites non, c'est pas grave si elle est à la tête d'un État qui a 3600 milliards de dettes, qui a une dépense publique qui est incontrôlable. Donc moi, je suis désolée, quand on manque autant d'exigences, ce pays va continuer à partir à la dérive.
0: On va regarder justement ce que vous en pensez. Je remercie Nadine d'avoir été une nouvelle fois dans nos discussions. On va regarder. Marine Le Pen est-elle vraiment imbattable? C'est la question qu'on a posée sur les réseaux sociaux. Vous dites oui, imbattable à 70,4%. Le petit coup de klaxon pour vous rappeler que demain, les grandes gueules seront en direct du Mondial de l'Automobile Hall 6. 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

0: avec les chichis, avec les grandes gueules. Vous composez le 32-16, vous en avez l'habitude. C'est la ligne droite qui vous permet d'être en direct avec nous. Joël Dagosséry, Sam Zira et Charles Consigny. Les grandes gueules qui vont s'intéresser à cet appel à manifester, à se rassembler le 17 octobre, c'est-à-dire après-demain.
1: La contestation est dans la rue aujourd'hui.
2: J'en ai ras-le-bol ! Ras-le-bol ! Ras-le-bol de ces guignols !
0: C'est vrai qu'on a du mal à cerner l'importance que va avoir ce 17 octobre. Ce n'est pas un mot d'ordre de manifestation comme on le connaît traditionnellement avec des syndicats. C'est plutôt une espèce de volonté de se rassembler. Alors là, peut-être toute corporation confondue, tout Français confondu. Je ne sais pas si c'est un revival des gilets jaunes, mais il y a une carte qui circule des rassemblements partout dans le pays.
3: Oui, des manifestations, des rassemblements autour du pouvoir d'achat, de la hausse des prix des carburants et de la colère des lycéens. Alors effectivement, l'enjeu de savoir si tous ces mouvements vont réussir à converger pour créer une mobilisation d'ampleur. C'est la grande inconnue quand même, cette journée du 17 octobre, samedi. Il est impossible d'affirmer que cette journée sera massive. Qui sera dans la rue ? Donc il y a des anciens gilets jaunes, sur le thème bien sûr de la vie chère, les lycéens, les étudiants qui sont déjà mobilisés. Alors les syndicats, ils sont assez prudents. La CGT soutient par principe le mouvement, mais ne veut pas s'engager plus que ça. D'ailleurs, ce qui est peut-être un problème, parce qu'on aurait peut-être besoin du service d'ordre de la CGT pour encadrer, c'est toujours mieux. En tout cas, des manifestations sont prévues dans plusieurs villes, des actions de blocage également. On parle de blocage de roues, de dépôts de carburant, de certains établissements scolaires, bien sûr, même si le week-end, de toute façon, ils sont fermés. Pas de grève générale nationale confirmée pour l'instant. Donc, est-ce que vous pensez que ça peut prendre ou au contraire, ça, on va vers le bide comme n'avait pas marché le mouvement Bloquons tout il y a un an, souvenez-vous ?
0: On est, selon le dernier pointage du fameux site qui recense la carte, à plus d'un millier de rassemblements.
3: Ce qui est pas mal, ce qui est beaucoup même.
0: Un millier. Et alors, avec le retour de noms, de figures comme celle d'Éric Drouet. Vous vous souvenez d'Éric Drouet ? Nous, on se souvient parce qu'il était dans le public des Grandes Gueules quand les Grandes Gueules faisaient leur émission en direct jaune. Et en public. L'ancien gilet jaune, exactement, Sam, et qui est avec nous là au téléphone. Bonjour Éric Drouet.
4: Bonjour.
0: Bonjour. Bonjour, c'est le retour des gilets jaunes. Il va y avoir du monde sur les ronds-points de nouveau samedi.
4: Le retour des gilets jaunes, je pense que c'est tous les citoyens, pas forcément que les gilets jaunes, mais ça prend la même tournure que 2018. C'était une date qui avait été annoncée longtemps à l'avance.
0: C'est vrai.
4: Chose que beaucoup de personnes disaient que c'était un peu trop loin, mais au final, ça reprend les mêmes codes que quand on avait lancé 2018, c'est-à-dire que ça a eu le temps de prendre partout. Et du coup, on voit que ça s'accélère la dernière semaine au niveau des prises de parole, des transports routiers, de un peu tout le monde, quoi, les citoyens en général, un peu partout, oui.
3: Ça veut dire que comment ça va se concrétiser ? Des rassemblements, des actions d'opérations escargot, de blocage ?
4: Il va y avoir tout ça, mais si on en croit la colère, en tout cas, qui se manifeste sur les réseaux, je pense que ça va être un peu le bordel, et j'espère qu'il y aura du bordel. Parce que de toute façon, en France, s'il n'y a pas de bordel, on n'est pas écouté, il n'y a rien du tout. Donc, pour les lycéens, je vois pas le président qui a pris la parole une seule fois. Et pourtant, il y a eu quand même pas mal de débordements.
3: Mais Éric, vous attendez quoi comme réponse, justement, concrètement?
4: Une réponse un peu comme dans tous les autres pays, avec la baisse du carburant significative et que...
3: La baisse des taxes sur le carburant.
4: Ouais, c'est ça, c'est en grande partie ça, mais il y a aussi plein d'autres choses qui vont pas. Mais là, c'est le carburant, là, c'est en train d'étrangler tout le monde, que ça soit les transports routiers, les ambulanciers, les citoyens en général. Vous imaginez mettre 2-3 pleins dans le mois, mais un budget tout de suite de 600 euros sur la paye, c'est pas possible.
0: C'est énorme. Ouais, mais Éric, vous dites, j'espère que ce soit un peu le bordel, mais dans quel sens vous dites bordel?
4: Vous vous rappelez les premiers actes des Gilets jaunes, l'acte 1, l'acte 2, l'acte 3. C'est ceux qui ont fait le plus de bruit et c'est là où on a été entendu. Dès que ça a tourné en manifestation un peu
0: avec de la casse,
4: avec des marches et tout ça, il n'y a plus du tout
0: rien. Vous ne voulez pas qu'il y ait une marche vers des ministères, qu'il y ait de la casse. Vous voulez simplement que ce soit une manifestation de populaire. C'est ce que vous voulez dire, Éric.
4: Non, moi je pense. De toute façon, sans casse, on ne sera pas du tout écouté.
5: Donc vous êtes pour la casse, c'est ça,
4: pas
5: Éric.
4: Pas forcément pour la casse. Moi, j'aurais bien aimé que le gouvernement réponde avant qu'il y ait le 17.
5: J'entends. Mais ce que vous dites, en fait, votre conviction, c'est en France, on n'est pas écouté de toute façon si on ne fout pas le bordel, c'est ça?
4: Surtout qu'il y a le temps, en fait, il y a le temps de recevoir des gens ou de répondre aux...
3: Alors, il y a eu quelques réponses sur le carburant, notamment...
4: Moi, je l'ai vu, oui, c'est...
3: Non, mais il y a le déblocage des stocks stratégiques pour faire baisser le diesel à partir du 1er novembre, ça, c'est concret.
4: Oui, il s'est pris au dernier moment, parce que je pense qu'il voit la colère qui est en train de monter, mais le problème, c'est toujours pareil avec le gouvernement, c'est que les réponses sont trop tard, ou ils laissent agir et ils vont répondre qu'après.
3: Mais quand il vous dit, Sébastien Lecornu...
4: La meilleure solution, ça aurait été de rencontrer des personnes, de faire le nécessaire avant qu'il y ait le 17. Mais s'il y a de la casse au final le 17, ça ne sera pas de la faute des citoyens.
3: Mais quand Sébastien Lecornu vous dit on n'a plus de marge de manœuvre, la France est endettée avec un déficit public record, et donc malheureusement on ne peut plus mettre de l'argent sur la table comme ça.
5: Moi j'entends une forme de mépris.
4: C'est le gouvernement qui l'a causé, ça. Après les citoyens, eux, ils sont pour rien. La dette en France, les citoyens, ils sont pour rien. Eux, les citoyens, ils voient ce qu'il leur reste à la fin du mois dans le panier. Et là, en ce moment, c'est très maigre.
3: Mais vous dites pas finalement, attendons dans 6 mois, il y a une élection présidentielle, parce que là, c'est un pouvoir finissant.
4: Les gens, ils peuvent pas attendre 6 mois, surtout si ça continue, parce que là, ce qu'il a proposé, ça va durer 3 mois au maximum.
3: Oui, jusqu'en janvier.
4: Mais encore, 3 mois pour redescendre à peu près à 2 euros le litre. C'est quand même énorme. Nous, on était sortis en 2018 pour 1,40.
0: C'est vrai. Merci Éric Drouet d'avoir été avec nous. Merci, merci de nous avoir donné des précisions, des détails. Avec celui d'Éric Drouet, il souhaite qu'il soit le bordel dans tous les sens du terme.
3: Il dit quelque chose d'intéressant, je ne sais pas ce que vous en pensez, c'est qu'en France, malheureusement, c'est quand ça devient quasiment insurrectionnel que le gouvernement bouge.
6: C'est complètement vrai. Et 3000 professeurs qui sortent d'un coup... après qu'on ait bloqué les lycées, brûlé des poubelles, etc. Enfin, je veux dire, ils ne pouvaient pas s'organiser pour que, justement, les 3000 professeurs non habilités soient devant des élèves. Non.
5: C'est clair. Il y a l'impression qu'il faut qu'il y ait le feu, en fait, permettre aux étudiants d'étudier.
6: La réalité, c'est ça. Et puis aussi, l'expression démocratique, donc, je dirais, sans casse, une expression démocratique quand on va voter. Tu vois ce qu'ils en ont fait
3: sur le carburant, tu vois, ils débloquent les stocks stratégiques. Ils essayent de soulager
6: quand les gens sont déjà énervés. Les gens sont déjà énervés. Et tu penses que là, ils vont reculer parce qu'en fait, ils savent très bien que c'est très éphémère, ce truc de débloquer des stocks stratégiques.
3: Oui, mais le gouvernement, du coup, n'est pas directement responsable de la hausse des carburants. Non, contrairement au moment des Gilets jaunes, où c'était une mesure gouvernementale qui avait fait monter le prix.
6: Non, mais le gouvernement est responsable
5: à la population. Il est responsable, le gouvernement, de son rapport à la population. Il ne communique pas. On a l'impression qu'il n'écoute pas. Quand on entend la colère comme celle d'Éric et comme celle de plein de Françaises et Français, on a l'impression qu'ils se sentent méprisé. C'est-à-dire, il n'y a pas de dialogue, il n'y a pas de communication. C'est censé, le chef d'État, les ministres sont censés
3: être avec les Français.
5: On a l'impression qu'ils sont contre.
0: C'est démonétisé.
3: Est-ce qu'aujourd'hui, la parole d'Emmanuel Macron compte?
5: Bien sûr que non.
3: Quand il passe à la télé, les gens ne regardent plus ou les
5: mais il n'y a pas de tentative d'apaisement. On a l'impression que c'est un égo, que l'État, c'est un égo surdimensionné.
0: Il faudrait que le président de la République arrive en disant, on baisse les taxes pendant 3 mois.
3: Ça peut-être arriver.
0: Peut-être que c'est ce qui va se passer. Est-ce que ça doit être après un samedi de bordel? Disait Éric Drouet. Charles, tu as entendu ce que disait Éric Drouet il y a quelques instants?
7: Bien sûr, j'ai entendu. Sur le principe, je les soutiens.
0: Pour le bordel.
7: Tous ces Français en colère. Non, pas pour le bordel. Pas pour le bordel, évidemment. Si on commence à bloquer les routes, etc., il faut pas que les Français emmerdent les Français non plus. Malheureusement, je pense, je suis d'accord avec eux. Évidemment, ce gouvernement est en dessous de tout. Il est illégitime. Ils sont là pour faire de la figuration. Tout le monde a très bien compris en quoi ça consistait. Et c'est une mauvaise chose, tout ça. En réalité, il aurait sans doute fallu anticiper l'élection présidentielle quand on a vu que ça buguait sur Barnier, sur Bayrou, etc., que rien ne sortait de bon, et qu'on avait simplement des députés du Bloc central qui étaient comme des lapins pris dans les phares d'une voiture, terrorisés à l'idée d'être de nouveau dissous, et qu'en fait on les a juste sauvés. C'est ça qu'on a fait. Mais résultat, le pays est bloqué et le gouvernement voudrait, par exemple, imaginons, il baisse les taxes. Ça représente, je te dis n'importe quoi, un manque à gagner. 20 milliards d'euros.
3: Un peu moins.
7: 10
3: ça dépend de la durée, en fait.
7: Imaginons 10-20 milliards d'euros. Bon. Pour que les marchés financiers continuent à nous faire confiance, il faut en même temps baisser la dépense publique de 10 ou 20 milliards d'euros ailleurs. Hein, il faut prendre une décision dure.
3: Ça ne coûtera rien.
7: Donc soit un truc sur les retraites, soit j'en sais rien, n'importe quelle mesure, mais à hauteur de ce que vous perdait comme manque à gagner fiscal sur la baisse de l'essence. Et ça, il n'y a pas le Parlement tel qu'il est composé aujourd'hui ne permet pas de le faire. Donc, sauf à ce que le cornu, je termine par là, parvient à trouver quelque chose qui peut baisser d'une manière aussi substantielle par le seul pouvoir qu'il détient en tant que Premier ministre, c'est-à-dire par des ordonnances, des règlements, etc., ils ne peuvent pas le faire parce que s'ils rouvrent les caisses, s'ils se remettent à cramer la caisse, le problème c'est qu'on ne pourra plus payer notre dette et on va se retrouver en faillite.
0: Benjamin, bonjour. Chauffeur de taxi du côté du Tarn-et-Garonne. Benjamin, bonjour.
8: Oui, bonjour.
0: Vous avez entendu ce que disait Éric Drouet il y a quelques minutes. Vous serez, je mets des guillemets à mon expression, vous serez de sortie pour mettre le bordel samedi ou pas?
8: Alors, déjà, je ne l'ai pas entendu, Éric, j'étais en train de vous appeler.
0: D'accord.
8: Et ensuite, on sera de sortie, mais pas pour foutre le bordel. Nous, c'est des revendications interprofessionnelles, justement. On a réussi à se regrouper avec différentes professions, que ce soit donc notre corps de métier, des agriculteurs, des artisans. Et bien entendu, on va dire alors des citoyens, même si nous aussi on est citoyens. Et cette sortie, elle était prévue, on va dire un peu avant le 17 octobre, ça tombe le même jour, c'est comme ça. Et c'est surtout pour réclamer en fait l'arrêt des aides sectorielles, c'est-à-dire branche par branche, avec 20 centimes pour les agris, des aides pour nous, pour les pêcheurs, ainsi de suite. Nous, ce qu'on veut, c'est une baisse globale pour l'ensemble des carburants, que ce soit le GNR, le gasoil et l'énergie en général, que ce soit pour les boulangers, différentes industries.
0: Et quelle forme ça va prendre votre action samedi, alors dites-moi?
8: Alors là, ça va être, on va dire, un genre de sitting en ville.
0: Où ça?
8: Voilà, en ville, en centre-ville.
0: Du côté de Montauban, hein, c'est ça?
8: Ouais, voilà, d'accord. Par là, ça peut peut-être bouger en fonction de ce qui se passera. Oui. Mais pour l'instant, non, ce sont des actions pacifiques, organisées. Dans un premier temps, ça se passera comme ça. Après, on verra en fonction des réponses. Je sais que ça va tomber avec d'autres points de ralliement, enfin, on va dire. Donc là, on verra comment ça se passe. Nous, c'est dans le calme. Nous, c'est professionnel. C'est calme. Voilà. Mais on sera ferme.
3: Et qu'est-ce que vous voulez obtenir concrètement?
0: Baisse des taxes.
3: C'est ça.
8: Alors en fait, c'est une baisse des taxes. Parce qu'en fait, aujourd'hui, on a le prix du baril qui équivaut à peu près à ce qu'il était il y a 10-12 ans, avec un prix du gazole à la pompe où il y avait 70-80 centimes en moins. Donc on nous justifie l'augmentation avec l'augmentation du coût des raffineries, tout ça. Mmh. Mais en fait, on peut les baisser, ces taxes. Le seul levier aujourd'hui, c'est ces 66% de taxes sur un litre de gasoil.
3: Sauf que ça a un coût.
0: Benjamin,
8: non, ça n'a pas un coût, c'est un manque à gagner. Non.
3: Bah oui, c'est un manque à gagner. Ça sert à payer notre système, les dépenses sociales.
8: Oui, alors, écoutez, parce que là, tout à l'heure, vous parliez justement là, d'intervenir sur des... C'est Charles Consigny, là, qui vient de parler?
0: Non, c'est Olivier Truchot,
3: parce que Olivier Truchot, mais c'est pareil.
8: On dit
3: les mêmes choses.
8: Excusez-moi. Charles l'a dit tout à l'heure, il faudra jouer sur les retraites. Moi, j'ai 50 ans aujourd'hui. J'ai des clients qui sont à la retraite. On leur a dit, vous serez à la retraite au bout de 37 ans. Ils ont fait 42. Moi, on m'annonce 45. Peut-être que ça sera 50 d'ici là. Sauf qu'à moi, on va me demander de payer parce qu'il manque des travailleurs.
3: Oui.
8: Alors qu'en face de chez moi, j'ai un péage automatique. Il y avait un monsieur qui cotisait à l'époque. Ma caisse de chez Leclerc, j'avais une dame qui cotisait. Aujourd'hui, c'est une caisse automatique. On parle de nous mettre des véhicules autonomes. Donc déjà, commencez par mettre des cotisations salariales, sociales, sur tous les robots qui remplacent
3: Ça, c'est une idée qui chemine. Hein.
8: Mais il faut le faire, parce qu'à ce moment-là, c'est facile. Vous me laissez une minute et après, je vous laisse tranquille.
3: Et ce sera la TVA sociale.
8: Non, c'est pas une TVA sociale. Nous, on veut faire travailler, on veut faire travailler de plus en plus longtemps des gens qui sont de moins en moins nombreux à travailler parce qu'on les remplace par des machines. Et attention, on parle pas du fléau que va faire l'intelligence artificielle.
3: Ouais.
8: D'accord?
3: Ça sera peut-être une chance pour faire des économies.
0: Mais vous avez raison, Benjamin, il faudra trouver d'autres ressources. D'ailleurs, bon nombre de grands patrons, je crois que c'était Bill Gates le premier d'ailleurs, qui avait dit qu'il faudra réfléchir un jour à une taxe sur les robots. Peut-être que ça va arriver, mais Benjamin nous dit Montauban, action pacifique. On va continuer d'en parler. Je remercie Benjamin d'avoir été avec nous. Dans un instant, on va regarder les agriculteurs, parce que du côté de la coordination rurale, la CR, vous savez, les bonnets jaunes,
3: ça chauffe.
0: Ça commence à s'agiter aussi, et on dit que les tracteurs vont se positionner. Alors, comme on a passé le coup de fil à Éric Drouet, on va passer un coup de fil à la coordination rurale, et vous nous dites, là, comme Benjamin, si vous avez des velléités de sortie samedi avec les agriculteurs, je sais pas, avec d'autres professions. À tout de suite avec les grandes gueules au 32-16, il est 11h20.
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11: On se retrouve à midi sur RMC dans Estelle Midi avec Benjamin Muller, Yael Mellul et Ilan Gabay. Au sommaire aujourd'hui, le ministre de l'économie qui dit qu'on peut en demander plus aux retraités. D'accord, pas d'accord. Un revenu jeune à 1330 euros pour tous les étudiants. Bonne ou mauvaise idée? Et puis 93% d'augmentation de la taxe foncière en 20 ans. Être propriétaire, est-ce que ça vous fait encore rêver? On en débat avec vous dans un instant au 3216. A tout de suite dans Estelle Midi.
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0: avec vous, 32-16, de ce qui peut se passer après-demain, le 17 octobre, avec Joël Dagosséry, avec Sam Zira, avec Charles Consigny, comme on l'a fait avec Benjamin il y a un instant, et avec Éric Drouet. C'est-à-dire, ce 17 octobre, qui cela va agglomérer?
1: Attends, Alain, parce que l'événement, c'est pas ça. Enfin, si, c'est l'événement, c'est samedi, mais il y a un événement dès maintenant, c'est que sur TikTok, sur le TikTok de Sam Zira, il se passe un truc énorme. C'est-à-dire que le phénomène, on parlait de Patrick Sébastien tout à l'heure.
0: Toc,
1: voilà,
0: oui.
1: La tendance, toc, eh bien, les grandes gueules ont joué le jeu. Et je vous propose de le découvrir sur le TikTok de Sam Zira. C'est assez impressionnant.
2: Je croyais que t'allais poucave, que j'avais mangé un petit bout de Kit Kat. Hein.
0: La pause, Joël et Sam Zira, ils tombent dans le chocolat.
3: J'arrête pas de bouffer les deux. Hein. Ça, je dois
1: dire. Ouais, c'est vrai, c'est.
0: Ah ouais, alors ça y est. Tu as posté la vidéo sur TikTok?
2: Oui, ça y est.
0: Combien d'abonnés sur TikTok?
2: J'ai mis 2,2 millions. J'ai mis en story aussi sur Insta. Je t'ai tagué.
0: Et combien sur Insta?
2: Sur Insta, je sais plus, près de 700 000, un truc comme ça.
0: 700 000, donc il y a 3 millions potentiels de personnes qui vont voir nos conneries.
2: Vous êtes exceptionnel, vraiment vous êtes exceptionnel.
0: Allez, on y va, on revient à ce qui va se passer le 17 octobre. Et cette fois-ci, c'est avec Patrick Legras qu'on va en parler, vice-président des agriculteurs en colère. Bonjour Patrick Legras.
4: Ben bonjour aux grandes gueules, si on va dire.
0: Ouais, merci d'être avec nous. Donc le 17, vous en serez?
4: Non. Le 17, c'est politique et nous, en ce qui nous concerne, on est dans les semis, on est dans les récoltes pommes de terre qui se terminent. On a beaucoup de travail et comme depuis 3 ans, on n'a pas été bon puisqu'on n'a pas réussi à avoir nos revendications, on va certainement être dans le dur à partir de début novembre avec les Allemands parce que les Allemands se mobilisent et sur une grosse mobilisation début novembre. Donc, on va se mobiliser avec les Allemands parce que le problème, c'est entre autres la France, mais c'est aussi l'Europe. Et je pense qu'il faut en finir avec ces manifs à répétition qui amènent rien. Donc on va se mobiliser de façon importante.
3: Ça sera la manif ultime.
0: Oui, mais d'accord. Mais pourquoi? On voit sur la carte, on voit des agriculteurs qui disent que je crois que c'est la coordination rurale que le 17 octobre ils en seront.
4: Peut-être certains départements. Après la coordination rurale, il y a une certaine indépendance de certains départements. Mais pour ce qui représente les agriculteurs en colère et au moins certains membres de la coordination dans le Nord, on s'identifie pas avec les gilets jaunes, avec les lycéens, avec des syndicats qui sont pas forcément toujours constructifs. Donc ça nous intéresse pas, au moins en ce qui nous concerne. Après, s'il y en a qui se sentent plus mobilisés ou plus motivés pour manifester avec les gilets jaunes, c'est la responsabilité de chacun.
0: D'accord.
4: Et
0: de chacun. Vous dites, il y a un autre rendez-vous qui va se préciser, qui va être européen, ce sera début novembre. Ok, il y aura une autre démonstration. Donc ça veut dire qu'on va avoir une espèce d'automne et début d'hiver rythmé par des colères successives. Quoi. C'est ce qu'on voit là.
4: Okay. C'est-à-dire que
3: l'automne des colères.
4: Les agriculteurs, c'est plus une question de colère ou d'être pas content, c'est une question de survie et aujourd'hui.
3: Mais vous demandez quoi, Patrick? Parce que c'est bien d'exprimer son mécontentement, mais c'est pour obtenir quoi en fait?
4: Nous, ce que l'on souhaite, si on se mobilise, c'est arrêter cette écologie punitive sans prix, parce qu'en fait, on est là, on met de l'argent dans les éoliennes, on met de l'argent dans plein de choses écologiques, et ça, on n'a rien contre. Mais à côté, on ne trouve pas d'argent pour l'agriculture, on n'arrive pas à vendre à notre juste prix. La répartition entre la distribution, l'agro-industrie et les producteurs, on n'arrive pas à changer la donne. Et ça ne peut pas continuer. On a des dizaines de milliers d'agriculteurs qui vont disparaître, et ça semble déranger personne. Alors oui, le problème, c'est que les agriculteurs, ils ne cassent pas. Les agriculteurs, ils ont besoin de travailler, même s'ils ne gagnent pas grand-chose pour vivre, ce qui n'est pas le cas de certains lycéens ou de certaines professions, de certains syndicats. Mais nous là aujourd'hui, on est rythmé par.
3: D'accord. Le problème, c'est que les agriculteurs, voilà. Vous sortez chaque année à peu près à la même époque. Alors vous avez quand même obtenu une loi pour vous, mais et chaque fois vous êtes mécontent. J'ai l'impression que c'est un jour sans fin en fait. Hein.
4: Ben, c'est pas en fait le mécontentement aujourd'hui. Les lois sont mises en place, mais ne s'appliquent pas. Je vais prendre l'exemple aujourd'hui de tout ce qui est mis en place, c'est pour 2027 ou 2028. Et surtout, ce qui est annoncé ne s'applique jamais. C'est-à-dire qu'on n'a pas... Là, par exemple, on nous a dit, si le budget passe, vous aurez quelque chose. Moi, je préférais que M. Macron fasse, comme pour l'Ukraine, débloque 1, 2 ou 3 milliards de son propre chef et puis qu'on prenne des décisions de fond pour qu'on n'ait plus besoin de subventions. Parce que le but, c'est pas d'avoir des subventions, c'est d'avoir des prix qui puissent rémunérer les agriculteurs.
0: C'est de vivre de ce que vous produisez.
4: Là, on est sur un rythme, on est en train de doubler le nombre des suicides. Vous savez, je pense pas qu'il y ait beaucoup de lycéens et beaucoup de politiques qui se suicident. Et pourtant, il y a beaucoup de...
2: Alors, je pense que vous connaissez pas les chiffres, hein. Les chiffres officiels des lycéens au niveau des taux de suicide, ils sont quand même élevés et il faut les prendre en compte.
4: Non, ils sont beaucoup moins élevés que les agriculteurs, je suis désolé.
2: Mais vous savez, il y a on va pas faire on va pas tirer la chose par le bas ou par le haut à qui souffre le plus, hein.
4: Mais... Non, mais le problème, c'est que nous, on souffre parce qu'on n'arrive pas à vivre de notre profession.
0: Bien sûr, je l'entends. Merci Patrick Legras, merci vice-président des agriculteurs en colère. Merci d'avoir été avec nous. Donc ce qu'on voit, c'est ça, cette espèce d'accumulation des colères là qui démarre. Là, on va voir ce que donne les 17.
1: Il n'avait pas l'air d'être très solidaire des lycéens.
0: Non, et pas des lycéens. Mais ce que l'on entend, c'est que
1: un peu chacun dans son couloir là.
0: Oui, mais est-ce que si tu veux, ça va tenir. Ils vont avoir des colères successives au fil des semaines. On va voir. Joël Dagosséry, qu'est-ce que tu en dis?
5: Écoute, on va avoir des colères jusqu'à
0: l'élection.
5: Oui, déjà parce que l'élection, moi, en tout cas personnellement, ça me paraît être dans une éternité.
0: Élections.
5: Bah oui, dans les
0: vous préférez voter la semaine prochaine.
5: Si je pouvais, oui. Et si je pouvais, j'aurais même voté hier. C'est-à-dire que
3: là, les gens sont mûrs.
5: Mais oui, j'aurais voté hier.
1: Emmanuel Macron aurait dû démissionner après
5: l'élection. S'il avait démissionné, exactement. J'aurais été très contente d'aller voter.
2: Moi, je préfère qu'on ait le temps quand même. Tu vois qu'on ait le temps de voter.
3: Mais là, c'est pas à l'époque.
5: Non, là, le temps, il est extrêmement long. Et je pense que nous ne sommes qu'au début des mouvements. Les agriculteurs vont s'y mettre, d'autres personnes vont s'y mettre, parce qu'en fait, les gens ne vont pas tenir jusqu'au
3: mois d'avril. Il aurait fallu pouvoir voter avant la guerre civile.
5: Oui,
3: c'est ça qu'on aurait bien aimé, si tu veux.
5: Oui, c'est vrai. Non, mais c'est vrai.
2: C'était le cas, après la dissolution.
5: Et en plus, il faudrait en plus qu'on ait une sorte d'espérance dans les résultats des élections qui vont venir en 2027. Pour calmer le truc, il faudrait que tu te dises, oui, mais celui qui va venir, c'est sûr. Mais là, il n'y a plus.
1: Mais il y a un truc, donc, sincèrement. Le message le plus important cette semaine, c'est ce qu'a dit la chef du FMI hier. Elle a dit quoi? Elle a dit, certes, il faut un budget qui aille dans le bon sens. Il faut que la France montre qu'elle fait des économies, qu'elle arrête de dépenser ce qu'elle n'a pas. Mais c'est pas un budget qu'il faut, c'est plusieurs budgets. Donc, en gros, c'est le prochain quinquennat, ça ne va être que ça. Donc, quel que soit le candidat, quel que soit l'élu au mois de mai, quelles que soient les promesses que ce candidat aura fait ou non, de toute manière, il y aura une feuille de route. Et la feuille de route, il va falloir faire des économies. Alors après, il y a différentes façons d'y arriver. La gauche, si la gauche arrive au pouvoir, ça sera plus d'impôts. Et si la droite arrive au pouvoir, ça sera moins de dépenses. Et si c'est Marine Le Pen, c'est un peu les deux. C'est dû en même temps à la Marine Le Pen. Voilà, bon. C'est pour ça que ça m'amuse, parce qu'on est là à écouter les candidats, mais je crois que malheureusement la feuille de route, elle est déjà...
3: D'ailleurs, c'est pour ça que dans beaucoup de milieux d'affaires, on entend qu'il vaut mieux que ce soit le RN qui passe. Pourquoi ? Parce que soit ils font leur politique à eux et on arrive dans une telle crise qu'en réalité, c'est la BCE et le FMI qui prennent le relais, comme ont subi les Grecs, quelques pays comme ça, et en fait, le pouvoir politique national ne gouverne plus. Soit ils prennent les bonnes mesures, mais comme ça viendra du RN, les gens se diront, ça va dans notre sens. On dit, il faut bien que la gauche passe de temps en temps pour mener une politique de droite. Bah là, c'est un peu ce qui est en train de se passer avec le RN.
2: En fait, tout dépend qui propose et qui le dit.
0: On a discuté là pendant 25 minutes là de cette colère du 17 octobre. À votre avis, est-ce qu'elle peut vous pousser à descendre dans la rue? On va regarder quel est votre état d'esprit. Ah ben non, vous voyez, c'est non à 74%.
3: Vous ne descendrez pas dans la Netflix.
0: Dans un instant, on continuera à parler de la situation politique, de la situation économique, de la situation sociale. C'est Laure Lavalette, la députée Rassemblement National du Var, qui sera dans les GG.
3: Et des Ben & Jerry's.
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26: Un deuxième mineur en garde à vue après la fusillade dans un collège d'Aubagne. Il s'agit d'un adolescent de 13 ans interpellé hier en fin de journée dans le nord de la France, soupçonné d'être en lien via TikTok avec l'élève qui a ouvert le feu lundi sur son principal et sur une enseignante. On vient de l'apprendre. Se dirige-t-on vers une journée de forte mobilisation sociale? Plus de 1000 actions sont pour le moment recensées dans toute la France sur une carte collaborative pour la journée de samedi des Gilets jaunes. Journée initialement prévue contre la vie chère, mais qui entend faire converger les colères, dont celle des lycéens et des étudiants. Des manifestations dans les centres-villes sont prévues, mais aussi des rassemblements ou des actions sur des ronds-points, dans des stations-service, à des péages, dans des gares, ou encore dans des raffineries.

0: ou des dépôts pétroliers. Troisième rencontre en fin d'après-midi entre les organisations lycéennes et le ministre de l'Éducation nationale. Les discussions doivent porter notamment sur le bâti scolaire, sur les emplois du temps et sur Parcoursup. C'est du jamais vu depuis janvier 2024. L'inflation atteint 3,1% sur un an en septembre en France. Résultat définitif publié ce matin par l'INSEE. La Ligue Europa avec Lyon qui accueille Crystal Palace à partir de 18h45. À 21h, ce sera le coup d'envoi du match OM-Olympiakos, alors que Rennes reçoit l'OFI Crète. Ce sera à vivre, évidemment, sur RMC. Et puis les courses. Le quintet se déroule aujourd'hui sur l'hippodrome de Chantilly. Départ donné à 13h55. Le pronostic de Frédéric Kita de la Dream Team des courses RMC. Son favori, c'est le 11 Schumann. Son outsider, le 4 Grand Scoop, le 11 et le 4. RMC, il est bientôt 11h02. Tout de suite, les grandes gueules.
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0: Laure Lavalette, députée Rassemblement National du Var, est notre invitée. Bonjour Madame la députée.
2: Bonjour à Marine tous, merci de votre invitation.
3: Merci d'être là. Marine Le Pen veut mettre fin à l'aide financière à l'Ukraine de la France dans les 6 mois suivant son élection. C'est-à-dire que vous avez choisi Poutine plutôt que Zelensky ?
2: Je me retrouve là très caricatural quand même de bon matin à 11h du matin. Marine Le Pen est honnête avec Zelensky et je pense que c'est ce devoir d'honnêteté de dire en fait on ne peut plus vous aider, nos caisses sont vides. Elle l'a déjà dit, souvenez-vous, il y a 15 jours, Louis Alliot l'a répété aussi il y a à peu près 15 jours. En fait, on va continuer à former les soldats, nous faisons ça très bien. Hier, j'étais à l'école militaire à la présentation de l'armée de terre et j'ai rencontré des généraux qui m'expliquaient comment nos soldats former les soldats ukrainiens, expliquer les techniques, nos techniques de guerre. Donc, on a une contribution, mais qui ne sera plus financière, parce que figurez-vous, nous n'avons plus d'argent, les caisses sont vides. Les 10 ans de macronisme ont laissé la France exsangue, à genoux. Nous ne pouvons plus aider. C'est pas qu'on veut pas, c'est qu'on ne peut plus aider.
3: Elle est de combien cette contribution ?
2: Laquelle contribution ?
3: La contribution française.
2: Ah, je ne sais pas combien est-ce qu'elle est. Je ne sais pas combien coûte ce que nous faisons. Je ne sais pas ce que nous. Vous voulez dire d'aider les soldats ? Ah, dites-moi, tiens.
4: Bah non, mais c'est intéressant quand même.
2: Ouais, c'est vrai, vous avez raison, monsieur Consigny. Dites-moi combien on donne. Mais... En tout cas, ce qui est sûr, c'est qu'on ne peut plus donner parce qu'on n'a pas d'argent. Moi, ce que je peux vous dire, si vraiment on peut parler des chiffres, il y a un Français sur trois qui a 100 euros près le 10 du mois.
4: Franchement, renoncer à l'aide à l'Ukraine, c'est pas une petite décision. D'ailleurs, on voit bien que quand Marine Le Pen dit ça, c'est une espèce de coup de tonnerre. Ça sonne comme une menace pour les Ukrainiens. Et puis moi, je pense, et beaucoup de gens le pensent, que si on lâche l'Ukraine, derrière, c'est la sécurité des Européens qui va être en cause. Et d'ailleurs, les pays européens, plus ils sont proches de la Russie sur le plan géographique, plus ils ont envie que les pays européens et les États-Unis aident l'Ukraine à tenir. En plus, Poutine devait prendre Kiev en 2 jours. Et finalement, on est là plusieurs années après et il est en train de perdre cette guerre. Donc on lâcherait ce petit pays qui se bat contre un gigantesque pays qui est en train de gagner sa guerre au moment où il est en train de la gagner. Je vais vous dire, c'est tellement stupide que c'en est presque suspect. Et le fait que vous sachiez pas dire combien on donne, je suis désolé, ça montre que vous êtes pas sérieux.
2: Ça améliore la suspicion, vous pensez pas. Dites-moi combien on donne, monsieur Consigny.
3: Dites-moi combien on donne. L'aide directe, c'est environ 8 milliards.
2: Depuis le début de ce conflit.
0: Alors, depuis le début du conflit, c'est entre 12 et 15 milliards.
2: Et depuis le début du conflit,
4: on a donné même jusqu'à 19 en comprenant l'aide de l'Europe.
2: Marine Le Pen dit depuis le début du conflit, il y a très très peu de conflits qui se terminent de façon militaire sur toute la planète. En fait, ça n'existe pratiquement pas.
4: Ah bon ?
2: Depuis
4: la Deuxième Guerre mondiale, par exemple.
2: D'accord, mais là, je peux vous assurer que ça n'est pas le cas. Depuis le début, Marine Le Pen demande à ce qu'on ait une grande conférence de la paix et qu'on mette tous les protagonistes autour de la table. Et depuis le début, nous disons que l'Ukraine doit y arriver la plus forte possible parce qu'en négociation, évidemment, bien sûr que chacun perd un peu
4: mais
2: de ce qu'il a
4: dit. Mais oui, non, mais c'est ça. Donc vous souhaitez...
2: Monsieur Consigny, elle demande ça, ça fait plus de 4 ans.
4: Cède aux conditions.
2: Mais non,
4: Poutine.
2: Mais si, on veut
4: c'est
2: la fin de la guerre.
4: La guerre est épouvantable, M.
2: Consigny,
4: Madame
2: Lavalette,
4: ce que demandent les négociateurs, c'est qu'en réalité, l'Ukraine cède à des conditions imposées par Poutine, alors que l'Ukraine est en train, avec ses petits bras, de gagner sa guerre contre Poutine.
2: Ce qui est sûr, c'est que les Ukrainiens nous ont donné une leçon de patriotisme
4: et vraiment de volonté.
2: Et ça, nous ne cessons de le dire. Et vous savez à quel point nous sommes attachés à la souveraineté. Donc vous savez à quel point on a tout de suite pris la défense de l'Ukraine en disant disant que c'était épouvantable et que il y avait un agresseur qui était la Russie. Donc, vous voyez, il y a zéro suspicion et qu'il y avait un agressé qui était l'Ukraine. Là, il y a plus d'argent. Est-ce que vous connaissez la réalité du pays, monsieur Consigny?
4: Soyez pas déconnectés. Je veux dire, à 62 ans,
2: il y a 1400 milliards de dettes. Ces gens-là ont fait autant de dettes qu'entre la fin de la guerre mondiale et les années 2000.
4: Enfin, Poutine,
2: il n'y a plus d'argent.
4: Tant Poutine ce matin s'attaquera encore à un pays de l'OTAN. Une fois qu'il aura eu gain de cause grâce à vous, en Ukraine.
2: Monsieur Consigny, vous vous emballez là.
4: Si, grâce à vous, grâce à Trump aussi, qui est tout aussi louche que Marine Le Pen s'agissant de Poutine.
2: Et quand
4: on connaît l'histoire de Poutine, on sait jusqu'où ça peut aller quand c'est suspect. Une fois qu'il aura eu sa part du gâteau en Ukraine et qu'il s'attaquera à un pays de l'OTAN, voire à un pays de l'UE, qu'est-ce que vous direz? Vous direz, bah non, on n'a pas d'argent, on ne peut pas aider la Pologne. C'est ça que vous allez dire?
2: Non mais
4: ça n'a pas de sens,
2: Déjà, c'est de la politique fiction ce que vous êtes en train de faire. Encore une fois, moi je vous dis que depuis le départ, on demande une grande conférence pour la paix. Je pense qu'Emmanuel Macron a été mis hors du jeu tout de suite. Excusez-moi de vous dire qu'il n'a pas brillé. La France est une grande nation et on n'a pas été fichu d'arriver à mettre le monde autour de la table.
4: Il a été excellent sur l'Ukraine, Macron. C'est un des rares sujets sur lesquels il a été excellent. Il faut dire les choses, il a très clairement choisi son camp, il s'est bougé.
2: En tout cas,
4: et croyez-moi que les Ukrainiens lui sont reconnaissants.
2: Cette guerre dure depuis trop longtemps. Enfin, il y a des pertes qui sont absolument colossales des deux côtés. La guerre, c'est la guerre et c'est absolument terrible. Et vous parlez de suspicion. Enfin, souvenez-vous quand même Louis Alliot qui a pris son petit bus pour aller à la frontière ukrainienne chercher des familles ukrainiennes. Enfin, vous pouvez pas nous faire ce faux procès. C'est pas possible. Là, on dit qu'on ne peut pas l'aider financièrement. Ça ne veut pas dire qu'on n'a pas d'autres aides. Et encore une fois, je vous dis, je pense que former ces soldats, c'est aussi de l'aide.
3: Alors, vous dites, on n'a plus les moyens en France. Vous avez présenté votre contre-budget, en quelque sorte, toutes les économies que vous voulez faire, enfin, en tout cas, les efforts budgétaire. Le problème, c'est que lorsqu'on regarde de près, c'est qu'on ne voit pas vraiment où sont les économies. C'est des paris, en fait. Alors que les dépenses supplémentaires, on les voit, notamment, effectivement, le retour d'un âge de départ autour de 62 ans, voire 60 ans. C'est pas toujours très clair. Bah, en tout cas,
2: vous dites
3: 42 ans d'annuité. Donc, ça veut dire en deçà de ce que François Hollande avait mis en place, c'est-à-dire les 43 ans. Vous faites finalement, vous êtes plus.
2: C'est un choix. Voilà. Vous avez raison. Ouais,
3: C'est un choix qui va nous coûter cher. C'est un choix qui paraît complètement incongru par rapport à ce que font tous nos voisins, l'Italie, l'Espagne, que ce soit la gauche, la droite, etc. Et par rapport aussi à l'évolution démographique de notre pays, à moins qu'on se remette à faire énormément d'enfants.
2: C'est un projet, ça.
3: On aura quand même un petit souci parce qu'il y a de moins en moins d'actifs et de plus en plus d'inactifs. Alors, et tant mieux, parce qu'on vit de plus en plus longtemps.
2: Merci de donner la possibilité de parler sur cette retraite. Il n'y a rien de nébuleux. Si vous avez commencé entre 17 et 20 ans, vous savez bien, vous pouvez partir avec 40 annuités et 60 ans parce que ce sont souvent des métiers pénibles, très loin de ceux que nous faisons tous autour de ce plateau. Après, c'est progressif jusqu'à 42 annuités et un âge à 62 ans, effectivement. Et votre âge de départ à la retraite dépendra de votre âge de rentrée sur le marché du travail. C'est là où cette retraite est intéressante parce que l'âge du premier boulot en France, c'est 27 ans. Autant vous dire que c'est très tard par rapport à la moyenne de nos voisins européens. Donc il faut arriver à faire travailler les jeunes plus tôt. Ça se travaille aussi en amont. C'est la raison pour laquelle on va mettre fin au collège unique, revaloriser toutes ces filières manuelles qui sont des filières d'excellence et qui fera qu'on aura des jeunes en apprentissage qui seront plus tôt sur le marché du travail. Et ne serait-ce que pour notre PIB, vous allez voir que c'est intéressant. L'autre question qu'il faut se poser, c'est qu'en ce moment, vous avez une personne sur deux qui arrive à l'âge de la retraite qui n'est pas sur le chemin de l'emploi, qui n'est pas employée. Donc, c'est-à-dire que vous voudriez continuer à faire travailler des gens plus longtemps, alors que vous en avez déjà perdu 50% en route. Et je me souviens très bien, lors des débats, nous avons passé un temps fou sur une espèce d'index senior à se demander comment est-ce qu'on remettrait les seniors,
3: sur le marché du travail. L'âge de départ, le travail des seniors progresse, ça s'est vu dans les pays qui l'ont fait.
2: Je peux vous assurer qu'en tout cas, pour l'instant, c'est un pari de croire que ce que vous allez récupérer comme cotisation ne sera pas de l'autre côté parti en assurance chômage ou en assurance maladie.
3: Édouard Philippe est plus clair, il dit lui 45 ans d'annuité, 65 ans l'âge de départ.
2: Mais c'est bien, vous êtes prêt à faire confiance à quelqu'un qui a participé à l'effondrement total de notre pays. Je vous rappelle quand même qu'il a participé à ce gouvernement qui pendant 10 ans a mis la France à genoux, a ruiné l'industrie, a ruiné l'agriculture, a ruiné l'hôpital public, a ruiné l'éducation nationale. Je vous réponds que de faire confiance à quelqu'un qui a ruiné le pays, c'est pas tellement éventuellement ce que les Français veulent faire, et a priori c'est pas ce qui ressort des sondages. Mais là où je voudrais revenir, vous avez raison, c'est un sujet de société, c'est un choix que nous faisons. On fait le choix, on pense que quand vous avez travaillé toute votre vie, vous pouvez partir à la retraite en bonne santé, parce que figurez-vous que là...
3: C'est un coup
2: Mais non,
3: ça
2: mais,
3: nous coûte
2: mais
3: déjà très cher
2: mais,
3: les retraites.
2: Mais oui, ça a un coût. Mais vous savez, on a aussi des pistes d'économie et vous faites semblant de pas les connaître. On les répète depuis 5 ans. Notre contribution nette à l'Union européenne, par exemple. Oui. On en a marre de financer des projets qui ne nous conviennent
3: mais
2: pas.
3: Ces 9 milliards.
2: On veut pas d'élargissement. On veut arrêter de payer les crédits pour la rentrée de la Turquie dans l'Union européenne, parce qu'on ne veut pas de la Turquie dans l'Union européenne.
3: Vous avez pas récupéré beaucoup sur ça.
2: Ah non, d'accord. 6 milliards d'un côté, des milliards de l'autre. Vous savez, on arrive quand même aux 140 milliards d'économies promises sur le quinquennat entier. Mais là encore. Et c'est ça que je trouve très intéressant dans cette période et dans cette élection qui me paraît cruciale, et ça fait très longtemps qu'on n'a pas eu un tel enjeu, c'est qu'on a des projets totalement différents. Nous, on veut faire des économies donc, sur l'Union européenne, on veut faire des économies sur l'immigration, on peut
0: mais
2: ne pas,
0: pas
2: être d'accord
0: retraites.
2: Ou être...
0: Ouais.
2: Mais pas sur les retraites.
3: Non, ça coûte
2: mais
3: très cher.
2: Mais c'est quand même possible.
0: Je
2: viens de l'Assemblée nationale où j'ai demandé à ce qu'on arrête avec la suppression de l'abattement des 10%
0: vous
2: pour
0: avez,
2: les retraités.
0: Non, mais parce que vous avez répondu de manière cash, pas sur les retraites. Or, il y a le rapport de...
2: Je viens de parler des retraites.
0: Non. Je dis des économies, pas d'économies sur les retraites.
2: Vous m'avez dit. Pardon.
0: Pas d'économies sur les retraites.
2: En fait, il y a quelques effets de bord dans le tableau qui a été présenté par Jean-Philippe Tanguy. Voilà.
0: Ouais, c'est surtout le tableau qui a été présenté par Bercy. Oui. Les retraites des fonctionnaires, c'est ce que tu allais dire, Joël. Bah, je vais te laisser développer. 50 milliards les retraites des fonctionnaires. Et quand on regarde les gros budgets de l'État et notamment de l'éducation nationale,
2: il y a 32 milliards.
0: Un tiers du budget part au budget des retraites. Et vous dites, on n'y touchera pas. Or, c'est peut-être là-dessus qu'il y a des économies à faire.
5: Oui,
0: Joël Dagosséry.
5: Je ne comprends pas comment on peut remettre à flot ce pays sans toucher au plus gros budget de ce pays. Moi, je pense que là, ce que vous nous expliquez entre l'immigration, l'Union européenne, même votre histoire de TVA sociale,
2: ouais, à
5: 5%, en fait, ce sont des peccadilles comparés à ce que représente le poids des retraites dans le budget de ce pays. Enfin, aujourd'hui, là, quand on parle justement de réarmement démographique, de relancer les naissances, chaque enfant qui naît dans ce pays a 53 000 euros de dette. Vous pensez que c'est moral?
2: Donc, il faut arrêter d'en faire, Madame Dagosséry. Il faut arrêter de faire des enfants parce
5: que
2: c'est
5: pas très. Mais je trouve que c'est pas moral en fait de faire peser 53 000 euros de dette à un nourrisson.
2: C'est épouvantable de réfléchir comme ça, Madame Dagosséry.
5: Ce sont les chiffres. Là, à la maternité, là, s'il y a une dame qui accouche demain, il faut qu'elle sache que son enfant naît avec 53 000 euros de dette.
2: Le micro parce que si on vous écoute, il n'y aura plus de natalité du tout, Madame Dagosséry. C'est terrible.
5: Vous préconisez
2: on va relancer
5: quelques...
2: la natalité.
5: Non, vous allez, bien sûr, vous allez rentrer dans la chambre des gens et relancer la natalité. Je préférerais que vous vous occupiez
2: économique de pouvoir avoir le nombre d'enfants dont vous entendez.
5: Que vous vous occupiez des réelles économies qui doivent être faites sur les retraites plutôt que de faire ça. Moi, je considère que vous êtes le dernier avatar du socialisme. Faut vraiment dire la vérité. Vous êtes le dernier avatar du socialisme qui nous a plongé dans l'état dans lequel on est. Vous ne remettez pas en cause le périmètre de l'État. Pas une fois. Vous ne réfléchissez pas à vous dire est-ce que l'État doit continuer d'intervenir là où
2: dans la commande publique, par exemple, on aimerait bien qu'il intervienne dans la commande publique.
5: Comme le Canada, qui aujourd'hui sont forts, ont dû faire cette réflexion. C'est-à-dire est-ce que l'État doit continuer d'intervenir sur tel périmètre ou pas? Vous, non.
2: Non mais
0: réponse lors de la galette.
5: Le Shiva, l'État avec ses tentacules, continuer à inonder toute la société.
0: Ça, c'est
5: pas possible.
0: Les tentacules.
2: Madame Dagosséry, moi ce que je vous propose, c'est de mettre une affiche et d'aller avec le programme dont vous venez de me parler, coller vos affiches et voir si les Français...
0: 2027.
2: Exactement, si les Français y pensent. Parce que vous imaginez qu'on se pointe à l'élection cruciale, à la mère des batailles en n'ayant réfléchi à rien?
5: Mais
2: en fait,
5: mais
2: ce que je vous disais, et ce sont des choix. Mais vous pouvez ne pas être d'accord et ne pas nous donner votre
5: mais
2: pouvoir.
5: Mais vous entretenez
2: c'est
5: du
2: bien.
5: Mensonge. Mais quand vous dites que Édouard Philippe a participé à la faillite de l'État,
2: c'est faux.
5: Vous pensez que vous y avez participé?
2: Mais non,
5: si,
2: on n'a
5: jamais
3: fait
5: pouvoir. Non, voilà. Participé en mettant dans l'esprit des Français qu'on va pouvoir continuer à partir en retraite à 62 ans. Vous participez à ça, c'est-à-dire que eux, continue de croire que avec vos réformettes, on va pouvoir continuer à partir de la
3: série en retraite. Est-ce que vous allez redéfinir les missions de l'État?
2: Typiquement sur la commande publique, on n'arrête pas de le dire. Oui, l'État va être acteur dans la commande publique parce qu'on pense évidemment, parce qu'on veut aussi relancer l'industrie. Ça vous a pas échappé que ces 10 dernières années, tous nos fleurons industriels ont été bradés par
3: Emmanuel
2: Macron.
3: Tous les candidats le promettent Macron l'avait promis aussi.
2: Vous savez, je pense que si on est si haut dans les sondages, c'est aussi qu'on a une authenticité. C'est quand vous avez pendant 30 30 ans perdus, préférer perdre en disant qu'on voulait faire des mesures sur l'immigration parce que peut-être que c'était pas populaire à un moment, en disant qu'on voulait donner moins d'argent à l'Union européenne. Et ben quand vous préférez perdre pendant 30 ans, ça vous donne une certaine authenticité. Il se trouve que là on est en adéquation avec ce que pensent les Français. C'est en ça qu'ils nous font confiance. Et excusez-moi de vous dire que je crois vraiment les Français nous reconnaissent ça. On a une volonté politique que les nôtres n'ont pas. Je vais vous dire, quand la moitié des députés du Bloc central doivent leur siège à un désistement du Nouveau Front populaire, ces gens-là n'ont pas de volonté politique. Parce que moi, Sylvain Maillard, je pense qu'il préférait partir en vacances avec moi qu'avec Mathilde Panot. Donc vous voyez, il y a des postures politiques. Mais non, mais je les vois vivre. Enfin, je vois bien qu'en fait, c'est pas l'amour fou entre eux, sauf qu'ils sont capables de faire des alliances de coups d'un soir ou de deux soirs pour empêcher Jordan Bardella d'arriver.
6: Des alliances de coups d'un soir.
2: Excusez-moi de vous dire, c'est ça. Donc, et je pense vraiment que si on est si haut, c'est parce que les Français ressentent qu'on a la volonté politique de faire. Et oui, je vous le dis, on va réserver les allocations familiales aux couples français dont au moins un des deux parents est français. C'est 16 milliards la première année, c'est 29 milliards l'année d'après, une fois qu'on aura fait notre référendum constitutionnel. Oui, on va ramener l'Union européenne, la contribution nette, à 5 milliards. C'est ce qu'avait fait Chirac après l'élargissement 2027. Et à l'époque, excusez-moi, personne ne criait, ne poussait des cris d'orfraie. Alors, oui, on va relancer la commande publique parce qu'on pense que l'État doit être acteur. Enfin,
6: Pas touche aux retraites des fonctionnaires.
2: Non, pas touche aux retraites. Mais je vais vous dire, il y a des fonctionnaires que nous ne remplacerons pas quand ils partiront à la retraite.
6: Donc il y aura un effet.
2: Il y aura un effet. Mais par contre, typiquement, dans l'éducation nationale, là, vous savez qu'il y a un problème de pyramide avec des classes qui se ferment. Notamment parce que François Hollande avait mis fin à l'universalité des allocations familiales en remplaçant par le quotient. Et on voit les effets tout de suite là. Parce que figurez-vous, sans rentrer dans les chambres à coucher, Madame Dagosséry, mettre les Français en condition de sécurité financière aussi, je vais vous dire, ça fait une charge mentale en moins. Et quand ils vous écoutent et qu'ils pensent que leur bébé, quand il naîtra, il aura 53 millions d'aides, potentiellement, ce soir, ils vont regarder Netflix plutôt que de se tenir chaud. Oui. Moi, je crois.
6: Il y a des coups d'un soir à l'Assemblée, mais vous n'entrez pas dans les chambres à coucher des gens.
2: Madame Dagosséry, il n'y a plus de coups du tout. Je suis un peu embêtée.
6: On continue la discussion dans un instant. Laure Lavalette, députée Rassemblement National du Var, est avec nous. Avec Sam Zira, Charles Consigny et Joël Dagosséry. Il est 11h20.
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7: On se retrouve à midi sur RMC dans Estelle Midi avec Benjamin Muller, Yael Mellul et Ilan Gabay. Au sommaire aujourd'hui, le ministre de l'économie qui dit qu'on peut en demander plus aux retraités. D'accord, pas d'accord. Un revenu jeune à 1 330 € pour tous les étudiants. Bonne ou mauvaise idée? Et puis 93% d'augmentation de la taxe foncière en 20 ans. Être propriétaire, est-ce que ça vous fait encore rêver? On en débat avec vous dans un instant au 32-16. A tout de suite dans Estelle Midi.
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0: 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Notre dernier sujet de discussion tout à l'heure à midi moins 20, 25% des Françaises en couple ne font plus l'amour.
1: Ah, bah ça, excusez-moi, madame Dagosséry. Je crois que vous y êtes peut-être pour quelque chose. Ah, bah oui, il serait temps de vous taire, en fait. Parce que...
0: 25% des Françaises ne font plus l'amour, visiblement.
2: Et les jeunes,
0: il n'y a plus de désir dans.
1: Mais ils ne se draguent plus non plus. Moi, j'ai 4 filles entre 20 et 25 ans. Elles sont entourées de super beaux gosses et on sent que tout le monde a peur même de draguer. On dirait qu'il faut demander le consentement pour la drague. Je vous assure, il y a une génération.
2: Vos filles ne seront pas draguées.
1: Si, parce que je peux pas tout vous dire là, parce qu'après je vais avoir des textos toute la journée. Mais je trouve que c'est une génération qui est assez mal à l'aise avec l'amour. Je trouve que nous étions plus
0: libres.
1: Dire.
3: Ouais, sûrement. Parce qu'il y a beaucoup d'hommes qui sont mal à l'aise avec le consentement, peut-être.
1: Ouais,
3: aussi.
1: Mais j'en suis sûre. Ouais. J'en suis sûre.
2: Et les Françaises,
1: il y a une espèce de chape de plomb où on est loin
0: du désir et d'y aller franco.
1: En tout cas, ça suscite pas le désir, a priori.
0: On en parlera tout à l'heure à midi moins 20. Pourquoi est-ce qu'il y a moins de désir, moins envie de faire l'amour dans notre société, en particulier chez les jeunes femmes, 25% d'entre elles. On en parlera au 32-16. Laure Lavalette, députée Rassemblement National du Var, et notre invitée, Sam Zira.
4: Oui, Madame Lavalette, merci d'être avec nous. Alors, selon le dernier sondage IFOP pour Marianne, je sais pas si vous l'avez lu, 46% des musulmans interrogés envisageraient de quitter la France si Marine Le Pen était élu, 81% craignent une hausse des agressions et des discriminations et 27% envisageraient de dissimuler leur religion. Récemment, là, sur les réseaux sociaux, ça s'enflamme. On peut lire, par exemple, on votera pour le candidat qui fera quitter la France un maximum de musulmans. Marine égale 46%. Qui dit mieux? Madame Lavalette, vous défendez le Rassemblement national ou le dégagement national?
1: Moi, j'y crois pas un instant. Je vais vous dire, sur ma circonscription, il y a des Français musulmans qui votent pour moi. Ils savent qu'ils n'ont rien à craindre. Vous savez, nous, ce qui nous empoisonne la vie, ce sont les gens qui essayent de rentrer illégalement sur notre sol. Et la seule différence que nous faisons après, c'est savoir si les gens sont français ou pas français.
2: Mais comment vous pouvez rassurer
1: musulmans, mais je leur dis,
2: les Français de confession musulmane qui s'inquiètent, certains en tout cas, de l'arrivée au pouvoir de Marine Le Pen?
1: Absolument aucune inquiétude à avoir. Enfin, je veux dire, encore une fois, quand vous êtes français, que vous n'êtes pas délinquant, enfin même un Français délinquant, il irait en prison. Enfin, je veux dire, il y a aucun souci. Je veux dire, et vraiment, j'y crois pas parce que j'en côtoie beaucoup. Vous savez, j'habite à Toulon et je rencontre beaucoup de musulmans français qui votent pour
4: Est-ce
1: nous.
4: Est-ce que vous condamnez et juste ce genre d'électeurs qui disent ouais, génial, Marine Le Pen, 37%, ça dégagera les musulmans. Est-ce que vous le condamnez fermement
1: mais
4: ce genre de réaction?
1: Évidemment que je le condamne et c'est même presque insultant que vous me posiez cette question parce que personne peut imaginer que je. Mais
4: non, parce que c'est
1: bien.
4: Votre candidat qui suscite ça.
1: Mais pas du tout. Mais par contre, ceux qui pour l'instant dissimulent aussi leur religion, pour l'instant, excusez-moi de vous dire que c'est quand même les Français de nos compatriotes français de confession juive qui ont fui les banlieues depuis longtemps parce que autant un Français musulman ne me pose aucun problème, autant je peux vous dire que j'aurai la volonté politique de lutter contre l'islam politique, contre l'islamisme, contre les idéologies islamistes. Et ça,
4: mais là,
1: oui,
4: moi, je vous parle pas d'islamisme, je vous parle d'islamophobie.
1: Mais ça, je condamne
4: évidemment.
1: Ça existe,
4: l'islamophobie?
1: Ah bah chez les Français sûrement de temps en temps, bien sûr, mais tout existe. Hein,
0: vous l'entretenez pas?
1: Mais bien sûr que non, on l'entretient pas.
0: Vous n'êtes pas le parti qui entretient la haine de l'autre, de l'immigré,
1: Encore une fois, on fait une seule
0: distinction. La haine de l'islam.
1: On fait une seule distinction au Rassemblement National, c'est notre seule discrimination entre guillemets. C'est si vous êtes français ou vous n'êtes pas français. Si vous êtes français, d'où que vous veniez, on pense que c'est normal que vous ayez plus de droits. Mais ça, c'est dans quasiment la totalité des pays du monde. Il y a qu'ici que les gens trouvent ça
5: faut envoyer une note d'information.
0: Vous avez instauré une crainte quand même. En disant que vous dévoileriez les jeunes filles sur l'espace public. Donc ça, c'est une attaque de la religion musulmane.
1: Non, vous savez bien qu'on veut lutter contre l'idéologie.
0: Oui, mais il y a des jeunes filles qui sont françaises qui portent le voile. Ils se disent, donc moi, si le RN passe, mon salut, c'est le départ.
1: Elles le portent, le voile. Et souvent, elles vous disent, parce que moi, je suis peinard en famille. Non, mais ce sont des vraies questions. Effectivement, je pense que le voile, c'est l'asservissement de la femme. Ça fait une différence entre l'homme et la femme. Et que tous les pays musulmans, quand ils sont arrivés au pouvoir, c'est toujours ce même débat, ont voilé les femmes. Donc je pense que moi, je suis plutôt team bikini. Brigitte Bardot et ma mère avait été topless à la plage. Enfin, moi, je suis quand même d'une génération où on était beaucoup plus à l'aise avec son corps
4: vous
1: que maintenant.
4: Vous êtes féministe?
1: Bien sûr que je suis féministe.
4: Et vous ne pensez pas que c'est.
1: Bien sûr.
4: Vous faites preuve d'antiféminisme, justement, en disant qu'est-ce qu'une femme doit porter ou qu'est-ce qu'une femme ne doit pas porter.
1: Je suis féministe, c'est-à-dire que je pense que quand on fait le même job, on doit être payé pareil. Vous imaginez que moi, je voudrais que ce soit une femme qui soit à la présidence de la République. Au Sénat, c'est Edwige Diaz qui est la chef de notre groupe. Donc, oui, les femmes ont une place prépondérante au Rassemblement National. Chez moi, j'ai 4 filles. Et ils sont que 2 mecs, quand on vous dit que chez nous c'est le girl power. Donc bien sûr que je suis féministe, mais c'est justement parce que je suis féministe que je veux protéger tout le monde de l'islam politique et des idéologies islamistes qui, je pense, ne sont pas bien. Donc là où vous avez raison, c'est que quand on accueille 500 000 immigrés légaux par an, ça c'est terminé, parce que pour l'instant on n'a pas les moyens ça influence votre culture. Vous savez, quand vous avez le gouvernement qui est obligé de faire l'excision ne part pas en vacances, c'est quand même, ça pose des questions. L'excision, c'est pas une tradition gallo-romaine. Donc ça veut quand même dire, et on en a reparlé en hémicycle dans la dernière loi intégrale sur les violences sexistes, où je suis intervenue d'ailleurs pour qu'on puisse allaiter partout, parce que moi je pense que si on voit un bout de sein, c'est surtout pas un problème. Donc voilà. Donc quand vous en êtes à débattre sur oui ou non l'excision, c'est quand même qu'il y a eu des transformations profondes dans votre pays. Et oui, je pense que de réduire l'immigration, de reprendre en main notre politique migratoire est une bonne chose. Par contre, les musulmans français n'ont absolument rien à craindre sur notre sol.
2: Parlons de la crise lycéenne. Omar Sy, l'acteur, dénonce la réponse lamentable des autorités, la répression policière. Il dit, attendez, ce sont nos enfants qui sont dans la rue, c'est l'avenir de la France.
1: C'est pas les siens, parce que je pense que les siens, s'il en a, sont en Californie, vous voyez, je veux dire. Donc, c'est pas ses enfants. Par contre, ce sont mes enfants qui sont dans les lycées. Donc, moi, je trouve déjà, quand vous n'habitez pas là, arriver à prendre la parole sur ce qui se passe là, c'est quand même d'une indécence dingue.
2: Alors, je sais qu'on n'est pas d'accord.
1: Oui, non, mais on ferme sa gueule.
3: Il travaille en France.
1: On habite loin, on est déconnecté.
2: Il doit fermer sa gueule.
1: En tout cas, pas comme ça. Enfin, je veux dire, pas remettre de l'huile sur le feu. On a déjà du mal avec cette contestation lycéenne parce que il y a des raisons qui sont légitimes. Et vraiment, moi, j'en sais quelque chose. Vraiment, la réforme Blanquer de 2019 a cassé ce lycée. Le fait d'avoir sorti ces filières a engendré des emplois du temps qui sont terribles. Et oui, moi, en tant que mère de famille, je trouve pas ça bien quand mon fils a 4 ou 5 heures de trou dans la journée.
2: Alors, comment on sort de cette crise lycéenne?
1: Eh ben, déjà, on revient sur cette réforme Blanquer. On annule cette réforme Blanquer.
2: Vous annulez Parcoursup?
1: Alors, je sais pas si on l'annule ou en tout cas il sera complètement réformé, parce que oui, trop anxiogène, complètement obscur. Moi j'en ai rempli 3 des Parcoursup, j'ai perdu 10 ans de santé mentale, je pense. Déjà c'est un truc absolument épouvantable. Je sais pas si quelqu'un autour de cette salle, de ce tableau, en a rempli, c'est l'horreur. Tout ça pour en plus arriver pas forcément à avoir vos choix. Il y a 25 000 formations, il y a 1 million de gens qui vont de lycéens, et ça ne répond pas vraiment à la demande. Mais il faut déjà revaloriser nos profs. Vous pouvez pas avoir des profs qui sont payés 18% de moins en milieu de carrière que la moitié de l'OCDE, c'est pas possible. Il faut rétablir l'autorité. Le casse, tu casses, tu payes. On l'a entendu de Gabriel Attal, mais ça n'a jamais produit d'effet. C'est pas possible. Il faut qu'à chaque fois qu'il y ait une atteinte à un professeur, il faut porter plainte. Pas de vague. Moi, j'habite à Toulon, à La Ciotat, à 30 km de chez moi. Il y a un prof qui a été aspergé d'essence. Imaginez la violence du truc. Donc, il faut revaloriser les profs, réaffirmer l'autorité et réorganiser ce lycée. Je l'ai dit un peu tout à l'heure, je pense que de mettre fin au collège unique, de revaloriser aussi les métiers manuels, tous nos enfants ne sont pas faits pour aller à l'école, tous nos enfants ne sont pas faits pour être avocats. Et je pense aussi qu'il faut qu'on adapte l'école, enfin les formations à ce dont nous avons besoin. Je pense qu'il faut moins d'étudiants en sciences sociales et plus de gens dans les matières scientifiques.
6: Est-ce que l'État a lâché les policiers dans cette affaire face à la contestation lycéenne ou aux violences? C'est ce que dit le syndicat de police Alliance.
1: Mais ça date pas d'hier. Enfin, je veux dire, ça date pas d'hier. Je pense que moi, encore une fois, tous les policiers que je rencontre ont l'impression d'être abandonnés. Ils sont désarmés moralement, ils sont désarmés physiquement. Quand vous avez Laurent Nunez qui vient à la tribune nous dire non, mais franchement, qui s'explique sur le coup de la grenade pour ce fait horrible, terrible, où un lycéen a perdu la main, où il dit non, ce ne sont pas des armes létales, on a besoin de faire respecter l'ordre, et qui dès le lendemain se dédie, c'est vrai que ça démonétise la parole ministérielle. C'est un problème. Et vous nous trouverez toujours du côté du policier, oui.
2: Charles ?
7: Non, moi, ça m'intéresse, cette interview, parce qu'on voit bien où en est le RN.
1: Je vous remercie.
7: C'est-à-dire qu'il y a un côté, le bon sens près de chez vous. Voilà, c'est pas très poussé. C'est pas très novateur. C'est pas très novateur.
1: Ça fait de venir.
7: C'est pas très précis.
1: La revalorisation des profs, je vais vous dire, c'est 3% pendant 4 ans, c'est un peu précis, tiens.
7: Ouais,
1: et les 18% de moins, c'était précis quand même, Charles.
7: Par exemple, sur l'Ukraine, même à la louche, je précise pourquoi ça n'était pas précis. Donc, très bien, je veux dire, c'est... En même temps, ça changera rien, quoi. C'est ça qui est
6: ça veut dire quoi, ça change rien?
7: C'est un parti qui ne propose pas de changement, au fond. On voit bien sur la retraite à quel
1: point... C'est le truc le plus disruptif qu'on a entendu sur ce plateau, quand même, aujourd'hui, Charles.
7: C'est vrai.
2: C'est la théorie de Charles.
7: C'est peut-être pour ça que vous êtes populaire.
2: Justement.
7: C'est que vous proposez pas de changement. Donc les gens se disent,
1: on va un changement migratoire, on va un changement sécuritaire, on va un changement dans les comptes publics, on va un changement à l'hôpital, on veut remettre...
2: C'est fou. Marine Le Pen, il pense que ça va changer.
7: Mais je pense qu'il se passera rien.
2: Ah oui, c'est ça. Tu penses qu'il se passera rien?
7: Je suis sûr qu'il se passera rien.
1: Est-ce que vous êtes chafouin quand on voit les scores de votre famille politique?
7: Non,
1: c'est peut-être ça qui vous rend dépressif, Charles.
7: Mais je pense que je pense que vous changerez rien et que c'est ça qui rassure au fond.
1: Moi, je veux rassurer les Français. On va tout changer.
6: Alors, Marine Le Pen a 40% selon quasiment 40% selon le sondage Autogsa, 37-38. Ça veut dire que l'élection est inratable pour vous?
1: Non, pas du tout. Ça veut dire que il y a une adéquation entre nos constats, nos solutions et le peuple français à 6 mois d'une élection présidentielle. On voit ça avec beaucoup d'humilité et nous, on fait campagne comme si nous étions à 10%.
2: Une dernière question, parce qu'on parlait de la crise lycéenne, mais samedi, il y a des rassemblements. Alors, on ne sait pas trop comment ça va se passer. Il y a des gilets jaunes, il y a des routiers, des taxis, des agriculteurs, des lycéens. Le mot d'ordre, c'est manifester aussi contre la vie chère, demander une baisse des taxes sur les carburants, et c'est ce que vous revendiquez. Est-ce que vous allez descendre dans la rue?
1: Depuis 5 ans.
2: Est-ce que vous allez descendre dans la rue samedi?
1: Alors, vous savez que ce n'est pas tellement notre ADN, c'est vrai en plus. Hein, on a des électeurs, bien sûr, qui descendent, et ça, je l'entends, c'est catharsis aussi, franchement. Quand vous n'en pouvez plus, quand vous n'avez pas à régler vos factures, je crois que demain, on perd 15 degrés, les Français, ils hésitaient déjà entre bien dîner, mettre de l'essence dans leur bagnole, maintenant il va falloir hésiter encore à se chauffer, la situation elle est catastrophique. Enfin, la précarité dans laquelle on est tombé au bout de 10 ans de macronisme, c'est dingue. On a des étudiants qui se prostituent, qui sont aux banques alimentaires. Enfin, moi, des taxis qui n'arrivent pas à vivre parce qu'il y a une ubérisation de la société aussi qui a été compliquée, mise en place par Emmanuel Macron. Nos agriculteurs, il y en a un par jour qui se suicide et il y a des fous qui veulent encore faire entrer typiquement l'Ukraine dans l'Union Européenne alors que c'est le grenier de l'Europe. Voilà, stop. Personne. Moi, je veux dire aux Français, je comprends que vous manifestiez parce que cette colère, je l'entends. Par contre, moi, je suis une responsable politique. Je pense que la meilleure arme sous la 5e République, c'est évidemment le bulletin de vote. Si vous voulez que les choses changent, glissez un bulletin Marine Le Pen dans l'urne.
6: Merci Laure Lavalette d'être passée par les GG députés Rassemblement National.
1: Je reviendrai malgré les vacheries de Charles.
7: Non, c'est pas des vacheries, c'est des constats.
6: Dans un instant.
1: Et faites des bébés, tiens, madame la
6: Une Française sur 4 ne fait plus l'amour. Après, on peut faire l'amour sans faire des bébés.
2: C'est plus compliqué.
6: Ah, donc aujourd'hui, tu peux avoir des solutions, effectivement.
1: Faites l'amour et des bébés, c'est bien.
6: Allez, à tout de suite pour comprendre pourquoi les Françaises ne veulent plus faire l'amour. Il est midi moins
3: 25. Protégez-vous.
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0: Tu fais pas l'amour.
1: Ouais. Alors on a un glaçon avec nous, c'est Joël Dagosséry. Parce que tu t'es fait vanner par Laure Lavalette. Non mais sérieusement, il y a cette enquête qui vient de sortir. Et ce matin, il y avait une sexologue qui était invitée d'RMC Story, Thérèse Argot, qui corrobore tout ça. Effectivement, il y a 25% des jeunes femmes françaises aujourd'hui qui ne veulent plus faire l'amour.
2: Oui, alors c'est une enquête qui concerne les Françaises, hein, et elles sont de moins en moins prêtes à avoir des relations sexuelles. Elles ont moins de relations sexuelles. 28% déclarent faire l'amour au moins une fois par semaine. C'est 12 points de moins en 20 ans. Elles étaient 40% en 2005. Donc on est passé de 40% à 28%. C'est l'observatoire du désir féminin. C'est beau ça, l'observatoire. Il y a un observatoire du désir féminin.
3: J'espère que ça va payer par les données publiques.
2: Hein. Alors voilà, c'est ça. Je m'attendais à cette réflexion de Joël. Alors voilà, en tout cas ça a été fait pour l'IFOP. Alors pourquoi, selon vous, est-ce que vous le regrettez, notamment que ces jeunes se détournent de l'amour, en tout cas des relations sexuelles?
1: Qu'est-ce que vous en dites, Sam?
4: Est-ce qu'il faut véritablement s'inquiéter d'un sondage qui dit que des femmes font beaucoup moins l'amour ou ont beaucoup moins d'envie, ou alors s'inquiéter de savoir pourquoi elles sont heureuses même sans le faire? C'est vrai, on pourrait se poser la question après tout.
2: Sont-elles heureuses?
4: Mais oui, ben oui, déjà. Et est-ce que les hommes arrivent véritablement à donner du plaisir aux femmes? Moi, j'ai la plupart de mes copines qui me disent que de toute leur vie, ça a été extrêmement rare qu'un homme ait réussi à les faire jouir. Parce que les hommes sont souvent extrêmement égoïstes, ne pensent qu'à leur plaisir. Et une fois qu'ils ont fait leurs affaires et qu'ils ont fini, eh ben, la femme, elle est là comme ça. Elle fait plus rien, elle attend. Et aujourd'hui, bah, il y a d'autres priorités. Oui, je te vois, Charles, mais c'est une réalité de la vie. Hein.
5: Ah, mais j'ai rien contesté.
4: Ah.
5: Non, pas
1: du tout. Alors, attendez, est-ce que c'est corroboré par Joël Dagosséry?
4: Donc, les hommes ont leur plaisir très facilement, les femmes beaucoup moins.
2: Les
4: donc, aujourd'hui, il faut se poser la question aussi.
3: Là,
4: pourquoi elles sont heureuses?
3: On a parlé des Françaises. Là, tout d'un coup, je m'arrête d'être française, je redeviens ivoirienne. Dans ce cas-là, je ne suis pas dans le sondage.
4: Allons bon, quel est ce sujet?
3: Je ne comprends pas ce sujet. Non, mais écoute, moi je pense qu'en tant que femme, on nous a fait croire qu'on pouvait être tout. Une top professionnelle, avec top carrière, et puis super maman, super épouse. En fait, on nous a fait croire que c'était l'accomplissement rêvé de pouvoir être top partout. Mais à la fin, t'as quoi? T'as un épuisement mental. T'as un épuisement mental, même physique, pour certaines. Donc,
1: Les jeunes femmes, là.
3: Oui, mais. Je sais que c'est des jeunes femmes, mais déjà, on est déjà dans cette vision de je peux tout avoir. Et elles ont commencé à se dire, bah, moi, je vais être beaucoup plus exigeante, hein, puisque maintenant je compte dans cette société et je vais demander à ce que les relations sexuelles se fassent d'une certaine manière, après, dans un certain contexte. Et par contre, peut-être qu'on a des hommes qui adhèrent pas à cette philosophie de il faut d'abord avoir ça et puis il faut d'abord bien connecter pour pouvoir faire ça. J'ai écouté la semaine dernière, il y avait un vieux reportage de Lina qui est ressorti, il y avait trois vieilles femmes, et c'était en 85, mais c'était déjà vieille, hein. Et on leur posait des questions, c'était une journaliste femme qui leur posait des questions.
5: Ton âge à peu près? Non.
3: Oui, à peu près, mais je les aurai bientôt, mais c'est pour ça que je cherche un bon chirurgien, je suis en train d'économiser pour prévoir ces années. Mais et donc on leur demandait, mais est-ce que vous pouviez donner votre avis sur les relations sexuelles? Elle disait, mais absolument pas.
1: Il rentrait. Que monsieur fasse sa petite affaire.
3: Ouais, exactement. Exactement. Il rentrait, des fois même aviné. Et on n'avait pas le droit de dire non.
4: Enfin,
3: et
4: bah,
3: même,
4: c'est du viol conjugal.
3: Et en fait, donc, aujourd'hui, maintenant, on appelle ça du viol conjugal.
4: Il y a des mots aujourd'hui. Alors, Charles va dire que c'est wokiste de dire ça. Donc,
2: oui, mais tu vois, à force de parler de ces problèmes, alors, qui sont réels, hein, viol conjugal, violence faite aux femmes, etc., est-ce qu'on n'a pas aussi un peu enlevé de légèreté à tout ça? Et qu'aujourd'hui, quand on parle de sexe, c'est uniquement sur l'aspect hygiéniste, hein, il faut se protéger, il faut faire attention, etc. Ou sur l'aspect toxique du sexe, l'emprise et autres. On parle plus du tout de sexe.
1: On a Caroline.
2: De façon joyeuse, etc. Il manque Brigitte Lahaye sur RMC.
1: Caroline des Bouches-du-Rhône, bonjour.
6: Bonjour.
1: Bonjour. Qu'est-ce que vous en pensez de cette étude, alors? Enfin, alors, du fait qu'on fait moins l'amour, quoi.
6: Oui, bien sûr. Alors, j'ai fait une expérience que j'ai trouvée extrêmement triste. Mon fils a 24 ans. Il est en cinquième année de comptabilité. Mmh. Et comme il n'a pas de copine depuis toujours, en fait,
1: ah bon,
6: je m'en suis un peu inquiétée, oui, tout à fait. Je me suis dit, mais tu sais, tu peux, je dis une copine, un copain, voilà, ce que tu veux, mais voilà, tu amuse-toi. ou vis ta vie, en tout cas. Et il m'a dit, avec le métier que je veux faire, je ne peux pas me permettre d'avoir un casier judiciaire.
1: Hein?
2: Donc, il veut faire quoi comme métier?
1: Il a la trouille, en fait, c'est ça.
6: J'ai eu très peur, parce que j'ai dit, mais t'as l'impression de la tabasser. Il m'a dit, non, pas du tout. Il m'a dit, avec ce qu'on voit maintenant, les filles, elles disent oui, finalement, après, elles disent non, après, elles portent plainte contre toi. Et j'ai parlé après avec plein de jeunes de son âge, d'une vingtaine d'années, et il y a beaucoup de garçons qui pensent comme ça. Et ça m'a vraiment, ça m'a
2: choqué. Caroline, je suis d'accord, ça explique quand même. Peut-être pourquoi certains garçons n'ont pas de relations sexuelles, mais ça n'explique pas pourquoi certaines filles elles-mêmes refusent d'en avoir. Parce que la question.
6: Après, pour vous parler clairement, j'ai été violée deux fois, donc moi-même, j'avoue que je vais lentement vers les relations sexuelles aujourd'hui. Mais même si.
2: Dans quel contexte ça s'est fait?
6: Et que je ne mets pas tous les hommes dans le même panier, hein, c'est très important. Ouais. Voilà. Je voudrais répondre à Sam.
1: Donc ça veut dire que c'est intéressant ce que vous dites. Peut-être qu'aujourd'hui un certain nombre de jeunes femmes, elles ont peur d'avoir une relation basée trop sur le porno, c'est-à-dire qu'il y a la consommation aussi du porno par les jeunes, et elles se disent je vais peut-être être une espèce d'objet du désir et j'ai pas envie quoi. Il y a peut-être ça aussi aujourd'hui, Caroline, non?
6: Ah bah oui, très certainement, bien sûr. Moi, je passe mon temps à dire avant, parce que les hommes de suite, à la rigueur, quand on est sur un site, enfin, c'est quelle position tu préfères. Bon, ceux-là, je les chaîne de suite, hein, parce que je dis non, mais avant, il faudrait peut-être une complicité intellectuelle, émotionnelle, enfin, se connaître, s'apprécier.
1: Un peu de drague,
2: Attendez, le sujet, c'est pourquoi les femmes, même en couple, ne font plus l'amour. Vous oubliez quand même quelque chose, et je me tourne vers ça, puisque tu travailles sur les réseaux sociaux et tu es créateur de contenu, mais je pense que les écrans, ça tue l'amour.
7: Mais elles exigent quand même la fidélité.
2: Moi je pense que
7: ça,
2: l'écran,
7: c'est exceptionnel.
2: L'écran, c'est l'arme anti-sexe. C'est-à-dire que maintenant, les gens sont dans leur lit,
7: ils regardent Sam Zira
2: avec le portable, regardent les vidéos de Sam Zira, et forcément,
1: ça anime le désir.
2: On est vers ta partenaire pour avoir une relation sexuelle.
1: Ou ton partenaire, d'ailleurs.
2: Non, mais c'est ça, c'est les écrans qui.
4: Est-ce que ces sondages peuvent laisser les femmes tranquilles, quoi? Je veux dire,
2: elles font
4: l'amour, mais parce que je sais pas si je suis responsable du manque de sexe dans les foyers. Elles font l'amour quand elles ont envie, si elles veulent le faire. Il y a une injonction. On a l'impression que ce soit de toute façon femme ou pas femme, mais en l'occurrence, c'est les femmes, et je crois que ça pèse beaucoup plus sur les femmes, que si on ne fait pas l'amour, si elles ne font pas l'amour plusieurs fois dans le mois, plusieurs fois même par semaine, il y a un problème en fait dans le couple. Parce qu'on est inondé, tu parles des réseaux sociaux, Olivier, on est inondé sur les réseaux sociaux de gens, de masculinistes qui sont là, ouais, moi je baisse ma gonzesse tous les jours, et t'as l'impression que les gens, ils ont que si t'as pas une vie sexuelle hyper remplie...
2: Mais ça explique pas la baisse. C'est pourquoi on est passé de 40% à 28% de femmes qui déclarent faire l'amour au moins une fois par semaine. Je dis c'est les écrans.
4: Ça fout la pression.
2: Parce que qu'est-ce qui a changé depuis 20 ans? C'est essentiellement l'arrivée des écrans dans notre vie. On est tous dépendants, on est tous accros.
4: Non,
2: et je pense que c'est le temps.
4: C'est la conscience.
2: Non, c'est le temps disponible. Le cerveau et on n'a pas disponibilité. On est concentré sur les écrans.
1: Charles,
2: et moi sur la partenaire.
1: Moi je pense que c'est obscur objet du désir.
7: Non, mais je pense que c'est une tendance de fond.
2: Dans tous les pays.
7: Je pense que c'est, et je pense que ça concerne pas que les femmes, même si ça concerne sans doute plus les femmes que les hommes. Les femmes, pour moi, c'est un énorme mystère. C'est pour ça que j'ai pris mes dispositions assez tôt. J'ai senti que c'était un mystère beaucoup trop compliqué pour moi. Si vous voulez, ça me paraît vraiment l'inconnu et des raisonnements. Je me souviens par exemple d'un mème qui montre un chat en colère et qui met: quand tu n'as pas respecté l'agenda secret que ta copine avait prévu pour la journée. Et le chat fait la gueule. Parce que parfois, les femmes font la gueule, on sait pas trop pourquoi, quand même.
4: Les femmes.
7: On est obligé de chercher des c'est quand même, bon, je sais que je vais me faire hurler.
4: Mais tu fais la gueule tout le temps.
7: Si plein d'hommes font la gueule aussi. Bien sûr, ils font la gueule aussi. Mais franchement, je vais vous dire, je plains les hétéros, en ce moment. Je trouve que c'est devenu compliqué, les jeunes hommes hétéros, mais mon Dieu. Mais quel Himalaya pour eux. Voilà, l'époque est devenue quand même très compliquée.
1: Merci à Caroline d'avoir été avec nous. Alors, la dernière fois, vous avez fait l'amour, Sam?
4: Ah non, il y a très longtemps. Moi, je suis célibataire, là, maintenant.
1: Monsieur Charles,
7: c'est la vie privée.
1: C'est la vie privée. Et Joël?
3: Non, c'est la vie privée.
1: C'est la vie privée.
7: Tu m'as dit tout à l'heure, ce matin.
1: Et toi, là?
2: Moi, je suis désolé, c'est la vie privée également.
1: C'était il n'y a pas très longtemps.
7: Tu m'as dit avec Truchot, avant l'élection.
2: Moi, je ne couche jamais avec les grandes gueules.
1: Mais ça n'a rien à voir.
2: C'est dans mon contrat. Parce qu'il est en train de dire avec Joël.
3: Ah oui.
1: Allez, les amis, on se retrouve demain, 9h midi, en direct du Mondial de l'Automobile, le Hall 6.
8: entre 9h et midi avec Abel Bouilly, Bruno Poncet, Sandrine Pégan et le patron du Mondial de l'Auto. Mondial Auto où était hier Estelle Denis. Bonjour ma chère
9: Estelle. Tout à fait, tout à fait.
8: De nous retour avons, cette fois-ci voilà, en studio.
9: Nous avons lavé le plateau, il est tout propre pour vous demain. On va continuer le débat bien sûr dans Estelle Denis. On va parler de Roland Lescure. Vous savez, Roland Lescure, à chaque fois qu'il parle, il crée la polémique. Et bien là, il a dit qu'on pouvait en demander plus aux retraités. Alors est-ce que vous êtes d'accord, pas d'accord avec Roland Lescure? On en parle dans un instant au 32-16. On parlera de cette initiative de la ville de Valenciennes qui a décidé, pour lutter contre la flambée des prix des carburants, de rendre ses transports en commun gratuits. Est-ce que ça, c'est une bonne ou une mauvaise idée? Est-ce qu'il faudrait rendre les transports en commun gratuits? Enfin, c'est jamais gratuit.
7: C'est-à-dire payer toujours par les mêmes qui payent tout.
9: Et évidemment, il y a, Nicolas. C'est gratuit pour les uns et payant pour les autres, évidemment. Mais ça, on en parlera à midi.
7: Doubler le prix.
9: Alors ça va peut-être plaire à Sam, ça. La proposition de Jean-Luc Mélenchon, qui voudrait, s'il est élu président de la République, un revenu jeune à 1337 euros par mois pour tous les étudiants.
7: Allez.
9: Est-ce que ça, c'est une bonne ou une mauvaise idée?
7: Comme ça, on trouvera des gens pour travailler dans les restaurants, faire les vendanges, travailler dans les
9: boutiques. Ça te fait un peu en plus derrière.
7: Oui, pour les petits boulots, là, il y aura du monde.
4: C'est un jeu séduire, 1,5 million de nouveaux électeurs.
8: Ils vont aller en fac, rien foutre, sans travailler. Juste pour toucher, tu sais, le revenu.
9: 1300, ça fait cher pour acheter des bières. Enfin bon, ça,
8: ou jouer au flip. Ah non, jouer au flip.
9: Non, on joue plus au flipper.
8: Non, c'est vrai, pareil, ça se fait plus.
9: Non, ça se fait plus. Et puis, vous avez jusqu'à ce soir pour payer la taxe foncière. Alors, la taxe foncière, ça fait qu'en 20 ans, elle a augmenté de 93%. C'est 635 euros en moyenne. Est-ce que, quand vous voyez le montant de la taxe foncière, ça vous fait toujours rêver d'être propriétaire? Eh bien, ça, nous en parlerons à 14h. Vous nous dites tout 32-16. Et puis, bien sûr, le tu préfères. Nous sommes sur une semaine spéciale habitude de vie. Tu préfères, avec ton téléphone, passer des appels ou envoyer des SMS?
7: SMS.
9: Des messages WhatsApp.
7: Message.
4: Message.
10: Moi,
4: note vocale.
10: J'ai une passion pour les notes vocales.
7: Je déteste. Mais ça m'étonne pas.
10: C'est génial, la note
8: vocale. Elle dure combien de temps, ta note vocale?
10: Ça dépend. Elle peut faire 2 minutes, 1 minute 30.
9: Mais jamais moins de 30. Je t'envoie une note vocale, ce sera plus simple.
10: Mais oui, une note vocale, c'est un mix entre le SMS.
7: Oui, mais ça oblige les autres à l'écouter.
10: Mais qu'est-ce que ça peut vous faire d'écouter une note vocale?
8: Parce que si t'as pas d'oreillette et tout, allez, 32-16 pour agir avec Estelle. Bonne émission.
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17: Bonjour à toutes et à tous, c'est parti pour le défi hippique avec aujourd'hui un quintet plus qui est programmé à 13h55 sur l'hippodrome de Chantilly avec 16 galopeurs âgés de 3 ans et plus qui vont s'affronter en ligne droite et sur la courte distance de 1200 mètres. Et pour ce défi hippique, on est avec un nouveau parieur au 32-16. Salut Corentin, comment vas-tu et quel est ton favori?
18: Salut, alors mon favori pour moi c'est Jochen avec Monsieur Quintet Stéphane Pasquier, je pense qu'il peut approcher une place dans les 5.
17: Ok, donc tu as pris ce numéro 14, Jochen. On va lui opposer le numéro 11, Schumann, un cheval qui a pris 3 places en 4 tentatives à ce niveau au cours de l'été. Il peut de nouveau terminer à l'arrivée. Je rappelle la règle, Corentin, c'est ton numéro 14, Jochen, termine devant le numéro 11, Schumann. Tu seras de nouveau avec nous demain. Bonne chance à toi et bon quintet.
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0: Dans un instant, dans STL Midi, on parlera de Roland Lescure, le ministre de l'économie, qui dit qu'on peut en demander plus aux retraités pour financer la jeunesse. D'accord, pas d'accord avec Roland Lescure, on en débat avec vous dans un instant, 32-16. Vous êtes sur RMC, il est midi.
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0: Le journal, tout de suite avec Rémi Barré. Bonjour Rémi.
21: Bonjour Estelle et bonjour à tous. Le début de l'examen du budget 2027 et le gouvernement déjà en difficulté, puis mouvement lycéen. La police porte plainte.
0: Cela devrait durer comme ça durant 3 semaines. À peine le projet de budget 2027 étudié à l'Assemblée, le texte est déjà contesté.
21: L'une des mesures proposées par le gouvernement a été rejetée ce matin par les députés. Sébastien Krebs, chef du service politique d'RMC, est avec nous. Sébastien, cela concerne les retraités.
22: Oui, on parle de l'abattement de 10% dont bénéficient les retraités quand ils déclarent leur impôt sur le revenu. Le gouvernement veut abaisser le plafond de cet abattement. Ça veut dire mécaniquement augmenter les impôts pour un tiers des retraités, inacceptable pour les oppositions qui ont toutes voté ensemble la suppression de cette mesure ce matin. Le RN, LR, LFI et l'ensemble de la gauche, vous faites les poches des retraités au lieu de vous attaquer aux dépenses inutiles, voilà ce qu'on a entendu à droite, et en faisant des cadeaux aux entreprises, voilà l'argument à gauche. Réponse du ministre du budget David Amiel qui lui juge cet effort demandé aux retraités proportionné.
23: C'est un coup de poignard contre la jeunesse, c'est un coup de poignard contre les retraités eux-mêmes. Parce qu'en refusant par principe, par dogme, par tabou et disons-le franchement, par électoralisme, toute mesure qui concerne des retraités, on méprise, en réalité vous méprisez les

0: retraités eux-mêmes qui savent très bien que l'effort doit être partagé quand les temps sont difficiles pour le pays.
1: Cette mesure, elle devait rapporter 1,4 milliard d'euros. Elle vient donc d'être rayée de ce budget, mais les sénateurs pourront encore la réintroduire. Et puis le gouvernement lui-même pourra la réintroduire s'il utilise le 49.3 pour faire passer son budget.
2: Sébastien Krebs, chef du service politique d'RMC.
3: Et justement, doit-on en demander plus aux retraités? On en débat avec vous dans un instant, 32-16.
2: C'est du jamais vu depuis janvier 2024. L'inflation a atteint 3,1% sur un an en septembre en France. Résultat définitif publié ce matin par l'INSEE. C'est un deuxième mineur en garde à vue après la fusillade dans un collège d'Aubagne. C'est ce qu'indique le parquet. Il s'agirait d'un adolescent de 13 ans interpellé hier en fin de journée dans le nord de la France, soupçonné d'être en lien via TikTok avec l'élève qui a ouvert le feu lundi sur son principal et sur une enseignante. La troisième rencontre en fin d'après-midi entre les organisations lycéennes et le ministre de l'Éducation nationale. Les discussions doivent notamment porter sur le bâti scolaire, sur Parcoursup et sur les emplois du temps.
3: Alors que 937 policiers et gendarmes ont été blessés depuis le début du mouvement lycéen, le syndicat de Police Alliance porte plainte contre l'État.
2: Plainte pour mise en danger de la vie d'autrui. Le syndicat dénonce notamment des ordres contradictoires et des agents exposés à la violence lors de ces manifestations. Fabien Van Emmerich est le secrétaire général d'Alliance Police Nationale et il parle de forces de l'ordre déboussolées.
4: La situation nous oblige à porter plainte contre l'État. Ce qui se passe, c'est que vous avez quasiment 1000 collègues blessés. 1000 collègues blessés dans une situation comme celle-ci, même si la situation n'a jamais été aussi dangereuse, c'est qu'il s'est passé quelque chose. Et ben, qu'est-ce qui s'est passé? C'est qu'il y a eu des ordres et contre-ordres. Il y a eu des injonctions contradictoires. C'est-à-dire que vous avez un ministre de l'Intérieur qui, en effet, et il l'a dit d'ailleurs dernièrement encore, il fait des télégrammes en expliquant la situation, en demandant aux forces de l'ordre de réagir. Mais vous avez une hiérarchie de l'administration qui fait en sorte de nous interdire de pouvoir se protéger et protéger les citoyens.
2: Un appel à la grève à la SNCF. Les quatre principaux syndicats de cheminots appellent à cesser le travail le 5 novembre prochain à l'occasion d'une journée de mobilisation intersyndicale pour les salaires, les services publics, l'emploi et l'industrie. Puis la Ligue Europa avec le Lyon qui accueille Crystal Palace ce soir à partir de 18h45. À 21h, coup d'envoi du match OM Olympiakos. Et alors que Rennes reçoit l'OFIC Rennes, ce sera à vivre évidemment sur RMC.
3: Évidemment, merci beaucoup Rémi. On vous retrouve à 13h pour un prochain journal. Et tout de suite, Estelle Midi, c'est parti.
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3: Bonjour à tous, soyez les bienvenus dans Estelle Midi à la radio sur RMC, à la télé RMC Story, canal 23 de la TNT. Nous avons rejoint de nouveau notre studio habituel après voilà, une petite escale au salon de l'auto hier. Oui, bah c'était l'escale.
7: Oui, l'escale aussi. Oui.
3: J'avais envie de dire escale, excusez-moi. Ça sent les voyages, vous voyez, l'escale. Autour de la table aujourd'hui, il y a tout d'abord Charles Magnin. Bonjour Charles.
8: Bonjour Estelle, bonjour à tous.
3: Il y a le journaliste Benjamin Muller.
9: Bonjour tout le monde.
3: Il y a également l'ancienne avocate Yael Mellul. Ça va Yael?
10: Oui, super. Bonjour Estelle, bonjour à tous.
3: Et puis il y a notre étudiant en droit. Tiens, justement, vous êtes à côté de votre mentor, Ilan Gabek, qui est toujours à mon extrême gauche.
8: Ah, voilà.
3: Ça va Ilan?
8: Ça va très bien et toi?
3: Oui, je donne toujours notre positionnement.
8: Oui, exactement. Oui.
3: C'est important.
8: On est transparent. J'attendais.
3: Exactement. Dans un instant, on parlera de Roland Lescure, le ministre de l'économie, qui dit qu'on peut en demander plus aux retraités. D'accord, pas d'accord avec lui? Eh bien écoutez, on en débat. Et vous nous appelez, vous réagissez au 3216 et sur le WhatsApp.
8: Le 0612 424 424. Didier s'inquiète déjà. Estelle va taper sur les boomers. Voilà ce que nous dit Didier. On verra ce qu'il en est dans un instant.
3: Si, il faut le faire.
8: Je vois que Yael est d'accord avec Didier. On va
3: bien
8: en parler
3: sûr,
8: dans un instant.
3: Didier.
8: 0612 424 424.
3: À midi et demi, on parlera de l'initiative de la ville de Valenciennes, rendre les transports en commun gratuits pour lutter contre la hausse des prix des carburants. D'accord, pas d'accord. Et puis, ça va faire plaisir à Ilan. Ouais. 13h30, un revenu jeune. C'est une idée de Jean-Luc Mélenchon à 1 337 € par mois pour tous les étudiants. Est-ce que c'est une bonne ou une mauvaise idée? Eh bien, le débat aura lieu. Ça m'aurait étonné.
9: Et pourquoi pas 3 000, tiens?
3: Mais 4 000,
9: ça arrondit à 10 000, comme ça tous les jeunes sont contents.
3: Mais oui,
9: allez, 10 000 pour tous.
3: Tu peux t'acheter beaucoup de bons mecs avec ça, quand même. C'est vachement sympa.
8: Oh là là.
3: Écoutez, on en parlera à 13h30.
8: Ouais, on va attendre.
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3: Midi 6 sur RMC, on démarre Estelle Midi tout de suite avec la petite phrase du jour et c'est celle de Roland Lescure. Après avoir dit qu'on vivait correctement avec 2000 euros de retraite, eh bien le ministre de l'économie a de nouveau ciblé les seniors hier en estimant qu'on pouvait leur demander des efforts supplémentaires afin de financer la jeunesse. Écoutez.
6: On fait face à une montagne de dettes, elle existe. Et on fait face à un défi sur lequel il y a deux manières de régler le problème. Soit on se pointe le doigt les uns les autres en disant « c'est de ta faute, je vais te taxer, c'est de ta faute, je vais te taxer ». Soit on se dit ensemble, on va devoir faire face de manière à ce que tout le monde contribue 5,5 milliards sur les retraités. On a 54 milliards d'efforts. Ça veut dire que 25% de la population va faire 10% de l'effort. J'allais dire, c'est juste. Mmh. C'est juste. On pourrait peut-être même leur demander un peu plus. Ah. Notamment pour financer la jeunesse.
3: Alors concrètement, Charles, on leur demande quoi comme effort aux retraités ?
8: Première mesure souhaitée par le gouvernement, abaisser le plafond de l'abattement forfaitaire pour les retraités. Jusqu'à présent, les retraités peuvent retrancher jusqu'à 4 439 euros de leurs revenus imposables pour donc payer moins d'impôts. Le gouvernement veut passer ce plafond à 3 000 euros, ce qui ferait mécaniquement payer un peu plus d'impôts aux retraités qui en payent déjà. Mais à l'Assemblée, tous les groupes politiques viennent de voter contre cette mesure, à l'exception de Renaissance et du Modem. Le gouvernement pourra donc tenter de la rétablir lors de l'examen au Sénat dans quelques jours. Autre coup de rabot prévu par le gouvernement, cette fois dans le budget de la Sécurité sociale, la désindexation partielle des pensions. En dessous de 1260 euros de pension, les retraites seraient revalorisées, hein, du niveau de l'inflation comme tous les ans. Ensuite, jusqu'à 2000 euros, elles ne seraient revalorisées qu'en partie. Et puis, au-delà de 2000 euros, elles seraient gelées en 2027. La porte-parole du gouvernement, Maud Bréjon, a rappelé qu'aucune pension de retraite ne va baisser l'an prochain, que les retraités ne sont pas, je cite, les vaches à lait du budget. Quant à Roland Lescure, il martèle, on l'a entendu, hein, que les efforts demandés aux retraités représentent un peu plus de 5 milliards d'euros, soit 10% des 54 milliards d'euros d'économies que les Français vont devoir faire, alors que les retraités représentent 25% de la population.
3: Et 40% des électeurs, ceci expliquant cela.
8: Voilà. Précisons-le aussi, oui.
3: Alors, on peut en demander plus aux retraités, d'accord, pas d'accord. Bah, Ilan Gavet, je vous sens vent debout, là, contre le ministre de l'économie.
7: D'abord, je veux revenir sur deux
3: C'est pour financer la jeunesse.
7: Je veux revenir sur deux choses qu'ils ont dit. D'abord, l'histoire des ils représentent 25%, on leur demande 10%. Ouais. Ça, c'est complètement démago. Parce qu'en fait, on ne va pas demander beaucoup à ceux qui n'ont pas. Il faut demander à ceux qui ont.
3: C'est-à-dire ceux qui n'ont pas, on ne leur demande rien, puisqu'ils ne sont pas concernés ni par l'abattement fiscal, ni par, ni par la désindexation. Donc,
7: un retraité qui gagne 1300 euros de pension, c'est quelqu'un qui a ? C'est comme ça qu'on définit quelqu'un qui est riche, qu'on va pas remettre.
3: Mais lui, on lui demandera rien.
7: Même Maud Bréjon, la deuxième chose, Maud Bréjon, qui nous dit.
11: Entre 1200 et 2000, si, à la désindexation.
7: Mais Maud Bréjon qui nous dit qu'est-ce qu'elle a dit déjà ? J'ai oublié là, ça m'a.
3: Ah bah vous voyez, ça n'a pas du tout impacté.
8: Les retraités ne sont pas des vaches à lait.
7: Ouais, c'est ça, c'est pas des vaches à lait. Bah en fait, c'est un peu du foutage de gueule, mais elle avait dit une autre chose, une autre mesure. Précisément.
3: Non, bon, on va rester là-dessus.
7: Et donc, moi, je trouve ça complètement démagogue. Enfin, il faut demander aux plus riches. On ne va pas demander aux retraités qui sont.
3: Il y a beaucoup de retraités qui sont riches aussi. Hein.
7: Roland Lescure qui nous dit qu'à 2000 euros, on gagne beaucoup. Mais ça, c'est.
3: Non, il a dit correctement.
7: Correctement, oui. Non, mais d'accord, c'est la même chose. C'est du foutage de gueule, c'est de déconnexion totale. Et moi, je suis pour qu'on demande aux plus riches de contribuer.
3: Mais s'ils sont retraités, on leur demande rien.
7: Mais 1300 euros.
3: Mais là, c'est.
7: Est-ce qu'on est riche à 1300 euros ?
3: Personne ne te dit ça.
7: Si, parce qu'elle dit qu'elle ne veut pas désindexer. Ah, c'est ça me revient. Elle avait dit qu'ils n'allaient pas perdre de l'argent, qu'on n'allait pas baisser les retraites. Oui. Bah, si, puisque l'inflation a augmenté. Ça aussi, c'est une mesure complètement.
8: Ils vont perdre du
7: démago, c'est du foutage de gueule.
3: Oui. Bah,
7: ça revient à la même
3: 1300
7: chose.
3: 1300 euros, tu n'es pas concerné par l'abattement fiscal, donc il n'y a pas de problème avec 10%. Et ta pension, ne serait pas complètement indexée. C'est-à-dire qu'ils indexeraient à moitié, par exemple. Alors, oui, c'est sûr.
7: Ça, je trouve ça honteux.
3: Avec une inflation à 3%, peut-être que tu gagnes 1300 euros. Et tu ne serais augmenté que de 1,5%.
7: Quand tu gagnes 1300 euros, tu ne vis pas.
3: Mais on est d'accord.
7: Tu ne vis pas. Et donc, pour moi.
3: Mais c'est pas ces retraites-là qui sont.
7: Mais faire des
3: sont
7: économies
3: impactées
7: sur ces gens-là, c'est du foutage de gueule, c'est démagogique, c'est dégueulasse. C'est immoral.
3: Alors, Benjamin Muller, donc manifestement, Ilan Gavet ne veut pas que les retraités financent la jeunesse. Est-ce que vous êtes de son avis ou pas du tout ?
9: Eh bien, je suis étonné, Ilan. Je pensais que tu allais pouvoir faire un pas. Vers le camp adverse, le camp de Roland Lescure.
3: Vers le camp du bien.
9: Voilà, c'est genre. Vers le camp du
8: camp
9: bon
8: de
9: sens.
8: La raison.
9: Alors déjà, il faut que je vous. J'ai très mal au crâne aujourd'hui. Pourquoi ? Parce que je viens d'écouter les 25 minutes de Roland Lescure sur France Info hier. Donc je me suis fait le replay avant de venir. C'est compliqué, hein, déjà de suivre le monsieur. Et je trouve que c'est compliqué d'aller dans son sens. Parce que sur le principe, moi, tout ce qu'il dit. Sur le fond, je suis d'accord. Mmh. Mais alors sur la forme, il y a quand même un vrai sujet.
3: Il est un peu cash.
9: Il est un peu cash et oui, il y a quand même ce petit côté à dire aux gens, vous avez qu'à faire des efforts, c'est comme ça, etc. Mais Ilan, il dit jamais de la vie qu'à 2000 euros, on vit bien. On vit...
7: Ça, c'est... Bah, il l'a dit.
9: Non, il avait dit. Bah, il avait dit. À partir de 2000 euros, c'est une retraite correcte. Ce qui n'est pas du tout. Je veux dire, Ilan, je ne sais pas combien tu gagnes, tu as d'argent de poche par mois, mais je peux tout à fait te dire.
3: Moins de 2000, je pense.
9: Je peux tout à fait te dire, bah, c'est correct à ton âge, ou, et sans pour autant dire que tu es blindé aux as. Tu vois ce que je veux dire? Il y a des nuances dans tout.
7: Mais il a dit, on vit correctement. Oui, et moi, ce que je dis, c'est que c'est faux.
11: Aujourd'hui, il a pas dit correctement.
7: Moi, je te dis, c'est faux.
11: Oui, mais là, aujourd'hui, il dit autre chose, Benjamin. Il dit, on peut leur demander un peu plus.
9: C'est là où je voulais absolument. Il dit, on peut demander des efforts supplémentaires. En fait, il faut quand même. Moi, il y a quelque chose qui m'angoisse beaucoup aujourd'hui, et je trouve que ça devrait toujours être le point de départ de ces discussions-là. C'est que la France est aux portes de la banqueroute, de la faillite. Paul Krugman, le prix Nobel d'économie, dit la France est l'homme malade du monde occidental. Vous imaginez, on est à deux doigts de plus pouvoir payer les retraites, de plus pouvoir payer la sécu, etc. Donc, ce que je veux dire par là, c'est que tous ceux qui doivent faire un petit effort. Ilan doit faire un petit effort pour qui ? Non pas pour moi qui ai 40 ans, qui suis déjà vieux, mais pour toi et pour mes enfants. Et donc, suggérer qu'il y a 25% de la population française à qui c'est vers eux qu'on va peut-être devoir aller prendre un petit peu plus. T'inquiète pas, ceux qui gagnent entre 1300 et 2000, pour eux, ce sera quasiment indolore. On parle de dizaines d'euros sur l'année due à l'inflation.
7: Mais des dizaines d'euros, c'est énorme pour ces gens-là.
9: Oui, je suis d'accord, mais c'est démago. Ce qui est démago, c'est de dire, en fait, il faut prendre à personne. Sinon, oui.
7: Mais c'est pas ce que j'ai dit.
9: Comme
7: c'est
9: Mélenchon dit, 1500 balles à tout le monde.
11: Ils payent déjà, en fait. Hein.
9: Oui, mais il faut payer plus.
11: C'est pas comme s'ils étaient complètement.
9: Tout le monde doit payer plus. Tout le monde doit
7: payer
9: plus.
7: Imagine.
8: Pas en même temps.
9: Ce que je veux dire par là, c'est qu'aujourd'hui, on est dans une situation où tout le monde doit faire des efforts. Et faire des efforts, c'est douloureux pour tout le monde, même pour les gens qui ont peu, même pour les gens qui ont un peu plus que ce que vous aimeriez.
7: C'est pas douloureux pareil. Parce que quand tu gagnes 1300, faire un effort, c'est pas pareil que quand tu en gagnes 2000.
3: Mais on ne demandera pas le même effort, on demandera un effort à un moment.
9: Si tu parles d'un gel par rapport à l'inflation, une fois encore, c'est un effort qui va être minime.
7: Et on va demander des efforts au SDF aussi.
9: Et alors, ce que je veux juste dire,
7: mais non, mais 1300 euros, tu ne vis pas quand tu es retraité. Tu ne vis pas.
3: Encore une fois, là dans ces cas-là, il y aurait l'abattement de 10%, on n'en parle pas pour ces retraités-là parce qu'ils ne payent pas.
7: Mais moi je te parle de la désindexation.
3: Et la désindexation, il serait indexé à 1,5 au lieu de 3%.
7: Ce que je te dis, c'est que c'est immoral parce quand tu n'as pas d'argent, tu ne peux pas en donner plus.
3: D'accord.
7: Mais on ne fait pas d'efforts sur les pauvres.
3: Font pas d'efforts,
7: Mais
3: il n'y a pas que des retraités pauvres. Enfin, Ilan, aujourd'hui, le niveau de vie des retraités, il est supérieur à celui des actifs.
7: On parle de 1300.
3: Mais arrête de parler que de 1300 parce que ce n'est pas le niveau.
7: Moi, je te parle des pauvres, c'est ça qui m'intéresse.
3: Mais non, là, à un moment, faut être global. Aujourd'hui, le niveau de vie des retraités est supérieur au niveau de vie des actifs. Ça n'est jamais arrivé avant.
7: Mais pourquoi est-ce qu'on va sur les 1300 alors?
3: Mais personne ne va sur les 1300,
7: il y a que toi. La désindexation.
11: De 1300 à 2000, il y aura une désindexation.
3: Mais il n'y a pas que des retraités qui gagnent 1300 euros.
8: On ne sait pas encore combien ce sera.
9: J'aurais voulu un dernier mot juste, la solidarité entre les générations, c'est quelque chose auquel je crois.
11: Mais paye déjà.
7: Moi, je suis solidaire.
9: Je suis persuadé qu'il y a beaucoup de nos auditeurs qui sont retraités, mais qui, s'ils pensent à leurs petits-enfants, se disent...
11: Mais ils leur donnent déjà.
9: S'ils pensent à leurs petits-enfants, parce que c'est quand même quelque chose qui compte dans la vie, ils se disent, effectivement, si je dois donner 50, 100 euros de plus à l'année, 200 euros de plus à l'année, je suis prêt à faire cet effort. Je dis pas que tout le monde dit ça. Je pense qu'il y a quand même des gens qui pensent comme ça.
3: Et elles, s'ils ont de quoi donner, c'est qu'il leur en reste quand même un petit peu. Donc, à un moment, peut-être, tu peux faire un tout petit effort. Mais et faire en sorte que leurs petits-enfants gagnent plus.
11: Bon, alors moi, ça n'étonnera personne. Ça n'étonnera personne, j'imagine, si je dis que les propos du ministre m'ont indigné comme d'habitude, j'ai envie de dire, parce que c'est présenter en fait les retraités comme des personnes globalement privilégiées. Voilà, c'est de faire des retraités les boucs émissaires. Et c'est surtout, j'ai envie de dire, une question de principe, parce qu'il vient rompre un contrat moral qui a été établi entre l'État et les retraités. Les retraités, ils ont cotisé toute leur vie. Les retraités, ils ont travaillé toute leur vie. Les retraités, ils ont créé de la richesse pour la France. Donc on ne peut pas leur dire aujourd'hui, vous n'avez jamais fait aucun effort et vous allez faire des efforts encore plus aujourd'hui. Mais ils en ont fait toute leur vie. Donc à quel moment les retraités vont pouvoir profiter en fait de leur retraite. Je veux dire,
3: il y en a qui profitent, il y a les chasseurs.
11: Oui, mais enfin, il n'y a pas que des retraités méga privilégiés. Il y a des retraités qui doivent payer encore leur habitation, leur logement. Il y a des retraités qui doivent payer leur mutuelle, qui doivent
3: payer. Il y en a qui jouent au golf et
11: qui doivent payer l'EHPAD. L'EHPAD. À 2000 balles, l'EHPAD, ça n'existe pas. Un EHPAD, on va dire, un petit peu correct. T'as des grands-parents qui doivent aider leurs enfants et leurs petits-enfants.
3: Que voilà. C'est... Ben oui, parce que leurs enfants et leurs petits-enfants gagnent pas assez.
11: Ben oui, mais c'est pas de la faute des retraités.
8: Les retraités, non.
11: Non, mais les retraités, je veux dire, ils l'ont pas volé leur retraite. Ils ont cotisé.
8: Mais personne ne dit ça.
11: Oui, mais il y avait un contrat qui a été établi entre l'État et ses retraités. Aujourd'hui, on présente ces retraités comme des ultra. Moi, ce qui me choque, c'est de chambouler, en fait, de transformer un système qui a été créé, voilà. Et de présenter les retraités comme des nantis.
3: Personne ne veut.
11: Voilà. Mais si, personne ne veut ça.
8: Attention, parce que là, on en parle comme si c'était la première fois de l'histoire qu'on désindexait potentiellement certaines retraites. C'est arrivé plusieurs fois, notamment sous François Hollande. Exactement. Deux ou trois années de suite, les retraites n'ont pas été indexées. C'est pas du tout une première.
3: Il le propose d'ailleurs dans son programme.
11: La situation économique n'était pas tout à fait la même qu'aujourd'hui.
8: Ah bah c'était le même principe, c'était de suivre l'inflation.
11: Non, mais la situation.
8: Et à l'époque, il y a eu un décrochage du pouvoir d'achat des retraités.
11: On n'a jamais été dans une telle situation économique, Charles. Okay. Voilà. Alors. C'est-à-dire que les retraités ont aussi leur pouvoir d'achat qui est impacté par l'économie désastreuse.
3: Mais il y a plus de propriétaires retraités que de
11: propriétaires actifs. Heureusement, c'est quand même un but dans la vie. Enfin, ces appartements qu'ils ont achetés.
3: À 60 ans, voire dans
11: mais,
3: certains dans
11: mais ils ont
3: régimes,
11: épargné pour acheter cet appartement.
3: Dans certains régimes spéciaux.
11: Ils l'ont pas eu cadeau.
3: Et pour certains régimes spéciaux, certains sont partis à la retraite à 52, 53
7: mais là,
3: ans.
7: Là, on parle pas d'eux. Voilà. On parle des plus pauvres.
3: Mais
7: on parle de ceux qui gagnent moins de 1500.
3: En fait, non, parce que là, on parlait déjà de l'abattement de 10%.
7: Mais
3: ça ne concerne pas. Et tu me parles que des retraités de 1300 euros. Aujourd'hui, Charles va vérifier, mais le revenu médian des retraités, il est plutôt à 1008. Donc, voilà, on
7: et
3: ne parle
7: 1008,
3: pas. Et à un moment. Mais j'ai pas dit que c'était beaucoup. C'est pas du tout ce que je te dis. Mais aujourd'hui, un actif à 1008, il fait aussi des efforts. On leur demande pas de faire plus que les autres. On leur demande d'en faire parce que aujourd'hui, comme c'est
8: la pension de retraite moyenne s'élève à 1700 euros brut par mois, donc à quasiment 1600.
11: La différence entre un actif aujourd'hui et un retraité, c'est qu'un retraité, il a travaillé 30, 40 ans parfois.
8: Mais il a cotisé beaucoup moins que les cotisations aujourd'hui ont explosé. On demande beaucoup plus aujourd'hui aux salariés qu'il y a 30 ou 40 ans parce que c'est tout simplement la démographie. Aujourd'hui, ça coûte beaucoup plus cher les retraites. Et donc, on demande à ceux qui travaillent, ceux qui sont autour de cette table, de cotiser beaucoup plus. L'écart entre le brut et le net, on ne cesse d'en parler, est de plus en plus grand parce qu'il faut financer les retraites.
3: Et il y a beaucoup de retraités qui nous appellent et qui ont envie, eux, de faire un effort. C'est le cas de Chantal. Elle nous appelle Doré dans le Morbihan. Bonjour Chantal.
12: Bonjour bonjour à toute votre équipe.
7: Oui, bonjour,
12: alors voilà. Moi, j'ai 73 ans. J'étais éducatrice en internat. J'ai une retraite moyenne de 1800.
3: Okay.
12: Je suis propriétaire. J'ai marné pour avoir ma maison. Je me suis privée. Peu importe. Tous mes collègues de tous les niveaux autour de moi sont propriétaires. Je sais qu'on habite en province. On s'est privé pour avoir notre petite maison. Mais on est heureux. Et moi, je suis archi d'accord pour participer maintenant. C'est comme si on avait une guerre, là, des bombes qui nous tombent sur la gueule, et puis nous, les retraités, on dit, ah ben non, nous, on est dans notre bunker, ne touchez pas à nous, hein, parce qu'avant, on l'a construit, notre bunker. On l'a construit dans des conditions fabuleuses. On quittait un boulot le lundi, on en avait un autre au mercredi. J'ai démarré, on avait 15 jours de vacances l'été. J'ai terminé, on avait 5 semaines. Les salaires augmentaient. En plus, j'ai eu du bol de faire un métier que j'adorais. Je suis maman isolée. Je continue à aider mon gars qui est au chômage. Donc je me prive actuellement, je fais très gaffe, je vais au Lidl acheter mes petites courses pour lui payer sa nourriture, je lui fais ses pleins d'essence. Dès qu'il retrouvera un boulot, ça ira mieux certainement, mais c'est logique qu'on arrête de dire « Oh, on nous avait promis, on a vécu l'âge d'or, on a tout connu, on a connu la pilule, l'IVG, la liberté des femmes, on a tout connu, on a été heureux. Donc maintenant on participe, même les médicaments, on m'a enlevé les deux seins, l'utérus, la thyroïde. Mais je m'en fous de cette mutuelle-là que vous savez, on va payer un peu plus de médicaments. Moi, ça me ferait 200 euros par an. Mais qu'est-ce que c'est comparé aux piqûres que j'avais après mes chimios, des piqûres de PO à 1700 balles pendant 3 jours. Je parle même pas de la chimio, des rayons, mon VSL qui venait me prendre. Moi, j'ai tout connu. Mon pays m'a tout donné. J'espère vivre. Alors, en plus aussi, les collègues, là, on vit très longtemps. Moi, j'ai plein d'amis qui ont des parents qui ont vécu jusqu'à 90, 100 ans.
3: Oui.
12: Donc certains, on travaillera moins qu'on ne sera en retraite. C'est logique, on participe. Voilà, les grandes gueules. Enfin,
7: bravo Chantal.
3: Écoutez, formidable.
7: Chantal Lescure.
8: Chantal 2027.
3: Bravo Chantal.
12: Oui, et moi, 2027, c'est Glucksmann. Je me suis Voilà. Il est un peu raide. Il manque un petit peu de.
9: Vous voulez pas le conseiller parce que sur la forme, vous êtes pas mal.
3: Il veut pas trop toucher aux retraites, hein, Glucksmann.
12: Oui, enfin, qui dit, ils seront obligés de s'assouplir. Mais tout ce qu'il dit, pratiquement, je suis d'accord avec lui. Okay, bon. Et par contre, il fait pas son show comme tous les autres, évidemment.
3: Oui. Bref. Bon, ça, oui, voilà, c'était le petit aparté de Chantal. On l'a laissé parce qu'on a bien aimé ce qu'elle disait avant. Merci Chantal, en tout cas, d'avoir été avec nous. Formidable Chantal, et c'est un bon exemple. Elle gagne 1800 euros de retraite, ce qui est la retraite moyenne, et elle est prête à faire des efforts. Oui,
7: mais c'est très beau, c'est magnifique. Parce que cette dame a profité des services publics, elle en est reconnaissante, c'est génial.
3: Bah oui.
7: Mais ce que je veux dire, c'est qu'il faut aussi voir que le gouvernement prévoit de baisser les cotisations aux grandes entreprises de 2,5 milliards. Donc, en fait, on demande aux retraités les plus pauvres de payer un peu plus et on demande aux grandes fortunes, aux grandes entreprises de payer un peu moins. Et ça, je trouve ça dégueulasse.
9: Mais c'est deux sujets
7: même
9: différents.
7: Si
9: tu peux parler des deux sujets.
7: Mais non, parce que.
9: Tu peux tout à fait reconnaître que c'est.
7: Mais tu peux pas baisser d'un côté et prendre à l'autre aux plus pauvres. Tu peux pas baisser aux plus riches et prendre aux plus pauvres.
9: Non, mais je suis d'accord avec
7: c'est
9: toi.
7: C'est dégueulasse.
9: On peut tout à fait dire qu'il faut rediscuter de ces taxations des super entreprises et pour autant demander aux retraités de faire des efforts.
7: Non, mais là, on est en train de critiquer un projet de gouvernement, un projet d'économie pour l'année prochaine.
3: Alors, voilà, en tout cas, sachez que ce sujet fait un carton. Ça concerne tout le monde, évidemment, les retraites, à la fois les retraités et ceux qui vont l'être, évidemment, un jour. Donc, on va continuer sur ce débat, évidemment, dans un instant. Je vois Charles qui sourit en voyant le monceau de messages qui lui tombe dessus.
8: Oui, ça, sur WhatsApp, hein, je vous rappelle le numéro, le 0612 424 424. Jean-Luc qui nous dit: dans quelques semaines, je vais être à la retraite. Ma pension sera correcte, supérieure à bien des salaires autour de moi. Mon logement est déjà payé. Donc, oui, moi, pas de problème pour aider au redressement de la France. Je vois encore les jeunes salariés autour de moi qui galèrent. Pas de raison qu'à la retraite, on vive beaucoup mieux que les jeunes travailleurs. Voilà ce qu'en pense Jean-Luc. J'ai Jacques qui nous dit, Roland Lescure estime qu'on vit correctement à 2000 euros, et qu'on passe tous les ministres à 2000 euros. On verra s'ils considèrent qu'ils vivent correctement. Voilà. Il faut arrêter de s'en prendre. Oui, voilà. Bon, Jacques est d'accord avec Ilan. Et d'ailleurs, la défense des retraités par Ilan a fait sourire, comment elle s'appelle-t-elle ? Christiane, qui nous dit: c'est la première fois que je suis d'accord avec le jeune Ilan Gabès.
7: Et je l'embrasse.
8: Donc voilà, il y a une première pour tout.
3: C'est sa mère, en fait.
8: Oui, voilà, visiblement.
3: Oui, comment
8: voilà,
3: s'appelle votre Gabet, mère hein.
7: Ça s'appelle pas comme ça.
3: Ah bon.
8: Bon, en tout cas, vous continuez de réagir au 0612 424 424.
3: La mienne s'appelle comme ça, mais je doute qu'elle soit d'accord avec toi.
8: Ah, bon.
3: Dans un instant, on continue donc sur ce sujet. Est-ce qu'il faut demander plus aux retraités? Continuez à nous appeler 3216 et à réagir sur le WhatsApp 0612 424 424. On va laisser Yael Mélu grogner dans son coin et revenir en pleine forme juste après cette petite pause. À tout de suite.
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3: Il est midi et demi, vous êtes sur RMC, RMC Story, dont Estelle Midi, grosse ambiance hein, sur le plateau, c'est normal, nous parlons des retraites et c'est toujours un sujet très clivant. Nous sommes avec Charles Magnin, Benjamin Muller, Yael Mellul, ça va mieux Yael là,
11: ouais, ouais, ça va.
3: Ou toujours ronchon là?
11: Non, pas du tout, non.
3: D'accord,
11: ça va.
3: Bon, bah, je vous redonnerai la parole alors. Et puis, nous sommes également avec Ilan Gabay, on débat autour de la petite phrase de Roland Lescure, le ministre de l'économie, qui dit, Roland Lescure, qu'on peut en demander plus aux retraités afin finalement de financer la jeunesse. Et vous êtes très nombreux à nous appeler et à nous écrire. On va prendre tout de suite Yves en ligne. Yves, il est retraité militaire et il nous appelle de Bègles, à côté de Bordeaux. Bonjour Yves.
32: Oui, bonjour Estelle. Un bonjour spécial à Yaël.
11: Bonjour Yves.
32: Soutenu. Oui. Voilà. Alors moi, je suis un retraité favorisé puisque j'ai à peu près 3 000€ par mois. Sur les 3 000€, il y a une bonne part d'ailleurs qui est due au fait que j'ai élevé 4 enfants.
3: D'accord, très bien, bravo Yves.
32: Oui, mais qui paye aussi une retraite actuellement. Et je voudrais juste un petit rappel d'abord, c'est que une des premières mesures de Macron, ça a été d'augmenter la CSG sur les retraites. Donc il a déjà mis à contribution les retraités. Ceci étant, il est normal que les retraités, comme tout le monde, prennent part à, j'allais dire, au redressement des finances de la France. Donc là-dessus, on va me dire, on va te prendre de l'argent en schématisant. Pourquoi pas? Mais quand on me dit c'est pour la jeunesse, à un moment où il y a un dégueulis de démagogie vis-à-vis de ces pauvres lycéens qui trouvent qu'ils travaillent trop, vis-à-vis de ces pauvres lycéens qui disent « mais on ne veut pas de sélection à l'entrée », dans le supérieur, où il y a une jeunesse un peu plus vieille qui dit « Ah, dans le bonheur, là, vous vous êtes laissé bouffer par le travail ?» Ben nous, on le fera pas. On va pas se laisser bouffer par le travail. On pense à notre bien-être et c'est moins de travail.
3: Alors mais moi, je veux bien payer. Vous pouvez pas choisir à qui vous allez donner, vous voyez ce que je veux dire ?
32: Oui, mais moi,
3: la dans la jeunesse, il y a vos enfants.
32: Non, mais je donne à mes enfants. Je donne à des organisations qui aident les plus précaires, etc. Je le fais très volontiers. Ça n'a rien d'héroïque parce que j'ai les moyens. Je suis propriétaire de ma maison. Donc, je paye
3: la taxe foncière
32: que j'ai vu augmenter comme tout le monde.
3: Ah ben, on en parle à 14h, rappelez-nous, tiens.
32: Oui, je sais, donc je ne vais pas vous rappeler. Je fais le lien avec votre futur sujet. C'est vrai que là aussi, on contribue les retraités qui sont propriétaires. Donc, moi, l'argument de l'exclure, dire la pauvre jeunesse, il faut commencer par lui botter le cul à la jeunesse, même s'il y a des revendications, même s'il y a des revendications légitimes sur des. Sur des lycées insalubres, etc.
3: Alors, je vais laisser le jeune de ce plateau, Ilan Gabay, vous répondre quand même, Ilan.
2: Je trouve ça un peu démago, mais bon, c'est pas grave. Hein.
3: Vous trouvez tout démago. Hein,
2: ben oui, non, mais parce que là, on va dire que les jeunes, c'est des flemmards et c'est des glandus qui foutent rien. C'est pas vrai. Enfin, c'est pas vrai. C'est même pas, ça se débat même pas. C'est pas vrai. D'accord. C'est faux. Bon, c'est faux factuellement.
3: En tout cas, Yves, il est quand même prêt à donner. Merci, Yves, en tout cas, d'avoir été avec nous. On sent qu'il y a quand même le petit clivage de génération.
4: Benjamin Muller. Ce que je voulais dire à Yves, c'est que Yves, c'est aussi le charme de la jeunesse. Oui. De par moment, dire un peu des petites conneries. Oui, on n'a pas envie de travailler. On veut, veut vivre d'amour et d'eau fraîche.
6: L'éloge
4: on veut
6: de
4: un
6: la
4: droit
6: paresse.
4: Au repos, l'éloge de la paresse. Faut pas oublier, Yves, j'imagine que vous, quand vous aviez 15 ans, ça a aussi pu vous arriver.
3: Il n'était pas loin de mes 68.
4: Oui.
2: Mais là, on est infantiliste.
4: Et après, sans doute, Yves, vous êtes devenu militaire, donc vous avez sans doute un sens du devoir et du travail qui est assez exigeant, j'imagine. Moi, si je me compare avec celui que j'étais à 15 ans, bon, je suis devenu un peu plus sérieux, un peu plus travailleur, un peu plus rigoureux. Si on n'avait que des jeunes de 16 ans qui, dans la rue, disaient « on veut travailler 60 heures par jour et sortir des cours à 20 heures », on trouverait ça bizarre aussi.
3: Merci Yves, en tout cas, d'avoir été avec nous.
2: Mais ça, c'est infantilisant, c'est nul.
3: Bon, quoi, c'est nul.
2: Mais c'est pas parce qu'on a... Enfin, en plus, 15 ans, on est un peu plus vieux, tu vois, ceux qui manifestent. C'est pas parce qu'on a 15 ans qu'on est débile et que nos revendications sont forcément à jeter à la poubelle et qu'on changera la vie plus tard. Enfin là, les revendications
4: débile,
2: des lycéens...
4: Un peu utopique.
2: Mais non, c'est pas
3: Yves,
2: utopique.
3: Yves, il a pas
2: c'est
3: envie pas de vous donner. Voilà, il a envie de donner à une autre jeunesse. Que voulez-vous ?
2: Bon, on ira le chercher.
3: L'idée, elle est quand même quelque part séduisante de prendre un petit peu... Je veux dire, c'est pas Robin des Bois générationnel, mais c'est prendre un petit peu aux plus âgés pour donner aux plus jeunes. C'est quand même un message d'espoir.
2: Moi, je
3: quelque part,
2: non,
3: vous trouvez pas ?
11: Non, je trouve pas, pour la simple et bonne raison qu'ils donnent déjà, en fait. Voilà, il donne déjà, il paye des impôts. Yves a rappelé l'auditeur là, il a rappelé que il y avait déjà eu une augmentation de la CSG.
3: N'est pas au même niveau que les actifs, je le rappelle.
11: Bah oui, faut aussi rappeler que les retraites, elles n'augmentent pas en fait comme.
3: Tous les ans, ce qui n'est pas le cas des salaires.
11: Mais avec l'indexation, et les salaires, il y a pas de perspective d'augmentation. J'ai envie de dire. Voilà. Alors, c'est la raison d'ailleurs. C'est la raison d'être d'ailleurs de l'abattement de 10%. Le fait qu'il n'y ait pas de perspective d'augmentation comme peuvent l'avoir les salariés. Donc moi,
3: vous savez que le patrimoine n'est pas pris en compte dans les retraites. C'est-à-dire que vous pouvez avoir une retraite à 1 300 €, mais par exemple avoir des revenus Airbnb parce que vous avez une petite résidence secondaire. Ce n'est pas compris ça dans les.
11: Oui, mais la résidence.
3: Non, mais je tiens à le dire.
11: Non, mais je veux dire, la résidence secondaire, ils l'ont pas gagnée au loto.
3: Hein, j'ai pas dit
11: la résidence secondaire.
3: Parfois, la retraite c'est juste une partie.
11: Ils se sont saignés. Ils ont travaillé. Ils ont épargnés, ils se sont privés justement pour l'avoir et pour en profiter au moment de la retraite.
3: Oui, voilà. Et c'est pas comptabilisé, c'est pour ça. En plus. Oui.
2: Et celle quand t'as mis 300 € de retraite, ça veut dire que t'as pas eu beaucoup d'argent dans ta vie, donc t'as pas un Airbnb ou 40 maisons à louer pour faire de la thune à côté. Ça c'est faux aussi, je suis désolé.
3: Il y a aussi des gens qui ont travaillé sans payer des cotises dans leur vie.
2: Quand tu gagnes 1 300 € de retraite, il y a pas beaucoup de retraités.
3: Il y a 30 ans, on était un peu moins regardants sur certaines professions qui ne prenaient pas la carte bleue.
2: Il y a pas beaucoup de retraités qui gagnent 1 300 € quand
3: il y a des métiers où les gens ont fait beaucoup de blagues, par exemple.
2: Non, mais d'accord.
3: Ça aussi, c'est
2: démago. Quand t'as gagné 1 300 €, t'es pas millionnaire, t'as pas un patrimoine d'un million. Bah si, parce que tu me dis que t'as des revenus Airbnb, c'est pas
4: un héritage, un petit appartement.
2: Ça, c'est un autre sujet, on y viendra.
4: Bah, oui, mais ce que je veux dire par là, c'est que l'exemple qu'elle donne sur le Airbnb ou pas Airbnb, d'ailleurs, que tu mets en location tout en ayant une retraite à 1 300 euros, ça existe. C'est pas parce que ça va contre tes arguments que ça n'existe pas.
2: Non, mais quand tu gagnes 1 300 euros, c'est que tu viens d'une famille modeste parce qu'il y a des reproductions sociales et donc tu t'hérites rarement d'une grande demeure, d'un palace.
3: Qui a parlé de palace? Mais personne n'a parlé de palace. Hein. Alors, on est avec Bertrand qui nous appelle d'Asparène, dans les Pyrénées-Atlantiques. Il est infirmier libéral. Bonjour Bertrand.
6: Bonjour Estelle, bonjour à tout le monde.
3: Et c'est notre premier auditeur non retraité. Enfin, je vois 55 ans, donc a priori, vous ne l'êtes pas encore, Bertrand.
6: Pas encore.
3: Bertrand, est-ce que vous seriez favorable à un petit effort des retraités?
6: Sous certaines conditions. Sous certaines conditions de revenus. J'entendais Yaël qui disait la CSG. Oui, enfin, tout le monde la paye, la CSG, RDS, oui. tout le monde paye. Moi, j'estime que certains retraités n'ont cotisé que 39 ou 40 ans. Que les salaires étaient largement meilleurs à l'époque et que, comme vous l'avez dit tout à l'heure, certains retraités vivent beaucoup mieux que des salariés quand ils ont les maisons payées et tout ça. Donc moi, j'estime que oui, un petit effort au-delà de, je sais pas, de peut-être de 3 000, alors je vais peut-être faire gueuler Yves, mais au-delà de 3 000 euros, peut-être que ce serait pas mal, un petit geste. J'estime que l'avenir, c'est pas les retraités, c'est les jeunes. Donc je pense qu'il faut plutôt mettre des moyens sur la jeunesse. Alors c'est vrai qu'il y a des revendications à la mort moins le parfois, mais il y en a aussi des biens, et j'estime que si on n'aide pas les jeunes, on part à la catastrophe. Alors je comprends bien que c'est une, enfin que l'électoralisme prime pour la plupart de nos candidats, mais il faut voir quand même que ben, la jeunesse, c'est notre avenir. Et comme disait Ilan, je pense que avant de taper sur les retraités, il serait grand temps qu'on tape sur les grandes fortunes, les gens qui sont multimilliardaires et qui ne payent pas d'impôts. Il y avait Thomas Piketty ce matin chez
3: l'économiste.
6: Voilà, et qui disait, ben, et c'est marqué dans la Constitution que tout le monde doit payer des impôts. Donc, je pense qu'il serait temps de mettre à contribution tous les multimilliardaires. Voilà. Et d'arrêter de filer le CICE à des grandes entreprises qui redistribuent des dividendes. Enfin, du pognon à économiser, il y en a. Mais il faut avoir les coronaises de le faire et de s'attaquer.
3: Merci d'avoir parlé espagnol. Bertrand, on va voir si. Alors, on va voir si vous arrivez, et ce serait un exploit, Bertrand, vous viendriez présenter cette émission à ma place dans ce cas-là, à mettre tout le monde d'accord. Yaël Mellul, si on demande un effort aux retraités qui gagnent plus de 3000 euros par mois, est-ce que vous êtes d'accord ou pas?
11: Non, je suis toujours pas d'accord, en fait. Voilà. Parce que moi, je sais pas si les 3000 euros, ça va pas leur servir à payer un EHPAD, par exemple.
7: De toute façon, voilà, Sébastien Lecornu ne serait pas d'accord parce que 3000 euros. C'est extrêmement faible comme nombre de retraités, donc ça ne rapporterait pas grand-chose à l'État. C'est pour ça qu'ils mettent des plafonds bas, qu'on parle de 2000 euros, parce que là, ça concerne. Oui. En gros, l'abattement fiscal de 10%, là, Sébastien Krebs du service politique me disait, ils ont fait les calculs, c'est à peine un retraité sur trois qui est potentiellement concerné par le fait qu'on passe de 4000 euros à 3000 euros. En gros, l'abattement pour les retraités.
3: Oui, c'est
7: pareil,
3: les plus
7: riches. Si le gouvernement dit, c'est à partir de 2000 euros qu'on gèle les pensions, c'est pour rapporter quelques milliards. Si on passe à 2500, 3000, 3500 euros, on pourrait dire au-dessus de 4000 euros. Tout le monde serait d'accord pour dire que 4000 euros de retraite.
3: Non, Yael, on serait même pas d'accord.
7: Alors, 4000 euros, Yael, on serait. 5000 euros.
3: C'est quoi, 10 000, allez.
7: C'est quoi le juste prix? Allez, à 10 000 euros. C'est plus.
3: Yael, t'as plus de 55 ans, on touche pas. Donc là, c'est.
11: Non, mais on touche pas aux retraites.
7: Ça ne rapporterait rien.
11: Touche pas. Voilà.
3: Vous savez qu'ils ont quand même, souvent, encore une fois, ils sont partis beaucoup plus tôt que vous ne partirez. Voilà. Ilan, au-dessus de 3000, on touche pas?
2: Ça me pose encore problème, parce qu'en fait, on touche.
3: C'est pas possible.
2: Mais ça me pose problème. Je dis pas qu'il faut pas le faire.
3: À partir de combien on touche?
2: Mais on n'est pas là-dessus.
3: Ah bah si,
2: ce que je te dis, c'est que c'est un problème politique global, et qu'en fait, ça sert à rien d'aller taper sur les vieux si on va pas.
3: C'est pas des vieux, c'est
2: prendre
3: les
2: aux riches. Parce que c'est les riches qui s'enrichissent sur les pauvres. Donc c'est à eux de financer.
3: Regardez, vous savez que la France compte à peu près 45 milliardaires. Voilà, pas
2: et
3: plus.
2: Eux, j'irai leur
3: 45.
2: Prendre.
3: Alors, souvent, ils ont plus de 60 ans. C'est un fait. Ils sont assez souvent masculins et de plus de 60 ans. C'est assez rare d'avoir des milliardaires en France qui ont 25 ans.
2: Quel rapport?
3: Ça veut dire c'est
2: leur retraite aux milliardaires?
3: Là,
2: je suis d'accord.
11: À la retraite.
2: Je te parle des milliardaires, mais je te parle de ceux qui s'enrichissent sur la force de travail d'autrui. C'est ça que je trouve immoral, et c'est pour ça que je veux aller les taxer.
3: Les milliardaires touchent aussi une retraite, Ilan.
2: Mais je suis d'accord, mais ça me dérange pas de les taxer, tu vois, je vais pas pleurer pour vous, t'inquiète pas.
3: Allez, on termine avec Marie-Christine, qui est retraitée. Elle était ouvrière en usine, Marie-Christine, en Vendée. Oui, bonjour Marie-Christine.
8: Bonjour.
3: Merci d'être avec nous.
8: Alors moi, c'est vrai que je suis à la retraite, là, depuis, j'ai pris ma retraite à 62 ans. Bon, j'ai pas une grosse retraite, hein, quand même. Hein. La CNAV 1154 et la complémentaire 377. Et on vient d'apprendre qu'on a une augmentation de 1,6. J'ai calculé ce qui représente 6 euros. Alors avec l'inflation, je me dis les 6 euros, si allez, je peux acheter une baguette ou deux. Voilà, mais bon, c'est vraiment du foutage, de, excusez-moi du mot, grossier, de gueule. Hein. Parce que là, quand on voit ça, c'est catastrophique. Mon mari touche pareil, hein, il touche pas...
3: Donc vous avez 3 000 euros de retraite à vous deux, à peu près.
8: Il y a 1 700, lui, de retraite.
3: Un petit peu plus, ouais.
8: Bon, on est propriétaire, d'accord. Bon, mais tout augmente maintenant. Je vois le gaz, tout va augmenter. Donc c'est les retraites, bah ça suffit. Hein. On fait gaffe à tout maintenant. On calcule tout. On est obligé d'être comme ça maintenant. Mes enfants, on peut pas trop les aider actuellement parce que bon, comme on leur dit, nous, on sait pas où on va. Tout augmente. Donc ils ont des difficultés aussi. J'ai une petite fille qui est en troisième, une autre en CM2. Bon, c'est vrai qu'on, bon, c'est dur pour eux aussi parce que bon, elle a pas d'aide.
3: Ouais, bien sûr. Donc vous seriez pas contre-aidée, mais vous ne pouvez pas en fait, Marie-Christine, c'est ça.
8: Ah oui, moi je suis mère, ponctionner les petites retraites, je suis pas pour, hein, franchement.
3: Mais je crois que alors déjà, ce serait pas une ponction, hein, Marie-Christine.
7: Il n'est pas
3: attention.
7: Question de baisser non, les voilà, petites retraites.
3: Jamais on ne baisse pas votre retraite. D'achat. On ne l'augmente pas.
2: C'est pareil.
7: Non, les plus petites retraites seront entièrement augmentées. Voilà. Les retraites moyennes, on va le dire comme ça, entre 1 200 et 2 000 euros,
2: c'est pas
7: seraient en partie augmentées du niveau de l'inflation. Et celles au-dessus de 2 000 euros seraient gelées. Voilà, faut être précis. Personne ne verra sa retraite baisser. En revanche, ça impactera le pouvoir d'achat de ceux qui seront concernés.
2: Ce qui revient à la même chose.
3: En tout cas, on remercie Marie-Christine d'avoir été avec nous et tous les retraités. Ils sont nombreux à nous avoir appelés et nous avoir envoyé des messages. Charles.
7: Tiens, Pierre qui voulait réagir sur cette question de « on peut avoir une petite retraite et avoir des revenus locatifs ». Il nous dit « mon père a 1 500 euros de retraite, mais il possède 3 appartements qu'il loue. Ça lui fait beaucoup de revenus locatifs. Donc oui, il peut se permettre de voir sa pension de 1 500 euros stagner.
3: Vous ne connaissez pas la vie, vous êtes trop jeune.
7: Maurice qui nous dit « mais attendez, les croisières sont pleines, les cures thermales remboursées par la Sécu sont pleines de retraités. Oui, ils peuvent faire un effort ». En tout cas, c'est ce que pense Maurice. À l'inverse, Christophe nous dit « mais arrêtez de vouloir prendre de l'argent aux retraités. Les retraités aident déjà leurs enfants et leurs petits-enfants. C'est pas en les taxant encore plus qu'on va aider la jeunesse. Ils aident déjà la jeunesse aujourd'hui. » Et d'ailleurs, on vous a posé la question après cette petite phrase de Roland Lescure. On peut demander plus aux retraités. Est-ce que vous êtes d'accord ou pas? Vous n'êtes pas d'accord à 64%.
3: Il est midi 43, c'est l'heure du Dame Cour 2027 dans Estelle Midi. C'est parti.
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3: Avec Pierre-Antoine Damecourt. Et aujourd'hui, Pierre-Antoine, vous souhaitiez revenir sur une très belle rencontre cette semaine sur les antennes d'RMC.
10: Ah oui, un très beau moment. Apolline de Malherbe recevait David Lisnard, maire de Cannes et candidat du « il se passe quelque chose ». Et effectivement, il s'est passé quelque chose puisque David a eu le malheur d'arriver à la bourre et Apolline l'attendait très calmement, mais avec une sulfateuse dans les mains. Sortez les pop-corns.
12: Vous n'êtes pas du matin.
13: Si, je suis très
12: c'est
13: du
12: la
13: matin.
12: Deuxième fois que vous me faites le coup. Une fois, je me souviens très bien, vous aviez 5 minutes de retard. Vous étiez arrivé en courant dans le studio. Est-ce qu'il ne faut pas être du matin pour présider la France?
10: Drop the mic, Apo from the block. Et ouais, pour pas arriver à la bourre chez Apo. Vous imaginez, Estelle, les amis d'Apolline qui ont écouté ça et qui sont invités à dîner chez elle samedi soir. La pression. Marie Sixtine, je te préviens, on part 2 heures avant, j'ai pas envie de me faire découper en morceaux par Apolline. Alors, David Lisnard l'avait pas vu venir, pris dans les cordes face à Apo, il a essayé de se justifier comme il a pu.
13: Non, en plus, je suivais la rentrée dans. Je voulais pas arriver ici et être. Voilà, donc je suis un maniaque des choses et
10: les mots n'arrivent pas dans l'ordre. On a cru que c'était un début d'AVC. Quand on commence par finir ses phrases par c'est qu'on n'a pas d'excuse. Hein. Il a quand même fini par trouver une excuse.
13: Parce qu'en fait, il faut se faire désirer dans la vie.
10: Ah, le génie. Le A, j'adore le A de Apolline. C'est un peu le A de Denis Brognard dans Koh-Lanta. Et Apolline n'est pas du genre à lâcher sa proie. Elle est une panthère qui attrape une pelote de laine. Elle a joué un petit peu avec en lui parlant du fameux wake up call. Vous connaissez ça?
3: Non, c'est quoi? Écoutez.
12: pour être président, il faut être capable à tout moment de répondre à ce fameux coup de fil de 2h du mat.
1: Eh ouais, le coup de fil à 2h
11: du mat. C'est le wake-up call.
1: Alors, foutu pour foutu, David, il tente de nous faire croire qu'à Cannes, il a des wake-up calls toute la nuit. Ouais, il a des coups de fil, c'est bien connu, Cannes, c'est New York City.
13: Si je n'avais pas répondu à ce coup de fil de 2h du matin, suivi de 4h du matin, suivi de 5h du matin.
1: Mais oui, bien sûr, on imagine 4h du mat, David Lisnard. Allô, quoi, il n'y a plus de sac poubelle sur la croisette. Bougez pas, les gars, j'arrive. En tout cas, pour finir, Apo était sympa puisqu'elle a ouvert la porte à une nouvelle invitation. Écoutez bien David Lisnard qui retourne sur ses pattes tel un matou rusé.
12: Que je pourrais oser vous réinviter, vous serez à l'heure.
13: Oui, et vous verrez que encore plus il se passe quelque chose.
1: Il se passe quelque chose, mais Apo elle ne laisse jamais de dernier mot.
11: Jamais.
1: Et non, et elle a remis une petite pièce juste avant de le laisser partir.
12: Merci beaucoup.
13: Merci à vous.
12: David Lisnard, candidat donc à l'élection présidentielle. 8h51, bah oui, je suis en retard.
1: Paf. Voilà, donc, avis aux candidats, mettez 10 réveils le jour où vous êtes invité chez Apolline, ou alors mieux, pour être sûr d'être à l'heure, vous venez à l'after la veille chez Rigolo et Bribois, prenez un sac de couchage et puis vous dormez à la maison chez RMC. Voilà.
3: Et bah voilà la solution.
1: Allez, à tout à l'heure, 13h50 pour le répondeur.
3: Merci beaucoup Pierre-Antoine Damcourt. Damcourt 2027, tous les jours midi 40 dans Estelle Midi. Dans un instant, Anthony Morel, on n'arrête pas le progrès. Anthony qui va nous parler d'un jeu vidéo qui simule une relation conjugale avec cette question. Est-ce que jouer c'est tromper?
1: On en parlera.
7: On va jouer. Oui, on verra.
3: Je sais pas. On en parle dans un instant avec Anthony Morel. À tout de suite.
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3: Midi 51, vous êtes dans Estelle Midi sur RMC, RMC Story, et tout de suite c'est Anthony Morel. On n'arrête pas le progrès.
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3: Anthony, on va se poser cette question aujourd'hui. Est-ce que jouer, c'est tromper? Parce que vous allez nous parler d'un jeu vidéo qui commence à créer des crises de couple. Un jeu qui permet de simuler une relation amoureuse hyper réaliste. Ouais. Qu'est-ce que c'est que ce truc?
26: Et alors qu'il n'est même pas encore sorti, ce jeu, c'est ça. Alors c'est le jeu de l'année, hein. C'est GTA 6. Vous connaissez forcément, vous l'attendez.
3: Oui, on en a parlé.
26: Vous en a parlé. GTA 6, l'une des franchises les plus populaires de l'histoire. Et ce jeu où on joue le rôle d'un gangster, pour le dire simplement. Et la caractéristique principale de ce jeu, c'est qu'il est incroyablement réaliste, c'est-à-dire qu'on évolue dans une ville qui est complètement dingue en termes de détails.
3: On peut
26: interagir. Ah ben oui, on est quasiment dans du photoréalisme. On peut interagir avec des centaines de personnages et on a dans ce jeu une vie de couple. Il y a deux protagonistes, Jason et Lucia. Ils sont donc en couple et il faut entretenir cette vie de couple. Ça fait partie du scénario. Vous n'êtes pas obligé, mais c'est quand même plutôt conseillé. Et donc quand je dis entretenir une vie de couple, bah, c'est qu'il va falloir aller en date. Il va falloir s'envoyer des petits SMS. Il va falloir se tenir la main à certains moments, voire un peu plus que se tenir la main. Parce que GTA, ça fait aussi partie...
3: Ça ramène des points.
26: Ça, oui, alors on peut le dire comme ça. C'est pas des points pour comprendre.
3: Si tu fais la vaisselle ou quoi, ou
26: non, c'est pas ça. Mais c'est le scénario.
7: Ça fait moins gangster tout de suite. Ouais. La partie moins violente du jeu.
26: Voilà. T'iras tuer les gens une fois que t'auras fait la vaisselle, Jason.
3: J'adore.
26: Le scénario va évoluer différemment en fonction de ça. Et surtout, alors le truc, c'est ce qui est attendu aussi par certains joueurs, c'est qu'il y aura aussi la possibilité d'avoir des relations intimes, ce qui fait partie des caractéristiques aussi de GTA. Donc ça va assez loin. Et ça, sur les réseaux sociaux, ça passe pas, en tout cas auprès de certaines utilisatrices. En vrai, c'est plutôt des femmes qui ont commencé à dire « Mais moi, si mon mec il joue à GTA 6, c'est pas la peine, je le quitte. » En partant du principe que jouer les Casanova virtuels, ça revient à tromper dans la vie réelle. Alors vous dites « C'est ridicule ». Moi, je me suis dit exactement pareil. Puis après, j'ai réfléchi deux secondes. Imaginez, vous rentrez de soirée, votre compagnon est en train de jouer à GTA 6 et en train de faire des choses olé olé avec quelqu'un à l'écran. Qu'est-ce que vous en penseriez, par exemple?
3: Je m'en fous.
26: Vraiment?
3: D'accord. Non, mais à un moment, faut quand même séparer la réalité du réel, non?
26: Là, c'est la réalité de la fiction
7: virtuelle.
3: Oui, oui, c'est vrai. Pardon.
26: Tout à fait. Non, mais alors on peut penser ça. On peut penser ça, mais je peux vous dire que sur Instagram et sur TikTok, je vous cite une TikTokeuse qui dit: il est absolument hors de question que mon mec joue à GTA 6. Tu dois littéralement entretenir une relation avec une fille, lui envoyer des SMS. Elle s'énerve si tu lui réponds pas. Tu peux avoir des rapports sexuels avec. N'autorisez pas votre mec, votre fiancé ou votre mari à jouer à GTA 6. C'est vrai qu'on peut aussi y voir une preuve de, je sais pas, d'insécurité émotionnelle, peut-être.
3: Mais ce qui est sûr, en tout cas, Anthony, c'est que la frontière entre les relations amoureuses réelles et virtuelles est en train de devenir de plus en plus floue.
26: Absolument, et notamment avec des jeux ou des applications qui sont couplées à de l'intelligence artificielle, qui permettent pour le coup de simuler une relation amoureuse, et qui sont vraiment faites pour ça, qui connaissent un énorme succès. Alors, pas encore vraiment en France, mais en Chine, par exemple, et aux États-Unis, ça fonctionne très très bien. On va pouvoir créer le compagnon de son choix, donc avec toutes les caractéristiques possibles et imaginables. Voilà, vous allez pouvoir. Non, mais là aussi, c'est-à-dire qu'il va y avoir des crises de jalousie.
3: Ou pas?
26: Oui, mais alors, génial. Oui, mais elle aussi, elle va vous engueuler. C'est ça le truc. C'est que vous allez vous retrouver.
3: Elle va pas rester longtemps, je vais dire. Si elle oublie pas que j'ai raison, alors là.
7: On va la quitter pour jouer à GTA. Ouais.
26: Voilà, c'est ça, exactement. Tu pourras. Non, mais le truc, ce qui est quand même assez dingue, peut-être un peu pathétique aussi, c'est que beaucoup y voient maintenant un ersatz de relation amoureuse qui est en fait presque plus satisfaisant qu'une vraie, parce que, un, t'as pas de risque de réjection. L'IA, elle te met jamais un râteau. Et pour des gens, alors notamment les jeunes, jeunes cadres urbains en Chine qui bossent comme des damnés, bah en fait ils ont juste pas le temps, et donc bah ça permet de remplacer entre guillemets une relation amoureuse réelle. C'est terrible.
3: Et est-ce qu'il y a des gens qui tombent amoureux de l'IA en fait?
26: Oui, bien sûr. Et c'est ça aussi le sujet. Moi, pour moi derrière, c'est le sujet de la dépendance émotionnelle, c'est-à-dire que vraiment les IA deviennent tellement réalistes dans les interactions qu'elles ont avec nous. Bon, en Chine, ils ont interdit du coup ces applications tellement elles devenaient dingues, mais les réactions sont folles. Il est devenu une partie de ma vie, ancrée au plus profond de mon cœur, un soutien spirituel. Je n'arrive pas à accepter le fait que mon amoureux virtuel va me quitter pour toujours. Ils ont débranché tout, ils ont dit non, c'est plus possible de faire ces applications. Mais les gens sont partis en dépression, quoi. C'est-à-dire que vraiment, il y a des gens qui sont tombés amoureux réellement. Je mets des guillemets, mais en fait, le sentiment était réel pour une entité qui était purement virtuelle.
3: C'est une belle vie que vous nous promettez, Anthony.
26: Mais je ne promets rien. Je vous présente ce qui.
3: Oui, c'est une belle vie que vous nous présentez, Anthony. Ah, oui. Merci tout de même, Anthony, d'avoir été avec nous. Anthony Morel, c'est tous les jours 12h50 dans Estelle Midi en podcast rmc.fr, l'appli RMC et toutes les plateformes de téléchargement. Dans un instant, le zapping, le meilleur de l'actu sur RMC. On parlera de d'Omar Sy qui se mêle de la crise lycéenne. Est-ce qu'il a raison ou pas? On se demandera si Marine Le Pen est imbattable pour la présidentielle. Et puis, le troisième album, les 25 ans du troisième album de Britney Spears. On en parlera.

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8: Dans un instant, dans Estelle Midi, le zapping, le meilleur de l'actu sur RMC, on parlera d'Omar Sy, de Marine Le Pen, d'économie grâce à l'IA et de Britney Spears. 13h01, vous êtes sur RMC.
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8: Le journal tout de suite avec Rémi Barré. Bonjour Rémi.
11: Bonjour Estelle.

0: L'inflation du 17 octobre, à quoi s'attendre? Et puis cher, très cher, taxe foncière.
1: Se dirige-t-on vers une journée de forte mobilisation sociale? Plus de 1000 actions sont pour le moment recensées dans toute la France pour la journée de samedi.
0: Oui, journée initialement prévue contre la vie chère, mais qui entend faire converger les colères, dont celles des lycéens et des étudiants, et donc des gilets jaunes. Des manifestations dans les centres-villes sont prévues, mais aussi des rassemblements ou des actions sur des ronds-points, dans des stations-service ou encore à des péages. Jérôme Rodriguez est l'une des figures des gilets jaunes, prêt à se mobiliser comme en 2018.
2: On reste complètement aussi dans une certaine frustration de ne pas avoir fini le combat, d'accord, de ne pas avoir été au bout de notre objectif, et qu'on a toujours dit qu'à un moment donné, s'il y aurait un nouvel élan populaire, on en serait quoi qu'il advienne. Et aujourd'hui, force est de constater que beaucoup de gens finissent par rejoindre les gilets jaunes, qu'il est intéressant aujourd'hui de voir qu'on se raccroche tous à la même chose. Les lycéens ont peur pour leur avenir sur du long terme. Aujourd'hui, la plupart des familles ont peur pour leur avenir jusqu'à la fin du mois, et qu'il n'y a aucune réponse politique. Et que les seuls qui sont capables aujourd'hui d'apporter des réponses, c'est des policiers qui viennent, en tout cas, encadrer des manifs, voire fracasser des tronches.
0: Un appel à la grève à la SNCF. Les quatre principaux syndicats de cheminots appellent à cesser le travail le 5 novembre prochain, 5 novembre, à l'occasion d'une journée de mobilisation intersyndicale pour les salaires, les services publics, l'emploi et pour l'industrie. Le mouvement lycéen et le ministre de l'Éducation nationale, Édouard Geffray, qui annonce que des mesures concrètes seront dévoilées à la fin du mois. Elles le seront donc dévoilées par le Premier ministre Sébastien Lecornu lui-même. Premier ouvert pour le gouvernement dans l'examen du budget 2027. Les députés ont rejeté en fin de matinée à une très large majorité le plafonnement d'un abattement fiscal pour les retraités. L'article prévoyait d'abaisser d'environ 4 400 à 3 000 euros le plafond de cet abattement de 10% applicable aux pensions de retraite pour le calcul de l'impôt sur le revenu. La mesure, en théorie, devait rapporter 1 milliard 400 millions d'euros à l'État. Un deuxième mineur en garde à vue après la fusillade dans un collège d'Aubagne. C'est ce qu'indique le parquet. Il s'agit d'un adolescent de 13 ans interpellé hier en fin de journée dans le nord de la France, soupçonné d'être en lien via TikTok avec l'élève qui a ouvert le feu lundi sur son principal et sur une enseignante. Instigateur d'un groupuscule d'ultra-droite, Rémi Daillé, responsable de l'enlèvement de la petite Mia en 2021, condamné à une peine de 6 ans de prison. Décision ce matin du tribunal correctionnel de Paris qui ordonne son maintien en détention.
1: Attention, si vous êtes propriétaire, vous avez jusqu'à ce soir pour payer votre taxe foncière, jusqu'à mardi si vous payez en ligne.
0: Une taxe dont le montant a doublé en 20 ans, plus 93,4% pour être précis selon l'Observatoire national des taxes foncières. Exemple à Nantes avec Martin Lange et Martin Bourdin.
3: Pas besoin de réfléchir très longtemps. Le montant de sa taxe foncière, Alain l'a bien en tête et ça n'a plus rien à voir avec ce qu'il payait en 2005 après avoir acheté son appartement.
4: Je payais dans les 600 euros environ. Là, je suis à pratiquement 1300, donc elle a doublé effectivement en 20 ans.
3: La taxe foncière a augmenté de 117% depuis 2005 à Nantes notamment, nous explique la mairie, parce qu'il a fallu répercuter la suppression de la taxe d'habitation.
4: Quand il y a une nouvelle taxe, on n'oublie jamais les propriétaires.
3: Et ça les agace tous, ces propriétaires. Vincent, par exemple, commerçant dans le centre-ville, il règle 2 taxes foncières pour son logement et pour son local commercial, avec l'impression de payer.
5: Pour une ville qui, clairement, est en déclin en termes d'environnement, en termes de propreté, en termes de sécurité, on se demande vraiment où part l'argent.
3: Mais cet argent, les communes en ont besoin plus que jamais, décrypte Franck Claes, délégué général adjoint à l'association France Urbaine, qui représente les plus grandes villes de France.
6: Les recettes fiscales, pour les communes, c'est 45 milliards d'euros. La taxe sur le foncier bâti, c'est 40 milliards. On a presque plus que ça. Soit vous supprimez des services publics, soit vous n'avez pas d'autre choix que d'utiliser ce levier fiscal.
3: Les autres sources de revenus ont quasiment toutes disparu pour les communes, résume-t-il, et l'état des finances publiques n'arrange pas la situation.
0: La taxe foncière, on va en parler à 14h dans Estelle Midi.
1: Exactement Rémi, avec cette question, être propriétaire, est-ce que ça vous fait encore rêver? Vous nous appelez, vous réagissez, 32-16.
0: La Ligue Europa avec Lyon qui accueille Crystal Palace à partir de 18h45 à 21h, coup d'envoi du match entre Rennes et l'OFI Crète, et puis entre l'OM et l'Olympiakos, à vivre sur RMC. Les courses, Estelle.
1: Mais tout à fait Rémi, avec le quintet qui a lieu à 13h55 sur l'hippodrome de Chantilly, dans la discipline du plat. 16 concurrents âgés de 3 ans et plus s'affronteront sur la courte distance. Ça va aller très vite, hein. Des 1200 mètres et en ligne droite.
0: Le favori.
1: Mais écoutez, c'est le numéro 11, Schumann.
0: Oui.
1: Voilà. C'est un
0: artiste.
1: C'est un virtuose, évidemment. Il a pris 3 places en 4 tentatives à ce niveau cet été. Il est capable aujourd'hui de viser un bon classement.
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1: Estelle Denis. On est de retour sur RMC, RMC Story, dans Estelle Midi. On est très heureux d'être avec vous jusqu'à 15h avec Charles Magnin, avec le journaliste Benjamin Muller, l'ancienne avocate Yael Mellul et l'étudiant en droit Ilan Gabay. Dans un instant, le zapping, le meilleur de l'actu sur RMC. Ensuite, 13h30, on parlera de cette proposition de Jean-Luc Mélenchon qui devrait beaucoup plaire à Ilan Gabay. Un revenu jeune à 1 337 € par mois, pour ou contre. Eh bien, vous réagissez bien sûr, 32-16 et le WhatsApp.
8: Le 06-12-424-424 pour tous vos messages qu'on va lire en direct.
1: Et puis à 14h, on parlera donc de cette taxe foncière qui a augmenté quand même de 93% en 20 ans. Est-ce que ça vous donne toujours envie d'être propriétaire? Eh bien là encore, 32-16.
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1: Et on démarre avec un extrait des Grandes Gueules ce matin sur RMC. L'acteur Omar Sy a-t-il raison de se mêler de la crise lycéenne? Invité sur France Inter, Omar Sy a dénoncé la gestion violente des manifestations qui secouent le pays depuis la mi-septembre. Écoutez.
9: Nos mômes, c'est l'avenir de notre pays qui est en train de dire à un pays qui est complètement à la dérive, j'ai un cap. Écoutez-nous, quand je vois qu'on ne réagit pas à ça, et que le réflexe, c'est de leur empêcher de parler, ou leur taper sur la gueule, ou même de les mettre les uns en face des autres pour faire des combats d'enfants, je trouve ça lamentable.
1: En tout cas, les propos d'Omar Sy n'ont pas été appréciés par Charles Consigny, l'avocat des GG. Pour lui, le comédien n'a pas à donner son avis.
10: C'est un people déconnecté comme il y en a tant, qui va à France Inter, la radio des people déconnectés, pour donner des leçons de morale. C'est une espèce de nouveau Vincent Lindon, version effectivement américaine, puisque je rappelle effectivement qu'il est installé en Californie, grand bien lui fasse. Je suis sûr qu'il paye d'ailleurs beaucoup d'impôts là-bas, mais enfin il les paye pour le citoyen américain et pas pour les lycéens français.
11: Il n'est pas sincère.
10: Et ensuite, si, il est sincère dans sa démagogie, si.
1: Alors, Ilan Gabay, est-ce que vous trouvez qu'Omar Sy a raison de se mêler de la crise des lycéens?
12: Bien sûr, et Charles Consigny, pourquoi il serait plus légitime qu'Omar Sy?
1: Mais il n'a pas dit qu'il était légitime.
12: Omar Sy, il a grandi en France. Pourquoi Omar Sy, en fait, serait assigné à un rôle de bouffon? Il doit juste nous faire rire, les Français, et il ne doit jamais s'exprimer parce qu'il ne serait pas légitime. Il est légitime à parler, qu'on discute du fond. Si on n'est pas d'accord avec lui, quitte à dire qu'il est moins légitime à parler parce qu'il est et qu'il connaît moins et donc l'attaquer sur sa légitimité à avoir des propos justes, mais en accent quand même sur le fond des propos. Là, c'est clairement dire Omar Sy, c'est juste un bouffon, on parle pas de lui, juste il nous fait rire, mais par contre quand il parle politique, là il ferme sa gueule. Ça, je trouve ça nul, je trouve ça dégueulasse et je trouve ça Omar Sy, il a raison. Ce qu'il dit, c'est totalement juste.
1: Est-ce que vous êtes d'accord avec ça, Yael Mellul?
12: Et moi, je suis lycéen, j'ai été lycéen en France.
1: Oui, ben on a tous été lycéens.
12: Donc je suis autant, si on prend la doctrine de Charles Consigny, je suis légitime moi et je suis d'accord avec Omar Sy. Voilà.
1: Bah, très bien. Yael Mellul, est-ce qu'il a raison de se mêler de ça, Omar Sy?
13: Alors, Omar Sy a le droit de s'exprimer.
1: Quand même. Oui.
13: Il a le droit de s'exprimer et moi j'ai le droit de ne pas être d'accord avec lui. Voilà, c'est le principe. Bien. Donc moi, si vous voulez, ces donneurs de leçons, j'en ai, mais alors j'en peux plus en fait. Je veux dire, il vient deux minutes en France dans le cadre d'une promo. Il vient de sa Californie où ses mômes, parce qu'il dit nos mômes, ses mômes à lui, ils sont scolarisés dans un lycée à Los Angeles.
1: Bah donc, il va pas les scolariser en France alors qu'il est à Los Angeles.
13: Ils disent pas nos mômes, d'accord. Donc il vient nous faire la leçon. En nous disant en plus avec une vision complètement manichéenne, binaire, simpliste de la situation, en victimisant les lycéens et en faisant apparaître l'autorité avec un grand A comme les grands méchants,
12: bien sûr en
13: ne parlant jamais du personnel de l'éducation nationale et des forces de l'ordre qui sont brutalisés, des lycées qui sont brûlés, des magasins qui sont pillés, ça bien sûr il en parle pas évidemment . C'est les grands méchants et les pauvres petites victimes, les lycéens. Non, mais ça, rien ne va en fait. Rien ne va. Voilà, rien ne va. Et moi, j'en ai marre en fait des Omar Sy, des Léna situations entre deux défilés de la Fashion Week qui va venir nous soutenir les lycéens. Ça va deux minutes, quoi. Ça va.
1: Alors, Benjamin Muller, vous allez devoir trancher entre Ilan Gabay et Yael Mellul.
14: J'hallucine de ce que j'entends, de ce que Charles Consigny dit avant. Alors, dans ce cas, il faudrait que Charles Consigny, que tous les autres fassent une liste de qui a le droit de parler, qui n'a pas le droit de parler.
13: Donc, non, mais il a le droit de changer le droit de dire que je suis pas d'accord.
14: Est-ce que, je sais pas moi, est-ce que Julien Doré a le droit de donner son avis ou est-ce qu'on estime qu'il est trop bobo? Ok, est-ce que les les sportifs ont le droit de donner. Est-ce que Mbappé a le droit de donner son avis ou c'est trop?
1: Il le donne, hein,
14: oui, non, mais je veux dire, il a le droit ou pas? Ok, mais d'accord. Mais est-ce que les chefs d'entreprise ont le droit?
13: Non, j'ai commencé en disant il a le droit de le donner et j'ai le droit de donner.
14: Oui, mais
13: alors
14: tu critiques le fond de son propos, c'est très bien. Mais après, c'est pour dire oui, mais comme il vit en Californie et puis ses enfants sont blindés et donc en fait tu délégitimes complètement son propos. Moi, je trouve il a tout à perdre à faire ce qu'il fait là.
13: Bah non,
14: c'est
13: non,
14: bien sûr, parce que
1: il en prend plein les dents.
14: Bien sûr, il a tout à perdre dans. Il en prend plein les dents derrière.
1: Mais
14: il en prend
1: plein les dents, ça le gêne.
14: Mais bien sûr que ça le gêne.
11: Il vient faire une promo.
14: Il vient faire une promo.
13: Mais qu'est-ce qu'il s'en fout? Il va repartir.
11: Justement, son boulot, c'est qu'il y a le Mélule à y voir son film. Et visiblement, ce sera pas le cas.
14: Et il y a plein de gens qui vont l'entendre, qui vont penser comme toi.
13: Mais avec lui, il va y avoir les lycéens, tous les mouvements gauchistes qui le soutiennent. Enfin,
14: non, non, ça fait du monde quand même. Juste si la France était un pays gauchiste, ça se saurait. Il y a plus de gens qui vont, à mon avis, être de ton avis, c'est-à-dire de quel droit vient-il nous expliquer ce qu'on a le droit de faire. Moi, je trouve que c'est tout à son honneur. Je pense qu'il pourrait faire comme beaucoup d'artistes font, c'est-à-dire, oui, la jeunesse, c'est un vrai problème, les policiers, c'est un vrai problème, les profs, c'est un vrai problème, je soutiens tout le monde, tu prends aucun risque. C'est tout à son honneur. Et je le dis d'autant plus que s'il disait exactement l'inverse, je dirais exactement la même chose. Moi, je trouve que les artistes comme lui.
13: Je suis prête à parier que non, en fait.
1: Et il s'engage. Juste un petit mot, il est très actif dans une association qui s'appelle C'est que du bonheur, qui vient en aide aux enfants hospitalisés. Il le fait chaque année, etc. Même s'il est à Los Angeles, il le fait quand même avec sa femme Hélène et ils œuvrent aussi pour des actions en France. Donc effectivement, il l'ouvre, mais bien sûr, il fait encore des choses en France. Il n'est pas totalement déconnecté, même si je comprends que tu n'aimes pas ses propos, Yael, mais il n'est pas totalement déconnecté.
12: En plus, si je peux me permettre, il n'a pas pris une position qui soit hyper extrémiste. Je dis, faut pas tabasser les gamins. Excusez-moi, c'est pas non plus la position la plus gauchiste du monde. Hein. Je pense pas qu'il y ait beaucoup de gens en France qui soient contre ça.
1: Après, c'est un peu une position quand même politiquement correcte. Aujourd'hui, t'es une star.
12: De dire, faut pas tabasser les gamins. Non, excuse-moi.
1: Ça va. Tu prends pas beaucoup de risques. C'est ce que tu viens de dire.
13: Faut pas tabasser les flics non plus. En fait, faut pas tabasser les proviseurs. Faut pas tabasser les profs. Voilà.
1: Mais il a pas dit qu'il fallait pas.
13: Mais il l'a pas dit.
12: Ça veut dire qu'on suspecte parce qu'il a pas dit ça.
1: Non, mais il a dit, faut pas tabasser les
12: flics.
1: Excuse-moi, qui ne va pas être d'accord avec faut pas tabasser les lycéens,
14: tout comme les policiers.
11: J'ai écouté sur la longueur ce que disait Omar Sy. Et c'est presque plus nous qu'il critique que le gouvernement. Il dit le problème, c'est qu'on passe notre temps à parler justement de comment les lycéens s'expriment, est-ce qu'ils sont trop violents, est-ce qu'ils sont trop paresseux, et qu'on ne parle pas assez du fond. Voilà. C'est ça qu'il dit. Il dit faut les écouter. Alors après, on peut en débattre. Est-ce qu'il faut les écouter ou pas? Est-ce qu'ils ont le droit à la parole? Mais c'est ça qu'il dit. En revanche, c'est vrai qu'il a passé moins de temps à condamner les violences des lycéens. Ça, c'est vrai.
13: Il n'a pas passé de temps du tout.
11: C'est vrai. Il choisit son camp quelque part. Il dit écoutons les mômes. C'est ça qu'il a
12: mais
11: dit.
12: Mais tu sais que dans 10 ans, on en parlera plus.
1: C'est le camp. Aujourd'hui, t'as pas un artiste qui va dire les lycéens, il va falloir rentrer en classe là. Là, les violences contre les policiers, c'est plus possible. Vous rentrez en classe et vous écoutez vos parents. Il y a aucun acteur, aucun homme public, aucune femme publique qui tiendra ce propos.
12: Mais je t'assure, j'en trouve plein les plateaux. Vraiment. Des mecs de droite qui disent qu'on est des enfants et qu'on doit fermer nos gueules et rentrer en cours, il y en a plein.
1: Il n'y a pas d'acteurs qui disent ça.
12: Il y en a plein.
1: Il n'y a pas d'acteurs, il n'y a pas de chanteurs.
12: Je suis sûr que si on cherche, on va trouver.
1: Ben non, c'est beaucoup plus.
14: J'aimerais bien avoir l'avis de Michel Sardou.
1: C'est marrant, il l'a pas donné.
14: Mais
1: il l'a pas donné, voilà. Bien sûr qu'il dirait ça, mais n'empêche qu'il l'a pas dit.
11: Il n'aurait pas peur de le dire.
1: Aujourd'hui, tu sais très bien que sur les plateaux, c'est quand même plus simple de venir
13: c'est qui ce gars, m'a-t-il dit.
1: Je sais pas qui est Michel Sardou.
12: Si, ça me dit un truc.
14: C'était un ministre sous Mitterrand.
12: J'ai coupé le micro.
14: C'est un avancement du PSG.
12: Je me suis putain, je vais demander un cachet, elle me balance.
1: En vrai,
13: bien sûr, je te balance.
1: Ilan, je vais pas te mentir, tu ne l'aimerais pas.
14: Le Connemara, ça te parle pas?
1: Aujourd'hui, les seuls propos que tu entends de stars, c'est-à-dire de chanteurs et d'acteurs, c'est des propos qui sont comme ceux d'Omar Sy.
14: Enfin, je qu'il a tout à perdre à faire ça. Il a rien à gagner. Dans un autre registre, Wembanyama, qui pareil, il a aucun problème d'argent, etc., qui prennent la parole, surtout un monde, la NBA, où personne parle politique parce qu'ils ont tout à perdre, ce sont des gens qui n'ont rien à gagner. Je trouve que de leur niveau, c'est très politique.
12: D'accord,
14: mais politiquement correct, si c'est être pour la paix, si c'est pour être.
1: Oui, mais tout le monde est pour la paix.
14: Mais non, tu connais des
1: gens qui disent moi je suis pour la guerre.
11: Parce que s'il dit ça, c'est qu'on lui a posé la question.
1: Bien
11: c'est aussi ces journalistes qui lui ont dit monsieur Omar Sy, vous en pensez quoi?
13: Bah oui, donc mais, en fait, déjà, tu poses la question.
11: Il doit faire quoi? Il doit dire ah non, j'en parle pas, j'habite à Los Angeles.
14: Regarde, ça fait 10 minutes qu'on débat.
1: Léon Marchand a essayé de faire ça la dernière fois. Mais
11: Estelle,
1: c'est
11: pas la même chose.
12: Wembanyama, il a pris position pour soutenir Bali Bagayoko. C'est pas une position politiquement correcte, ça. C'est juste qu'il a eu le courage et les convictions avec ce qu'il a vécu, lui aussi.
14: J'ai adoré son soutien.
1: C'est pas position non plus.
12: Mais j'ai pas dit ça, mais je prendre une position à ce moment-là, dans un mouvement de tension, pareil, c'est courageux.
14: Estelle, tu préférais, comme la grande majorité des sportifs américains ou acteurs américains, où c'est langue de bois et compagnie, on leur pose des questions sur la ICE, sur Trump, sur les pires horreurs qui viennent aux États-Unis, voilà. Et ils prennent pas position. Moi, je suis désolé. Moi, je trouve que oui, ça manque de courage. Et l'histoire retient pas peu ces gens qui prennent pas de position.
13: Ouais, mais c'est pas non plus, c'est pas non plus des résistants. Voilà, c'est les gens moulins, comme disait Estelle, ça va.
14: Mais ça, c'est une manière de décrédibiliser.
13: Mais je décrédibilise pas.
14: Ça fait 10 minutes qu'on débat de lui.
13: Pas courage, en fait, à répondre à cette question. Pire, le type, il a été déjà payé pour faire sa promo. C'est politique.
14: Son
13: mais bien sûr, mais dire, qu'est-ce qu'il a à perdre en fait? C'est politiquement correct d'aller dans ce sens-là. Mm. Donc en fait, il a tout à gagner, on parle que de lui depuis deux jours.
12: Il a tout à gagner.
1: Attendez.
12: Pourquoi on serait plus légitime que lui?
13: Je dis pas que je suis plus légitime, je suis pas d'accord avec lui.
12: Ok, je suis pas d'accord avec Charles Consigny de base.
1: Mais, évidemment qu'il a le droit de parler et c'est très bien d'ailleurs que les stars s'engagent et nous on commente là derrière
12: okay, notre petit
1: pupitre. On est très contents, donc continuez les gars. Nous allons passer au GG ce matin sur RMC. Marine Le Pen est-elle imbattable? À quelques mois de la présidentielle, la candidate du Rassemblement National creuse l'écart dans les sondages avec 37% des intentions de vote. Au premier tour, au second tour, elle l'emporterait largement avec 68% des voix face à Jean-Luc Mélenchon. Des sondages qui ne font pas peur à Joëlle Dagosséry, la coach de VDGG.
15: Je ne considère pas qu'aujourd'hui, en tout cas, qu'elle est imbattable. Parce que c'est trop tôt, en fait, pour dire que quelqu'un, là, aujourd'hui, en octobre, est imbattable.
16: Donc, il y aura des surprises.
15: Oui, il peut y avoir des surprises. Et surtout, il ne faut pas oublier le programme économique du RN. Les Français sont de plus en plus attentifs, heureusement d'ailleurs, au montant de la dette, au fait qu'on dépend, aujourd'hui, il faut dire la vérité, on dépend de pays étrangers. Et donc, lorsque ce programme budgétaire du RN va être confronté, je l'espère, à un candidat rigoureux dans sa gestion avec une vision pour la France, eh ben j'espère que les Français se diront « Ah oui, quand même !»
1: Ilan Gabel est battable ou pas Marine Le Pen?
12: Mais je pense que la France n'est pas un pays raciste. Et donc quand il faudra choisir entre elle et le candidat qui aura en face, je pense que les gens choisiront le candidat qui est en face et ça ne me fait aucun doute.
1: Donc le barrage républicain qu'il y a depuis...
12: Mais bien sûr, la France n'est pas un pays raciste. La France n'est pas un pays raciste. La France n'est pas un pays raciste.
1: Oui, mais le Rassemblement National, c'est pas que ça. Là aujourd'hui, effectivement 68% des intentions de voix face à Jean-Luc Mélenchon. Je ne pense pas qu'il y ait 68% de racisme, mais n'empêche que c'est 68% des voix.
12: On verra ce qu'il donne à la fin, mais regarde tous les scandales qu'il y a sur l'antisémitisme, le racisme,
1: les gens
12: au Front National.
1: Exactement.
12: Mais on les voit. Non, ça, je suis pas d'accord.
1: Elle a gagné 2 points.
12: Mais le dernier sondage Ipsos qui est paru, c'était les Français du RN, ceux qui votent RN, qui s'en foutent. Mais ça, je suis désolé, ça me surprend pas.
1: Depuis les derniers sondages,
12: tous les autres,
1: elle a gagné 2 points. Et c'était, c'est-à-dire qu'en fait, elle a été testée avant les propos de Jordan Bardella, après les propos.
12: Mais moi, je fais confiance.
1: En tout cas, suspectée de Jordan Bardella.
12: Mais moi, je fais confiance aux Français pour que, à la fin, quand tu auras à choisir entre un candidat, n'importe lequel, et Marine Le Pen, je pense que les Français choisiront.
13: Alors moi, je suis profondément choquée par ce que je viens d'entendre. Je suis profondément choquée qu'on laisse le dire d'ailleurs, parce qu'en fait, Ilan vient de dire que le Rassemblement National était un parti raciste.
12: Bah oui.
13: Voilà. Donc tu maintiens. D'accord. Ok.
12: Oui, totalement.
13: Y a pas de problème.
12: Ah non.
13: Ah d'accord.
12: Okay. Mais t'as vu tous les candidats qui sont racistes, tous les casquettes nazies.
13: Donc personne ne verra d'inconvénient à ce que je dise que pour moi, LFI est un parti antisémite.
12: Mais si c'est ton avis.
13: C'est important.
12: Moi, je suis pas d'accord.
1: Marine Le Pen est-elle imbattable?
13: Bah oui. On ne sait pas. Une campagne présidentielle, c'est extrêmement long. Aujourd'hui, oui. Aujourd'hui, elle est imbattable parce que dans tous les cas de figure, elle gagne. Voilà. Les sondages sont clairs.
1: Dans les sondages.
13: Voilà, dans les sondages, absolument.
1: Mais sur des gens qui sont sûrs de leur vote.
13: Voilà. Mais une campagne présidentielle, c'est long. Il peut se passer plein de choses. Mais ce qu'il y a de certain, c'est qu'il y a un profond dégoût, je pense, pour une grande majorité de Français, pour tout ce qui peut avoir attrait aux années Macron, à la Macronie. Donc ils veulent vraiment une rupture avec les années Macron. Et à côté de ça, dans les autres partis, dans les autres camps, ils sont complètement fragmentés, la gauche
1: ils vont se rassembler à un moment.
13: par Mélenchon, enfin, c'est quoi, c'est n'importe quoi.
1: Non, Glucksmann monte, il y a un petit effet Glucksmann.
13: Oui,
1: il y a un,
13: ouais, mais pff, oui, j'y crois. Enfin, moi, personnellement,
1: il est à 18. Il était à 13.
13: Non, dans le camp.
1: Ben, si, là, en ce moment, il est plutôt à 17-18 dans certains sondages.
14: Et ça dépend de qui est candidat face à lui.
1: Oui, je suis d'accord.
11: Plutôt quatrième, là.
14: Alors Marine Le Pen est-elle imbattable? Moi je pense pas, je pense que le truc de l'arc républicain parti raciste, je pense que ça a beaucoup fonctionné. J'ai peur que ça fonctionne plus. Et d'ailleurs on entend beaucoup de gens d'ailleurs qui appellent ici pour dire je suis absolument pas raciste, je suis absolument pas antisémite, mais j'ai envie de tester Marine Le Pen. En revanche, je suis persuadé qu'elle est imbattable pour une raison qui est toute simple. Elle est nulle. Il faut pas oublier à quel point elle est nulle en campagne.
1: Elle est imbattable. Vous avez dit imbattable.
14: Pardon, excusez-moi. Ah oui. Moi aussi, je suis nul. Voyons, on est deux. Point commun. Non, je pense qu'il faut pas oublier ça. C'est qu'elle a une capacité à dire n'importe quoi, à, en débat, à prendre l'eau, à mentir. La présentation de leur programme économique la semaine dernière, ça a été soulevé. Il y a quand même, dans le seul programme, des contradictions totales, des chiffres complètement faux.
13: Ça a été soulevé par qui, hein?
1: Par des économistes, c'est elle.
13: Par des économistes majoritairement de gauche. D'accord.
1: Mais non, donc,
13: Si,
14: Yael, l'Institut Montaigne, qui est pas particulièrement une usine à gauchistes, à mon avis, ils ont fait un très bon, je te recommande, vous allez tous sur le site de l'Institut Montaigne, qui est plutôt libéral droite, hein, on va quand même le reconnaître comme ça, et qui reprend les mesures des uns et des autres, et qui pointe.
13: Ça t'aura pas échappé que la droite est opposée au Rassemblement National, quand même. Ils ont aussi leurs candidats.
14: Mais tu crois qu'ils
13: vont pas dire. Ils vont pas dire. Ils vont pas dire quand même que le programme économique de Marine Le Pen est exceptionnel. Non, alors, on parle de l'opposition.
14: Est-ce que tu es d'accord avec moi pour dire que c'est pas la meilleure en termes de débat et de campagne présidentielle? D'ailleurs,
13: j'ai l'impression qu'il y a beaucoup de Français qui sont pas d'accord avec toi, en fait.
1: Bah si, parce que les deux derniers débats face à Emmanuel Macron, elle a pris
14: toi, tu trouves qu'elle avait
13: été bonne? Oui, mais ça c'était avant, là on parle d'ici et maintenant.
1: Mais quand même, elle ne parle plus, on peut pas savoir.
13: Bah si, elle arrête pas de parler.
1: Elle ne débat plus, Yael.
13: Personne ne débat. Qu'est-ce qui débat? Les derniers qui ont débattu, c'était les primaires de gauche.
1: Il y a eu des débats avec
14: d'autres politiques, etc. Tu serais pas un peu de mauvaise foi? Tu peux quand même reconnaître que c'est pas la meilleure. Je te parle pas du fond, je te parle de la forme. Son père était un tueur en débat.
13: Je dis simplement.
14: Mélenchon est un tueur en débat.
13: Manifestement,
14: elle est nulle.
13: Que selon les sondages, les Français ne sont pas d'accord avec toi.
11: Mais attention,
13: voilà,
11: encore
13: c'est
11: une fois, attention, on va calmer ce débat avec le fait qu'on est à 6 mois de l'élection.
1: On va l'arrêter surtout.
11: Mi-octobre. Voilà. Et que personne ne sait ce qui va se passer à ce moment-là. Que les Français. C'est ça aussi la réalité, c'est que pour l'instant, oui, les Français à qui on pose la question, qui sont en colère, disent Marine Le Pen et Jean-Luc Mélenchon, ce sont les deux candidats qui progressent dans tous les sondages depuis quelques semaines, parce que les autres camps, en effet, sont divisés, font peu de propositions. La réalité, c'est qu'on ne sait même pas encore qui sera sur la ligne de départ et que les Français s'en fichent. C'est ça que disent les sondages aussi. C'est qu'il y a beaucoup de Français qui disent la campagne, je vais commencer à regarder en janvier, en février, à commencer à regarder les programmes, les propositions. Mais beaucoup de Français n'ont pas encore fait leur choix pour 2027.
1: Alors, Inan Gabet ne connaît pas Michel Sardou, mais connaît-il Britney Spears?
12: Ça me dit un truc, ouais.
1: Oh okay. Bon, alors on va en parler. Le Morning RMC.
12: En plus, je provoque même pas.
1: Ce matin,
12: pas mon monde, moi. Ça m'intéresse pas.
1: Alors, on va vous faire écouter. Britney Spears a fêté les 25 ans de son troisième album culte Britney, sorti en 2001. La chanteuse vient de dévoiler un titre inédit, précision de Mathieu Béliard.
16: Et alors là, il faut tendre l'oreille, hein. Monter un peu le son à la maison. Il faut le savoir. Les chœurs derrière, c'est Justin Timberlake.
13: Ah oui?
16: Mais ouais. Alors là, il faut aussi un peu connaître l'histoire. She'll Never Be Me, c'est le titre du morceau. Elle ne sera jamais moi. Britney prévient son ex. Sa nouvelle petite amie ne pourra jamais la remplacer. Ambiance. À l'époque, nous sommes en 2001. Britney a 19 ans. Justin Timberlake est encore membre du groupe NSYNC. Et c'est le jeune couple star des États-Unis. Finalement, le morceau est retiré de l'album. Il revient 25 ans plus tard. Ça sort le 6 novembre.
1: Britney Spears, ça vous évoque quoi, Benjamin
14: Blair? C'est toute mon enfance, adolescence et même un peu plus. Britney Spears, c'est, vous savez, il y a quelques artistes comme ça qui marquent toute une génération. Je dis pas que j'écoute du matin au soir, mais j'ai plus qu'une tendresse particulière pour elle. J'ai un peu du mal à expliquer. Madonna, c'est pareil, elle a beaucoup accompagné, alors que c'est pas non plus mon genre de mettre ça dans mes oreillettes quand je vais courir. Mais Britney Spears, en plus, tout ce qu'elle a pu raconter, l'histoire de la santé mentale, son père qui veut lui piquer tout son argent, elle qui va se raser la tête, filmée par les paparazzi, qui raconte que Justin Timberlake l'a maltraité, voire même un peu plus. Il y a tout pour en faire un roman incroyable de Britney Spears. J'adore. Et je ne sais pas si vous êtes abonné à son compte Instagram, ça fait mal au cœur quand on l'aime beaucoup.
11: C'est horrible.
14: Parce qu'un jour sur deux, elle pète un plomb quand même.
1: Ouais, c'est ça.
14: Et on a un peu peur que ça se finisse mal. J'espère que ça tient bon.
1: Il y a El Mélou,
13: Moi j'adore. Enfin, pour moi, c'est comme toi, Benjamin. Ça a été toute mon adolescence. Elle est encore, bon, un peu moins maintenant, mais elle était magnifique. Ouais. Et une super voix. Enfin, je veux dire, c'est vraiment un produit Disney, quoi. Elle savait tout faire, quoi. Elle sait tout faire. Chanter, danser.
1: Et jouer là-dessus, d'ailleurs, vous vous souvenez quand même, les chaussettes d'écolière.
12: Ils l'ont sexualisé.
13: Bah oui, mais c'est le système qui l'a broyée, la malheureuse. Ouais. Moi, quand je tombe sur des vidéos d'elle d'aujourd'hui, mais moi, ça me fend le cœur.
14: Ça, et Didi Toguen, effectivement, tu joues sur tout le cliché de la jeune fille de 16 ans.
13: Cette
14: malheureuse. Tu vas exciter les vieux mecs. C'est
13: affreux. Vraiment, c'est terrible. Ouais.
1: Alors, mais ce que quand même fou, c'est qu'Ilan Gabay, depuis tout à l'heure, il a le regard vide. Mais... Ilan, vous savez pas de qui on parle, en fait.
10: Bah, pas vraiment.
11: Ses parents.
1: Quand tu la vois. Ça, vous connaissez pas.
10: Je te jure, j'ai pas reconnu. Je la crois dans la rue.
1: Ça, vous connaissez pas.
14: Oh, si, ça je connais. Tu vas pas la croiser dans la rue. Au manif samedi, elle sera pas là.
1: Enfin, sauf si tu vas à Hollywood, mais.
10: Ça je connais. Mais ce que je veux vous dire, c'est que je comprends. Enfin, après, c'est pas un jugement, mais je comprends pas votre passion parce que moi, je l'ai pas vécu. Donc, je respecte, y a pas de souci, mais.
1: Non. C'est toujours super sympa de parler musique avec Ilan.
10: Ouais, voilà,
1: c'est
10: et encore là, je vous réponds parce que des fois, j'aime pas parler de ma musique.
1: Je sais, vous l'avez déjà dit. Donc, je peux toujours pas vous demander ce que vous écoutez.
10: Non, toujours pas.
1: Bon, bah, écoutez,
10: je trouve ça intime. Je trouve que ça révèle les sentiments et tout. J'aime pas ça.
14: Parce qu'il aime
10: même
14: que
10: ma copine,
14: des chanteurs
10: elle connaît
14: de droite.
10: Pas. Ma mère, elle connaît pas.
13: Ils sont bizarres les jeunes aujourd'hui. Hein.
1: Tu veux pas que ta mère sache que t'écoutes ?
10: Non. Je trouve ça intime.
1: Ah ouais. Ah oui, ça, vous êtes un peu bizarre là.
10: On est tous.
1: Ok. Dans un instant.
11: Très bien. L'international en boucle. C'est pas hyper original.
1: Oui. Ah oui, ça c'est sûr.
10: C'est la.
1: Dans un instant, on va parler. Ça va vous plaire, Ilan, de cette idée de Jean-Luc Mélenchon, un revenu jeune à 1337 euros par mois. Bonne ou mauvaise idée? On en débat avec vous. 32-16.
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1: Il est 13h33, vous êtes dans Estelle Midi sur RMC, RMC Story avec Charles Magnin, Benjamin Muller, avec Yaël Mellul et Ilan Gabay. Tout de suite, on va s'intéresser à l'idée du jour. Et elle est signée Jean-Luc Mélenchon, qui veut créer un revenu pour les jeunes. Lors de la présentation de son contre-budget, le candidat à la présidentielle a proposé une garantie d'autonomie pour les étudiants de 1 337 € par mois. Mais ça consisterait en quoi exactement, Charles ?
11: Eh bien, cette aide serait perçue par les jeunes de 18 à 25 ans inscrits dans une formation, autrement dit les jeunes étudiants, ainsi que les lycéens de l'enseignement professionnel à partir de 16 ans. Objectif, dit LFI, lutter contre la précarité étudiante, permettre aux jeunes de se consacrer à leurs études sans être obligés de travailler en parallèle. Une aide qui remplacerait le système actuel des bourses. LFI estime que la mesure coûterait un peu plus de 9 milliards d'euros par an. Mais alors comment le financer ? Eh bien LFI a présenté hier son contre-budget qui prévoit donc cette nouvelle aide pour les étudiants, mais aussi une hausse des APL, la retraite à 62 puis 60 ans ou encore le SMIC à 1 700 €. Et pour tout financer, LFI voudrait instaurer notamment un ISF climatique, supprimer la flat tax ou encore instaurer la taxe Zucman.
1: Alors, un revenu jeune à 1 337 € par mois, pour ou contre? Je vais m'adresser aux jeunes du plateau, Ilan Gabay.
12: Devine. Alors, évidemment, je suis pour, mais ce qui m'intéresse derrière cette mesure, c'est surtout la philosophie qui se cache derrière. Parce qu'en fait, je suis sûr, derrière cette mesure, il y a une question de taxation des super héritages, au-dessus de 12 millions. Et en fait, c'est transformer une société où on est riche en héritant, ou en une société où on est riche en travaillant notamment. Et ça, je trouve que c'est une bonne mesure, dans le sens où on irait taxer tout au-dessus de 12 millions, les héritages. Et ensuite, on financerait une allocation.
1: Revenons à nos moutons.
12: Si, parce que je te jure.
1: Moi, c'est pourquoi 1 337 et pourquoi pas 1 322?
12: Parce que c'est pas loin du SMIC, ça. Et puis, évidemment, c'est des questions de finances.
1: Tu trouves ça normal, toi, qu'un étudiant qui va 3 heures par semaine à la fac, il gagne autant qu'un mec qui travaille et qui fait les 3-8?
12: Tu trouves ça normal qu'un étudiant qui ne mange pas sa faim, n'est froid en hiver, ait du mal à se loger parce que tu as vu le prix des loyers en ce moment, avec 1300, tu vis même pas, hein, t'as même
1: mais,
12: pas
1: mais, un. Il y a des bourses, quoi. Il y a des bourses pour ça, il y a des
12: mais
1: aides.
12: Les bourses, elles sont insuffisantes.
1: Ben, peut-être qu'elles sont insuffisantes, mais peut-être qu'il faut les augmenter. Mais peut-être que de donner 1337 euros, parce que là, il dit même pas à qui. C'est-à-dire que si c'est comme le repas au Crous à 1 euro, c'est-à-dire que mes enfants peuvent en bénéficier. Bon, en fait, je suis désolé, mais.
7: En fonction des revenus des parents,
1: il c'était pas très clair.
7: C'est quand même sous-entendu. Voilà, c'est pas très clair, mais
1: c'était pas très clair.
12: Et puis, moi, je reviens à mon histoire de philosophie, c'est que taxer les plus grands héritages, parce que quelle est la. Enfin, encore une fois,
1: je vais. Mais on va rester sur le revenu jeune, en fait.
12: Ok. Ben, financer.
1: C'est pas un peu trop 1337 euros.
12: Financer le revenu jeune par la taxation de l'héritage, je trouve que c'est une bonne chose. Moi, je trouve que c'est une bonne philosophie. Et non, c'est pas trop. Enfin, avec 1300 euros, tu vas pas au Bahamas.
1: Mais
12: je vais pas aller au Bahamas avec 1300 euros, t'inquiète pas. Hein. Je vais même pas réussir à financer mon logement et ma bouffe. Mais Estelle, je te jure, tu te rends pas compte combien c'est cher les logements, combien ça a augmenté, combien les gens se font du bénéfice dessus. Et je trouve ça, moi, dégueulasse. Et donc, qu'un jeune puisse vivre.
1: De là à donner 1300 euros par mois, je suis désolée.
12: Mais le contrat, c'est le contrat aussi.
1: Faire un petit boulot, enfin, je sais pas, on a tous fait.
12: C'est pas une dépense. C'est pas une dépense. C'est un financement pour l'avenir. C'est-à-dire mais parce que en finançant la jeunesse, on va financer ensuite la croissance, d'abord directement, et ensuite on va financer les grandes études, on va financer nos chercheurs de demain, on va financer la recherche, on va financer l'avenir. Est-ce que c'est pas une bonne mesure, ça?
1: Nos chercheurs de demain, c'est à mon avis, on va financer l'IA surtout. Non, mais, pardon, mais voilà, il y a certains domaines, on vient de le voir en mathématiques, où voilà, le domaine commence à se réduire. Mais moi, je vais te dire, je suis d'accord avec toi sur le fait qu'il faut aider les jeunes et tout ça. Mais 1330 euros net, alors là, j'avoue, les bras m'en tombent. Yael Mellul.
10: Non, mais si la précarité étudiante, c'est un vrai sujet. Il y a un vrai sujet.
1: D'accord.
10: Ça, je vais pas. Personne ne peut le nier. Cette proposition n'a absolument aucun sens, si ce n'est de faire le buzz. Je veux dire, c'est complètement délirant. Délirant, irréalisable. Et en plus, non seulement il veut faire un revenu pour les étudiants à 1300 balles, mais il veut augmenter le SMIC à 1700. Je suis même pas certaine qu'avec ton histoire d'héritage, là où je sais pas quoi, j'ai rien compris, excuse-moi, ça puisse financer.
7: Lui non plus, il n'a pas tout compris.
10: Voilà, ça puisse financer.
1: Il y a peu d'héritage à 12 millions, je t'assure.
10: Quand même, je suis pas certaine que ça finance les milliards qu'il va falloir.
12: Même moi, je suis pour prendre tout, donc si tu veux aller là-dessus.
10: C'est cher. On sait même pas exactement comment c'est ciblé. Faut quand même rappeler le montant de la dette publique. Je sais pas, 3 600 milliards. On va aller trouver où cet argent, je veux dire, à un moment donné.
12: Sur les héritages.
10: Oui, mais ça va.
1: Non, mais combien, et sur l'idée du revenu étudiant.
10: Non, mais cette idée est saugrenue.
12: Pourquoi?
10: Mais parce que tu ne peux pas être payé à peu près la même chose quand tu es étudiant que quand tu travailles.
12: Pourquoi?
10: Sinon, tu n'auras jamais envie de travailler, en fait.
11: Il met le SMIC à 1700.
1: Oui, enfin, t'as quand 350 euros de différence, pardon, pour quelqu'un qui va se lever.
10: Tu vas aller bosser dans ce cas. Je veux dire, tu restes étudiant. Voilà, c'est tout. Et puis, il y a d'autres manières d'étudier.
11: Je me permets. C'est d'ailleurs ce que nous écrit Jean-Jacques, qui nous dit, mais attendez,
1: moi,
11: ça
1: je vais reprendre la fac.
11: Ça, voilà, exactement. Il nous dit, moi, j'ai moins de 1300 euros de retraite, donc ça m'intéresse de m'inscrire en L1.
12: Vous savez très bien, enfin, là, il faut arrêter d'être idiot.
10: Non, mais il vaut mieux augmenter. Il vaut mieux augmenter les bourses pour ceux vraiment qui en ont besoin.
1: Mais oui.
10: Parce qu'il y en a, évidemment, qu'il y en a qui ont besoin. Il y a une paupérisation des étudiants, les malheureux. Il y en a beaucoup qui souffrent. Donc, il faut les cibler et leur augmenter les bourses. Mais il faut pas faire ça. C'est n'importe quoi.
12: Mais même si tu réfléchis sur l'économie, ça va relancer la croissance. Ça va donner du pouvoir d'achat aux jeunes. Les jeunes, ils vont pas épargner. T'inquiète pas. Mais tu vas pas épargner avec 1300 euros.
1: Je sais pas.
12: Mais arrêtez de croire qu'on va aller au Bahamas avec 1300 euros.
1: Non, c'est pas question. Aujourd'hui, je ne connais pas d'étudiants et j'en côtoie parce que j'ai des enfants qui sont jeunes qui gagnent ça. Je veux dire, même avec des petits boulots. Enfin, ça me paraît. Et ça veut dire
12: mais
1: quoi?
12: C'est-à-dire
1: que tu vas pousser aussi les étudiants. Alors, effectivement, il y a des filières aujourd'hui où tu travailles beaucoup. Il y en a d'autres à la fac où, pardon, mais tu travailles un petit peu moins. Tu es bien d'accord?
12: Il y a
1: certaines
12: vendus.
1: Filières à la fac où tu travailles moins que en droit, par exemple. Donc, bon, pourquoi est-ce qu'on devrait.
7: En psycho, par exemple?
1: Je ne sais pas, je dis
12: mais
1: ça comme ça.
12: Il y a les psychologues qui travaillent énormément, faut arrêter de dire ça.
11: On a besoin de psychologues.
1: Oui,
7: on a besoin de psychologues, mais c'est vrai que la première année en fac de psycho. Historiquement, il y a beaucoup de. Oui.
1: Tu les vois assez peu bosser après 20h. Enfin bon.
7: C'est pas du temps pour eux, quoi.
11: Non, mais taper sur la socio, là. Mais
12: non, mais ouais, non, mais
1: c'est
12: facile.
1: C'est pas les mêmes.
7: Ils ont du temps pour faire du sport. Ils ont du temps pour faire du sport le week-end, c'est ça qu'on va dire.
1: Oh. 1337 euros, est-ce que la somme vous paraît juste,
7: Benjamin Muller? Non, c'est pas assez. Je vais vous dire, moi je suis pour 2 500 euros par jeune à partir de leurs 6 ans et par semaine absolument, ainsi qu'une carte Monoprix illimitée et l'essence à volonté.
12: C'est nul, c'est un vrai sujet la précarité étudiante.
7: C'est pour ça que je dis ça. Non mais évidemment, non mais tout le monde est d'accord pour dire que la précarité c'est la réponse qui est pas bonne. Et alors moi je vais bon sur les taxes Zuckman pour financer etc. C'est un débat. Mais moi il y a autre chose sur laquelle j'ai envie de vous d'avoir votre avis. Moi quand j'ai eu 17, 18, 19 ans, j'ai toujours travaillé à côté de mes études.
10: Et oui.
7: Donc j'ai été 2 ans équipier au McDonald's.
10: Moi aussi.
7: D'accord. Et j'ai été 2 ans caissier à Carrefour, à Ivry-sur-Seine. Enfer, d'ailleurs, comme métier. Les gens vous parlent mal. Ah ouais. Vous bossez jusque 22h.
10: C'est un
7: Carrefour
10: qui
7: t'as mal au dos. Ouais. Les gens vous parlent mal, je le redis, parce que tous les jours, tu te fais insulter par des gens. McDo, c'est encore pire, etc.
10: Parce que tu vois tes copains qui t'insultent.
7: Tu vois, oui, ils viennent se foutre de toi, etc. Voilà, non, puis bon, c'est des métiers qui sont difficiles. McDonald's, quand tu fais la fermeture, tu finis à minuit, etc. À côté de ça, je veux faire pleurer personne, hein. J'étais pas à plaindre. J'étais très heureux. Ce que je veux dire par là, c'est que ça m'a donné quoi? Le goût de l'effort. Le goût du travail. Moi, oui, mais Ilan, ça existe aussi.
12: Tu étais en train de dire que tes étudiants, c'est des glandis.
7: Non, est-ce que c'est ce que je suis en train de dire. Je te parle de mon truc personnel. C'est-à-dire que moi, je pense que jusqu'à la terminale, j'ai jamais vraiment beaucoup bossé. Après ces expériences McDo, Carrefour, je suis devenu un gros bosseur. Et maintenant, aujourd'hui, je suis un gros bosseur. Je pense que c'est ces 4 années-là, plus que mes études, qui m'ont donné le goût du travail. Ce que je veux dire par là, c'est que si à l'époque, on m'avait donné 1400 balles, j'aurais pas fait McDo, j'aurais pas fait Carrefour. Et je suis pas sûr qu'aujourd'hui, j'aurais le même goût pour le travail. Est-ce que c'est un argument que tu peux entendre?
12: Non. Parce qu'en fait, quand je prends les statistiques,
7: j'y croyais.
12: Ceux qui étudient, enfin qui échouent,
7: je parle de la vraie vie, hein, pas des stats.
12: Mais
7: hein.
12: Ceux qui échouent, mais oui, les stats c'est aussi la vraie vie. Enfin, c'est juste une façon de les regarder. Les ceux qui échouent le plus sont ceux qui travaillent à côté, qui n'ont pas les moyens. Et c'est aussi une question d'inégalité. Et c'est ça que veut corriger Jean-Luc Mélenchon avec l'histoire du revenu étudiant. Et enfin, je comprends pas ce qui se cache derrière cette mesure pour que vous soyez à fond contre.
10: C'est les 1300.
12: Il aurait dit,
10: je suis désolé, mais 1300.
12: Enfin, mais 1300, t'es encore précaire. Pourquoi est-ce que tu veux sont encore
10: mais
12: précaires.
10: Parce que derrière, pardon, moi j'ai mon fils, il a travaillé à 16 ans et demi. Moi j'ai travaillé à 16 ans et demi. Il y a plein de gens qui peuvent travailler. Voilà. À un moment, ce que je veux dire, c'est que tu peux aussi faire un petit boulot. C'est pour ça que 1300 euros.
12: Attends,
10: si tu fais un petit boulot à côté, tu vas être à quoi? 2005? Mais non, en fait. Si tu donnes 500 euros, je
12: mais
10: peux
12: ça
10: écouter.
12: Sera ciblé, tu pourras pas
10: cumuler. Je peux écouter la mesure. Mais là, franchement, non. C'est uniquement si t'es décorrélé du revenu de tes parents. Mais par exemple, tu vis chez tes parents, mais tu n'es plus corrélé à leur revenu, t'as quand même 1337 euros alors que tu vis chez tes parents. Mais c'est pas possible en fait.
11: Non, faut être honnête. LFI dit qu'il faudrait qu'ils soient sortis de la feuille d'impôt de leurs parents.
10: Oui, mais tu peux sortir de la feuille d'impôt de tes parents et vivre chez tes parents. Ça ne pose aucun problème. Il suffit juste que tes parents décochent une case.
11: Bah, ils vont râler un peu quand même.
10: Moi, c'est ça qui me gêne, c'est le montant. Le montant me gêne. En fait, le fait que tu es ouvrier non spécialisé, tu gagnes 1500 euros et tu es jeune étudiant, tu gagnes 1300, pour moi, c'est pas possible. Tu peux pas gagner la même chose en étant étudiant que quand tu es ouvrier.
7: Tu sais, Benoît Hamon avait proposé un revenu universel avec une somme qui était.
10: Mais il enlevait les aides. Il enlevait toutes les aides.
7: Absolument. Mais où ça avait. Oui, voilà. Il est question d'enlever les bourses. Où ça avait vachement plus de sens. Si effectivement tu dis 300 ou 400 euros pour donner un coup de main, mais 1300 euros, c'est vraiment un salaire en fait.
10: C'est énorme.
7: Tout petit salaire, mais c'est un salaire.
10: On va terminer avec Jérôme qui nous appelle d'Étoile sur Rhône dans la Drôme. Il est artisan itinérant. Bonjour Jérôme.
13: Bonjour, bonjour Estelle, bonjour l'équipe.
10: Ah, on adore ce petit accent de Jérôme.
7: Bonjour.
10: Jérôme, vous seriez favorable à ce revenu de 1337 euros?
13: Ah oui, ben je vais refaire les études, là, ce que j'entends, Ilan, il me fait délirer. Je vais reprendre les études à partir de dès que Mélenchon passe, parce que ça va être top. Il va gagner plus qu'un ouvrier. Un étudiant, c'est bien. Non, mais il faut. Je sais pas si le jeune homme, il a déjà travaillé dans sa vie, en fait. C'est ça que je voulais lui poser comme question. Est-ce qu'il a déjà essayé de travailler une semaine quelque part?
12: Oui, j'ai fait de l'intérim en vendant de l'animation dans les supermarchés.
13: D'accord.
12: Je me suis vendu
13: donc,
12: des glaces.
13: Est-ce que vous gagnez 1300 euros, 350 euros?
12: Mais non, je gagnais pas ça. Enfin,
10: et bah, voilà.
13: Donc vous avez transpiré, vous gagnez moins transpirant qu'en étant à l'école. C'est juste ça que... Voilà. Donc d'accord. Je sais pas. Aider en bourse, comme elle a dit Yael. Là, oui, ok, augmenter les bourses, tout, mais on ne peut pas comparer un travailleur et un étudiant quand même. Il va gagner plus que son père bientôt.
10: Bah écoutez.
13: Non, mais c'est pareil, c'est vrai, s'il habite chez papa-maman, on lui paye les gens, on lui paye le transport, il a 1350-337 net, et c'est bien. Donc on va bientôt lui prendre les impôts dessus alors aussi, parce que.
7: Il a dit, moi j'ai 3 enfants, ça ferait 4500 balles que les enfants rapporteraient.
13: Voilà.
10: Mais, balle,
7: mais
10: hein.
7: Bien sûr.
13: Plus que maître étudiant, je crois.
1: Ouais. On va tous les ramener à la maison.
7: Bah, bien sûr, super.
1: Merci Jérôme, en tout cas, d'avoir été avec nous. Débat très clivant, Charles.
11: Oui, notamment sur le WhatsApp de l'émission, le 0612 424 424. Bon, clivant, non, pas tant que ça en fait. Ah bon. Tout le monde est d'accord.
1: Ah oui.
11: Grosso modo, Rachel qui nous dit, mais ce pauvre Mélenchon ne sait plus quoi inventer pour récupérer des voix. Baptiste qui nous dit, mais moi si j'étais candidat, j'irais plus loin. Je promettrais richesse, mais aussi bonheur et beauté à tout le monde. Évidemment, ça ne mange pas de pain, on est en période...
1: Il y a des gens qui se sont payés pour promettre ce genre de choses.
11: Électoral. Bon, et puis vous êtes nombreux, que ce soit Jean-Luc, Gérard, à rêver du coup de reprendre vos études en première année de licence pour toucher potentiellement cette garantie jeune promise par LFI. Quand on vous pose la question, un revenu pour les jeunes à 1337 euros, est-ce que vous êtes pour ou contre? Vous êtes largement contre, hein, à 88%.
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1: Dans un instant, dans Estée de Midi, Pierre-Antoine Damcourt, le répondeur, les meilleurs messages laissés au 32-16. À tout de suite.
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1: 13h50, vous êtes dans Estelle Midi sur RMC, RMC Story. Et tout de suite, c'est Pierre-Antoine Damcourt, le répondeur d'Estelle Midi.
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3: Salut Estelle. Vous avez vu, Mattel sort sa poupée Barbie Céline Dion.
1: Ouais,
3: pas de poupée Barbie, c'est une poupée Céline Dion. Et toujours pas de Barbie Estelle Denis. Quelle scandale.
1: Alors que ça se vendra.
3: Mais évidemment, avec sa petite marinière, son mini air fryer, son cubi de rouge.
1: Je n'aime pas le rouge.
3: Son cubi de blanc sans alcool.
1: Voilà.
3: Et son Ken marin livré avec son bateau. Ouais. Ça serait génial.
1: Bah ouais.
11: On va lancer le hashtag.
3: On va soumettre l'idée.
11: Ouais.
3: Barbie Denis. Allez, c'est parti. Allez-y sur les réseaux. Barbie Denis.
11: Pour Noël.
3: Allez,
1: premier message.
4: Toc, toc, on frappe à ma porte.
5: Ouais, salut ma Estelle, c'est ton patoche. Putain, t'as vu la folie, la traîne sur TikTok avec ma chanson. Je suis devenu une star en Thaïlande. Ouais, vraiment, ça m'embête parce que je vais être obligé d'aller faire une tournée là-bas. C'est pas trop mon genre en plus, mais...
6: Mesdames, messieurs, nous avons entamé notre descente vers Pattaya. Merci d'attacher vos ceintures et de redresser...
5: Mon petit bonhomme en mousse. Oh putain, Pattaya, j'arrive, je vais vous régaler. Oh, c'est génial.
3: Il nous avait manqué, Patrick. Ouais. Ça devient une star internationale.
1: C'est incroyable.
3: C'est incroyable. Vous savez que les gens réclament que vous fassiez la trend Toc Toc avec Charles Magna.
1: On y travaille.
3: C'est vrai, avec Charles.
1: On y travaille. Oui. Ben, moi, je suis plutôt pour et Charles, moins. Vous voyez ce que je veux dire? Il ne sait pas ce que vous
11: voulez. À la fin de l'émission.
3: Et bien, hashtag, je lance le hashtag Toc Toc Magna.
1: Alors, voilà. Si je vois Hélène Gabbé faire Toc Toc sur Patrick Sébastien, alors là,
11: je suis refaite.
7: Il ne sait pas qui c'est, Patrick Sébastien.
8: Si, si.
1: Ah, si, si, ça.
8: J'ai vu ces histoires au Cap d'Agde.
1: Oui, mais ça, c'est tout.
11: C'est un résumé du personnage.
7: Allez, ça le résume bien.
1: Message suivant.
3: C'est génial.
5: Salut RMC, c'est Cyril, supporter du PSG depuis toujours. Je suis devant le match, là, on est à la 15e minute et on mène déjà 2-0 face à City. C'est bien, mais bon, je m'ennuie. Voilà, moi je veux qu'on me rende mon bon vieux PSG. Une boulette du gardien, un Verratti qui crache ses clopes, Clément Chantôme, et même un Jérôme Rotten, là, qu'on se marre un peu. Allez, merde!
3: Ouais, c'est vrai qu'ils sont devenus trop forts, c'est même trop plus
1: fort.
3: Marrant.
1: Trop fort.
3: Bon, heureusement en Ligue 1 ça va, il ralentit un petit peu.
1: Il laisse les autres venir. Exactement, et puis au dernier moment, bim.
3: Exactement.
1: Allez, message d'une chanteuse.
3: Oh.
9: 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Bonjour Estelle, c'est Mylène Farmer. Voilà, c'était pour dire à Natacha Polony que je comptais l'attaquer pour plagiat. Parce que désolée, j'ai regardé son clip de campagne. Une rousse déprimante, il ne peut y en avoir qu'une, pas deux. Et j'étais là avant. J'irai cracher sur tes affiches et sur ton périco, les gars.
3: Mylène, on ne crache pas sur les gens.
1: Non, c'est pas bien.
3: Elle n'a pas le monopole des rouquines, voilà.
1: Exactement. Allez, un message de Gabriel Attal.
3: Ah.
12: Oui, c'est Gabriel Attal. J'aimerais que les gens arrêtent de dire que je ne rassemble pas les foules, ok? Avec mon équipe et tous mes supporters, nous sommes en marche.
16: Non, Gabriel, dis pas en marche, ça fait trop Macron.
12: Ah ouais, t'as raison. Nous sommes en cheminement. Voilà, et on va renverser la table avec toute mon équipe. Allez! Oh yes! Eh ben, j'arrive pas, parce que je suis tout seul. Priska, viens m'aider!
3: Renverser la table à deux, c'est vrai que c'est pas évident.
1: Bah, faut une petite table, quoi.
3: Une petite table, ouais,
7: un tabouret.
3: Un tabouret, voilà. J'arrive pas avec mes mots, genre.
1: Ouais. Vous voulez qu'on passe à un message suivant?
3: Un tambouret.
1: Restez muet.
3: Allez.
1: Je vais lancer le dernier message.
3: Ah ouais, c'est un super
1: nous
3: message.
1: Avons des nouvelles du pape.
3: Ah.
12: Ouais, buongiorno, c'est le chirurgien qui a opéré le pape. Écoutez, tout s'est bien déroulé, il n'y a eu aucune complication, le pape est actuellement en salle de réveil et il va même pouvoir vous adresser un petit mot. Voilà, allez-y, c'est à vous.
27: Allahu Akbar!
12: Ah, y a petit problème, les médicaments, ils font encore beaucoup d'effets là. On vous rappelle dans une heure. Allez, ciao!
3: Ouais. Non, il faut qu'il reprenne ses esprits. Et moi aussi d'ailleurs. On efface les messages et on se retrouve lundi, les amis.
1: Voilà, Pierre-Antoine Damcourt, le répondeur d'Estelle Midi, c'est tous les jours à 13h50 en podcast aussi, évidemment, à réécouter tout le week-end ou tout demain. 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Et pour voir Pierre-Antoine en chair et en os, eh bien, sachez qu'il est sur scène tous les mardis et mercredis à Paris. Et puis vous serez à Nantes du 29 au 31 octobre à la compagnie du Café
3: Théâtre. Oui. Un lieu mythique, Estelle, du One Man Show. Ah oui, la compagnie du Café Théâtre à Nantes.
1: C'est
3: tout le monde passe par là.
1: C'est l'Olympia de Nantes.
3: Exactement.
1: D'accord.
3: Voilà.
1: Bah écoutez, super. Merci beaucoup, Pierre-Antoine. Allez voir Pierre-Antoine en spectacle, c'est absolument génial. Voilà, ne ratez pas ça, évidemment. Dans un instant, nous allons parler de la taxe foncière. Vous avez jusqu'à ce soir pour la payer. 93% de hausse en 20 ans. Est-ce que ça vous donne envie encore d'être propriétaire? Est-ce que posséder votre maison, votre appartement, ça vous fait toujours rêver? On en parle avec vous dans un instant. 3216 et le WhatsApp 0612 424 424. A tout de suite dans Estelle Midi.
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13: Dans un instant, dans Estelle Midi, on va se poser cette question. Est-ce qu'être propriétaire de votre logement, ça vous fait toujours rêver? C'est le dernier moment pour payer la taxe foncière. Aujourd'hui, taxe foncière qui a augmenté quand même de 93% en 20 ans. Vous nous appelez 3216. RMC les 14h.
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15: Bonjour Estelle et bonjour à tous. Sébastien Lecornu prévient des risques de récupération politique et de violence lors des manifestations du 17 octobre, samedi, et puis le début de l'examen du budget 2027 et le gouvernement déjà en difficulté.
13: Le mouvement social de samedi 17 octobre et 250 actions prévues à travers le pays.
15: Ça, c'est ce que prévoit le ministère de l'Intérieur. Et interrogé à ce sujet il y a quelques minutes, le Premier ministre Sébastien Lecornu prévient.
16: On est dans une forme de moment de permacrise, des guerres, des incertitudes sur le pouvoir d'achat, l'inflation, que la classe politique ou que certains mouvements politiques veulent récupérer cette fatigue pour le transformer en carburant électoral, ça n'a échappé à personne. Après, une fois de plus, c'est une démocratie, donc les gens veulent manifester, c'est bien leur droit, mais dans le respect de l'état de droit, précisément, et en refusant la violence, c'est aussi ça un grand pays. Enfin, je pense qu'on est encore un grand pays, un grand peuple. Il faut aussi qu'on se comporte comme tel.
15: Prise de parole du Premier ministre à l'issue d'une réunion sur la crise agricole. Sébastien Lecornu annonce une enveloppe pour le plan de relance dont le montant s'élève entre 500 et 700 millions d'euros. Sébastien Lecornu, toujours, qui fera des annonces concrètes dans le cadre du mouvement lycéen d'ici la fin du mois. C'est ce que dit le ministre de l'Éducation nationale, Édouard Geffray. Édouard Geffray qui rencontre pour la troisième fois aujourd'hui les syndicats lycéens. Ce sera aux alentours de 17h30. Premier revers du gouvernement dans l'examen du projet de budget 2027. Les députés ont rejeté en fin de matinée à une très large majorité la réduction du plafonnement de l'abattement fiscal pour les retraités. La mesure devait en théorie rapporter 1,4 milliard d'euros à l'État. Un appel à la grève à la SNCF. Les quatre principaux syndicats de cheminots appellent à cesser le travail à l'occasion de la journée de mobilisation intersyndicale du 5 novembre prochain. Une journée sur les salaires, les services publics, l'emploi et l'industrie. Un deuxième mineur en garde à vue après la fusillade dans un collège d'Aubagne. C'est ce qu'indique le parquet. Il s'agirait d'un adolescent de 13 ans interpellé hier en fin de journée dans le nord de la France, soupçonné d'être en lien via TikTok avec l'élève qui a ouvert le feu lundi sur son principal et sur une enseignante. La Ligue Europa avec Lyon qui accueille Crystal Palace à partir de 18h45. À 21h, ce sera le coup d'envoi du match OM-Olympiakos alors que Rennes reçoit l'Auphicrète à vivre, évidemment sur RMC. Puis les courses, l'arrivée du Quintet. C'est avec Frédéric Kita de la Dream Team des courses RMC. Bonjour Frédéric.
17: Bonjour Rémi, bonjour Estelle, bonjour à tous.

0: Tous. Alors aujourd'hui, donc le quintet avait lieu sur la ligne droite de Chantilly, à distance de 1200 mètres. C'est le numéro 12, Héroïs, qui s'est imposé à la cote de 14 euros. La deuxième place, quand même, pour le Pio d'Estelle, le numéro 11, Schumann, qui fait afficher 10 euros en cote individuelle. C'est bien, deuxième, quand même.
1: Ça va.
0: Voilà, on terminait sur le podium, c'est déjà très bien. Ensuite, la troisième place pour le numéro 8, Prince au Bois. La quatrième position pour le numéro 9, Awaiting Christmas. Et enfin, la cinquième place pour le numéro 15, Rosarion. Je récapitule donc l'arrivée provisoire de ce quintet en chiffres 12, 11, 8, 9 et 15.
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1: 14h03 sur RMC, la dernière partie d'Estelle Midi, c'est tout de suite.
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1: C'est la dernière partie d'Estelle Midi sur RMC, RMC Story. Nous sommes ensemble jusqu'à 15h avec Charles Magnin, avec le journaliste Benjamin Muller, qui est aussi, vous savez, Benjamin, l'auteur du podcast Encore une histoire, qui est un podcast pour les enfants. Et Benjamin part sur les routes. Tellement il y a eu du succès pour ce podcast. Et Benjamin qui sera à Caen, demain, samedi, au Cargo, et à Rennes, au Ponant, dimanche. Voilà. Grosse tournée de Benjamin avec
5: ça.
1: Le podcast.
5: Pour les enfants qui ont envie de s'occuper autrement que devant des écrans, venir écouter des histoires avec nous, ça va être une belle fête à Rennes, Caen, Bordeaux, puis après tourner dans toute la France avant le monde entier. Qui sait?
1: Qui sait?
5: Bah, on ne sait jamais.
1: En tout cas,
5: en plus, Rennes, on va en Bretagne.
1: Exactement.
5: Ouais, j'ai tenu à commencer.
1: Vous seriez allé dans une autre région, je l'aurais dit aussi, Benjamin. Je ne suis pas sectaire, Benjamin, contrairement à ce que certains pourraient croire.
5: Vous ramenez du Kouign-Amann.
1: Très bien. Nous sommes également avec l'ancienne avocate Yaël Mellul et l'étudiant en droit Ilan Gabay. Dans un instant, on parle de la taxe foncière. Tiens, c'est la deadline, la dernière ligne droite pour la payer. Ce soir, minuit après, il sera trop tard. Est-ce que la taxe foncière fait que vous n'avez plus envie d'être propriétaire? Est-ce que ça vous fait encore rêver d'être propriétaire de votre logement? C'est la question qu'on va se poser.
6: Eh ben, c'est le cas de Bart qui se pose la question. Je suis propriétaire depuis 4 ans dans la maison dans laquelle nous vivons. C'était notre rêve, mais aujourd'hui on est en pleine réflexion pour faire marche arrière entre la taxe foncière, la chaudière à remplacer, les travaux à prévoir. Quand on était locataire, c'était moins de stress et plus de pouvoir d'achat. Et donc on s'interroge aujourd'hui, nous dit-il. Et ben vous aussi, vous témoignez au 0612 424 424.
1: Le tu préfères 14h25, semaine spéciale habitude de vie. Tu préfères les SMS ou les appels? Je regarde Yaël. Difficile de choisir pour Yaël. RMC Conso, 14h30 avec Charlotte Méritant. Je ne sais pas si vous avez vu ça sur internet, mais on va parler de ces t-shirts qui sont censés nous donner un bon maintien et nous redresser le dos. Mais est-ce que ça marche ou pas? Je vois qu'Ilan est intéressé.
6: Ah oui, moi je veux ça, moi.
1: Eh bien, on va voir si ça marche ou pas avec Charlotte Méritant. Ça, ce sera à 14h30 et on termine avec les immanquables, Charles.
6: Certains savent déjà pour qui ils vont voter en 2027, mais beaucoup de Français hésitent. Et parmi ces Français, beaucoup vont demander conseil à l'IA. Est-ce que vous avez demandé à l'IA de vous résumer les programmes, de vous guider en vue de l'élection présidentielle? Eh oui, vaste question, on en parlera dans les immanquables. Rendez-vous à 14h40.
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1: 14h06 sur RMC, on poursuit Estelle Midi avec le chiffre du jour. 635 euros, c'est en moyenne le montant de la taxe foncière. 28 millions de Français propriétaires doivent la payer avant ce soir minuit. Une taxe qui a tout de même été augmentée de 93,4% en 20 ans. Alors Charles, est-ce que malgré ça, les Français ont toujours envie d'être propriétaires?
6: Oui, devenir propriétaire reste un rêve français. L'envie de devenir propriétaire domine chez 85% des Françaises interrogées. Sondage Brix.co mené il y a moins d'un an. La maison individuelle reste le fantasme immobilier numéro un des Français. 45% d'entre eux rêvent d'une maison en résidence principale. 36% aimeraient même une deuxième maison en résidence secondaire. Et parmi les raisons qui poussent les Français à acheter, ils citent dans l'ordre la sécurité financière, la préparation de leur retraite, la transmission aussi à leurs enfants. Mais il y a évidemment des freins. Le principal frein est financier. 61% des Français citent le prix des biens comme premier obstacle, suivi du manque de moyens, la hausse des taux de crédit. Et puis, il y a les obstacles qu'on appelle secondaires, qui gagnent également de l'importance. Les frais annexes qui sont cités par 33% des Français, les coûts liés aux travaux, à la rénovation pour 22% des Français, sans oublier, c'est l'actualité, la taxe foncière.
1: Alors, être propriétaire, est-ce que ça vous fait toujours rêver? Benjamin Muller, vous êtes propriétaire?
5: Oui. Je suis très heureux. C'est la notion de rêve sur laquelle je suis. Voilà, ça fait pas partie de mes ça faisait pas partie de mes grands rêves. En revanche, d'objectifs. Je parlerai plus de ça. Parce que oui, effectivement, quand là, Charles citait un auditeur qui disait j'hésite à faire marche arrière parce que plus de pouvoir d'achat. Sans doute que c'est vrai, mais il faut réfléchir. Sans doute que c'est vrai
1: à long terme.
5: Il faut réfléchir à long terme, et surtout moi, ce qui m'intéresse dans le fait d'être propriétaire, sachant que je rembourse encore aujourd'hui, hein, j'aurai vraiment le sentiment d'être propriétaire dans 20 ans quand ce sera fini. Mais c'est de le léguer à mes enfants plus tard, et c'est de me dire si plus tard, allez savoir, vu l'insécurité actuelle financière, économique, la dette de la France et compagnie, je serais très content de pouvoir leur léguer notre appartement aujourd'hui. Donc moi, la principale raison pour laquelle je suis propriétaire, c'est pour ça, c'est pour mes enfants plus tard. Et quand j'ai été locataire, ce qui était longtemps. Chaque mois, quand même, quand le prélèvement partait pour le propriétaire, je me disais, ça va à la poubelle, en fait. Aujourd'hui, c'est-à-dire que je rembourse la même chose, mais pour devenir propriétaire. Et donc, j'ai quand même du mal à comprendre, notamment la jeunesse aujourd'hui, qui dit, non, mais moi, je veux pas être propriétaire. Je trouve que c'est quand même un mauvais calcul, sans vouloir, bien sûr, juger, mais je trouve que c'est un mauvais calcul.
1: La jeunesse, elle est sur ce plateau avec Ilan Gabay. Est-ce que ça fait partie de vos objectifs, si on est propriétaire?
4: Je t'avoue que je suis pas du tout préoccupé par ça.
1: D'accord.
4: Parce qu'en fait, pour moi, être propriétaire, c'est devenu comme un privilège.
1: Ça l'est un peu inatteignable. 57% des Français sont propriétaires.
4: Bah ouais, mais ça me paraît inatteignable parce que là, quand on voit le prix d'un logement, si je veux m'acheter un petit appartement en banlieue parisienne, ça va me coûter direct 300 000 euros. Enfin, je les sors d'où? Enfin, vraiment, pour moi, c'est un truc qui est inatteignable. Non, mais d'accord, mais tu trouves pas 300 000 balles comme ça. Enfin, ça tombe pas sous les. Ouais, je sais pas, ça me.
5: Bah, tu feras un prêt, oui.
1: Tu feras un prêt.
4: Tu t'en sur 20 ans et tu rembourses beaucoup plus. Enfin, je sais pas.
1: Pas forcément.
4: Bah, tu n'as pas de prêt à taux zéro. Hein. Crois-moi que les banques qui sont pas gentilles vont pas me faire un petit cadeau et me faire un petit bisou. Hein.
7: On est plus proche des 4% que des 1%.
1: D'autant que les autres.
4: Ah, c'est ça. Et pour moi, ça me paraît vraiment être comme un privilège. Ouais, je suis d'accord, mais je pense pas que j'aurais les moyens d'acheter une grande maison, d'être propriétaire ou quoi.
1: Mais alors, propriétaire, c'est pas forcément une grande maison, ça peut être un petit appartement, en fait. C'est pas.
4: Je sais pas, ça me paraît tellement.
1: Propriétaire, c'est pas château, quoi. Hein.
4: Ça me paraît tellement loin.
1: D'accord, mais ça fait pas partie de vos objectifs, en tout cas.
4: C'est pas une question d'objectif, ça me paraît inatteignable, donc j'y pense même pas.
1: D'accord.
4: Je me dis pas, je sais pas, ça me parle pas.
1: D'accord. Et vous, Yael Mélus, que vous êtes locataire, Yael?
8: Oui, moi je suis locataire.
1: Vous avez jamais été propriétaire?
8: Je n'ai jamais été propriétaire. Ouais.
1: Mais non.
8: Ouais, jamais. C'est je sais pas.
1: Alors
8: c'est,
1: que vous auriez pu financièrement.
8: Oui, à un moment donné, ouais, j'aurais pu, absolument. Mais je sais pas. J'ai pas eu, on va dire, je le regrette, hein, ouais, vraiment. Ouais. Je le regrette, hein, parce que pour moi, c'est vraiment il y a une notion de, je sais pas, d'aboutissement, en fait, dans le fait d'être propriétaire, de se dire qu'on a un toit sur la tête de manière sécure. Voilà, ça sécurise une vie. Et puis, il y a cette idée aussi du transgénérationnel qui est fondamentale, en fait, voilà, de la transmission à ses enfants. Et je peux comprendre, en fait, cette nouvelle génération qui n'arrive pas, en fait, à se projeter dans ce contexte économique qui est catastrophique. Il y a les taux qui ont augmenté. Enfin, je veux dire, il y a les salaires qui sont pas suffisants, il y a cette taxe d'habitation qui vient aussi la taxe foncière. À chaque fois je m'en mêle, voilà, parce que pour moi c'est encore une fois un échec mais lamentable de la Macronie, voilà, d'avoir supprimé la taxe d'habitation en nous faisant croire que c'était une révolution fiscale, alors que évidemment il y a une compensation fiscale en augmentant la taxe foncière, parce qu'il fallait bien trouver fallait bien que les communes trouvent de l'argent, en fait.
1: Mais alors même les propriétaires qui payent la taxe foncière, même si elle a augmenté, de toutes les manières, ils auraient payé encore plus avec taxe d'habitation et taxe foncière. C'est-à-dire que personne ne paye plus qu'il y a 5 ans, et puis les locataires ne payent plus rien parce que la taxe d'habitation était supportée par tout le monde, à l'inverse de la taxe foncière qui n'est plus.
8: Absolument, et je pense que, je sais pas si on aura des auditeurs qui vont.
1: Ah, bah si, ils sont très nombreux là.
8: Voilà. Je pense que c'est vraiment un énorme boulet au pied de beaucoup de propriétaires, et peut-être que même pour certains, ça va être peut-être un déclencheur aussi pour vendre, parce qu'à un moment donné, quand on arrive à une multiplication exponentielle de la taxe foncière. Enfin, je veux dire, on peut pas tondre un œuf, hein, comme je veux dire. Enfin, il y a plus, quoi.
1: Alors, on est avec Céline. Céline, elle est infirmière hospitalière. Elle nous appelle de Migné-Auxances dans la Vienne. Et elle est propriétaire. Bonjour, Céline.
9: Bonjour, tout le monde. Bonjour, Estelle.
1: Céline, est-ce que ça vous arrive de regretter d'être propriétaire?
9: Alors non, je regrette pas, mais je suis tout à fait d'accord avec elle. Merci à elle, parce que effectivement, on a une charge foncière, c'est pas possible. Soi-disant, ils allaient pas nous faire payer la taxe d'habitation qui avait été effacée, mais c'est pas possible. C'est moi, je viens de prendre là, vous savez, je l'ai dit au standard, j'ai 332 € de plus. Sauf que moi, je paye sur 10 mois. Moi, j'ai une petite maison. J'habite pas un château. Hein. J'habite une petite maison de 90 mètres carrés sur un terrain de 650 m². J'ai des enfants. Et moi, je paye sur 10 mois. Le reste de l'année, je me dis, je vais faire mes cadeaux de Noël, ça va être Noël et tout. Là, je suis pris sous la gorge. J'ai appelé ma mairie, j'en suis folle. Je me dis, mais c'est pas possible. Remettez la taxe d'habitation pour les locataires. Ils bénéficient, comme nous, des trottoirs, des arrêts de bus, de tout. Enfin, c'est pas possible. Remettez la taxe d'habitation exclusivement pour les locataires et nous, on paye la taxe foncière. Mais arrêtez de. Enfin, franchement, moi, je suis dégoûtée. J'ai toujours pas de réponse à mon mail. J'ai appelé ma mairie, j'ai envoyé un mail parce que je suis vraiment. Enfin, moi, j'habite pas un château et je trouve ça. C'est pas normal. C'est vraiment pas normal que les propriétaires payent autant. Ils bien sûr qu'ils se payent sur nous. Enfin, ils récupèrent sur nous. C'est une évidence. Et franchement, non, c'est pas logique. Moi, j'attends les prochaines municipales avec impatience. J'ai vraiment, j'ai un peu mal. J'habite pas un château. Je vous l'ai déjà dit. 90 mètres carrés, hein, c'est tout. J'ai trois enfants.
1: C'est combien votre taxe foncière, Céline?
9: Eh ben là, je leur dois parce que je suis prélevée tous les mois sur 10 mois. Moi, je leur dois là 332 €.
1: Ah oui, d'accord. Et vous gagnez combien, Céline?
9: Alors moi, je gagne 2 000 € en tant qu'infirmière.
1: Ah oui, donc c'est 300 € par an.
9: Je suis divorcée, enfin je travaille, hein, je suis à 35 ans, il n'y a aucun souci. Enfin, mais franchement, je comprends pas ce gouvernement, je comprends pas.
1: Mais vous êtes quand même heureuse d'être propriétaire, Céline?
9: Franchement, oui. Et j'ai dit à mes enfants, je leur ai dit, dès que vous avez un CDI, achetez un truc, un appart, un truc, parce que je pense que vraiment c'est important d'avoir ça. Si vous tombez malade, vous avez ça. Enfin, vous avez au moins ça. Et moi, mon projet, effectivement, j'ai entendu, je crois que c'est Benjamin, je suis pas sûre de lui. Et moi aussi, c'est vraiment, je me dis, quand je vais avoir un problème, j'ai déjà fait des papiers chez notaire. Ah oui, ça sera divisé en trois, ça sera voilà pour mes enfants. Ça sera vraiment quelque chose que je vais laisser à mes enfants.
1: Merci beaucoup, Céline, en tout cas.
9: Excusez-moi.
1: Oui, allez-y. Oui.
9: Je voulais vous dire, enfin, franchement, je vous adore, j'adore votre émission, enfin, je vous aime beaucoup. Par contre, le Burger, enfin, Burger King, le Whopper, enfin, le McDo, le Big Mac, zéro. Enfin, c'est n'importe quoi. Franchement, il est zéro. Vous le voyez à la télé, vous le croquez dedans, vous le prenez. Non, mais je voudrais vraiment celui qui est à la télé, celui où il y a vraiment.
1: Pourquoi vous me parlez de Burger?
9: Parce que je sais que vous adorez les burgers et vous avez.
1: Ouais, j'aime bien. C'est mon péché mignon. C'est son petit défaut.
9: Il est zéro. Non, elle est vraiment. Ouais.
1: Mais je cours, hein, vous savez, Céline. Pour effacer tout ça.
9: Mais je vous adore, merci à tous, vraiment beaucoup. Merci, je vous aime beaucoup.
1: Merci Continuez. Beaucoup Céline d'avoir été avec nous. Est-ce qu'il y a sur le WhatsApp, Charles, des auditeurs et des téléspectateurs qui eux ne rêvent absolument pas d'être propriétaires?
7: Alors oui, pas vraiment, mais Mika nous dit, attendez là, j'entends des propriétaires se plaindre, mais s'ils ne sont pas contents, ils n'ont qu'à vendre. C'est fatigant d'entendre des riches qui se font passer pour des pauvres malheureux.
10: Des riches.
7: Vous n'avez aucune empathie pour les locataires, pour les pauvres, arrêtez de vous plaindre de vos problèmes de riches. Voilà ce que nous écrit Mika. J'ai aussi Joseph qui nous dit, moi j'ai acheté pour faire plaisir quelque part à ma femme, ça l'a rassuré, mais moi j'estime que c'est pas du tout rentable, on perd quand même beaucoup d'argent dans notre quotidien, c'est aussi culturel, il y a un peu cette impression en France que si tu n'es pas propriétaire, c'est comme si tu avais raté ta vie, voilà ce qu'en pense Jojo. Et puis j'ai Max, lui, qui nous dit, vu les positions d'Ilan sur le travail, sa seule façon de devenir propriétaire, ça sera de confisquer la maison d'un riche héritier.
1: Mais c'est ce qu'il veut.
7: Oui, c'est son projet, je crois.
1: Ah, Ilan.
4: Mais ce que j'ai entendu dans le témoignage de Benjamin et de notre auditrice, c'est la transmission.
1: Ouais,
4: mais moi, je ne me vois pas faire d'enfant à ce moment-là. Parce que, encore une fois, dans quel monde, tout ça, c'est pour ça que ça me paraît lointain, cette histoire de propriétaire.
8: Est-ce que c'est triste, Ilan,
4: parce que
8: tu dis,
4: mais je sais, mais.
7: C'est à l'image de sa génération.
4: Ça me paraît tellement loin et tellement inaccessible.
1: Oui, mais c'est une fois, en fait, tu fais pas des enfants pour leur transmettre. Mais une fois que t'as des enfants, t'es content de te dire que tu travailles aussi pour quelque chose. Tu travailles pour toi, mais
4: ouais, je suis
1: t'as un petit truc à leur léguer, quoi. Tu te dis, s'ils ont un petit problème, ils auront un toit. Et ça, c'est hyper, quand on est parent, c'est vachement important d'avoir ça.
4: Vu que je me vois pas avoir d'enfants, je me vois pas être propriétaire pour leur transmettre, tu vois.
1: C'est dans ce sens-là que. Pourquoi, sinon?
4: J'ai plein d'objectifs de vie et tout ça, mais les enfants, ça ne me parle pas.
1: D'accord. Bah écoutez, il y a pas de problème. C'était voilà. Pas du tout de les bâmes. Enfin bon.
4: Parce que ça ressortit dans le témoignage de notre auditrice et de Benjamin sur la transmission et la raison d'être.
1: Mais il nous parle de sa vie et ça, il nous parle de son désir d'enfant et tout, mais il veut pas nous dire ce qu'il écoute comme musique. C'est quand même un truc dans cette génération qui
5: sur l'intimité, le rapport à l'intimité.
1: Oui, ça m'échappe un petit peu. Bon, on est avec Rémi qui nous appelle de Cabrières dans le Gard. Il est chef d'entreprise. Alors lui, chef d'entreprise dans l'immobilier. Bonjour Rémi.
10: Bonjour tout le monde, comment ça va?
1: Bah bien, ça vous êtes multipropriétaire bien. Rémi?
10: Multipropriétaire, ah non pas du tout.
1: J'ai vu que vous travaillez dans l'immobilier, je me suis dit tiens peut-être, il y a eu des combines.
10: Les cordonniers,
1: ça. Ah oui tout ça. Ouais. Vous êtes propriétaire ou pas alors?
10: Alors non, je suis pas propriétaire parce que j'ai déménagé il y a peu de temps, j'ai changé de région, donc le temps de retomber sur mes pattes et de repartir après, donc c'est la raison pour laquelle je suis pas propriétaire, mais c'est juste organisationnel on va dire. Ouais.
1: Mais ça vous fait rêver ou pas Rémi encore?
10: Ben, moi, je le vois. En fait, moi, ce qui est rigolo, c'est que je le vois dans mon métier, parce que moi, je travaille tous les jours avec des gens qui achètent, et moi, ma spécificité, c'est que je travaille dans le neuf. Donc, j'ai beaucoup à faire à des jeunes primo-accédants qui achètent pour la première fois. Donc, c'est vrai que cette taxe foncière, ça peut paraître, effectivement, on peut dire que les propriétaires sont des vaches à lait, ce machin. J'ai entendu tout à l'heure le commentaire WhatsApp, les riches, machin, fait ça encore une fois, ça mourir de rire. Tous les propriétaires étaient riches, ça saurait. Il y en a simplement qui se saignent parce que pour eux, c'est un vrai objectif de vie. Et sincèrement, moi, je le vois tous les jours, ça reste encore un vrai objectif de vie. On est encore vraiment dans cet état d'esprit en France où être propriétaire, c'est un vrai objectif de vie, un vrai projet de couple, de famille, choses comme ça. Donc oui, c'est cette taxe foncière, cette histoire de taxe et tout ça, c'est complexe. Mais par contre, moi, quand j'écoute les jeunes couples ou les jeunes primo-accédants qui achètent avec nous, j'entends pas quelqu'un qui me dit oh là là, la taxe foncière c'est insupportable, je sais pas si je vais acheter. C'est pas vraiment le critère qui revient. Et pourtant, on a des gens qui achètent, on a des gens qui voilà, ça se passe plutôt mal. Même si le marché est complexe, ça se passe plutôt bien, même si c'est un peu compliqué en ce moment.
1: Eh ben écoutez, merci beaucoup de ce témoignage en tout cas.
10: Avec plaisir.
1: Rémi, on a Franck également en ligne de Noyac en Gironde. Il est technicien dans l'aérospatial et il a été locataire. Franck, bonjour.
11: Oui, bonjour.
1: Alors, ancien bonjour. Locataire, désormais propriétaire, Franck.
11: Oui, c'est ça. On était locataire. On est propriétaire depuis 2019 en fait.
1: D'accord.
11: On était locataire avant. On avait une maison à peu près, un peu moins de 100 mètres carrés, avec un terrain de 500 mètres carrés. On payait 816 euros de loyer.
1: Ok.
11: Et depuis 2019, en fait, on a passé le cap. On est propriétaire. Aujourd'hui, on a une maison de un peu plus de 100 mètres carrés.
1: Ouais.
11: On a un terrain de 1500 mètres carrés et on paye 610 euros de crédit.
1: Ça nous d'accord. A quand même mais c'est moins que quand vous étiez locataire.
11: Ah oui, complètement. Et en fait, on a des amis, en fait, c'est pareil, en fait, ils ont passé le cap et en fait, ils étaient persuadés qu'ils paieraient plus cher en crédit qu'en loyer et au final, ils ont été étonnés et agréablement surpris, quoi.
1: Mais vous êtes à la campagne, Franck?
11: On est à la campagne. Donc, c'est pour ça qu'on a une taxe foncière de 331 euros, 340.
1: Ah oui, ça va.
11: À peu près. Donc, franchement, ça nous change la vie. C'est vrai que on a quand même moins de frais qu'on avait avant, quoi.
1: Ouais, mais alors c'est vrai que c'est assez rare. En tout cas, ça marche quand on est effectivement à la campagne. On arrive à avoir des maisons à ces tarifs. Mais c'est vrai que dès qu'on se rapproche des grandes villes
11: Après, c'est du neuf. Hein.
1: Oui.
11: C'est du neuf. On l'a fait construire. On avait un taux à 2.
1: Ah oui, mais là malheureusement c'est le double.
11: C'est fini aujourd'hui. Quand je vois les taux aujourd'hui, je dis qu'on a bien fait de passer le pas à ce moment-là, quoi.
1: Exactement.
11: Aujourd'hui, ça serait compliqué.
1: Et d'autant plus que la guerre en Ukraine, ça a fait flamber le prix de certains matériaux, comme l'acier, notamment. Donc, en fait, le prix des maisons neuves a flambé et les taux ont flambé. Alors, évidemment, c'est moins facile aujourd'hui d'être propriétaire qu'il y a 10 ans. Merci beaucoup, Franck. Et on termine avec le témoignage de Kevin, chef d'entreprise dans le bâtiment. Tiens, lui aussi, à Rongères, dans l'Allier. Bonjour, Kevin.
12: Bonjour, Estelle.
1: Kevin, vous avez pensé à payer votre taxe foncière?
12: Non, pas encore. Faut que je le fasse ce soir, là.
1: Il vaut mieux, Kevin. Enfin, si vous allez prendre 10%.
12: Je suis un petit peu comme l'auditrice Céline, la première auditrice. Je paye sur 10 mois à l'année, donc je suis mensualisé. Et j'ai pris ma régule. Comme elle, je dois 300 euros à la fin de la... Je dois 300 euros de plus,
1: ouais. D'accord. Et votre taxe foncière, elle est à combien, Kevin, là, aujourd'hui?
12: Eh ben, elle était à 1500 euros à l'année, et puis là, j'ai pris 300 euros, là.
1: 1800 euros? Mais vous avez une grande maison.
12: Eh ben, 160 mètres carrés.
8: Ouais.
12: Mais c'est surtout qu'on se demande pourquoi on doit payer plus cher.
1: Oui, parce que vous n'avez pas plus de services publics, j'imagine.
12: Eh ben non, on en a moins. Moi, le seul commerce qu'on avait dans le village l'année dernière a fermé l'année dernière. L'école est passée en regroupement, donc maintenant j'ai un de mes enfants qui est dans le village et l'autre qui est dans un village voisin. Donc on a moins de services et on paye plus cher. Donc le problème, moi je pense, il est là. Ouais.
1: Mais est-ce qu'aujourd'hui, si c'était à refaire, est-ce que vous seriez toujours propriétaire, Kevin?
12: Ah oui, je le referais. Ouais.
1: D'accord.
12: Je le referai parce que c'est aussi un pari sur l'avenir. Hein. C'est essayer de s'assurer une retraite avec avec un loyer ou un crédit qu'on n'aura pas à payer. C'est essayer de laisser quelque chose à ses enfants. Et puis, comme l'a dit l'auditeur précédent, c'est aujourd'hui avec la flambée des prix des loyers. Aujourd'hui, je trouve que payer un crédit, c'est pas beaucoup plus cher que de payer un loyer.
1: D'autant plus que le crédit n'augmente pas quand on le prend à taux fixe. En fait, si on le prend sur 25 ans, bah, vous paierez toujours la même chose dans 10 ans, quelle que soit l'inflation, etc. Donc ça aussi, c'est une petite sécurité de savoir ce qu'on va rembourser chaque mois. Merci Kevin, en tout cas, d'avoir été avec nous. Alors, malgré tous ces problèmes de taxes foncières et tout ça, et de coûts pour les propriétaires, on a quand même l'impression que ça fait rêver, Charles.
7: Oui, ça fait rêver. C'est une sécurité, comme nous le dit Eric. Heureusement que je suis propriétaire aujourd'hui et que ma maison est payée. Je suis à la retraite et si j'étais pas propriétaire, bah, je serais vraiment en galère. Aujourd'hui, je serais à la rue si j'avais pas ma maison à moi. Romain nous dit, moi je suis fils d'agriculteur, j'ai été élevé immédiatement dans l'idée de me constituer un patrimoine. Aujourd'hui, à 39 ans, je suis propriétaire d'un appartement et d'une maison. Mais je suis dégoûté par la façon dont on va être taxé. On est vraiment les dindons de la farce quand on est propriétaire. Voilà ce qu'en pense Romain. Et puis Pierre nous dit, moi je ne serai plus jamais propriétaire. J'ai tout vendu pour reprendre le prix de ma liberté. Aujourd'hui, je suis locataire. Je peux tout quitter du jour au lendemain sans penser en permanence à mon crédit. C'est mon logement. Certes, je le loue, mais au moins je n'ai pas la corde au cou quand je pense à la banque. Voilà ce que nous dit Pierre.
1: Et vous voulez rajouter un truc?
5: Oui, juste un mot. Aujourd'hui, on emprunte aux alentours de 4%. Ouais. C'était 2% il y a 5-6 ans. Donc c'est vrai qu'on se dit que c'est énorme.
1: C'était
5: 4%.
1: Il y a 6 ans.
5: Ouais, ou voire même un peu plus. Quand mes parents ont acheté, c'était dans les années 90, c'était à 10%.
1: Ouais.
5: 11%. C'est bien aussi de temps en temps de mettre en perspective.
1: Mais les logements coûtaient 10 fois moins cher.
5: Oui, mais vous imaginez ce que ça représentait pour l'époque.
1: Mais les logements étaient tellement moins chers qu'au final, ils s'y retrouvaient quand même.
7: Alors, être propriétaire, est-ce que ça vous fait encore rêver? On vous a posé la question sur nos réseaux sociaux. Vous avez répondu oui à 63%.
5: C'est pas énorme. Hein.
1: Exactement.
7: Ça baisse.
1: Alors, il est 14h24 et c'est l'heure du Tu préfères dans Estelle Midi.
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1: C'est un spécial habitude de vie cette semaine. Tu préfères les messages ou les appels, Ilan Gabay?
4: Ça dépend avec qui. Mais en principe, les SMS.
1: Mais c'est-à-dire?
4: C'est-à-dire que quelqu'un qui est relou, qui va commencer à me parler pendant hyper longtemps, je préfère qu'il m'envoie un SMS. Mais ma grand-mère, je préfère l'avoir au téléphone.
1: D'accord, voilà. Oh, c'est mignon.
4: Voilà, j'envoie, je fais des bisous.
1: C'est mignon quand même.
4: Non, parce que aussi, des fois, en SMS, on comprend rien. Donc...
1: Ah, bon, non,
4: c'est cadeau empoisonné, bisous, mamie.
1: Elle a de l'arthrose.
4: Ah, c'était une blague.
7: Elle ne maîtrise pas tous les emojis.
1: Ouais. Il faut lui offrir un téléphone à grosse touche pour l'aider, Ilan.
5: Mais non, mais en plus, elle doit être jeune, votre grand-mère.
1: Bah oui.
5: Ta grand-mère.
4: Non, si, elle est jeune, ça va.
1: Non, mais il est en train de se dire, elle a 50 ans, c'est l'âge d'Estelle, je vais faire rien.
5: Il a voulu dire, elle est vieille comme.
7: Elle est vieille comme Estelle.
1: Et vos parents,
7: quoi.
1: SMS ou appel?
4: À mon père, SMS, mais de toute façon, quand on s'appelle, ça dure 30 secondes.
1: Ah oui.
4: Et ma mère aussi, SMS.
1: Ah oui, d'accord.
4: Ouais, c'est vrai que là, j'ai. Ouais, SMS.
1: Gaëlle Mélul?
8: Alors moi, je privilégie les appels parce que j'aime bien avoir le contact comme ça de la voix. Voilà, bon, c'est quand même un peu plus humain, on va dire. Mais je suis une fan absolue des textos. J'adore.
1: D'accord.
8: Ah oui.
1: Mais vous mettez les formules de politesse dans vos textos ou pas?
8: Bah, ça dépend à qui je m'adresse. Mais automatiquement bonjour.
1: Ah oui,
8: automatique. Et puis pas de faute d'orthographe.
1: Bien sûr.
8: Ah ouais, non.
1: Et un petit bien à vous cordialement à la fin.
8: Ah ben oui, si c'est pro, oui.
1: Oui.
5: Et si c'est un macroniste qui t'appelle?
8: Ah. Il n'y en a aucun.
1: Message indésirable.
5: Bloqué.
1: C'est direct.
8: Je m'appelle pas.
1: Benjamin Muller.
5: SMS, je vais même vous dire plus. Je déteste quand mon téléphone sonne. Et moi, il est pratiquement tout le temps en mode ne pas déranger. Et je mets que quelques personnes qui ont la possibilité. Vous savez, vous avez la possibilité de configurer. Donc ma femme, mes enfants, mes parents peuvent m'appeler. Le reste du temps, quasi total.
1: Je si je vous appelle, là, il se passe quoi?
5: Je crois que je vous ai mis en ne pas déranger. Vous pouvez m'appeler aussi. Non, mais je veux dire par là que sinon, mais cela dit, elle m'appelle jamais. Elle m'envoie des petits WhatsApp. Elle me dit, t'as vu, Yael, elle était pas bonne aujourd'hui. Elle me dit ça par message. Y a pas besoin de s'appeler. Non, mais je trouve ça tellement intrusif. Je trouve c'est comme toutes les notifications. J'ai quasiment tout coupé du téléphone et je trouve que les appels, effectivement, la majorité du temps, ça passe par un WhatsApp, un petit message ou un vocal. Y a pas besoin de s'appeler.
1: Ça fait plaisir d'entendre des voix qu'on aime quand même.
5: Oui, bah des voix qu'on aime, c'est pour ça que je vous dis, mes parents, mes enfants, la famille, les proches.
1: Oui, évidemment, quand c'est pour le CPF, bon, c'est pas ce qu'on préfère, c'est sûr.
5: Effectivement.
1: Et vous, Charles ?
7: Je suis très message aussi, mais j'ai repris goût en fait aux appels parce que ça permet de faire autre chose en même temps. En fait, j'aime plus les échanges qui durent des heures par SMS où je te réponds, tu me réponds, etc. Ça prend beaucoup de temps, je trouve. Alors que maintenant, je mets mes petits écouteurs, j'appelle et je peux faire ma vaisselle, ma lessive en même temps.
1: On va se parler un quart d'heure.
7: Non, je n'ai pas de lave-vaisselle. Ce sera un autre sujet. Restons sur les appels, mais en tout cas, je peux faire autre chose.
1: Mais vous n'avez pas de lave-linge non plus.
7: Si, j'ai un lave-linge, je n'ai pas de sèche-linge.
1: Ah oui.
7: Parce que je tiens à la planète, Estelle.
1: Bien sûr. Donc bah moi non plus, je n'en ai pas.
7: Voilà.
1: Et donc, j'ai une machine lavande sèche.
7: Mais je trouve qu'aujourd'hui, avec les kits main libre, etc., on peut faire plein de choses en appelant et on gagne beaucoup de temps, je trouve, en appelant. Parce que parfois, il y a des. Justement, je préfère un appel d'un quart d'heure qu'un vocal de 3 minutes qui va
8: prendre un quart d'heure.
4: Ah, juste, tu
7: m'en fois
4: deux. Tu m'en fois deux.
5: Ouais, mais c'est vrai que c'est.
1: Mais c'est vrai que des fois, avec Charles, on est en train de parler et à un moment, on dit, attends, on s'appelle. Ouais, vas-y, on s'appelle parce que ça commence à trop durer, quoi.
7: Quand ça fait un quart d'heure qu'on s'envoie des messages, autant s'appeler et se dire les choses. Clairement, et quand on vous pose la question, vous préférez quand même les messages. Hein. Sur nos réseaux sociaux, on vous a posé la question entre SMS et appel. Les SMS l'emportent à 71%. Voilà.
1: Dans un instant, dans Estelle Midi, Charlotte Méritant, on n'arrête pas le progrès, et ça va vous intéresser, Ilan, parce qu'on va parler de ces t-shirts qu'on n'arrête pas de voir, vous savez, sur les réseaux sociaux, ces t-shirts qui aident à se tenir droit. Voilà, ces t-shirts pour jeunes, notamment, vous mettez ce t-shirt et hop! Vous
4: j'ai plein d'a priori là-dessus.
1: Droit comme un i. Mais est-ce que ça marche vraiment ou est-ce que c'est de l'arnaque? Eh bien, on va tout savoir grâce à Charlotte Méritant. À tout de suite.
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1: 14h33, vous êtes dans Estelle Midi sur RMC, RMC Story. Et tout de suite, c'est RMC Conso avec Charlotte Mériton.
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1: Et Charlotte, aujourd'hui, vous nous parlez de ces textiles censés être révolutionnaires pour soulager les douleurs de dos. On les voit beaucoup sur Instagram, notamment.
8: Ah oui.
1: Il faut savoir que 8 Français sur 10 ont mal au dos ou auront mal au dos un jour dans leur vie. Mais est-ce que ce genre de t-shirt fonctionne vraiment? Ça fait 3 jours que vous portez le vôtre.
8: Oui, et c'est le même depuis 3 jours.
1: Ça ne sent pas, Charlotte.
8: Merci beaucoup, Estelle. Bravo. Alors, il s'agit de t-shirts conçus pour corriger la posture. Ça existe, c'est vrai, depuis une petite dizaine d'années. Ça revient un peu sur le devant de la scène grâce en effet aux réseaux sociaux. Alors le principe, c'est que vous avez des tenseurs qui sont positionnés au niveau des épaules et au niveau du bas du dos. Donc c'est sous forme en fait d'une bande qui a été thermo-collée sur le tissu et qui est censée faire en sorte que lorsque vous pliez un petit peu le dos, eh bien ça vous fait comme un rappel de vous redresser. La promesse sur le site, c'est écrit tel quel: soulagez vos douleurs en réalignant naturellement votre colonne vertébrale, renforcez vos muscles et rééduquez votre dos en 21 jours. Et ils disent que vous pouvez même ressentir quelques courbatures à l'issue des premiers jours lorsque vous portez le t-shirt.
1: Ça marche sur les ados qui se tiennent mal?
8: Ça marche. Alors ça, c'est toute la question. Je vais vous donner mon avis personnel puisque ça fait 3 jours que je le porte. J'ai pas eu de courbature, bon. Mais en même temps, je suis pas la cible. Ça s'adresse vraiment à ceux qui ont mal au dos. Donc que ce soit un ado, un adulte ou un senior, oui, ça s'adresse à ceux qui ont mal au dos. Sur le produit en lui-même, ce que je peux vous dire, c'est que le textile est léger et assez confortable. C'est invisible sous les vêtements. Quand vous pliez le dos, c'est vrai que ça devient un petit peu désagréable. Donc ça donne vraiment envie de se redresser. Ça, je peux vous le confirmer. Ce qui peut, voilà, à terme, vous donner l'habitude de vous tenir plus droit si vous ne vous tenez pas droit, mais attention, à condition que ça soit vraiment une habitude qui s'ancre, puisque une fois que vous n'avez plus le vêtement, bah forcément vous n'avez plus l'effet de rappel de vous redresser.
1: Oui, mais si tu t'es habitué à être droit, bah peut-être que tu gardes cette bonne habitude. Est-ce que l'efficacité de ces t-shirts est prouvée?
8: Non, il n'y a pas d'études cliniques en la matière. Les retours d'utilisateurs sont toutefois plutôt bons, ils ressentent un soulagement. En revanche, les professionnels de santé sont quand même plus sceptiques. J'ai posé la question à Clément Lemonnier, qui est kinésithérapeute à Sciouville-Agde dans la Manche, et son avis, c'est que si ça fait du bien, pourquoi pas, mais l'aspect psychologique est assez important et peut même être un petit peu contre-productif, dans le sens où dès que les patients, justement, retirent le produit, ils ont
4: d'un coup l'impression qu'à nouveau ils ont mal au dos, que les douleurs sont revenues d'un seul coup. Donc pour lui, ces t-shirts ne posent pas de problème particulier à condition d'être portés avec modération, mais ils ne sont pas indispensables et surtout ils ne doivent pas dispenser d'une prise en charge adaptée parce que évidemment ils ne soignent pas le problème, c'est un palliatif.
1: Mais c'est vrai que si ça aide à se tenir droit, c'est quand même plutôt pas mal.
4: Alors, oui, sauf que la nécessité de se tenir droit pour ne pas avoir mal au dos, je ne sais pas si vous le saviez, mais c'est un mythe.
1: Ah bon ?
4: Oui, c'est un mythe. C'est un mythe issu d'une injonction sociétale, un genre de norme esthétique. Les kinés expliquent que la bonne posture, c'est celle qui vous fait vous sentir bien, tout simplement. Donc, en fait, courber un petit peu.
1: On peut être en escargot, quoi.
5: Mais courber un peu. Arrête de dire à nos enfants, tiens-toi droit.
4: Ah, oui, bah, oui, ou en tout cas, tiens-toi de la façon qui te fait te sentir bien, et puis surtout, reste en mouvement. Parce que en fait, courber le dos un petit peu, ça n'est absolument pas grave. Les dernières études scientifiques sur le sujet montrent qu'il n'y a pas de bonne ou de mauvaise posture pour soulever une charge. Donc c'est la même chose d'ailleurs si vous faites un peu de musculation.
1: C'est-à-dire que le fait que tu plies les genoux, que tu sois en squat, machin, pour soulever une charge, c'est pas vrai.
4: C'est la posture qui est souvent recommandée. Et bien, il y a des études scientifiques aujourd'hui, je vous assure que c'est vrai, qui remettent en question ce principe-là, et en tout cas qui disent que c'est pas parce que vous allez soulever une charge avec le dos légèrement courbé que vous avez un plus gros risque de développer une lombalgie après. Donc ce qu'il faut retenir, c'est que ces t-shirts, ils ne font pas de mal en soi. Libre à vous d'essayer pour voir si ça peut fonctionner sur vous. Sachez quand même que ça coûte 130€ l'unité. 130, ouais. Donc voilà.
7: Ah,
4: et retenez que...
7: Je comprends que tu mets tous les jours le même, ouais.
4: N'est-ce pas? Et alors, de la remarque même de son fondateur, hein, c'est pas un produit miracle. Lui-même admet que ça n'a rien de miraculeux, mais que ça peut aider certaines personnes.
1: Mais alors c'est quoi la meilleure solution pour soulager les maux de dos?
4: Rester en mouvement, faire du sport évidemment, muscler son dos. Clément Lemonnier me disait qu'une partie des maux de dos viennent d'un déficit musculaire, d'où vraiment l'importance de faire de l'exercice. Et puis bien sûr, si on a une pathologie du dos, aller voir son médecin généraliste, ça va de soi, son kinésithérapeute, un rhumatologue enfin, en cas de douleur persistante.
1: Merci beaucoup Charlotte Méritant, chronique à retrouver en podcast rmc.fr, l'appli RMC et toutes les plateformes de téléchargement. Dans un instant, les immanquables de Charles, à tout de suite sur RMC.
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1: Il est 14h42, vous êtes dans Estelle Midi sur RMC, RMC Story. Dans un instant, les immanquables de Charles, mais tout de suite, on joue au jeu de la voiture avec Alexandre.
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1: 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Bonjour Alexandre. 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
29: Oui,
1: vous êtes prêt? Vous êtes prêt?
5: C'est parti, Alexandre.
1: Alors attention, je touille les boules. Alexandre, et... Ah, je suis désolée. Bah, ce n'est pas une clé dorée, c'est une clé noire. Mais Alexandre, vous n'avez pas tout perdu, puisqu'on vous invite au salon de l'auto. Voilà, vous pourrez aller voir notamment les grandes gueules qui y seront demain. Merci d'avoir joué avec nous, Alexandre.
29: Eh bien, écoutez, merci beaucoup à vous aussi.
1: Et puis vous pouvez continuer à jouer, Charles.
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1: Les infos qu'il ne fallait pas rater aujourd'hui. Et on commence, Charles, avec l'aide du jour.
5: Allez-vous demander de l'aide à l'IA avant de faire votre choix pour la prochaine élection présidentielle? Sondage de l'Institut Verian publié hier, dans lequel on apprend que 18% des Français envisagent de recourir à l'intelligence artificielle pour s'informer autour de la présidentielle. 75% répondent qu'ils ne demanderont rien à l'IA en vue de la présidentielle et 7% hésitent encore. Deux tiers des Français sont par ailleurs d'accord avec l'idée que l'IA aura pour effet de faciliter la diffusion de fake news, mais 41% pensent qu'elle pourra tout de même faciliter la comparaison des programmes. Enfin, un autre chiffre que j'aimerais vous donner, 67% des Français disent qu'ils vont s'informer sur les réseaux sociaux plutôt qu'avec l'IA pour la présidentielle.
1: Alors, est-ce que vous pourriez demander à l'IA de vous aider à faire votre choix, Benjamin Muller?
30: Non, merci.
1: Non, mais tu peux dire par exemple, tiens, voilà, je voudrais avoir toutes les propositions des 28 candidats sur les retraites, par exemple. Et voilà, là, ça te facilite quand même. Alors, la vie.
30: C'est ce que j'allais dire. Je ne lui dirais pas pour qui me conseilles-tu de voter, parce que là, il faut être zinzin, même si je pense que des gens vont malheureusement faire ça.
1: Des gens vont le faire, oui.
30: En revanche, effectivement, et ça, je dois dire que je m'en sers déjà aujourd'hui, notamment pour préparer ces émissions, c'est-à-dire sur les retraites, qui propose quoi, fais-moi un petit comparaison, etc. Sachant qu'il faut faire attention. De temps en temps, ça te sort des conneries quand même. C'est quand même pas encore au point. Donc, je veux dire, il ne faut pas non plus complètement foncer tête baissée.
5: Mais parce que les programmes ne sont pas encore tout à fait au point.
1: Aussi,
5: les candidats varient d'un jour à l'autre.
1: Certains programmes, c'est un peu flou.
30: Et quand c'est flou, c'est qu'il y a un loup. Alors, juste pour vous dire, là, pendant la pub, quand Charles nous parlait de ça, je me suis amusé à taper sur mon chat GPT. Compte tenu de mes recherches, à ton avis, pour qui je vais voter, ça m'a sorti deux noms. Je vais garder pour moi. Et effectivement, il ne s'est pas trompé. Donc, c'est intéressant de voir qu'en fonction de mes recherches.
5: C'était Francis Lalanne, moi, je peux me balancer.
1: C'était Francis Lalanne ou Natacha Polony.
5: Voilà, absolument. C'était ça son second tour.
30: Je l'ai trouvé très convaincante ces derniers jours, donc voilà.
1: Yael Mellul, vous demandez à l'IA un petit peu, pas pour qui vous allez voter, mais
3: de
1: vous
3: aider. Non, absolument pas. Mais quelle, enfin, je veux dire, quelle fainéantise,
1: sur Twitter,
3: quelle paresse intellectuelle. Mais non, enfin, je veux dire, on se renseigne, on va voir leur programme.
30: Attends, je vais
3: on
30: les demander
3: lit,
30: pour qui
3: on
30: tu
3: analyse,
30: voter.
3: On ben voilà, c'est, enfin, je dirais, il faut faut faire marcher un petit peu son cerveau tout seul.
1: D'accord.
3: C'est trop important là. Enfin, je.
30: À ton avis, pour qui va voter Yael Mellul? Qu'est-ce que ça me dit? Eh ben Jean-Luc Mélenchon, tiens.
1: Ah bah c'est fou, vous voyez.
30: C'est, il hésite entre Macron et Mélenchon.
1: Je ne sais pas si l'IA est tout à fait au point. Ilan Gabay, est-ce que vous utilisez l'IA?
4: Moi, oui, j'utilise l'IA, d'accord, mais pour comparer, pareil, pour comparer, c'est important. Enfin, c'est pas important, c'est intéressant. Mais pour choisir, jamais de la vie. Enfin, je reste quand même un humain, sinon je vais remplacer le robot, il va mettre le bulletin de l'urne à ma place. Enfin, non,
3: comme
4: je trouve ça vraiment
3: délicieux. Hein.
4: Non, j'ai pas déjà choisi, je verrai. Mais j'en étais où?
1: Ouais, écoutez, on va passer à autre chose. Allez. la poupée du jour.
5: La poupée Céline Dion, et plus précisément la Barbie Céline Dion. Et oui, la marque Mattel vient de dévoiler la Barbie à l'effigie de la chanteuse. C'est une première. Elle est vendue au prix de 77,99€, quasiment 80€ pour la poupée Céline Dion. Mais alors, une poupée collector, nous dit-on, puisque c'est sur cette poupée, vous verrez Céline Dion avec la robe qu'elle portait lors des Oscars en 98, lorsqu'elle avait interprété son titre culte, My Heart Will Go On, la BO de Titanic. Et si vous pouvez donc, depuis hier, acheter la Barbie Céline Dion pour près de 80€.
4: L'angoisse.
1: Pourquoi l'angoisse, Ilan Gabay?
4: Oh là là, 80 balles pour une Barbie.
1: Bah oui, mais c'est cher les Barbies. Bah non, je veux pas l'acheter, non.
4: Bah pourquoi pas, c'est collector.
1: Oui, bah je m'en fous. Hein.
5: C'est vrai, voilà. Depuis l'annonce hier qui est reprise partout.
1: C'est vrai, pour la revendre après, pourquoi pas?
5: Mais non, mais je me dis, qui va l'acheter?
1: Bah pour la revendre.
4: Mais 80 balles, tu vas acheter une
1: Mais si je la revends 1000 après, bien sûr que je peux l'acheter. Mais pas pour mon enfant, c'est pour la revendre.
4: Non mais d'accord, mais en dehors de ces considérations capitalistes, de parasite. Enfin, qui va acheter une Barbie 80 balles pour l'offrir à son gosse?
1: Mais personne va l'offrir à son gosse.
5: Oui, quel enfant rêve d'une Barbie Céline Dion? C'est ça. Rencontrer.
1: Moi, je veux dire, j'ai des amis, je pense qu'elles peuvent acheter la poupée Céline Dion, mais pour la garder sur leur étagère.
4: Ouais,
1: okay. Ah bah oui.
5: C'est pour les adultes.
3: Ah non, qu'un rapport. Elle a rien lâché, hein, Céline Dion, sur l'oseille. Hein,
1: dans... Bah non.
3: Ah là, les trucs.
1: Mais oui, mais elle est propriétaire.
5: Elle a une grosse taxe foncière.
1: Mais est-ce qu'elle a un Ken? Vous voyez ce que je veux dire? Parce que, est-ce qu'il va y avoir une poupée René? Bah oui.
5: Je sais
1: Pas écoutez,
5: si elle se vendrait beaucoup. C'est un risque à prendre.
1: Et avec les jumeaux. Et si t'as les jumeaux? Non, mais alors là, tu fais la famille Dion.
5: La famille Dion.
1: À mon avis, là, tu peux en tirer un petit pactole quand même.
4: Ah, vous êtes à deux doigts de l'acheter, là, vraiment. Je vous sens.
1: Ah bah moi, s'il y a de l'oseille au bout, oui. Effectivement. Oui, je vais pas te mentir. Je suis à deux doigts de demander à ChatGPT, sors-moi le modèle économique. Et quel est le meilleur moment pour le vendre? Oui, tout à fait. Benjamin Muller.
30: Ben moi, ça me choque moins que vous, en fait, parce que
1: personne n'a l'air choqué quand même.
30: Que des gens puissent mettre 80 balles pour ça. Que des gens puissent mettre 80€. S'ils sont fans, après tout, pourquoi pas? Ça peut trôner dans le salon, faire un super souvenir. Je veux dire, 80€, c'est cher.
1: Dans le salon, c'est quand même.
30: Les fans de foot, par exemple, on en voit quand même tout le temps qui ont des maillots de foot, du PSG et compagnie. Ça coûte combien aujourd'hui, cher?
1: Ils ne le laissent pas dans leur salon.
5: Le maillot du cher, deux fois plus cher qu'une Barbie.
30: Ça coûte 150€, donc c'est.
1: Sans flocage.
3: Non, mais elle a tout, elle a les t-shirts, les sweats.
30: Alors, je sais, parce que je suis allé à son concert et en sortant, comme tous les gogos, je suis allé acheter une casquette et une tasse.
5: Combien?
30: 60€. Pour une casquette et une
4: tasse. Une casquette et une tasse.
30: Et alors, je l'assume, ce sera un souvenir. Je le lèguerai à mes petits-enfants. Et là-dessus, il n'y aura pas de taxes. Macron ne prend rien.
1: 60 balles. Et après, en plus, comme un gogo.
30: Ouais, non, mais c'est. Oui, je m'en veux un peu, ouais. Mais du coup, j'ai bu un café avec, j'étais là. Ouais, j'ai ma tasse. Céline Dion, puis en fait, c'est ridicule.
5: Très bien. Peut-être qu'il la revendra trop plus cher dans 10 ans.
1: Essayez de la revendre sur Vinted.
4: la casser surtout.
30: Et alors néanmoins, j'ai aussi eu le mug Estelle Midi et je dois dire que c'est quand même plus la classe.
1: Mais bien sûr, bien sûr, évidemment.
5: Et puis attention, je précise que c'est ça pas la seule chanteuse. Il y a Miley Cyrus, Kylie Minogue, Whitney Houston qui ont eu le droit à la Barbie à leur effigie.
1: Ah, et bien nous allons passer aux photos du jour.
5: Ce sont les dick pics, en bon français, l'envoi non consenti d'images à caractère sexuel, qui aura désormais son délit spécifique grâce à la fameuse loi intégrale qui vient de passer à l'Assemblée. Désormais, les députés ont adopté à l'unanimité cette mesure qui vise à sanctionner cette pratique jusqu'ici, qui était relativement difficile à poursuivre. Il fallait uniquement des cas de harcèlement spécifique. Là, désormais, la moindre photo à caractère sexuel envoyée sans consentement pourra être sanctionnée. La proposition de loi intégrale prévoit une infraction qui réprimera l'envoi intentionnel par voie électronique d'un contenu visuel à caractère sexuel à une personne sans son consentement. Ce sera puni d'un an d'emprisonnement et de 15 000 euros d'amende.
1: Ah non, mais ça marche aussi sur les messages privés Instagram, parce que là, je peux envoyer beaucoup de gens en prison.
5: Ah ouais, exactement, c'est pour ça, spécifiquement. Alors attention, il y a eu des débats à l'Assemblée, il faudra que ce soit qu'on prouve le caractère intentionnel. Il y a une députée qui a dit, attention, ça peut arriver de se tromper de destination.
30: Oui, pardon, oui, je m'étais trompée en vous l'envoyant.
1: Quelqu'un m'envoie son anatomie et ça m'est adressé en disant, tiens, prends-la.
30: Attention, c'était pour Charles, je me suis trompée.
5: Voilà, Estelle, vous voulez envoyer une photo de vous à votre amoureux?
1: Ah non, je ne fais jamais ça, non.
5: Bon, imaginons.
1: Je ne suis pas de cette génération, pardon.
5: Imaginons qu'Ilan.
4: Oh là,
5: génération. Veut envoyer une photo de lui à sa copine. Et hop, il se trompe, il l'envoie à sa mamie.
4: Je vais pas démentir, je pense tranquille. J'ai rien à dire là.
1: C'est quand même générationnel. Avec Yael, on s'est pas amusé à ça, par exemple.
3: On a reçu une tonne, moi.
4: Moi aussi. Oh Dieu.
1: Vous qui êtes célibataire, faites votre
30: choix. Des kilomètres.
3: Mais à chaque fois, je me suis demandé à quel moment le type qui envoie ça.
4: Ouais, il se dit, ça va être
3: dit, waouh, va craquer sur moi.
4: Mais moi, j'en reçois aussi, c'est horrible.
1: Un jour, j'en ai reçu une. Le truc qui m'a marqué, c'est que le mec a envoyé ça à 6h32. Je me rappelle encore de là et je me suis dit, à quel moment tu te lèves à 6h32 et tu te dis, tiens,
30: oui, vous savez, il y a un phénomène physiologique au réveil chez l'homme.
1: Ah, j'avais pas pensé à ça, mais enfin, tu viens de te réveiller, t'as même pas pris ton dîner. C'était un dimanche. Et je me suis dit,
30: il s'était pas brossé les dents encore, c'est dégueulasse.
1: Oui, il m'a pas envoyé des photos de ses dents, mais donc je ne peux pas savoir. Mais et c'est vrai que ça m'a fait quand même un petit choc au réveil, tu vois.
30: Non, mais on rigole, mais on est quand même là sur.
5: C'est grave.
30: On est quand même là sur un fléau. Effectivement, alors quand moi, ma femme qui a longtemps passé à la télé, alors à un niveau beaucoup moindre que vous, mais en recevait régulièrement, ça devenait une petite blague où elle me les transférait à chaque fois, ce que je trouvais toujours délicieux. Les hommes qui font ça sont quand même des malades mentaux.
4: Mais de fous,
30: des fous furieux, évidemment, qu'on resserre la vis sur eux. Parce que effectivement, ma femme, elle avait le détachement,
1: c'est
30: majeur. Passer à autre
1: le
30: chose.
1: Pire, c'est quand ils les envoient.
5: Mais c'est ce que les sanctions sont.
4: Mais moi, j'en ai reçu quand j'étais mineur.
5: On l'envoie envers des mineurs.
30: Et j'ai reçu.
4: Mais moi, j'ai pas reçu que des hommes, j'ai reçu aussi des femmes. Mais c'est dégueulasse de faire ça.
30: J'ai reçu une fois.
4: J'en ai pas reçu beaucoup.
3: Ah non, c'est violent.
1: Bah oui, bien sûr.
4: Mais parce que, ouais, non, vraiment, moi, j'avais des réseaux sociaux publics quand j'étais mineur aussi. Je recevais, c'est dégueulasse. Enfin,
5: c'est illégal.
4: C'est quand même grave, surtout, ouais.
1: Exactement. Eh bien, désormais, ce sera puni par la loi. C'est la fin de cette émission. Nous allons accueillir tout de suite Pierre Dorian qui va bien sûr revenir sur la magnifique victoire. Non, c'est pas le genre de Pierre. Sur la magnifique victoire. Pierre, du Paris Saint-Germain hier face à Manchester City.
6: Alors oui, magnifique, non?
1: Bah oui.
6: Bon, alors
5: comment on débat?
1: Oui, c'est vrai.
6: Comment débattre?
1: Extraordinaire ou magnifique?
6: Au-dessus de la mêlée en Ligue des Champions.
5: Ah bah oui.
6: Il y a quand même eu une deuxième mi-temps. Vous avez remarqué?
5: Bon, ils sont relâchés. Oui.
6: Non, mais ça aurait pu faire 4-4 au final. Hein.
1: Oui, mais ça ne l'a pas fait.
6: D'accord, Estelle, mais on va pas se dire que ça y est.
1: Il marche plus sur l'Europe que sur la France. C'est quand même étrange.
6: Oui.
1: Hein.
6: Alors ça, c'est un autre aspect du débat, pardon. Ouais. C'est que le PSG choisit un peu ses matchs aussi.
1: Oui,
5: il peut se le permettre.
1: C'est moins excitant de jouer contre certaines équipes que de jouer contre City.
4: Lesquelles?
30: Globalement toutes. Hein.
1: Oui.
30: J'ai joué contre City.
1: J'ai quelques idées qui me viennent.
6: Il y a un PSG Barça qui arrive la semaine prochaine qui est plutôt sympa.
1: Sympa. Ah.
6: Donc le PSG est-il au-dessus de la mêlée en Ligue des Champions?
1: Oui.
6: Et puis on va aussi parler de l'OM et de la Ligue Europa. Alors justement à Marseille, que fait-on de cette Ligue Europa?
1: Bah, pas grand-chose.
6: On la joue à fond, on fait tourner.
1: Bah oui, tu la joues. Bah, au point où t'en es, oui, tu la joues à fond, non?
6: Ben je sais pas, parce que quand même l'effectif est réduit. A priori, ils sont pas armés pour la gagner. On va pas se mentir, Estelle. Non.
1: Mais quel intérêt de se qualifier? Mais on sait pas, ça, Pierre.
6: Pas, oui.
1: Mais non, on sait pas.
6: Bon, moi, je sais, hein.
1: Tout est possible en football, Pierre.
6: Là, quand même,
1: oui, c'est vrai que là, ce serait
6: quand
1: une grosse cote.
6: Pour gagner à 3, bon.
1: Ce serait une grosse soif, mais bon.
6: Alors le rugby, qu'est-ce que là, question, que fait-on de rugby dans cette émission?
1: Pas grand chose.
6: Pas grand chose, on est d'accord. Bon, c'est pas grave. Nous, on adore le rugby.
1: Bien sûr.
6: On va faire un débat sur la rivalité Bordeaux-Toulouse.
1: Ah oui, ça m'intéresse.
6: Alors, est-ce que c'est devenu une des plus grandes rivalités de l'histoire du rugby français? Il y a des grandes rivalités.
1: Bien sûr.
6: Il y a eu le Stade français, Stade toulousain.
1: Oui. Le Stade français.
6: Oui.
1: Stade français. Voilà.
6: Racing.
1: Exactement.
6: Maintenant, c'est Bordeaux-Toulouse. Mais est-ce que c'est au niveau des anciennes rivalités?
1: Eh bien, nous verrons ça dans le super Moscato Show.
30: Estelle, à ma vie, quand même.
1: Merci. Je vais partir là-dessus, sur cette note sportive. Merci beaucoup, Pierre Dorian. Estelle Midi revient demain, midi 15h, avec Charles Magnin aux commandes. Voilà, je vous laisse l'enfant, Charles. Voilà, notre petit bébé. Voilà, Estelle Midi sera dans les mains de Charles Magnin. Passez tous une excellente journée sur RMC et à demain dans Estelle Midi.
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13: Allez Piron, vous écoutez RMC, c'est le Super Moscato Show. On démarre avec le rugby. La Champions Cup reprend ce week-end. Ouais. Bordeaux, double tenant du titre, va tenter le coup de 3. Vincent, mais il y a Toulouse en face. Cette rivalité nouvelle entre Bordeaux et Toulouse est-elle désormais une des plus grandes rivalités de l'histoire du rugby français?
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13: On en débat tout de suite au 32-16 sur RMC. 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Les infos de Rémi Barret. Bonjour Rémi.
15: Bonjour Pierre, bonjour à tous. Sébastien Lecornu prévient des risques de récupération politique lors des manifestations de samedi prochain, le 17 octobre. Le Premier ministre qui ajoute que le mouvement lycéen s'est transformé en mouvement de violence urbaine et redoute des débordements ce samedi. Selon le ministère de l'Intérieur, quelques 250 actions sont prévues à travers tout le pays lors de cette journée prévue contre la vie chère, mais à laquelle se joignent lycéens, étudiants ou encore agriculteurs. Le Premier ministre Sébastien Lecornu a donc pris la parole à la mi-journée. C'était à l'issue d'une réunion sur la crise agricole. Il annonce une enveloppe pour le plan de relance dont le montant s'élève entre 500 et 700 millions d'euros. Sébastien Lecornu, toujours, qui fera des annonces concrètes dans le cadre du mouvement lycéen d'ici la fin du mois. C'est ce que dit le ministre de l'Éducation nationale, Édouard Geffray. Édouard Geffray qui rencontre pour la troisième fois aujourd'hui les syndicats lycéens. Ce sera en fin de journée. Premier revers du gouvernement dans l'examen du budget 2027. Les députés ont rejeté aujourd'hui à une très large majorité la réduction du plafonnement de l'abattement fiscal pour les retraités. La mesure devait en théorie rapporter 1,4 milliard d'euros à l'État. Un appel à la grève à la SNCF. Les quatre principaux syndicats de cheminots appellent à cesser le travail le 5 novembre prochain. Ce sera l'occasion d'une journée de mobilisation intersyndicale pour les salaires, les services publics, l'emploi et l'industrie. La Ligue Europa avec Lyon qui accueille Crystal Palace aujourd'hui à partir de 18h45 à 21h. Coup d'envoi de Rennes face à l'Auficred. Coup d'envoi également à la même heure du match entre l'OM et l'Olympique. Piacos à vivre sur RMC. Les courses, l'arrivée du Quintet, c'est avec Frédéric Kita de la Dream Team des courses RMC, l'arrivée du Quintet et les rapports, Frédéric.
16: Oui, rebonjour Rémi, bonjour à tous. Le Quintet avait lieu aujourd'hui sur l'hippodrome de Chantilly et sur la ligne droite, la courte distance de 1200 mètres. Et c'est le numéro 12, Héroïste, qui a créé la surprise en s'imposant dans ce Quintet Plus à la cote de 14 euros devant le numéro 11, Schumann. La troisième place pour le numéro 8, Prince au Bois. La quatrième place pour le 9, Awaiting Christmas. Et enfin, la cinquième position pour le numéro 15, Rosarion. Je récapitule l'arrivée de ce Quintet en chiffres. 12, 11, 8, 9 et 15. Aujourd'hui, le Quintet Plus, dans l'ordre, rapporte quasiment 140 000 euros pour 2 euros.
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18: Pierrot, attention.
19: Vincent.
18: La rivalité.
19: Oui.
18: Entre l'UBB et le Stade Toulousain.
19: Et ben moi j'ai l'impression que c'est pas au niveau, c'est pas électrique comme était la rivalité Stade Français Stade Toulousain par exemple.
18: C'est vrai, mais faut que ça mûrisse un peu. Ça c'est moins coléreux. Mais Max faisait aussi, Max était

0: avec un Muscatel était quand même.
1: Et tu vas voir qu'il y a des vrais personnages.
0: Alors le PSG,
1: pendant la moitié du match.
0: Oui, ça suffit.
1: Ah, ça suffit.
0: Oui, non, tout suffit. Ah non, mais toi, tu peux revenir. Non, 4 buts.
1: D'accord, d'accord.
0: 4 buts, ouais, bof, moyen, perf moyen.
1: Correct.
0: Eric m'a envoyé des textos. Il voulait pas montrer sa joie parce que par rapport à ses amis, mais il m'a envoyé en cachette des textos.
1: Quand t'aimes le foot, tu apprécies le spectacle.
0: C'est ce que je dis. Mais l'important, c'est que le foot soit beau. Exactement. Et là, il était beau, donc Eric s'est régalé.
1: Le grand vainqueur, c'est le football.
0: Mais c'est ça qu'il faut dire. Voilà. Voilà. L'important, c'est de pas de participer, c'est de jouer au football, comme disait Coubertin. 15h03, le Super Moscato Show, on vient tout de suite.
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0: Allez, c'est fini, les 15h06. On est dans le Super Moscato Show comme tous les jours. Vous savez qu'on est là de 15h à 18h.
1: C'est fini. Ouais. Allez, c'est fini, il a dit.
0: C'est fini, mais oui, mais c'est pas fini, ça commence. Voilà, tout simplement, Stephen Bray est avec nous.
12: Oui, salut mon Vincent.
0: Ça va?
12: Ouais,
0: Jérôme Pinot, comment il va?
13: Salut les copains, ça va.
0: Qu'est-ce qu'il dit?
13: Ça va bien. Ça va plutôt pas mal, ça va.
0: Ça va plutôt
13: sous le soleil.
0: C'est ça, c'est. Nous avons la Zizanie avec nous. Vous vous rappelez cet album d'Astérix, la Zizanie?
1: Un des meilleurs.
0: Il est là, Adrien Gouin. Comment ça va?
1: Ah bah je suis content.
0: Qu'est-ce qu'il y a?
1: Je suis content parce qu'aujourd'hui, Jérôme, toi qui es supporter de l'OM, me semble-t-il, c'est 20-20 qui nous propose la question moyenne.
0: Oui.
1: Il a créé la question moyenne en coulisses dans la rédaction, en ricanant un peu, parce qu'on aime bien ricaner.
0: Oui.
1: Éric Dimeco répondra à cette question à 16h.
0: C'est ça qui est important.
1: Question moyenne, idée de 20-20. Chers supporters de l'OM, si on vous oblige à quelque chose tout le reste de votre vie, que choisissez-vous pour le reste de votre vie? Vous avez deux choix. Plus jamais de votre vie vous regardez un match de foot. Plus jamais. Vous l'écoutez même pas à la radio. Les journaux, c'est fini.
12: Le foot n'existe plus.
1: Le foot n'existe plus pour vous. Interdiction de regarder du foot. C'est fini.
0: Ou, et vous vous mettez à travailler en plus.
1: Ou, il y a une solution pour que vous puissiez encore regarder du foot. C'est que dans les années à venir, vous le vivez, vous êtes vivant. Le PSG gagne deux Ligues des Champions supplémentaires. C'est la question moyenne de 20-20, cher supporter de l'OM.
0: Voilà.
1: On peut même, vous pouvez même nous appeler Pierrot 32-16 hein, si vous voulez.
0: C'est le choix.
1: Régler le problème.
0: Vous continuez à regarder le foot, à être passionné de l'OM et tout ça. Par contre, le PSG.
1: Deux Ligues des Champions,
0: et puis ça fera 4
1: de votre vivant.
0: De votre vivant, bien entendu.
12: N'hésitez pas.
0: Autrement, vous regardez plus un match, le PSG, même je rajoute un truc en plus, vous regardez plus un match du tout. Le PSG gagne plus rien et en plus, ça cerise sur le gâteau, ils peuvent peut-être faire une saison ou deux en deuxième division.
1: Tour de table rapide, tu es supporter de l'OM, Stéphane, imagine.
12: Je vais essayer de mettre dans la poule un supporter de l'Olympique de Marseille.
1: Avec l'accent, du coup.
12: Ouais, bah, le football est trop important, le football. Donc, je choisis le football.
0: Le foot. Non, il n'y a pas des vieux. D'abord, il n'y a pas des vieux à Marseille.
1: Tout à fait.
0: Et... je préfère, sincèrement, je veux plus voir un match, mais je veux plus que le PSG gagne. Je veux plus du tout que le PSG gagne. Plus rien. Et qu'il descende en deuxième division. Et tu sais quoi, qu'on rase le Parc des Princes et qu'il monte deux buildings. Deux buildings, deux HLM.
1: Avec l'accent marseillais, Pierrot, rapide.
14: Non, non, je le fais moins bien que Steve. Okay. Du coup, je serais ridicule.
12: Oh, fax le camp.
14: Je me rends pas bien compte du niveau de souffrance, mais j'ai l'impression que c'est assez élevé.
12: Il
14: n'y
12: a plus de souffrance, ça, c'est fini.
0: Mais non, mais ne crois pas ça.
14: Donc, on va dire ne plus jamais voir un match.
0: Toi, tu crois que quand on t'enfonce, c'est clou dans la main. Le premier, ah, ça fait mal. Tu penses que le deuxième qu'on va t'enfoncer va pas te faire mal?
1: Ouais, mais
0: tu vas te faire mal pareil. Le troisième, encore plus. Et le troisième, on te coupe la
12: main.
0: Non, le troisième, tétanos, on te coupe la main en plus. Parce
14: que 4 de suite.
0: Non, mais t'es chauvard.
12: Okay. C'est pas de suite. Okay.
14: Ah, c'est pas de suite.
0: Non,
1: c'est dans ton vivant.
0: Ouais, mais fait très peu, très rapproché.
1: La réponse du supporter de l'OM, Jérôme Pinault, avant Cédric Assange.
15: Alors, moi, j'ai une question complémentaire. Est-ce que quand ils en auront gagné 4, on peut recommencer à regarder le football?
1: Après, tu peux.
15: Ah ouais.
14: Non, plus jamais de ta vie.
15: Ah ouais, parce que là, c'est dans 3 saisons, ça y est, c'est basta. On peut regarder le football de nouveau.
0: Non, on va donner un truc 10 ans. Pendant 10 ans, vous ne regardez pas le truc. La sanction, c'est vous prenez 10 ans. 10 ans de prison. 10 ans de prison.
15: Je connais la réponse de Rico Del Prado. Hein.
0: Ni
15: la
0: foot,
15: moi, la mienne, je préfère voir le PSG. Est-ce que je ne peux pas me passer de
1: foot? L'amour du foot, c'est fort quand même. Bravo, Jérôme.
0: La punition, on va la raccourcir. On va mettre sur 10 ans. La punition, c'est sur 10 ans. Voilà. Vous prenez 10 ans sans ballon. Vous avez pas de ballon, mais vous n'avez pas de ballon.
1: Vous avez 2 heures pour y réfléchir. Eric répondra à 16 heures. Pierrot.
14: Alors, l'OM, on en parle à 16 heures justement. Que faire de cette Ligue Europa? Vincent Moscato règle le problème.
0: Rien comme le championnat.
14: Oui, mais le championnat. T'es obligé d'en faire quelque chose, sinon ça va aller mal. Hein. Ensuite, à 17h, on revient sur ce match incroyable entre City et le Paris Saint-Germain. Le PSG est-il au-dessus de la mêlée en Ligue des Champions? Voilà, au-dessus de la mêlée. Prendre la hauteur.
0: La caméra qui est pendue à fil, tu vois, au-dessus. Exactement. De l'attaque. Tu te rends compte que de temps en temps, mais assez souvent, le ballon, les mecs type, le touchent avec le ballon.
14: Oui,
0: mais
14: ça arrive.
0: Non, mais tu peux te dire, ça peut jamais arriver. Mais ça arrive, mais souvent en plus.
14: Ben oui.
0: Pas une fois, c'est arrivé, on dit oui, c'est arrivé. Il y a... Non, souvent, toute la saison.
14: Mettons comment on dirait oui, c'est arrivé en
0: 92, ouais, ou en 2000, machin. Non, souvent.
14: Ouais. Okay. Et puis donc, le rugby, c'est tout de suite Bordeaux-Toulouse. Est-ce devenu l'une des plus grandes rivalités historiques du rugby français? Toi qui es bordelais, Vincent, tu vas nous répondre à cette question.
0: Une belle rivalité.
14: Bordelais de rugby. Parce que
0: c'est pas Stade français, Jean-Cobier, c'est pas Stade français, Stade Toulouse. Hein. C'est pas la même.
14: Il y en a d'autres des grandes rivalités. Hein. 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Alors attention,
1: nous allons
14: prendre une leçon de français, mais de français du Sud-Ouest à 15h45.
1: Oui. Les 20 ans du Super Moscato Show, le Moscato Show fête ses 20 ans à 15h45. Nous serons en 2020, le jour où Vincent Moscato nous a expliqué, nous a donné un cours de français à Pierre Dorian. On ne dit pas Ghislain. Non, quand on a un copain qui s'appelle Ghislain, on ne l'appelle pas Ghislain.
0: J'ai déjà maintenu.
1: Rendez-vous 15h45, j'avais oublié à quel point cette séquence était longue. Rendez-vous à 15h45.
14: Et donc tout de suite,
1: c'est bon.
14: Il n'y a pas qu'à Toulouse qu'on fête des titres.
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17: Quelques minutes après le coup de sifflet final.
18: L'UBB entre dans la légende et conserve sa Coupe d'Europe.
17: Les Bordelais exultent.
0: J'ai envie de te fredonner de la Gloria Gaynor. La la la la la la la la la la la la.
17: Dans les rues de Bordeaux, on célèbre la victoire.
19: Un moment exceptionnel du rugby français.
14: Et je regardais le ciel, je me dis, mais qu'est-ce qui s'est passé en fait?
17: L'effervescence et la fierté.
19: On va tout casser là, c'est la décennie bègue.
17: La fête est partout.
20: Pour ça, il a carte blanche.
17: Les joueurs rentreront pour célébrer leur titre aux côtés de leurs supporters.
19: On va faire rêver, si on pète pas le boulard, ça va aller. Mais je pense qu'on n'a pas un groupe à péter le boulard.
17: 50 000 personnes sont attendues pour les accueillir.
14: Le rugby, c'est un sport, c'est le spectacle. Breaking news.
21: Alors,
14: la Champions Cup reprend ce week-end. Trois favoris, le Leinster, Toulouse et Bordeaux. Ces deux dernières saisons, Bordeaux a pris le dessus sur Toulouse dans cette compétition. Et pendant ce temps-là, Toulouse a dominé Bordeaux, notamment deux fois de suite en finale du top 14, 2024 et 2025. Cette opposition, Toulouse-Bordeaux, est-elle devenue une des plus grandes rivalités du rugby français ? À l'image, notamment deux fois de suite en finale du top 14, 2024 et 2025. Cette opposition, Toulouse-Bordeaux, est-elle devenue une des plus grandes rivalités du rugby français ? À l'image de ce qu'était le Stade français, Stade toulousain des années 2000, Béziers-Toulon, ou même plus récemment, Clermont-Toulon, qui a aussi été dans cette configuration-là. Il y en a d'autres, évidemment. On en parle avec notre partenaire du Midi Olympique, Pierre-Laurent Gou. Salut Pierre-Laurent.
22: Monsieur Gou.
15: Salut les gars.
14: Salut Pierre-Laurent. Le point avec Pierre Thévenet sur cette rivalité. Est-ce qu'il y a un peu d'animosité entre les deux clubs actuellement ?
23: Alors, en cherchant un peu, on trouve vite des petites piques par médias interposés. Je vais vous en citer quelques-unes. Sur le sportif d'avant, et d'abord, Hugo Mola, en mai dernier, s'agace des critiques sur le Stade toulousain, alors que Bordeaux, de son côté, ne s'est pas qualifié dans le top 6.
24: Tout le monde s'inquiète de savoir si Toulouse est bien, le Toulouse est premier. Et vous ferez mieux de vous inquiéter de ceux qui ne sont pas qualifiés. C'est à ce jour, les phases finales, c'est les six premiers qui les jouent. J'ai entendu beaucoup de personnes parler de qualif, de Brennus, de champion, de ci, de là. Et il faut se qualifier pour être en mesure de le gagner. Nous, on est qualifiés.
23: L'année d'avant, c'est avec Laurent Marty que ça avait chauffé. Après une interview dans l'équipe du président bordelais qui évoquait le modèle économique du stade, Mola avait dit qu'il pouvait, je cite, « quand il voulait devenir directeur commercial de Toulouse ». Réponse de Laurent Marty dans un autre média. « Ça m'a fait penser que n'est pas Guinovès qui veut », avait dit le président de l'Union Bordeaux-Bègles en parlant donc d'Hugo Mola. On en situe les déclats sur le salary cap du président bordelais ici, dans le Moscato Show. Je cite, « un club peut commettre des erreurs, ce n'est pas parce qu'il le fait que tout le monde le fait ». Un peu plus tôt, début de la saison 2024, sur le sportif à nouveau, Clément Poitrenaud, entraîneur toulousain, est interrogé sur la ligne de trois quarts galactique de l'Union Bordeaux-Bègles. Réponse de Poitrenaud, les galactiques, ce sont ceux qui gagnent les matchs qui comptent. Phrase qu'avait déploré Yannick Bru, l'entraîneur bordelais à l'époque. Résultat, on a des matchs sous tension. Confirme ce matin le demi-mêlé bordelais Maxime Luc.
25: Chaque phase finale, on s'est croisés. Et ça a fait cette rivalité qui est grandissante et qui est montée. Il y a des tensions, on l'a vu au match de championnat. C'est sûr que quand ils jouent contre des équipes qui leur ont barré la route, ils ont envie aussi de montrer que c'est eux les plus grands. Donc c'est aussi ça qui fait les grands matchs. On l'a vu au quart de finale l'année dernière où c'était très très chaud et très tendu. Et c'est ça qui est bien aussi de pouvoir rivaliser et de se confronter à ces matchs-là. Donc.
23: Une tension renforcée par l'enjeu sportif. Depuis 3 ans, les deux clubs se partagent tous les titres, 4 pour Toulouse, 2 pour Bordeaux. Oui. On se rappelle d'ailleurs du t-shirt Vincent Back for Back des Toulousains après leur quadruplé, en réponse à celui Back to Back édité par les Bordelais un mois plus tôt après leur doublé en Coupe d'Europe.
14: Alors Vincent, est-ce qu'on est sur une belle rivalité de l'histoire du rugby?
0: Déjà sportivement, c'est comme ça l'essentiel. C'est une très belle rivalité. C'est le derby de la Garonne chaque année, quoi. Tu vois, c'est deux clubs qui ont fait l'histoire de ce sport. Et là, les deux clubs sont les deux meilleurs du moment. Enfin, depuis déjà 3-4 saisons, c'est quand même ce qui se fait de mieux en Europe au niveau rugby. Et donc, ils se bataillent. Et c'est là où la rivalité est belle, c'est qu'il y en a un qui prend la Coupe d'Europe, l'autre prend le championnat. Et ils ont du mal. Toulouse a du mal à reprendre sa Coupe d'Europe, à laquelle il était habitué, parce qu'il, des fois, il a même fait le doublé. Et Bordeaux n'arrive pas depuis 35 ans à reprendre ce fameux Brennus qui avait été gagné par une équipe incroyable. Et donc à partir de là, c'est
23: en 1991.
0: C'est, voilà, c'est ça le gros con. Non mais voilà, c'est pour jouer, tu penses. Et donc c'est vrai que donc ça fait une rivalité. En plus il y a des mots automatiquement quand tu t'affrontes, il y a des mots. Dans ces sports-là, Hugo Moula, c'est des sanguins, Yannick, j'en parle pas, c'est un mec qui a joué en première ligne toute sa vie, qui est un type qui s'est forgé au travail, c'est un gros bosseur, c'est un entraîneur, tu le vois, il est tendu, il est coléreux, automatiquement il y a des mots qui partent. Marty qui a joué au Stade Toulousain, qui a commencé sa carrière au Stade Toulousain en tant que centre à l'époque de Denis Charvet, avec Lacroix qui est quand même, bon, on connaît quand même Thierry, Didier, c'est quand même un phénomène, quoi, tu vois. Donc automatiquement il y a une rivalité de grandes villes. rivalité surtout sur les sur l'ambiance, sur le stade de Bordeaux est rempli de 30 000 guichets fermés tout le temps. On dit c'est la capitale du rugby actuellement. Le Stade Toulousain, ils peuvent pas supporter qu'on dise que Bordeaux c'est la plus belle chambrée
14: et
0: tous
14: toi,
0: les week-ends.
14: Pense pas quelle est la capitale du rugby actuellement.
0: La capitale de ce pays c'est Paris. Ouais. Faut bien le savoir. À ce moment le Stade Français c'est une très belle équipe.
14: Mmh. Comme bah, après la seule ville qui a deux clubs dans l'élite c'est Paris. Hein.
0: C'est Paris. Deux
4: non,
0: clubs dans l'élite.
4: Non, pas Paris. Il y en a un qui est en banlieue, dit Max.
14: Ah oui, c'est vrai.
0: Ah oui. Ah,
4: Max, je t'aurais repris, Pierrot.
0: Il y a quel club à Paris? Non, mais bien sûr.
4: Il y en a qui est à Nanterre.
0: Que la capitale du rugby, ça sera toujours. Ça sera. De,

0: depuis quand même une bonne décennie, depuis le retrait un peu du Stade Français de ce niveau-là, ça sera quand même tout, ça sera quand même Toulouse.
1: Ah, parce d'accord. Que, ben oui, t'as choisi ton camp.
0: Ouais, okay, mais non, okay. J'ai pas choisi mon camp. Mais
1: Pierre Laurent.
0: Toulouse, ils ont 25 titres. Ils ont 25 titres. On va pas quand même non plus leur voler ce titre-là, quand même, de capitale de rugby, quoi. Voilà.
1: Pierre Laurent Gout du Midol.
2: Alors j'ai un avis plus nuancé que Vincent. J'ai l'impression que c'est une rivalité naissante, plutôt dans l'esprit des Bordelais. Mais par rapport, Pierre, aux deux exemples que tu citais, Stade Français Toulouse et Clermont Toulon. Je vais parler d'abord de Stade Français Toulouse parce que la bande à Vincent Moscato, à Bernard Laporte, elle arrivait à regarder les yeux dans les yeux le Stade Toulousain pendant 4-5 ans. Ils ont battu en finale, ils ont battu en demi-finale. Il y avait une vraie rivalité. Il y avait alors on peut retrouver les accrochages dans la presse entre Bernard Laporte et Guinovès, Yannick Bru et Hugo Mola, mais pour l'instant je trouve que l'élève bordelais, pardon, supporter bordelais, n'a pas encore rejoint le maître toulousain, et ils les ont battus deux fois en phase finale de Champions Cup, deux fois avec un contexte quand même un peu particulier, notamment il y a deux ans les Toulousains avaient beaucoup de blessés. Donc pour l'instant, parce qu'on le voit en championnat, que ce soit en saison régulière ou en phase finale, à chaque
1: Toulouse
2: fois c'est
1: à l'ascendant.
2: Et voilà, il n'y a pas cet antagonisme qu'il peut y avoir entre Clermont et Toulouse.
1: C'est vrai que la rivalité ultime Stade Français Stade Toulousain a été électrisé par le fait que le Stade Français à un moment a pris le dessus
0: sur le Stade Toulousain. Mais non, puis surtout ils prennent les Brunus pendant 4-5 ans, beaucoup 5 fois.
1: Non, mais sans même parler des titres,
0: parce que ton
1: Toulouse,
0: histoire.
1: Bordeaux a pris des titres à Toulouse, mais on a quand même l'impression qu'aujourd'hui Toulouse reste au-dessus de Bordeaux. C'est peut-être une impression erronée, mais on n'avait pas cette impression-là à l'époque de Stade Toulousain, Stade Français.
3: Mais parce que une rivalité, ça se joue aussi sur les grands matchs, sur les finales.
0: La
3: Champions Cup, c'était une demi, c'était une quart, mais les deux fois où ils se sont affrontés en finale, c'est Toulouse qu'on est sorti. Je trouve qu'elle est trop jeune, comme dit Pierre Lot, cette rivalité-là. Une rivalité qu'on a voulu aussi créer avec les Rochelais. Quand les Rochelais étaient champions d'Europe, on a voulu se dire que La Rochelle-Toulouse, c'était peut-être la nouvelle rivalité du rugby. Finalement, les Rochelais, ils ont disparu de la circulation. Et là, ça fait 2 ans. Et moi, c'est compliqué pour moi de parler d'une rivalité dans le rugby français quand il y a un club qui ne fait pas de top 6 l'année dernière. Les Toulousains, en fait, ils sont là et on pianote en top 14 en disant tiens, on va essayer.
0: Qui sera invité ?
3: Voilà, on va essayer.
0: Qui sera invité ?
3: Mais Steve, on va en prendre une autre.
4: Steve, la championne, ça compte quand même la Coupe d'Europe.
3: Parce
4: qu'il l'étape pour la gagner.
3: Mais c'est pas sur un match de finale. Montre-moi des UBB, Stade Toulousain, sur des finales de Champions Cup, sur des finales de top 14 plusieurs fois. Là, tu auras une vraie rivalité. Les deux finales qu'on jouait, les Bordelais, ils se sont fait saccager. Donc pour moi, c'est trop jeune.
1: Surtout.
3: Attendons que l'UBB continue à être ce niveau-là, continue à jouer à la Champions Cup, se qualifie dans le top 6 et que ça dure 5, 6, 7 ans. Là, ça fait 2 ans. C'est trop jeune,
0: Et surtout,
3: l'année dernière, ça compte pas. Ils n'ont pas fait le top 6, l'UBB.
1: Ah, si, ça compte.
2: Je rajouterais, il faut que Bordeaux batte Toulouse, soit à Toulouse, soit sur terrain neutre. Parce que les deux matchs dont on parle, c'est à Bordeaux. C'est à Bordeaux.
0: Et puis les vraies rivalités comme on les conçoit, c'est-à-dire un classico ou un truc comme ça, comme le PSG avec Marseille, qui a été inventé aussi par
4: Bernard Tapie. Ça a bien pris.
0: Ça avait pris. Mais c'est surtout avec la capitale et la province. C'est là où il y a une espèce d'agressivité qui se dégage de la province.
2: Rappelle-toi Vincent, Clermont-Toulon,
5: la capitale et la province,
2: rivalité. Clermont-Toulon, il y avait une vraie rivalité.
0: C'est des rivalités sportives. Elles ne dépassent pas le cadre du sport, comme le Bordeaux-Toulouse. Ça va au-delà. Quand il y a la capitale dedans, quand il y a Paris, eh bien oui, les provinciaux, moi je suis de province, donc je le sais, les provinciaux, il y a une envie de battre le Parisien, parce que le Racing, en 90, le Parisien avec le Eden Park, avec le papillon rose et tout ça, ça nous gonflait, parce que c'était les dandys, tu vois. C'était quelque chose qui était imprimé avec plus de moyens, avec un peu une classe un peu différente. Nous, on avait une certaine classe.
4: Non.
0: Ah bon?
4: C'était parfait jusque-là.
3: Tu sais ce qui manque de cette rivalité UBB à Toulouse? Alors c'est plus compliqué qu'aujourd'hui, mais il manque un match.
5: C'est la maillotche.
3: Il manque un match où il y a des bons fiches qui parlent.
0: Mais
5: c'est fini,
0: ça. Tu sais quoi, j'ai chié.
5: Oui, mais ça, c'est fini.
0: Une bonne course poursuite. Le long de la main courante, une course poursuite avec des coups de parapluie des supporters.
1: Jérôme Pinault.
6: Non, mais je rejoins tous les garçons et je voulais ajouter ça. Je pense que dans le sport moderne, avec tout ce sport un peu aseptisé, quel que soit le sport, les rivalités, elles n'existeront plus. On ne pourra pas les comparer à ce qui se passait dans le temps et
0: parce
6: à une certaine
0: violence,
6: époque.
0: La vérité.
6: Parce que c'est pas la violence, mais si. ça transpirait sur le terrain, ça allait à la maillotte. Regardez, tu parlais du classico et par exemple Eric, ça savatait. Il y avait des actions, c'était d'homme à homme. On se regardait. Là, c'est plus pareil. Et une rivalité, elle se construit pas. J'ai l'impression que cette rivalité, comme tu le disais, Stephen, avec La Rochelle un peu avant, on essaye de la construire parce que comme si on en avait besoin pour nous de l'autre côté pour commenter. Mais elle se crée sur le terrain. S'il n'y a pas cette rivalité d'homme à homme, si on se rentre pas dedans, si on se déteste pas un peu, ça peut pas prendre. Et là, c'est pas le cas. On le voit bien. Et même si c'est un sport de contact, un sport de combat, on a vraiment pas la sensation qu'il y a la guerre entre les joueurs. Alors qu'à l'époque, Stade Français, Toulouse, on peut même remonter à Toulouse-Toulon à l'époque, ça maillochait quoi. Il y avait de la niaque sur le
0: Toulouse,
6: terrain.
0: Toulouse-Toulon, tu as raison. Ça, c'était une rivalité sportive beaucoup plus forte que celle de Bordeaux et de Toulouse.
4: Il y a un petit ingrédient qui rajoute de l'électricité. Moi, je suis persuadé, Vincent, on va pas passer par quatre chemins, que Laurent Marty et Lacroix se détestent à cause du salary cap. Je pense qu'il y a une haine des Bordelais à l'encontre des Toulousains et la triche, on va pas employer les mots. Et du coup, quand Laurent Marty vient chez nous, il y a pas si longtemps que ça, il dit moi, je vous mets à disposition tous mes ordinateurs, mes téléphones et mes comptes, et vous pouvez venir, vous, les journalistes, il n'y aura aucun souci. En fait, il parle à Lacroix. Et quand Hugo Mollin, quand il réunit ses joueurs, il parle aux joueurs après les matchs, il dit le monde entier nous en veut et tout, il parle un peu des médias, il parle à Laurent Marty.
3: Ouais, mais ça rajoute un petit truc. Mais ça reste des dirigeants.
4: Non, mais Stephen,
3: des dirigeants. Aujourd'hui, les joueurs sont tellement proches.
4: Ça influe sur les joueurs, j'en suis persuadé.
1: Pourquoi la rivalité avec le Stade Français était plus électrique? C'est parce que c'était assumé. C'est-à-dire que quand Jean-René Bouscatel dit c'est la Star Academy, nous c'est l'Académie
4: du rugby,
1: c'était assumé. Là, c'est pas tellement assumé.
6: Là, c'est pas tout à fait. Exactement, Pierrot. T'as raison, Pierrot. Ces déclarations interposées qui ne seraient pas ces choses qui se passent.
3: Il faudrait que Pierrot.
6: Vas-y, balance les choses. Et là, d'accord.
3: Pour moi, le maître, je cite Marty est un escroc. Voilà.
2: Stephen et Jérôme avaient raison. Et il manque, en fait, l'acte de naissance au niveau du match. Un match avec une injustice. Si on reprend la rivalité Stade Français Toulouse, il y a cette demi-finale à Brive en 98 où le Stade Français marche sur Toulouse, c'était pas prévu tout ça et les Toulousains ont été vexés pendant 5 ou 10 ans. Et Clermont-Toulon, je redéfends Clermont-Toulon, Vincent, Clermont-Toulon avant de se battre en finale de Top 14 ou de Coupe d'Europe par 3 fois, il y a cette demi-finale à Saint-Étienne avec ce scénario incroyable et ses prolongations et cet essai alors qu'il n'y avait pas l'arbitrage Casquette. Vidéo validé pour Clermont et les Toulonnais en ont pris une envie de vengeance pendant 3, 4, 5 ans et pour l'instant je ne sais plus qui le disait, vous avez raison, sur le terrain c'est très propre les Toulouse-Bordeaux c'est peut-être pour ça qu'il n'y a pas de rivalité un peu et qu'il y a juste les dirigeants, les entraîneurs
6: parce que c'est aussi il y a aussi le club, l'environnement de la ville. Tu vas à Toulon, quoi qu'il se passe à Toulon c'est chaud. Bordeaux, j'ai pas l'impression que ce soit une ville très chaude, tu vois.
1: Ça manque un peu de ça.
6: Ça manque un peu de ça.
1: Alors que les Toulousains sont tout à fait prêts à s'enflammer, se chauffer.
0: Ils se chauffent, les Toulousains.
1: Plus que les Bordelais, je pense. Alors, juste en un mot, il y a une info importante, c'est la blessure à l'entraînement de Mathieu Jalibert, Pierre.
4: Ouais, Mathieu Jalibert qui est revenu à l'entraînement aujourd'hui, avant ce match face à Gloucester. Il s'entraînait face à l'équipe qui allait jouer face à Gloucester et blessé à la cuisse, la même qu'il avait blessé le 20 septembre. On avait annoncé 4 à 6 semaines d'arrêt. Il est revenu peut-être un peu vite, on ne sait pas. En tout cas, il courait depuis mardi et il s'est entraîné aujourd'hui. Il est ressorti au bout d'une demi-heure d'entraînement en se tenant la cuisse sans terminer la séance.
1: Pierre-Laurent, on te garde avec nous parce qu'on va parler de l'équipe de France et de Grégory Aldrit, qui est loin de la Coupe du Monde. Alors on en parle. L'alerte a retenti. 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
0: la finale, on remet la bagnole
1: dans le Super Moscato Show.
0: Est-ce que la bagnole sera sur le lieu?
4: On est au Mondial de l'Auto demain.
0: Question.
4: Mondial
0: de l'Auto. Parce qu'on est quand même au Mondial. Question. Ça serait bien, ça serait chic.
4: Si vous voulez venir voir
0: derrière, comme dans le Big Deal, on tire. le voile derrière le rideau. Hop,
4: si vous voulez venir voir 20-20 en vrai avec Stephen, Pierrot, on est au Hall 6. Si vous êtes à Paris, Hall 6. Porte de Versailles, ouais. Hall 6, le mondial de l'auto, le Moscato Show en direct.
0: Alors, comme c'est du bénévolat, on passera à un moment donné à la fin de l'émission avec un chapeau. Vous donnerez ce que vous voudrez, bien entendu.
1: Dans un instant, Grégory Aldrit, la Coupe du Monde est loin pour le moment. À tout de suite.
0: Il est 15h27, le super Moscato Show, on revient tout de suite.
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24: Il est 15h32, on est dans le Super Moscato Show, on y revient, ainsi que Jérôme Pilon est avec nous, bien entendu.
25: Ça va, Jérôme, tout va bien?
26: Il est là, il est pas mal.
24: Le grand Steve.
27: Ça va super, Vincent, merci de m'accueillir.
24: Voilà, non, mais ça me fait plaisir de te côtoyer. Je te jure, depuis que quand on fait rentrer dans ce Moscato Show il y a quelques années, on a pris un peu de hauteur. Adrien Gouet.
28: Merci de m'accueillir depuis 20 ans.
24: Je suis un Piron d'Orient.
27: Débat sur l'Olympique de Marseille à 16h avec Jérôme Pinault et Eric Dimeco. Mais d'abord, on continue sur le rugby.
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27: Et on est toujours avec Pierre-Laurent Gou du Midol, bien sûr, puisque c'est le rugby. La semaine prochaine, Fabien Galthié donne sa liste pour le championnat des nations. On va parler de Grégory Aldrit et on va essayer de comprendre comment un joueur qui était totalement incontournable à 26 ans, peut-être le meilleur à son poste lors de la Coupe du Monde 2023, est aujourd'hui en ballotage défavorable pour celle de 2027. Avec notre correspondant à La Rochelle, Romain Asselin. Salut Romain.
0: Romain.
1: Messieurs, bonjour.
0: Bonjour Romain.
24: Qu'est-ce qu'il dit Romain ?
27: Alors, salut Romain. Romain, donc Romain, la liste la semaine prochaine. Alors, il peut en faire partie Aldrit, mais il n'est plus du sa place n'est plus du tout garantie. Première chose, il ne se cache pas, il a totalement conscience de sa baisse de régime.
1: Oui, parce qu'elle dure, sa baisse de régime. Donc, il est lucide sur la situation. Greg, il s'en cache pas. Quand tu abordes le sujet avec lui, il fait le job, il en parle. C'est vrai que ça a sauté aux yeux aussi, qu'il était en dedans sur ce début de saison. On l'a tous vu à Toulouse, première journée, réception de Toulouse à De Flandre, en prime time. Il a fait tomber plusieurs ballons. Bon, il était clairement pas dans son assiette. Mais sa baisse de régime, elle commence à dater. Je la situerai. Ah, je sais pas si vous êtes d'accord avec moi, mais la sortie de la Coupe du Monde, en fait. Vous rappelez-vous, il prend 2 mois. Il prend 2 mois pour se régénérer. Parce que c'est un mec qui a tout le temps enchaîné, en fait.
24: Comme Riddick Bowe. Il s'est mis comme le Black, il s'est mis un retrait pour
27: Richie Macko.
24: Richie Macko.
27: Riddick Bowe, c'est un boxeur. Riddick Bowe. Riddick Bowe.
24: Vous avez compris.
27: Richie Macko.
2: Voilà. C'était plus longtemps encore Macko. C'était 6-8 mois.
24: C'était 6 mois. 6 mois, ouais.
1: On a pu vu le même Aldrit au retour de sa coupure. C'est un mec qui a enchaîné quasiment. Il est sur une moyenne de quasiment 30 matchs depuis plusieurs saisons maintenant. Et le problème, c'est qu'il a quasiment pas de doublure en numéro 8 à La Rochelle. Il en a eu fut un temps avec Johan Tanga, mais ça a pas duré très longtemps. Il en a eu une aujourd'hui là depuis le début de saison. Le problème, c'est que c'est Sam Tuifoa. Il s'est blessé au bout de 10 minutes contre Toulouse. Donc pour l'instant, c'est difficile de le ménager. Même si La Rochelle a compris que à un moment ils étaient obligés parce que sinon Aldrit il n'y arrive pas quand il enchaîne trop. Il l'a dit. Souvenez-vous dans un entretien au printemps dernier que ça lui avait fait du bien de couper. Mais là, le problème, c'est que en plus, il est dans une équipe qui depuis maintenant. En 3 saisons, a du mal, ouais, et ça se voit. Ses coéquipiers le disent. On lui rend pas service à Greg parce que il est obligé de colmater les brèches, c'est le capitaine. Il est obligé de,
24: Ben là, il en chie.
1: Il se focalise sur autre chose.
24: Moi, je pense qu'en plus, je pense qu'il y a une, il y a un manque de fraîcheur mentale surtout. Je pense que ce mec, il faut qu'il se récupère quelque part. Quand je te disais que Riddick Bowe, non, Macko, il fallait qu'il prenne 3-4 mois, je pense que ça lui ferait du bien. Le problème, c'est que tu peux pas mettre un mec 3-4 mois à l'herbage. D'abord, tu le payes. En plus, t'en as besoin. Ouais. Et puis, un mec de cette stature-là, c'était le leader naturel de La Rochelle. Donc, je sais pas, j'ai peur pour lui parce que quel joueur incroyable. Souvenez-vous, les performances qu'il faisait en percussion, il franchissait tous ses combats individuels. Il les prenait, il les gagnait en défense. C'est incroyable. Une science du poste numéro 8. Le poste du numéro 8, c'est pas un poste comme un flanqueur ou un truc comme ça, qu'on l'appelle plus maintenant flanqueur. Un poste de fougueux, de ramasseur, tu vois, de batailleur. C'est un poste intelligent, très intelligent, stratégique avec.
0: Est-ce que ce poste-là, il a pas un peu évolué aussi?
24: Mais il a évolué. Oui, ça reste un poste de stratégie. C'est le seul endroit où même les Sud-Africains, à la grande époque, où ils mettaient des monstres dans tout, même des, ils mettaient des troisième ligne de 120 kilos, tout ça. Le 8 était un mec, souvent, d'un gabarit plus petit et beaucoup plus technique. C'est un mec qui doit être très technique, ce qu'était Aldrit.
27: Alors,
24: ce qu'est
27: toujours Aldrit. Justement, mais il manque Aldrit, un peu de gaz. Qui reconnaît aisément qu'actuellement, son niveau n'est plus du tout le même.
3: Pour être honnête, je sais que j'ai du retard avec l'équipe de France. Donc, je t'avoue que je préfère me concentrer sur le fait que La Rochelle doit redevenir dominant et moi, pour le coup, dans le sillon, être dominant. Et je sais que ça me ramènera en équipe de France. Mais je ne veux pas non plus sauter les étapes, me prendre la tête et à ne pas dormir avec le 15 de France. On verra ce qui se passe. Semaine après semaine. Un an, c'est très très long. Il peut se passer beaucoup de choses.
27: Il est lucide quand même. Alors, si le niveau a baissé, en revanche, il y a un atout qu'il a toujours, c'est son leadership, Romain.
1: Ouais, parce que c'est le vice-capitaine des Bleus. Il a été capitaine aussi, notamment pendant le tournoi 2025, tournoi destination, en l'absence d'Antoine Dupont. Il a ça en lui. Il a ça depuis 10 ans en lui à La Rochelle. Et quand tu discutes avec ses coéquipiers et même le staff à La Rochelle, tout le monde te dit, mais en fait, on est quasiment sûr qu'il y sera parce que il a une telle aura dans le vestiaire que tu peux pas te passer de lui. Écoutez justement Rémi Thalès, qui est l'entraîneur des trois quarts à La Rochelle.
4: Il y a énormément de jeunes qui poussent, il y a énormément de gaz, qui vont vite, mais je pense que des joueurs qui ont l'aura de Greg et le leadership et la faculté qu'il a de rassurer tout le monde, je pense qu'il y a peu de joueurs qui l'ont à ce poste-là. Il y a énormément de jeunes, oui, mais je pense qu'il faut des tauliers comme Greg, et je pense qu'avec l'âge, il a développé d'autres qualités qu'il n'avait à 4 ans, je pense, à la dernière Coupe du Monde. En tout cas, c'est tout sauf un joueur fini, au contraire, il a encore des belles heures devant lui.
27: est-ce que ça suffit entre guillemets? Est-ce que ça compte vraiment au moment de faire une liste pour la Coupe du Monde, le leadership face au niveau?
5: Moi, je crois qu'il sera jugé surtout cet ensemble-là. Je crois qu'il le prendra pour la Coupe du Monde et qu'il le parce qu'il y aura une préparation. La Coupe du Monde, c'est quelque chose de spécial. Tout le monde part au même niveau. T'as une grosse préparation physique qui se fera sur 6 ou 7 semaines.
6: Il était vice-capitaine des Bleus.
5: Donc il était vice-capitaine des Bleus.
6: On en a besoin, quoi.
5: Mais je pense que Fabien Galthié s'en souvient. Et puis il n'est pas à l'abri de démarrer à partir de novembre, décembre, janvier, une très belle saison, une ascension avec un La Rochelle aussi qui j'ai l'impression quand même peut avoir un tigre dans son moteur et moins et démarrer quand même et revenir peut-être pas au niveau où ils étaient mais pas loin quoi.
27: Pierre Laurent,
7: moi je trouve que là on parle pas de la concurrence en fait. Voilà, c'est ce que j'allais dire. La discussion partait bien et là on oublie le sportif et en fait il a perdu sa place sur le sportif.
6: Oui, c'est vrai.
7: Et Vincent, pourtant tu te posais les bonnes questions. C'est vrai que depuis qu'il s'est mis à l'herbage, parce que c'est vrai que jusqu'en 2023 il est pas loin d'être le meilleur au monde ou il est parmi les deux meilleurs au monde. Et depuis qu'il a fait cette coupure dont nous parlait Romain, il revient mi-figue mi-raisin. On l'a mis, comme tu dis, à l'herbage. Galthié l'a mis à l'herbage 2 étés. L'été dernier, il n'était pas en équipe de France, l'été d'avant non plus. Et il n'arrive plus à retrouver ce gaz, à être, comme dit Thalès, son entraîneur, à être dominant de nouveau.
8: Il n'a plus le même jeu, en fait, Pierlo.
7: Il a gardé cette activité incroyable, mais il ne franchit plus. Et dans le même temps, on oublie, c'est que tu as Gazzotti qui est plus un petit jeune, qui a à peu près le même profil que lui, et qui lui qui reste très dominant. Tanouchi qui est ultra polyvalent, qui est en plus très bon en touche et qui lui aussi est dominant à l'impact. T'as Charles Olivon qui vieillit comme le bon vin, alors qui pour le coup lui aussi a peut-être des soucis Charles, avec l'âge à être dominant à l'impact,
5: mais qui a développé
7: d'autres choses. Donc en fait il y a plus de concurrence qu'en 2023 et lui est moins bon sportivement. Donc moi je dis pas qu'il est tout de suite dans le groupe à la Coupe du Monde.
27: Merci beaucoup Romain Asselin. Quelle est la une du Midi Olympique de demain?
7: 3 et lui est moins bon sportivement. Donc moi je dis pas qu'il est tout de suite dans le groupe à la Coupe du Monde.
27: Merci beaucoup Romain Asselin. Quelle est la une du Midi Olympique de demain, Pierre Laurent?
7: Eh ben on revient sur le premier sujet de tout à l'heure, donc sur Bordeaux et Toulouse, et donc sur Bordeaux avec l'image des Bordelais soulevant le trophée l'an passé avec le titre à la poursuite de l'Union. On fait aussi, ça va plaire sûrement à Vincent, on fait un peu le point sur le marché des transferts des piliers, parce que les piliers, ben ils savent compter, donc ils savent qu'ils ont une certaine valeur et du coup ils animent un peu le marché des transferts.
5: Ils aiment l'oseille.
27: Merci beaucoup Pierre Laurent. La suite est à lire dans le Middle Vert de demain en Paris.
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27: Avec Christophe Plenet. Salut Christophe.
23: Salut Pierre, bonjour à tous.
27: Alors, on parie sur l'Olympique Marseille de Marseille face à l'Olympiakos.
23: Au Vélodrome ce soir, les Phocéens légèrement favoris. 2,25 la victoire de l'OM, 3,45 le match nul, 2,75 la victoire des Grecs. Jouer un petit match, pour être tout à fait honnête, je vous propose le match nul à 3,45 et pourquoi pas mettre une petite pièce sur le 0-0 côté à 10.
5: Bah moi, je vois quand même les Grecs. Hein.
23: Les Grecs.
5: Je les sens pas du tout, parce qu'en plus je sens que la priorité, il y a quand même urgence. Il y a la maison qui brûle.
23: Je pense que Genesio va aligner une équipe de coiffeurs.
5: Donc si ça lâche un peu dès le départ, voilà. J'allais parler avec des vrais spécialistes. Si ça lâche dès le départ, je pense qu'ils s'accrocheront pas longtemps au branche.
27: Donc la victoire de l'Olympiakos pour Vincent Sif.
23: L'Olympiakos ne perd pas, but de Yaremchuk.
27: Alors
5: Yaremchuk il veut nous en faire péter des noms.
23: On est à 3-15 mon Sif.
27: Merci Christophe.
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27: Gislain.
6: Vous m'avez beaucoup, beaucoup réclamé cette séquence qui date de 2020, novembre 2020. Le jour où Vincent nous a expliqué que Gislain ne s'appelle pas Gislain. Bon. Restez bien là. Cours de français donné en direct à Pierre Dorian.
5: J'ai le bled, si vous voulez. Dans le scooter, j'ai mon bled. Je vais le chercher.
6: Il est au bled, ton bled.
5: Non, je l'ai. Ce petit livre, bien entendu, avec marqué. Il tire à la corde les filles contre les garçons avec marqué le masculin l'emporte toujours sur le féminin. Ça sera la mode, ça maintenant.
6: Ouais, ça
5: 42, le Super Moscato Show, on vient tout de suite.
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18: Il est 15h46, Adrien remonte le temps.
19: Alors on remonte le temps, Vincent, oui. Retour en 2020. Il y a déjà 6 ans. Bonjour monsieur.
18: Comment tu t'appelles, Gislet?
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19: Grand cours de français de Vincent Moscato, grand moment de radio.
18: Oui.
19: Nous sommes le 16 novembre 2020. Je vous rappelle le contexte parce qu'il est important et je pense qu'il est en partie la cause des craquages à l'antenne à l'époque sur RMC, mais partout en France. Je vous rappelle le contexte en France. La période était dingue. Quelques jours avant cette séquence. Le mercredi 28 octobre 2020, 33 millions de Français sont devant la télé. Le 28 octobre 2020, 33 millions de Français mettent TF1, BFM TV, France 2, ils écoutent RMC, puisqu'Emmanuel Macron est censé annoncer quelque chose. Le 28 octobre 2020, c'est dingue, la période est dingue. Emmanuel Macron nous annonce ça, 33 millions de Français font « Non, merde, on ne peut pas nous faire ça quand même.
20: Oui. » J'ai décidé qu'il fallait retrouver, à partir de vendredi, le confinement qui a stoppé le virus.
19: On est reconfiné, Vincent. C'est-à-dire que tous les bars et les restaurants, par exemple, ferment. Oui.
18: Ça, c'était terrible.
19: 6 mois après le premier Covid, 6 mois après le premier confinement.
18: C'est à 30 ans, ça.
19: Mais c'est là où on est fort sur RMC, c'est là que Vincent est très fort. Les bars, les restaurants ferment, les magasins ferment. Mais Vincent Moscato nous dit à la France, le Moscato Show sera toujours là. Et nous, on est là, le Moscato Show, comme pour le premier confinement. On est là, alors c'est particulier, on est, certains sont à distance, du coup. Vincent Moscato est à Narbonne, parce qu'il a peur d'attraper le Covid. Marie-Zévan GP est à Noisy-le-Grand chez elle, à son domicile. Il y a Denis qui est là un jour sur deux. Pierrot et moi, on est là, parce que nous, on a du courage.
7: Ouais, ouais.
19: Et donc, grand moment, ce jour-là, on accueille un auditeur, on débat de foot, comme tous les jours. Parce que le foot, ça y est, ça joue quand même. Hein. Les stades sont vides, mais ça joue. On accueille Florent au 32-16 qui veut nous parler de foot. Florent, Vincent, à ce moment-là, décide que cette séquence deviendra culte. On accueille Florent.
21: Comment tu
22: t'appelles, Giselin?
21: Florent.
22: Ah non, je crois que c'était Giselin.
19: Pourquoi Giselin?
22: Parce que t'avais la voix d'un pote à moi qui s'appelle Giselin. Je me suis dit que du coup, là-bas, c'est
19: Giselin. Il n'y a pas de serviette, ton pote,
23: d'abord,
19: ça?
23: Je pense qu'on dit Giselin. Hein.
22: Ouais, Giselin.
23: Giselin.
24: Giselin.
22: Mais Giselin, comment tu le dis, ACL? Giselin.
24: Giselin.
19: Avec un S, pas un Z, Vincent.
23: Déjà, le mec s'appelle Florent, mais voilà. Tu décides de l'appeler
19: Giselin. Déjà, là, on se dit waouh, le Covid a des effets, effets spécifiques. Ouais. Et donc là, on passe dans une autre dimension. Parce qu'à ce moment-là, il y a plusieurs étapes. Là, on ricane. On se moque de Vincent parce qu'on est payé pour ça. Ouais. Et donc, premier réflexe de Vincent, d'autodéfense. Un soupçon, Pierrot, d'agressivité, un poil, un poil d'agressivité, parce qu'il sent qu'il y a un truc.
7: Ça dure pas.
19: Il sent, Vincent, qu'il y a un truc qui cloche, parce qu'il a Pierrot et moi, on est là.
7: Donc, ça le don de m'énerver.
19: Petit soupçon d'agressivité, c'est parti.
22: C'est mon pote qui que j'appelle, c'est pas vous qui l'appelez. Donc, je l'appelle convenablement, moi, c'est Giselin.
19: C'est nerveux.
22: Voilà.
23: Non, mais que tu l'appelles Giselin, c'est une chose, mais que t'arrives pas à le dire correctement.
19: Giselin.
22: Quoi?
19: Ah, Giselin.
22: Il y a combien de S? Deux, un seul. Un S, ça se dit Z. Giselin. Si y avait deux S, je mettrais Giselin.
19: Tu dis comme des saucisses, tu dis pas
22: comme Giselle. Giselle, Z, un seul S. Giselle, comment tu mets Giselle, tu dis.
23: Non,
22: quand même.
19: Saucisse, tu dis pas saucisse, tu dis saucisse.
22: Parce que ça commence en premier. Quand c'est en premier, c'est pas pareil.
19: On a perdu Pierrot.
23: Alors, la réponse c'est exceptionnel.
19: Allez voir la séquence sur les réseaux sociaux du Moscato Show en vidéo. Il y a Pierrot qui est quasiment par terre. On a perdu Pierrot, mais vraiment, littéralement. Alors Vincent va plus loin. Avec, ça c'est Vincent, il a un réflexe aussi d'autodéfense. Le célèbre, le fameux, pour poursuivre son argumentaire, on me l'a dit à l'école. Alors si on me l'a dit à l'école, c'est que forcément c'est vrai. On a perdu Pierrot.
22: Mais non, mais c'est fou ça. Moi, il m'a dit à l'école, le S tout seul, c'est un Z. Juste
19: tu dis du suspense, tu dis pas du suspense.
22: Parce que suspense, c'est un premier, je vais te le dire combien de fois.
19: Parce
22: quand c'est un premier, le Z devient S.
24: Non, tu dis pas suspense.
22: D'ailleurs, suspense, on aurait dû l'écrire avec un petit C au départ.
19: Tu dis pas pastis, tu dis pastis quand tu bois un petit coup.
7: Pastis.
22: C'est parce que c'est la fin, ça n'a rien à voir. Le S, tu le prends la salle. Au début ou à la fin, tu fais ça.
24: Alors, tu sais quoi? Je te suggère un truc, Vincent. Après la philo Moscato, il faut que tu écrives la grammaire Moscato. Parce que là, franchement.
19: Ouais, Maryse, bonne idée, Maryse. La grammaire selon Vincent Moscato. Pierrot insiste parce qu'il est taquin, puis il aime la langue française. Ouais. Il aime avoir les clés jusqu'au bout.
22: Ouais, alors, voilà.
23: Il aime faire chier Vincent.
22: Ouais, là,
19: ouais. Alors, ouais, une question qu'il aime bien poser avec un petit sourire narquois. Vincent, mais quelle est la règle en fait? La règle pour cette histoire de S ou de Z? La règle? Quelle est la règle?
23: Je sais pas si inaperçu, mais c'est important.
19: Vas-y.
23: La règle.
19: Vas-y.
22: La règle, quand ça commence, le S, ça se prononce ce.
19: Ouais.
22: Au milieu, ça se prononce ce. Un S tout seul. Et à la fin, ça se prononce ce.
19: Mais qui a dit
22: alors, ce au départ, ce au milieu, ce à la fin. Et oui,
24: donc
22: et
24: en
22: oui.
24: Fait, donc, Giselin. Alors comment tu dis donc, suspense?
23: Ça à l'école,
22: eh ben, le suspense. Eh ben non, c'est à la fin. C'est fort. Et au départ, c'est fort.
24: Selon la règle d'orthographe Moscato, tu dois dire suspense.
19: J'en ai un.
22: Non, le mot. Je t'ai dit au début, tu le prononces en ce. Et au milieu, tu le prononces en ce.
23: Eh ben,
22: Suspense.
24: D'après toi.
19: Là, ça peut durer très longtemps. Avant la conclusion, je te pose une question. On refait pas le débat, mais est-ce qu'à l'époque, quand il y a la séquence, tu rentres dans ce qu'on appelle la connerie, ou est-ce que tu es convaincu de ce que tu dis?
22: Non, mais moi, au début, je suis convaincu. Ok, ouais. Au début, à la fin, c'est vrai que sur suspense, comment j'ai un peu lâché les. Mais au début, j'ai toujours prononcé comme ça. Parce que pour moi, tu vois, Giselle.
19: Oui, mais
22: Giselin. Ouais. Giselin, moi, j'ai toujours prononcé Giselin.
19: Voilà,
22: parce que c'est comme ça. Il y a des lettres qui se prononcent différemment, j'en suis persuadé.
19: Ouais.
22: Mais ça répond à d'autres règles grammaticales. Ça répond pas aux règles.
19: Après, on est agaçant.
22: Oui, aussi.
19: On est très agaçant. Aussi. Marie, agaçant
22: aussi. Oui. Bon, à la peine, ouais, c'est vrai.
23: Après,
22: que sur
23: quand, suspense, quand tu nous dis, on dit pas Gisèle. Moi, je suis peur de rien.
22: Oui,
23: alors,
22: c'est vrai. Là, ça se vérifie quand même, Pierrot. Il y a des trucs qui se vérifient pas, mais la Gisèle, ça se dit jamais Gisèle.
19: C'est vrai qu'on dit pas Gisèle.
22: On t'a pas dit Ficelle.
19: Alors, il y a une conclusion, puisque Pierrot, il aime bien donner des exemples concrets à Vincent. Donc, Pierrot, il dit à Vincent, comment on fait avec le mot, par exemple, comment on fait avec le mot aspirateur? Voilà, aspirateur, comment on fait? On dit aspirateur ou aspirateur?
22: Non, il y a deux S.
19: Non, il y en a qu'un, aspirateur.
22: Mais nous, deux fois,
19: donc, Pierrot demande à Vincent Moscato, allez, pour conclure, avec aspirateur.
22: Mais aspirateur.
19: Comment fait-on?
23: Aspirateur, par exemple.
24: Un aspirateur.
19: Un S qui n'est pas au début, Vincent. Pseudo, pseudonyme. Tu dis pas pseudo?
22: Ah non, mais c'est presque au début, là. C'est quand même au début, ça, après le prix. Non, non, la petite. Oh, les mecs, oh, comment c'est pas à mourir, là, mec. Là, c'est quasi au début, deuxième lettre, c'est au début pour moi, hein. C'est pareil.
23: C'est très grave ce qui se passe.
19: Pierrot, c'est très grave ce qui se passe.
22: Il y a quand même une certaine logique, Pierrot.
0: Deuxième lettre, ça passe.
1: C'est au début, deuxième lettre.
23: Aspirateur.
22: Ouais, c'est prêt quand même. C'est
0: chemise.
23: Chemise. Vestiaire.
22: Vestiaire
23: avec Gislain.
19: Donc, si vous
3: mais ça, c'est la fermeture des bars et des restos.
19: Ça rendait fou. Non, mais c'est une époque qui rendait fou. On a vécu ça quand même. Hein. C'était dingue, Vincent. Pas de bar, comment on fait nous?
0: Après, on trouvait toujours 2-3 bars qui ouvrent le rideau un peu.
3: Oui. Alors, derrière.
23: C'était il y a 7 ans qui a fait un bar clandestin.
19: Moi,
23: Adrien. Stephen.
0: Oui, c'est possible.
23: Vincent.
1: Souvent.
23: Jérôme.
1: Souvent.
3: Ouais, très souvent.
19: Moi, tous les matins.
22: C'est la traversée de Paris, les mecs, quand ils traversent Paris avec Bourville et Gabin, quand ils traversent, il y a les bars qui sont fermés pour le ZAS, c'était pareil, c'était l'occupation.
23: On a un peu vécu la prohibition, en fait.
22: Exactement. Non, mais, pour entrer avec Christelle, un scooter, on regarde loin.
0: Tu frappes,
22: on regarde loin dès qu'on voyait les bleus. Les flics, on pouvait se cacher. Tu sais qu'on a fini allongé derrière des longines avec Christelle, en cachant le scooter dans un coin, allongé derrière les longines avec Christelle. Les mecs, les flics tournaient.
0: Et après, qu'est-ce que t'as fait allonger derrière les urines?
22: Oh bah non, mais t'es con, quoi.
19: Bon, si vous aimez.
22: Tu fais pas de mal, hein.
19: 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Et demain, on est au Mondial de l'Auto. 20 ans de bagnole dans le Super Moscato Show avec le best-of de Jean-Luc Roy. Et on parlera du Dakar avec les pépitos de Philippe Bernatsal. On l'appelle s'il n'est plus fâché.
22: Mais non, mais il n'est pas fâché, Philippe.
19: Tu l'appelleras.
22: Tu sais quoi, il est sur Paris.
19: Alors c'est toi qui l'appelles.
23: Demain, on fêtera les 10 ans de McCourt à l'OM, donc on fera le bilan des 10 ans.
22: D'accord.
23: L'OM, c'est tout de suite avec la Ligue Europa.
19: Allez,
23: que faire de la Ligue Europa? Vincent Moscato règle le problème sur RMC.
22: 15h55, le Super Moscato Show, on vient tout de suite.
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5: Vous écoutez RMC, le Super Moscato Show continue avec l'Olympique de Marseille en Ligue Europa ce soir. On va en débattre avec Eric Dimeco et Jérôme Pinault notamment. Que fait-on de cette Ligue Europa à Marseille? Vincent règle le problème tout de suite sur RMC. RMC, il est 16h. C'est l'heure des infos avec Rémi Barret. Salut Rémi.
6: Bonjour Pierre, bonjour à tous. La fonderie de Bretagne qui emploie 244 salariés à Caudan dans le Morbihan, placée en liquidation judiciaire, faute de repreneur. C'est ce qu'annonce la CGT de l'entreprise à peine plus d'un an après la reprise par Europlasma. Décision du tribunal de commerce de Lorient. Des personnels du lycée Palais-Loire de Saint-Denis, l'un des épicentres du mouvement lycéen, dénonce une intervention violente de policiers en civil dans l'enceinte de l'établissement. Selon eux, le proviseur a convoqué un élève dans son bureau et a fait entrer la police pour le faire arrêter. C'est alors que des personnels sont venus s'y opposer. Sébastien Lecornu prévient de risques de récupération politique et de débordement lors des manifestations de samedi prochain, 17 octobre. Le Premier ministre qui ajoute que le mouvement lycéen s'est transformé désormais en mouvement de violence urbaine. Selon le ministère de l'Intérieur, quelques 250 actions sont prévues à travers toute la France lors de cette journée de samedi prévue contre la vie chère, mais à laquelle se joignent lycéens, étudiants ou encore agriculteurs. Un appel à la grève à la SNCF, cette fois ce sera pour le 5 novembre. Les quatre principaux syndicats de cheminots appellent à cesser le travail ce jour-là. Ce sera un jeudi à l'occasion d'une journée de mobilisation intersyndicale pour les salaires, les services publics, l'emploi et pour l'industrie. Premier revers pour le gouvernement dans l'examen du budget 2027. Les députés ont rejeté en fin de matinée aujourd'hui, à une très large majorité, la réduction du plafonnement de l'abattement fiscal pour les retraités. La mesure devait en théorie rapporter 1,4 milliard d'euros à l'État. Le président ukrainien Volodymyr Zelensky à Bruxelles pour des rencontres avec les dirigeants de l'OTAN et de l'Union européenne. Déplacement dans l'espoir d'obtenir, selon lui, une pression réelle sur la Russie. Le président ukrainien qui est donc présent sur place quelques heures après le début d'un sommet des 27 dirigeants de l'Union. La Ligue Europa avec Lyon qui accueille Crystal Palace ce soir à partir de 18h45. À 21h, ce sera le coup d'envoi du match OM Olympiakos alors que Rennes reçoit l'Ofikret. Ce sera à vivre sur RMC. RMC 16h02, tout de suite le Super Moscato Show.
5: On parle de l'OM. Oui. La Ligue Europa, Vincent, j'aime bien cette Ligue Europa.
7: Bah écoute-moi, si je faisais pas l'Olympiakos dans le pire et l'autre. Attention.
5: T'es déjà allé au Pirée?
7: Non, j'étais. Comment ça s'appelle? J'étais visiter en Grèce les.
5: Ah, tu. Les Cyclades?
7: Non, pas. Il est con, il me dit les pyramides. Mais non, pas les pyramides, andouille. Non, les. Ah! Mais si, vous le savez, les trucs les plus connus, là, cette région, là,
5: où il y avait cette région,
7: les Spartes, là, il y avait tout ça, là,
5: 300, non, pas, allez, la Crète.
7: Non, pas la Crète.
5: Alors quoi?
7: Mélopolite, non, les. C'est. Les Péloponnèses.
5: Ah, le Péloponnèse.
7: Ouais, le Péloponnèse. C'était magnifique. Ouais, le Péloponnèse. C'était bien.
8: L'accouchement était long.
7: Ouais, c'était long, le Péloponnèse.
5: Hop, 16h02. J'arrive bien à le dire, hein. Tu l'as pas bien en bouche.
7: Ouais, faut le dire, c'est le Péloponnèse. 16h02, Super Moscato Show. On revient tout de suite. Vous le savez, en plus, on m'avait laissé
5: là-bas. Non, pas du tout.
7: Ah, tu as déjà été toi en Grèce.
5: J'y suis allé seulement à Athènes.
7: C'est pas les Péloponnèses que t'as été voir, toi. C'est ta Mykonos, là. Allez, hein.
5: Mais ça va pas. Non, à tout de suite.
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9: 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Si, vous êtes trois, je vous ai compté. 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
11: Il est 16h05, on est dans le Super Moscato Show, comme tous les jours, vous savez qu'on est là, bien entendu, 15h-18h, vous le savez, parce que vous êtes de plus en plus nombreux à nous écouter. D'ailleurs, on vous en remercie. Le Stifounet, oui, il est avec nous. Le Jérôme Pilon, bien sûr, est là, et nous accueillons une épée. Un glaive, une lame, comme on dit là-bas, sur le Canadien. Oui, voilà. Mec, d'ailleurs, on a fait une question moyenne, mais vraiment pour lui. pour lui, vraiment pour lui. Eric, ah. Mettons.
12: Oui, comment salut, ça, Eric.
13: Va, ça, ça va, mauvais ça. Salut, Jérôme. Salut, Steve. Salut, bonjour, Pierrot. Eric, salut, Adrien. Et salut à tous. Et puis, les Gisèles avec nous.
12: Oui, ah, oui, voilà. Ça t'a plu, ça.
13: Eh oui.
12: Demain, les pépitos de Bernard Salle, Eric. Hein, je sais que
13: oh
12: tu étais là.
13: La,
12: et pour
13: la,
12: toi,
13: la,
12: c'est
13: la,
12: l'acte la, fondateur de, ouais, du format du Moscato Show.
13: Ah, c'est là où on a trouvé le ton.
12: On ne se prend pas au sérieux. Bon, après, on s'était fâché quand même. Mais c'est pas vrai.
13: Non, mais ça va.
14: Plusieurs années en plus.
12: Trois ans. Trois ans fâché.
11: Il jouait encore à cette époque-là, bien
12: non.
11: sûr qu'il jouait.
12: Non, non, il avait arrêté de jouer pour faire le Dakar.
13: Il avait arrêté, pour faire les...
12: Fâché. Éric, j'ai une question fâché, moyenne. Plutôt. Aujourd'hui, pour la première fois de l'histoire, la question moyenne a été produite par Vincent Moscato.
11: Ouais.
12: Éric,
11: quand je bosse, je bosse.
12: Éric, tu es supporter de l'OM, j'imagine. Donc, cher Éric,
11: sur 10 ans,
12: toi, le supporter de l'OM, si on t'oblige, qu'est-ce que tu choisis pour le reste de ta vie?
11: Non,
12: solution nulle. Allez, la vie, c'est la question moyenne. Pour ta vie.
13: C'est-à-dire, les bras. J'ai la gratte avec les bras qui raccourcissent.
12: Toute ta vie.
13: C'est pas ça.
12: Toute ta vie. Tu ne regardes plus jamais un match de foot. Plus jamais un match de foot. Tu n'écoutes pas la radio et tu lis pas les journaux. Hein. T'as plus de contact avec le foot. Ou. Ouais. Tu peux regarder match de foot. Tu peux continuer, mais en échange, le PSG gagne deux Ligues des Champions supplémentaires. Et tu les vois.
13: Je ne regarde plus le foot.
12: Ça y est,
13: Non mais j'ai pas craqué. Déjà depuis la première finale, je ne regarde plus jouer Paris. Je vous l'ai dit, je ne les regarde plus. Eh ben non mais donc de là à basculer à ne plus regarder du foot, c'est pas grave.
12: L'OM, l'OM. Je regarde plus.
13: C'est pas grave. Il y a d'autres.
14: Tu m'as dit que la plus dure c'était la première, que les dernières.
15: Non, ça fait mal.
13: Non, c'est toujours dur. Arrêtez-vous.
11: C'est le principe du clou dans la main. C'est pas parce que t'en as déjà pris un que l'autre, quand te le plante, ça fait pas mal.
13: Exactement.
14: Donc, tu connais pas le résultat du match.
13: Et là, le problème, c'est qu'à trois Ligues des Champions, le clou, c'est plus dans la main qui me le plante. Je vous dis pas où.
11: C'est un clou de charpente.
12: Éric, je pense que t'as pas vu le match hier parce que tu rates plus le PSG. Au vu de ce qu'on a du match d'hier, il n'y a pas de chance qu'il gagne une troisième Ligue.
14: Vu la deuxième mi-temps, non.
12: Non, vu la deuxième mi-temps, il n'y a aucune chance, Éric.
15: Je raconte ce qui te frôle là, Éric.
13: Non mais attends, je vous ai répondu. Pourquoi vous insistez à me raconter de savoir ce qui s'est passé hier soir, pas passé? Je vous ai répondu. Non,
14: mais tu vas faire comment pour répondre au débat si t'as pas vu le match?
12: Mais là, il va falloir
13: Dis-moi.
16: L'Europe, c'est ce soir.
13: Dis-moi, tu sais quoi? Je vais faire comme Vincent, je vais parler des matchs de rugby que je n'ai pas vus.
12: C'est un bon argument.
11: Et moi, personne ne m'a puni.
13: Mais toi, tu es puni par personne. Non.
14: Tu as jusqu'à 17h pour te renseigner sur le match du PSG à City hier. Le PSG, il est au-dessus de la mêlée en Ligue des Champions.
12: Il y a eu des buts, Eric.
14: Tout simplement.
0: et des beaux buts. Hein. Mais d'abord, la Ligue Europa, l'Olympique de Marseille. Que faire de cette Ligue Europa ? Vincent règle le problème. Ils sont un peu embêtés, ils ne savent pas quoi en faire.
11: Ouais.
0: Ils l'ont là, comme ça, dans les mains, ils ne savent pas quoi en faire.
11: Bah oui, mais il va falloir qu'ils se débrouillent.
0: Hein. Journal moyen, 16h45, Adrien.
12: La star du journal moyen s'appellera Éric Dimeco. Festival d'Éric hier, pendant l'émission, pendant le Kikadi, moi, j'ai jamais vu.
11: Il a les règles grammaticales devant le P, le M.
12: Hier, dans le Kikadi, il a fait un back-to-back-to-back-to-back. Ouais. C'est il gagne la Ligue des Champions 5 fois d'affilée. Bravo,
11: bravo Éric.
12: Et hommage à Désiré Doué, Vincent. On aime quand même les jeunes qui travaillent bien à l'école.
11: Ouais.
12: En anglais, ils se baladent.
11: Ils se baladent
12: en anglais.
11: Il y avait un débat entre Dembélé et Cherki, quoi.
12: Le débat qu'on a fait, la question moyenne, le pauvre Cherki,
13: non mais en plus il faudrait donner les réponses de ce débat parce qu'il y en a quelques-uns qui étaient rigolos quand
12: même. On écoutera les bandes, Eric.
0: Et puis dans le Geekadi on vous offre un très beau cadeau, on vous envoie chez Vincent Moscato.
11: Oui, chez moi,
0: voilà. C'était hier chez Vincent. Aujourd'hui c'est à Saint-Jean-de-Luz chez Jean-Michel Larquet,
11: au
0: Pays Basque.
11: Très joli chez Saint-Jean.
0: Donc un séjour pour deux personnes au Talazur Saint-Jean-de-Luz à gagner dans le Kikadi. Kikadi par SMS au 732-7.
12: Chez David Arrieta d'ailleurs.
0: Je vous rappelle, oui, on le salue David. Et on ne le salue pas à David,
11: si parce qu'on
0: le salue depuis Paris.
11: Mais non, mais c'est...
0: si on le salue depuis Bayonne, on le salue à David.
11: J'aimerais avoir des renforts quand même, des fois. Quand même,
0: en plus,
11: bien
0: David,
11: en plus,
0: des fois, tu nous roules dans la farine parce que je connais David. Il a aucun accent, il parle pas français.
12: Ouais.
0: Il est basse,
13: mais bien sûr,
0: Pierrot. Normalement français, hein.
13: Bessam veut chaque fois me mettre dans le même sac que lui, mais nous on parle normalement à Marseille, nous on pas de.
0: Il y a quand même des mots qu'on connaît pas chez vous.
13: Alors on a un dictionnaire en particulier, mais ça, ça n'a aucun rapport.
11: Arrête, vous parlez comme des cochons. Vas-y.
0: Et puis donc, à tout moment, l'alerte peut retentir pour tenter de vous inscrire pour gagner une voiture avec un an d'essence. Il faut attendre le coup de klaxon. Voilà. Et il y en aura un d'ici la fin de l'émission. Mais tout de suite, Marseille retrouve la Coupe d'Europe de foot.
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0: À Ligue Europa, l'OM reçoit l'Olympiakos. Alors qu'est-ce qu'on fait de cette Ligue Europa à Marseille ? Les Marseillais aiment la Coupe d'Europe, ça c'est indéniable, mais ils ne semblent pas armés pour la gagner cette saison. Du coup, que fait-on ? Vincent Moscato règle le problème. Tu vas aider Bruno Genesio là, à affiner sa tactique et sa stratégie. Nous sommes en direct de Marseille avec Florent Germain. Salut Flo.
12: Salut Pierrot.
0: Salut à tous. Alors ce soir, il y aura un vélodrome bien rempli, mais pas entièrement tout de même. Hein.
12: Voilà, alors l'affluence annoncée, honnêtement, elle est plus que correcte pour un match de Ligue Europa. Vu le contexte, hein, il y a un certain désamour, des résultats inquiétants, c'est vrai. On nous a donné le chiffre hier, 57 à 58 000 supporters annoncés. Non, mais c'est très bien pour un match de Ligue Europa. Bon, je précise, et c'est important, vu que les abonnés au Vélodrome, environ 45 000, ont automatiquement leur place pour la Coupe d'Europe, peut-être que certains, quelques centaines ou un petit millier, je ne sais pas, vont se dire non, j'y vais pas, il me fatigue. Je laisse l'abonnement dans le tiroir où j'essaye de le vendre. Donc on ne peut pas vous affirmer que ce sera le nombre exact au final de supporters présents, mais c'est plus que correct. Et donc Bruno Genesio, l'entraîneur, il a été questionné hier sur sa vision de la Coupe d'Europe. Voilà, en gros, est-ce que Marseille, c'est votre débat, prend la compétition au sérieux ou est-ce que c'est un peu piégeux vu l'enchaînement des matchs? Et surtout, c'est important, parce qu'on en a parfois parlé mais assez peu, le mythe du footballeur pro ou du coach qui va faire ses courses à la boulangerie. Est-ce qu'on lui met la pression sur la Coupe d'Europe quand il va acheter sa baguette, quand il va faire ses courses? Il a été questionné là-dessus, Bruno Genesio. On l'écoute.
22: Alors sur la ferveur, je vais pas souvent à la boulangerie, mais la ferveur, elle est tout le temps présente, que ce soit pour la Coupe d'Europe, évidemment, parce qu'il y a une histoire particulière avec la Coupe d'Europe dans notre club. Ça doit être une force pour nous supplémentaire. En fait, on parle beaucoup de l'enchaînement des matchs, de la fatigue que ça peut cumuler, et c'est vrai. Mais ça peut aussi, il y a toujours deux façons de voir les choses, ça peut aussi amener de la confiance, si les résultats sont bons, si les matchs sont bons. Et évidemment qu'il y a des temps de jeu à répartir, aussi parce qu'on doit concerner des joueurs qui sont méritants et qui n'ont pas tout le temps l'occasion de le montrer. Pas question de la bafouer ou de la laisser de côté. Je ne pense pas que ce soit un piège, au contraire.
1: Voilà, donc il va respecter la Coupe d'Europe. D'ailleurs, il a annoncé très peu de changements. Il veut une deuxième victoire consécutive, qui est une dynamique. Et donc, on confirme, c'est vraiment un mythe de faire croire que parfois on vous met la pression quand vous êtes footballeur ou coach à la boulangerie ou au supermarché. Ça n'a jamais existé. En 20 ans à Marseille, j'ai jamais vu un joueur de l'OM près de la commanderie aller chercher son pain. Donc, arrêtez de poser la question, de dire est-ce que c'est dur de supporter.
2: Il n'y a pas de boulangerie à la commanderie. Non,
1: arrêtez.
11: J'ai les yeux à choper le syndrome du boulanger quand même. Parce que quand même, la brioche. Mais non, mais si, il est un peu bidonné quand même. Il est un peu
12: T'as pas pris toi aussi
13: et toi alors et ta baguette, toi, mais ça, du coup.
0: Alors, si vous voulez faire un point,
11: la brioche qui gonfle plus vite que la baguette.
0: Allez, on fait le point et après on fait le débat sur l'OM. Le poids, Vincent, aujourd'hui, là, hein, à 16h15, jeudi 15 octobre.
14: Sans mentir. Et tout le monde dit la vérité.
12: Tout le monde donne son point.
11: 106.
0: On m'a dit plus.
11: Non,
0: on a dit 107. Alors, 107, pour le coup, un ouais. kilo, c'est pas non, beaucoup.
11: Je pense que j'ai perdu un peu.
0: Moi,
14: 112.
0: Mais nous, c'est moins rigolo.
11: 112, on ment pas. T'es bien, 112. Rico.
13: Alors, Rico, il a 2 kilos de trop. Il est à 84,5 et il faut que je sois entre 84
11: et 84,5, ma grosse, quand même.
13: Ouais. Non, mais là, je suis dodu.
11: Je comprends que tu te tords les genoux, les tibias et compagnie.
13: Mais non, mais ne le dis pas.
11: On est gracieux.
13: Ne le dis pas, Rico, là.
1: On est gracieux.
2: Allez, on a
1: Rico. Adrien, passe-moi
2: Déco.
1: 85,7 ce matin. J'ai perdu 7 kilos depuis le 1er septembre.
0: 74,5.
11: T'es bien, toi.
0: Jérôme Pinault.
11: Pino
2: 79.
0: Qu'est-ce qu'on fait de la Ligue Europa à Marseille, Vincent Moscato?
11: Allez, alors là, je vais te dire un truc. Il serait fou de ne pas mettre son équipe au type parce qu'il faut qu'il construise un collectif. Il sort d'une trêve de 3 semaines. Donc là, les mains, quand même, ils sont frais. C'est pas ce match, quand même, même si c'est à 3, ça a été dans la pénibilité, mais c'est pas ce match de haut niveau, de haute intensité qu'a épuisé les mecs. Donc tu mets la grosse équipe et tu vois ce qui arrive. Tu la joues plein madame pour gagner, pour aller le plus loin possible. Et puis tu vois au fil de la compétition. Mais sur ce premier match, tu mets la grosse équipe pour construire ton collectif, pour gagner. Et si tu vois que t'es pas invité, tout ça, mais tu lâches parce que c'est pas ton objectif premier. Ton objectif premier,
12: c'est à fond,
11: tu vas plein balai. Tu sais pas, il y a eu des fois des miracles de cette Coupe Europa ou d'un Champions League, des clubs qui se retrouvaient là parce que c'était une autre atmosphère, parce qu'ils avaient une autre motivation, parce que ça fait plus rêver de jouer un club grec que jouer à un G ou 3. C'est comme ça, on est comme ça, on est fabriqué comme ça parce qu'on pense toujours que c'est mieux ailleurs. Donc les Grecs, ils valent pas non plus grand chose, mais tu penses toujours que c'est plus exotique quand même. Et donc t'as envie de c'est l'Europe. Tu vois, donc t'as envie de faire quelque chose.
0: Il faut la jouer,
11: donc,
0: mais là, on n'insiste pas.
11: Tu la joues plein balai. Après, si tu sens que tu risques la métairie, c'est-à-dire que tu risques de foutre le feu avec des blessés, que tu galères et tout ça, tu à l'extérieur, tu bâches.
13: Écoute, moi je pense, alors j'ai regardé un petit peu l'équipe qui était annoncée ce matin, alors je sais pas si Flo
1: je suis là ouais.
13: Et si tu es toujours là, tu as vu dans l'équipe par Ndama et Moumbani en pointe, Abdallah.
1: Ouais, c'est une possibilité parce que Kouiri est un peu court. Après, Oué peut jouer un cran au-dessus aussi parce que ça a été travaillé et testé ces derniers temps avec par exemple le jeune Bézaf à droite, voilà. pour qu'il enchaîne. Donc il n'y aura pas beaucoup de changements.
13: Voilà, donc moi je pense que il faut se servir de cette compétition pour continuer à construire et pour justement dégager malgré tout une équipe type et une certaine confiance. C'est pour ça qu'il fait une équipe, alors on va dire presque type, dans le sens où sa défense, ça a l'air d'être celle qu'on a vue depuis le début de la saison, puisque Ouai était quand même arrière droit. Donc si c'est l'équipe annoncée, il va mettre sa défense de type. Il met Abdelli, Højbjerg n'est pas là, ben il met mieux terrain à côté de lui. Alors ce sera pas le petit Kamisoko, mais si c'est Nadi, c'est une manière justement dans ces matchs-là de concerner tout le monde. Il le dit, Bruno, dans sa conférence de presse, il dit ce qu'il fait en réalité, c'est-à-dire que ben il concerne tout le monde. Il a pas un effectif pléthorique, donc il est obligé malgré tout de donner du temps de jeu à des garçons qui vont pouvoir lui rendre service, parce que dès qu'il va y avoir deux blessés, ben il y a des mecs qui vont jouer, et ces mecs-là, il faut pas qu'ils soient à la cave pendant 3 mois, parce que sinon ça va être catastrophique. Voilà, donc il fait une équipe, c'est un bis, même pas, c'est un amélioré ou un moins
0: et 1,5.
13: Voilà, parce que de notre côté, il y a un enchaînement, Flo, tu me coupes si je dis une bêtise, mais il y a un enchaînement de 6 matchs en 15 jours, je crois, qui arrive qui va faire que quand tu as pas un gros effectif, tu es obligé malgré tout de faire tourner un peu et de faire jouer tout le monde. Voilà, donc faisons confiance à Bruno qui voit ses mecs tous les jours. C'est pas parce que non plus il vaut mieux des fois avoir un joueur qui est proche d'être titulaire et qui veut gagner sa place plutôt qu'un titulaire qui va jouer ce match-là à moitié parce que il est un peu moins concerné et parce qu'il sait que le championnat
11: est important. Je pense que tout le monde est concerné là quand même, parce que vu le début de saison qu'ils font, si les mecs sont pas concernés, qu'est-ce qu'ils font?
0: Je suis pas sûr,
13: mais c'est pas sûr justement, puisque tu sais que le championnat est tellement important.
0: C'est plus fort que toi, exactement, c'est plus fort que toi. Contre 3, tu ne peux pas lâcher, tu peux pas, parce que t'as le couteau sous la gorge.
3: Après,
0: contre l'Olympiakos, si ça se passe mal,
14: Vincent,
0: moi, je suis pas
14: Vincent,
0: sûr.
14: Vincent, Vincent a eu un argument qui est bon. On a été joueur.
13: Ah bon, un argument qui est bon.
11: Oui,
13: hein.
11: Oui, dans la semaine, c'est déjà.
13: Mais tu as raison de le noter, parce que depuis le début de la semaine, on est jeudi.
0: Du coup, faudra faire une chronique d'Adrien dans les 20 ans.
14: Dans les arguments de Vincent, quand il parle de Coupe d'Europe, on a été joueur, on a joué des Coupes d'Europe. Tout le monde a joué des Coupes d'Europe. Mine de rien.
11: Ça te file un petit truc.
14: Exactement. Être brillant dans une Coupe d'Europe, peut-être que c'est l'Europa League, peut-être c'est Olympiakos. Peut-être que sur la projection individuelle égoïste de la carrière du joueur, être bon en Europa League, c'est peut-être un petit peu plus valorisant que être bon contre 3 en Ligue 1. Là, je parle du côté égoïste du joueur. Match de Coupe d'Europe, c'est quand même sympa quand t'es joueur et que sur la pelouse, c'est un peu plus motivant que d'aller jouer à 3 au Stade de l'Aube. Donc il y a ce côté-là. Puis quand tu dis les mecs sont pas motivés,
0: non, c'est pas, ils sont motivés. Ce que je veux dire, c'est que c'est pas la même chose. Quand tu n'as pas le choix, Ligue 1, tu n'as pas le choix. Ligue 1, t'as le feu aux fesses, tu n'as pas le choix. Là, je dis franchement, tu as vu le match contre Beşiktaş, oui, mais à un moment ça a lâché, parce que c'est comme ça et on leur en veut même
3: sauf
0: pas.
3: Que c'était à l'extérieur.
0: C'est que l'urgence
3: sauf
0: elle est
3: que
0: ailleurs.
3: C'était à l'extérieur, Pierrot.
11: Et c'est ce que je te dis.
3: Au vélodrome, j'aimerais bien voir qu'il lâche ce soir, qu'ils en prennent 4 par contre.
0: Non, Jérôme Pinault, le supporter de l'OM. Jérôme.
4: Moi je pense qu'il faut tout simplement la jouer, parce que déjà quand tu viens, moi je viens d'un sport où tu roules tous les jours et pas jouer un match tous les 4 jours, ça va. Après 3 semaines de trêve, ça va, ils vont pas en mourir. Et puis de deux, il faut retrouver la confiance. Et c'est typiquement le genre de match où tu peux retrouver la confiance, faire tourner l'effectif, donner du temps de jeu à des joueurs qui n'ont pas trop évolué pour le moment. Et puis surtout continuer à construire. Si tu commences à te dire là maintenant, après un match à 3 tiré par les cheveux, que tu vas faire tourner pour pas prendre de risques et mettre au chaud les garçons qui vont jouer le championnat. Ben voilà, donc il faut la jouer. Et en plus, cette émotion, l'émotion de l'Europa League. Non, mais c'est pour ça, Eric, que je te dis que là, dans la philosophie de Bruno Genesio, moi, je suis totalement d'accord avec lui. Il faut faire jouer les gars qui le méritent.
11: Construire
4: et cette compétition,
11: son collectif.
4: Elle est pas la même que le championnat. Parce que là, moi, ce que j'ai vu à 3, excuse-moi, Eric, ce que j'ai vu à 3, c'est une équipe qui était pas rodée, mais surtout qui a peur, qui joue la peur au ventre. La peur au ventre, pourquoi? Parce que le championnat, grise. Et ça leur fait peur parce que c'est très, très important pour le club. Et ils le savent, les joueurs. Maintenant, cette Coupe d'Europe, quelque part, ils vont ce soir jouer face à un public qui sera là. 55 000. Il y a beaucoup de clubs qui aimeraient jouer devant 55 000 spectateurs. Et les joueurs, ils vont peut-être avoir un peu plus de relâchement. Et là, c'est le moyen de se faire plaisir et d'avoir d'accumuler de la confiance. Donc, il faut la jouer.
13: Si vous regardez la compo annoncée, on va attendre celle qui va être effective. Mais si tu as Gouiri qui a un petit pépin, donc tu ne prends pas de risque, tu mets Mombania plutôt que Mopé, qui malheureusement a eu sa chance. S'il n'est pas en confiance, c'est pas une horreur quand mets le petit Nadi au milieu à la place de Kamisoko, qu'il n'y a pas Højbjerg. C'est exactement ça, c'est ce que je te dis. Sauf que dans pas l'embarras du choix, tu as malgré quelques joueurs à garder sous pression parce que ils peuvent te rendre service. Ensuite, petite parenthèse quand même. Adrien m'a envoyé un texto. Il me dit pour faire une chronique sur les interventions judicieuses de Bessin, il va falloir attendre les tractats. Il va falloir attendre les tractats.
12: Je suis prêt à mettre mon téléphone à disposition de la justice, monsieur.
0: 32-16, nous accueillons Karim.
13: Sale mec que t'es.
0: Supporter de l'OM, salut Karim.
5: Salut l'équipe.
0: Karim. Qu'est-ce qu'on fait avec cette Ligue Europa à Marseille?
5: On la double, on fait jouer les jeunes. On a un vrai potentiel chez les jeunes. Je pense qu'il faut faire.
13: Non, c'est pas bon.
12: Là. Jouer les jeunes. Tu dis quoi, on la joue à fond?
0: On fait jouer les jeunes.
13: Non, j'ai les jeunes.
22: D'accord. Jouer les jeunes.
13: Ouais, il n'y a plus de jeunes.
5: Les jeunes, vous comprenez, ceux qui montent, quoi.
12: Ouais.
5: Voilà. Non, après, bon, on la joue, on essaie de la jouer. Ça reste une compétition. Puis franchement, on s'est pas quand même qualifié avec la galère l'année dernière. Même si c'est pas exceptionnel, mais on essaie de la jouer quand même. Il faut se faire plaisir. On est au Vélodrome.
14: Mais c'est Mehdi Benatia.
12: C'est la voix de Mehdi Benatia. T'as la voix de Mehdi?
5: Non, c'est pas Mehdi. Non.
12: T'es sûr?
5: Non. Ouais, certain.
14: Regarde ton compte en banque. Tu sais que c'est pas Mehdi?
5: Tu veux que je te dise, je suis à moins 6,32€.
22: Ah, mais Mehdi, il dépense.
13: C'est pas grave, c'est la fin du mois. Ah non.
0: Karim, tu veux la jouer, mais en lançant les gamins du centre de formation.
5: Je pense que la saison va être longue. Je pense qu'il va falloir que nos titulaires déjà se mettent dans le bain. Et c'est pour ça qu'il faut faire jouer les jeunes, pour qu'ils les remuent un peu. Parce que je pense que les jeunes au Vélodrome en Coupe d'Europe, ça peut donner quelque chose. Ça peut donner à réfléchir à ceux qui doivent être titulaires.
0: Très bien.
5: Donc non, il faut la jouer. Marseille, c'est l'Europe. On a toujours aimé ça.
13: Mais c'est surtout qu'il ne faut pas croire aussi que parce que tu mets un joueur, entre guillemets, qui n'est pas titulaire, bien que tu bazardes le match quand même, les gars. Alors les remplaçants, ils servent à quoi? Donc ne croyez pas parce qu'il y a deux mecs qui ne jouent pas d'habitude.
0: Merci à Karim. On reparle de l'OM. À 17h30, on reparle de l'OM. C'est Eric qui va pousser son cri de gueule parce qu'il voit des joueurs qui étaient nuls à Marseille briller dans les plus grands clubs européens.
13: Bah, c'est la vie, ça.
0: Rendez-vous à 17h30.
13: Tu me tardes, ça va être intéressant.
0: 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Dans un instant, Dembélé a-t-il fait fermer des bouches, Vincent? Et nous allons parler d'un sport que Eric apprécie énormément, le ping-pong.
13: Ah, le ping-pong. Alors, moi, j'adore le ping-pong. 16h25. Le Super Moscato Show revient tout de suite.
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11: Il est 16h31, le Super Moscato Show. On y revient, Mastique, dans le Super Moscato Show. Mon petit Pierrot, dans demi-heure, fais-moi claquer le programme.
0: Le PSG en Ligue des Champions est-il au-dessus de la mêlée ?
11: Oui. Bah là, jusqu'à maintenant. Comme dirait, c'est bien de faire des bons matchs maintenant. C'est au mois de mai.
0: C'est ce qu'a dit Luis Enrique hier, d'ailleurs.
11: Bah oui, voilà. Parce que
3: ça fait 2 ans qu'ils les font quand même au mois de mai, les bons matchs.
0: Mais avant,
11: ce qui est fait, plus à faire. C'est très bien de gagner. C'est très bien parce que.
3: Mais il n'y a pas de
0: mi-temps. Non, ça ne m'intéresse pas.
3: Bah non, c'est par les 20. On n'entend plus Eric parce qu'Eric est en train de regarder le résumé du match qu'il n'a pas vu hier.
12: Oh, il est bon ce petit doué, Nido.
13: Non, parce qu'on m'a parlé, du coup, je suis obligé de regarder les highlights.
0: Alors d'abord, on parle de Dembélé dans ce match.
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0: 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Dans cette victoire du Paris Saint-Germain à Manchester City, un très bon Ousmane Dembélé qui a donc répondu sur le terrain, puis au micro.
12: Oui.
0: Alors au micro, avec son sourire légendaire, il a répondu avec humour au questionnement d'avant-match puisque son coach l'avait mis au repos presque forcé. Arnaud Valadon, tout ça s'est passé en direct sur Canal+ hier soir après la rencontre.
38: Alors, on rappelle le contexte, calendrier surchargé pour les joueurs. Dembélé, il a pu souffler après l'équipe de France, le rassemblement. Quelques jours de repos passés du côté des États-Unis à New York. Et il a donc fait l'impasse, ça c'est aussi le choix de son coach Luis Enrique, sur le match de Ligue 1 le week-end dernier face au Mans. Résultat, tu l'as dit Pierrot, Dembouz était rayonnant hier sur et en dehors du terrain sur le plateau de Canal+, où il a rendu hilar tout le monde en sortant punchline sur punchline.
39: Il y a eu la trêve internationale, après je suis parti en vacances. Donc. D'ailleurs, je vais peut-être demander d'autres vacances. Le mardi ou le mercredi, jamais. Je prends vraiment de plaisir. plaisir à jouer, surtout quand je reviens de vacances, donc c'est vraiment un plaisir.
1: Attention, vous allez être en vacances ce week-end, hein, si ça marche bien comme ça. Il va vous libérer, hein, Lucien Riquet, hein, ce week-end.
39: Ouais, c'est possible, jusqu'au mois de mars, je pense. Après. Enfin, de toute façon, ça fait 10 ans qu'on critique, donc ça va pas changer. Hein.
0: Voilà pour Ousmane Dembélé, qui a cette faculté quand même à déminer les sujets. Oui. Tu vois, il y en a qui s'y empêtrent. Non, mais il le prend violent. Avec légèreté.
11: Il n'est pas violent. Il pourrait dire, c'est le style de la vengeance, de dire, ouais, parce qu'il y a certains qui me critiquent.
12: J'ai fermé des bouches.
11: Lui, il dit, non, je suis parti. Non, mais je trouve qu'il a
0: Cristiano, par exemple.
11: Ouais, je trouve qu'il a plutôt de l'humour. Et puis ça calme tout le monde. Et puis ça met.
1: Non, mais il a aussi dit, Vincent. Il a aussi dit que ça fait 10 ans qu'on le critique.
12: Oui,
1: maintenant, il est habitué.
2: Eric. Non mais Cathy, vous voyez de l'humour et en effet il y a de l'humour.
12: Oui.
2: Mais il dit quelque chose réponse, quand quoi. Même. Mmh. Mais oui, il dit quelque chose parce que en réalité les gens. Et d'ailleurs, je lundi soir, on a dû faire le débat et j'ai dû me disputer avec Jérôme par rapport à ça. On dit il est en vacances, mais c'est pour ça qu'il insiste.
11: Oui.
2: Quand tu ne joues pas, n'es pas en vacances. Quand tu joues pas, au contraire, peut-être c'est parce que tu coupes deux jours de plus. Mais par contre, pendant qu'il y a le match, tu bosses. Football, ouais. Tu bosses. Non, mais tu bosses surtout. Peut-être qu'il avait besoin de souffler peu et de rebosser. Mmh. C'est pour ça qu'il insiste sur le coup vacances, parce que c'est pas parce que tu joues pas que tu es en vacances au football. Quand même. Mmh. Et quand lundi soir chez Jérôme, on faisait le débat, et Jérôme notamment, puisqu'il y avait un petit supporter qui a appelé, qui était un peu énervé, critiquait la gestion de Ousmane Dembélé. Mais qui mieux que Luis Enrique sait ce que Luis Enrique a besoin de faire et s'il a besoin de bosser justement et de pas jouer, de bosser peut-être par rapport à ce qui s'est passé pendant la trêve internationale. Parce qu'attention, quand tu joues en équipe de France, tu t'entraînes pas. Hein.
11: Non.
2: Alors Zizou, il a fait des
11: tu dégommes les buffets, tu dégommes les buffets. Puis
2: bah,
11: tu
2: exactement, voilà. C'est-à-dire que tu fais du buffet et tu fais des matchs. Mais peut-être qu'il avait besoin de bosser, Ousmane. C'est peut-être pour ça qu'il a insisté sur le coup des vacances.
11: Et puis surtout, Ousmane l'accepte parce que ça fait un ou deux ans que c'est un peu le cas et que ça fonctionne et que Paris gagne et que Dembélé il est monstrueux sur les quatre derniers mois de l'année.
4: Mais ça fait deux ans, Coupe du Monde des clubs.
12: Oui.
4: Coupe du monde classique. Du monde. Ça fait deux ans quand même que ces mecs-là s'arrêtent pas, quoi, tu vois. De temps en temps, on se dit, ouais, non, mais c'est vrai qu'il fait des débuts de saison en Nancy. Ben ouais, mais mon poulet, il est à la rue parce que physiquement, c'est pas une machine. Il a besoin de vacances, comme il dit. Mais comme tu dis, les vacances, c'est pas les vacances. C'est comme Roland, il m'avait dit. Il avait dit, moi, il avait été relaxé sur une affaire. Il avait dit, mais relaxé, c'est pas être sur un relax. Il avait dit, voilà.
12: Je suis pas relaxé, mon poulet.
4: Il dit, non, parce que les gens croient que je suis relaxé, je suis juste.
12: Jérôme.
1: Non, mais je dis en plus de la façon dont Luis Enrique l'utilise, il a besoin de gaz et ça se voit à chaque fois qu'il fait ses micro-coupures ou ses coupures et qu'il reprépare le physique quand il revient avec des matchs en jeu. On peut pas non plus passer outre le fait que Dembélé il choisit ses matchs. Dans l'interview à la fin, il sait même pas contre qui il joue ce week-end. Il dit qu'il joue au Havre alors qu'il joue à Strasbourg. Mais par contre, avec l'énergie dans le jeu que lui demande Luis Enrique, il a besoin de gaz et ça, Enrique, il l'a bien compris. Donc il le met au repos quand il vient. Il joue hier avec il a joué à la manière de la même façon qu'il a joué contre l'Inter Milan en finale, avec beaucoup de contre-pressing, il pressait très haut, il a beaucoup de déplacements. Quand il est comme ça, qu'est-ce qu'on peut lui reprocher? Pas grand-chose. Donc il a raison dans la gestion, pas besoin d'un grand Dembélé pour battre le Havre ou Strasbourg. Donc effectivement, c'est le bon choix et lui il est très drôle parce qu'il le prend et il sait pourquoi il le prend.
11: Eric, tu l'as trouvé bon toi hier, Ousmane?
2: c'est impressionnant.
0: On reparlera du match à 17h. Le PSG est-il au-dessus de la mêlée en Ligue des Champions? Nous partons à Ljubljana en Slovénie. Les championnats d'Europe de ping-pong, Eric, avec Léna Marjac. Salut Léna.
5: Comment va Léna?
6: Salut tout le monde.
11: Salut Léna.
0: Avec l'assurance de deux médailles françaises en double et en double mixte.
6: Oui, même trois médailles, Pierrot, puisque déjà la première, ce sera avec le mixte. Alexis Lebrun et sa partenaire Charlotte Lutz vont jouer un titre européen. Ils se sont qualifiés pour la finale. Alors, ça n'a pas été simple. Ils ont dû ce midi déjà sauver une balle de match en demi face aux Suédois Carlson et Karlberg avant de s'imposer à la belle. À l'arrache même, 3-7 à 2. Et Charlotte Lutz, à 21 ans, va vivre donc sa première finale européenne. Ce sera aux côtés donc d'Alexis Lebrun. Finale demain à 20h15. Et les deux autres médailles assurées sont du côté du double homme. Les Lebrun, Félix et Alexis, numéro 1 mondiaux en double et champion d'Europe en titre, se sont fait peur en quart de finale, mais se sont qualifiés quand même 3-2 eux aussi à la belle, qualif en demi. Et quand on est en demi en championnat d'Europe, et bien on est assuré d'avoir une médaille. Et malheureusement, le tirage au sort fait que l'on aura un choc franco-français en demi. Les Lebrun face à Esteban Dor et Florian Bourasso. Eux aussi donc s'assurent leur première médaille européenne. Rendez-vous demain, ce sera à partir de 11h pour ce match qui assurera au clan tricolore une paire en finale des championnats d'Europe ici à Ljubljana.
0: Est-ce que tu l'as reconnu, Félix? Il a plus de lunettes.
12: Ouais,
0: ça change. Non mais ça change
12: le look. Hein.
4: Ah, moi les frères binocles.
0: J'imagine on peut plus les appeler les frères lunettes.
4: Non, les frères binocles lunettes, on peut plus les appeler les lunettes.
12: Ça change un homme. Hein.
4: Non mais ça change. Il est défiguré. Quand il avait plus ses binocles, je le reconnais plus.
3: Il est magnifique maintenant.
4: Donc ça,
0: je ne sais pas
4: jusqu'à là. Non mais bon, moi non plus, je ne suis pas James Bond.
13: Le haut niveau, Pippo, c'est beau quand même.
0: Alors, on passe au tennis.
4: On me le dit souvent. Bon, ça me l'a, monsieur Craig.
0: Donc Vincent, je suis désolé, je vais te demander de prendre sur toi et de ne pas te déchaîner sur Arthur Géa, dont on a beaucoup parlé pour ses pertes, parce que bon, c'est pas le fait qu'il sorte en quart de finale de Shanghai, c'est qu'il a dû abandonner contre Alejandro Davidovich Fokina au bout de 5 jeux, en raison de douleur au psoas. On devrait le revoir au Master 1000 de Paris.
12: Non mais de toute façon, il est dépité.
0: Il devrait avoir une wildcard à Paris, donc on va le revoir à Paris s'il est soigné d'ici là.
3: Ça bravo parce lui. On a un petit peu d'excitation. On dit Davidovich Fokina, celui-là. Et puis, un peu souffert des sangs.
4: J'ai chopé.
3: Eric Salio ?
4: Non, oui, Eric Salio au bureau. J'ai dit qu'est-ce qu'il vaut ? Ne m'en pas. Il était là comme ça. J'ai dit non, les yeux dans les yeux. J'ai dit qu'est-ce que ça peut faire un grand chelem ? Non. 1000, non. Il m'a dit peut-être c'est ça. J'ai dit ça m'intéresse pas. Hop, allez, vas-y.
0: Non, mais c'est affreux. Voilà. Non, mais c'est... Regarde, on vient de parler de la Ligue Europa. La Ligue Europa, c'est un
4: Master 500. 40 ans qu'on attend.
13: Oui, mais lui, justement, c'est qui revient, c'est le divin enfant.
1: Lui, c'est pas Arthur Fils.
3: Gaël, mon fils, il n'a jamais gagné ni un Grand Chelem, ni un Master 1000. Il a gagné que les 500.
0: Regarde, par exemple. On attend depuis 40 ans un vainqueur du Tour de France et pourtant, on s'intéresse.
1: Il arrive.
0: On s'intéresse au classique. Il est là. Au championnat d'Europe.
13: Non, mais c'est sûr, gagne. C'est surtout que.
4: L'élu, il est là. Oui, il est là.
1: Ça se gagne.
3: Le divin enfant, il gagne.
4: Non, mais tu vas le mettre dans une grotte, comme ça, dans une écurie avec un âne, avec Balthazar.
13: Justement, tu as dit l'élu, mais là, c'est pas l'élu. C'est-à-dire que c'est un garçon qui nous tombe dessus depuis peu, qui a énormément progressé, qui a une grosse marge de progression et qui figure bien dans un Master 1000. Et donc, et nous, on fait la fine bouche. Donc, c'est vrai qu'on gagne tellement de Grand Chelem et de Master 1000 que nous, qu'on peut faire la fine aux bouches, nous.
3: Après, s'il n'y avait pas été l'Avignon, t'aurais pu...
1: Il est d'Avignon,
4: Je dis rien de tous ces raisonnements parce qu'il habite à côté de chez toi.
13: Petit Vauclusier.
0: C'est l'heure.
13: Petit
0: Vauclusier. Journal moyen sur RMC.
12: Alors,
0: Adrien.
12: Service après-vente du Moscato Show d'hier. La star s'appelle Eric Dimeco. Festival d'Eric, des saucisses, mais dans le Kikadi incroyable, un triplé, quadruplé d'Eric Dimeco. Et puis, Désiré Doué, Vincent. Il se balade sur le terrain, il va sur une chaîne américaine à la télé, il se balade en anglais. Il est très énervant celui-là.
4: Comment
12: ils font les mecs ?
3: T'arrêtes de bader les mecs qui sortent trois fois.
4: Non, mais voilà. Arrête-toi. Moi, je l'ai écouté, c'est pas non plus en anglais, c'est pas terrible.
12: Eh ben, on compare avec le tien alors.
4: 16h, je voulais pas, je retire. Je retire tout de suite. 16h41, le Super Moscato Show, on vient tout de suite.
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2: 16h46, le Super Moscato Show, on revient au mastic. C'est le journal moyen d'Adrien Aigouet.
3: À la une du journal moyen, service après-vente exceptionnel que vous propose le journal moyen. Éric Dimeco nous a fait un festival hier. Désiré Doué se balade sur le terrain et en anglais. Et puis 16h55, première question du Kikadi du jour. Chacun pour soi pour la première. A priori, aujourd'hui, il n'y a pas de décalage. On a résolu les problèmes techniques, pas de décalage. 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
3: Nous sommes en direct du studio Roland Courbis, oui, le studio 5 d'RMC, festival, service après-vente de festival. Derek Dimeco, bonjour.
5: Mais je suis fou, moi, je cherche rien.
3: Alors, hier, ça débute dans le Kikadi. Et on a fait une découverte, on était contents de découvrir ça. Éric Dimeco ne sait pas dire ping-pong. Non. On a découvert ça au bout de 20 ans de vie commune. Ping-pong, sport de raquettes. C'est exceptionnel. Écoutez, le ping-pong d'Éric Dimeco, c'est long. C'est l'agent le plus influent de 3 à 1. Le plus influent dans le
6: vélo. Voilà. J'allais dire ping-pong parce que je pensais que c'était des lombres, mais j'avais vu que c'était. Non, le ping-pong. Le ping-pong. Oh,
7: Il ne sait pas le dire.
6: Le ping-pong. Le ping-pong. Le ping-pong. Le ping-pong. Le ping-pong.
7: Le ping-pong.
6: Le ping-pong. Le ping-pong.
3: Non, mais t'es nono ou quoi ? Pardon, Eric, je t'ai traité de nono. Et le plus vicieux, c'est Pierrot. Parce que Pierrot, il décide d'organiser un tour de table très simple, mais très technique pour Eric Dimeco. Autour de table.
7: Vincent, dis-le.
8: Le ping-pong.
7: Et toi, Denis ?
9: Ping-pong.
7: Ouais.
3: Et toi, Eric ?
6: Le ping-pong.
3: Il n'y arrive pas. Il n'y arrive pas, Eric, c'est comme ça.
6: Tu vois, mais comment vous dites ?
7: Ping.
8: Ping-pong.
3: Ping-pong. On l'a jamais dit depuis tout petit, il dit ping-pong.
7: Ping-pong. Ah, dis, sinon, tu dis tennis de table, c'était plus facile, non ? Comment tu dis Mandanda, Stephen ?
8: Steve Mandanda ?
7: Ouais. Et toi, Eric ?
6: Mandanda, Mandanda. Mandanda, mais quoi, Mandanda?
3: La suite,
8: c'est ce que c'est, ces trucs, c'est un truc qu'on dit depuis qu'on est gamin.
3: Et après, tu peux,
8: et après, tu peux plus changer. Ouais. Ça, tu as tout le temps dit.
6: Non, mais.
3: Mandanda, il dit pas depuis tout petit. Hein.
8: Ah, ça fait 20 ans qu'il
6: dit. Et Mandanda qui joue au ping-pong. Ça marche pas?
3: Un N. La suite du festival d'Éric Dimeco. On cherchait le surnom de l'équipe de rugby féminine de Nouvelle-Zélande. On la surnomme les Black Ferns, Vincent, les fougères noires. Éric Dimeco, magnifique mâchoire. On en rêve des mâchoires comme ça pour le journal moyen. Samedi, il y a Nouvelle-Zélande-France en rugby. Donnez-moi le surnom de l'équipe féminine de Nouvelle-Zélande.
7: Les Black Ferns.
6: Les Black Femmes.
3: Bravo, Eric.
7: Les Black Femmes.
8: C'est l'enchaînement ping-pong, mais ça. Ah ouais,
3: qui et il y en a une troisième, puisque juste, c'est Pierrot qui m'a fait une demande.
6: Non, mais franchement, j'étais pas loin.
3: Et Pierrot m'a fait une demande. Ça se passe juste avant l'annonce de la Golden Carotte ou pas. C'est toujours un moment important en France à 17h59. On annonce s'il y a la Golden ou pas. Et Pierrot, tu m'as dit, réécoutons quand même une phrase d'Eric à ce moment-là. On vérifie, ça passe très vite, mais on est sur un fil, Eric. Fred, donne-moi ton verdict. S'il y a une Golden Carotte, c'est 0-0.
6: Oui,
3: et balle de match.
6: Bien sûr. Depuis quel temps que vous faites traîner, vous risquez pas d'être à l'autre là.
7: Bon, allez, c'est bon.
3: Demain, débris de la. Voilà. Bon, c'était.
8: C'est clair. C'est du mandarin.
7: Depuis le temps que t'es battu.
3: Ce qui a dit, c'est un accident de voiture pour eux. Je vous propose la dernière intervention d'Eric. Passer inaperçu. Tiro, c'est pour tout. Il est 17h59 hier. 17h59 et 45 secondes. C'est dommage, Eric, parce que Jérôme Rotten allait prendre antenne 15 secondes après. C'est très bon, merci, Eric.
6: Non, mais tu te racontes, mais tu te racontes que ça fait 2 heures que vous devez nous donner tout ce truc-là.
3: Merci pour tout, Eric. Merci,
6: Eric. Je sais pas, mais non, mais
8: il y a des jours.
6: Non, mais il y a des jours où. Non, mais la bouche, je sais pas ce qui se passe. Elle est bloquée.
3: C'est génial.
8: C'est incroyable.
3: Et puis, toujours sur Eric, disons bonjour.
6: Oh, ça va, on dirait qu'il y a que des professeurs de français là. moi je bon on avait
3: Pierrot, je sais que tu as aussi aimé, ça c'est de demande de Pierrot, la très bonne question d'Éric Dimeco posée à Vincent Moscato sur le record du monde de planche féminin. Vous savez, 5 heures de planche de gainage.
6: C'est encore au moins hier ça.
3: Ouais. Hier donc Éric pose une question très pertinente et Pierrot a adoré. À la fin, écoutez Pierrot, il dit mais c'est vrai ta question là. Écoutez.
6: On a fait de la plage où tu tenais longtemps. Rappelle-toi, on avait fait le concours, toi tu as continué. Tu tenais longtemps. Moi, il y a un truc que je ne comprends pas. Comment tu fais pour craquer quand tu tiens 5h10 Comment tu Parce que quand tu tiens 5h10, ça veut dire que. Ah, mais, ah ouais, de coup, même. Alors, je ne comprends pas comment tu peux. 5h10, c'est pas 5h20, quoi, tu vois.
7: Non, mais là, c'est une question sérieuse.
6: Mais oui, c'est une question sérieuse.
3: Mais oui, c'est une question sérieuse.
2: C'est vrai que c'était curieux quand vous
8: dites. Non, mais 4h. Parce que pour eux, si tu arrives à 5h10, tu fais 5h20. Tu arrives à 5h20, tu fais 5h20.
2: Non, mais non, tu fais 20 pompes.
7: Tu ne peux pas.
2: Et à 35, tu ne peux plus.
7: Tu peux plus. En fait, Eric, tu peux faire 20 ans.
6: Non, mais le problème, c'est quand Pierrot me dit, tu es sérieux. Là, j'ai une doute. Là j'ai eu un doute. Mais comme je ne veux pas avoir tort, j'ai continué dans ma carrière.
1: Pour prendre ta défense, Eric, c'est un peu comme la question de mais ils vont de Barcelone et après ils reviennent à Barcelone. C'est un peu la même.
6: Allez, c'est pas faux non plus.
3: Vincent et Eric, je vous laisse parce que vous souffrez quand même. Les valeurs du rugby tout de suite. Bonjour monsieur.
9: En valise.
10: Moi je suis pas un petit mec.
3: Et non.
10: Moi je suis pas un petit mec. Ok.
3: Des nouvelles de Christophe Furios, un des chouchous du Moscato Show, un ami de Stephen Brun. Vous avez cohabité, Stephen, dans les grandes gueules du sport. Manager de Clermont, gros morceau pour Christophe Vincent. Samedi 16h15, Clermont reçoit le Leinster en Champions Cup, une des trois meilleures équipes d'Europe. Et à sa façon, en conférence de presse, Christophe a résumé le jeu du Leinster sur un secteur précis, Vincent, sur ce secteur sur lequel les Irlandais sont meilleurs que les Clermontois. Il n'y a pas photo. Christophe, vous pouvez nous résumer le jeu du Leinster, cette séquence?
10: Puis il n'y a rien de simple, parce qu'ils vont, ils vont à droite, ils vont à gauche, ils vont à droite, ils vont à droite, ils vont à droite, ils vont reviennent à gauche, ils vont à gauche, puis on est tous. Ça, on n'est pas capable de le faire aujourd'hui.
3: Voilà, c'est simple, c'est le rugby de.
2: C'est extraordinaire.
3: C'est incroyable.
2: C'est extraordinaire. À droite, à gauche, à droite, zang.
3: Non, mais tu sais, c'est quand ils font leur pick and go.
2: Et oui,
3: tout,
2: oui,
3: c'est pénible, ça.
2: C'est... Ah ouais, c'est une pénibilité.
3: Et à la fin, t'as Love qui te. Qui
2: voilà.
3: te
2: à un moment donné, il y a un décalage qui se crée et un mec qui prend l'intérieur, qui passe les bras, qui donne.
3: Il n'y a pas besoin de faire 20 vidéos là-dessus. Ils font toujours la même chose.
2: T'as pas besoin, il faut être premier. Le problème, c'est la capacité, surtout quand tu fais ces pick and go, ça te paraît simple, à étayer, à venir sauver le ballon. Le mec, il est pas pris le ballon dans les mains, tu vois, c'est ça il faut être plus vite que
3: ils ont des gros avant-bras les mecs.
7: Christophe Furios il est un peu en difficulté à Clermont, oui, mais ça reste un personnage quand même très bon
3: Christophe, bravo.
7: Très sympathique.
1: Ah, voir le débrief sur la pelouse, le débrief du match perdu là à domicile,
3: oui,
1: ce week-end. Il a une réunion sur la pelouse avec ses joueurs. Les joueurs, ils ont ils sont attirés par ce qu'il dit, mais je crois qu'il n'y en a pas un qui comprend un mot sur deux. Il répète ça, la même chose, et il bouffe la moitié des mots, c'est exceptionnel.
3: Ça m'a échappé, je vous le passe.
1: Ah, il est exceptionnel.
3: C'est le retour de l'instant. Nos jeunes champions français nous régalent en anglais, donc jingle anglais.
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3: Ah, ouais, bah alors... Eric, c'est dommage, t'as pas vu le match, mais il a crevé l'écran hier avec le PSG face à City.
6: C'est dommage.
3: En Ligue des Champions, il s'appelle Désiré Doué. Ouais. Il a également réussi son examen d'anglais. Alors, il est invité après le match sur CBS, vous connaissez la chaîne américaine, avec Thierry Henry consultant. Ils sont pas du tout too much sur le plateau. Alors, déjà, c'est la tradition. Écoutez leur réaction et celle d'Henry quand il voit arriver que Doué est en duplex. C'était pas prévu, il arrive, hein, il voit Désiré Doué arriver. Et là, amazing!
13: We got Desiree Doué for you tonight.
14: Welcome.
15: Good evening, everyone.
16: Good evening.
15: Good evening. Okay.
16: Je peux parler français, coach, hein, comme vous voulez.
14: Non, c'est comme tu veux. Toi, si tu veux montrer ton talent vraiment au niveau des langues,
15: we would love for you to speak in English. Thank you so much.
3: Thierry Henry, très bon. Si tu veux montrer ton talent, mon petit, il a eu au JO, hein, c'était son coach, Thierry Henry. Et puis, franchement, c'est pas mal. Alors, ça va, c'est pas le niveau d'Mbappé. Ah non, mais t'arrives sur une chaîne américaine, mais il n'y a pas de souci quand même.
16: Yeah, we know this is an amazing team with amazing players, so we had to be focused directly at the beginning of the game. We scored really fast in the game, so this was the best thing for us. And I think the second half was not perfect because we expected more control on the game, but we did not what we wanted. So yeah, we are disappointed about the second half.
3: Pas mal. Peut travailler l'accent un peu, mais c'est pas mal. C'est pas mal.
2: Il y a du vocabulaire.
8: Ces gamins-là, aujourd'hui, ils regardent des séries en anglais sous-titré. Ils regardent, ils sont fans de NBA, tout ça. Arrête de bader les gamins qui parlent anglais.
1: Stephen, faux.
3: C'est facile.
1: Dans la foulée de Désiré Doué, t'es arrivé à Cliouche.
3: Kata.
1: Ils lui ont posé la question en anglais. Il dit, non, toujours pas.
3: Et Dembélé en anglais, c'est Kata aussi.
8: Oui, mais à Cliouche, c'est la première fois qu'il joue. Enfin, Désiré Doué, ça fait un moment qu'il est dans le.
3: Dembouz, nul en anglais.
2: Non, mais il y en a de plus.
1: Il regarde des séries aussi à Cliouche.
2: Ce que je veux te dire, c'est que ces mecs, il y en a de plus en plus. Voilà,
8: oui.
14: Non, mais du coup, par rapport à ce que tu dis ici, alors il devrait parler coréen, du coup, parce qu'il y a plein de séries coréennes à la mode. Kikadi.
3: Allez,
14: oui.
3: La première question du Kikadi.
8: Mais sérieux, là, Eric, ta question?
14: Hein? C'est sûr qu'elle est sérieuse.
3: Vous êtes concentré, monsieur Moscato?
2: Prêt, moi,
14: non, mais maintenant, il y a des professeurs de questions dans Kikadi. Cette émission. Ça, j'avais pas remarqué.
3: Kikadi. Les sifflets ne m'aident certainement pas, mais bon, les gens paient leur billet.
8: Elle est finlandaise?
3: Non.
8: Vinicius?
3: Ouais, Vinicius Junior. Il est dans le dur, Vini. Hein.
1: Oh, là, très dur.
8: Hier, il sort. Il dit pourquoi je sors? Je comprends pas. Ils sont mêlés 3-1. Il sort. Pourquoi il me sort ça? Et donc, il sort. Le mec, il rentre juste. Il est 4-3 quand même sans lui.
1: Il dans un instant, en Ligue des Champions, le PSG est-il au-dessus de la mêlée? 32-16. A tout de suite, c'est le Super Moscato Show sur RMC.
2: Allez, on revient tout de suite dans le Super Moscato Show.
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4: Vous écoutez RMC, le Super Moscato Show continue avec la Ligue des Champions et la prestation du Paris Saint-Germain à City hier. En Ligue des Champions, le PSG est-il au-dessus de la mêlée? 32-16. 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Les infos de Rémi Barré. Bonjour Rémi.
5: Bonjour Pierre, bonjour à tous. Des personnels du lycée Paul-Éloire de Saint-Denis, l'un des épicentres du mouvement lycéen, dénoncent une intervention violente, selon eux, de policiers en civil dans l'enceinte de l'établissement. D'après eux, le proviseur a convoqué un élève dans son bureau et a ensuite fait entrer la police pour le faire interpeller. C'est alors que des personnels sont venus s'y opposer. Sébastien Lecornu prévient de risques de récupération politique et de violence lors des manifestations de samedi prochain. Nous serons le 17 octobre. Le Premier ministre qui ajoute que le mouvement lycéen s'est transformé en mouvement de violence urbaine et il indique craindre des débordements ce samedi. Selon le ministère de l'Intérieur, quelques 250 actions sont prévues à travers toute la France le 17 octobre. Et lors de cette journée est prévue contre la vie chère, mais à laquelle se joignent lycéens, étudiants ou encore agriculteurs. Un appel à la grève à la SNCF. Les quatre principaux syndicats de cheminots appellent à cesser le travail le 5 novembre prochain à l'occasion d'une journée de mobilisation intersyndicale pour les salaires, pour les services publics ou encore pour l'emploi. C'est un premier revers pour le gouvernement dans l'examen du budget 2027. Les députés ont rejeté en fin de matinée aujourd'hui à une très large majorité la réduction du plafonnement de l'abattement fiscal pour les retraités. La mesure devait en théorie rapporter 1,4 milliard d'euros à l'État. La fonderie de Bretagne qui emploie 244 salariés à Caudan dans le Morbihan placé en liquidation judiciaire faute de repreneur. C'est une décision qui a été prise aujourd'hui par le tribunal de commerce de Lorient. La Ligue Europa avec Lyon qui accueille Crystal Palace à partir de 18h45 à 21h. Coup d'envoi du match OM Olympiakos alors que Rennes reçoit l'Ofikret. Ce sera à vivre sur RMC. Le temps pour demain avec des nuages et des averses sur les façades de la Manche et de l'Atlantique. À la Vendée, Hauts-de-France, au centre, Val-de-Loire et sur la Nouvelle-Aquitaine, la matinée sera également bien grise avec de nombreux nuages bas et des brouillards. Quelques averses dans l'après-midi. Du soleil, en revanche, plus à l'est. Dans l'après-midi, il fera 15 degrés à Brest, 17 à Lille, 19 à Paris, jusqu'à 24 à Perpignan. 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
8: Il est 17h02, on y revient au Mastic, on est dans le Super Moscato Show, comme tous les jours, 15h18h. D'ailleurs, vous êtes de plus en plus nombreux à nous écouler. Eric Dimeco,
9: vous écoulez,
8: toujours avec
9: nous. Eh ouais. On s'écoule, on s'écoule. Salut cool. Les amis.
8: Écoutez-moi.
10: Me bute ce mec.
8: Des fois même on s'ébranle, le concert s'ébranle, tout ça, ça se met en route.
10: Oui. Ah,
8: monsieur Stéphane Brun
9: est là. Tu es le chef d'orchestre de ce concert.
10: Avec ta baguette magique.
8: Adrien Gouet, ouais. Pierrot Dorian. Dans une demi-heure.
10: Alors, dans une demi-heure, Vincent, ce sera le cri de gueule d'Éric Dimeco. Qui a vu des joueurs clownesques avec le maillot de l'Olympique de Marseille qui deviennent des phénomènes lorsqu'ils signent ailleurs.
9: George
10: et Clunesque. On en a vu un hier.
9: Georges Clunesque.
10: Lors du match entre City et le Paris Saint-Germain.
11: Il doit y avoir une explication.
8: Soit tu fais les Jeux Olympiques au trapèze.
10: On va se poser des questions.
8: Soit tu es chez Pender.
9: On en a vu
8: chez
9: un contre Lens.
8: Tu fais un peu du trapèze.
10: On a vu un contre Lens, exactement.
11: Oui.
10: Ouais, très bon.
8: Ouais, non, mais tu peux pas dire non, ça.
10: On va essayer de comprendre quand même. Qu'est-ce qui se passe à l'OM quand ces mecs-là signent.
8: Bah, devine. Bon, on en parlera.
11: Il y en a un qui était nul partout, c'est Vitinha. L'autre Vitinha.
10: Ah oui, disparition. Lui, c'était une vraie erreur de casting.
12: Et puis après, il y a les trucs inverses. Si Ballardi est exceptionnel avec l'OM et un peu moins bon avec la Roma.
10: Et donc à 17h45.
9: Ouais. Barézi, quoi, hier soir. Il rate. Bah, bon.
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0: imaginez juste si Eric avait commenté le match d'hier.
1: Avec Désiré Doué qui a un contrat à jouer avec Kouzanov, avec son pied droit, il va frapper. Et le but. Désiré Doué la remise dans l'axe, deuxième poteau, d'Ambélé la tête. Et le deuxième but parisien.
2: Il a levé toutes les cordes là, ou tous les câbles qui pourraient servir de potence là.
1: Ça continue pour les Parisiens avec Vitinha. Oh, ça fait but.
3: Vous n'avez pas l'impression qu'il vaudrait mieux finalement qu'on disparaisse de la planète?
1: Le centre, deuxième poteau, tête d'Alonso. Erling Haaland qui marque.
4: C'est Ambéli là.
1: Et le quatrième but pour le PSG. Le but d'Akliou qui débloque son compteur avec Paris.
3: Et vous faire, allez vous faire,
5: je sais pas vous, mais moi ça m'avait vraiment manqué.
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0: Donc on a vécu un grand match de Ligue des Champions sur RMC hier entre City et le Paris Saint-Germain. Demi-temps très différente, la première pour Paris, la deuxième pour City, mais au final une victoire parisienne et une démonstration pendant 45 minutes face à un grand d'Europe. D'où la question, le PSG est-il au-dessus de la mêlée en Ligue des Champions? Le 32-16 pour débattre avec nous. On va écouter juste la réaction de Vitinha sur Canal+. Pourquoi cette deuxième mi-temps si différente?
7: On veut bien faire tout le match comme la première mi-temps, mais c'est impossible. Il y a beaucoup, beaucoup de positifs. Il y a aussi des négatifs à améliorer. C'est normal. Comme je t'ai dit, on est en août. Mais je pense que la plupart, c'est positif. Et c'est un grand résultat ici. Et voilà, comme je t'ai dit, je suis très, très fier de cette équipe. Tout le monde, le joueur qu'ils ont entré, le joueur qu'ils ont commencé. On montre à chaque fois qu'on est un vrai équipe. Et ça, c'est, pour moi, ça me remplit le cœur.
0: Voilà, pas possible physiquement de faire les demi-temps à ce niveau-là. La première était exceptionnelle.
8: Il fait tout lui. Hein.
0: Est-ce que le PSG est au-dessus de la mêlée, Vincent?
9: Moi, il me semble, ça serait logique quand même qu'on se dise qu'après deux finales, deux fois gagné la Champions League, t'as des acquis quand même. T'as des acquis que tu figures avec ce même groupe, que tu sois pas trop mal. Alors là, c'est vrai que c'est un peu tôt dans la saison. On se dit parfois ces équipes comme l'an dernier, même si ça a gagné un Champions League, c'était un peu plus poussif. Là, ils ont fait une démonstration, mais je crois que l'acquis emmagasiné depuis maintenant 3 ans sous Luis Enrique fait que tu t'es décalé par rapport aux autres, t'as pris de l'avance. On a l'air surpris, oui, bien sûr, on est surpris parce qu'il y a une qualité de jeu et que t'es pas obligé en début de saison d'être dans le coup. Mais tu peux l'être aussi parce que tes mecs ont envie d'être ensemble.
8: En fait, hier ils sont au niveau du mois de mai.
9: Mais
8: c'est ça qui est quand même troublant.
9: Oui et non, mais peut-être que l'équipe en face n'est peut-être pas à ce niveau-là non plus. Mais bon. C'est assez surprenant d'être aussi près, surtout qu'on les avait vus contre, je crois que c'était contre Le Mans. Le Mans, la semaine avant, c'était un truc
8: c'était le Mans.
9: Oui, mais bon, tu t'attends pas. Tu te dis quand même, la fois, ils vont prendre Manchester en suivant, ça va être quand même un peu compliqué. Et donc, là, t'es surpris. Mais t'es surpris, mais pas tant que ça. Moi, je me dis, bon, encore une fois, je reviens sur mes propos, quand t'as fait deux finales d'affilée, deux fois gagné, avec des phases finales, c'est pas que des finales, c'est des phases finales, et tout, que t'as combattu, que t'as été ensemble, que tous ces joueurs, le groupe reste le même. Eh ben t'arrives là, t'as des acquis terribles et tu flagelles, tu poignardes, tu gifles tout le monde, voilà, tout simplement parce que t'es au-dessus du lot, voilà.
0: Le PSG est-il au-dessus, Eric, en Ligue des Champions?
10: Rappelez-vous, puisque c'est pas vieux, c'est hier qu'Adam fait le débat sur le Barça. Qui impressionne tout le monde, que ce soit en championnat ou en Coupe d'Europe. Qu'est-ce que je vous dis? Je vous dis, le problème du Barça, c'est qu'il y a la kryptonite.
0: Ouais.
10: Et la kryptonite, pour toutes les équipes européennes, c'est le PSG. Voilà, c'est le PSG qui roule sur tout le monde. Et on pourrait croire, et c'est le danger finalement. Et c'est pour ça que quand même... Luis Enrique, quand lundi soir, je reviens à ça, je suis désolé, mais quand on fait le débat chez Jérôme sur le ce que fait Luis Enrique avec Dembélé, et que j'attends Jérôme, qui est quand même supporter parisien, arriver à critiquer Luis Enrique sur ce qu'il fait avec Dembélé, il faut avoir des joues, parce que le mec qu'il faut mettre en avant sur ce qui se passe en ce moment, c'est Luis Enrique, parce que le piège, quand tu gagnes une fois, quand tu gagnes deux fois, c'est que les mecs tombent dans un ronron où, ben, quand tu es gavé de titres, quand tu gagnes tout le temps et que tu es fort, tu à un moment donné, tu as soit une certaine suffisance, soit une le fait d'être
0: lassitude.
10: D'être lassitude ou d'être gavé, d'être repute peut-être, mais ça ils disent repute. Je pensais que c'était le mot parce que les rugbyman disent ça. Donc du coup d'être repu et de plus faire les petits efforts qui te font gagner, c'est ce pressing qu'ils font. L'Espagne avec l'équipe nationale, tu regarderas, ils font ça, le Barça fait ça, sauf que quand tu le fais au très haut niveau, contre des équipes qui sont très fortes, il faut que ce soit de l'orfèvrerie. Et le PSG, ça fait 3 ans qu'ils font ça. Et ça fait 3 ans que Luis Enrique, il leur file la dalle, il leur donne toujours faim, il fait en sorte que les mecs s'endorment pas, il les laisse au repos ou pas au repos, il les laisse à l'entraînement pour qu'ils continuent à travailler, ils en mettent un autre parce que, voilà. Donc, donc ne soyez pas étonnés quand je comprends pas que vous soyez étonné.
0: Ah, si. Tout le monde était choqué de la première mi-temps. Parce que t'avais l'impression qu'en face, c'est une vulgaire équipe de Ligue 1.
10: Oui,
0: ils pouvaient en mettre 6. C'est quand même.
8: Pas normal.
0: Pas normal.
10: Oui,
0: ouais, anormal.
10: Mais de notre côté, City, vous avez vu le match contre Liverpool? Voilà, ils gagnent 3-0, oui, mais il n'y a pas 3-0.
0: Ils sont en fébrile.
10: Mais ils sont, voilà. Donc, le City n'est pas une grande Europe aujourd'hui. C'est pas une grande Europe, City, aujourd'hui. C'est une très bonne équipe avec des bons joueurs. Oui, voilà, ils seront dans les 8 derniers.
8: Leader de première ligue, quand même.
0: Tout est relatif. Oui, parce qu'ils ont gagné leurs 6 matchs de première ligue. C'est un leader solide de première ligue.
10: J'ai regardé le match dimanche. Dimanche, ils se font bouger, s'il n'y a pas l'expulsion, jamais ils gagnent ce match-là. Et alors après, ils ont des joueurs exceptionnels qui vont te mettre des buts. Mais Paris, vous avez quand même. Vous êtes plus surpris des performances du PSG quand même.
4: Mais Eric, ce qui est dingue, en fait.
10: C'est d'ailleurs pour ça que je ne regarde plus les matchs, parce qu'ils sont capables de faire ça.
4: On est toujours surpris, et moi je suis estomaqué par en fait cette capacité que peut avoir cette équipe à performer de la sorte dans les grands matchs, alors qu'ils sont ronronnants.
10: Remerciez votre coach.
4: Mais on a souvent parlé, on a fait des débats parfois, le bouton on-off ou l'interrupteur. Mais cette équipe du PSG, c'est les patrons de l'EDF en fait. Dès qu'il y a des grands matchs, Etihad Stadium, la musique de la
9: haute intensité.
4: Erling Haaland, Shaqiri, Donnarumma, c'est sympa ça. Allez hop les mecs, on joue le bleu de chauffe. Des Caterpillars avec le bon côté.
8: Et après ils se retrouvent au Mans.
4: Et on est parti. Après ils se retrouvent au Mans. Ah puis j'étais. Bon bah voilà.
10: Mais ça c'est normal ça. Par contre.
4: Mais ce qui est dingue, c'est, et Eric l'a dit, gagner c'est dur. Regagner, c'est encore plus dur.
8: Et mais regagner.
4: Et ce que fait Luis Enrique.
10: Ouais, mais c'est bien que ça s'arrête aussi.
4: Mais ce que fait Luis Enrique, et Eric a raison d'insister là-dessus, ce que fait Luis Enrique sur la mentalité à avoir, parce que l'être humain, à un moment donné, même inconsciemment, tu te relâches, tu dis, ah bah, cet effort-là, je vais pas le faire, tout ça, parce que t'as gagné, t'es gavé de titre.
10: Non, mais ça, c'est le coach.
4: Les mecs, ils le font grâce à Luis Enrique. Et on me parle de deuxième mi-temps, on a souffert. Vincent, Eric, alors vous avez je fais du sport collectif de haut niveau, très haut niveau pour moi.
8: Pierrot aussi.
4: Mais des matchs où à la mi-temps.
10: Pierrot, Football Club, moi je les ai vus, moi, faire des mi-temps.
4: À la mi-temps.
8: Quand c'est Ben.
4: À la mi-temps, des matchs où au rugby, t'es à plus 25 ou plus 30, Eric, tu mets 3-0 à la mi-temps.
10: Bien sûr.
4: Et il faut pas être naïf pour croire que cette équipe.
8: Ah là, c'est Manchester City.
4: Manchester City. Les grands joueurs à domicile, la fierté, l'ego, tu sais que tu vas souffrir, Pierrot. C'est obligatoire que tu vas souffrir. T'as souffert, t'as tenu. 4-2, tu loupes un péno, ça peut faire 5-2 au final. 5-2 sur le leader de PL. Et je pense que tous les mecs aujourd'hui qui ont regardé le match, les Barça, les compagnies, en disant mais attends, mais c'est quoi cette équipe là ils vont à City, leader de PL, ils mettent 3-0 à la mi-temps avec 3 buts que tu regardes dans 15 ans sur YouTube, parce que les 3 buts c'est des buts de fou.
10: Stephen,
8: un mot, on en a parlé à la rédac, Erling Haaland, un mot, son cri de cœur,
4: Erling Haaland. Alors sa nouvelle coupe, bon, il est pas, bref, il est vilain, mais c'est pas grave, c'est pas dramatique.
10: Bah non, ça lui va mieux. Grand bloc qui critique un autre grand bloc. J'ai jamais vu ça de ma vie.
4: La performance d'Erling Haaland, c'est un joueur de très très haut niveau. On peut croire que c'est un grand bavard colosse. techniquement, c'est très fort. Quand il part dans ses chevauchées, ballon au pied, c'est fantastique. Hein. Les centres, la tête, la... ce mec-là, c'est un très très grand joueur de football. C'est pas uniquement un grand viking costaud.
8: Oui, on l'avait caricaturé un peu.
4: Ouais, parfois, un petit peu. Ouais. C'est très fort. C'est très fort, Erling Haaland.
11: Et regarde, si tu as vu le match contre Liverpool ce week-end, il touche pas un ballon du match. Mais par contre, quand il faut être là, il est là. Hein. Il est capable dans le jeu d'apporter. Mais il est capable surtout quand c'est un soir où il touche pas un ballon parce que son équipe est. Lui, il a besoin que son équipe ait le ballon. Quand son équipe a pas le ballon, il sert à rien. Ouais. C'est pas un mec qui va revenir donner un coup de main. Mais par contre,
4: et le milieu
11: terrain. Il y a un ballon qui traîne dans la surface. Il est toujours là.
4: Et le milieu de terrain hier du PSG, ils ont détruit celui de
8: Zaïre Emery. Zaïre Emery.
4: Rien de Cherki à un moment donné. Il y avait les caméras de Canal Plus. Ils comprenaient pas ce qui se passait. Ils disaient, je comprends pas. Ils sont là, ils sont pas là. Ils sont perdus. Et Rien de Cherki à la mi-temps. Allez, Rien, va t'asseoir, mon grand.
0: En Ligue des Champions, le PSG est au-dessus de la mêlée 32-16. On revient dans deux minutes.
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0: 17h19 sur RMC, oui. Le PSG est-il au-dessus de la mêlée en Ligue des Champions 32-16. Arnaud, bonjour Arnaud.
3: Salut Arnaud.
5: Salut l'équipe, salut, salut tout le monde.
9: Qu'est-ce qu'il dit Arnaud?
11: Salut.
0: Alors, au-dessus de la mêlée Paris?
5: Ah bah vu ce qu'ils ont montré en première mi-temps hier, oui, et là je crois que... Ils ont rappelé à tout le monde qu'ils étaient vraiment. Ils ont éteint le.
8: Eric, c'est ta semaine, hein. Ils ont éteint.
11: Non, non, mais bien joué, bravo.
0: Bon, et tes supporters parisiens, toi, tu les vois aller chercher une troisième Ligue des Champions?
5: Bon, ils sont avec le Barça. Je pense que c'est les deux seules équipes pour l'instant qui peuvent prétendre.
0: Après, on le sait, c'est pas au mois d'octobre qu'on sait qui peut aller au bout. Hein, on le sait.
11: Non, mais il y aura toujours les mêmes. Il y aura le Barça, le Bayern, et puis voilà.
5: Arsenal, mais les gars, le match de mardi prochain, ça peut être un feu d'artifice.
8: Ça, c'est bon.
4: Ça peut être un Bayern PSG.
11: C'est lequel? C'est lequel?
0: C'est Paris Saint-Germain. Ça peut donner un 3 partout
5: ou un 4 partout.
8: Mardi. Tu veux le regarder celui-là, Eric, tu vois?
9: Ah ouais,
5: hein? Non, non, mardi, j'ai le truc. Le match, Eric.
11: Mardi, j'ai piscine. Ah non, j'ai piscine
8: mardi. Non, mais avec le maillot du Barça, ton maillot Yamal.
5: T'as 21h, ta piscine, Eric?
11: Ouais, ah piscine. Oui. Elle ouvre. Alors, à Marseille, c'est rigolo. Alors, à Marseille, tous les soirs, des matchs du PSG, les piscines sont ouvertes.
4: En tout cas, ce qu'on sait, c'est que la piscine, le Pilate, lui, c'est ouvert jusqu'à 23h.
8: Arnaud,
9: c'est des piscines. D'habitude, les piscines, t'es obligé d'être en maillot de bain. Là, t'es obligé de pas avoir de maillot de bain. C'est des piscines bizarres qui
0: nous font. Je te pose la question, mais je vous la pose à tous. Pourquoi personne ne retient la deuxième mi-temps? Elle est quand même assez particulière, cette deuxième mi-temps. Oui. Tu peux sortir de ce match avec un 3-3
5: ou un
0: 4-4.
5: Pierrot, on joue à City quand même. C'est pas n'importe qui.
9: Oui, parce que... Et puis t'es au mois d'octobre, Pierrot. Voilà, la deuxième mi-temps,
5: t'es au mois d'octobre. Les meilleures équipes d'octobre, c'est pas toujours les meilleures en avril.
9: Tu peux craquer sur les 32 dernières demi-heures, mais tu as le coup.
11: Pierrot, c'est humain aussi quand tu es joueur, que c'est facile sur le terrain, parce que quand tu fais leur première mi-temps, même si ça demande beaucoup d'efforts, attention, hein, c'est énormément d'efforts pour faire ça, mais ça rend du coup le match facile. À un moment donné, tu peux être aussi tâté de relâcher un peu. C'est humain, c'est normal, c'est pas un défaut.
9: Et t'as pas la pression éliminatoire. T'as pas la pression éliminatoire. Cette deuxième mi-temps ne se passe pas si t'as une pression éliminatoire.
11: Mais c'est surtout Pierrot, les mecs, ils sont tous internationaux. Ils font tous 60 matchs dans la saison. Donc tu es obligé à un moment donné, surtout quand tu te rends le match facile, de calculer tes efforts. Donc il suffit que, je te dis, le poste qui était le mien, mais c'est encore pire pour les mecs de devant, puisque les mecs de devant font un gros pressing, qui demandent beaucoup d'efforts. Mais quand tu as fait le job, ben, peut-être que tu y vas avec une demi-seconde de truc, ou que tu y vas plus, ou que tu y vas une fois sur deux, et d'un coup les autres en face, c'est du joueur de ballon quand même. Mmh. Et donc d'un coup, ça transforme le match.
5: Pierrot, si je peux te poser une question, toi, le vrai supporter de Paris. Il y a quelques années, quand Haaland il a marqué son premier but, t'aurais peut-être eu peur des fameuses remontadas des années d'avant. Là, on savait qu'on allait marquer sur contre-attaque. On savait qu'on n'allait pas le perdre, le match. Enfin, je sais pas, moi, c'est ce que j'ai ressenti devant ma télé.
4: Après, et puis en plus, ce qui est bien hier, c'est que notre ancien gardien joue aussi avec nous, donc on était 12 secondes.
8: Tu l'aimes Donnarumma, Eric?
4: Tu l'as aimé du jeu de Donnarumma hier ou pas, Eric?
11: Non, mais Donnarumma, il nous emmerde. Il a été beau juste pour. Il nous emmerde.
0: Non, mais je vous trouve, alors je vais vous dire.
11: Il a été très beau, pas ici.
0: Moi, j'ai trouvé les critiques sur Donnarumma très sévères, parce que bon, d'abord, il arrête un penalty, bon, soit très mal tiré, mais dans un match, ça compte quand même.
4: La frappe de Doué, il doit la stopper, gros.
0: Alors, là.
5: Elle est belle, la frappe de Doué.
0: Sur le but de Akliouche, bon, moi je trouve qu'il fait un arrêt. Alors certes, ça lui touche le bas de la main plutôt que la main ferme. D'accord, mais après la trajectoire, elle est improbable. C'est pas comme faute de main.
4: Il met du temps à réagir, Pierrot.
0: Mais la trajectoire, elle est improbable. Et c'est pas comme une faute de main où tu relâches un ballon, ou c'est pas comme ce qu'il a fait contre Benzema face au Real, où il tarde, où il fait n'importe quoi. Ça, je suis désolé, c'est quand même plus de la malchance que de la maladresse hier.
4: Donc il a fait un bon match hier, Donnarumma.
0: Ils ne méritent pas deux dans l'équipe, ils ont complètement traqué. Deux, c'est très bien. Loïc Tanzi, là, il s'est déchiré.
9: Tanzi, quelle équipe, Loïc. Je vois cette cabine.
8: C'est un ancien collègue, Loïc. Une question à Arnaud.
0: Tous les bons, les envoient à l'équipe. Loïc Tanzi, Jean-François Paturo.
8: PSG Barça, c'est mardi au Parc, donc c'est à Paris. Qui est le favori du match?
5: Le PSG.
8: PSG largement favori, non?
5: Non, pas largement favori, mais moi je te dis, Adrien, je vois un. C'est pas un 4-3, un 3 partout.
8: Un gros match avec des buts.
5: Ça va être une orgie, ouais.
0: Ouais. Très bien. Ce qui est dommage, c'est que ces matchs-là, ils n'avaient pas d'enjeu.
11: Ouais. Oui, mais t'es guetteur.
4: C'est ce qui va te permettre peut-être d'avoir un feu d'artifice, Pierrot.
0: Alors après, si tu.
11: Mais ça aurait été bien de l'avoir. Ils vont se choper à la fin.
5: Ça aurait été bien de les rejouer en mars, hein, Pierrot.
11: Bien sûr.
0: Non, non, non, mais ce que je veux dire, c'est que dans la formule de poule, si tu le joues à la 7e ou la 8e journée, ça peut être un enjeu pour les deux premières places.
9: Non, mais c'est un enjeu psychologique.
8: L'orgueil.
9: Alors non, non, pour les, c'est
0: la même chose.
9: C'est pas une belle enjeu. Ah, si, si, si. C'est un jeu essentiel, Pierrot. De qui c'est qui va dominer l'autre pour marquer. Ah, ouais. Pour marquer. Après, ah non, après, au fer rouge.
4: 7e ou 8e journée, ça peut aussi ne pas avoir d'enjeu, Pierrot. Et tu te retrouves pas avec les équipes.
0: C'est pour ça que cette formule, elle est pas géniale.
4: Profitons, Pierrot.
8: Vincent nous a fait le bruitage du fer rouge. J'aimerais qu'on le réécoute. C'est très bien fait.
0: Merci, Arnaud.
4: Félix, joyeux Noël, Félix.
9: Dans je vais pas rajouter au fer rouge.
0: Le cri de gueule d'Éric Dimeco. Ces joueurs de l'OM qui ont attendu de quitter l'Olympique de Marseille pour briller. À tout de suite.
9: Allez, on revient tout de suite. 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
9: Allez, on revient dans le Super Moscato Show. 17h30. Rico est avec nous. C'est fou, oui, Adrien et... Piron.
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19: Joli.
18: Au 7-32. 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Voilà. Hein, parce que les Talazur, ils sont.
9: Ouais, tous les Talazur, toute la semaine.
19: Saint-Jean-de-Luz, c'est très joli. Saint-Jean-de-Luz.
9: C'est magnifique.
18: Des escales 4 étoiles.
9: Alors, le Pays Basque, c'est magnifique.
19: David Arrieta, que j'ai rencontré là-bas, sur la plage par hasard. Il était avec son épouse, tranquille. Il m'a dit, pour faire du vélo, cette région, c'est incroyable. Lui, il est devenu cycliste. Il fait du vélo tout le temps.
9: C'est
19: bien.
20: Il travaille, David Arrieta?
19: Non, il est retraite. Ah, retraite de la police. Police.
9: Dis pas son épouse.
19: Pourquoi? Ah, c'est pas son épouse, mince. Il me l'a présenté comme telle, en tout cas.
18: Mais non. Épouse Valérie a une boutique en centre-ville.
19: Ah, tu la connais bien,
20: c'est vrai. Valérie aussi. Vous avez la même, vous partagez la même ou quoi? Arrieta,
18: allez, le cri de gueule d'Eric Dimeco.
9: Comme ça, tu fais pas d'horreur.
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18: Donc, Eric, je vais te laisser la parole, juste le temps de dire de quoi on parle. Hier, entre City et le PSG, l'ancien Marseillais Illiman Ndiaye nous a régalé. Après une saison ratée à l'OM, il était parti à Everton, où ses performances ont attisé l'intérêt d'un grand d'Europe, donc City. Et le problème, Eric, c'est que c'est pas le seul dans ce cas-là.
21: Ben non, c'est pas le seul. Alors en face, Lens, il y avait Luis Suarez. S'était moqué de lui quand il est venu, parce que s'est dit c'est pas l'original. Luis Suarez, c'est pas l'original. C'est le Wish, comment ils disent les jeunes, c'est Wish. Et après, il y a Rowe qui flambe lui aussi depuis qu'il est parti l'an dernier. C'est Rowe, hein, qu'on dit.
18: Rowe.
21: Qui a d'autres? Bon, Pape Gay. J'aimais beaucoup. Non mais il était bon, mais on le faisait pas. Non mais le problème, c'est que ça devait être un titulaire en puissance, c'est bon. Donc du coup,
20: après, on le faisait jouer coup sur deux. Suspendu à cause de problèmes de transfert, suspendu longtemps.
21: Oui, oui, non, mais si tu veux, voilà. Donc, voilà. Alors c'est rigolo parce que
18: Bacola aussi.
21: Oui, Bacola. Non mais il y en a. Si on s'amuse à faire le listing, on risque d'avoir mal à la tête. Alors du coup, c'est rigolo parce que ce matin, je regardais les réactions. Donc alors du coup, comme les mecs qui flambent à l'extérieur et que ça nous rend malheureux, donc on s'est réconforté avec la performance de Balerdi qui quand la Roma gagnait 3-1 et puis Gasperini il a eu la bonne idée de faire entrer Balerdi trois corners sur lesquels il est impliqué et trois carreaux, 4-3 pour le Real. Non mais c'est une petite plaisanterie, mais ça s'explique. Il peut y avoir des explications. Alors nous, ça nous énerve particulièrement parce qu'on se dit mais pourquoi les mecs quand ils viennent chez nous ils dorment. On peut parler de Murillo qui a joué contre nous avec Besiktas, hein, qui marque même sur le match, hein, quand on perd là-bas. On est d'accord, Pierrot, regarde bien, mais il me semble d'ailleurs il fête pas son but ou il le fête, je sais plus ce qu'il fait, mais bon.
20: Il y a pas Sarr aussi, Sarr qui est pas mal.
18: Oui, Sarr qui est correct. Pas, oui, pas Beşiktaş, hein, Ismaïla oui, oui, Sarr.
21: Oui, Ismaïla aussi Sarr. Oui, oui, oui, qui continue à faire une carrière de haut niveau. Non, mais alors ça s'explique aussi pour le petit, puisqu'on est le si on a décidé de faire ce petit cri de gueule ou je sais pas comment l'appeler, c'est par rapport au petit Liman Ndiaye qui signe à City, rien que de signer à City, moi
18: c'est
21: quand
18: déjà fou,
21: City,
18: ouais.
21: Voilà, moi quand je le vois ici, timoré, qui arrivait pas à éliminer des mecs, qui et il va à Everton, il flambe au point de signer à City, déjà c'est le truc où on se dit putain, mais nous pourquoi ils flambent pas chez nous, comme ça on les vend à City et puis les sous ils sont pour nous, pourquoi ils sont pour les autres les sous, donc mais peut-être que lui par exemple, et c'est pour ça que c'est pas le même cas pour tout le monde, OM son club de cœur, il arrive, on ressort la vidéo devant le stade, devant la gare Saint-Charles où il jongle, il est présenté comme un petit génie entre guillemets, il y a un mec qui voulait à tout prix venir à l'OM et donc la pression est forte pour lui, c'est pas évident de jouer à l'OM, je vous le dis souvent, porter ce maillot au stade Vélodrome c'est compliqué et encore plus pour les petits, alors lui c'est pas un petit Marseillais mais il est attaché à ce club là c'est très dur, donc alors que quand tu pars ailleurs où tu as un peu moins de la pression populaire, la pression de ce stade, la pression sentimentale, ben de coup ben tu deviens un joueur qui joue à City, voilà, c'est tout. Et après il y a d'autres soucis aussi, c'est qu'il y en a qui n'ont pas le niveau pour jouer chez nous, en tout cas pas le niveau mental pour jouer chez nous, et puis quand c'est ailleurs, ben c'est peut-être plus facile, voilà, puis d'autres qui sont peut-être trop tendres quand ils viennent chez nous, ou ils viennent trop tôt, voilà, il y a plein d'explications.
18: Après la direction précédente n'avait aucune patience,
20: c'était ça la problématique,
21: voilà.
20: La patience,
21: voilà, et Steve va expliquer ça,
3: et puis l'instabilité aussi,
18: dit coach,
3: l'instabilité des bandes touches en fait, parce qu'à un moment donné quand un coach arrive, parce que Illiman Ndiaye c'est avec Marcelino qu'il arrive en fait, oui. Marcelino au bout de bon, on le rappelle,
19: il a pris la voiture, il est parti.
21: Il a fait une accélération, voilà, sur l'autoroute.
3: C'est le choix de Marcelino, il y a un nouveau coach qui arrive, peut-être qu'Illiman Ndiaye ça correspond pas à ses projets de jeu et puis pas assez patient en fait. Un gamin qui arrive de deuxième division en Angleterre, qui arrive à Marseille, il a passé 4 ans quand il est jeune, laissez-lui le temps. Luis Suarez, il a fait 5 mois, il arrive en août, en janvier il est parti au Mercato, il est reparti en Liga, et aujourd'hui l'année dernière avec le Sporting c'est 38 buts,
9: ça c'est la phrase.
3: Il faut être patient, mais voilà, ça veut dire
21: pas que la phrase, c'est Marseille,
3: mais Eric, ça veut dire aussi que ces garçons là qui sont bons aujourd'hui, ça veut dire qu'à la base c'était pas des erreurs de recrutement,
19: oui, c'était pas des,
3: tu vois, ça veut dire que les mecs c'était pas trompés à la base en faisant venir ces gars là ça veut dire qu'ils avaient senti que
21: ah, donc tu veux quoi, tu veux qu'on les remercie, ceux qui nous ont mis dans la merde,
3: pas du tout,
21: ah non, mais si tu veux par contre qu'on les remercie, qu'on leur fasse bisous,
9: tu peux pas avoir de la durabilité si tu changes tout le temps, tu vois,
3: c'est, problème,
9: il faut s'établir sur quelque chose, c'est comme les entreprises, et les mesures fiscales, elles changent tout le temps, les mecs, ils peuvent pas te performer.
19: Après, les mecs, ils font des erreurs.
9: Je voulais un peu réveiller Pirot, là, qui commence à passer
3: Et puis, t'as la problématique financière aussi, t'as l'impression qu'à cette époque-là, à Marseille, il fallait prendre, il fallait acheter, il fallait vendre, il fallait
19: acheter. Après, il y a la solidité mentale, les joueurs ont quand même un peu de responsabilité, mais ça, tu peux pas le savoir avant. Comme le dit Eric, c'est dans le bon sens du terme, hein, mais l'OM c'est un club de fou. C'est-à-dire que c'est pas un club normal.
21: C'est tranquille, City, je connais pas. Je parle de l'enjeu, des ambitions, c'est les critiques.
19: Vous imaginez pas aujourd'hui, à Marseille, quand
3: ils sont gentils, les gens,
19: les supporters.
9: Surtout que les comprennent pas, ils parlent anglais.
19: Eric, c'est comme par ailleurs l'OM, je vais même plus loin,
21: du coup on va essayer de se remonter le moral comme on peut, mais tu peux te dire aussi que ces garçons là ils sont à ce niveau là peut-être parce qu'ils sont passés dans ce club, voilà, qui est un club particulier,
19: ça les endurcit,
21: donc j'aimerais qu'on retire un peu quelques lauriers de ces performances. Le mec il sait plus comment essayer de se remonter le moral.
18: Faire une prime de 5% sur les transferts du club.
21: Mais quand les mecs qui sont bons, qui sont passés chez nous, on devrait toucher des sous.
18: Non, mais c'est fou, Illiman Ndiaye, quand il essayait de faire un dribble en Ligue 1, il se prenait les pieds dans la pelouse. Hier, il passait longue ligne, à l'intérieur, sur des joueurs quand même, donc du PSG champion d'Europe.
9: Oui, mais parce que si tu évolues dans un grand club.
18: C'est quand même dingue, le mec a forcément quelque chose, il a du talent. Mais en fait, quand tu l'as vu vraiment sombrer à Marseille, parce qu'il était vraiment pas bon pour le coup, et le match qu'il a fait hier soir, c'est quand même assez fascinant.
3: C'est
20: pas la première fois qu'il est pas bon dans un club et est bon ailleurs.
18: Bien sûr,
9: c'est la vie de tout le temps des joueurs.
20: Et puis, il y a une grande différence, c'est que c'est facile d'être bon quand t'es très bien accompagné. C'est facile d'être bon quand t'as des très bons joueurs autour de toi.
9: Et quand t'es bon dans tous les clubs où tu vas.
18: Et quand c'est toi qui rends les autres meilleurs.
9: Ah oui.
21: Non, mais c'est la preuve qu'il devait rentrer sur le terrain avec le trouillomètre à moins de VM.
18: Exactement. Kevin, supporter de l'OM, veut réagir à ce cri de gueule d'Éric Dimeco. Salut Kev.
7: Messieurs, bonjour. Ça vous allez bien?
18: Kevin.
21: Ah, c'est moi Kevin. Comment il va, mon
20: gars? Je vois sur ta fiche, gérant de boîte de nuit. C'est sympa comme
21: ça. Mais oui. D'après toi, je l'ai raconté à la bibliothèque, Kevin.
20: Non, je sais.
9: Allez, encore des voyous. Arrête avec tes copains voyous, Éric. Il y en a marre maintenant.
18: Kevin,
21: Kevin, c'est bon, Kevin.
7: Bon, moi, je suis entièrement d'accord avec Eric, mais je vais rajouter deux petites choses. Non seulement on ne sait pas les faire progresser, les mecs à l'OM, et en plus, on ne sait pas les vendre. Et ça, pour moi, c'est le pire. Donc, maintenant, dans ce club, là, cette année, je vous garantis qu'il n'y aura aucun joueur qui se retrouvera à City dans un an ou deux ans. Ça, je vous le rassure. On ne fera plus cette erreur-là. Parce que là, on a une équipe de quiche, pour ne pas dire un autre mot.
9: À Sochaux,
7: à Marseille, on dirait un autre mot. Mais là, on a une équipe de branquignoles. Depuis 4-5 ans qu'on a perdu Bouba Camara, quand je vois le match qu'il fait hier, tu parlais de Suarez. Bacola, aujourd'hui, il aurait sa place à l'Olympique de Marseille. En fait, on est devenu un club nul. On parlait d'Iman Ndiaye qui a joué 30 matchs à l'OM, mais bon, quand je vois les Doku et les Rafinha qui ont joué à Rennes et qui n'ont pas été bons de suite, qui n'ont pas performé, ben en fait, il faut être patient avec ces joueurs et pour savoir les vendre. Mais là, aujourd'hui, on n'a plus de potentiel. On n'a plus des mecs qui arrivent à 25 millions d'euros. Maintenant, on vise des joueurs à 5 millions d'euros. Mais en fait, ce club est à la ramasse complète. Et quand je vois le prix qu'on a vendu Greenwood, c'est, pour moi, c'est la pire des choses de vendre un mec comme ça à 35 millions d'euros, alors qu'aujourd'hui, l'année dernière, il faisait partie quand même des.
18: Ah, c'est des un cas particulier, Greenwood. Hein, tu sais aussi pourquoi tu l'as vendu pas cher, hein, ces affaires.
21: Bah, il n'y avait pas l'Angleterre.
7: Il pouvait le vendre en Espagne, il y avait Vigo Madrid, non?
18: Ouais.
9: Quel est le ratio en boîte de nuit du liquide et de maintenant? Ça a baissé le liquide, le ratio par rapport aux cartes bleues, non?
18: Ah ouais, c'est vrai, ça, c'est intéressant.
7: Il n'y a que des cartes bleues. Il n'y a que toi, Moscato, qui fait des espèces.
9: Ah, j'espère. Non, mais moi, j'ai du mal.
20: En boîte de nuit, les espèces, souvent, c'est au vestiaire.
9: Ah oui. Mais le vestiaire appartient à la dame qui s'en occupe.
7: Moscato, on ne reste pas bloqué à Dubaï, non. On reste bloqué à Marseille avec
18: l'OM. Merci, Kevin, pour ton appel.
9: Merci beaucoup.
21: Ciao, Kevin.
9: Ciao.
18: Salut, Kev. Jérôme Rotel nous rejoint.
9: Je voudrais avant tout souhaiter l'anniversaire à mon pote Pascal Escriou.
18: Ah, Pascal!
9: Le tournesol,
18: il a quel âge? Quel âge, Pascal?
9: Ah, ben oui.
21: Pas loin, c'est 49 ou 60.
18: C'est bien,
21: il travaille beaucoup.
9: Lui, je crois, et je te dis, il prépare le marathon.
18: Non, un ultra trail, je crois.
9: Il est sec, mon pauvre. Je crois qu'il fait 15 ans qu'il n'a pas bossé, parce qu'il travaille plus.
18: Jérôme Rotten sans flamme, 18h.
10: Bonsoir à tous. Ça va, l'équipe du Moscato Show. On embrasse Pascalou. Bon anniversaire. À 18h dans Rotten sans flamme. Et oui, ça y est, en mode back-to-back aujourd'hui, Rotten sans flamme. Et oui, on parle du Paris Saint-Germain, Eric. Est-ce que le PSG est-il
21: invincible? Ah, mais toi, tu as des joues, toi.
10: À 18h25, on fera le procès de Maresca, l'entraîneur de City qui se cherche des excuses. Et à 19h, Eric, ça va te faire plaisir. On va parler de l'Olympique de Marseille. Pour moi, Pachao est la cible facile à l'Olympique de Marseille. Tout cela avec Jean-Michel Larquet, son infirmière, elle est de sortie aussi, et Maxime Gonalon.
21: Tu vas t'excuser auprès de Luis Enrique, du coup, comme tu l'as critiqué lundi.
10: On n'a plus le droit, en fait. On n'a plus le droit de rigoler.
9: Et toi, qu'est-ce que t'as pensé de ce que disait Eric, que les joueurs, quand ils jouent à Marseille, ils sont meilleurs ailleurs? Pourquoi d'après toi, c'est pourquoi, toi?
10: Je sais pas, c'est bizarre.
9: C'est curieux, non?
18: Eric, il a la réponse. On n'oublie pas la Ligue Europa avec notamment Lyon qui joue dès 18h45 face à Crystal Palace.
9: Dans un instant, 17h42, le Super Moscato Show revient tout de suite.
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9: Allez, on y revient, on va signer le Super Moscato Show, 17h47. Top jingle.
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18: Nous accueillons Thomas et Nicolas qui vont s'affronter pour un très beau cadeau, un séjour de 2 jours, 2 nuits pour 2 personnes en demi-pension au Thalazur Saint-Jean-de-Luz. escale 4 étoiles face à la baie de Saint-Jean. Alors, Thomas, c'est toi qui vas choisir ton équipe, supporter de l'UBB. Oh, c'est magnifique. On a Thomas, supporter de l'UBB, contre Nicolas, supporter du Stade.
0: Oh, c'est l'histoire du
9: rugby. Oh là là,
0: ça, c'est énorme.
18: La rivalité dont on a parlé à 15h.
9: Le fameux derby de la Garonne.
18: Vous pouvez podcaster le débat sur la rivalité Toulouse-Bordeaux.
0: Je vous rappelle qu'il y a deux personnes en route dans un grand chelem. Pierre Dorian et Vincent Moscato à deux marches d'un grand chelem. C'est incroyable. Pierre Dorian.
18: Il n'y a pas eu de chance, Eric, cette semaine.
9: Non, mais franchement, j'ai pris des carottes.
0: Ah, Pierrot, tu joues avec Eric.
18: Ah, très bien.
9: C'est
18: Eric qui a
0: décalé. Et 20-20 avec Stephen.
9: Voilà.
0: Vous avez un cri de guerre tous les deux, Vincent et Stephen?
9: Stephen.
1: En route vers l'Aerox, 20-20, let's go!
0: Yes!
18: Thomas, tu choisis ton équipe. Thomas, le Bordelais.
2: Allez, Pierrot et Eric.
18: Très bien.
0: Pierrot et
18: un
0: Eric.
18: Un Bordelais qui s'associe à un Parisien, à un Marseillais, c'est original.
9: Bon. Ça, c'est beau, c'est beau. Ouais, mais kick. Après les Bordelais, mon cher, ils aimeraient toujours la rivalité.
0: 9 minutes de Kikadi, une éventuelle Golden Carotte qui remettrait le score à 0-0 à la fin. Kikadi 6. Ce qui rend cette équipe si particulière, c'est la manière dont chacun
9: Maresca
0: se rassemble autour d'un même objectif.
9: Je
0: prolonge et je me sens privilégié de pouvoir travailler chaque jour aux côtés d'un groupe aussi talentueux et investi.
9: Luis Fernandez.
0: C'est pas du foot.
18: C'est pas du foot.
0: Mais il est français, il prolonge.
1: Charlie Ward.
9: C'est qui? C'est Michalak?
0: Gastard? Non, c'est voiture.
9: C'est Mekies.
0: Laurent Mekies. Le bravo, patron Eric. de Red Bull. Oui.
9: Putain, mais moi ça m'énerve parce que je vais gagner juste pour le faire gagner Pierrot.
18: Ah oui, mais c'est pas grave, tu fais perdre Vincent. Donc
9: mais je sais pas pourquoi, je préférerais faire perdre toi que Vincent aujourd'hui.
0: Attention, parce que Vincent,
3: il a un grand garage, mais Mekies détaché. Il a plein de Mekies détachés.
18: Non, c'est très mauvais.
9: Non, c'est nul, c'est nul. Ne rigolez pas, c'est nul.
0: BFM TV.
9: Ne rigolez pas, c'est nul.
3: Mais qui est-ce?
18: Écoute Adrien,
3: tu le connais lui, mais qui est-ce?
0: Je l'ai mise dans. Je veux le nom de famille, je l'ai mise dans le BFM TV parce que cette personne n'a jamais fait de sport de haut niveau.
18: Okay, bon, bon,
0: qui qu'a dit? Depuis le soutien de Zidane, mon frère est devenu.
1: Glaise, Christophe Glaise? Richard Glaise?
0: Glaise. Maxime Glaise. Je vous rappelle ses propos, sujet sérieux qui nous tient à cœur. Depuis le soutien public de Zidane, mon frère est devenu la star de la prison en Algérie, Maxime Glaise, le frère de Christophe Glaise, qui explique dans une interview que quand Zidane
9: il faudrait bien que quand même se secoue les fesses pour qu'il sorte ce mec là.
0: Il explique que la prise de position de Zizou était positive dans cette histoire.
9: Voilà. On embrasse
0: Christophe Glaise et la famille, à la maman, au papa et Maxime, le frère.
18: À 1 pour l'équipe Thomas, Pierre, Eric.
9: On est vraiment des pipes quand même.
0: Un coup. Question en un coup.
18: Ouais.
0: Champions Cup.
9: Ouais.
0: Champions Cup qui arrive. Rugby.
9: Champions Cup qui arrive.
0: Quel est le dernier vainqueur non français de la Champions
1: Cup?
0: Exeter. En 2020, c'est le dernier.
1: Je sais pas ça.
18: Tu le sais ça, Vincent.
0: Ouais. Bah oui, mais bon, parfois.
9: Si, mais j'étais trop vite.
1: Ouais.
9: Le décalage.
0: 3-1.
9: Allez, mon petit Stephen.
4: Ce que tu sais pas, c'est que le décalage, c'est pas obligatoire. Mais la ligne, ça peut être le cerveau.
9: Je réponds pas aux agressivités.
1: Mais qui est-ce, Adrien?
0: Qui est-ce? BFM TV.
4: BFM TV.
0: Cher Edouard, je pense donc qu'il faut laisser aux électeurs.
1: Marie Tondelier,
18: Jean-Noël Barrault,
9: Retailleau,
1: Emmanuel Moulin,
0: Retailleau. Bruno Retailleau.
9: Il a écrit une lettre
0: à Édouard Philippe. Pour l'instant, il ne veut pas s'associer à lui. Ouais. Il veut que les électeurs décident.
9: On est
0: en pleine campagne, c'est excitant, Vincent.
4: Il a écrit une lettre.
9: Bravo.
0: Bah oui, une lettre.
18: Il n'y a pas de blague. 3, 2.
0: Oui, on entend les blagues, Stephen.
9: Mais qui est-ce? Il a vu cette blague.
1: Qui a dit Bavard? On est mené 3-2, concentre-toi. Ouais.
0: Je veux finir ma carrière au Stade Français Paris.
1: Ward.
0: Ah,
9: c'est Pierrot là.
18: Vraiment.
1: C'est minimum égalité.
0: Alors,
4: j'ai l'impression que c'est Sif, moi. Je ne vais pas mettre le bordel.
0: Il y a une décision en régie qui est, on me dit, alors ça c'est. Préparez-vous.
18: Ouais.
0: On me dit que la décision est claire.
18: Ouais.
0: Que égalité. Le point est accordé à Pierre Dorian qui part avant, que c'est très clair.
1: Mais t'as pas honte, Fred Pouillet, t'étais vraiment nul. Nul et nul.
18: 4, 2.
0: Ça, c'est pour éviter d'insulter que tu dis 3 fois nul.
1: Oui.
0: Dans un instant.
18: C'est pas un petit mec, Fred.
0: Ouais. Je suis pas un petit mec, moi.
1: Bah,
0: petit mec. La suite
1: est.
0: Petit mec.
18: Il reste 4 minutes 30.
0: Oui, 4 minutes 30. Il est 17h53. Dans un instant, la suite et la fin de ce Kikadi. 20-20 et Pierrot, 100 euros, encore 20. Grand chelem.
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18: 4 minutes 15 au chrono et le score de 4-2 pour l'équipe d'Imeco, Dorian et Thomas face à Moscato Brun et Nicolas.
0: Question auditeur.
18: Thomas et Nicolas.
0: Et on va voir si vous aimez le Moscato Show, on va vérifier si vous êtes fidèle et on va vérifier si vous aimez vraiment bien 20-20. C'est important. Quel est le titre du prochain film au cinéma de Vincent Moscato? Ah, on l'a dit plusieurs fois, si vous écoutez.
2: Hyper bourré.
0: Bourré, c'est super non. Bourré. 3.
2: Non, c'est
0: 2.
2: Gabriga. Mais si, c'est lui.
0: Non. Allez, on arrête. Le titre de ce film qui sera un succès, je peux vous le dire, c'est Feignasse.
9: Voilà.
0: Feignasse.
9: Vous pouvez réserver dès maintenant, je vous donne mon adresse, vous me versez tout ça.
4: Voilà, mais quand est-ce qu'on va pouvoir le voir du coup?
9: Ben, je sais pas, février, mars.
0: Ça travaille pour la sortie.
9: Avant, j'espère que vous le ferez.
0: Avec un grand acteur à tes côtés.
4: On serait invité à l'avant-première.
0: Oui.
18: Diffusion privée chez toi?
0: Patrick Chenet.
18: Enfin, une diffusion privée dans ton cinéma chez toi?
9: Ouais.
18: Des avant-premières toujours.
9: Il y a des avant-premières.
18: Des grosses prods.
0: C'est avant la première.
4: Alors, le problème de l'avant-première, c'est que.
9: C'est l'américaine.
4: Si Biro, il s'en va, ça dure au revoir, c'est quel problème.
0: Mais là, depuis.
9: C'est que ça sent bon.
0: On avait Vincent Régulement pendant le tournage et ça sent bon.
18: 4-2, le score n'a pas bougé.
0: Question en un coup.
18: Encore.
0: Champions Cup, il est irlandais. Quel est le joueur qui a disputé le plus de matchs?
18: O'Garraston.
0: Éliminé.
4: Comment il s'appelle?
0: Il est irlandais.
4: C'est comment il s'appelle le devant qui joue devant là?
18: Non, je sais pas.
0: Dur, mais je vous ai déjà posé la question.
9: C'est quoi, il y a longtemps?
4: C'est pas.
0: Il a arrêté en 2025.
18: En 2028.
4: Eh ben, c'est comment il s'appelle? Omaoné?
0: Non.
4: Non, le centre.
0: Non, il est pas centre.
9: Merde. Le 8 là, qui est.
18: Mais qui est-ce?
0: La musique s'arrête. On arrête la musique. Kian Healy, du Leicester, l'Irlandais.
18: Il y a toujours un bouquin à la main. Qu'est-ce qu'il fait, Kian Healy?
4: Mais ne rigole pas, quand c'est nul.
18: Je vous dis juste, je pense que vous n'êtes pas dans votre match.
4: Mais ne rigolez pas,
18: vous êtes sur le one man show de Stephen.
4: Voilà,
9: essayez
4: de former un mec.
18: Si vous voulez que je perde pour faire plaisir à Eric, restez dans votre match.
4: Ah oui,
0: avec l'actualité scolaire, j'ai envie de dire, Vincent, on le voit souvent à la télé, ce monsieur-là. Ouais. Comment s'appelle le ministre de l'enseignement supérieur?
18: Philippe Baptiste.
0: De la recherche et de l'espace. T'imagines, les ministres de l'espace, c'est incroyable.
9: Là, ça aurait pu durer deux.
0: Philippe Baptiste.
18: 5, 2, 2,
9: 3, 4, 5, 6, 7,
18: 8, 9, 10. On connaît Adrien et ses questions BFM TV.
0: Avance. Qui qu'a dit?
18: Allez, avance.
0: France Télévisions va décider de conserver.
18: Philippe Diallo,
0: au micro de Nicolas Pelletier.
4: Mais tu vois, je savais que ça allait tomber.
0: Le président de la Fédération française de foot qui s'exprime sur France Télé et la Coupe de France.
9: Combien on est là?
18: 5, 3.
9: Fanta Diallo.
18: Vous pouvez lire le.
9: C'est 3.
18: 5-3.
9: 4, là, on a marqué un point.
4: Allez, accélère, Adrien.
0: Boudiou.
9: Miladi.
0: Qui a dit? Je ne pense pas que Fenerbahçe méritait un 6-0.
18: Unai Emery.
0: Il l'a dit.
4: Allez, accélère, Adrien.
18: Ça fait 5-4.
4: Accélère, Adrien.
9: Tu l'entends, cet enfoiré.
0: Question en un coup.
4: Allez, accélère, Adrien.
18: Je me scape encore.
0: Non.
18: Non.
0: Mais j'ai rien dit, moi. C'est de la rapidité, là.
18: Ouais.
0: Ah non, j'ai le décalage. Comment s'appelle le dernier de Ligue 1?
18: Le Havre.
0: Le Havre.
4: Oh merde.
1: Là, je fais une énorme perte.
9: Tu m'amènes un peu plus près des étoiles. Au jardin de lumière.
4: C'est quoi le score ?
18: C'est égalité. Donc attends encore qu'il marque un point pour rejouer de nouveau, Eric.
9: Quel enfoiré.
0: Non, mais c'est incroyable. C'est incroyable, Eric. T'es malhonnête, quand même. Qu'est-ce qu'on fait là ?
4: Mais non, mais gars, attends, vous vous moquez de moi parce que j'en trouve pas une. Et quand je ne trouve pas une, vous vous moquez de moi parce que je ne trouve pas une.
1: Qu'est-ce qu'on fait, Fred ? On joue, il y a du temps.
0: Fred me dit, on arrête.
18: Oh, mais Fred, il aime pas le jeu.
0: 17h58.
18: Fred, il est feignant.
0: Il n'y avait pas de golden carotte. Balle de match. Ok ? 17h58.
4: C'est beau, la balle de match, Péro. C'est beau.
18: C'est pour toi.
4: Surtout que je vais la trouver. Je vais la trouver. Je jure que je vais te la trouver.
0: Qui qu'a dit ?
18: Ouais.
1: Qui a dit, c'est du sport.
0: C'est du sport, ouais. Il y a très peu de
18: Bermatov, Pierre Sage,
0: commun entre le jeu d'il y a 20 ans et celui d'aujourd'hui en rugby.
4: Hugo Blois.
18: En rugby,
0: en rugby, je trouve les joueurs extraordinaires sur le plan
1: Bernard
0: technique.
1: Bernard Laporte. Ratier.
0: Il a été, je peux le qualifier de légende du Stade Toulousain.
4: Villepreux.
18: Poitrenaud.
0: Il est grand, il joue deuxième ligne.
4: Pelouse.
0: Fabien Pelouse.
4: Putain, Pierrot, on n'a pas de chance.
0: Demain, au Mondial de l'Auto en direct en public, Vincent Moscato jouera pour un grand chelem parce que Vincent, il est fort au Kikadi.
18: Allez, bravo à Nicolas, c'est gagné, Nicolas.
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18: Allez, c'est l'heure de laisser la place à Jérôme Roten et Benoît Boutron pour Roten sans flamme. Le super Moscato Show revient demain en direct du Mondial de l'Auto sur RMC à 15h.

0: de ce qui s'est passé hier. On s'est régalé, vraiment. On n'avait pas de doute, hein. Mais on s'est régalé, on s'est vraiment. On a passé une magnifique soirée et heureusement qu'il y a un club français à gagner parce que sinon on aurait fait 0 sur 3. On est avec Benoît Boutron. Salut Benoît.
1: Salut Jérôme, salut à tous.
0: Ça va Benoît?
1: Bah ça va, super. Quelle soirée, hein. Quel match.
0: Écoute.
1: Incroyable. On avait tout senti.
0: On a tout senti. La première mi-temps, c'est impressionnante. On avait dit qu'ils allaient bien rentrer dans le match.
1: Exactement.
0: Écoute, ça tombe bien parce que pour débriefer tout ça, on a un grand supporter parisien.
1: Ouais.
0: C'est Maxime Gonallon. Salut Maxime.
2: Salut Jérôme. Bonsoir
0: ça
2: à
0: va,
2: tous.
0: Max.
1: Salut Maxime.
2: J'espère que vous allez bien.
1: Ça va et toi?
2: Tout va bien. Bon. C'est vraiment régalé hier. C'était
1: ah bah oui,
2: incroyable.
1: Quand même.
0: Ah, écoute, on s'est régalé. Là, je crois que une première mi-temps comme ça faisait longtemps qu'on l'avait pas vu au Parc des Princes. Peut-être sous Jean-Michel Larquet qui a entraîné le Paris Saint-Germain. C'est Jean-Michel Larquet. Salut Jean-Mi.
3: Bonjour, je suis
1: Sergi. Salut Jean-Michel.
3: Oum Titi, Gonallon, je suis Sergi.
1: Ah oui, bah à chaque fois on te colle un Lyonnais.
3: Je me rends.
2: C'est un vrai plaisir, Jean-Michel, de pouvoir discuter avec toi. Alors, et avec toute l'équipe. Merci.
1: Je peux livrer une coulisse quand même. Maxime Gonallon nous a demandé, mais je le vous vois, Jean-Michel Larquet? Alors on était à deux doigts de lui dire oui pour le chambrer, mais bon, on a dit non, bah, t'inquiète.
0: Ah bah, il faut le voir.
2: Ouais. Le respect, toujours le respect.
3: Tant qu'il
2: va me
3: vous voyez alors.
1: Ah non, tu dis vous. Tu dis vous pendant une heure au moins. Ok.
0: T'as raison, Maxime, mais de toute façon, on le vous voit, nous, dans l'émission. Hein. Ça fait des années.
1: Ah bah oui, bien sûr.
0: Nous,
1: bien
0: on n'ose même pas. Même quand il dit des bêtises, on ne le reprend
3: vous
0: pas.
3: Voyez, c'est mauvais signe, car pour me
0: on respecte.
3: C'est très mauvais signe.
0: Maxime, on respecte.
2: Ce qui est dommageable, c'est qu'on ne peut plus se chambrer aujourd'hui.
1: Bon.
0: Mais bon.
1: Prends ça,
0: Jean-Michel. Bien j'espère tombé, Maxime. Ouais. T'as raison.
2: Ah bon j'espère que ça va l'être rapidement.
0: Ah, écoute.
1: Et Jean-Michel, ça va te parler, oui. Ça va te faire plaisir. Sache que c'est un Rotten sans flamme particulier parce qu'avec Jérôme, on a la chance d'être en public. On accueille une équipe féminine aujourd'hui dans ce studio, l'équipe féminine du lycée Voltaire, l'équipe championne de France UNSS, qui va partir demain pour les championnats du monde en Chine. Les filles sont là dans le studio, est-ce qu'on peut les entendre un peu? Est-ce que vous pouvez faire un peu de bruit? Voilà. Voilà, magnifique.
0: Magnifique.
1: Soyez les bienvenus, bravo à vous, vous allez représenter la France en Chine à partir de demain, donc un grand tournoi qui les attend. Ça te parle le sport UNSS, Jean-Michel, hein, forcément, tu y es sensible.
3: Eh oui, mais moi c'était le jeudi après-midi, c'était là-dessus. L'ASU, association sportive du sport universitaire.
0: Magnifique.
1: C'était il y a un moment.
3: Il y a quelques années.
1: C'est sûr. Bon, en tout cas, on a un grand Rotten sans flamme ce soir. À commencer par ce débrief de Manchester City, Paris Saint-Germain. On va ouvrir un procès à 18h30, le procès d'Enzo Maresca qui se cherche des excuses après la défaite de Manchester City. Vous avez entendu ce qu'il a dit, on l'entendra à 18h30.
0: Ouais.
1: Il a dit la différence avec Paris, c'est que nous, on ne peut pas faire tourner en championnat. Donc forcément, les joueurs sont fatigués. Donc rendez-vous 18h30 pour entendre les débats autour de cette idée. On a également deux matchs en direct aujourd'hui, deux Coupes d'Europe différentes. On aura Lyon-Crystal Palace, Maxime, à partir de 18h45, donc avec Edouard G, le nouveau retour de Pierre Sage au Groupama Stadium. On aura également un match de Conférence League, l'ouverture d'ailleurs de la Conférence League, CSKA Sofia, AS Monaco, Jérôme, on espère que Monaco fera une grande campagne européenne.
0: Il y a des belles affiches. Hein.
1: Ouais. Les deux coups d'envoi à partir de 18h45. Autre match prévu
3: si
1: ce soir.
3: Si ça se termine comme ça a commencé, quel festival.
1: Non mais quand même, Monaco, ils doivent au moins viser la gagne dans cette compète, non?
0: Ah bah oui, on connaît pas les équipes adverses, donc j'imagine qu'ils vont gagner quand même.
1: Merci. Non. Et puis Jérôme, un coup de gueule à passer à 19h. Ça concerne l'OM, ce soir c'est Marseille Olympiakos en Ligue Europa.
0: Arrêtez vos bêtises.
1: Arrêtez avec Pechao. Pechao est la cible facile à l'OM. 32-16 pour en débattre.
0: Tout le monde s'en prend à lui maintenant.
1: Top. Tu n'aimes pas l'acharnement, Jérôme. Et
0: ah
1: tu
0: non,
1: as raison.
0: C'est pas beau.
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1: 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Tout de suite, nouvelle symphonie offerte par les Parisiens hier.
4: Une symphonie se déroule généralement en 4 mouvements. Un premier mouvement, suivant la forme sonate.
5: Et le but ! Exceptionnel but du PSG. La remontée de balle magnifique.
6: Il a vu les matchs de Ligue des Champions. Le mec qui rate rien. C'est un dragster.
4: Un deuxième mouvement plus lent, plus lyrique.
5: Dembélé la tête. Et le...

0: Indonésia. Ousmane Dembélé.
1: Je vais peut-être demander d'autres vacances.
2: Un troisième à la manière d'un menuet.
0: Vitinha. La démonstration parisienne continue.
3: Oh là là là là, mais c'était un kiff. Oh là là là là là là.
2: Et un dernier mouvement vif pour conclure.
0: Et le quatrième but pour le PSG. Le but d'Akliouche.
4: Est-ce une victoire fondatrice?
5: Oula. Ça a été un match passionnant. On avait prévu ce type de match passionnant, incroyable, avec un rythme trépidant.
4: C'était bien, tout était bien.
6: Et oui, une soirée mémorable pour tous les fans de foot. On s'est vraiment régalé hier dans ce duel entre Manchester City et le Paris Saint-Germain. La victoire 4-2 des Parisiens.
7: On a sorti du Beethoven, hein, quand même.
6: Ah, quand même. Ah ouais. On a de la culture dans Rotten sans flamme. C'est pas
7: ils
6: si
7: avaient
6: souvent.
7: Pas, ils n'avaient pas reconnu Max et Jean-Mi. Mais, donc, surtout Jean-Mi.
6: C'est Beethoven. On a du Joule.
3: Si, si, je croyais que c'était du Franz Liszt, moi.
7: Beethoven était un ami, hein, ouais. Tu me disais.
6: Quelle symphonie Jérôme, quelle symphonie?
7: Il a dîné avec lui.
6: Hein. Ah bah oui, bien sûr, c'est son ami d'enfance. Ça, c'est sûr. Quelle symphonie pour Beethoven?
7: Celle-là?
6: Ouais.
7: 17.
6: Bravo. Bon, non, mais oh. Non, la régie, là.
7: Non, mais
6: bravo.
7: C'est ça.
6: Alors, je
7: c'est
6: le vois ça. Rigoler, le réalisateur. Bien sûr qu'il te l'a soufflé.
7: Je crois vraiment. Que c'est Tempête, même.
6: Quelle culture, je suis bluffé. Eh oui. Impressionnant.
7: Là, ouais.
6: Parlons
7: là,
6: donc de ce match
7: oui, là.
6: Et de cette belle victoire avec Arthur Perrault qui nous rejoint. Salut Arthur.
8: Salut à tous.
7: Salut Arthur.
6: Salut Arthur, tu es sur le retour, tu rentres de Manchester. On rappelle que Paris
7: a
6: réalisé
7: pris l'avion privé, toi.
6: Une première période exceptionnelle. Paris menait 3-0.
7: T'es dans la soute ou quoi là?
6: Ah ouais, qu'est-ce qui se passe là? Où es-tu Arthur?
8: Il
6: n'y
8: a pas de réseau. Je suis sur la route du retour, je viens de quitter l'aéroport.
7: Okay. Ah d'accord, ah ouais. Voilà. Ah, t'es avec ton chauffeur quoi.
6: Parle-nous donc des réactions après cette belle victoire. Il n'y a pas d'euphorie après ce superbe succès d'hier pour Paris hein.
8: Oui, même si le Paris Saint-Germain assume son statut de double tenant du titre de la Ligue des Champions. Après seulement 30 minutes de jeu, le club parisien menait déjà 3-0 en Angleterre, tu l'as dit Benoît. L'attaquant Marnès Akliouche savoure hier juste après la rencontre.
9: Très bonne semaine, surtout des victoires aussi. C'est bien, on savait qu'aujourd'hui c'était un grand rendez-vous et qu'il fallait gagner ici. Un très beau stade, une très belle ambiance. Là, on avait à cœur de répondre présent. On est très bien rentré dans ce match. On arrive à marquer, concrétiser nos occasions. Après la deuxième mi-temps, bien sûr, c'était un peu plus compliqué où l'adversaire a aussi poussé. Mais on est content de gagner ce match et on va essayer de s'améliorer de jour en jour.
8: Mais au PSG, on le répète, hein, ce choc arrive très tôt dans la saison. Des joueurs cadres ne sont pas encore à 100% physiquement. Malgré ce succès très convaincant, l'entraîneur Luis Enrique refuse d'y voir un message envoyé à toute l'Europe.
5: Non, quel message? L'unique message, c'est l'équipe à la fin de la saison qui gagne la Coupe d'Europe. Ce n'est pas important d'être dans les meilleurs à ce moment de la compétition. C'est important qu'on arrive le mois de mars. C'est ça notre objectif.
8: Et pour arriver à ce niveau, Paris devra aussi briller dès mardi prochain avec un nouveau choc très attendu, Jérôme. Face au FC Barcelone, ce sera au Parc des Princes.
6: Et avec un Rotten sans flamme exceptionnel, en direct du Parc des Princes, avec Jérôme Rotten et avec Samuel Umtiti, légende du Barça. Il y aura un Parisien, un Barcelonais.
7: Ça va être chaud en tribune, ça va être chaud.
6: De Coupe d'Europe.
7: Ouais, mais quel match.
6: C'est la une de Rotten sans flamme, Jérôme, Max, Jean-Michel. Le PSG est-il invincible? 32-16 pour débattre avec nous. Jérôme.
7: Bah, invincible, non. En Europe, invincible, même si ça se passe très bien depuis maintenant plus de 3 ans, parce que la première année de Luis Enrique, elle était quand même très bonne aussi, et on se rappelle que c'était demi-finale de Ligue des Champions aussi. Donc forcément, il a gardé le mojo pour ces matchs de Ligue des Champions, et ils le savent. De toute façon, ils se nourrissent de ces matchs-là. On pouvait émettre quelques doutes, et on l'avait fait avec Jean-Michel, avec Duga et avec Eric en début de semaine, mais je trouve que la réponse, elle est très claire. C'est que, en effet, cette compète, c'est leur compète. Alors c'est sûr qu'il y a la confiance avec eux, hein. Ça fait 2 années de suite qu'ils la gagnent, donc c'est difficile de les renverser, de les retourner. Et en plus, pour répondre à ta question, là où le mot invincible est un peu fort, je trouve, parce que en Europe, je parle en Allemagne, le Bayern Munich ou Barcelone qui fait forte impression depuis le début de l'année, ces équipes-là, je suis pas certain qu'elles soient inférieures au Paris Saint-Germain. Après, tu peux gagner hein, contre ces équipes-là, mais elles peuvent te battre aussi, et elles l'ont montré aussi. Rappelle-toi de l'année dernière, le Bayern quand ils sont venus au parc en début d'année. Donc elles sont capables. Par contre, en Angleterre, quasiment, là, je peux t'envoyer du lourd là-dessus, c'est que pour moi, ils sont invincibles contre les Anglais. Ça fait 3 saisons qu'on est champion d'Angleterre.
6: Ah ouais.
7: On les retourne
10: Jérôme,
7: tous.
10: Est-ce que tu n'as pas la sensation que ce qu'ils font depuis plus d'une décennie en championnat, Ils le reproduisent pas en Coupe d'Europe aujourd'hui, j'ai la sensation.
6: Les Anglais, tu veux dire, Max?
10: Non, je dis sur la compète. On a l'impression qu'ils maîtrisent leur sujet du début à la fin, même si sur le deuxième mi-temps, on sent que City, avec certains changements, j'en pense à Ndiaye et à Boadi au milieu de terrain, qui ont apporté un vrai plus et qui ont amené du vrai danger dans cette seconde mi-temps. Sincèrement, même dans cette difficulté-là, on sent le PSG sincèrement assez serein.
7: Et c'est pour ça, Max,
10: c'est assez impressionnant ce qui démontre aujourd'hui.
7: T'as raison, et c'est pour ça que je le dis, contre les clubs anglais, je pense que c'est pas, je pense, et on a la confirmation. On en a joué combien des clubs anglais depuis 3 ans?
6: À Liverpool, Arsenal,
7: on les a tous retournés. Oui, il y a eu la première année, rappelle-toi, la défaite à Newcastle, qui avait beaucoup fait parler avec un choix bizarre de Luis Enrique à l'époque. Mmh. 4 attaquants là alignés.
6: T'avais perdu Arsenal aussi, non?
7: Ouais, peut-être. Ouais. Peut-être
6: si le jour où Dembélé avait été écarté.
7: Exactement, mais sinon, à chaque fois que le PSG est attendu, on leur vend l'enfer à chaque fois. Et c'est vrai. Moi, je suis le premier à tomber dans la marmite. Parce que sur le match d'hier, la vérité, c'est que sur le début de saison, et en plus pour ceux qui ont vu Liverpool-Manchester City, victoire 3-0 de City, tu te dis que le PSG a battu difficilement Le Mans, alors même avec une équipe bis. Ouais. Mais peu importe, depuis le début de saison, le PSG, ils sont plein flamboyant. Les grands joueurs sont pas au rendez-vous. La preuve, c'est qu'il y en a qui jouent, il y en a qui jouent pas. Gvara, hier, était remplaçant. Ouais. Alors que peut-être qu'il aura le ballon d'or dans 10 jours. C'est une possibilité, mais je te dis pas qu'il va l'avoir. Mais il fait partie des favoris. Ça, c'est sûr. Donc, et pourtant, Gvara, il joue pas. La dernière fois c'était Dembélé qui était en vacances, du moins une semaine. Là il est revenu. Bon, il était en vacances aussi, il est parti 3 jours.
6: Ça marche les vacances, hein, Jean-Michel, tu vois.
11: La nouvelle récupération.
7: Après ça les fait rire, tant mieux.
11: Mais on s'en fout qu'il fasse ce qu'il veut à partir du moment où
7: ça marche
11: comme hier.
7: Exactement.
11: Le reste ne nous intéresse pas, ne nous regarde pas.
6: Référence aux
7: inconnus. Toi, qu'est-ce que t'en penses, Jean-Mi, sur
11: Invincible en sport, c'est dangereux. Quand tu te dis invincible, tu prends un crochet à la pointe du menton et puis c'est terminé. Invincible en sport, ça n'existe pas. En tout cas, moi, hier.
7: En 2004, ça c'est sûr, mais.
11: Je dis à tous les. Mais c'est pénible. Je dis.
6: Surtout qu'il a perdu la finale. C'est quand même culotté.
7: Non, c'est Deschamps qui l'a perdu.
6: C'est Juli.
11: Je dis à tous les théoriciens du football, tous les grands spécialistes du petit écran là, du PC là, qui passaient leur journée derrière l'ordinateur pour expliquer comment il faut faire ceci, cela. J'arrive, fermez tout. Prenez la première mi-temps de la 10e à la 40e minute, ça fait une demi-heure. Et là, vous aurez tout ce qu'il faut faire dans le football.
7: Ah, hier, ça c'est sûr.
11: Cette demi-heure, c'est exactement sur le plan collectif ce que j'ai vu moi sur le plan individuel avec Zidane contre le Brésil. Là, c'était l'aspect collectif.
6: En 2006.
7: Ouais.
11: C'est la perfection. Il y a tout. Il y a les déplacements, le démarquage, le repli défensif, la qualité technique, une touche quand il faut faire une touche, deux touches quand il faut faire deux touches au maximum, l'application sur les gestes techniques. Tout est résumé en une... Tout le football est résumé en une demi-heure.
7: Ça, c'est vrai.
10: Je disais, on a été joueurs là pour certains sur le plateau. Quand vous êtes dans ces dispositions là, quand vous avez de telles qualités individuelles et collectives, sincèrement, et vous rajoutez la confiance. Aujourd'hui, je pense que eux, ils se sentent très très forts à l'intérieur du groupe. Et on le voit, en fait, c'est...
11: Ouais. Maxime, ils se sentent très forts, je suis d'accord avec toi. Mais qu'est-ce qu'ils sont bons, quand même,
10: techniquement. Mais parce qu'ils ont des joueurs avec un cerveau, ils ont des joueurs qui courent, et les joueurs, ils savent ce qu'il faut faire dans les temps faibles. Et c'est là où c'est très, très beau à voir, en fait.
6: Ouais, mais en fait, si t'as des bons joueurs. Le talent ne suffit pas, la différence,
7: Benoît, et pour répondre, je suis entièrement d'accord avec ce qu'a dit Jean-Michel et même Max sur le match d'hier. En fait, surtout Jean-Michel, sur ce que tu disais, sur le football, c'est ça. c'est la copie parfaite, c'est ce qu'on veut, c'est le bon contrôle, la bonne vision, et limite des fois ils contrôlent pas parce qu'ils jouent une touche, parce que c'est le jeu qui veut ça, c'est le travail collectif, les déplacements. Mais c'est tellement bien huilé sur la première mi-temps que c'est hyper impressionnant. C'est pour ça que beaucoup ont dit que, et moi je fais partie de ceux-là, je pense que le PSG, c'est sa meilleure première mi-temps sous l'ère qatari.
6: Il y a débat. Il y a la finale de Ligue des Champions contre l'Inter. Oui, il y a eu des grands matchs aussi. Hein. Il y a la première mi-temps contre le Bayern en demi-finale l'année dernière.
7: Sauf que je suis d'accord. Il y a eu des grandes mi-temps comme ça. Il ne faut pas oublier. C'est vrai. Mais là, en fait, on est tellement surpris de les voir à ce niveau-là d'un coup parce que depuis le début de saison, ils sont décevants que. Dans le « y a tout », comme l'a dit Jean-Michel, et je suis d'accord, c'est surtout l'entente. Tu sais, Max, t'insistais sur le fait que les joueurs... Mais pourquoi les joueurs, aujourd'hui, sur le terrain, ils donnent ça, ils sont rayonnants, épanouis? C'est que je pense, et j'en suis certain, je suis pas avec eux dans le vestiaire, mais ils s'aiment, les mecs, en fait. Avec les mecs du staff, en fait, ils sont fiers de représenter ce club, de mettre ce maillot.
10: C'est surtout, ça fait combien de temps qu'ils jouent ensemble?
7: Oui.
10: Ils commencent à avoir l'habitude.
7: Oui, mais t'imagines quand même avec les choix de l'entraîneur, parce que on a vécu ça aussi. T'as les égos qui sont un petit peu touchés quand le mec, il t'envoie en vacances, il te fait pas jouer là. Des fois, c'est des vacances que t'as demandé, et des fois, c'est des vacances que t'as pas demandé, mais il t'envoie parce qu'il se dit, oh là là, toi, dégage.
6: C'est bon d'avoir des vacances.
7: Il y a des choix. Regarde Gvara qui est. Gvara, depuis 2 ans, s'il est pas là, je pense que le PSG est pas champion d'Europe. Une première fois déjà, et même une deuxième fois. Gvara, hier, le match le plus important de ce début de saison, il est sur le banc.
6: Deuxième match des champions qui démarre.
7: Quand il rentre.
10: Le petit Neves, c'est pareil. Hein.
6: Ouais, pareil.
7: Le petit Neves.
10: Bon, Zaire Emery, c'est
7: fou. Ah, mais c'est très fort.
10: De partout.
6: Bravo à lui d'ailleurs.
7: Non, mais franchement.
10: Tactiquement, techniquement, c'est très très haut niveau.
7: T'as raison d'insister sur Zaire Emery, parce que moi, il y a 2 ans, rappelle-toi, je disais, en effet, je trouve qu'il stagne et limite il régresse. Et qu'il était bien meilleur quand il avait remplacé Hakimi sur le côté droit. Je disais, pour un milieu de terrain, il y a des manques. Le match d'hier, la vérité, c'est qu'il est partout.
10: Il
7: récupère les ballons, il joue simple. Il est même capable, je ne savais pas, de faire des talonnades et de donner une barre de but à Vitinha. Non, c'est mais vrai. Franchement, c'est rayonnant. Quand tu vois que ce mec-là, il est assis sur le banc en équipe de France, alors qu'à droite, on s'emmerde avec Kaloulou ou Koundé. Mais franchement, mettez-le tous les jours, hein, celui-là. Mettez-le.
10: Il y a un vrai débat.
11: Ouais. Tous les jours, même la nuit, tu peux le mettre.
7: Ah oui.
6: Accueillons Denis, supporter parisien, qui veut participer à ce débrief avec nous dans Rotten sans flamme. Denis.
7: Salut Denis.
12: Bonjour à tous. Vous
7: ça va Denis?
6: Salut Denis.
12: Ça va. Bah, déjà, pour commencer, je voudrais faire un petit bonjour à Jean-Michel, parce que il y a un peu plus de 20 ans, j'ai fait un programme de golf avec lui à Chantaco, à Noël.
7: Oh merde.
12: Non, voilà.
6: Donc, il était déjà rôti ou non? Pas encore.
11: Et j'avais gagné les alliances.
12: On était avec M. Badio là.
7: Et voilà. Il faisait payer les photos encore ou...
12: Non, voilà. Mais qualité technique, il était très bon, Jean-Michel. Donc, voilà. Juste une petite dédicace.
6: Mais il dit bonjour à personne, on connaît le même, hein. On est d'accord.
7: Ouais, c'est bien le même.
12: C'est le même.
7: Ça nous rassure, c'est bien lui alors.
6: Merci Denis, c'est bon.
7: Merci Denis. Non, bon. Voilà. Bon, qu'est-ce que t'as pensé hier du match du PSG pour toi? Est-ce qu'ils sont invincibles?
12: Alors, invincibles, non, c'est un grand mot. Voilà, on peut pas dire qu'ils sont invincibles. Mais au bout de la deuxième journée de Ligue des Champions, de les voir jouer comme ça, franchement, ça fait plaisir. Les deux autres années, on était un peu en dedans, ils sont passés par les barrages chaque année. Là, on est à 6 points en 2 matchs. Voilà, bon, il y a le Barça la semaine prochaine, mais en qualité technique de la première mi-temps, franchement, ils nous ont fait rêver, on n'a jamais vu ça.
7: Ah ouais.
12: Donc,
7: ouais.
12: Et on a l'impression qu'il y a un PSG Ligue 1 et un PSG Ligue des Champions, qu'on a vu ça hier. Donc voilà. Et
6: puis, ça sera le débat de 18h30.
7: Ouais, mais pas toujours, parce que je ne suis pas d'accord avec cette réflexion-là. Parce que l'année dernière, tu viens de le dire, si le PSG est passé par les barrages, c'est qu'ils n'étaient pas forcément au-dessus de leur adversaire. Ouais. Et même, on émettait des doutes comme la première année.
6: Bien sûr.
7: Mais là, tu sens que. Mais Max, il le disait, et moi, je suis assez d'accord avec ça, c'est que la confiance que tu as, quand tu gagnes une compète, n'importe quelle compète, quand tu la rejoues l'année d'après, je peux te dire que tu te sens quasiment invincible, en effet. Mais là, 2 années de suite, ils gagnent la plus belle des compétitions. Donc quand ils mettent le maillot avec les étoiles, le
6: ballon,
7: le
6: patch.
7: Ouais, le patch. Et c'est sûr que les mecs, c'est pas la même chose que le patch Ligue 1.
6: Ah bon?
7: Où ils regardent Vincent Labrune avec.
10: Alors, non, mais souvenez-vous de ce qu'il dit dans les célébrations du PSG. il dit bah, on se retrouve l'année prochaine. À ce moment-là, c'est tu vrai. Te dis, mais en fait,
6: ouais, en fait
10: ils ont confiance de fou entre eux.
6: Tiens, Denis Max, repeat. Jean-Michel et Jérôme, j'ai une question à vous poser. Là, on se pose des questions sur est-ce que le PSG est invincible, est-ce que le PSG est toujours la meilleure équipe d'Europe, etc. Est-ce qu'on le saura la semaine prochaine contre le Barça? Est-ce que ce match,
10: ça va être
6: une vraie confirmation? Parce que là, on a vraiment les deux équipes qui nous impressionnent le plus en Europe.
7: Ouais, tu peux mettre le Bayern, même si le Bayern s'est fait accrocher en Norvège contre les Vikings, là. Mais bon, ils ont quand même retourné, ils étaient mal barrés à 2-0. Et puis ils ont retourné le match.
6: Le Barça, il n'y a personne qui nous semble plus fort depuis le
7: Barcelone
6: début.
7: Menait 1-0 à Galatasaray, un but refusé pour un hors-jeu litigieux. À 2-0, peut-être que ça n'aurait pas été la même. Ouais. Mais le problème, c'est que si tu ne leur mets pas la tête sous l'eau tout de suite, bah derrière, ils sont monstrueux.
10: Barça, c'est trop.
7: Et puis et là où c'est trop au Barça, c'est que déjà, techniquement, ce qu'on a vu un peu pour le PSG hier, c'est qu'il y a très peu de déchets. Vraiment, ils ont des milieux de terrain. Et puis Rodri leur fait énormément de bien.
10: Régulé.
7: Voilà. Et puis surtout, ils ont un joueur qui est au-dessus de tous les autres. C'est Lamine Yamal. C'est incroyable, ce mec. Tu peux pas lui prendre le ballon. T'as vu le geste technique qu'il fait encore sur la passe de pute.
6: C'est incroyable.
7: Il a de la réussite. Il y a un compte favorable. Mais bon, quand même.
11: C'est en général les bons joueurs qui ont de la réussite. Hein,
6: ouais. Jean-Michel, tu l'attends avec impatience, ce duel. Là, on saura si Paris est la meilleure équipe d'Europe.
11: On s'en fout, on va se.
7: Il attend qu'une chose, c'est qu'on se plante, lui, Benoît.
11: Mais sur le match à venir, honnêtement, si tu attends de savoir si c'est les meilleurs, s'ils sont supérieurs, si moi, ce que j'attends, c'est qu'ils me refassent le match d'hier, mais au lieu de faire une demi-heure, qu'ils me fassent une heure.
7: C'est vrai.
11: Et qu'ils me le fassent des deux côtés.
7: T'es dur avec une demi-heure, une mi-temps, on va dire.
6: Ah bah là, on n'imagine pas un match fermé entre les deux équipes. C'est sûr. Puis t'as pas un enjeu sportif.
7: Non, la seule crainte que j'ai, c'est que ce match-là, en effet, Barcelone, ils ont déjà deux matchs de victoire, comme le PSG.
6: Qui fasse tourner. D'accord.
7: Il y a Classico trois jours après, quatre jours après, qui sera brillamment commenté sur DAZN sur DAZN, je crois que c'est c'est moi qui suis.
6: Ah d'accord. Vaut mieux l'écouter sur RMC.
11: C'est insupportable. Les uns sont peut-être pas invincibles, mais il y en a qui sont insupportables. Ça, c'est sûr.
7: Voilà. Mais par contre, mais pour revenir à l'état d'esprit de Barcelone. Max et Jean-Mi, Barcelone, ils vont pas être en mode. Il faut absolument gagner là parce que c'est déterminant pour la suite.
11: Pour ça qu'ils vont nous régaler.
7: On le souhaite. De toute façon, et franchement, hier, c'est ce que je me disais du Paris Saint-Germain. Ouais. Ils vont jouer à City. City sont en forme. Ils sont premiers invaincus du championnat anglais. Mmh. Ils viennent d'en mettre 3 à Liverpool. Le PSG, il va sur la pointe des pieds. Nanana. Et puis à l'arrivée, regarde. Ils font
10: des
7: meilleures premières mi-temps.
10: C'est des équipes qui
6: aiment jouer au foot. Mmh.
10: Donc au partir de là, on va avoir du spectacle. Ça va être grandiose.
6: Merci.
10: Ça va être un truc de fou.
6: À Denis, qui est venu au 32-16.
7: C'est clairement de Gonalon avec Gassien.
6: Ouais, tout à fait. La doublette au milieu de terrain, pivot. Bim, là, c'est quelque chose. Ça joue à deux touches de balle. Bim, bam, boum. Avec Salmier derrière. Ouf.
10: Là, c'était pas là, Salmier.
6: Ah, pardon.
7: En Salmier, il y avait les pattes.
6: Avec Coffrier, oui, c'est vrai. Coffrier. Tu te rappelles de Coffrier?
7: Ah bah oui, il m'a mis un ballon sur la tronche.
6: C'est possible. Merci à Denis qui est venu au 32-16. Ah, ça y est. Ah, ce n'est pas Jean-Michel Larquet qui est mal garé. 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
6: 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Le problème de la voiture de Max, c'est qu'elle devait être aux couleurs de l'OL et que c'est pas très beau pour une voiture. Imagine.
7: Non, pas aux couleurs de l'OL.
10: C'est des belles couleurs.
7: Franchement, rouge et bleu.
11: Blanc. Mais ta voiture verte, elle va comment
7: Non, elle est pas verte, elle est jaune.
6: C'est jaune poussin.
7: Elle est jaune, elle est aux couleurs du RC Lens.
6: C'est jaune
7: mes amis. Milan soit.
10: Ouais. C'est magnifique.
6: RMC, par SMS au 732.
7: C'est-à-dire, elle est garée devant RMC, elle fait un tabac.
6: Dans un instant, un grand procès dans Rotten sans flamme, le procès d'Enzo Maresca, l'entraîneur de Manchester City, qui se cherche des excuses après la défaite de son équipe face au PSG. Rotten sans flamme, on est là jusqu'à 20h sur RMC. À tout de suite.
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2: 18h30 sur RMC. On est là dans la deuxième demi-heure de Rotten sans flamme du soir. Magnifique Rotten sans flamme. Un super plateau, comme d'habitude, avec Benoît Boutron, avec Jean-Michel Larquet, avec Maxime Gonalon. C'est normal, on a sorti Maxime parce que Lyon en Coupe
3: Bien
2: d'Europe
3: sûr.
2: Ce soir. Eh oui. On est dans 15 minutes, ça sera les coups d'envoi.
3: Lyon Crystal Palace et en Conférence League CSKA Sofia AS Monaco. Deux matchs à suivre sur RMC grâce à Edouard G et Maxime Tilliette. Encore un retour pour Pierre Sage au Groupama Stadium. On en parlera tout à l'heure, Jérôme.
4: On ça s'est pas bien passé pour l'OL les dernières.
2: C'est vrai.
3: Ah oui, c'est vrai. Tu vois pas la rousse que Lens a mis à Lyon en fin de saison dernière.
4: Décisif pour. Ah
2: bah après, c'est
4: pour
2: un magicien, Pierre Sage. Hein.
3: Je pense que vous n'avez pas le même avis sur Pierre Sage, Maxime, toi.
2: Si, pourquoi Jérôme. Bah, pourquoi c'est un magicien. Il est venu, ce qu'il a fait à Lens, ce qu'il fait à Crystal Palace. Du moins, ça va venir.
4: Ans, c'est beau.
3: Hein. Ouais, c'est beau. On verra tout à l'heure si vous avez le même avis.
2: C'est un mec fidèle, tu vois. Donc,
3: ouais, c'est sûr.
2: Ah, il me fait grimper au rideau. Moi.
3: Je sais. Bon, prépare-toi, Maxime. Ça peut être.
2: Non, pas du tout.
3: Non, je plaisante. Mais tout de suite, on continue de débriefer
2: ce
3: magnifique Manchester City PSG.
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2: se serrer les mains et les coudes.
3: Les coudes soudés. Les coudes soudés, les deux.
4: Les coudes soudés, les mains.
2: Alors, les coudes soudés.
3: C'est Quentin Merlin, ça.
2: Les coudes soudés et serrés.
3: Les coudes soudés.
2: C'est pas facile, hein.
3: C'est pas facile de prendre un joueur en marquage avec les coudes soudés. Ça, c'est sûr.
2: Tu peux te tromper. Il nous a fait une Manu Petit, là.
3: C'est vrai. On embrasse Manu qui sera là demain.
4: Ça arrive par moment.
3: Ouais, c'est sûr. Parlons donc de Manchester City qui a été battu donc 4-2 hier soir par le PSG. C'est la première défaite depuis celle concédée au Community Shield face à Arsenal. La première période très compliquée, c'était beaucoup mieux en deuxième parce que sur les stats globales, City a eu la possession de balle, 54%. City a tenté 27 tirs, dont 21 en seconde période, donc ce qui prouve la domination des Citizens en deuxième mi-temps. Ils sortaient d'une démonstration à Liverpool 3-0 et écoutez, Enzo Maresca, l'entraîneur, a défendu ses joueurs en conférence de presse. Il a également pointé une différence fondamentale entre les deux équipes, la possibilité pour Luis Enrique de faire tourner son effectif en Ligue 1.
6: Ils peuvent gérer leur effectif lors des matchs précédents la Ligue des Champions. Pour nous, c'est un peu différent, surtout quand il faut aller à Anfield. Je suis fier de l'équipe et de la façon dont on a réagi en seconde période.
3: On va donc ouvrir ce soir le procès d'Enzo Maresca qui se cherche des excuses avec deux procureurs. Jérôme Rotten, bonsoir.
2: Bonsoir à tous.
3: Et Jean-Michel Larquet, bonsoir.
7: Bonsoir.
3: Un avocat pour Enzo Maresca, c'est Maxime Gonalo, bonsoir.
8: Bonsoir.
3: Et le verdict d'Abdel, supporter parisien qui nous rejoint au 32-16. Salut Abdel.
9: Salut l'équipe.
3: Sois le bienvenu Abdel.
2: Salut Abdel.
3: Allez, parole aux deux procureurs. Jérôme Rotten, tu n'aimes pas ce genre d'excuses lorsqu'on sort d'une défaite, tu comprends pas les propos d'Enzo Maresca.
2: Non mais franchement, c'est l'hôpital qui se fout de la charité. Il peut pas manager, échanger parce que la première ligue est trop intense par rapport à la Ligue 1. Mais Maresca, t'es dans une période où Manchester City a triché sur 10 ans, de 2009 à 2018.
3: C'était avant qu'il arrive.
2: Non mais d'accord, mais peu importe, ils ont profité, si tu veux, de cette triche d'un milliard à peu près, c'est ce qu'on disait hier, pour avoir un effectif pléthorique. Je suis désolé, mais quand je vois hier que Manchester City est à la ramasse sur la première mi-temps, ils ont pris un bouillon et qu'il est capable de faire rentrer des joueurs qui ont coûté très cher. Je te parle pas de Boadi, parce qu'on l'a record de transfert
3: 100 millions.
2: À Lille, Ndiaye plus Nunes. Donc t'as compris, si tu veux, que en termes d'effectifs, de moyens, le PSG est bien loti, on est d'accord, mais toi t'es pas à plaindre. Donc si ta seule excuse c'est de se dire bah écoute, nous on peut pas tourner, donc on a fait un grand match à Liverpool, mais quelques jours après on est obligé de remettre les mêmes. Mais tu te fous de notre tronche en fait, parce que là où ils se foutent de notre tronche, c'est que quand tu regardes le match hier, alors le PSG, on l'a dit et on va pas revenir dessus, ils les ont écrasés, bouffés, tout ce que tu veux. Mais franchement, c'était joué d'avance. Quand tu vois la composition d'équipe, je ne savais pas que le PSG allait être aussi fort. Mmh. Mais tu décides quand même de jouer avec deux milieux de terrain que sont
3: Enzo Fernandez.
2: D'accord, et Anderson. Mmh. Anderson tout seul, esselé, ouais. Parce que Enzo Fernandez, il a des qualités, mais c'est pas sa grande qualité, c'est pas l'énorme volume qu'il peut avoir, et essayer de compenser le manque de repli de Doku d'un côté, ou de Semenyo de l'autre, ou d'Aland et de Cherki à ce niveau-là. Mmh. Parce que, je suis désolé, mais si tu décides contre ce PSG-là, où le point fort du PSG depuis l'arrivée de Luis Enrique, c'est quand même d'avoir de la maîtrise au milieu de terrain, qui est renforcé par les latéraux qui montent, qui rentrent à l'intérieur, comme Nuno Mendes, comme Hakimi, avec des milieux de terrain à l'image de Ruiz, qui a tout gagné l'année dernière, de Vitinha, qui fait partie des meilleurs milieux de terrain d'Europe depuis 3 ans maintenant, et de Zaïre Emery, avec tout le bien qu'on a dit tout à l'heure, et Dembélé qui vient décrocher, et Doué, et tu penses que toi, avec tes deux milieux de terrain, Enzo Fernandez,
3: donc c'est avant tout une erreur tactique de Maresca,
2: mais c'est du suicide. Et à l'arrivée, et à l'arrivée, en effet, tellement t'as été à la ramasse dans la préparation de ce match parce que t'étais sûr de ta force, t'as limite pas fait grimper au rideau les joueurs qui devaient en faire plus parce que c'est un match de Ligue des Champions. Mmh. Et là, je cite Cherki. Parce que Cherki, le magicien, vu que tout le monde nous dit que c'est un magicien, en effet, moi, techniquement, il n'y a rien à dire. Cherki sait faire beaucoup de choses. Et c'est un beau joueur. Il est capable de finir, il est capable de donner, il n'y a pas de souci. Mais le Cherki que j'ai vu hier, comme on voit trop souvent, et qui se regarde avec la semelle, la petite roulette, et puis je marche, et puis je ne mets pas trop d'intensité. Mais hier, il est complètement effacé, le petit Cherki. Et Cherki, tout ce que tu peux me dire sur Cherki, et s'il ne se remet pas en question, eh ben écoute, moi, j'attends, parce que j'ai eu des remarques sur les réseaux sociaux son entourage ou de ses agents qui a fait le buzz sur les réseaux sociaux parce qu'il voulait me répondre parce que malheureusement j'ai dit que Cherki n'était pas un titulaire indiscutable en équipe de France, que Doué pouvait lui prendre sa place. Mon Dieu, qu'est-ce que j'ai pas dit, tu vois. Et ben écoute, j'attendais qu'il m'envoie un tweet avec le match d'hier et la mi-temps qu'il a faite. Parce que si t'es un grand joueur, un grand meneur et que t'es déjà tout là-haut, il c'est plus un jeune joueur, il a 23 ans, bientôt 24, d'accord. Des matchs de Ligue des Champions référence, et surtout à ce niveau-là, quand tu joues le double champion d'Europe, tu dois être au niveau, tu dois en faire plus. Ouais. Eh ben non. Bon. Eh ben non. Écoute, j'attends, peut-être qu'ils vont me répondre.
3: Jean-Michel.
2: Peut-être qu'ils vont me répondre.
3: Ah ouais, peut-être.
7: Non, mais le raisonnement de Maresca ne tient pas. En plus, ne tient pas. Parce que si ces joueurs étaient fatigués, ils n'auraient pas gagné la deuxième mi-temps, puisque c'est en seconde période qu'ils auraient dû s'écrouler normalement, puisqu'ils étaient fatigués, ils n'avaient pas récupéré et ils s'étaient usés physiquement du côté de Liverpool. Donc le raisonnement de Maresca ne tient pas. Et Maresca, il s'est planté sur sa composition d'équipe. Tout simplement, il a été dans la préparation, dans le choix des joueurs, y compris... Et là, je pense qu'à un moment ou un autre, la question va se poser. Mais il y a sur le plan de... Alors, je ne sais pas si c'est... J'ai jamais été gardien de but. Mais faire un match, comme a fait Donnarumma hier, un match de Ligue des Champions, quand tu rends avec deux équipes comme Paris Saint-Germain et Manchester City...
3: Ah, c'est dur, hier.
7: Mais je suis sûr que le quatrième gardien de Manchester... Il est meilleur que le Donnarumma d'hier.
3: Non, méfie-toi quand même des gardiens anglais, hein, quand même.
7: Non mais hier, j'ai vu qu'il y a
3: Rulli. C'est Jérôme Rulli, gardien remplaçant. Ouais, c'est vrai.
2: Méfie-toi, quand même, parce que le numéro 2, c'est Rulli.
7: Oui, mais Rulli, l'an passé, il en a fait quelques-unes du côté de Marseille.
3: Quelques-unes de quoi?
7: Pas mal, quand même, non?
3: Ah bon?
7: Pardon?
3: Il y a eu quelques erreurs aussi.
2: Ouais. Bon, ouais, si tu trouves Rulli meilleur que Donnarumma, écoute, moi, j'irai pas sur ce débat-là.
7: Non, mais de toute façon, ce qui est certain. Et on l'a vu avec les changements, Maresca s'est planté sur la composition de son équipe.
2: Ben on est d'accord.
7: Il attendait beaucoup de certains joueurs qui ont été inexistants, de Doku à Cherki en passant par Donnarumma. Ils ont pas été mauvais. Ils nous ont été inexistants.
3: Alors, parole à la défense. La défense d'Enzo Maresca, Maxime Gonalon.
8: Alors moi, je t'es gentil, Jérôme. Non, après Maresca, c'est sûr, quand on a un entraîneur de Manchester City, quand on voit les moyens qu'ils ont, même si depuis un certain nombre d'années ils trichent de ce qui ressort aujourd'hui, je pense que lui, quand il parle d'excuses, c'est plus sur le championnat de France par rapport à la Première Ligue. Voilà, c'est juste la peut-être la différence de niveau qu'il peut y avoir entre les équipes. Mais c'est sûr que sur le match d'hier, en première mi-temps, je pense qu'il se trompe.
3: Mais Max, à ton époque, on disait que justement la Ligue 1, c'était un frein pour le PSG pour pas exister en Ligue des Champions. Oui.
7: Parce que c'était trop facile pour eux.
8: Moi, je l'ai jamais vu comme ça parce que là, ces joueurs-là, là, qui composent le Paris Saint-Germain, c'est des joueurs qui ont de l'expérience, qui ont joué des grands matchs européens depuis très longtemps. Donc non, je pense pas que ça soit le cas. En tout cas, je pense que Maresca, il a voulu faire comprendre entre guillemets que la Ligue 1, elle était différente que la première ligue, pardon.
2: Bon, ça on le savait déjà.
3: Bon, le verdict d'Abdel au 32-16.
2: Merci Abdel. Merci Abdel.
3: Qui remporte ce procès, Abdel.
2: Bravo Abdel. T'es magnifique Abdel.
3: Non, tu te laisses pas influencer. Hein.
2: Bah non.
7: On rigole pas. Quand on donne le verdict, on rigole pas. Ah non, c'est sérieux.
2: Ouais, Abdel.
7: Ah. C'est sérieux.
9: Alors, je vais le dire pour une fois, 100% d'accord avec toi. Mais sur tout ce que t'as dit, A à Z.
3: Pour une fois.
9: Okay. Ah vraiment? Non, parce que je suis souvent d'accord avec Jérôme, mais pas tout le temps.
2: Ah, heureusement. Mais là, tu connais rien au foot. Hein. Donc là, t'es dans le vrai.
9: Okay. Ah, accroche-toi, Jérôme, j'ai une question pour toi à la fin.
2: Oh, mais merde.
3: Voilà, qu'est-ce qu'il a fait encore? Qu'est-ce qu'il a fait?
9: Bon, d'abord, écoute, 100% Team Jérôme, dans le sens où, effectivement, déjà, franchement, pourquoi tu cherches des excuses? Tu t'es fait écraser sur la première mi-temps. Paris, t'as fait une démonstration de football. Vraiment une grosse leçon de football. Et on envoie un message fort à l'Europe, encore une fois, pour dire on est là. Et encore, on n'est même pas à 100%.
2: Ah, c'est tout droit, le three-peat.
9: Beaucoup parlent de la baisse physique de la deuxième mi-temps, mais encore heureusement, déjà, mentalement, tu peux pas tenir comme ça, mettre une intensité sur 90 minutes. Deuxièmement, on a vu en deuxième mi-temps des joueurs baissés comme Hakimi. Pourtant, Hakimi, c'est une machine, Nuno Mendes, etc. Donc, qu'est-ce que ça va être dans 2 ou 3 mois? Donc, voilà, ça, après... Par rapport à l'excuse qu'il a sorti, machin. Ouais. Bah, faut savoir, d'un côté, on dit, il y a des joueurs qui sont mis au repos, ça va être compliqué comme Dembélé, d'enchaîner les matchs de haute intensité. Et de l'autre, il faut enchaîner régulièrement. Donc, faudrait savoir. Et puis,
2: Abdel, dis-moi, j'ai une question, moi, avant que
3: vous
2: posiez.
3: Vous allez vous poser des questions, là, en fait?
2: T'es côté hublot ou couloir pour le 5 juin, à Madrid?
9: Je suis côté quoi?
2: Côté dans l'avion, t'es côté hublot ou côté couloir?
3: Est-ce que la chambre d'hôtel est réservée pour le Wanda Métropole
2: pour Madrid?
9: Je serai où tu seras.
3: Ah, magnifique.
2: moi j'ai pris hublot. Hein.
3: Bon, Abdel, quelle est ta question pour Jérôme? Alors, tu donnes la victoire à Jean-Michel et Jérôme.
2: Oui, vas-y. Oui,
9: question, mais alors, ça va faire rire pas mal de monde, mais vraiment, je suis sérieux dans le Rotem Prime de 2003-2004, pour ceux qui connaissent le football.
3: Oh, oula.
9: Est-ce qu'il est compatible au Cienrique?
2: Je suis sur le toit
9: de l'Europe. Le Rotem Prime, je parle bien 2003-2004.
3: Comment vous osez poser cette question?
8: Après, c'était pas le même football, là, Adel.
9: Bah, parce que moi,
3: c'est pas le même espoir. Non.
2: Laissez Abdel parler.
3: Abdel, aujourd'hui, c'est physique le foot. Il y a des courses, il y a de la technique.
2: Il y a des courses. Mais tu te fous de moi, toi. Non, mais.
7: Mais tu peux pas courir sur les talons, mais c'est là maintenant.
3: Abdel, ça n'a plus de valeur.
2: Abdel, ça leur plaît pas, mais je te remercie en tout cas. Voilà, je te remercie.
9: Attention, pour moi, le Jérôme Prime 2003-2004, largement compatible aussi, Enrique, dans le sens où il savait tout faire, il défendait, attaquait.
7: Qui ça? De qui tu parles?
2: Mais tu les as commentés les matchs, arrête.
9: On a
3: un juge qui se décrédibilise, mon Dieu.
2: Ah ouais,
7: de qui il parle, Abdel, là?
3: De qui il parle?
2: Ouais.
3: Abdel, c'était pas nécessaire parce qu'on va le payer pendant des semaines. Abdel, mais bon, c'est pas grave. Écoute,
2: Abdel, non, mais pas.
7: Il n'a pas besoin de mettre 20 centimes dans le.
2: Abdel, je t'envoie une photo du pied gauche et je la signe.
3: Bon, merci, Abdel.
2: Je t'embrasse.
8: C'était gentil.
2: Salut, Abdel.
3: Je te rappelle quand tu veux.
2: Il était bon, Abdel. On a rarement des bons comme ça.
3: Dis-moi, Max, quand t'entends Abdel la question de fin, t'avais aucune chance. Désolé, mais c'est comme ça.
2: Non, mais on a rarement. Des bons auditeurs comme ça, c'est vrai.
8: Non, elle était bon.
3: Allez, dans un instant, le coup d'envoi des matchs de Coupe d'Europe pour les clubs français. Lyon, Crystal Palace et CSKA Sofia, AS Monaco. On parlera de l'OM à partir de 19h avec Maxime Godalon, Jean-Michel Larquet et Jérôme Brochet.
2: Benoît Costil qui me dit, Abdel, ce qu'il fallait pas dire, purée, on est mort.
3: Là, on va le payer, ça c'est sûr.
2: Allez, à tout de suite. Benoît, je t'embrasse.
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2: 18h49 sur RMC, les 10 dernières minutes de la première heure. Vous inquiétez pas, après 19h, on est de retour. Là, on va aller sur les matchs qui viennent de débuter à Lyon, qui reçoit Crystal Palace. On est à Monaco aussi, en Bulgarie, à Sofia. On est avec Benoît Boutron, on est avec Maxime Gonalon et avec Jean-Michel Larquet. Benoît, après 19h.
3: On parlera de l'OM. Roten se chauffe. Pour toi, Jérôme, Pechao est la cible facile à l'OM. On vous attend, supporters marseillais, au 32-16. Un but a déjà été marqué à Sofia entre le CS à Sofia et l'AS Monaco. Salut Maxime
2: Tillier.
4: Salut les amis, bonsoir à tous. En effet, et le but monégasque signé évidemment Paris Brunner, son 7e but déjà de la saison. Lui qui n'est pas suspendu en Conference League, il lui reste encore un match à purger en championnat ce week-end après sa célébration en polémique du côté de Strasbourg. Gros turnover effectué par Philippe et Louis, 7 changements effectués par 11 qui avait, par rapport à 11 qui avait démarré face à Toulouse ce week-end en championnat. On a fait appel notamment au revenant de l'infirmerie, Minamino et Salisu, qui s'étaient fait les croisés cet hiver. Et bien pour le moment c'est payant puisque l'ASM mène déjà 1-0 après 5 minutes de jeu ici, dans une belle petite ambiance à Sofia.
3: On en est loin, mais peut-être qu'enfin Monaco va décrocher une Coupe d'Europe, ce qu'on a espéré longtemps, ce qui n'est pas arrivé par le passé. En 2004 on est passé à côté, mais
5: Riga il jouait au basket, c'était une grande équipe de basket féminin.
3: Pourquoi tu parles de Riga?
2: Pourquoi c'est Riga?
3: Pourquoi il nous parle de Riga?
5: Non, parce que Riga,
2: c'est Sofia.
5: Non mais il y a Riga dans les adversaires possibles de Monaco.
2: Nous on n'était pas là,
3: on était perdus là.
2: On va aller à Lyon. On s'en fout encore là.
3: Voilà, exactement. Saluons Edouard G pour ce Lyon Crystal Palace. Salut Edouard.
6: Bonjour messieurs.
2: Doudou.
6: Bonjour. Bonjour.
2: Ça va,
6: ça va bien. Ça irait beaucoup mieux s'il y avait déjà un but, mais pour l'instant ça roule de chaque côté. 5 minutes de jeu, Nakamura sur le côté, le centre. Mais détourné en corner par ça va bien être un corner sur le coup, le premier corner de la partie. Il fallait que vous arriviez pour que ça s'excite un petit peu parce
3: c'est
6: que
3: l'effet Gonalon, c'était
6: c'est l'effet Gonalon, l'effet Larquet, l'effet Rotten.
3: Oh, Larquet non,
7: il y a pas trop de monde au stade.
3: Oh, l'effet Larquet à Lyon non.
2: Il y a du monde
3: il y a personne au stade.
6: Alors le souci c'est qu'il y a c'est 18h45 un jeudi par rapport à la Rocade Est, un jour de grève des transports en commun. Ce qui fait que
5: tout va bien, non, chez nous.
6: Attention, le tir de loin.
2: Je pensais que le retour du
3: héros,
6: du patron,
2: du magicien allait remplir le stade.
7: Des horaires, ça, en pleine semaine. Ah ouais,
3: non, mais ça c'est vrai.
7: Trop compliqué.
3: Ça c'est chaud.
2: Je pensais qu'ils allaient poser une journée de
3: pour retrouver Pierrot.
2: Ah bah oui.
3: Bah oui, bien sûr. Parlons-en de ce retour de Pierre Sage, parce que encore une fois, Edouard, il a déclaré son amour à l'Olympique Lyonnais et à cette belle ville de Lyon.
6: Exactement, alors c'était avec des mots calculés, comme c'est le cas avec lui hier en conférence de presse.
2: Calculé
6: mais... Non. Ah si, il a une petite phrase. Ces petites phrases en communication. Après, c'est vrai qu'il y a eu une ovation encore ici, tout à l'heure qu'on a cité son nom. Il était sur la ligne là pendant l'échauffement, ce qui n'est pas... c'était pas son cas quand il était avec l'OL pour saluer un petit peu tout le monde. Voilà, il a essayé de se détacher un peu de tout ça, et avec une force de l'habitude, parce que c'est la troisième fois en sept mois. Il y a eu le mois de mars l'année dernière, il y a eu le mois de mai, à chaque fois il était vainqueur, pourquoi pas jamais 203. Il a dû aussi répondre, alors là il a décidé de répondre à personne, à tous les amis sur son téléphone pour venir le voir. Tout cela, il a essayé de se détacher un petit peu de tout ça, c'est un petit peu particulier pour lui, il l'a encore dit une fois, son envie c'est quand même de revenir à l'OM, mais pour l'instant il n'y est pas, il est dans la peau de l'entraîneur de Crystal Palace, toujours 0-0, 7 minutes de jeu.
3: Max, c'est ton club de cœur, t'as été le capitaine de l'Olympique Lyonnais, t'es formé à Lyon, c'est un personnage particulier pour toi Pierre Sage?
7: Alors oui forcément, quand il reprend le club en novembre 2023, l'OL est vraiment pas bien. Je crois qu'ils ont 7 points au bout de 12 journées. Donc un club comme l'OL, jouer le maintien, c'est des choses qui sont pas habituelles, des choses qui sont un peu nouvelles. Et ce qu'il a réussi à faire en redressant la barre et en finissant 6e du championnat, franchement, bravo à lui. Et puis après, il s'est passé ce qui s'est passé avec Textor. Il a été débarqué...
6: L'ouverture du score, L'ouverture du score, Maxime Gonalon.
7: C'est dingue,
6: l'ouverture du score, Corentin. Et de Corentin Tolisso sur le corner joué par Ernest Nuhama au premier poteau, et la défense londonienne sur le coup a mis un petit peu de temps a dégagé, et ben ça a juste permis au renard des surfaces sur le coup, Maxime Gonalon, d'ouvrir son compteur boot en Europa League.
2: Boot.
6: Donc 1-0.
2: Ah, boot. Boot. Ouais, ouais, ça c'est un boot.
6: Hein. C'est un boot.
2: Ouais, toi, un boot. On va t'envoyer à Sofia commenter. Hein.
3: Ah non, Max, on est très bien,
6: Sofia. Ah, tu me l'as pas.
5: Et on se balade. Quel beau boot.
2: Oh, le boot. Le boot.
3: On se balade en Coupe d'Europe.
7: Ah, tu peux rien laisser passer.
2: Ah non, rien. C'est un boot. Et t'imagines le boot de Tolisso, Maxime. Alors que Corentin Tolisso faisait les lacets dans le vestiaire, c'est incroyable.
7: Ouais, ça c'est complètement fou. Ah, non, c'est respect, parce que quand il était à côté de moi, il était. Alors il n'était pas le joueur qu'il est aujourd'hui, mais il avait des qualités déjà exceptionnelles. Je pense que ses croisés au Bayern l'ont quand même bien freiné.
2: Ah, oui.
7: Mais c'est un.
3: Mais il t'appelait par ton nom de famille, il te disait monsieur et tout à l'époque. Au Cotolisso,
7: non. C'est un joueur que je connaissais, que je suivais, parce qu'il était au club depuis très très longtemps. Mais ce qu'il fait, c'est assez incroyable. Il a une force mentale.
2: C'est vrai. Ouais, oui. Ça, je suis d'accord avec toi. Non, mais vu
3: on l'aurait emmené à la Coupe du Monde. Hein. On a fait Rotten sélectionneur.
2: La qualité de la saison dernière, bien franchement, sûr. Magnifique. Il a eu du mal. C'est vrai que depuis le début de saison, il est sur courant alternatif, mais c'est bien pour lui. Ils n'ont pas fait un bon match à Lens. Ils se sont fait bouffer pendant une mi-temps.
3: Ouais.
2: Alors qu'ils avaient été très bons contre Rennes quelques jours avant. Écoute, tant mieux, c'est bien là. Gagner, s'ils peuvent gagner ce soir, ça va les remettre.
3: Parce qu'on est bon en Coupe d'Europe, incroyable.
7: Ouais, c'est un peu ça, ouais. Les Coupes d'Europe, souvent, on les fait plutôt bien. Même
2: il
7: si
2: va
7: les...
2: bien le pull à Pierrot, là, Pierre Sage. Là,
3: j'ai pas vu. J'ai pas vu pourquoi.
5: Pas on les met pour
7: eux. Qu'est-ce que t'as avec Pierre Sage?
3: Quelques antécédents et les auditeurs fidèles de Rotten sans flamme sauront de quoi on parle.
2: Non.
6: Oui, je t'avais pas dit ça, Maxime.
3: Ah oui, ça fallait être bien, Edouard. Ça va pas ou quoi?
2: Il lui va bien. Écoute, le pull.
5: J'espère qu'il y aura encore d'autres beaux boots.
3: Des beaux boots, bien sûr. 18h56 sur RMC. Bah tiens, on va faire un petit tour
2: boot, il est mort, Edouard. Là, ça va nous faire l'année. Edouard,
3: vous allez faire souffrir toute la soirée.
6: C'est pas grave.
3: Alors, rappelons ce qui se passe à Sofia, entre Sofia et Monaco.
2: Tu peux nous dire boot, toi, là-bas aussi.
4: 1-0 pour l'AS Monaco à la 10e minute, grâce au boot de Paris Brunner de l'entame de rencontre à la 3e minute. Bon, ça n'a pas refroidi les supporters du CSKA qui donnent de la voix. L'entame monégasque n'est pas exceptionnelle, loin de là. D'ailleurs, elles vont être sanctionnées parce qu'ils ont mis trop de temps à effectuer un 6 mètres là entre Radeski et Salisu. Ça va nous donner sans doute un coup franc indirect dans la surface de réparation. Attention, du coup, grand danger. Non, ce sera un corner. Corner, puisque les monégasques ont mis trop de temps pour effectuer un 6 mètres. C'est assez rare, mais ça arrive. En tout cas, 1-0 pour l'ASM ici à Sofia.
3: Le temps, le score au Groupama Stadium entre Lyon et Crystal Palace, Edouard G.
6: 1-0 donc pour l'OL avec le but de Corentin Tolisso de la 8e minute. Attention à cette longue touche, mais dégagée de la tête. Le deuxième ballon peut-être. Non, ça sera largement au-dessus. 1-0 donc, 11 minutes de jeu, but de Tolisso.
3: 18h57 dans Rotten sans flamme sur RMC. Dans un instant, on parle de l'Olympique de Marseille avec Jérôme, avec Max Gonalon, avec Jean-Michel Marquet. Oui. Jérôme en a marre.
2: On va défendre Igor.
3: Eh oui, pour Jérôme, Pechao est la cible facile. À l'OM, on vous attend au 32-16 pour en débattre avec nous. À tout de suite sur RMC.
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13: 19h02 sur RMC, c'est la deuxième heure de Rotten sans flamme du soir en mode live. Et oui, il y a des matchs d'Europa League. Lyon mène 1-0, Monaco mène 1-0 à Sofia. Lyon, c'est à domicile contre Crystal Palace. Et ben ça se passe bien pour les clubs français pour l'instant. On espère que ça va durer. On est avec Benoît Boutron, on est avec Maxime Gonalon et avec Jean-Michel Larquet. La première heure, magnifique. Exactement. Elle est déjà disponible en podcast. Vous pouvez aller télécharger le podcast, vous abonner à la chaîne Rotten sans flamme. Vous avez accès à tout. Mais surtout, appelez vos amis. On est là jusqu'à 20h. On sera encore plus nombreux. Magnifique. Et puis, on est bien entouré.
14: On a un plateau bien garni. Ouais. On est avec l'équipe du lycée Voltaire à Orléans, championne de France, UNSS, l'équipe féminine magnifique. Qui s'envole demain en Chine pour les championnats du monde. Elles sont là, les filles, toujours en plateau avec nous.
13: Ouais.
14: Voilà, magnifique. Demain, voyage en Chine pour aller disputer le championnat du monde.
13: Il y a un peu
14: magnifique.
13: D'avion, là.
14: Voilà, il y a un peu d'avion. Ouais. On leur a pas mis la pression, on leur a dit, il faut juste ramener l'étoile. Hein. Sinon, on en reparlera dans Rotten sans flamme, Jérôme.
13: Ah oui. Ah ouais, on va en parler, hein. De toute façon, on va vous suivre.
14: Ah
13: hein.
14: Oui, là, c'est sûr. La victoire ou rien, effectivement. Les matchs en direct, à commencer par Lyon face à Crystal Palace, Edouard G.
15: 18 minutes de jeu, toujours 1-0 avec ce but de Corentin Tolisso rapidement, hein, dès la 8e minute. Pour le reste, eh bien, les Lyonnais pour l'instant sont concentrés, appliqués. Ils mettent en place leurs actions et essayent de piquer au bon moment, même si pour l'instant, on n'en est qu'à la 18e minute. C'est plutôt une bonne impression que dégagent les Lyonnais avec une attaque sur le côté avec Ernest Nuama. On en reste donc à 1-0, 18 minutes de jeu. Nuama qui continue son numéro. Est-ce qu'il va réussir? Non, il va perdre le ballon. Donc on en reste à 1-0 à la 18e.
14: Et puis le CSK Sofia face à l'AS Monaco. Tout va bien pour les Monégasques, Maxime Tilliette.
16: Oui, l'ASM qui mène 1-0 grâce au but de Paris Brunner. Les Monégasques qui sont recroquevillés dans leur camp, qui subissent la pression du CSK Sofia. Ils opèrent de temps en temps en contre-attaque, même si là Paris Brunner a oublié ses coéquipiers sur la dernière tentative. Il a tenté sa chance, c'est passé à côté. 1-0 donc pour Monaco malgré tout, grâce à Paris Brunner à la 20e minute, ici à Sofia.
14: 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À 19h30, la VAR de Rotten sans flamme, on va parler du Real Madrid. Le Real sera-t-il meilleur sans Vinicius? Encore une prestation ratée du Brésilien hier. Le Real est allé s'imposer miraculeusement 4-3.
13: Avec Arda Güler, ça c'est sûr, ils seront meilleurs.
14: Sur la pelouse de la Roma. Ouais. Et Vinicius sera suspendu 4 matchs en Liga, donc il va louper le Classico le 25 octobre prochain. Mais tout de suite, on parle de l'OM. Ne touchez pas au joueur préféré de Pascal Olmeta.
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7: Paixão qui va frapper. Oh,

0: Moi, j'ai qu'une chose à dire. Passe au ballon d'or.
1: Un autre cadre de l'OM pourrait faire ses valises. Igor Paixão, considéré comme l'un des meilleurs joueurs de l'effectif actuel, vient de se mettre d'accord, on l'a appris aujourd'hui, avec Sunderland, club de première ligue.
0: Eh oui, Paixão, ballon d'or.
2: Malgré l'intérêt des clubs anglais, le staff sportif a réussi à convaincre l'actionnaire Frank McCourt de ne pas vendre le Brésilien Igor Paixão.
0: Paixão, ballon d'or.
3: C'est une très bonne personne, très bon joueur. Il sait que devant, il a la qualité pour faire les différences pour nous.
4: Igor Paixão à 25 mètres, le petit ballon piqué. Igor Paixão, là c'est pas 35 millions d'euros, Fred.
5: Ah non, c'est la gueule du ballon piqué, excuse-moi.
0: Paixão, ballon d'or. Fred.
4: Faris Moumbagna va remplacer Igor Paixão.
1: Paixão qui n'était pas content de sortir. Hein. Genesio qui a essayé de le récupérer. Ça a l'air d'être moyen l'entente entre les deux.
6: Hein. Non, il n'y a pas de problème avec lui. Igor aurait dû partir à Sunderland. Ça ne s'est pas fait. Peut-être que cette frustration n'est pas complètement digérée.
0: En San Cago.
7: Sacré Pascal. Alors, comment juger le début de saison d'Igor Paixão, recrue la plus chère de l'histoire de l'OM?
8: Marc Lavoine qui nous écoute.
7: On l'embrasse, Marc Lavoine, magnifique chanson.
8: Ouais.
7: Un début de saison compliqué.
8: Il nous écoute avec Adrien. Hein.
7: Un été mouvementé, parce qu'on a longtemps parlé de lui pour un éventuel départ en Première Ligue. Et donc, des stats qui sont réduites à néant depuis le début de saison. Aucun but, aucune passe D. On peut en parler avec Florent Germain, notre correspondant à Marseille.
9: Salut Florent. Salut les amis, salut à tous. Flo. Au Vélodrome déjà.
7: Magnifique, au CEPAC Vélodrome.
8: On sent l'ambiance.
7: Pour l'affiche
9: et enfin du gros football, enfin du football.
8: Voilà. C'est
9: enfin.
8: Plein là déjà, non?
7: Voilà.
9: Pour le moment, il n'y a personne là. ça va venir.
7: Bon, Flo, Bruno Genesio a tenu à défendre son joueur hier. Hein.
9: Oui, on va l'entendre un peu plus longuement, Bruno Genesio. C'est vrai qu'il y a eu cet épisode de dimanche. Bon, il n'a pas salué son coach. Il y a eu comme un geste d'humeur pour un joueur qui, d'habitude, est vraiment le plus souriant de l'effectif. Donc là, on l'a senti, c'est vrai, un petit peu boudeur. Et globalement, tu l'as rappelé, il n'y a pas de stats. Cette saison, c'est très compliqué. Il a pourtant eu des bonnes performances dès qu'il y a eu le parfum européen. On se souvient de certaines belles actions et buts de Paixão contre l'Ajax. Au Sporting, donc il y avait une bonne période il y a quasiment un an jour pour jour. Là, on ne reconnaît pas, on ne retrouve pas le Brésilien. Et écoutez, Bruno Genesio, il a peut-être l'explication.
6: Non, il n'y a pas de problème avec lui. Il y a toujours des explications à tout. Igor aurait dû partir à Sunderland. Ça ne s'est pas fait. Peut-être que cette frustration n'est pas complètement digérée. Mais ce que je remarque, c'est que dans son investissement, il n'a pas changé, Igor. Pour moi, aujourd'hui, il est comme beaucoup d'attaquants peuvent être, dans une période peut-être un peu de doute pour plein de raisons. Et c'est à nous de l'aider. C'est à nous de lui montrer notre confiance, parce que c'est dans les moments comme ceux-ci qu'il a besoin de notre soutien, qu'il a besoin de notre aide aussi dans le jeu pour retrouver ses sensations offensives.
9: Voilà, ces sensations offensives, parce qu'on attend autre chose qu'un volume de jeu défensif, évidemment, pour la recrue la plus chère de l'histoire de l'OM. Ce qu'il faut juste souligner pour terminer, c'est que ce soir, probablement, alors ça dépend aussi du match, mais il sera soutenu par les supporters marseillais. On verra s'il y a une réaction du Brésilien, mais en tout cas, le public marseillais n'a pas oublié que il y a eu cet épisode de l'été, Sunderland, que au final, c'était quand même un soulagement de le garder. Alors oui, c'est vrai que sur le premier mois et demi de compétition, on ne voit pas du grand Paixão, mais globalement, les Marseillais ont apprécié le fait qu'ils ne soient pas allés au bras de fer pour absolument aller en Angleterre.
7: Tiens, Flo, reste avec nous ce soir, c'est OM Olympiakos à 21h sur RMC. Roten se chauffe ce soir sur RMC. Pour toi, Jérôme, il faut arrêter parce que Paixão est la cible facile de l'OM.
8: Oui, et puis surtout, c'est injuste. Et surtout pour rappeler à ceux qui n'ont pas compris sa réaction et tout ça, que ça peut arriver à tout le monde. On reste des compétiteurs. Certains ont des personnalités bien trempées, avec un ego aussi par moments surdimensionné, et que il peut se mélanger plein de choses quand tu fais une mauvaise prestation. Et en effet, pas content de sortir parce que t'as toujours. Moi, je pars du principe que Paixão à Marseille, il est indispensable. Et on l'avait dit avec Flo quand il devait aller à Sunderland, on avait dit oh là là, si Paixão il s'en va. Mais il va y avoir qui devant? En fait, tu vas jouer avec Guiri.
7: Ah bah, c'était le sujet de crispation
8: Bruno Genesio. Alors après, attention, je parle pas d'une équipe qui joue avec des champions. La preuve, c'est que j'avais été assez dur avec ses performances l'année dernière, du moins son niveau, parce que pour moi, on nous avait annoncé un joueur capable de peser sur des gros matchs
7: 12
8: en
7: buts,
8: Ligue 1,
7: 7 passes en 42
8: en Ligue 1
7: matchs,
8: et en Ligue des Champions. Bon, à l'arrivée, ça fait un peu pchit en Ligue des Champions, la preuve. Vu
7: ah, Ligue
8: ça
7: des Champions, il a mis quelques
8: non,
7: buts.
8: Non, hein. Il a mis quelques buts, mais d'accord. Mais
9: 4 buts.
8: Je te dis pas.
9: La saison passée.
8: Je te dis pas que. Oui, mais il y a but et but. Tu vois, c'est les stats, c'est pareil. Là, regarde, depuis le début de saison. Non, mais depuis le début de saison, moi, je veux bien qu'on me dise il a pas de stats. Oui, il a pas de stats, mais il n'y a pas que ça dans le football. Bien sûr que tu attends qu'un joueur excentré, il soit décisif, il peut donner,
10: il n'est pas aidé non plus.
8: Il peut, mais c'est pour ça, il n'est pas aidé par rapport au fonctionnement d'une équipe, une équipe qui est dans le dur, avec des milieux de terrain, mon Dieu, ben là, t'as mal à la tête et ça
10: fallait
8: peut.
10: Avoir du courage pour regarder le match de dimanche.
8: Et ben ouais, mais c'est pour ça, simple. Avec les milieux de terrain que t'as, tu tournes la tête, tu te dis mais merde, qui c'est qui va mettre un bon ballon, qui c'est qui va accélérer, c'est pas Abdelli, certainement pas, ça c'est sûr. Donc à l'arrivée, ben lui, il y a la frustration, tout ça, l'énervement, il sort. Mon Dieu, il n'a pas voulu taper dans la main de Genesio pour le remercier de l'avoir sorti. Écoute, est-ce que c'est grave? Est-ce que
9: est-ce qu'il faut pas se tromper, Jérôme, sur Paixão, c'est pas la mini Yamal non plus.
7: Ah ben, enfin, ça c'est sûr.
9: On nous a
10: c'est un peu survendu.
9: Le Brésilien par rapport au fait qu'il est resté à l'OM et que du coup.
7: Ah ben, le président Stéphane Richard dans Rotten sans flamme,
9: vous avez dit que c'était un cadeau. Non, pas que. Oui, mais globalement, le fait qu'il soit resté et qu'il y a eu tant de départs cet été, l'OM s'est accroché à un joueur.
8: C'est vrai, c'est
9: qui
8: vrai. T'as raison.
9: N'est pas bien un sûr. Mauvais joueur, mais n'est pas non plus une star.
8: Oui,
9: tu vas pas avoir de Paixão 15 buts cette saison, 10 passes
8: Flo,
9: et il va pas écraser
8: Flo,
9: la Ligue.
8: Tu as raison. Tu as raison de dire ça, de le rappeler. Mais sauf qu'aujourd'hui, vu l'effectif de l'OM, qui est un effectif qui est plus proche de la deuxième partie de classement que de la première en Ligue 1, je parle même pas de l'Europa League. Automatiquement, t'es obligé de ressortir en avant Paixão. Et tu te dis, Paixão, il est indispensable. C'est pour ça que
10: c'est pour ça que Bruno s'est battu pour le garder.
8: Et, que Bruno s'est battu, et que bien sûr que quand il est en conf, il peut pas dire, Paixão, j'ai pas accepté tout ça. Parce que s'il dit ça, déjà, tu peux perdre le joueur. Parce que le joueur, il a beau faire un grand sourire quand il est sur le terrain, et tout le monde dit, il est sympathique, il est bien. Il a sa personnalité, il y a une frustration. Alors liée à son départ, faux départ et tout, j'en sais rien. Liée à ses performances ou à l'énervement d'avoir des coéquipiers qui mettent pas un ballon devant et qui le donnent pas dans de bonnes conditions. Parce que peut-être que s'il avait des occasions, qu'il tournerait, le compteur il tournerait, tu vois. Donc il faut le protéger. Ouais. Et moi je pars du principe qu'il a le droit d'envoyer chier son entraîneur. Est-ce que c'est grave?
7: Mais
8: je te dis pas qu'il doit le refaire à chaque fois. Mais c'est pas grave. On l'a tous fait.
9: Il s'est excusé dans le vestiaire.
8: Mais on l'a tous fait.
7: C'est ça le plus important.
11: La question qui est posée, c'est est-ce que Paixão pourrait faire mieux? Oui, il pourrait faire mieux. Oui, c'est pas.
8: On est d'accord.
11: C'est pas la mini Yamal, c'est pas doué. Il pourrait faire mieux. Mais honnêtement, faire mieux avec l'équipe, avec les joueurs qui l'entourent, c'est aussi difficile. Alors moi, je veux bien que Paixão puisse faire mieux. Il y a pas de problème. Qu'il ait pu faire une passe décisive, il y a pas de problème. Qu'il ait pu marquer un but, il y a pas de problème. Mais quand tu joues avec Egan Reilly, le roi de la passe latérale quand elle n'est pas en retrait, ou avec Gomez, et que tu es remplacé par Moumbagna, mais vous vous rendez compte, comment tu veux bien jouer au football? Est-ce que vous vous rendez compte de la différence qu'il y a? Moi, j'ai jamais joué avec des joueurs moyens. Mais quand tu joues avec des joueurs moyens,
7: ça c'est beau, c'est une chance.
11: Mais quand tu es entouré de joueurs moyens, tu deviens moyen. C'est normal. C'est la logique du football.
10: Je te rejoins, Jean-Michel. C'est le foot, c'est un sport collectif. Si à côté de vous, vous avez des joueurs qui.
11: Ouais, si tu fais le 1 et que tu n'as jamais vu 2.
10: Et à faire des passes, c'est compliqué.
11: La dernière fois qu'il a fait un 1-2, Egan Reilly, Winston Churchill, il devait être premier ministre d'Angleterre.
7: C'est chambreur, Jean-Michel. Oh, c'est pas possible.
11: Mais je chambre pas.
7: On est en train de regarder si tu as joué avec des joueurs moyens. Bon, on va pas les citer.
11: Tu peux y aller. Moi, j'ai. Ah oui, peut-être qu'ils étaient moyens au début, mais ils ont fini internationaux quand même.
8: Tu peux le dire, ils n'entendent plus.
7: Avec Jérôme, on en a compté au moins 6. Mais bon, on va pas donner les noms.
8: Mais les mecs, donnent les noms, tu les as pas connus. À ce temps-là, ils dorment.
10: On a trop de respect. Je pense qu'il ne faut pas s'arrêter à sa sortie. Je pense que c'est une frustration individuelle.
11: Bien sûr qu'il est
10: de plusieurs facteurs.
7: Est-ce que c'est une cible facile, Max, alors, Paixão, pour l'OM?
10: Facile dans le sens où c'est un joueur quand même très important de l'effectif. Si Bruno s'est battu pour le garder, c'est que derrière lui, il n'y a pas forcément autre chose. Guari aujourd'hui, Guari se blesse aussi. Qui peut le remplacer? C'est très difficile. Bon, moi, j'ai pas de. J'ai pas de problème dans le sens où Bruno, je pense que Bruno est très fort dans ce domaine-là. Il va lui redonner de la confiance. Il va lui expliquer les choses et il va se remettre à marquer, il va se remettre à faire des choses intéressantes.
8: Non, et puis le discours de Bruno, là, t'as envie de grimper au rideau, tu vois, quand tu l'entends parler.
7: Là, je veux bien que tu le chambres, mais en revanche, sa com, j'ai trouvé parfaite sur Pechao. Franchement, il a.
8: Non, mais moi, je te dis.
7: La com qu'il fallait, justement, pour soutenir son joueur.
8: Dans la forme, je le chambre toujours. Et c'est comme ça, c'est sa façon, mais c'est pas grave. Tu le chambres, et voilà, maintenant, on passe à autre chose. Mais en effet, dans la com, mais il a totalement raison. Et là où il est parfait, c'est que de toute façon, il peut pas se permettre, Maxime vient de le dire, il s'est déjà battu pour le garder. Et ensuite, c'est pas parce que, encore une fois, on a tous fait des erreurs. Je dis pas qu'il doit le faire à chaque fois. S'il le sort ce soir, il est pas bon, il le sort à une demi-heure de la fin, parce qu'il estime que d'autres peuvent amener un plus et qu'il y a de la frustration. Il saura garder en lui, si tu veux, lui taper dans la main et lui dire allez, ça va, écoute, je m'assois.
7: S'il le sort, il jouera encore dimanche. Hein.
8: Je pense qu'il le sortira pas dans toute façon, parce que ça fait partie d'un bon manager aussi de sentir que son joueur, il est peut-être à bout en ce moment. Donc la communication, elle est parfaite, mais elle est logique dans tous les cas. Et c'est pour ça, encore, j'insiste. Je trouve que les critiques sur lui, bien sûr, son niveau, il peut faire mieux. Maxime, il le disait, Jean-Michel aussi et moi. Mais tu peux pas te le. Il faut se le garder si tu veux avec toi, pour qu'il arrive à faire tourner le compteur. Parce que quand tu regardes l'équipe de ce soir, je sais pas qui va être.
7: On a des idées, Flo, d'ailleurs, sur l'équipe qui sera alignée ou pas.
9: Oui, bah écoute, Timothy Weah va reprendre sa place. Egan Riley, votre ami, devrait débuter parce que on veut peaufiner les automatismes. Ah ouais. C'est un peu dur.
11: Il va donner de l'impulsion.
9: À part les passes latérales, il a progressé, je trouve.
8: Ah bon,
9: à part les,
8: ah bah, de toute façon, il ne peut pas être pire.
9: Les passes latérales, dans les duels. Ouais.
7: Ah bon.
9: Voilà, Aguerd. Oui, je trouve. Bon, après, on peut.
8: Bon, c'est pas grave. Vas-y, Aguerd.
9: On va le faire si vous voulez. Aguerd. On pourra faire la une 18h.
8: Non, Aguerd. Aguerd et qui alors?
9: Emerson, Nadi et Abdelli sont pressentis. On verra si Timothy Weah joue par un cran au-dessus, ce qui est une possibilité pour laisser du temps de jeu à nouveau à Bézaf. Il y a un doute entre Gouiri et Mbagna devant et Paciao titularisé à gauche. Voilà, la possibilité de faire jouer Weah un cran au-dessus, ça permettra à Harit de jouer dans le cœur du jeu et peut-être de reléguer Gomez sur le banc.
7: Juste avant d'accueillir Xavier,
8: il faut absolument remettre de la technique dans le cœur du jeu. Nadi Abdelli. Mais t'imagines si Harit est sur un côté. Mais mon Dieu.
9: Alors Camille Soko va être un petit peu reposé parce que il a été titulaire, il a eu des crampes et il a plus ou moins reconnu hier qu'il allait faire l'impasse sur ce match-là. Okay. Bruno Genesio pour Camille Soko. En revanche, tu veux mettre qui au milieu de terrain?
8: Non, mais
9: Abdelli, Nadi, mais
8: Flo, je vais te dire.
9: Comme on le disait tout à l'heure, il y a pas trop le choix. Hein.
8: Si, t'as des joueurs de football. Ce que je veux dire, tu peux. Après, c'est le rôle de l'entraîneur. C'est pas moi. Je les ai pas sous le coude. Mais quand tu es bloqué, parce que en effet les mecs dans l'axe au milieu de terrain ne te donnent pas de satisfaction et ont des problèmes avec leurs pieds, et que c'est un vrai problème pour tes attaquants hybrides comme Pachao, et ben essaye de mettre un peu plus de technique au milieu. Non. Pourquoi ne pas décider de mettre Harit dans les deux du milieu de terrain? Dans les
9: Gomez
8: deux.
9: Gomez 5 ans plus bas, non?
7: Mais Angel Gomez.
8: Tu peux mettre. Mais je te dis, moi.
7: Il est au fond du trou, là, Angel Gomez.
8: Mais d'accord, il est au fond du trou, tout ce que vous voulez. Angel Gomez, excuse-moi, mais il a quand même réussi à faire des bons matchs au bout d'un moment.
7: Quand?
8: Donc là, c'est trop gros pour être vrai. Non, mais franchement, c'est trop gros pour être vrai. Donc, essaye de trouver une. Moi, je préfère Gomez quand il touche le ballon. Alors, il ne l'a pas touché assez, du moins, il était transparent à 3 et depuis le début de saison. Ok. Mais. Je préfère l'avoir dans le cœur du jeu, les premières relances, que Abdelli ou Nadi. Bon. Parce que Abdelli et Nadi, dos au jeu, le ballon, tu sais qu'il va repartir vers le gardien.
7: Le débat.
8: Ils vont jamais se retourner. Ils peuvent pas, de toute façon, ils sont trop lents.
10: Concernant trois qui est une équipe qui va lutter pour le maintien.
8: Donc, plus que ça.
10: Une autre adversité, ça peut être plus compliqué.
7: Tiens, on parle d'Igor Pechao et on accueille.
8: Ils ont déjà leur strapontin, trois. Ils sont déjà en Ligue 2.
7: Xavier, supporter de l'OM au 32-16. Salut Xavier.
12: Salut tout le monde, c'est l'équipe.
7: T'es en route pour le stade, hein. Tu vas aller voir ce match de Ligue Europa ce soir.
12: On n'est pas loin, ouais. Je suis à 100 mètres des escaliers là.
7: Ah, magnifique.
8: Oh, c'est beau.
7: T'es à côté de la Casa d'Imeco? Non, pas loin, l'autre côté.
12: Non, c'est pas de ce côté là, je suis l'autre côté.
8: Ah ouais,
7: ok.
8: Parce que la Casa d'Imeco hier, elle était en feu. Hein.
7: Ah bon?
8: C'était pizza offerte à chaque but du PSG.
7: Ah bon? Ah,
12: il fait d'ailleurs, Jérôme, on avait fait une émission ensemble à la fin d'équipe. La première de la
8: Ah oui, écoute, enchanté de t'avoir dans l'émission maintenant. Voilà. Là, tu passes un cap, hein, t'es mis sur référence.
12: Ça y est, en fait, je suis crescendo. C'est comme l'OM, mais l'OM, c'est l'inverse.
7: C'est un décrescendo, l'OM. Ouais.
8: Bon, alors, là, vu que tu es avec des vrais consultants, qu'est-ce que tu as à nous dire sur.
12: Alors, le débat, c'est quoi? C'est pas
7: Pechao, c'est ça? Ouais, Pechao.
12: Alors, écoute, moi, c'est simple. Il y a, pendant ces deux années-là, on a été porté par un joueur qui s'appelait Mason Greenwood. Et aujourd'hui, ben, pour moi, le costume, il va trop grand. On a tout fait pour le garder. A été une erreur. Moi, j'aurais préféré garder Maïsen, bon, ça c'est autre chose. Mais aujourd'hui, quand j'entends qu'il joue à côté, quand même, il joue quand même à côté de Gouiri, c'est quand même les deux joueurs qui étaient dessus l'année dernière. Et depuis le début de la saison, alors, franchement, c'est l'ombre de lui-même. Il n'y a rien, il n'y a pas d'envie. Alors, il a eu peut-être un transfert qui a été avorté à Sunderland. Mais aujourd'hui, il doit, avec tout l'amour qu'on lui a donné et la volonté, il y avait carrément des pancartes pour qu'il reste à Marseille. Qu'il fait là début d'année, c'est pas normal.
7: Oui,
12: et je parle pas de ce qui s'est passé sur TikTok où il fait un live match deux jours après sur les réseaux. Bon bref, ça c'est un autre sujet.
7: Oui, mais Xavier, est-ce qu'il n'y a pas un côté aussi, et c'est peut-être l'erreur d'ailleurs de Pechao, et vous êtes joueur, donc vous pouvez peut-être l'analyser, Jérôme, Maxime et Jean-Michel, le côté de. Il se sent investi d'une mission, peut-être d'être le sauveur de l'OM, et peut-être qu'il surjoue un peu dans les matchs de l'OM. Il se voit comme le joueur attend, qui doit être décisif. Oui, d'accord, c'est ce qu'on attend.
11: C'est ce qu'on attend, malheureusement.
7: C'est ce que disait Flo tout à l'heure, c'est que c'est pas forcément ses caractéristiques. C'est pas à lui de porter l'équipe sur son dos, quoi.
12: Son rôle, c'est un ailier, il doit percuter. Est-ce que vous l'avez vu percuter une fois? Est-ce que vous l'avez un peu mettre en difficulté les défenses? Il a pas joué non plus contre des grosses équipes.
8: Tu sais, moi, je pense que Xavier, tu vois. Alors après, c'est pas toujours lui trouver des excuses parce que vous avez raison. Il doit mieux faire dans tous les cas. Même quand il touche le ballon arrêté, il doit mieux faire. Donc ça, il doit avoir un impact beaucoup plus important sur les actions de l'Olympique de Marseille. On est d'accord. Après, à côté de ça, les caractéristiques qu'il a, c'est un joueur d'espace. C'est un joueur qui, quand il prend le ballon, il va quand même assez vite. Ouais. Il faut mettre du rythme dans les passes. Encore une fois, j'insiste, mais les joueurs qui jouent autour de lui, mais ils mettent 4 ans à lui donner un ballon. Mais 4 ans.
10: Et pas dans les bonnes conditions.
8: Et pas dans les bonnes conditions. Des fois, il fait des appels à 3, il fait des appels de balles dans la profondeur. Les mecs, ils lui mettent le ballon derrière lui en touche. Non, mais écoute, c'est sûr qu'il touche pas le ballon. Hein.
7: Ah, c'est sûr que c'est plus difficile.
8: Mais tu dois comprendre que les joueurs.
11: C'est ce qu'on disait, quand tu joues avec des joueurs moyens, ouais, qui te.
8: Ah, ben oui.
11: Tu la mettent toujours dans le zig quand tu l'attends dans le zag.
10: Oui, mais il n'y a pas le 2.
7: On a trouvé quelques joueurs moyens qu'on joue avec toi, Jean-Michel.
8: Et puis après, il lève la main et il s'excuse.
7: Non, je rigole.
8: Et après, souvent, ces joueurs-là, ils lèvent la main, ils s'excusent. Oh, pardon, pardon. C'est bon, arrête de t'excuser.
9: C'est vrai que, Jérôme, c'est ce que je décèle un petit peu, c'est que je pense qu'il y a de l'impatience chez lui. Mm-hmm. Pas de l'impatience, mais il y a un peu de la frustration de se rendre compte à chaque match, même si lui ne porte pas son équipe, ne marque pas, ne fait pas de passe D. Que le niveau il a tellement baissé par rapport notamment l'année dernière qu'il se dit mais dans quelle galère je suis resté quelque
7: exactement.
9: Part
7: en fait. Donc, c'est surtout ça, la frustration,
9: c'est ce qui transpire des propos c'est ce qui transpire des propos de Bruno Genesio hier quand il dit il n'a peut-être pas digéré son départ. C'est pas le fait qu'il pense à Sunderland tous les soirs, c'est juste qu'il voit bien que l'OM est dans une saison de galère et il se dit j'aurais mieux fait peut-être d'aller ailleurs, c'était le moment de partir.
8: Ça c'est vrai.
7: Merci Flo, tout à l'heure pour le match. T'as une idée de l'affluence ou non? C'est difficile à dire.
9: Alors non, mais ce qui est difficile à dire, alors oui, je sais combien de billets ont été vendus parce que les abonnés plus les billets vendus, on va arriver à 57 000, ce qui est, je pense, une très belle affluence pour OM Olympiakos. C'est pas un souci. Le problème, c'est que je crois savoir que certains abonnés ont l'abonnement, mais se disent ça va, flemme, je vais pas y aller parce que il y a un peu de désamour et en ce moment c'est compliqué.
8: Et les Grecs sont pas là, non?
7: Non, il y a eu tout
9: et
7: un amour.
9: Les Grecs ne sont pas là. Non, mais ce qui est très très rare, c'est que l'autorisation, enfin, il n'y a pas eu d'interdiction de déplacement, mais par contre, le club grec a décidé, vu l'imbroglio et l'incertitude des dernières heures, des derniers jours, d'annuler. Dire ne venez pas au match et on annule tous les billets.
7: Exactement. Bon. Donc la tribune visiteur sera fermée. Merci à Xavier qui est venu au 32-16. Bon match, Xavier. Direction du Vélodrome.
8: Ça y est.
7: 21h.
8: C'est plus le même. Hein.
7: Marseille.
8: On pourra parler Olympiakos. Un peu mieux.
7: Les directs, le Groupama Stadium, match de Ligue Europa entre Lyon et Crystal Palace, Edouard G.
13: Ah, c'est pas la meilleure mi-temps pour l'instant que l'on a vu ici au Groupama Stadium, même si pour les supporters lyonnais, l'essentiel est là. Avec ce but de Corentin Tolisso dès la 8e minute, mais on n'a rien eu derrière. ou presque. C'est assez stéréotypé, c'est assez lent de part et d'autre, comme si les Lyonnais avaient un petit peu peur des Londoniens, avec Pinot qui va peut-être récupérer le ballon. Non, Corentin Tolisso arrive à s'en saisir. On va repartir donc 1-0. On a juste eu une action tout à l'heure, on a craint le pire pour Ralis Mera sur un face-à-face, ou plutôt un duel aérien avec Walter Benitez, mais finalement les deux hommes qui s'étaient il y avait une collision tête contre poitrine. Attention, ce long centre londonien, non, ça ne donnera rien. Finalement les deux hommes se sont relevés. Il reste 6 minutes dans cette première période et pour l'instant l'essentiel est là pour les Lyonnais. Ils mènent 1-0 grâce à Corentin Tolisso.
7: Est-ce que Maxime Tillet se régale devant ce CSKA Sofia AS Monaco?
4: Oui. Tout à fait. La SM mène 1-0, encore 5 minutes. Non, très honnêtement.
8: Tu penses déjà à ton after. Qu'est-ce que je vais faire ce soir?
4: On va rentrer.
10: C'est dommage de rentrer.
4: On verra. Chaque chose en son temps. En tout cas, pour le moment, comme le disait Doudou, c'est pas la meilleure première mi-temps de l'AS Monaco cette saison. Je pense qu'ils vont se satisfaire de retourner au vestiaire avec un but d'avance. Là, la frappe pour les Bulgares va passer au-dessus. Mais 1-0 pour cet AS Monaco remanié. 1-0 grâce au but en tout début de rencontre signé Paris Brunner, son 7e de la saison.
7: 19h26, Rotten sans flamme sur RMC. Jérôme Rotten, Maxime Gonalon, Jean-Michel Larquet. Dans un instant, on parle du Real Madrid. Est-ce que le Real sera meilleur sans Vinicius? Prestation très moyenne hier et 4 matchs de suspension en Liga pour Vinicius. À tout de suite sur RMC.
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8: 19h31 sur RMC, on est là dans la dernière demi-heure de Roten sans flamme de ce jeudi soir, en mode Europa League. On était en mode Ligue des Champions mardi, mercredi, un mardi noir pour les clubs français. Ça a été beaucoup mieux hier avec la victoire, la très belle victoire du Paris Saint-Germain sur la pelouse de Manchester City. Et ce soir, pour l'instant, c'est bien parti, on est à 2 sur 2. Alors Edouard, avec son boot, pour l'instant ça suffit. Mais ça suffit. Il me semble quand même, Benoît, qu'il y a eu un deuxième but à Monaco.
9: Ah ouais, à Sofia plutôt.
8: Ouais, Sofia.
10: Et oui. Et oui, en effet, on est dans le temps additionnel. Ça fait 2-0 pour l'ASM. Alors Monaco se fait quand même bouger sur cette première période, mais ils viennent de doubler la mise sur un nouveau contre. C'est Paris Brunner qui est l'auteur du premier but, qui cette fois-ci a délivré une belle passe décisive à Ansu Fati pour le 2-0. Et là, il y a encore eu une occasion en contre pour Paris Brunner qui n'a pas trouvé le cadre. En tout cas, 2-0 pour l'AS Monaco, bien parti ici en Bulgarie dans cette Conference League.
9: Et Lyon se comporte bien au Groupama Stadium face à Crystal Palace. Edouard, alors ?
11: Oh, c'est discipliné pour l'instant, c'est efficace avec le premier tir cadré qui est allé au fond avec Corentin Tolisso dès la 8e minute sur un corner. Derrière, on n'a pas vu grand-chose, sauf une action dernièrement avec Nakamura sur le côté gauche. Petit festival, il
8: Doudou,
11: centre en retrait.
8: T'emmerdes pas, je te connais, Ernest, je te connais assez, ça veut dire que tu t'emmerdes aujourd'hui. Voilà.
11: Ah bon, ça se
8: dit ah ouais, ça se sent. Ça se
11: bon, bah d'accord.
9: Alors, pas okay. Non, hein.
11: Bon, bah voilà, ouais, c'est toi qui l'as dit.
8: Ouais, ouais, bah, j'ai le match sous les yeux, franchement, on voit pas grand chose. Voilà.
9: Est-ce qu'il y a des maillots
10: en Sofia ?
11: Si, il y a peut-être avec Nakamura dans la surface de réparation.
8: Allez, va.
11: Et voilà Nakamura et pour le centre pour Ernest Nuama. Bah voilà, il suffit que tu le demandes. Quel extraordinaire.
8: C'est beau.
11: Jérôme Rotten.
8: C'est beau, c'est incroyable.
11: Et là, le deuxième boot pour Ernest Lama et pour toi, Jérôme. C'est un boot du pied gauche.
8: C'est un boot
11: donc,
8: magnifique.
11: Ernest Lama, je vous parlais de Nakamura sur le côté gauche là, qui commençait à poser d'énormes problèmes à Kanvo et Axel Disasi. Bon. Et bien finalement, voilà, ça fait 2-0 juste avant la mi-temps.
8: Il met un beau ballon. Il met un beau ballon.
11: Exactement.
8: Une belle recrue. Ça. C'est une belle recrue. C'est bien.
11: Allez, 2-0.
8: 2-0, le score est fait. C'est une belle équipe de Crystal Palace. Ça jamais aussi, bien managé.
9: Ça jamais aussi connu qu'Ayane. Ah, on l'aime bien quand même, ce Nakamura.
8: Oh, ils sont à la rue, Crystal Palace, là encore.
9: C'est limité.
10: Début
9: de saison, c'est dur.
8: Ah, ouais.
9: C'est la mi-temps à Sofia, entre le CSKA Sofia et l'AS Monaco.
8: Heureusement que Disasi est en forme. Hein, parce
9: Disasi, mon Dieu. Max,
10: La formation monégasque. Pas formé à Monégasque, mais ancien monégasque, en tout cas. Et bien vendu, d'ailleurs, à Chelsea.
8: Qu'il y reste.
10: En tout cas, ça se passe bien pour la SM ici en Bulgarie, sur la pelouse du CSKA Sofia. 2-0 pour les joueurs de Philippe et Louise qui a effectué un large turnover, 7 changements par rapport au dernier match de Ligue 1, mais ça marche, ça fonctionne. 2-0 au tableau d'affichage grâce à des buts de Brunner et Fati.
9: Jérôme,
11: et c'est la mi-temps.
9: Ah, c'est la mi-temps à Lyon, vas-y.
11: C'est la mi-temps, donc 2-0, Corentin Tolisso sur la 8e, Ernest Nohama la 45e plus 2.
9: Jérôme, 19h34, l'arbitre vidéo t'appelle.
12: Jérôme, oui. Je t'invite à écouter ça.
13: Vinicius, absolument transparent ce soir.
4: cède sa place, lui qui n'évoluait plus à gauche en seconde période, mais au cœur du jeu, ça n'a pas suffi. On n'a pas retrouvé Vinicius, il a commis des erreurs et il est remplacé.
14: La VAR de Roten sans flamme.
9: Cette victoire miraculeuse du Real Madrid hier en Ligue des Champions sur la pelouse de la Roma, 4-3. 3 buts du Real inscrits sur corner dans les 10 dernières minutes. C'était complètement fou ce scénario.
8: Ouais.
9: On a encore vu une prestation très moyenne du Real et un mauvais Vinicius, il faut le dire. Son début de saison, c'est un peu à l'image d'ailleurs de son début de saison. Un seul but depuis que la saison a démarré pour le Brésilien. Il vient de prolonger 6 ans au Real. Il est lié au Real jusqu'en 2032. Voilà. Et puis vous le savez, il a été expulsé contre Villarreal samedi dernier et il a écopé de 4 matchs de suspension en Liga. On peut en parler avec Edgar Grolot qui nous rejoint. Salut Edgar.
7: Salut Benoît, salut Jérôme, salut tout le monde.
9: C'est terrible le contraste sur le match d'hier parce que le Real a commencé à jouer quand Vinicius est sorti.
7: Ouais, exactement. Exactement. Et avant sa sortie, il a cadré aucune frappe. Il a pas réussi de dribble. Il a perdu 6 ballons. Il s'est encore montré maladroit, pas connecté avec ses partenaires, pas au meilleur de sa forme physique, au point où Mourinho l'a sorti juste avant l'heure de jeu. Un changement que Vinicius n'a pas compris sur le moment d'ailleurs. Son niveau impacte forcément son temps de jeu. Ça fait plus d'un mois que Mourinho ne l'a pas laissé 70 minutes sur le terrain pendant un match. Son début de saison est plus que compliqué. 8 matchs d'affilée sans marquer avec le Real Madrid. Un seul but cette saison en club, 3 passes décisives. Vinicius Junior est conscient qu'il peut faire beaucoup mieux.
12: Je travaille pour revenir le plus vite possible. Je ne suis pas à mon meilleur niveau, mais j'ai déjà eu des pires moments que ça, où beaucoup ont douté de moi. J'ai toujours assumé mes responsabilités pour ce club. C'est pour ça que j'ai prolongé pour 6 ans. Une bonne série va revenir, les buts vont revenir. Je suis sûr de ça. Je n'ai aucun doute et je suis là pour aider l'équipe.
13: Et estoy aquí para ayudar al equipo.
7: Et en plus de ça, Jérôme, il y a ce carton rouge pour un tirage de cheveux lors du match face à Villarreal. Pour en parler, le Real et Vinicius sont très remontés parce que le joueur a appris sa suspension de 4 matchs juste avant d'affronter la Roma.
15: Ils ont eu toute la journée pour annoncer la sanction. Et juste au moment où j'arrive au stade, je reçois le message m'informant que je suis suspendu pour 4 matchs en Liga. Je ne comprends pas pourquoi. La vérité, c'est que la règle est nouvelle, mais on ne nous l'a jamais expliqué. Au final, c'est très facile de me donner un carton rouge parce que tous les autres supporters vont dire que c'est justifié. Mais je n'ai jamais commis d'acte de violence envers un autre joueur. J'ai toujours gardé la tête froide, je prends souvent des coups. Et au final, c'est toujours moi qui reçois le carton.
9: Tiens, précisons d'ailleurs que José Mourinho a eu le même discours et il a dit que c'était scandaleux d'apprendre une suspension à 2h du coup d'envoi d'un match de Ligue des Champions.
8: Oui, bon,
9: la VAR de Roten sans flamme, Jérôme, est-ce que le Real Madrid sera meilleur sans Vinicius?
8: Non, mais déjà la dernière phrase là, à prendre la suspension 2h avant. Non, mais déjà Vinicius qui paraît surpris. En effet, si c'est juste le geste, le tirage des cheveux, il n'a pas à le faire, c'est un geste violent, c'est pour ça qu'il est expulsé. En effet, tu te dis, bon, après il relâche, tu dis si c'est juste le geste. Bon, 4 matchs, c'est extrêmement dur. Un match, pour moi, un match, voire 2, ok. Mais c'est surtout derrière. Et c'est là que je ne comprends pas l'explication de Mourinho et même de Vinicius lui-même. Il sait très bien ce qu'il a dit. Moi, je commentais le match. J'ai vu sur... on a tous compris comment les insultes insultes envers l'arbitre.
9: Il n'y a pas que le tirage de cheveux, non, il y a tout allé, ce qui s'est passé
8: c'est
9: après.
8: C'est allé loin. Ils arrivaient
7: dans leur rapport de match, les arbitres ont noté une attitude véhémente envers les arbitres. Mais
8: franchement, Edgar, avec l'arbitre de champ, d'accord, avec le quatrième arbitre aussi quand il est sorti, il met un coup dans la cahute des arbitres. Non, mais il est retenu. Non, mais franchement, il a un comportement qui est inadmissible. Donc, ces gestes-là, ce comportement-là, t'es obligé de le sanctionner. Malheureusement pour lui, ça tombe dans une journée. Là, ils vont jouer Séville à domicile ce week-end. Ils vont jouer le Classico à Barcelone, où peut-être que tu vas déjà jouer le match pour le titre là-bas. T'es déjà à 6 points. Peut-être plus après la journée de ce week-end. Donc t'imagines que c'est un match déterminant pour eux.
9: Sauf que le Real joue mieux sans lui, Jérôme. C'est
8: non,
9: tout
8: après
9: débat,
8: ça, je suis désolé. Même. Non, mais attention. Moi, il faut y aller mollo parce que en effet, Mbappé.
9: Il voit les matchs, Jérôme.
8: Non, mais Vinicius n'est pas au niveau. Il y a pas de souci. Mbappé, il est pas au niveau aussi depuis le début de l'année. Alors il
9: Mbappé
8: marque.
9: Mbappé marque.
8: Oui, mais d'accord. Mais ils ont pas le même rôle. Non, mais vous êtes marrant, vous.
9: Oui,
8: non, mais Mbappé, il joue en pointe. Il attend.
9: Pas le même rôle. C'est deux vedettes. pardon.
8: D'accord. Ouais. Hier, le match d'Mbappé, t'as vu le match? Tu l'as trouvé bon, Mbappé?
9: Non, mais
8: pourtant,
9: non,
8: il a marqué.
16: Sur le seul ballon, ouais, sur le seul ballon qui va
8: oui, mais d'accord, il frappe, il est dans l'axe parce que c'est un attaquant.
9: Le Real a été mauvais,
8: mais,
9: Jérôme.
8: Oui,
7: mais les deux peuvent être vrais.
8: Mais, on, ouais. mais encore.
7: Que Mbappé, c'est Mbappé, donc il marque que sur ce ballon-là parce que c'est Mbappé et que c'est un grand joueur, mais il fait pas un très
8: mais
7: bon match.
8: Mais il fait pas un bon match, et même dans le comportement, c'est insuffisant.
16: Non, mais Max. Sur le Real aujourd'hui.
8: Max.
16: Sincèrement, dans le jeu, il n'y a pas d'identité de jeu.
8: Non, mais il y a des choses. Il y a des choses qui se passent. En effet, c'est que je trouve, et on en parlait tout à l'heure, dans l'ambiance avec le Paris Saint-Germain, collectivement, les joueurs, ils s'apprécient. Là, tu sens qu'en effet, il y a quelques tensions, même si Mourinho, il a essayé, mais il voit que c'est voué à l'échec. Ouais. Donc, il les laisse, ils sont un peu livrés à eux-mêmes. Et les comportements, et Vinicius en fait partie, tu me parlais de Vinicius. Vinicius, il doit changer son comportement. Je trouve.
16: Mais les coutumiers du fait, hein,
8: je trouve. Non, mais je trouve que le fait où il l'a piqué, là, sur le dernier match, où il prend le rouge, il est remplaçant.
9: Il est remplaçant.
8: Quand il rentre, il a une excellente attitude. Et je parle sous le contrôle d'Edgar, qui fait tous les matchs. D'accord? Ça faisait longtemps que je l'avais pas vu comme ça. Il est rentré déterminé. Il voulait faire gagner son équipe. Il a failli parce que avant, juste après le tirage de cheveux, il marque. Malheureusement, ils reviennent sur l'action. Donc, ils lui refusent le but et lui mettent carton rouge. Mais je trouve dans le comportement, il avait changer des choses. Le match d'hier, il est retombé dans ses travers. Mmh. Mais comme la plupart des joueurs du Real.
16: Ouais, c'est une faillite collective.
8: Donc aujourd'hui, en effet, bah le Real peut-être va mieux jouer sans Vinicius, sans Bellingham, est-ce que tu veux, mais sur le moyen terme, le Real, ils auront besoin d'avoir Vinicius s'ils veulent gagner des titres.
17: Vas-y Jean-Michel. Non, mais sur ce que l'on voit du Real aujourd'hui et de ce qui est proposé par le Real, avec sans Vinicius, le Real est un club, est une équipe moyenne et qu'il a. Moi, je pense que si on attend, si Mourinho et Florentino Pérez attendent que Vinicius retrouve sa grande forme pour que le Real Madrid supplante toutes les équipes européennes, ils se mettent le doigt dans l'œil jusqu'au coude, parce que le Real Madrid aujourd'hui, que ce soit derrière, que ce soit au milieu. Et aujourd'hui devant, mais bon, on peut imaginer quand même qu'avec Mbappé et Vinicius, ils peuvent, qu'ils puissent quand même être parmi les meilleurs. Mais il y a trop d'insuffisance. Et je ne vois pas aujourd'hui l'apport de Mourinho. Ils ont une chance incroyable.
8: Raison,
17: en fait, c'est vrai. Les buts au 85e et 90e minute, je crois, sur les corners, ils font exprès les gars de la Roma ou quoi.
9: La façon de défendre est dingue.
7: C'est fou.
17: Bon,
16: le contenu, il est pas bon depuis le début de saison.
17: C'est pas bon. T'as raison, Max. T'as raison.
16: Dans le jeu, il se passe rien. Collectivement, on voit pas grand chose. Alors ils ont la chance d'avoir un joueur quand même, on peut dire ce qu'on veut, quand il a le ballon dans les pieds ou dans la surface ou quand il fait ses appels, il met quand même des buts, Kylian Mbappé. Mais le Real Madrid peut pas se permettre de jouer comme ça aujourd'hui, c'est pas possible. S'ils continuent comme ça, ils vont finir à 15 points du Barça comme la saison dernière.
8: La solution,
16: ils gagneront rien encore ce match. C'est hallucinant de le jouer comme ça.
8: Et la solution, en fait, elle vient pas d'écarter les stars, du moins la star Vinicius, parce que le mec, il a quand même atteint un certain niveau il y a deux saisons de ça. Alors oui, ça date, c'est il y a deux saisons, mais quand même, le niveau qu'il a atteint, il y a pas beaucoup de monde qui peuvent atteindre ce niveau-là. Donc ça veut dire que lui, il y a un potentiel quand même. D'accord ? Donc après, il faut trouver le juste milieu, et le juste milieu, il vient, en l'occurrence, du milieu de terrain. Parce que le milieu de terrain... Non, mais
9: vous laissez Tchouaméni tranquille.
8: Non, mais... Aujourd'hui, et là je suis d'accord.
17: J'en ai pas parlé. Allez,
9: ouais, toi, je te vois venir.
8: Je suis d'accord.
17: Mais si tu insistes.
8: Non. Je suis d'accord avec Max et avec Jean-Michel. On l'a vu, le Real, l'année dernière. Les mots du Real, c'était surtout dans le cœur du jeu. Et défensivement, ils étaient.
16: Quand tu perds Kroos, Modric sur ces dernières années, tu les as pas remplacés.
8: Et aujourd'hui, en fait. Et Bellingham, il peut pas tout faire parce que Bellingham, il fait un bon début de saison, mine de rien.
9: Ouais, c'est
8: d'accord.
9: Vrai.
8: Mais les deux zigotos devant, ils font pas assez d'efforts pour le collectif. Ça, c'est la réalité. Donc, il te faut des mecs qui, à la fois court beaucoup, compense et derrière arrive techniquement à te remettre vers. Et c'est pas facile, mais ils l'ont pas trouvé. Ils ont pris Bernardo Silva, mais Bernardo Silva et
9: la,
8: le grand niveau de Bernardo Silva, il est passé quand même.
9: Eh ouais. Vas-y Edgar.
7: Non mais Jérôme, et c'est pour ça que moi je trouve ça beaucoup trop facile de dire Mourinho a eu un coaching gagnant soi-disant hier, parce qu'il s'est surtout vachement trompé sur la composition de départ.
8: Ouais, bah oui.
7: Comment tu peux mettre Arda Güler sur le banc?
9: Ah, ça, c'est
7: il
9: fou.
7: Est excellent et à chaque fois qu'il joue,
9: et c'est
7: ton joueur vraiment avec la patte gauche, c'est technique, vrai. Etc. Hier c'était David Beckham quand il est rentré.
8: Ça
7: David Beckham gaucher sur
9: les corners. Jérôme
7: Rotten. Jérôme, voilà, Jérôme Rotten, exactement. C'est David Beckham gaucher de toute façon.
9: C'est quand même un auditeur qui a osé nous dire tout à l'heure que Jérôme aurait joué dans ce PSG. Ça,
8: bah,
9: c'est fou. Merci
8: bon,
9: Edgar.
8: Tu crois pas toi.
7: Non, très vite.
17: Non, il a raison d'ailleurs.
8: Qui?
17: Vas-y.
8: Et moi, il a raison. Ah, moi. Qu'est-ce que tu racontes, Jean-Michel? Comment
9: merci Edgar, bonsoir à toi. 19h44. Dans un instant, le quiz de Rotten sans flamme avec un magnifique cadeau. Avec
17: Il a gagné hier? Non, il n'a pas gagné.
9: Il a gagné hier.
8: J'ai tout gagné. Si, depuis gagné quelques
17: hier,
8: jours.
17: Non, non, hier, il a perdu. Hier, il a perdu.
8: J'ai tout gagné.
9: Ah, t'as perdu.
8: Et je vais encore gagner aujourd'hui. Je vous l'annonce.
17: Bien sûr que t'as perdu. Bien sûr que
8: si tu ne triches pas, je gagne.
9: On rappelle que Monaco mène 2-0 à Sofia et que Lyon mène 1-0 contre Crystal Palace. À tout de suite.
17: C'est gagné aujourd'hui.
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8: 19h48 sur RMC, on est là, on est bien. Et ben on finit l'émission, les 10 dernières minutes comme chaque fin d'émission. C'est le quiz de Luigi Gerbier. On est là jusqu'à 20h. Donc un super cadeau à vous faire gagner. Deux auditrices aujourd'hui qui sont en plateau. Donc ça c'est bien. On est avec Inès et Lina qui vont jouer avec
9: championne de France UNSS avec le lycée Voltaire d'Orléans, qui vont défendre les couleurs de la France en Chine à partir de
8: bientôt
9: la
8: championne du monde.
9: Bientôt
8: c'est beau.
9: Championne du monde.
8: Ah, c'est beau.
9: Exactement.
8: Ouais. Ramener l'étoile. On est habitué à avoir des étoiles ici. Hein. Allez, on en a deux avec le PSG.
9: Allez, on les a.
8: Bientôt une troisième.
9: Dans un instant, c'est parti.
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9: Salut Louis Gerbier.
8: Salut l'équipe.
9: Elles sont là donc en plateau avec nous. Salut Ina.
0: Salut.
9: Sois la bienvenue. Salut Inès.
0: Salut.
9: Bienvenue à toi aussi. Allez. Vous allez vous affronter, vous n'êtes pas coéquipière hein, pour remporter ce magnifique cadeau.
0: Je ne la connais plus.
9: Ça y est, tu ne la connais plus.
16: C'est
9: magnifique.
16: Ça.
9: Je rappelle, le cadeau, un séjour tout compris d'une semaine en pension complète pour 4 personnes. Vous allez faire plaisir à vos proches dans un des 37 villages clubs Miléade en France. On a déjà fait les équipes, voilà, parce que Jérôme a choisi sa coéquipière.
8: Non, c'est elle qu'on a choisi. Ouais.
9: Inès, tu veux jouer avec Jérôme?
8: Inès. Et Lina ne voulait surtout pas jouer avec moi, tant pis pour elle.
9: Et Lina avec Jean-Michel et Max Godalon. Voilà.
8: Ouais. Quand je lui ai dit qu'il allait jouer avec Max et Jean-Michel, elle a dit ah non.
9: Les filles, rapprochez-vous bien du micro. Ouais. Quel est le thème du quiz alors, Louis?
1: Eh bien, ce sont les matchs du soir, le thème.
8: Ah, Lyon.
1: Ouais. Ouais, et alors clair. Je peux vous dire que ça n'a pas été hyper simple.
8: T'es pas fait chier comme ça.
1: Non, mais j'ai regardé votre menu, j'ai dit bon, il est un peu pas ouf.
9: Tu vas parler de Bournemouth, je tombe grasse par exemple?
1: Pas forcément. Pas,
8: simple, hein. Pas forcément. Donc c'est quoi, Lyon et Monaco?
1: Non, mais tu vas voir, mais tu vas voir, c'est un patchwork. Oh, question alors. Luis Enrique.
17: C'est un patchwork, ça veut dire quoi ça?
9: Ah oui.
1: Vas-y.
9: Compliqué pour Jean-Michel.
1: Ouais, non, bon, on traduit
9: c'est
1: même
9: un
1: pas.
9: Mélange.
1: Ouais, voilà, c'est question Luis Enrique.
2: Allez. Vous savez combien de points nous avons moins que l'année dernière? Erreur, erreur. Vous n'avez pas étudié, hein?
18: La question Luis Enrique.
1: Donc ce soir, Benoît, tu l'as dit, il y a des gros matchs et des plus petits matchs. On va voir si vous connaissez votre football européen. Je commence avec Jean-Michel et Max. Jérôme, tu peux pas répondre.
8: Non. Ah.
1: L'Ararat Arménia affronte le Jagiellonia Białystok. C'est dans quel pays?
8: Oh, mais c'est facile.
17: Mais c'est l'Ararat, c'est
1: non, la question
8: est vas-y, vont tricher, vont regarder.
1: Jagiellonia Białystok.
8: Vous savez ou vous savez pas? Moi, je le sais. Moi, je peux le donner.
17: La Pologne, c'est.
1: Ouais, la Pologne.
9: Bravo, Jean-Michel.
8: Il était trop long.
9: 1-0.
17: Mais
1: souvent ce qu'on me dit.
9: 1-0 pour Lina, Jean-Michel et Max Gonalon.
1: Merci, Jérôme, à toi.
8: Moi, je vais avoir une question.
9: Lui, la géographie.
1: L'Omonia Nicosie, club chypriote.
8: Ah oui.
17: Oh, ça, c'est facile.
1: Se déplace au NK. Tselier, c'est dans quel pays Tselier?
17: Tselier, oui, Tselier.
8: Ah non, c'est Géorgie. NK Tselier. Non, c'est Slovénie.
1: C'est Slovénie.
9: Tu l'accordes là?
8: Non, parce que je croyais que tu parlais de Tbilissi et tu l'avais mal.
17: T'as pas honte, Jean?
8: J'ai dit Slovénie.
1: Non, monsieur Wurtz me dit point refusé.
9: Refusé. Bah, il t'a dit. Non, il a donné une première réponse qui n'était pas la bonne, donc non, point refusé. Désolé. Alors, il est en train d'insulter la régie, mais ça fait 1-0, donc pour Lina, Jean-Michel et Maxime.
1: Allez, on enchaîne.
9: Allez,
1: question Zizou.
3: C'est toujours les mêmes gestes. D'abord la jambe gauche. Toujours.
18: Question Zizou.
1: Zidane. On cherche un international. Quel joueur présent dans la dernière liste des Bleus joue contre le Celta Vigo ce soir?
8: Kaloulou.
1: Oh oui.
9: Oh joli. Un partout.
1: Oh, il est fort.
9: Un partout entre Inès et Jérôme et entre Lina, Jean-Michel et Maxime.
1: Question flash. En ce moment, l'OL affronte Crystal Palace. Quel international ivoirien formé à Palace a joué à l'OL?
17: Max,
16: ivoirien,
9: international en plus.
16: Ah, c'est qui celui-là?
9: Ah, Max n'a pas le droit.
16: Shit. Merde. Ouais,
9: Quel poste?
1: Il l'a dit.
8: Oui,
16: Wilfried Zaha.
9: Wilfried Zaha. Doucement en plus. 2-1.
17: Comment vous l'appelez?
8: Wilfried Zaha. Il connaît même pas.
9: Ah, il a fait une belle carrière.
17: Ah, non, moi je connais pas.
4: Vraiment pas resté longtemps.
8: Ah, c'est vrai qu'à Lyon ça n'a pas trop fonctionné.
9: 2-1 pour Lina, Jean-Michel et Maxime. Il reste 2 minutes 40.
1: C'est le grand moment, Inès, Lina. Question auditeur. C'est vous maintenant qui devez répondre, vous et seulement vous.
9: Allez. Non.
1: On va parler de OM Olympiakos. Quel petit joueur, mais grand par le talent, a joué à l'OM et l'Olympiakos?
9: Ah oui. Meneur de jeu.
1: Tout petit.
0: Balbuena.
1: Oui, pas de réponse.
9: Je suis très gêné, mais bon, c'est comme ça. C'est Rotten sans flamme.
17: T'es très gêné, Benoît.
8: Bon,
9: t'as entendu souffler carrément. Mais bon, qu'est-ce que je te dis?
8: N'importe quoi. Mais
9: de partout.
8: C'est parler à l'auditeur, au producteur.
9: Et entre Lina, Jean-Michel et Maxime.
1: Question Papin.
9: Allez,
17: Jérôme.
9: Question Papin.
8: Vas-y, alors.
17: Question Papin.
1: Qui est l'ancien coéquipier de Jérôme a rejoint Newcastle après son départ définitif du PSG.
5: Tu peux répondre ou pas?
1: Oui,
5: répondre. Jérôme Pancrate.
1: Ah, il est bon Jean-Pierre.
9: Explique la question papa.
1: Eh ben, il faut appeler le joueur Jérôme, quelle que soit la réponse.
9: Voilà, ouais. Donc Jérôme Olivier. Zidane, Jérôme Zidane, Jérôme Gonalon.
1: Jérôme Rotel. Ah, okay. Ah bah oui, non, son prénom. Quel champion de France avec Montpellier a joué à l'OM et l'Olympiakos?
16: Champion de France. Champion de France.
9: 2012 alors, champion de France.
1: Avec Montpellier.
16: Il a joué Montpellier.
1: Il a aussi joué à Nantes.
16: Ah ouais.
1: Jérôme Cabella.
9: Oui, bonne réponse. 3, 2, Bourinès et Jérôme. Ah, la routelle. Ah. Et là, tout peut changer. Là, tu... aïe, aïe.
6: Le score est remis à 0.
5: Mais c'est quoi cette histoire? C'est pas possible!
9: 0-0, balle de match. La semaine de vacances va se jouer sur cette question entre Inès et Lina, entre Jérôme et Jean-Michel et Maxime.
1: Elles vont gagner une semaine de vacances, elles partent déjà en Chine.
9: Ah oui, mais
1: bah, ça va quand même.
9: Mais c'est du boulot. Hein,
5: mais c'est les vacances.
9: Et c'est les vacances à aller chercher. Hein.
1: Ouais. Ouais. Allez, on va finir ce quiz sur une question Cristobal. Allez.
7: Estoy muy, muy feliz et orgulloso de hablar contigo. Vraiment.
6: La pregunta Cristobal.
9: Alors, avec l'accent espagnol de Christophe Dugarry.
1: Vraiment.
9: Et ça, c'est exactement important. Sinon, le point n'est pas accordé.
1: Sinon, le point n'est pas accordé.
10: Vous avez bâton, vous avez coloré.
1: Voilà, exactement.
9: Allez.
1: Quel joueur du Sporting Gijón formé au Barça est passé par l'OM et l'Olympiakos?
16: Gijón.
1: Formé au Barça, passé par l'OM et l'Olympiakos.
5: Vraiment, Luis Enrique?
1: Pas du tout.
5: Merde, putain. Et il joue là en ce moment?
1: Bah, il joue au Sporting Gijón. Je sais pas s'il joue en
10: Sporting Gijón, c'est un Ligue 2 espagnol.
16: Il joue en
9: milieu offensif.
1: Je vous donne les initiales.
9: Oh là là.
16: Oh la vache.
1: KDLF.
9: Ah bah oui. Ah bah oui.
1: KDLF.
5: De la Fuente.
9: Oui.
5: De la Fuente.
1: Et un accent un peu mieux que ça.
5: Jean-Michel De la Fuente. De la Fuente.
9: C'est la balle de match. Victoire de Jean-Michel Larquet. De Maxime.
5: Et deux victoires en deux jours. Deux victoires.
9: Lina qui remporte cette semaine de vacances dans un village club Milléade. Bravo Inès, désolé. Pas, hein. Et félicitations Lina, tu pourras partir en vacances.
5: Excuse-moi, mais Jérôme, tu as passé une bonne semaine.
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9: Merci à Louis Gerbier. Avant de nous séparer, un but vient d'être marqué au Groupama Stadium, Édouard G.
11: Ouais, la réduction de l'écart pour cette équipe de Crystal Palace sur une superbe action. Et un oubli surtout de la défense avec Morton et Corentin Tolisso qui laisse passer Jérémy Pino qui va mettre le ballon au fond. Un défilé, c'était sur un corner avec une magnifique tactique. Et au final, les Lyonnais se sont fait endormir et on est à 2-1. Donc à la 51e minute. Donc ça va être peut-être moins simple que ça en deuxième période pour les Lyonnais qui voient les Londoniens revenir à un but.
9: Merci Edouard. Merci, le temps Dodo. De score à Sofia entre le CSKA Sofia et Monaco. Maxime Tilliet.
12: L'ASM mène toujours 2-0 ici en Bulgarie grâce à des buts de Ansu Fati et Paris Brunner.
9: Merci Max, merci à Louis Gerbier, donc merci à Jean-Michel Larquet.
1: Merci à vous.
9: Merci à Max Gonalon. Merci à toute l'équipe championne de France des lycées UNSS, du lycée Voltaire à Orléans qui s'envole demain pour la Chine. Bravo les filles.
1: Merci.
9: On continue.
1: Bon courage, bravo.
9: Pour ce magnifique tournoi.
1: Bon, on est avec vous, on va vous porter chance.
9: Exactement, voilà. Ramenez-nous l'étoile. Et dans un instant, une grande soirée de foot avec ce Marseille Olympiakos à partir de 21h. Et nous, on revient demain, Jérôme.
1: On revient demain, on finit cette magnifique semaine européenne en espérant que les matchs du soir seront comme les matchs de fin d'après-midi. Pour l'instant, ça se passe bien pour les clubs français. On va débriefer tout ça demain dans Rotten sans flamme comme d'habitude à partir de 18h et surtout se lancer sur la 7e journée de championnat de Ligue 1. Rendez-vous demain 18h. Bon match à tous et à demain 18h.
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6: Bonsoir à tous, très heureuse de vous retrouver pour une grande soirée de foot européen. Mardi, mercredi, c'était la Ligue des Champions. Aujourd'hui, la Ligue Europa et la Ligue Conférence avec à mes côtés Lionel Charbonnier. Salut Lionel, tout va bien?
7: Ça va et toi?
6: Oui, alors mardi, c'était la cata parce qu'on avait eu deux clubs français évidemment qui avaient été battus, Lens et Lille. On le rappelle, merci évidemment au PSG qui a fait le job magnifiquement bien hier. Et pour l'instant, tout va bien. Deux clubs français sont actuellement sur les pelouses et les deux sont en tête. On va tout de suite aller à Lyon, vous le savez, ce sont les retrouvailles entre Pierre Sage et Lyon. Lyon est opposé à Crystal Palace et pour l'instant tout va bien, mais le match est un petit peu relancé, Edouard G.
8: Exactement, salut Karine, salut Lionel, bonsoir à tous. Pour ceux qui n'étaient pas là sur la première période où les Lyonnais avaient fait l'essentiel en menant 2-0 avec des buts de Corentin Tolisso et de Ernest Nuhama dans le temps additionnel du premier acte et puis d'entrée en deuxième mi-temps, eh bien pour l'instant la machine lyonnaise se détraque un peu, les Londoniens qui se réveillent, ils marquent par Jérémy Pignot à la 50e minute et surtout les hommes de Pierre Sage ont l'essentiel du jeu désormais depuis 12 minutes, donc 2-1. Ça paraissait assez plié, assez simple, juste avec ce but à l'avant la pause, dans le temps additionnel. Et bien là, ça se complique.
6: On rappelle en tout cas que pour l'instant, cette Ligue Europa sied bien aux Lyonnais. Première victoire face à Anderlecht, c'était en Belgique. Là, ils reçoivent Crystal Palace. Et en plus, Tolisso avait ouvert le score très vite dès la 8e. Qu'est-ce qu'il y a? Ils ont oublié de sortir des vestiaires, les Lyonnais? Comment tu expliques un petit peu ce double visage?
7: Ça leur arrive souvent, ça. Doudou. Hein.
8: Ouais. Alors attention, on va peut-être suivre un coup franc de Wharton. Il est au 25 mètres avec sa patte gauche. Est-ce qu'il va tenter direct ou est-ce qu'il va trouver tout le monde? Il y a un gros paquet de joueurs sur le point de pénalty. Cette balle, elle est dégagée dans un premier temps par les Lyonnais, mais Wharton va récupérer le capitaine londonien pour un deuxième ballon, mais il va être un peu loin. S'il va quand même servir à l'intérieur, Larsen, l'attaquant norvégien, mais finalement ça sera à côté. 58 minutes de jeu, donc 2-1. Ouais, on a l'impression que les hommes de Paulo Fonseca sont Lionel restés dans les vestiaires.
7: Ouais, ils sont sur courant alternatif, c'est pas la première fois, hein.
8: Non, là il y avait sûr.
7: Ouais, et donc voilà, soit ils passent campent complètement à côté de leur match, soit ils font une mi-temps, une très bonne première mi-temps, et après ils s'endorment un peu et ils sont en réaction. C'est un petit peu dommage, mais ils vont peut-être monter en puissance. En tout cas, c'est déjà un bon résultat pour l'instant.
8: C'est un bon résultat, et puis après il y a un banc aussi qui peut éventuellement permettre de faire des choses. Bon, pour l'instant il n'y a pas le feu à la maison, pas le feu au lac. 2-1 donc à l'heure de jeu bientôt.
6: Ce week-end, on rappelle qu'ils avaient été battus pour la première fois de la saison en Ligue 1. C'était sur la pelouse de Lens et pour l'instant, ils font le job. Il faut qu'ils continuent. On veut un jeudi magnifique avec que des victoires des clubs français pour évidemment oublier ce qui s'est passé mardi soir. On va prendre la direction de Sofia parce qu'il y a un club. Alors là, depuis le début de la saison, c'est exceptionnel. Leader de Ligue 1, invaincu dans notre championnat et actuellement, tout va bien. Pour la première journée de Ligue Conférence, Monaco mène 2-0 sur la pelouse du CSKA Sofia. Bonsoir Maxime Tillette.
9: Salut Karine, salut Lionel. En effet, tout va bien. Allez, un petit bémol, c'est ce week-end, la SM menait 2-0 face à Toulouse et s'est fait remonter au tableau d'affichage. On espère eh bien, pas revivre le même scénario ce soir en Bulgarie pour les Monégasques qui mènent 2-0 grâce à des buts de Fatih et Brunner, avec une équipe bien largement remaniée par Philippe et Louis ce soir pour l'entrée en lice dans la compétition, même s'il vient de faire rentrer Zakaria, Nazinho et Golovin d'habituel titulaire, ce qui montre que voilà, il a la volonté malgré tout de bien finir cette rencontre, parce qu'il faut dire que sur le terrain, Monaco se fait quand même pas mal bouger par cette équipe de Sofia qui met de l'intensité, qui a tiré 15 fois au but sans encadrer une seule fois tant mieux hein, sur cette rencontre, mais il reste encore une demi-heure à jouer et il vaudrait mieux pas encaisser comme les Lyonnais le troisième but de cette rencontre. Attention, ça va défendre, ils vont concéder un nouveau corner les Monégasques sur ce coup. Il reste une petite demi-heure à jouer, 2-0 pour l'AS Monaco, mais attention à ne pas céder sur les attaques bulgares.
6: effectivement, Monaco doit être sérieux parce que tu l'as rappelé.

0: rappeler, ce week-end, tout semblait facile pour les Monégasques face à Toulouse. Et puis finalement, eux aussi, ils ont un petit peu levé le pied, ils se sont un petit peu déconcentrés et finalement, ils ont encaissé deux buts en seconde période. La soirée, c'est quatre clubs au programme. On est vraiment gâtés sur RMC en ce jeudi avec deux autres clubs français qui vont jouer en Ligue Europa. On va commencer évidemment avec Marseille. Marseille face à l'Olympiakos. Je pense forcément à coach Courbis. Je pense à lui tous les jours, mais encore plus ce soir parce que c'est évidemment deux clubs qu'il a très bien connus. On va prendre la direction du Stade Vélodrome pour retrouver Florent Germain. Salut Flo.
1: Salut Karine. Salut Lionel. Salut à tous.
2: Salut Flo.
0: On peut imaginer que coach Courbis, évidemment, il va regarder ce match de la
1: Heureusement qu'il avait de la famille grecque, d'ailleurs.
0: Eh oui, bien sûr. On rappelle effectivement qu'il avait pu jouer pour l'Olympiakos en se trouvant un lien
1: parenté
0: très éloigné grec. Ouais, ouais. Voilà. Un grand-père, c'est aussi proche que ça. Je pensais que c'était vraiment plus compliqué que ça. En tout cas.
1: Ou une vieille cousine. Je connais plus les détails et la filiation, mais en tout cas, Courbis, ça pouvait passer.
0: Voilà.
1: Avec le nom. Donc, ouais, il était trop fort. Et c'est vrai qu'on l'embrasse et qu'on pense à lui, t'as bien raison.
0: C'est une des belles histoires de coach Courbis, évidemment. Donc, il avait trouvé une solution pour pouvoir porter les couleurs d'un club grec, en l'occurrence l'Olympiakos, à l'époque. Dis-nous tout, parce que Marseille a perdu lors du premier match face au Besiktas. Il y a eu ce week-end un match qui a permis aux Marseillais de sortir de la zone de relégation. Victoire 2-0 à 3. Quels sont les choix de Bruno Genesio ce soir? Si j'ai bien compté, il y a 5 changements par rapport à dimanche. C'est bien ça?
1: Oui. Et il y a deux petites surprises, on va dire. C'est vrai qu'on pensait que Egan Reilly enchaînerait, non pas parce qu'il a été transcendant contre Troyes, mais simplement que Bruno Genesio insiste beaucoup sur l'importance de peaufiner les automatismes en charnière centrale aux côtés de Haguerd. Et c'est finalement Bamou Meïté qui est titulaire donc pour cette charnière centrale. Delange dans le but, Haguerd à ses côtés, Emerson et Wea. Donc Wea, c'est un autre changement par rapport à dimanche en championnat, mais il était suspendu, le capitaine de l'Olympique de Marseille. Nadi titularisé aux côtés de Abdelli. Abdallah est également là dans le quatuor offensif. Gomez n'en sort pas d'ailleurs. Donc quatuor, Abdallah, Gomez, Paichao. Et la petite surprise, c'est Nil Mopay. On attendait peut-être Guiri si jamais il était à 100%. On rappelle qu'il revient quand même de blessure, que la trêve, les matchs internationaux pour lui ont failli être synonymes de pépins physiques. Il a été un petit peu mis au frais en fin de trêve internationale pour qu'il puisse jouer à 3. Au final, on ne prend pas de risque du côté de Bruno Genesio. On le laisse sur le banc des remplaçants. Et Moumbania, bon, autant être clair, physiquement, on estime qu'il a peut-être du mal à tenir 70 minutes. Donc c'est plus un joueur pour entrer en cours de jeu. Mopay est donc titulaire.
0: Nil Mopay qui était déjà titulaire lors du match sur la pelouse de Besiktas lors de la première journée de Ligue Europa. Dis-nous tout également sur l'adversaire du soir, l'Olympiakos. On le rappelle, eux, ils ont gagné leur premier match de Ligue Europa. C'était face à un club polonais de Białystok, 2-1. Donc attention ce soir, il faut se méfier évidemment, parce que Marseille est en rémission, on va dire, parce que la victoire de dimanche ne nous a pas convaincus.
1: Non, loin de là. C'est vrai que dans le jeu, c'était loin d'être top ce qu'a proposé l'Olympique de Marseille. La compo de l'Olympiakos et de son entraîneur José Luis Mendilibar, donc dans les buts, Ortega à la défense, à droite Saliakas, à gauche le Nigérian Onyemaechi, Pirola et Retsos pour la charnière centrale. On va trouver Puerta et Edze au milieu de terrain, et un quatuor avec un joueur qu'on avait presque oublié, Jelson Martins, titulaire donc sur le côté droit de l'attaque grecque. Chiquinho au milieu de terrain, on nous a dit beaucoup de bien de ce joueur là donc il faudra le suivre. Yaremchuk en pointe, ça fait partie des joueurs les plus connus de l'effectif, et Joao Silva donc pour ce quatuor là il n'y aura pas de supporters grecs. Ça a été un peu le feuilleton début de semaine,
0: très mal géré,
1: très honnêtement. On se serait bien passé de ce feuilleton là parce que effectivement, pour résumer, au final il n'y a pas eu d'interdiction prononcé par les autorités, mais c'est le club lui-même de l'Olympiakos qui s'est chargé de déconseiller, voire d'interdire à ses supporters d'y aller parce que les billets ont été annulés et donc on a pu le constater par nous-mêmes. Il n'y a pas de parcage ouvert, il n'y a pas de supporters de l'Olympiakos autour du stade. Par contre, il y a des supporters de l'AEK Athènes, puisque les jaunes et noirs ont des amitiés avec le CU84. Ça, c'est un petit monde entre ultras, donc les ultras de Marseille sont amis avec ceux de l'AEK Athènes. Ça a joué dans la grande vigilance qu'il y a eu du côté des autorités dans un stade qui devrait accueillir 57 000 supporters. Mais par contre, ça c'est la
0: si on est optimiste, il y a tous les abonnés.
1: Ça voudrait dire que tous les abonnés viennent, et je crois que ça ne va pas être le cas, donc on va suivre ça de très près.
0: Bon, on compte sur toi pour bien compter et nous donner un chiffre petit peu plus exact. Merci beaucoup Flo, on te retrouve dans quelques minutes évidemment. Lionel, un mot sur cette composition d'équipe, 5 changements par rapport à dimanche. C'est vrai que dimanche il fallait absolument gagner, Marseille l'a fait, mais le contenu vraiment n'était pas très bon. Est-ce que tu aimes les choix de Genesio ce soir?
2: Oui, alors il n'a pas trop le choix non plus, hein, parce que moi ce qui m'embête dans cette équipe de Marseille, de l'OM actuellement, c'est son milieu de terrain surtout, qui est souvent à la peine et qui doit faire la relation entre les arrières et les attaquants. Et souvent, bon bah voilà, on tire, en ce moment on est en train de tirer à boulet rouge sur Pacao, mais si Pacao non plus n'est pas excessif, il n'est pas dans une très bonne période individuellement. En tout cas, il est rarement servi dans de très bonnes conditions aussi. Je pense que c'est un tout pour qu'il devienne meilleur, qu'il prenne confiance et tout ça. Va falloir que les milieux fassent un gros travail. Alors après, Wea sur le côté droit, il y en a un par contre qui m'embête. Pourtant, je l'avais vu dans les deux premiers matchs avec l'OM. Je le trouvais très bon. Et je me suis dit, tiens, il va monter en puissance. Et au contraire, il est complètement descendu, Angel Gomez.
0: Ah oui, là, ça fait un moment qu'il a disparu.
2: Mais il a fait les deux premiers matchs. J'ai dit, tiens, c'est bien, il fait quelque chose de bien. Et là, moi, je le verrai un cran dessous, parce que si tu comptes sur Angel Gomez pour servir apparemment les coéquipiers, que ce soit Nil Mopé, Abdallah ou Pacao, bah, pour l'instant, je ne le vois pas. Donc, un cran en dessous, parce que par contre, il fait un gros travail défensif et il peut ressortir très bien les ballons et servir ses deux compères, qu'ils soient Abdelli ou Nadi, voire aller chercher une verticale avec Abdallah. Donc non, moi je Aguerd, Meite, pourquoi pas. Moi je pense que là, de toute façon, l'OM s'en sortira avec un gros collectif, parce qu'il n'y a pas d'individualité, c'est certain.
0: Il faut essayer de lancer une dynamique après le succès face à Troyes. Et on rappelle qu'Angel Gomez avait marqué le but de l'égalisation face au PSG. Mais sinon, dans le contenu, c'est bien trop décevant de la part du joueur. Qui dit bah oui?
2: Moi.
0: Non, mais j'ai entendu bah oui, non?
2: C'est moi qui dis bah
0: c'est
2: oui.
0: C'est toi qui disais bah oui. Ouais. Quand c'était une autre voix, j'entends des voix.
2: Non, des fois, je me transforme.
0: On va voir.
2: C'était Claudia Schiffer.
0: Je sais pas. J'ai entendu. Je croyais que c'était un autre de nos journalistes. On va prendre la direction de Rennes maintenant pour le match entre Rennes et l'OFIC Rennes, où on va retrouver Xavier Grimaud. C'est bien ta voix. Bonsoir, Xavier.
3: Oui, c'est bien moi. Ce n'est pas moi qui a parlé. Salut Karine, salut Lionel. Salut à tous.
0: 19 matchs sans victoire, oui, mesdames et messieurs, pour Coaches, avec trois clubs différents, Lens, Nice et donc Rennes. Il faut que ça s'arrête, Xavier. Il faut une victoire ce soir face au vainqueur de la Coupe de Grèce, parce qu'on n'en peut plus de cette série terrible.
3: Alors, on n'en peut plus, et le premier qui n'en peut plus, c'est Francaise. À chaque fois, on lui pose la question, il s'attend à ce qu'on lui pose, et on continuera de lui poser tant qu'il...
4: Corentin Tolisso, le centre. Il n'a pas pu être précis dans ce centre. Il y avait Ernest Nouama qui n'était pas loin. Sur ce ballon récupéré, on en reste à 2-1 pour l'OL à la 69e.
2: Il est cuit, Tolisso, je crois.
0: Oui, il faut qu'il sorte, il a les mains effectivement sur les genoux. On revient à nos moutons. Nos moutons, c'était Francaise et cette série effectivement de non-victoire en Europe. Et c'est vrai que ce soir, on se dit que face à l'OFIC Rennes, ça devrait le faire.
3: Bah, oui, logiquement, les Rennais sont censés quand même être largement favoris face à la modeste équipe de l'OFIC Rennes, qui a pas une expérience en Coupe d'Europe énorme, qui a joué contre Auxerre à la fin des années 90. Notamment Lionel. Tu l'as dit, champion de Grèce, c'est une équipe qui est 5-6e du championnat grec, derrière les mastodontes du championnat grec, mais qui arrive à gagner les coupes. Ils étaient finalistes en 2025 et c'est comme ça qu'ils ont eu leur ticket. Équipe qui n'est pas simple à jouer, qui a quand même gagné son premier match à domicile face à Hoffenheim, alors que Rennes n'a pas pu faire mieux que 0-0 à Graz en Autriche. Donc avec visiblement un plan de jeu très bien exécuté, à savoir un bloc bien bas et des bons coups de pied arrêtés et des bonnes transitions, des beaux contres. Donc attention, parce que les Rennais face au bloc bas, ils peuvent avoir des difficultés. En tout cas, on a la compo rennaise.
0: Eh ben, dis-nous tout justement, après le 4-1 de ce week-end en championnat, quels sont les choix de Francaise pour ce deuxième match de Ligue Europa?
3: Ça ressemble quasi à l'équipe type. Il y a du changement par rapport à ce week-end, mais dans les choix des hommes, il y a quasi l'équipe type, à part quand même deux hommes, notamment Abdelhamid Aïd Boudlal, qui est relancé en défense centrale à la place de Roux, et puis Thomasson qui est sur le banc. Ça donne Brice Samba dans les buts avec Frankowski, Cresswell, Aïd Boudlal et Najida pour la défense. Le milieu à 3 avec Valentin Rongier, le capitaine, Madi Camara et Sébastien Szymanski qui remplace donc Thomasson. Ça faisait un petit moment qu'on ne l'avait pas vu, Szymanski, et qui avait beaucoup joué pendant la trêve internationale. On s'attendait à ce qu'il joue ce soir. Et en attaque, on aura Moussa Altamari, donc c'est logique. Esteban Le Pol, évidemment, c'est logique. Et Ludovic Blas sur l'autre aile, ça aussi, c'est logique. Donc on met quand même la grosse équipe du côté de Frankiev. Il avait mis aussi une équipe qui ressemblait à une équipe de titulaires à Graz. Ils n'avaient pas réussi à gagner. Donc on espère qu'ils vont y arriver dans un Roazhon Park qui ne sera pas plein. Et c'est une petite surprise. Alors bien sûr, l'affiche fait que. Mais malgré tout, c'est le retour de l'Europe. À Rennes, on a adoré l'Europe pendant 6 saisons de suite. Ça fait 2 ans et demi qu'il n'y avait pas eu de match de Coupe d'Europe au Roazhon Park. Mais on attend 24 000 supporters environ seulement au Roazhon Park pour cette rencontre face à l'Anticrète.
0: Merci beaucoup Xavier. Un petit mot, Lionel, sur les choix de Francaise. Et c'est vrai que sur le premier match, l'équipe était quasiment type, elle avait déçu. Ce soir, c'est le cas aussi. On a envie de voir notamment Le Pol bon en Europe. Ça n'avait pas été le cas lors du premier match.
2: Oui, exactement. Mais il n'avait pas été servi. Moi, je l'avais trouvé très bon dans ses appels.
0: Je l'avais trouvé moins bon que toi.
2: Ah ouais, oui, c'est vrai. Mais on lui demande d'être efficace, il l'a pas été. Mais à chaque fois qu'il était, il faisait de très bons appels je pense qu'on manquait de verticalité pour le servir, notamment dans le dos des défenseurs adverses. J'ai encore 3-4 actions en mémoire.
4: Oh là là là là, c'était très chaud devant le but de Dominique Greff. Ils s'en sortent, mais miraculeusement les Lyonnais sur ce coup. Alors je sais pas si c'était Timber qui n'était pas très loin pour marquer, mais en tout cas. On a mis, on avait un peu le ballon qui brûlait les pieds sur ce coup pour des Lyonnais qui sont en très très grande difficulté dans cette deuxième période. Ils mènent toujours 2-1, mais le ballon est confisqué par les hommes de Pierre Sage avec une touche à suivre par Richards. Une longue touche peut-être avec cette balle prolongée. Non, finalement, il va y avoir Barreur qui va pouvoir dégager, mais il va y avoir un deuxième ballon une nouvelle fois avec ce centre de Wharton. Non, il y a un bon retour de l'homme du match pour le moment, c'est Abner, parce que là il fait des retours défensifs assez incroyables. Il reste 18 minutes et je serais tenté de dire 18 minutes à tenir pour les Lyonnais qui mènent certes, mais qui sont
2: bousculés deuxième mi-temps.
0: Il faut tenir effectivement. Lionel, juste on finit effectivement sur le 11 de départ de Francaise. C'est une équipe pour faire un résultat.
2: Mais c'est pour aller chercher la gagne, bien évidemment. Et puis il y a un désamour avec son public en Europe. C'est presque du jamais vu avec les Rennais. Donc il faut aller chercher son public.
0: C'est pas excitante.
2: Ouais, mais quand tu sais, quand t'es Rennes, que t'es pas, tu peux pas faire la fine bouche quand t'as pas gagné depuis combien de rencontres en.
0: Ah mais non, c'est Francaise.
2: Ouais, Francaise, ouais, mais. Oui.
0: Rennes a gagné, mais Francaise, malheureusement, lui, c'est 19 matchs sans victoire en Europe.
2: Ouais, mais tu joues aussi pour ton entraîneur. Et donc, moi, je pense que là, il faut vraiment que les Rennais aillent chercher leur public aussi, ça vient du terrain, de toute façon. Et moi, j'ai rarement vu le Roazhon Park comme ça, aussi vite. Donc, je pense que ça va revenir. Moi, j'attends. Je suis persuadé qu'avec une victoire ce soir, le prochain match, ça sera mieux. Et puis Rennes va se mettre à vibrer pour l'Europe. Et puis ça va interrompre aussi cette mauvaise série de Francaise.
0: La prochaine rencontre, c'est la Juventus Turin. Ça fait rêver, mais ça sera à Turin.
2: Donc, ça marche beaucoup moins bien. Je ne sais plus.
0: Comment ?
2: Je ne sais plus ce que c'est au Roazhon Park.
0: Ça sera l'Olympiakos.
3: Oui, la réduction de l'écart pour le CSKA. Sofia de la tête sur un corner, sur le 10e corner concédé par les Monégasques. Cette fois-ci, il cède. Lucas Radetzky un peu trop court pour la détourner. Il reste un quart d'heure et les Bulgares qui réduisent l'écart. Ça fait 2-1 et il va falloir tenir bon ici en Bulgarie pour l'ASM.
0: Eh ben, ça nous fait effectivement une fin de match passionnante. Merci beaucoup Maxime Tillette. Le temps, le score à Lyon pour la deuxième journée de Ligue Europa, Edouard G.
4: Même score, 2-1 pour Lyon. Il reste 16 minutes dans cette rencontre.
0: Vous êtes sur RMC, on suit évidemment les lives et à 21h, deux autres matchs de clubs français. Marseille face à l'Olympiakos et Rennes face à l'Anticrète. Ne bougez pas, ça se passe sur RMC. On est ensemble pour les lives et juste après, il y aura l'after foot pour le débrief des clubs français avec Gilbert Brébois. À tout de suite.
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0: Karine Galli. 20h25, vous êtes à l'écoute d'RMC. On est en direct du studio Roland Courbis avec Lionel Charbonnier. Jeudi, le Coupe d'Europe pour les clubs français notamment va tout de suite retourner à Lyon. Tout va mieux, les Lyonnais ont repris le large et mènent désormais 3 buts à 1 face à Crystal Palace. Édouard G.
4: Avec une dédicace, ma chère Karine. T'as vu qui est le buteur?
0: Oui, papy.
4: Pavel Schulz.
0: Bien
4: Papa
0: sûr.
4: Papa Schulz. Et alors, le retour, donc 3 hein, pour les Lyonnais, alors qu'on est vraiment rentré dans le dernier quart d'heure. Un but à la Papa Schulz, on va dire à la Pavel Schulz, c'est-à-dire un but bizarre. C'est un centre de Narté qui trouve un petit peu en arrière, un centre en retrait qui trouve Nakamura qui fait une reprise et qui est là juste devant le gardien de but. Il est pas hors jeu pour faire une manger. eh ben Pavel Schulz qui donc finalement trompe le gardien parce que la balle, au lieu d'aller dans le zig, elle va dans le zag. Donc un but un peu gag pour Pavel Schulz, mais finalement un but qui compte. Ça fait 3-1. Attention. Avec des Lyonnais qui résistent. Non, sur le coup, on arrive à bien résister au niveau de la défense. Ils n'ont pas fait grand-chose en deuxième période, les Lyonnais. Mais pour l'instant, ils sont efficaces et ils mènent 3-1. Mais attention de ne pas s'oublier là encore. On a du mal à dégager le ballon. Un troisième ballon qui va revenir. Mais allez, on est rentré dans le dernier quart d'heure, voire même presque de 12 minutes désormais. 3-1 pour Lyon. Il y a une petite marge, mais il faut faire très attention avec ce centre. Peut-être qu'il va revenir. Le dégagement. Oh, l'arrêt, ben non, voilà, finalement ça fait 3-2 avec ce ballon que les Lyonnais n'ont pas réussi à dégager. Et c'est, je crois que c'est Nekka qui vient marquer de près ce but, et ça relance une nouvelle fois cette rencontre. 3-2 désormais, alors que nous sommes dans les 10 dernières minutes. Non, c'est Kamada qui vient de rentrer, donc le japonais, sur ce centre. C'est les entrants là, Kailai et Daichi Kamada qui prennent le dessus sur des Lyonnais qui sont complètement arrêtés dans cette surface de réparation, avec Tesman qui se fait complètement manger. Et au final, donc, ça fait 3-2. Ben voilà,
1: mais Tolisso est toujours là, Doudou.
4: Ouais, il est toujours là.
1: Ah, mais il est cuit. Franchement, là, il a pas pu. C'est lui qui se fait déborder sur le côté droit. Il a plus rien dans les chaussettes. Et tous les changements sont faits là.
4: Alors, il y a eu Schulz, il y a eu Boudage qui est rentré, Tanner
1: Tessman. Depuis tout à l'heure, il est pas bien. Il arrive plus. Alors, il défend, mais il a plus de jus, il a plus rien. Et là, il se fait déborder sur son côté. Maintenant, sur l'action, ok, les Lyonnais ont mal défendu, mais c'est
0: Morton
1: surtout les
0: aussi. Hein.
1: C'est surtout les sorties de balles, parce qu'ils ont eu 4 fois la possibilité sur la ouais. même action de sortir avec un bon ballon et aller jouer un peu au ping-pong, quoi. C'est-à-dire que je renvoyais n'importe où et à chaque fois, ça retombait sur un milieu adverse. Là, c'est pas normal. Je pense que les milieux lyonnais étaient beaucoup trop bas. Ils pouvaient pas être joints. Et donc, ça empêchait les sorties de balles. C'est dommage. Ils sont trop bas pour moi, les Lyonnais.
0: En tout cas, Fonseca a encore des options de changement. Ouais, parce qu'il a fait 3 changements.
1: Ah ouais, mais Tolisso, je trouve qu'il.
4: Donc ils sont rentrés tous les deux à la 70e. Et Tanner Tessman, on pensait qu'il allait remplacer Corentin Tolisso, mais finalement il a remplacé Noah Arte à la 77e. Donc il y a une session et 2 possibilités. Attention avec le désormais capitaine, ce ballon non finalement qui va aller sur un ballon contré dans les bras de Dominique Greff. Il reste 7 minutes. Bah de nouveau, 7 minutes à tenir, alors que l'on pensait à la 76e qu'avec ce but de Schulz, les Lyonnais s'étaient donné de l'air. Eh bien, l'air.
0: C'est pour le suspense, Edouard.
4: C'est
0: pour
4: le suspense. C'est pour le suspense. Allez, 7 minutes, 3-2.
0: Il y a du suspense également à Sofia, vous le savez. Le CSK a réduit l'écart, mais Monaco mène toujours 2-1. Maxime Tilliette.
2: Oui, les Monégasques qui aimeraient reprendre 2 buts d'avance pour finir cette rencontre avec sérénité, mais pour le moment ce n'est pas le cas. 2-1 avec la réduction de l'écart juste avant la pause de la tête signée Joël Zwarts, le meilleur buteur du championnat bulgare. Ça ne vous a pas échappé sans doute. Et puis des changements à l'instant avec notamment l'entrée de Eto'o. Alors pas Samuel, mais James Eto'o, formé à Nantes et passé par Boulogne d'ailleurs, qui évolue désormais du côté du CSKA. Sofia, les Monégasques qui ont le ballon dans les pieds avec Paris Brunner qui est alerté. Il a l'appel devant lui de Mathis Sablin. Il va temporiser et décaler jusque Anis Soubeir sur l'aile droite qui va essayer d'accélérer, rentrer dans la surface de réparation. Il ne peut pas être touché, mais la bonne intervention du milieu de terrain de cette équipe du CSKA, c'est Stefano Senzi, l'ancien de l'Inter Milan qui a disputé plus de 150 matchs en Serie A, qui est voilà, le métronome de cette équipe et qui d'ailleurs va renverser le jeu. Les Monégasques pas totalement sereins sur cette rencontre qui voilà, au niveau des statistiques ont quand même beaucoup concédé, ont concédé beaucoup plus de tirs de corner.
4: Pavel Schulz dans la surface de réparation, derrière le ballon pour Corentin Tolisso, le tir est contré, mais finalement Walter Benitez va s'en saisir. Ah, c'était une superbe passe.
1: Il s'emmène mal la balle, mais je sais pas s'il est pas hors jeu, hein. Il doit être limite hors jeu, mais son contrôle, il loupe son contrôle, il était si réussi son contrôle vers l'avant, il est tout seul devant le gardien de Crystal Palace et là il s'est fait un contrôle en arrière, je sais pas pourquoi, je pense qu'il l'a manqué complètement. C'est dommage.
4: Exactement. On en reste à 3-2. Il reste 6 minutes alors que Zakaria Atekame est à terre. Donc ça va nous faire un arrêt de jeu. 6 minutes plus, allez, au moins 3-4 minutes de temps d'arrêt de jeu. Donc ça fait encore 10 minutes dans cette partie. Et Lyon a un but d'avance.
0: Retour à Sofia, vous le savez, c'est la première journée de Ligue Conférence pour Monaco. On t'a coupé, on pensait qu'il y avait un but, Maxime, et puis finalement non.
2: Il n'en est rien. 2-1 toujours pour Monaco. 3 minutes 30 à jouer. Et là, ils sont bien contents, les Monégasques, parce que tout le stade réclamait un corner pour le CSK. Sauf que João Gonçalves et le corps arbitral en ont décidé autrement sur cette situation. Ce sera donc bien 6 mètres pour Lucas Radetzky, qui va pouvoir éloigner le danger, permettre à sa défense de souffler un petit peu. Même si physiquement, ça commence à tirer la longue, hein, surtout du côté du CSK, qui a fait beaucoup d'efforts pour réduire l'écart, mais qui là, voilà, n'arrive pas à remettre un nouveau coup de collier pour égaliser. Et nouveau coup franc obtenu là dans l'entrejeu. L'entrée notamment de Denis Zakaria, qui a remplacé Lamine Camara, a fait beaucoup de bien dans cette équipe où, on le disait, 7 changements ont été effectués dans le 11 de départ par Philippe Louis par rapport à l'équipe qui avait démarré face à Toulouse. Il y a Paris Brunner qui est suspendu en championnat, donc il a bien pu démarrer ce soir et a été le premier buteur de la rencontre. Il y a les retours de blessures avec notamment des joueurs comme Salisu et Minamino qui s'étaient fait les croisés l'hiver dernier et qui ont connu leur première titularisation ce soir. Ansu Fati aussi, première pour lui sous le maillot monégasque cette saison, il était titulaire. Donc voilà, on essaye un petit peu de donner du temps de jeu à tout le monde. Oui, il y a du bon en effet, c'est assez formateur aussi pour cette jeune équipe monégasque de venir ici dans un petit Maracana. Alors pas le Maracana brésilien, mais ce stade me fait beaucoup penser à celui de l'Étoile Rouge Belgrade, surnommé aussi le Maracana, mais avec un K, alors en version un petit peu plus réduite. Mais voilà, ce stade typique d'Europe de l'Est avec une vraie belle ambiance, avec la piste d'athlée autour, et puis voilà, des tribunes assez vivantes, même si pour le moment c'est sur le terrain, ce sont les Monégasques qui sont en vie et qui mènent 2-1 au tableau d'affichage à 2 minutes de la fin du temps réglementaire.
0: 2-1 donc pour Monaco face donc au CSKA Sofia. On retourne à Lyon. On vous l'a dit, hein, il y a une fin de match intéressante des deux côtés, parce qu'il n'y a qu'un seul but d'avance pour les clubs français. Lyon qui mène 3-2 face à Crystal Palace. En tout cas, Edouard G, pour l'instant, les scénarios ressemblent un petit peu à l'an dernier, où on rappelle que Lyon avait fait une campagne de Ligue Europa parfaite. Là, on serait sur 2 matchs de victoire.
4: Ouais, exactement, mais il faut tenir encore 3 minutes chaud, plus. Ouais, c'est chaud, ça va être chaud pour l'instant. On va pas signer tout de suite pour la victoire pour les Lyonnais. 3-2, les Lyonnais qui menaient 2-0, puis 2-1, puis 3-1, puis 3-2. Voilà pour le scénario. Attention avec ce centre et cette balle que va dégager en deux temps.
1: Faut empêcher de centrer quand même. Abner.
4: Ouais, en fait ça vient de tous les côtés, alors que Mats Bitsrup va pouvoir rentrer, mais pas sur cette touche. Ça va nous donner encore une nouvelle possibilité de centre pour Alali, là, s'il va finalement retrouver derrière. C'est Mingenza qui va, non, finalement on va repasser par Disasi derrière, la défense centrale qui est montée très haut. On va essayer d'empêcher peut-être ces centres, mais il y en a peut-être un encore qui va arriver là avec oui.
1: C'est ce qui m'embête, Doudou, c'est que justement quand tu veux récupérer la balle comme ça et face à une équipe qui monopolise le ballon, qui va de droite à gauche, j'aimerais avoir plus d'allant, plus de mordant, notamment sur les côtés, parce que c'est lorsqu'ils sont sur les côtés qui sont quand même plus prenables ces joueurs-là, que tu peux organiser un pressing pour empêcher les centres et tout ça, alors que les Lyonnais se contentent de les laisser passer sur les côtés pour jouer les ballons dangereux dans le milieu. C'est l'inverse qu'il faut faire.
4: Exactement, tout à l'heure il y a eu un quatrième ballon, là il va y en avoir un nouveau avec un nouveau centre dégagé par Félix Barreur, mais il va falloir monter, c'est ce que dit Paulo Fonseca, tout son
1: il a raison.
4: Alors qu'on pensait que Mats Bitsrup pouvait rentrer, mais il n'y a toujours pas d'arrêt de jeu. 88 minutes de jouer pour le moment, on va bientôt avoir le temps additionnel, mais ce sont toujours les Londoniens, comme l'essentiel d'ailleurs de cette deuxième période, hein. Ils ont eu le ballon, les Londoniens, ils ont marqué ce but du 2-1, puis ils sont revenus à 3-2, ils ne lâchent rien, les hommes de Pierre Sage, toujours dans sa surface de travail, sa zone de travail, avec des justement en parlant de travail, ce ballon qui
1: regarde,
4: va être conservé
1: sur les côtés,
4: attention ce centre, et ça va nous donner un corner une nouvelle fois, parce qu'on n'arrive pas à se saisir de Nekia là, qui est un poison et qui met au supplice la défense lyonnaise, en l'occurrence Ruben Kluivert, et donc ce corner à suivre, attention avec ce corner à suivre pour le capitaine Wharton. Ça va être un corner rentrant, 89e minute de jeu, ce ballon au premier poteau finalement dégagé, oh la claquette, wouh, finalement ce ballon est-il sorti, ouh là là là là, finalement sur un deuxième tir, alors que l'arbitre est intervenu entre temps.
1: Il y a une faute
4: sur sur un joueur, mais en tout cas il y avait avant juste une magnifique claquette de Dominique Greif, mais c'est après hein, la faute commise le c'est pas sur Greif, c'était sur un joueur lyonnais qui est pour l'instant à terre et qui a des crampes. C'est de plus en plus difficile, c'est de plus en plus irrespirable. Dominique Greif qui sauve pour l'instant la victoire avec cette claquette qui permet aux Lyonnais de récupérer le ballon, et c'est Corentin Tolisso,
1: c'est Tolisso qui est à terre. Ouais. Mais il a des crampes et tout, enfin, il depuis tout à l'heure.
4: Et Bidstrup, tiens, qui rentre.
0: Il a décidé, il est allongé, il n'en peut plus. Donc Tolisso, le capitaine qui est sorti.
1: Ça fait 6-7 minutes qu'il aurait dû sortir.
0: Franchement, le capitaine a tout donné, il n'en pouvait plus. On est dans les arrêts de jeu également à Sofia. Maxime Tilliet, ça se passe bien pour Monaco qui pourrait continuer sa série d'invincibilité. En Ligue 1, tout va bien. Et donc, cette entame de Ligue Conférence se passe bien. Est-ce qu'on parle de l'intérêt de cette compétition pour les Monégasques? Que c'est la première fois qu'ils la jouent. Bon, c'est pas la Ligue des Champions, c'est pas la Ligue Europa, mais c'est toujours intéressant.
1: Ah ouais?
2: Bien sûr, c'est intéressant avec l'opportunité d'aller voir plus haut, peut-être d'aller gagner enfin un titre européen. Il y avait eu des finales, demi-finales dans cette pour cette ASM là sans aller au bout et soulever le trophée, et pourquoi pas dans cette compétition. On sait que Strasbourg la saison dernière avait atteint les demi-finales, comme Marseille en 2022. Nice et Lille ont fait des quarts de finale aussi auparavant, donc voilà, pourquoi pas espérer. On a ce rêve, nous le disait hier en conférence de presse le Brésilien Vanderson. On va voir jusqu'où ils pourront aller. Bon, il y a quand même aussi d'autres équipes pas mal, notamment Brighton et Fribourg que l'ASM va affronter très bientôt. Fribourg leader de Bundesliga, Brighton troisième de Première Ligue. Il y a l'Ajax, l'Atalanta également dans cette compétition, Trabzonspor avec Mohamed Salah. Donc voilà, mais on n'y est pas encore puisqu'il va y avoir un nouveau corner pour cette équipe du CSKA. Ça fait 2-1 au tableau d'affichage pour l'AS Monaco et on fait monter le gardien Lapoukov, le Biélorusse, qui est visé, mais c'est Brunner qui éloigne le danger, pas pour longtemps. C'est capté finalement par Lucas Radetzky. Monaco s'en sort bien. Monaco s'en sort bien sur ce coup, sous le regard d'ailleurs de Dimitar Berbatov, légende, ancien passé évidemment par le CSKA mais aussi par l'AS Monaco, on s'en souvient. Et puis Risto Stoïkov a aussi été mis à l'honneur en avant-match, très chaleureusement applaudi les deux anciens du CSKA, légende du football bulgare, évidemment. C'est pas fini, le ballon est toujours en jeu, 2-1 pour l'ASM au tableau d'affichage, et les Bulgares qui vont faire tourner le ballon. Alors pas beaucoup de Bulgares dans l'effectif actuel de cette équipe, du moins sur la pelouse, dans le 11 de départ, mais il y a quand même une équipe bulgare sur la pelouse. La touche rapidement jouée, c'est dévié de la tête par Sadi Boussané qui tient la baraque sur ces dernières secondes de la rencontre. Il faut tenir pour aller chercher un précieux succès pour l'AS Monaco, qui tient bon. Tous les joueurs de champ sont évidemment repliés autour de la surface de réparation et font bloc autour du capitaine Denis Zakaria, rentré aux alentours de l'heure de jeu, et ça défend tellement bien, et bien que le CSKA Sofia est obligé d'aller jusqu'à son gardien de but. Golovin au pressing, bon, il va faire faute, le numéro 10 monégasque, attention parce qu'il a déjà pris un carton. Et l'entraîneur Marcus Gisdol, l'entraîneur allemand de cette équipe bulgare, demande à tout le monde de monter, c'est sans doute la dernière opportunité. Le gardien également, Lapoukov, tout à l'heure était monté sur le corner, cette fois-ci c'est lui qui s'en charge. Il demande à tout le monde d'aller dans la boîte à la retombée. Il y a un monégasque évidemment, c'est dévié, le ballon qui navigue, ça arrive au second poteau, le tacle de Soubeir, pénalty ou pas, l'arbitre dit non, l'arbitre dit corner. Même un carton pour réclamation. Lionel, on n'a pas d'image ici au stade.
1: Il n'y a rien du tout. C'est un très bon tacle, très très bien défendu. C'était pas facile à faire. Et c'est vraiment très bien défendu de la part du Monégasque.
2: Et carton rouge pour l'entraîneur du CSKA Sofia, trouvé aimant dans sa zone technique, et qui va regagner le vestiaire avant tout le monde. Corner tout de même, attention, il faut encore défendre, c'est pas fini. Monaco qui mène que par un petit but, seulement un but d'avance pour la SM. Bon, on espère pas quand même.
1: Alors, corner. Vraiment pas péno, rien.
2: Bon, tant mieux, corner à venir. Et donc une nouvelle fois, on fait monter le grand gardien Lapoukov, le Biélorusse, qui est venu se positionner. Cette fois-ci, il va venir gêner, se mettre dans les pas de son homologue, Lucas Radetzky. Ça y est, c'est parti au premier poteau, c'est dégagé de la tête par Sadi Boussané. Monsieur l'arbitre se plaît sur la pelouse, le jeu se poursuit. Non, c'est terminé, la SM s'impose, un premier succès dans cette compétition, en effet en Conference League, sans briller mais en ayant pas mal fait tourner. Monaco remporte ce match 2-1 grâce à des buts de Paris Brunner et Ansu Fati en première période. Retour des vestiaires, c'est Zwart qui avait réduit l'écart.
0: Merci beaucoup Maxime. Prochain rendez-vous en Ligue Conférence, ça sera Fribourg à Louis II, et ce week-end ça sera un déplacement à Lorient. On file évidemment à Lyon pour les dernières secondes. Lyon, ah ben non, c'est fini,
4: c'est
0: ça
4: fini,
0: y est,
4: non, c'est terminé. C'est
0: deux
4: terminé.
0: Matchs, deux victoires, fabuleux.
4: Deux matchs, deux victoires, un petit peu dans le même scénario qu'à Bruxelles il y a un petit mois, le 16 septembre dernier. Il y a une victoire qui se dessinait très nettement après la première mi-temps, 2-0 avec Corentin Tolisso dès la 8e minute et Ernest Nuama dans le temps additionnel sur un superbe mouvement et un centre de Nakamura. C'était à la 45e plus 2. On se disait, voilà, finalement face à des Londoniens qui étaient limités, eh bien ça allait être tranquille en deuxième période. Sauf que les Lyonnais, bah, ils ont dû peut-être se dire ça dans le vestiaire, et finalement ils ont oublié de revenir dans un premier temps, et Pino a mis le but du 2-1, le but du doute à la 50e minute. Ils ont douté, mais finalement c'est un Tchèque qui a marqué le but du 3-1 à la 76e minute. Un drôle de but, mais à la Pavel Schulz à la 76e minute. On disait, ben voilà, c'est tranquille, 3-1 à un quart d'heure de la fin. Mais non, Kamada, le japonais de Londres, de cette équipe de Crystal Palace, a remis l'équipe londonienne à un but, et les Lyonnais ont tremblé, Karine, Lionel, jusqu'au bout, mais ils ont tenu, et ça fait 3-2, et ça fait 2-2 après le 2-1 à Bruxelles. 3-2 face à Crystal Palace.
0: Exactement, belle soirée à toi mon cher Edouard, on rappelle les ciao, rendez-vous ciao. Il y aura la réception de Nice, et le prochain rendez-vous ça sera en Allemagne. Lyon se déplacera sur la pelouse d'Offenheim. Deux matchs, deux victoires pour les Lyonnais, tout va bien. Dans quelques instants évidemment on va repartir à Marseille pour Marseille Olympiakos, et à Rennes face à l'OFIC Crète. Ne bougez pas, la soirée foot ne fait que commencer. À tout de suite.
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0: Karine Galli. 20h44, vous êtes sur RMC, on est ensemble pour une grande soirée de foot européen à mes côtés, Lionel Charbonnier. On vous rappelle que pour l'instant, c'est... parfait. Ligue Europa, Lyon a battu Crystal Palace 3 buts à 2. Bravo Lyonnais, 2 sur 2 dans cette compétition. Et Monaco, de son côté, a fait son entrée en lice en Ligue Conférence. C'était la première journée. Il y a eu une victoire 2 buts à 1 sur la pelouse du CSKA Sofia. On demande, c'est pas compliqué, à Marseille et à Rennes de faire pareil ce soir et de s'imposer. On va d'abord retourner au Vélodrome. Marseille face à l'Olympiakos. On est avec Florent Germain. Vous le savez, Marseille qui veut marquer ses premiers points dans cette compétition. Flo, tu nous rappelles les choix de Bruno Genesio, s'il te plaît?
1: Avec grand plaisir, Delange dans le but, Wea à droite de la défense, Emerson à gauche, Aguerd et Meïté, invité surprise, quoique Meïté, il fallait bien le lancer à un moment donné, et donc c'est le jour pour peut-être le retour, on l'espère, de Bamo Meïté. Au milieu de terrain, Abdelli, Nadi et Angel Gomez, et donc à gauche, Paichao, on en a beaucoup parlé, à droite, Abdallah, Kylian Abdallah, et en pointe, c'est l'autre petite surprise, la titularisation de Nil Mopé.
0: On rappelle qu'il y a 5 changements par rapport à l'équipe qui a battu difficilement les Troyens dimanche. Alors Flo, il fallait absolument gagner dimanche, il fallait sortir de la zone de relégation, il fallait oublier cette série catastrophique de 5 défaites toutes compétitions confondues avant la trêve. Comment sont les troupes ce soir avant ce match face à l'Olympiakos? Est-ce que la victoire de dimanche a fait vraiment du bien ou est-ce que Marseille est quand même toujours inquiet? On l'a dit, hein, il n'a pas beaucoup de choix encore une fois Bruno Genesio. Ce soir, il ne peut pas forcément mettre certains éléments. Guiri, il aurait aimé le mettre, mais il est un peu juste, etc. Donc, c'est quoi l'état de forme?
1: Bon, écoute, c'est vrai qu'il y a une équipe qui était malade. Il y a une équipe qui est un peu convalescente encore, comme le veut l'expression, parce que même si les 3 points ont fait du bien en championnat, évidemment, dans le jeu, ce n'était pas génial, hein, voire un peu tristounet. Donc, ça, du côté de Marseille, tout le monde en est conscient. Bruno Genesio, le discours qu'il a eu ces derniers jours, et c'est aussi d'ailleurs celui qu'il a tenu face aux médias hier, c'est de dire à ses troupes dans le vestiaire de se servir de cette Ligue Europa pour enclencher une dynamique. Il ne faut surtout pas calculer, se dire que la priorité c'est uniquement le championnat. Lui, Bruno Genesio a insisté auprès de ses joueurs sur cette importance de retrouver de la confiance en battant dans un soir européen. Il y aura quand même une belle ambiance, la joie, le public qui arrive un petit peu à la dernière minute, mais un Vélodrome qui commence à faire du bruit. Profiter de cette ambiance également pour retrouver le moral vraiment, et ça pourrait servir en championnat, c'est le discours de Bruno Genesio. Donc voilà un peu l'état mental des troupes, même si avec ces changements là il veut également, et c'est l'autre objectif de la rencontre, insuffler une certaine émulation dans cet effectif. Il n'y a pas beaucoup de solutions, mais au moins essayer de les trouver et faire en sorte que quelques joueurs répondent présents, frappent à la porte de Bruno Genesio et lui envoient un signal. C'est aussi à cela que doit servir la Ligue Europa.
0: Et il faut qu'il y ait une série aussi, parce que là, on le sait, hein, le classement, il est catastrophique, mais en tout cas, le calendrier est un petit peu plus clément. Pardon. Il y a Angers ce week-end, il y aura un déplacement à Stumgrad, il y aura après la réception du Havre, donc Marseille doit absolument se relancer. Lionel, c'est vrai que là, quand on voit les matchs qui arrivent, on se dit qu'après avoir vécu l'enfer au mois d'août et au mois de septembre, Marseille doit enfin lancer sa saison, en fait.
6: Exactement. Ils ont quand même joué, pour moi, des équipes, en tout cas en Ligue 1, des équipes qui devraient se battre pour l'Europe. Donc c'est pas, alors que l'OM était quelque peu amputé dans son effectif, mais aussi mentalement, ils étaient vraiment pas bien. Pachao s'est perdu suite, je pense, à son non-transfert, c'était à Sunderland. Sunderland, donc je pense que mentalement il a lâché. Par contre, je fais confiance à Bruno Genesio pour le ramener, mais ça se fait pas comme ça. Quand ils auront ce joueur-là, déjà ça commencera à aller un peu mieux. Maintenant, est-ce qu'il a les épaules pour être la personne, le joueur qui va transfigurer cette équipe de l'OM? Je ne pense pas, mais oui, moi je pense que là, tu t'as parlé d'une série, Karine, moi je suis entièrement d'accord avec toi. Cette série serait importante et elle a commencé la semaine dernière, elle doit continuer aujourd'hui avec l'Olympiakos. Moi je suis un petit peu déçu, mais bon, ça doit être le plan de jeu qui veut ça de Bruno Genesio. Il a son plan de jeu dans la tête de la non-titularisation de Harit, mais je suis persuadé qu'il va remplacer à un moment donné, à l'heure de jeu, peut-être même avant, Angel Gomez.
1: Il a besoin de souffler aussi. Il a beaucoup enchaîné à Minarit. Il fait partie de ces joueurs lyonnais
6: qui, en
1: toile de fond. Vous rappelez quand Bruno Genesio avait dit le souci, c'est que j'ai beaucoup de joueurs qui ne sont pas habitués à effectuer certains enchaînements, enchaîner autant.
6: Il a pas trop joué l'année dernière.
1: Ou alors quand il jouait, bon, peut-être qu'il n'était pas.
6: Il était sur un côté aussi.
1: Ce leader technique, voilà, exactement. On lui demande des choses un peu différentes aussi. Donc, Minarit, je pense comme toi qu'il entrera sûrement en jeu. Mais c'est ce qui est un peu plus surprenant, si on peut regarder la compo, c'est de voir qu'il insiste autant avec Angel Gomez. Parce qu'on en a beaucoup parlé ensemble, Lionel.
6: Bah, surtout dans cette position-là, moi je le verrai.
1: Je suis juste. Alors exactement. Moi, j'ai un point d'interrogation. Non, mais j'ai un point d'interrogation sur le positionnement ce soir d'Angel Gomez.
6: Tu penses qu'il peut le faire ?
1: C'est pas impossible. C'est pas impossible qu'il profite de ce match de Ligue Europa pour faire jouer Abdelli un cran plus haut.
6: Ou en tout cas, Gomez en dessous pour ressortir les ballons. Abdelli, je le vois moins faire le box-to-box maintenant. Et Angel Gomez, ne serait-ce que pour donner de l'assise, le trouver en premier relanceur, pour moi, il apporterait un peu plus.
1: Ce qu'on a expliqué cette semaine, c'est qu'il y avait aussi pas mal de travail à la commanderie. Quelques mises en place où on essayait aussi Timothy Weah un cran plus haut pour permettre à Harit d'être dans le cœur du jeu, mais ça ce sera le cas quand Harit, quand tout le monde sera à 100%, qu'il n'y aura pas de gestion également dans les choix de Genesio, mais faire reculer Angel Gomez, c'est une possibilité, donc on verra si c'est ce soir. Si c'est pas ce soir, ce sera peut-être plus tard, ou peut-être qu'il goûtera aussi au banc de touche, hein, ce qui n'est pas totalement impossible vu ses performances du moment. Mais en tout cas, Angel Gomez a encore la confiance de Genesio ce soir.
0: On rappelle donc que ce soir, Marseille affronte l'Olympiakos. L'Olympiakos qui a gagné son premier match de Ligue Europa. On va tout de suite parier sur cette affiche.
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0: Aïe. Bonsoir Christophe Plenet.
13: Bonsoir Karine Galli.
6: Bonsoir Christophe. Lionel.
13: Bonsoir à tous.
0: Qui est favori ?
13: L'OM, légèrement. 2,25 la victoire des Phocéens. 3,45 le match nul. 2,75 la victoire de l'Olympiakos. Je vois pas l'OM perdre, mais je vois pas l'OM gagner. Donc je vous propose de 3,45 le match nul. Et pourquoi pas le match nul avec début. Ça, c'est coté à 3,50.
0: Lionel
6: Charbonnier. Allez, je te suis. L'OM ne perd pas. Allez, puisque j'ai été méchant avec lui et je pense qu'il peut faire quelque chose, pourquoi pas, et me faire mentir. Angel Gomez, buteur.
0: Ah oui.
13: Alors, ouais. Marseille qui ne perd pas avec Gomez.
6: Des fois, je dis
13: buteur.
6: Des grosses conneries. Je suis sûr d'en dire une.
13: Tu es à 2,90, mon cher Lionel.
6: Combien ?
13: 2,90.
6: C'est tout ?
13: C'est pas mal déjà.
0: Mais ça paye très mal.
13: Ça paye très mal.
6: Mais il est combien buteur, Gomez ?
13: Gomez, il est à 3,50.
6: Et ben alors ?
13: À 3,50, j'ai dit une saucisse avec Marseille qui ne perd pas. 1,36 fois 3,50. On est aux alentours.
6: Tu me plais comme le 4,40.
0: Angel Gomez qui avait marqué face au PSG. Donc
6: pire comme au banquier, celui-là.
0: En Ligue 1, merci beaucoup, messieurs.
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0: C'est le retour de la Ligue Europa, de la Coupe d'Europe au Roazhon Park. On rappelle, plus de 2 ans et demi après un match face au Milan, Rennes retrouve l'Europe face à l'Ofikret. Le premier match, il avait été à l'extérieur sur la pelouse de Stumgrad. Ce soir, c'est l'Ofikret qui se présente face au Rennais. Mon cher Xavier Grimaud, dis-nous tout sur les choix de Francaise. On rappelle que Rennes est 3e de Ligue 1, mais veut enfin marquer les esprits également en Coupe d'Europe. Et surtout, Francaise veut mettre fin à 19 matchs sans victoire.
15: Exactement, le 11 de Francaise avec qui ressemble à une bonne tête d'équipe type, je le disais en avant-match, à part deux joueurs, Brice Samba dans les buts, Frankowski, Cresswell, Aïd Boudlal, Najida en défense. Aïd Boudlal donc est relancé, le Marocain. Rouault est sur le banc, milieu de terrain avec Valentin Rongier, Madi Camara et Szymanski, le Polonais. C'est Thomasson qui est sur le banc. Voilà les deux changements, on va dire, qui changent un peu de l'équipe vraiment type du Stade Rennais. Les trois attaquants, ils sont attendus. Moussa Altamari sur un côté, Ludovic Blas de l'autre côté. Évidemment, Esteban Lepaul, le nouveau international français qui doit maintenant briller au niveau européen. Et pourquoi pas ici dans son jardin du Roazhon Park ce soir. Je vous passe l'équipe de l'Ofikret. On connaît pas grand monde. Il y a juste un joueur qui est présenté un peu comme le cadre de cette équipe. Ouais, c'est Atanios Andrulsos, le milieu de terrain, c'est le capitaine de cette équipe. Il est revenu en sélection lors de la Ligue des Nations et on sait que la Grèce a cartonné dans cette Ligue des Nations. Donc il est en forme, le milieu de terrain, c'est un peu le guide de cette équipe.
0: Et attention, puisque Lofi Crête effectivement a battu Offenheim lors de la première journée 2-0. C'était une surprise. Dans quelques instants, le coup d'envoi donc de Marseille Olympiakos et de Rennes Lofi Crête. Et puis on vous rappelle les deux bonnes nouvelles de la soirée. Ça c'est fait. Lyon a battu Crystal Palace 3-2 lors de la deuxième journée de Ligue Europa. Et du côté de Monaco, son entrée en lice en Ligue Conférence est bien passée. Victoire 2-1 sur la pelouse du CSKA Sofia. Vous êtes sur RMC, ne bougez pas, le live continue, à tout de suite.
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0: Karine Gagne. 20h58, vous êtes sur RMC. On est ensemble pour une grande soirée de foot. La bonne humeur dans le studio, évidemment, avec Lionel Charbonnier. Christophe Plenet est là pour les paris, vous le savez. Et on va tout de suite suivre les deux matchs. Marseille face à l'Olympiakos et Rennes face à Lofi Crête. C'est la deuxième journée de Ligue Europa. Flo, ce soir, tout est réuni pour un grand match. Et notamment, il y a des stars dans les tribunes. Est-ce que tu les as vus ?
1: Alors non, parce que je regardais les tifos. Alors dis-moi tout ce que t'as vu à l'écran.
0: Ah bon, on a vu Michel Platini, Eric Cantona, ah. C'est déjà pas mal.
13: Gomis.
1: Ah, c'est pas mal,
0: Baffé
1: ça.
0: Baffé Gomis, oui, j'avais par étapes, en fait, c'est pour ça.
1: Ah pardon. C'est pour ça. Ok, oui, ouais, je savais que Baffé Gomis allait venir. Michel Platini, je ne savais pas. Ok, bah écoute.
0: Et Eric Cantona, c'est assez rare qu'il vienne.
1: Eric Cantona, c'est rare, même et si ces derniers temps, il est un petit peu plus sur Marseille. Il a notamment fait une apparition cet été, je crois au mois de septembre également. Il est venu dans certains clubs amateurs, notamment au Cayolle, là où il a évolué, faire une petite vidéo pour réclamer que la mairie se bouge et offre des terrains synthétiques de meilleure qualité au club de Marseille.
13: Il n'a pas débuté
1: au Cayolle, Cantona. Oui, bien sûr, c'est pour ça que je dis ça. Oui, bien sûr. La famille Cantona a grandi historiquement dans le quartier des Cayolles, qui est un quartier sympathique du 12e arrondissement de Marseille, juste à côté de la Commanderie. Mais c'est vrai, je regardais pas l'écran parce que je regardais surtout les tribunes qui sont bien colorées. Je le disais, 57 000 supporters attendus. J'avais un petit doute, j'étais médisant sur la question de savoir si tous les abonnés viendraient, et ça a l'air d'être le cas, notamment dans les virages, à part quelques petits trous dans le virage nord. C'est vrai qu'il y a quand même un parfum européen que Marseille aime retrouver. Il y a aussi le fait que l'OM n'a pas joué à domicile depuis quasiment un mois, 3 semaines et demie, ce match contre le PSG perdu 2-1. Voilà, les supporters marseillais répondent présents, même si ce n'est que la Ligue Europa, et même si en ce moment les résultats ne sont pas trop au rendez-vous, l'OM est en quête de confiance et d'ambiance. En tout cas, l'ambiance est là ce soir à Marseille.
6: Si tu veux, mon Flo, si on a le temps tout à l'heure, pendant, si jamais le match il s'endort un petit peu, je te raconterai une anecdote sur Cantona, son transfert AGIA OM.
1: Ah, ça, ce sera Karine, la chef d'orchestre, qui va à un moment donné trouver le petit temps pour que je lui raconte teasing.
6: Et je l'ai appris il y a pas longtemps, il y a 2-3 jours où j'étais en tournage avec Giroud, qui a raconté ça. Donc je vais moins bien la raconter, bien évidemment, que le coach, mais c'est hallucinant, quoi.
1: Bon, ben on a c'est un bon teasing.
0: La dernière fois qu'il a commencé une histoire sur Cantona, je crois ses fesses, on n'a jamais eu la fin. Donc
6: et c'est vrai, c'était à comment ça s'appelle, à
0: Xavier qui recadre tout ça. Xavier, bien, c'est parti. Deuxième,
15: j'ai hâte de connaître l'histoire de Lionel, évidemment.
6: Parti sur les fesses de Canto, alors
15: priorité au direct, comme dit la formule. Et donc c'est parti au Roazhon Park pour ce match entre Rennes et le petit club de l'Ofi Crète, club d'Héraclion, sur cette magnifique île de Crète. Les Rennes évidemment favoris, mais il va falloir le montrer sur le terrain. Magnifique tifo du RCK, comme d'habitude, sur toute la tribune. L'Europe comme mission. Prépare-toi, fiston, avec
1: c'est
15: ça vole un petit peu guerrier, mais c'était très très beau de la part du COP, qui est très très bien rempli et qui donne déjà de la voix. 0-0 entre Rennes et l'Ofi Crète.
0: Et on va donc au Vélodrome, le coup d'envoi est donné. Flo.
1: Exactement, coup d'envoi donné par les Grecs de l'Olympiakos. S'ils se retournent, ils auront quelque chose d'assez rare là, un immense doigt d'honneur. C'est pas forcément joli, mais bon, en bas du virage sud, avec une banderole qui fait référence à l'Olympiakos.

0: On rappelle que Marseille veut absolument essayer de lancer une série et se rassurer ce soir face à l'Olympiakos. On est à Rennes avec Xavier Grimaud, les Rennais qui eux ont fait un match nul tristouné lors de la première journée face à Sturm Graz. Et ce soir, c'est de retrouver avec leur public et il faut valider ce qu'on voit parfois en championnat maintenant sur la scène européenne, Xavier.
1: Exactement, j'aime bien le parfois parce que tu vois comme tout le monde que c'est pas complètement maîtrisé ce que font les Rennais en Ligue 1, mais malgré tout, meilleure attaque de Ligue 1 avec le voisin brestois. Et comme le dit Franquez, on peut lui accorder, je pense, Lionel, il n'y a pas beaucoup d'équipes qui maîtrisent en Ligue 1, donc on est peut-être un peu dur avec les Rennais. Attention, le centre de Nagy, la venue de la gauche, ce sera le premier corner pour les Bretons avec le bon débordement là. Côté gauche de Mamadou Najida, et c'est Szymanski qui va aller prendre ce ballon. Il y a toujours des ambiances particulières en Coupe d'Europe et au Roazhon Park notamment, les 6 années de suite ont fait leur œuvre. Et déjà, il y a beaucoup, beaucoup plus d'ambiance qu'en Ligue 1, même si pourtant le stade n'est pas à guichet fermé. Il y a 25 000 spectateurs seulement, on va dire. On va suivre le corner rapidement, toujours 0-0. Corner sur la droite, sur la gauche, pardon, regardant les buts de Christo Georgios, le gardien grec. Il y a 7 Grecs dans cette équipe de l'OFI Crète, beaucoup de joueurs du cru pour l'équipe crétoise. Le corner de Szymanski, il le tire bien en général. Premier poteau repris par Altamari, on réclame une main, c'est dégagé, il n'y aura rien de sifflé. 0-0, 3 minutes.
0: Ce premier corner non, qui ne donne rien, retourne à Marseille. Marseille face à l'Olympiakos. Flo Germain, on en a 3 minutes de jeu.
2: Oui, un petit peu moins, 0-0 dans cette rencontre. On voit les Grecs essayer de tenir le ballon malgré un pressing des Marseillais. Angel Gomez est bien en position habituelle, quelque part, quasiment en numéro 10.
0: Pourquoi
2: Nadi Abdelli, je sais pas, on posera la question à Bruno Genesio. Oui, écoute, c'est vrai que à part le match contre Strasbourg, comme l'a souligné souvent Lionel, où il avait été très très bon, il faut le reconnaître, c'est vrai qu'il est très décevant, l'ancien Lillois. Mais en tout cas, il ne pourra pas reprocher à Bruno Genesio de ne pas insister, de ne pas lui faire confiance, parce que malgré les critiques, malgré même certains doutes en interne, on l'écrivait cette semaine, c'est vrai que même le staff commence un peu à être préoccupé de son niveau. Et ben Bruno Genesio veut insister et continuer de lui donner sa chance. Bamo Meïté qui a ce ballon, il décale Naïef Aguerd devant lui. Il y a une possibilité peut-être avec Pai Chao, il préfère repasser par Emerson pour une déviation de la tête du Brésilien pour Nadi qui met la tête, le duel remporté par le milieu de terrain de l'OM avec Abdelli qui va avancer, qui a 35 bons mètres de la cage du gardien Stéphane Ortega, le gardien allemand de cette équipe de l'Olympiakos. Perte de balle de Abdelli, heureusement récupéré rapidement par Timothy Weah.
3: Abdelli il prend la balle sur le côté gauche et il rejoue sur le côté gauche alors que le côté droit, et ça c'est son boulot, était complètement libre. Donc c'est à lui d'orienter comme il faut. Il se trompe Abdelli là, et encore c'est le début du match. Quand il sera cuit, je sais pas ce qu'il va faire.
2: Oui, il était hier en conférence de presse, Imad Abdelli, il a expliqué que le but sur pénalty, c'était peut-être un détail pour nous, mais voilà, pour lui ça veut dire beaucoup, pas faire la chansonnette, ma chère Karine, mais
0: n'hésite
2: en tout cas,
0: pas,
2: il a peut-être été soulagé. Attention avec Kylian Abdallah qui entre dans la surface, qui temporise, qui talonne, c'est bien fait pour Weah, le centre deuxième poteau, il y avait Pai Chao, il a peut-être manqué un petit peu Pai Chao d'anticiper ce centre juste devant la cage. Ouais, peut-être
3: aurait-il
2: dû s'avancer. Il doit passer devant son défenseur, c'est ce que j'allais dire exactement. Très bon centre de Timothy Weah. Et au final, Saliakas, le latéral droit grec, qui s'en sort presque par miracle. 0-0, ouais. 5 minutes de jeu. Attention avec ce corner pour l'OM.
0: Il est retiré
2: par Igor Paichao de la gauche vers la droite. Il y a 5 joueurs marseillais dans la surface. C'est tiré par Paichao, dégagé au final sur Emerson qui met en retrait pour Timothy Weah. Pourquoi pas une frappe de Timothy Weah qui va écarter à droite pour Kylian Abdallah avec Weah à nouveau. Weah qui n'a pas trop de solutions devant lui. Il repasse derrière avec Angel Gomez. 0-0, 5 minutes et 30 secondes de jeu. Un petit frisson donc devant la cage de Stéphane Ortega sur ce centre de Timothy Weah.
1: Voilà, la faute sur Szymanski. J'ai bien cru qu'il allait avoir pénalty. A priori, c'est juste avant la surface.
0: Ouais.
1: Juste avant la surface, c'est Altamari qui, de la gauche, repique vers l'intérieur. Et Szymanski qui arrive à la récupérer et qui est clairement crocheté. C'est clair et net. Et je pense que c'est en dehors. J'ai beaucoup de retard sur mes images. Vous me dites quand vous voyez ça si c'est effectivement en dehors.
3: Il lui prend le pied dehors. Il lui prend le pied. Okay.
1: Excellent coup franc.
0: Ça commence dehors, ça finit dedans.
3: Alors, le pied qui se fait crocheter, il est dehors, mais il a son pied d'appui, son véritable pied d'appui, il est dedans.
1: Alors c'est toujours là où la faute est caractérisée, je crois. Donc l'arbitre était vraiment très très proche. Il était à 2 mètres de l'action.

0: Et ça il a immédiatement sifflé. Alors énorme conciliabule, il y a 1, 2, 3, 4, 5 6 Rennais qui sont en train de discuter. Voilà, faut pas chercher une combinaison ou alors éventuellement la décaler pour une lourde frappe. C'est plutôt pour un droitier si on veut avoir le but le plus ouvert, mais ça peut être pour un gaucher en attrapant l'angle et en contournant le mur. Donc ce sera soit visiblement Frankowski ou Szymanski, à moins qu'Esteban Le Pall ait envie de mettre une lourde frappe. Et c'est peut-être bien ça qui va se passer. Ce sera Szymanski. Oh, il a voulu la tirer dans l'angle sortant. Et l'angle, là où il avait le plus d'angle, il y a un Grec qui l'a pris dans la tête. Il reste debout, le Grec qui est solide. Szymanski, oh, qui se fait encore une balayette du Grec. Qui va prendre. Il va peut-être prendre un jaune. Non, ça va aller. Il y aura un nouveau coup franc pour les Rennais, sorte de mini-corner. Et il vient faire un poitrine contre poitrine près de l'arbitre. C'est Funtas, le Grec.
1: Avec un grand sourire, mais il faut se calmer.
0: Oui, oui, avec un grand sourire. Vaut mieux parce que c'était un peu surprenant comme geste malgré tout. Et il y aura donc le coup franc pour les Rennais qui dominent assez largement ce début de match. Les Grecs n'ont quasiment pas enchaîné trois passes. La 8e, 0-0, on peut suivre le coup franc en Karine.
1: Bien sûr.
0: Avant de retourner au Vélodrome, le coup franc à nouveau pour Szymanski. Le bras droit levé pour le Polonais. Son premier corner n'était pas très bien tiré. Le coup franc n'était pas très bien tiré non plus. Alors il faut qu'il essaye de régler la mire. L'international polonais, le coup de sifflet de l'arbitre, Szymanski qui s'élance, c'est tiré, point de pénalty, dégagé, le deuxième ballon sera rené avec Najida. Najida qui va pouvoir redonner à Altamari. Altamari qui va rentrer, il va repiquer sur son pied gauche. Altamari pour Ludovic Blas, on va préférer reculer et faire tourner l'action. 0-0, 8 minutes entre Rennes et Crète.
1: 8e minute de jeu également au Vélodrome. On est de retour avec Florent Germain. Marseille opposé à l'Olympiakos. 0-0 pour l'instant.
2: 0-0, un ballon pour Retsos, le capitaine de cette équipe de l'Olympiakos. On voit Gelson Martins sur le côté gauche, l'ancien de l'AS Monaco. Il y a également Yaremchou qui a fait un petit passage par l'Olympique Lyonnais, évidemment. Et Retsos, j'avais presque oublié qu'il avait joué quelques matchs à l'AS Saint-Etienne. Le capitaine donc de cette équipe de l'Olympiakos. On est côté droit pour les Grecs. Le centre en retrait, Abdelli qui a la lucidité de ne pas dégager n'importe comment mais de donner ce ballon à Nadi. Il essaie de jouer propre Nadi vers Nil Mopé. Le pressing de Nil Mopé qui avait perdu ce ballon, qui a quand même mis son corps en opposition là, pour gêner la relance du capitaine grec. Mais ça n'a pas permis à l'OM de récupérer le ballon. 8 minutes et 40 secondes, 0-0. On rappelle que Kylian Abdallah sur un très bon décalage a donné un ballon pour Timothy Weah qui a centré vraiment juste devant la cage, alors que là il y a un duel de la tête entre Weah et Gelson Martin. Je suis pas sûr qu'il ait vraiment pris le ballon Timothy Weah.
0: Le but pour l'Olympique Crète, c'est pas possible avec la mauvaise relance au départ d'Aïd Boudlal. Et ça côté droit, ça termine à gauche avec le centre et la tête elle est parfaite de Taxiarchis Funtas, excusez pour mon accent grec, mais en tout cas la tête décroisée, elle termine petit filet au ras du poteau de Brice Samba. Je pense que même en jumpant un peu plus, je suis pas certain qu'il puisse la toucher Lionel Samba.
3: Énorme coup de froid,
0: 1-0 pour le Ficret ici au Horizon Park.
1: Lionel, elle est très bien placée la tête, ouais, effectivement, alors... l'erreur de départ.
4: Oui, l'erreur de relance déjà dès le départ et ensuite l'erreur de marquage parce que ensuite
0: c'est le même hein, c'est le même hein. La relance et le marquage c'est le même, c'est Aïd Boudlal.
4: Ouais, bon, je voulais pas le mais il s'est complètement déchiré au lieu d'aller chercher justement et rattraper son erreur et monter sur son adversaire, monter sur carrément, parce que là c'est une tête qui est placée plein axe entre les 6 mètres et le point de pénalty. Donc là tu dois être au marquage mais strict. Là on n'est plus dans la zone, on n'est plus à 4 mètres et au lieu de reculer, tu dois monter sur ton joueur pour l'empêcher. Et là, il a fait, je pense que, il s'est dit, mince, j'ai fait une erreur, je vais me rattraper en reculant. Mais non, quand tu fais l'erreur, il faut avancer justement pour aller contrer ton adversaire. Et là, il s'est complètement déchiré sur cette action. Il vaut le but, hein.
1: Catastrophe, la stupeur quand même, on ne s'attendait pas à cette ouverture du score adverse aussi rapidement. En plus dans le match, on rappelle, hein, l'Olympiakos a priori est plus faible que les Rennais, mais pourtant eh bien, c'est bien eux qui viennent d'ouvrir le score. Les gars, je veux pas un jeudi noir, hein. J'ai deux victoires pour l'instant.
0: Eh ben, c'est pas nous qui jouons, hein, malheureusement, qui arrive. Bah, heureusement d'ailleurs, parce que sinon tu l'aurais ton jeudi noir. Le centre de Frankowski, côté droit, c'est capté par Christo Georgios. Alors imaginez l'histoire, hein, si Rennes s'incline contre l'Olympiakos, la malédiction francaise, c'est pas possible. Hein. Faut qu'il soit malade, le prochain match, ouais, et qu'il mette Ramaré sur le banc, je sais pas.
4: Tu mets son adjoint,
0: c'est ce que j'allais dire.
4: Pour le prochain match.
0: Allez, il reste du temps. 1-0 pour l'Olympiakos ici à Rennes.
1: C'est l'équipe mascotte de Julien Cazard quand même, c'est ça le problème. Et c'est vrai que 20 matchs de suite sans victoire pour Franquès, ça serait quand même très très gênant, parce qu'il y a un moment on va se poser des questions. On rappelle que c'est quand même trois clubs différents. Ça a été avec Lens, Nice, oui, pire que tout, et là avec Rennes c'est le deuxième match européen, mais pour l'instant ça se passe pas très bien. Est-ce que ça se passe mieux à Marseille, Florent Germain? Comment sont nos Marseillais face aux Grecs?
2: Alors pour le moment c'est un match assez équilibré, hein. 0-0, le premier frisson c'est vrai était quand même dans la surface de réparation grecque avec ce bon centre de Timothy Weah suite à la petite talonnade intelligente de Kélian Abdallah, le centre qui n'a pas trouvé preneur, même s'il n'y avait pas Itchao au deuxième poteau. On voit des Marseillais là un peu maladroits sur le dégagement de Bamo Meïté qui s'excuse auprès de Timothy Weah assez offensif ce soir, hein, à l'image de l'action qu'on vient de décrire. Et là il y a un ballon pour les Grecs en retrait vers le gardien Ortega qui essaie de jouer long côté droit pour Saliakas qui se manque dans son contrôle. Ce sera donc un ballon récupéré, une touche en tout cas pour Emerson Palmieri. 12 minutes et 10 secondes, 0-0. C'est vrai qu'il y a un vélodrome qui n'est pas plein à craquer, mais très honnêtement c'est une très belle ambiance et une belle affluence qui s'annonce. 57 000 ou 58 000 supporters pour ce premier rendez-vous européen à domicile cette saison pour l'OM, après la claque du côté d'Istanbul et du Beşiktaş. Les Marseillais qui veulent un petit peu se relancer dans cette compétition et, tu l'as dit, enclencher si possible une certaine dynamique après le succès, certes un peu tristounet, mais succès quand même du côté de Troyes en Ligue 1. 12 minutes et 40 secondes, rien de marqué, 0-0.
1: Retour au Roizen Park, il y a un corner pour les Rennais qui sont menés face à l'Ofikret. Xavier Grimaud.
0: Ah, le corner, il faut qu'il élève ses corners, Szymanski. Alors, contre Auxerre, tous les corners, ils étaient tirés par Thomasson, étaient tirés premier poteau. Comme ça, Szymanski les tire pareil.
1: Mais non, donc, c'est pas possible.
0: Ça doit être une consigne, hein, de les jouer au premier poteau, mais si personne ne vient disputer le ballon de la tête, ça n'a aucun intérêt. 1-0 pour l'Ofikret. Effectivement, on avait une belle percussion de Madi Camara qui a amené ce corner avec le capitaine Androulsos, le capitaine de cette équipe grecque qui est venu couper l'action. C'était bien joué. Allez, Frankowski qui va percuter. Attention, parce qu'elle arrive face à un mur grec. Il est obligé de reculer avec Madi Camara. Madi Camara pour Aïd Boudlal qui a fait une erreur de relance, hein, et ensuite une erreur de marquage sur le but. Lui qui est relancé, hein, il a perdu sa place en début de saison à cause justement d'erreurs individuelles un peu grossières. Anthony Roux a pris sa place. Creswell Roux, ça a été performant. Aïd Boudlal du coup n'a pu rejouer, il rejoue ce soir et pour l'instant il se met pas en évidence. On est côté droit avec Ludovic Blas. Blas qui va repiquer à l'intérieur, le centre de Blas, premier poteau vers le pôle, il va être un petit peu court et il y aura un nouveau corner pour les Rennais, cette fois de l'autre côté sur la droite, en regardant les buts du gardien de l'Ofikret. 1-0 pour les Grecs ici au Roizen Park. On atteint le quart d'heure.
1: Bah, on va rester avec toi pour vivre ce corner, on ne sait jamais.
0: Alors est-ce qu'il va aller chercher une autre zone, je ne sais pas, le point de pénalty ou le deuxième poteau, hein, pourquoi pas, Szymanski, ou est-ce qu'il va insister au premier poteau, ce qui est pour l'instant facilement lisible. Ils vont le jouer à deux, tiens, pourquoi pas, avec Frankowski qui remet à Szymanski, le centre de Szymanski, premier poteau encore, et encore un grec pour la reprendre. Szymanski dans la surface qui va percuter, le centre du droit fort dégagé par le pied gauche de la défense grecque. Ce sera un corner. Tu veux toujours le suivre, Karim, parce que vu comment
1: mais
0: il est,
1: oui,
0: tiré les Rennais, allez, tu y crois, c'est bien.
1: Il y a un moment où ça va être mieux tiré que ça, c'est pas possible.
0: Allez, on y croit. Toujours sur la droite, au même endroit. Quatrième corner déjà depuis le début du match. 1-0 pour l'Ofikret. Ici au Roizen Park, le RCK qui donne de la voix. Corner tiré premier poteau, c'est dégagé. À nouveau, ça revient sur Rongier. Najida, la frappe, la transversale. Oh, c'est peut-être repris derrière. Madi Camara qui tente de retourner, c'est compliqué, c'est dégagé. Oh, quelle occasion pour les Rennais avec ce ballon récupéré par Najida. Juste à l'entrée de la demi-lune, l'entrée de surface. Et la frappe flottante qui retombe sur la transversale. Allez, ça se rapproche pour les Rennais. Menez toujours 1-0, la 17e.
1: On va aller au Vélodrome, le temps, le score avec Florent Germain.
2: Un quart d'heure de jeu, rien de marqué au Vélodrome. 0-0 entre Marseille et l'Olympiakos.
1: Vous êtes sur RMC, on vous rappelle que Lyon a battu Crystal Palace 3-2 en deuxième journée de Ligue Europa et Monaco s'est imposé 2-1 sur la pelouse du CSKA Sofia pour la première journée de Ligue Conférence. Vous êtes sur RMC, ne bougez pas, le live continue, à tout de suite.
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1: 21h19, vous êtes sur RMC, on est ensemble pour un jeudi de Coupe d'Europe avec Lionel Charbonnier. Pour le moment, Marseille face à l'Olympiakos, il y a 0-0. On va retourner à Rennes parce que Rennes, c'est la cata, Xavier Grimaud. Les Rennais sont menés face au modeste club de l'Ofikret 1-0.
0: Exactement, 1-0, le but de Funtas de la tête après une mauvaise relance d'Aïd Boudlal, la frappe du gauche de Valentin Rongier, il n'était pas sur son bon pied mais c'était pas mal cette frappe du gauche, bah, elle passe assez loin sur la droite des buts de Christo Georgios, ouais, qui pour l'instant n'a pas eu spécialement d'arrêt à faire. Les Rennais sont dominateurs, hein, évidemment ils se sont fait avoir sur une erreur, même si bon, Aïd Boudlal derrière il y a quand même 3-4 passes, il y a une équipe qui est tirée, donc la défense rennaise avait le droit de se reprendre. Mais c'est vrai que c'est lui sur qui la lumière malheureusement va être mise pour les causes de ce but. 1-0 toujours donc pour les Rennais, le dégagement de Christo Georgios, la tête de Cresswell, ce serait une touche pour l'Ofikret qui, hormis son but, n'a absolument pas eu de ballon ou de choses à faire avec le ballon. La 20e 1-0 pour l'Ofikret.
1: Retour au Vélodrome, Florent Germain, Marseille face à l'Olympiakos, 0-0 également. Là, ça se passe au niveau du rond central. Hein. Il y a une petite faute.
2: Oui, il y a une faute et un ballon pour les Grecs, même si il y a une petite minute, Neil Maupay n'était pas loin d'aller chipper un ballon sur cette tentative de Puerta qui avait voulu mettre ce ballon en retrait pour son gardien Stéphane Ortega. Maupay touche le ballon mais ne parvient pas à le contrôler, à s'en saisir véritablement, parce que si ça avait été le cas, forcément il allait défier derrière le gardien allemand de l'Olympiakos. Donc un peu de regret peut-être pour Neil Maupay de ne pas avoir senti le coup peut-être un peu plus tôt et donc maîtriser ce ballon. 0-0, c'est la défense de l'Olympiakos qui fait tourner le capitaine Panagiotis Retsos, donc qui écarte à droite. On repasse par ce même défenseur central pour chercher les milieux de terrain, l'argentin Santiago Etze. On voit un peu Gelson Martins côté gauche, c'est peut-être le joueur qui touche le plus de ballons pour le moment. Yarem Chouk devant est bien contenu par notamment Naïef Aguerd qui là n'obtient pas une faute mais laisse filer ce ballon en sortie de but. Jeffrey Delange applaudit. Tout à l'heure j'étais un peu surpris qu'il l'utilise les deux points. Je ne sais pas si tu as vu cette situation-là, Lionel, où je trouve que, je ne sais pas si c'est symptomatique d'un gardien qui n'est pas toujours en confiance, mais il y a un ballon qui arrive sur lui, il peut s'en saisir à 100%, il n'y a quasiment aucun doute et il préfère être les deux points assurés, comme si le ballon lui brûlait un petit peu les mains. Et ça n'a pas forcément été rassurant sur ce seul ballon ou presque qu'il a eu à négocier. 0-0, 22 minutes de jeu.
4: Le dernier match contre Rennes, il est allé chercher un ballon, il l'a bloqué, où 90% des gardiens mettent les paumes de main et tout ça. Je me suis dit, tiens, enfin un gardien qui va bloquer les ballons. Eh ben non.
2: Voilà, il faudra voir si ça continue. Alors, je vais pas en tirer des conclusions.
4: Je regardais Rennes en dessous, je suis passé à côté de ça.
2: Active, mais c'est vrai que Geoffrey Delange n'a rien eu à faire depuis le début du match, ou presque, si ce n'est ce ballon
4: c'est
2: aérien.
4: C'est peut-être pour ça qu'il a voulu assurer, parce
2: peut-être,
4: que
2: ouais, l'un des premiers ballons, tu
4: exactement,
2: assures.
4: Exactement, ouais.
2: Effectivement. Donc ballon pour côté gauche, les Grecs de l'Olympiakos avec Onyemaechi, le Nigérien, qui sort proprement, mais la Timothy Weah vient s'emmêler pour un ballon qui pressing, va être récupéré par les Marseillais. Le pressing olympien, ils obtiennent une faute. Oh. Ce sera un coup franc assez loin, à 35 mètres.
4: Ils sont trop loin,
2: la cage,
4: je trouve.
2: Du
4: je
2: gardien
4: sais pas ce que t'en penses,
2: grec.
4: Moi, je trouve que dans le pressing comme ça, il y en a un qui déclenche. Il y a tout le monde qui est à 30-40 mètres. Le joueur qui suit celui qui déclenche le pressing, il est au moins à 30 mètres. C'est trop loin, ouais. C'est trop long.
2: J'ai surtout le sentiment que c'est totalement désordonné. C'est-à-dire qu'il y en a un ou deux qui pressent. C'est pas
4: un. Et les autres regardent
2: et après ils disent, en bloc.
4: Bah comme
2: exactement.
4: Il y va, on va y aller. Mais il y a tout le temps ces 2-3 temps de retard.
2: Le coup franc d'Angel Gomez, attention avec Aguerd qui met la tête. Abdallah au deuxième poteau qui remet dans la boîte pour Aguerd en retrait avec Nil Mopé qui a essayé de s'en saisir. Là, on a joué un petit peu à la baballe de la tête avec Aguerd une fois, Mopé qui essaye. Et au final, les Marseillais qui ne parviennent pas ne serait-ce à se mettre en position de frappe. 0-0, 23 minutes de jeu.
1: On retourne à Rennes, où Rennes est menée visiblement par le 191e club au classement UEFA. On m'a soufflé ça dans l'oreille, Xavier Grimaud.
0: Ah, j'avais pas été chercher l'info. Elle fait mal,
1: on m'a
0: effectivement.
1: Soufflé, je t'avoue. Ouais. Hein. C'est Polo, comme ça, si elle est faute. C'est la faute de Polo. Ici,
2: attention, Abdelli, Mopé, Mopé Paichao, Abdallah, la frappe. Oh là là là là là, la grosse occasion des Marseillais. Il y avait un 4 contre 2. Paichao, je ne sais pas pourquoi il ne tente pas sa chance. Ça, c'est un joueur qui n'est pas en confiance. Igor Paichao, il est largement en position favorable.
4: Il y avait
2: pour
4: du monde,
2: essayer.
4: Flo, hein. Il y avait du monde devant.
1: Oui, mais il faut quelqu'un qui frappe là.
2: Non, franchement, Mopé pour Paichao, j'ai le sentiment que Paichao, il peut tenter sa chance.
4: Ah ouais,
2: en tout cas,
4: on va regarder, mais il me semble qu'il y a du monde devant.
2: Oui, il y a du monde, mais. Il est en position où il peut tenter quelque chose. Moi, bon, il préfère décaler Kylian Abdallah.
4: Ouais, je pense que c'est
2: Abdallah,
4: on peut pas lui en vouloir.
2: C'est
4: méchant.
2: Ok.
4: C'est méchant. On peut pas lui en vouloir.
2: Je l'ai peut-être un petit peu dans le viseur aussi.
1: J'avais l'impression qu'il pouvait frapper, Lionel.
4: Ouais, mais vous êtes méchant. Non, moi je pense qu'il a son adversaire qui vient direct, qui a même pas un mètre de lui, et il y avait un joueur sur sa droite. Je sais plus qui est-ce qui était.
2: Non, mais c'est Kylian Abdallah qui était.
1: Abdallah qui est servi.
4: Oui, il lui donne. Ben Paichao lui donne.
1: Oui, mais Paichao, c'est toi le cador, tu dois essayer de frapper.
4: Mais si l'angle de frappe il est bouché, serre le petit Abdallah.
1: Tu es sûr qu'il est bouché?
4: Ah oui, certain. Bon, il n'y a pas que moi qui suis bouché. L'angle
2: non,
4: de
2: c'est
4: frappe,
2: possible.
4: Si
2: non, mais d'accord. Non, mais c'est possible, mais tu vois, j'ai le sentiment qu'il y a tellement supériorité numérique sur cette action qui peut contrôler, effacer les deux Grecs
4: oui,
2: pour le coup.
4: C'est pas loin dans de la surface, je sais même pas s'il n'est pas dedans. Donc,
2: il est à l'entrée de la surface.
4: Ouais,
2: c'est vrai qu'il est quand même bien décalé. Il est quand même bien décalé, mais il glisse sur la tentative de frappe, malheureusement, le jeune Marseillais. 25e minute, il n'y a pas eu de véritable occasion. Il y a eu ce centre de Timothy Weah en tout début de rencontre. Et également, donc,
4: Bruno n'est pas content.
2: Cette action collective qui se termine par une frappe, envie de dire,
1: tout de suite
2: rapidement avortée et rapidement contrée par la défense grecque. 0-0 entre l'OM et l'Olympiakos.
1: Retour à Rennes, donc, Xavier Grimaud. Est-ce que c'est un ogre, Lofi Crête?
0: Ah non, c'est pas un ogre. C'est pas un ogre. C'est pas un ogre du tout.
1: Classement UEFA, j'ai peur. Ouais. Hein.
0: Non, mais c'est tout à fait probable, puisqu'ils ont très très peu de matchs européens. Lofi Crête, mais ils ont
4: dernier
0: gagné leur premier match.
4: C'était contre la GIA, contre moi.
0: Ils ont fait des tours. Exactement, ils ont fait des tours préliminaires des contours, ensuite, mais c'est loin d'être un ogre, mais c'est une équipe qui est très très bien organisée, en tout cas tous ceux qui ont pu la voir le disaient, donc là c'est le meilleur scénario pour eux, ils mènent au score et ils peuvent défendre très très bien comme pour l'instant ils le font. Mais attention parce qu'ils attaquent. Ouh, il y a une main de Cresswell là, il fait emmener le ballon moitié du bras, c'était étrange, la tête, le ballon est à l'entrée de la surface de réparation hein, des Rennais. Depuis 5 minutes les Rennais ont desserré un peu l'étreinte qui n'avait pas amené grand chose et les Grecs ont pu commencer à, bah, se projeter encore un petit peu. On a vu notamment un contre avec Valentin Rongier qui avait perdu un ballon dangereux qui avait permis aux Grecs de remonter 60 mètres pour essayer d'aller vers le but de Brice Samba. Il faut qu'il fasse mieux que ça les Rennais, mais offensivement ça percute pas beaucoup. Esteban Le Poll, Lionel, il est obligé de décrocher pour toucher
4: fois,
0: quelques ballons hein.
4: Ouais, à chaque fois. C'est où il fait des appels tout à l'heure aussi en
1: un petit corner pour l'OM.
0: Esteban
1: bien
0: donné,
1: sûr ouais. Allez, un petit corner
0: 1-0 pour l'OM.
1: Ils seront mieux tirés qu'à Rennes parce qu'à Rennes c'est horrible.
2: Kylian Abdallah au point de pénalty, c'est dégagé par le capitaine encore lui Panagiotis Retsos qui s'impose dans les airs, mais il n'y avait pas de volonté véritable à des joueurs marseillais d'aller reprendre ce ballon. Il n'est pas si mal tiré que cela ce coup franc de Kylian Abdallah au deuxième poteau. Ça faisait suite à une frappe contrée, un centre tir au final d'Igor Paichao.
4: C'était un centre,
2: je pensais un centre, c'est un centre mais y a ça personne se transforme non plus. En ballon dangereux parce que ça a été contré.
4: Ouais, il n'y a personne non plus à la réception. Là il y a le corner, il n'y a personne dans l'axe de ces 6 mètres. Ça manque de densité, on dirait que personne ne veut y aller.
2: Après je peux regarder les tailles exactes, mais Mopet, Gomez, Nadi, Paichao,
1: c'est pas des
2: tu vas pas aller mettre tu vas pas aller t'envoler à 2,50
4: mètres en hauteur.
2: Exactement, voilà, je suis d'accord.
4: Tu joues à terre.
2: Il n'y a pas de joueur de tête à part Aguerd. Il n'y a que Aguerd qui était monté, c'est vrai. Peut-être Emerson qui peut dépanner, mais sinon, c'est dans le domaine aérien, c'est un petit peu compliqué. 0-0, 28e minute de jeu à Marseille.
1: On retourne à Rennes, les Rennais. Alors, on le ballon, là, largement, Xavier Grimaud, mais pourtant, ils ne sont pas très dangereux, hein, malgré cette possession.
0: Exactement, ils sont pas très dangereux. 75% de possession pour l'instant pour les Rennais avec pour l'instant non pas de situation. Alors, il y a 8 tirs mais il n'y a pas d'arrêt déterminant de la part de Christo Giorgio. Il y a une barre bien sûr, la barre de Najida quand même qui est une grosse occasion pour les Rennais. Et peut-être le centre de Blas avec Najida justement qui était dans la surface de réparation. Il y a un Grec qui reste au sol, l'arbitre qui ne siffle pas faute, il a raison, il a peut-être arrêté le jeu, mais il n'a pas le choix. Il n'a pas le choix de l'arrêter parce que le défenseur grec est en plein milieu de l'action dans la surface au sol et ça plaît pas au Rennais, ça plaît pas à Valentin Rongier qui va en discuter avec l'arbitre du soir, monsieur Colombo, Andrea Colombo.
4: Bingo Colombo,
1: c'est quand même génial. Et on a Christophe Plenet avec nous en studio qui est Bingo Colombo quand même. On embrasse Peter Folk bien sûr,
0: évidemment on adore tous Colombo le dimanche après-midi,
1: spécialement c'est formidable. Son chien
0: Et sa femme, bien sûr.
1: Bien sûr.
0: La 29e.
4: Alors, pour ne pas oublier, moi, je dirais sa voiture.
0: T'as raison, jolie voiture.
2: Bon
0: 1-0 pour l'Ophic Rennes, la 29e, ici au Razon Park. Et les Rennais m'inquiètent quand même un peu. Et c'est Lionel, on pourra. J'aimerais bien avoir ton avis quand même sur. La relation technique dans le jeu avec Esteban Le Poll, moi je trouve que ce soit Blas, Altamari et même en championnat avec Issa Soumaré, c'est franchement c'est compliqué de jouer avec lui, je trouve.
4: Ouais, souvent. Alors souvent oublié. Moi pour moi il fait des bons appels, mais jamais il est servi dans le dos de la défense. Alors je peux pas dire jamais parce que le dernier but qu'il a marqué était très beau, c'était une balle justement dans le dos.
0: C'est une ouverture de 60 mètres.
4: Exactement, dans le dos de la défense. Il en fait beaucoup. Tu regarderas des appels, il en fait pas mal. Moi, je préfère quand il appelle en profondeur plutôt que quand il revient dans la zone du milieu de terrain. Mais le problème, c'est qu'il revient, je pense, tout le temps dans le milieu de terrain parce que tous les appels qu'il fait en profondeur, on lui donne pas la balle. Donc, il doit se lasser et il revient chercher un peu de ballon. Mais c'est la relation, je suis d'accord, la relation avec lui, elle est à améliorer.
1: Messieurs, on retourne à Marseille parce qu'il y a un deuxième corner pour les Marseillais. Le premier n'a rien donné. Qu'est-ce que ça va donner?
2: Deuxième consécutif, 0-0, Igor Paichao qui va le tirer au deuxième poteau. C'est bien tiré, c'est rentrant, c'est dégagé, claqué de la main droite par Stéphane Ortega. Derrière, il y a une faute sur le gardien allemand de l'Olympiakos. Et d'ailleurs, je crois qu'on vient un peu prendre de ses nouvelles, c'est Naïef Aguerd. Je le disais, s'il y en a un qui peut aller peut-être contester un ballon de la tête, c'est plutôt lui. Abdelli est un grand gabarit également, mais dans le jeu aérien, c'est pas toujours cela. Autant Naïef Aguerd, lui, c'est bien couper les trajectoires et bien sentir les coups sur les corners et les coups de pied arrêtés en général. 7 minutes et 20 secondes, 0-0 toujours entre Marseille et l'Olympiakos.
1: Et pour le coup il était très bien tiré ce corner, mais on reste donc sur 0-0 entre Marseille et l'Olympiakos. Le temps, le score à Rennes, Xavier Grimaud.
0: La 31e, et c'est Lofikret qui mène 1-0 ici à Rennes, le but de Funtas à la 10e.
1: Vous êtes sur RMC, ne bougez pas, les lives continuent, et puis juste après il y aura évidemment les débriefs des 4 clubs français qui ont joué ce jeudi dans l'After Foot. À tout de suite.
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1: 21h32, vous êtes sur RMC, on est ensemble avec Lionel Charbonnier. Jeudi de Coupe d'Europe, on vous rappelle que Lyon a battu Crystal Palace 3-2 et Monaco s'est imposé 2-1 sur la pelouse du CSKA Sofia ce soir. On espère deux bons résultats pour les clubs français, mais pour l'instant c'est mal parti. Rennes est mené 1-0 sur sa pelouse par Lofikret, et on est à Marseille avec Florent Germain. Que se passe-t-il, Florent? Il y a le gardien de l'Olympiakos qui est touché?
2: Oui, ce sont les suites du duel sur ce corner, toujours 0-0 on le rappelle, entre Marseille et l'Olympiakos. Il y a eu un petit coup de coude involontaire de la part de Naïef Aguerd, qui disputait un duel aérien au deuxième poteau sur le corner de Pai Chao. Il a été touché au niveau de l'œil, il saigne un petit peu, et c'est lui volontairement qui a dégagé en touche le gardien, donc Stéphane Ortega, pour pouvoir se faire soigner. On en profite du côté des Marseillais et du staff pour donner quelques consignes, parler notamment à Bamoué Meïté, à Neil Mopé, à Kylian Abdallah, voilà, donner quelques derniers conseils. Et on voit déjà des joueurs à l'échauffement côté marseillais. On verra s'il y a du coaching dès la mi-temps, c'est pas sûr, hein, puisque c'est parfois la petite tradition d'envoyer dès la demi-heure, en tout cas avec Genesio, les premiers joueurs à l'échauffement pour se dégourdir déjà les jambes. On verra s'il y a des choix au cours de cette rencontre, et il faudra bien la débloquer cette rencontre, car pour le moment il n'y a toujours rien de marqué. 0-0, 34 minutes de jeu au Vélodrome.
1: On retourne à Rennes, une frappe rennaise mais captée sans souci par le gardien.
0: Exactement, la 35e, 1-0 pour Lofikret. Ouais, c'est une percée de Najida. Alors, il y a des erreurs techniques, parce que là cette occasion de Najida, c'est uniquement à l'énergie. Alors je lui en veux pas à lui, hein, c'est surtout qu'il n'arrive pas à trouver de solution. Il arrive à avoir des contres favorables, et d'ailleurs ça termine sur cette frappe. Alors, on a encore eu des passes ratées. Valentin Rongier, que je trouve vraiment en grosse difficulté également, et c'est pas le premier match cette saison. Moi, je suis franchement, il m'inquiète, Lionel, tout simplement. Les Rennais, je leur trouve vraiment pas beaucoup de talent, et encore plus ce soir, hein, vraiment.
4: Ouais, non, c'est une toute petite équipe de milieu de championnat français.
0: Et oui, pourtant ils sont troisième. Donc c'est, ça pose question évidemment sur la Ligue. Et on espère qu'ils vont nous faire mentir. C'est sûr que si la Najida n'avait pas trouvé la transversale tout à l'heure, peut-être que le match serait autre. En tout cas, ils sont toujours menés 1-0, les Rennais. Allez, on est côté gauche avec Najida. Il y a un trou béant au milieu de terrain. C'est Valentin Rongier qui va faire cet appel dans un style un peu inhabituel avec Altamari. Altamari qui sent le premier poteau, mais il n'y a personne. Fait dégager par la défense grecque avec un mur de fumigène qui est allumé par le RCK.
1: C'est les supporters
0: rennais, c'est interdit.
4: Tu sais ce que je vois là quand je regarde Rennes? Je vois Nice l'an passé.
1: Ah non.
4: Franchement. Bah, sur la prestation, honnêtement.
2: Angel Gomez, le dribble. La frappe, pourquoi pas. Angel Gomez dans la surface. Il avait fait le plus dur. Sur un ballon décalé par Kylian Abdallah. Le très bon contrôle. Il efface, un peu comme contre le PSG. Il efface sur son contrôle le défenseur. Et derrière, je sais pas, il tergiverse un petit peu, Angel Gomez. C'est pas un buteur dans l'âme non plus, hein, mais il y a ce centre qui est parfait.
4: Derrière son dribble, il met une pointe.
2: Il réussit.
4: C'est bon.
2: Ouais. Il réussit à dribbler Eze, l'Argentin, et au final, il décide d'essayer d'aller dribbler encore, alors qu'il aura peut-être pu frapper. Toujours 0-0, attention.
4: Son contrôle, son enchaînement technique sur sa prise de balle,
2: il est très bon.
4: Mais derrière, il s'ouvre carrément la possibilité de marquer. Il essaie de faire un piqué ou je ne sais pas ce qu'il veut faire derrière. Il suffit, si c'était un buteur, comme tu le dis, Flo, comme tu lui reproches, effectivement, il n'a rien du buteur. Mais là, tu mets une pointe et puis ça rentre tout seul, ça surprend tout le monde.
2: Oui, parce que
4: il a 4 mètres du but.
2: Sa prise de balle, elle est parfaite. Elle est aussi un petit peu chanceuse parce qu'il y a Eze, le défenseur argentin, qui se jette.
4: Ouais, mais bon.
2: Et donc il est éliminé.
4: Il a su tirer profit, hein.
2: Trop facilement par Angel Gomez. Et Angel Gomez, derrière, il peut tenter sa chance. Et là, il vient s'enfermer à tergiverser un petit peu au premier poteau. 37e minute de jeu, 0-0 entre Marseille et l'Olympiakos.
1: On rappelle que Lionel Charbonnier a...
2: Attention, avec une occasion, Kylian Abdallah face au gardien allemand, et Stéphane Ortega qui touche ce ballon sur cette reprise en demi-volée de la part du Minot. Kylian Abdallah, ça commence à se préciser, même si je trouve Lionel qui s'est un petit peu précipité, ouais, Kylian Abdallah, ouais, pour tenter sa chance.
4: C'est vrai, il aurait pu avancer encore un peu, mais le pressing, c'est qui est-ce qui récupère la balle?
2: C'est cadré.
4: Abdelli récupère la balle. Après, ça a joué tout de suite en une touche de balle. Tout le monde s'est mis en mouvement à gauche et à droite d'Abdelli. Il avait plein de solutions.
1: Bravo, mon petit.
2: Le corner d'Abdallah, la tête d'Aguerd, c'est directement dégagé par les Grecs. 37e minute.
4: Abdallah fait bien tirer, Flo. Hein, ben oui. C'est un bel arrêt du gardien. Hein.
2: Ah mais c'est cadré, ça va sous la barre. On a revu au ralenti, c'est une belle frappe de la part de Kylian Abdallah, même si il est tellement esselé. Il y a surnombre également dans la surface qu'il peut contrôler, aller provoquer. Il tente le geste peut-être le plus difficile, de reprendre ce ballon en demi-volée. Et effectivement, on a vu au ralenti que ça allait sous la barre transversale s'il n'y avait pas eu cette envolée et cette très belle parade de Stéphane Ortega, le gardien de l'Olympiakos. 37 minutes et 30 secondes, 0-0 à Marseille.
1: Bravo à Abdallah. On rappelle que c'est le seul buteur lors du match à Beşiktaş avec cette défaite 4-1. Mais en tout cas, le petit Kylian Abdallah, lui, avait pris sa chance et avait inscrit un but. On rappelle que c'était son premier match de Ligue Europa, première titularisation et donc premier but pour le neveu de Maoulida. On retourne à Rennes. Xavier Grimaud, les Rennais qui sont toujours menés, 39 minutes de jeu.
0: Exactement, mené 1-0, le but de Funtas à la 10e pour l'Ofic Rennes. Et on a trouvé Esteban Le Poll il y a quelques instants. C'est Szymanski qui a trouvé Le Poll dans la surface, le contrôle et la frappe en volte. Il s'était retourné Le Poll, mais il met trop de puissance très certainement parce que ça passe au-dessus des buts de Christo Georgios, je l'ai dit un peu vite, mais c'était une belle situation pour Le Poll, mais qui n'a pas réussi à attraper le cadre. La 39e, 1-0 pour l'Ofic Rennes. C'est compliqué, mais au moins ça doit donner des idées au Rennais d'essayer d'aller plus trouver son avant-centre, parce que c'est lui le vrai buteur de cette équipe, et pour l'instant c'est vrai qu'il a du mal à exister. Le dégagement du gardien grec loin devant, il y a un petit brouillard du coup dû au fumigène lancé par craqué par le RCK il y a quelques instants. Alors je sais que t'aimes pas ça Karine, mais ils fêtent leurs 35 ans cette année.
1: Mais qui paie les amendes, eux ou le club?
0: Non, c'est le club, c'est le club. Ouais, c'est le club. Voilà. Mais ils fêtent leurs 35 ans. Ils ont mis un magnifique tifo hier sur le Palais Saint-Georges, l'un des jolis monuments de la ville de Rennes. C'était très très beau et ils ont mis aussi pas mal de feux d'artifice. Ça a mis l'ambiance hier soir dans le centre-ville de Rennes. On aimerait bien qu'il y ait plus d'ambiance sur le terrain. Pour l'instant, c'est pas le cas. C'est Crête qui mène un but à zéro. Attention, le débordement justement des Anglais avec Cresswell qui est obligé de défendre, de mettre ce ballon en corner. C'était Funtas, le buteur, qui avait réussi à se jouer au nez, à la barbe là, de Frankowski, pour aller chercher un corner pour les joueurs d'Héraclion. La 40e, 1-0 pour l'Ofic Rennes.
1: Bah, on va le vivre avec toi parce que c'est quand même une opportunité sur coup de pied arrêté. Donc, sait-on jamais, hein? On pourrait avoir un 2-0.
0: Bien sûr qu'il peut y avoir un 2-0. On va voir comment il les tire. Normalement, les deux forces de l'Ofic Rennes, c'est une organisation très très bien structuré et très organisé et des coups de pied arrêtés très bien négociés. On va voir, c'est Andrew Prost là qui a réussi à passer, c'est joué à deux, c'est lui par les Rennais. Allez, il y a un contrat joué peut-être, 1, 2, 3, 4 Rennais avec le ballon dans l'axe pour Ludovic Blas. Blas par contre à la course, évidemment il va se faire rattraper, il y aura faute et carton jaune. Il s'est fait rattraper, mais pas il a un peu une charade quand même. Il s'est fait rattraper pas la régulière par Chris Manic, le Croate, qui prend donc le premier carton jaune du match, mais le coup franc il est à 45 mètres. Début de l'Ofikret. 1-0 pour l'Ofikret, la 41e.
1: Alors effectivement, il y a faute Lionel et il y a carton jaune, mais comme il se fait rattraper, c'est quand même terrible l'image.
6: Je ne dirai rien. Tout a été dit.
1: Aïe aïe aïe.
6: Non, c'est effectivement en vitesse pure, il est bien en dessous de ses adversaires directs. Hein.
1: Retour à Marseille, 0-0 toujours entre les Marseillais et les joueurs de l'Olympiakos. Flo.
2: Il reste 4 minutes avant la mi-temps. Il y aura peut-être un petit peu de temps additionnel, quoique s'il y a eu cette petite blessure à l'œil pour le gardien Stéphane Ortega, le gardien de l'Olympiakos. Il y a eu des occasions, surtout du côté de l'OM, la dernière en date, cette frappe de Kylian Abdallah qui allait sous la barre transversale, frappe en demi-volée, et c'est Kylian Abdallah là, qui manque son contrôle pour un ballon récupéré par l'Olympiakos. Gelson Martin sur le côté gauche qui essaye de passer justement Abdallah, et le minot qui se bat bien, qui tente ce tacle et qui fait faute. Il n'y aura pas de carton, j'espère. Non, ça va pour Kylian Abdallah. Pas de carton jaune. On a vu Nil Mopé s'énerver beaucoup là avec le capitaine grec Panagiotis Retsos. Ils sont un petit peu chauffés les deux. Donc il y a un petit peu de tension dans l'air de temps en temps dans un stade Vélodrome bien plein. Il y a eu un haut aux armes tout à l'heure. Ça chante, ça essaye de pousser pour. Attention avec ce ballon de Gelson Martins là. Le centre et le bon retour. J'allais en parler, Lionel, de Bamon Meïté. Qui fait son match, hein, Bamon Meïté.
6: Défensivement.
2: Alors après,
6: dans la relance, parfois, c'est un petit peu plus compliqué.
2: C'est pas faux.
6: Il s'envoie des parpaings. Mais c'est pas grave, on lui demande de bien défendre déjà.
2: Prendre les choses dans la langue parce que Bamon Meïté, il part de très très loin pour revenir. Exactement. Attention que ce centre, la tête et le but. Le but de l'Olympiakos, cette tête au niveau de la ligne des 5m50, c'est une tête de Santiago Etze qui vient battre Geoffrey Delange alors que ça se chauffe entre certains joueurs. Ils ont joué ce corner en deux temps, ils ont été cliniques, précis, et Etze vient claquer ce ballon sous la barre transversale de Geoffrey Delange. Ce score donc de 1-0 pour l'Olympiakos ici au Vélodrome.
1: Incroyable, on l'a dit Lionel, un corner joué à deux et les Marseillais qui se font prendre sur une tête. Alors est-ce qu'il n'y a pas une petite faute?
6: Non, pour moi il n'y a pas de faute, mais surtout moi ce qui m'embête c'est que ça ne doit pas être la première fois. Alors je ne les ai pas vus, c'est pas mon boulot non plus d'analyser les matchs précédents de l'équipe adverse, mais je pense que normalement tu sais qu'ils vont jouer à deux, tu mets un dispositif en place pour attention parce qu'ils sont capables de les jouer à deux. C'est pas la première fois de l'année qu'ils font ce genre de combinaison sur corner. Là rien n'était fait, c'est pas normal. Ça, c'est la première des choses. Ensuite, deuxième chose que je reproche aux Marseillais, c'est l'organisation d'un pressing. Même ça, c'est, alors est-ce que c'est fait à l'entraînement et que ce n'est pas adapté dans les matchs? J'ose espérer que c'est ça pour Bruno Genesio, parce que je m'interrogerais sur les capacités de Bruno, alors que je trouve que c'est un très bon coach. Moi, pour moi, il doit y avoir un gros décalage entre tout ce qui est préparé à l'entraînement et le tableau noir et tout ça, et tout ce qui est fait sur le terrain. Un corner comme ça, tu ne peux pas être le premier joueur est à, pour empêcher le centre, est à 10 mètres minimum du joueur qui a 10 mètres pour centrer, placer un bon ballon, et t'as, après derrière tu as des duels que tu dois gagner. Tu peux les gagner, les perdre, mais au moins ne pas laisser centrer comme ça, c'est pas possible.
1: Flo, explique-nous. Parce que
2: on regardait au ralenti. En fait, il y a Abdelli qui est au sol. Il s'est pris. Faut le dire franchement. Hein, même si les Marseillais ont été naïfs sur le coup, il y a une faute sur Abdelli qui est claire de la part de Panagiotis Retsos, le capitaine. Le but est validé. Je pense que ça a été vérifié à la vidéo parce que Monsieur Michael Oliver, qui est très expérimenté,
6: en plus, siffle des pénalties tout le temps. L'arbitre anglais sur Abdelli.
1: Ben non, mais il y a vraiment faute. Oui, il a même pris jaune.
6: Non.
1: Ben Retsos a pris jaune.
2: Oui, il a pris un carton jaune, mais aussi parce qu'il s'est chauffé derrière.
6: S'il prend un jaune parce qu'il a fait faute.
2: Pour moi, le carton jaune, c'est pour l'attitude derrière, parce qu'en fait, les Marseillais.
6: Il n'y a jamais faute sur Abdelli. Il non, se pousse, si, c'est normal.
2: Non. Je pense que tu as mal vu le ralenti. Il se prend une mandale.
6: Ils accordent deux buts comme ça. On se prend une mandale.
2: Je sais pas, mais c'est pas Red Sauce qui marque. Hein.
6: Non, je pense que.
2: Ah oui, d'accord.
6: Quand il y a faute, ça peut être une faute, une faute ailleurs. S'il y a
2: faute, je sais. Je suis pas en train de te dire que. C'est pas une erreur arbitrale ou quoi que ce soit, mais il y a quand même un coup sur Abdelhi. Quoi qu'il arrive. Un coup à la mâchoire, il en est resté au sol 3-4 minutes. Je pense que ça a été checké.
6: Il y a but derrière.
2: Michael Oliver fait signe que. Enfin, a tout de suite montré le point de pénalty. Attention, avec un ballon à la limite de hors-jeu, finalement, le drapeau se lève. En tout cas, les Marseillais n'ont pas été mis en danger une seule fois dans cette première période. Premier corner joué en deux temps, naïveté au programme dans la surface.
6: Ça m'embête.
2: Et le but, donc, de Santiago Etze, l'Argentin, qui permet à l'Olympiakos de mener 1-0.
1: Scénario catastrophe, on l'a dit. Donc nos deux clubs.
2: Tu l'as ton jeudi noir, Karine.
1: Ah oui, là voilà mon jeudi noir.
0: La soirée, la victoire à Rennes.
1: Et ben voilà, victoire à Rennes et Rennes qui est menée 1-0. Xavier Grimaud, là on est dans la sauce, tu vois, on n'est pas bien.
0: Ah non, on n'est pas bien du tout. 1-0 pour l'OFIC Rennes. Le but de Funtas à la 10e. Alors évidemment, si vous prenez les stats, la photographie des stats, on se dit que Rennes surdomine. Ouais, mais franchement, il n'y a aucune honte à voir Rennes mener parce que leur prestation est vraiment pas du tout au niveau européen. Toujours 1-0 donc à la mi-temps pour l'OFIC Rennes.
1: Merci beaucoup.
2: Attention avec l'Olympiakos, la frappe, la panne, c'est pas terminé. Peut-être le 2-0. Position de hors-jeu au final. Yaremchuk qui marque. Ça va être checké, j'espère, pour l'OM qui a vraiment une position de hors-jeu parce qu'on a laissé jouer quand même. Yaremchuk a marqué. Je crois que le drapeau. Ouais, je crois. J'en suis quasiment persuadé, mais tu sais, parfois on a des mauvaises surprises au ralenti. On va revoir justement. Il y a un ballon d'Emerson en retrait pour Jelson Martin. C'est au final, il y a une position de hors-jeu, effectivement. De quelques centimètres, ça se joue pas non plus à beaucoup. En tout cas, Yaremchuk marque, ça va être annulé a priori, il n'y a pas de souci. Et on revoit au ralenti, nous, le carton jaune pour Red Sauce. Faudra quand même bien se renseigner, savoir si c'est.
1: Il hurle dessus en plus derrière. En fait, il y a ça aussi. Il hurle sur Abdelhi qui reste au sol.
2: Oui, mais je crois que c'est pour ça, dans sa réaction et dans sa gestuelle qu'il prend le carton jaune. Sinon, si c'était pour la faute, ça voudrait dire que normalement tu dois refuser le but.
6: Ah bah oui.
2: Bon bref, en tout cas, il y a 1-0, ça a été validé.
6: Là, tu peux poser une réclamation. Hein.
1: Ça ne devrait pas rien.
6: Non, c'est trop tard de toute façon. Mais non, mais c'est obligé qu'il ait pris le jaune parce que.
2: Oui, c'est après. C'est la mi-temps. C'est la mi-temps au Vélodrome. Forcément, on est très frustré parce que l'OM n'a pas fait une excellente première période, mais a eu un peu plus d'occasions que l'Olympiakos. Et c'était pas compliqué parce que les Grecs n'en ont eu qu'une seule occasion et c'est allé au fond sur ce corner. Jouant en deux temps, la tête de Santiago Eze qui bat Geoffrey Delange. Un quart d'heure pour se remettre les idées en place, pour essayer de réajuster peut-être et faire des choix du côté de Bruno Genesio. 1-0 pour l'Olympiakos.
1: La catastrophe. Merci beaucoup, Flo. On vous rappelle donc que pour l'instant, les deux clubs français sont menés. 1-0 pour l'Olympiakos sur la pelouse de Marseille. Et pareil, l'OFIC Rennes qui mène 1-0 sur la pelouse de Rennes. Ne bougez pas, on se retrouve dans quelques instants. Supporters rennais, supporters marseillais. On va débriefer cette première période. À tout de suite sur RMC.
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1: 21h51, vous êtes sur RMC, on est ensemble pour une grande soirée de football européen. Malheureusement, ça sent le jeudi noir. On est avec Lionel Charbonnier. Alors, c'était très bien parti. On vous rappelle que Lyon a battu Crystal Palace pour la deuxième journée de Ligue Europa. 3-2, tout va bien. Tolisso, Nouama et Soulc sont les buteurs. Monaco également a fait le job. Première journée de Ligue Conférence. 2-1 sur la pelouse du CSKA Sofia. Brunner et Fati sont les buteurs. Mais voilà, les matchs de 21h, c'est la cata. Les Rennais sont menés sur leur pelouse 1-0 par Lofi Crète. L'ogre, Lofi Crète, bien sûr. Et Marseille, pareil, est mené par l'Olympiakos 1-0. Messieurs, on va débriefer ces matchs, mais on va tout de suite parier sur cette première mi-temps.
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1: Sur la deuxième mi-temps, ça sera mieux d'ailleurs, Christophe Pédé, parce que la première, elle est finie. Marseille l'a perdu. Qu'est-ce que tu nous proposes pour la seconde?
29: Les cotes, d'abord, Karine. 6-25, la victoire de Marseille. 1-54, la victoire des Grecs. L'Olympiakos, qui est désormais favori pour notre partenaire. 3-20. Le match nul, les Phocéens sont en grande difficulté. Voilà, j'avais pronostiqué le match nul avant le coup d'envoi. Je veux rester là-dessus. Je vais vous proposer le 1 partout à 3,75 ou alors on peut se couvrir avec le 1N Marseille qui ne perd pas à 2,25.
6: Non, moi je vais changer mon fusil d'épaule. Là, j'ai déjà perdu 10 balles tout à l'heure. Donc écoute, là, je franchement très déçu. Je vois pas qui peut marquer à l'OM. Il n'y a personne devant le but. Donc je vais aller sur l'OM qui va pousser, qui va se faire prendre en compte parce qu'il y a trop de largesse. 2-0, 3-0.
29: Le 2-0 est à 5,30, le 3-0 est à 15, monsieur Charbonnier.
6: Voilà, bah, ou l'un ou l'autre, voilà. Choisissez votre camp. On peut faire un multi-score, non? Peut-être pas à la mi-temps.
29: Non, plus à la mi-temps. Lyon.
6: Bon. Bah, je joue deux tickets, mais là, je vois pas qui peut marquer à l'OM, franchement.
1: Bon, nous aussi, on pose la même question.
29: Pechao 4 et Abdallah 5-20.
1: Merci beaucoup.
6: Ça me crève le cœur de dire ça.
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1: Et on accueille Didier, supporter marseillais au 32-16 sur RMC. Bonsoir Didier.
30: Salut Karine, salut Lionel.
6: Bonsoir Didier, toi.
1: Alors,
6: tu vas me donner la
1: Didier
6: réponse.
1: Didier Deschamps, mais on souhaite un joyeux anniversaire à Didier Deschamps.
6: C'est l'anniversaire à Dédé.
1: Ouais, 58 ans.
6: Bon. J'ai oublié.
1: Et voilà, bah, tu peux encore lui envoyer un texto, il n'est pas minuit.
6: Ouais.
1: Hein.
6: Ouais.
1: Joyeux anniversaire Didier. Didier, on va parler nous de ce qu'on a vu sur la pelouse de Marseille. Quelle est ton analyse de cette première période? On rappelle que donc Marseille est menée au score sur corner. Les Marseillais donc qui ont un but de retard face à l'Olympiakos.
30: Ouais, ben l'analyse c'est pas compliqué, le vide pas sidéral parce que bon, il y a quand même des limites. Des joueurs qui jouent, c'est même plus un frein à main, ils jouent avec un trouvomètre au ventre, tu vois. Bon, j'ai fait comme Lionel, j'ai mis un petit billet moi sur Olympiakos avec un but de Yaremchuk, Mais bon, j'ai quand même dit
1: non, mais enfin, Didier, là, non.
4: Mais non, mais
1: quand
4: tu vois,
1: marseillais,
4: mais
1: ouais, mais tu parles contre ton équipe.
4: Tu dis qui va marquer, quoi.
30: Ah. J'ai parié sur Pacheco quand même, Victor Loin, mais je vais remettre un billet, j'ai pas peur. Voilà. Que hier, j'ai gagné un billet en mettant 4 à 2 pour le PSG. Ah. Donc je peux
4: c'est un bon billet, ça.
30: Ah, ça, c'est un bon billet, ouais.
4: Ah ouais.
30: Mais ça va, mais j'ai pas parié trop. Parce que bon,
1: non, après, on rappelle qu'évidemment, ouais, on ne parie pas des sommes folles et il faut jamais se mettre en danger avec des paris, c'est très important.
4: Au-delà de ça, quand tu vois ton équipe, Didier, qu'est-ce que t'en penses? Parce que moi, je trouve pas de bloc équipe, je trouve pas. Mais ne serait-ce que dans un pressing, le béaba, quoi, l'organisation d'un pressing, tu vois, essayer d'éviter de donner la possibilité de relance sur un coin, sur un côté, la relance adverse, je parle, pour organiser un pressing et tout ça, et y aller tous ensemble. Même ça, le béaba, ce que tu fais, mais au très bas niveau, même ça, c'est pas fait. Moi, je suis très déçu.
30: Mais moi, je suis déçu, mais pas étonné. Ça fait cette année, c'est très, très, très compliqué. J'ai mis les pieds au stade Vélodrome la première fois de ma vie en 71. Hein, j'en ai vu des équipes défiler, mais des équipes comme ça qui refusent le jeu. Et ils ont peur, donc tu peux rien faire avec la trouille. Tu peux rien faire.
4: Mais peur de quoi? C'est ça, je comprends pas. Parce qu'en plus, là, le Vélodrome, les supporters, ils sont vraiment très cléments avec eux.
1: Oui, c'est pas du tout hostile.
4: Mais ouais, parce que s'ils ont peur de ça, qu'est-ce que tu veux qu'ils signent à l'OM? Parce que.
30: Ah, mais je suis d'accord avec toi.
4: Pour moi, le recrutement, alors je l'avais dit l'année dernière, pour moi, le premier recrutement, avant de recruter des noms, des valeurs sûres du football, hein, recrute des gens avec le mental. À l'OM, il faut ça, c'est un minimum. Et j'ai l'impression, je te rejoins là-dessus, j'ai l'impression que le mental, ils l'ont pas du tout. Renverser des montagnes, ils sont pas capables, c'est pas l'OM ça.
30: Non, mais je suis entièrement d'accord à 200% avec toi, Lionel. Mais je comprends pas, tu vois, un mec comme Angel Gomez, c'est quand même un mec qui sait jouer au ballon, ça.
4: Ah oui.
30: Mais ce mec, il est méconnaissable. Chaque fois qu'il fait un contrôle, c'est derrière. Comment tu veux envoyer une occasion, toi, ou lancer. Pacheco, je me demande ce qu'il fait sur le terrain, le pauvre, j'ai rien contre lui.
4: Lui aussi, je crois, en ce moment, oui, il est perdu. Je pense que son.
30: Catastrophique, quoi. Ouais, heureusement qu'il y a
1: Abdallah
30: sur le côté.
1: On rappelle la frappe cadrée du match et une vraie occasion pour Marseille, c'est une nouvelle fois Abdallah, le jeune formé à l'OM.
30: Moi, j'ai peur pour le deuxième carton jaune, alors je ne sais pas s'il va faire l'OM sur le terrain, quand même. Et je verrai bien rentrer le petit Camisoko, tu vois. Voilà. Et il faut faire un truc, quoi. C'est malheureux, mais il faut faire.
4: Harit aussi en milieu de terrain, créer un peu, mettre Harit, mais alors plus en milieu de terrain, parce que si c'est pour le faire rentrer sur un côté, moi je suis pas fan, ça n'engage que moi, mon analyse.
30: Goury aussi. Moi je suis confiant quand même en deuxième mi-temps. Hein. Il va bien falloir qu'il passe un truc quand même, tu vois. Puis bon, franchement, cette équipe de l'Olympiakos. Bon, ça m'impressionne pas.
4: Non, il n'y a pas grand-chose, franchement. C'est ça le pire.
30: Très faible.
4: Parce que des fois, tu peux perdre un 0 à la mi-temps, tu dis, bon, on a été bousculé, en face, c'est bien organisé. Mais là, c'est plus l'Olympiakos que c'était. Mais c'est plus l'OM que c'était, c'est sûr.
1: Didier, bon courage pour cette seconde période. Et on espère que tes tickets passeront. Et on rappelle qu'il faut surtout ne jamais parier des sommes qu'on ne peut pas perdre, c'est très important, donc il faut toujours être mesuré. Mais non, mais c'est important de le rappeler. Moi, quand je fais des petits paris, tu vois.
4: Ah, tu paries quand même, toi.
1: J'ai de l'adrénaline parfois, mais jamais de somme folle. Parce que je me dis, si je perds cet argent, est-ce que je l'accepterai ou est-ce que je me mettrai en difficulté?
4: Moi, j'arrive pas à jouer d'argent.
1: C'est
4: trop difficile à gagner.
1: Tu as bien raison. Didier, on t'embrasse et on espère que Marseille va réagir. On vous rappelle que pour l'instant, Marseille et Rennes sont tous les deux menés 1-0. Marseille par l'Olympiakos et Rennes par l'Auficred. Vous êtes sur RMC, ne bougez pas, le live reprend. Et puis juste après, il y aura l'After Foot, le débrief avec Gilbert Bribois et toute la bande. Merci à tous, à tout de suite.
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1: 22h, vous êtes sur RMC, on est ensemble pour un jeudi de Coupe d'Europe avec Lionel Charbonnier à mes côtés. On vous rappelle que Lyon a battu Crystal Palace 3-2 pour la deuxième journée de Ligue Europa et Monaco s'est imposé sur la pelouse du CSKA Sofia 2-1 pour la première journée de Ligue Conférence. Actuellement, Marseille est mené 1-0 par l'Olympiakos et pareil du côté de Rennes, on va retrouver Xavier Grimaud parce que Rennes est mené 1-0 par l'OFI Crète et surtout le contenu, quelle déception Xavier Grimaud.
18: Oui, effectivement, grosse déception. Le but de Funtas à la dixième qui met l'OFI Crète dans les meilleures conditions. Alors c'est un peu Rennes qui le donne. Hein. On va rappeler un peu comment il est arrivé avec une erreur de relance de Daïd Boula. La ballon récupéré à les 30 mètres de la ligne de but de Samba. On est sur la droite, ça décale à gauche. Le centre pour Funtas qui est oublié au marquage à nouveau. Pareil de Boudelal et puis derrière les Rennais ils ont eu largement le ballon, ils vont pas loin de 80% de possession, il y a 10 tirs mais voilà, si on regarde les buts attendus, les actions dangereuses, ils sont à peine à un petit 0,40 avec 80 de possession à toute une mi-temps, c'est très très peu. Il y a eu la transversale de Najida et c'est bien tout. Un changement pour l'OFI Crète avec Ioannis Apostolakis, pardon, qui entre en jeu, le milieu de terrain, jeune milieu de terrain de 22 ans, le grec, j'ai pas vu à la place de qui, je sais pas s'il y a un blessé, on va regarder ça, même si les grecs, je les ai pas beaucoup cités, à part le buteur, parce qu'ils n'ont pas eu grand chose à part leur but à la dixième. Pas de changement du côté du stade rennais, mais ils doivent nous faire beaucoup mieux. Alors,

0: baisser un peu le curseur.
1: Non. Là, je suis vraiment déçu par la prestation des Rennais et je les vois pas jouer un match de Coupe d'Europe comme les Niçois l'année dernière. Comme il y a pas. Il y a quand t'es en équipe en Coupe d'Europe, tu dois monter les curseurs à tous les niveaux. Et mais là. Je les vois même moins emballer les matchs que comment. Alors, on va voir la deuxième mi-temps, mais il y avait beaucoup plus de pressing et tout ça, et beaucoup plus d'enjeux, beaucoup plus de jeux, de rapidité, de fluidité en deuxième mi-temps contre Auxerre, par exemple.
2: Mais Lionel, c'est même plus dérangeant encore, parce que Nice, souviens-toi, alors déjà, c'est en Europa League, il y avait des clubs bien plus huppés que l'OFC Crète, contre qui ils ont perdu ou qu'ils n'ont pas gagné. Et surtout, Franquet avait énormément de blessés, faisait jouer les remplaçants. Beaucoup de remplaçants. Là, c'est une équipe de titulaires. C'est une équipe de titulaires qui est là. Donc, c'est presque plus dérangeant et même gênant. Hein, j'ai envie de dire. Avec encore Moussa Tamari là qui est parti. Il fait toujours la même chose, Moussa Tamari. Il déborde et il met toujours trop de temps à centrer. Et là, il s'est retrouvé au sol. Il y a une défense. Il n'y avait pas de faute, même s'il a réclamé un pénalty, mais il n'y avait rien du tout. 1-0 donc pour l'OFC Crète, la 47e. Le but de Funtas, et c'est lui qui est sorti. Karim, c'est le buteur, remplacé par Apostolakis.
3: On est au Vélodrome avec Florent Germain, les joueurs qui vont repartir pour la seconde période. On rappelle que Marseille est mené 1-0. Est-ce qu'il y a des changements du côté de Bruno Genesio, Flo?
4: Non, pas de changement du côté de l'OM ni du côté d'ailleurs de l'Olympiakos. 1-0 donc ce but avant la mi-temps sur corner, joué en deux temps, une tête de Santiago Eze, le milieu de terrain argentin qui n'est pas le plus grand pourtant de l'équipe, hein, parce qu'on citait les Marseillais qui ne sont pas des joueurs de tête comme ça. On ne parierait pas sur le fait qu'ils viennent s'imposer sur un corner, les Paichao, Mopé, Gomez, Nadi, etc. Santiago Eze, il a lui profité d'un bon timing pour venir smatcher ce ballon, reprendre ce ballon donc hors de portée de Jeffrey Delange sur la première, seule et unique occasion de l'Olympiakos des Grecs, donc sur le début de rencontre, sur la première période même globalement. 1-0 pour l'Olympiakos. Il faut réagir et il faut essayer d'emballer cette rencontre, sinon il y aura des choix, je l'espère, du coup rapidement du côté de Genesio, parce que quand on regarde le banc de touche quand même, il y a Mumbanya, il y a Harit, il y a également Guiri qui peuvent entrer en jeu. Je parle des joueurs offensifs, hein, donc il y a quand même quelques solutions pour l'Olympique de Marseille. 1-0 pour l'Olympiakos, une minute de jeu en deuxième période.
3: Et sur le WhatsApp RMC, il y a beaucoup de gens qui demandent des changements. Il y en a beaucoup qui en veulent aussi à Mopé, qui ne sont pas convaincus par la première période de l'ancien Niçois. Il y a notamment Idir, mais c'est toujours la même chose en fait. On veut toujours les jeunes. Le petit Valero arrête pas de marquer chez les jeunes. Pourquoi il ne joue pas? On a vu la réalité, Flo, c'est que Bruno Genesio est allé voir les jeunes. Il a dit qu'il y aurait peut-être des opportunités. Bon, on a entendu Greg Lorenzi être un petit peu plus sceptique. Et pour l'instant, voilà. Il y a eu Béazaf, il y a eu Abdallah, mais c'est peut-être trop juste pour un match de Coupe d'Europe ou un match de Ligue 1.
4: Oui, c'est juste qu'il veut prendre son temps, parce que là, on cite Valero qui est effectivement l'un des joueurs prometteurs de 18 ans. Il a encore marqué là contre Monaco. Les U19 de l'OM ont battu 5-0 l'AS Monaco. Il y a de très bons jeunes à Marseille, mais Bruno Genesio va essayer de les faire pourquoi pas émerger au fur et à mesure. On a vu Camissoko, on a vu Bézaaf. Peut-être qu'on s'attendait honnêtement à ce que Bézaaf soit à nouveau titularisé, mais en même temps Timothy Weah un cran plus haut, je pense que ce sera pour un petit peu plus tard. On veut le remettre aussi, on veut mettre aussi Kylian Abdallah et titulariser. Il avait fait un très bon match en Coupe d'Europe, ce match à Istanbul, il avait marqué. Petit à petit, ça va peut-être permettre à certains jeunes d'éclore.
1: Il y a des périodes aussi pour les lancer. Hein.
4: Ouais,
1: tu
4: peut-être.
1: Peux pas, tu peux pas les griller. C'est quand même la carrière de gamin. Hein. C'est pas là. Non. Je l'ai fait. Excuse-moi, je te coupe Flo, mais rentrer dans des conditions comme ça, des fois c'est pas vouloir leur bien non plus, donc il faut peut-être attendre un petit peu qu'il y ait un ou deux matchs gagnés par l'OM dans des conditions un peu plus un peu meilleures, ne serait-ce que mentalement, pour les faire rentrer, parce que là ils seraient dans une véritable galère,
3: hein. Abdallah,
4: oui.
3: Il a pris sa chance.
1: Mais tu peux pas en mettre 3-4.
3: Non,
1: là,
3: mais
1: si tu remets ton avenir à l'OM sur 3-4 jeunes que tu dois lancer en même temps, c'est compliqué. C'est leur donner beaucoup, beaucoup de responsabilités à l'OM. Moi, pour moi, c'est trop tôt. Il faut quand même attendre un petit peu.
4: Et puis, on a envie sur ce sujet de faire confiance à Bruno Genesio qui s'y connaît globalement.

0: en gestion des jeunes. Ouais. Il en a lancé dans
1: Jeunes, il les lance effectivement s'ils sont prêts. On l'a vu à Rennes.
2: Il faut aussi relativiser, Flo, un impact physique en U19 avec des U19 de Monaco et un impact physique avec des gars d'Olympiakos.
0: C'est pour ça, parce que.
2: C'est pas la même, hein.
0: On citait Valero, effectivement, qui est un jeune joueur, je le disais, prometteur. Attention avec cette frappe-là, qui est bien capté au final. On a beaucoup parlé également de Lecce. Il y a certains joueurs. Hein,
2: un mec sur un côté, il prend pas les mêmes impacts qu'un mec dans l'axe. Hein.
0: Voilà, donc au fur et à mesure, on les verra. Déjà, elle a relancé aujourd'hui un Meïté, donné du temps de jeu à Nadi, qui n'est pas un jeune, mais qui a très peu l'occasion de s'illustrer depuis sa blessure au genou. Ben, on citait Mopé, mais c'est vrai que je suis d'accord. Mopé, pour le moment, il n'a pas réussi sa première période, il faut être honnête. Donc, faudra voir si c'est Guiri ou si c'est Moumbania qui le remplace, s'il est amené à sortir Nil Mopé. 1-0 pour Olympiakos avec Emerson. Et Mersen Cabellon pour Nadi à 25 mètres pour Gomez désormais. Gomez pour Paichao, côté gauche, un petit peu enfermé le Brésilien. Il n'y a pas de position de hors-jeu. On repasse par Gomez. Il y a un appel de balle d'Emerson. C'est bien fait cette balle là pour casser une ligne pour Abdelli avec Gomez. Le petit crochet, la talonnade de Gomez qui se bat pour essayer de récupérer ce ballon là. Et au final, les Grecs peuvent sortir et un petit peu respirer. 5 minutes de jeu en seconde période, 1-0 pour l'Olympiakos.
1: On retourne au Razan Park. Rennes est toujours menée par l'Ofi Crète 1-0. Est-ce que les Rennais sont mieux dans cette seconde période, Xavier?
3: Allez, on va dire un chouïa. Il y a une percussion là de Madi Camara sur la gauche. Il a repiqué intérieur vers la droite. Szymanski pour Blas. La frappe du gauche de Blas qui manquait de puissance, qui a été captée par Christo Georgios. Donc c'est la voie à suivre. Hein. Évidemment, essayer de les étirer, mettre un peu de vitesse. Mais il va falloir être beaucoup plus clinique. Par contre, petite inquiétude pour les Grecs. Là, le jeu est arrêté pour Androutsos, le capitaine, qui, au contact avec Valentin Rongier, je crois, a visiblement pris peut-être une béquille juste dans le bas du dos, là, au-dessus du coccyx. Ça fait très très mal et il a essayé de se relever. Il s'est écroulé immédiatement et c'est pas du chic. Hein. Il a vraiment l'air d'avoir mal et il est en train d'être soigné. Donc le jeu est arrêté. Toujours 1-0 pour l'Ofi Crète. J'ai perdu le chrono. La 53e.
1: Lionel, c'est vrai qu'on est très déçus parce que les Rennais en championnat, il y a ce classement effectivement de 3e, mais ça nous fait un peu penser aussi aux Lillois. Tu vois, les Lillois, ils sont 2e de Ligue 1.
4: Exactement.
1: Et ils n'ont pas existé face à Arsenal. Et là, ils sont menés, les Rennais actuellement, par l'Ofi Crète et il n'y a pas de réaction.
5: Moi, c'est surtout cet état d'esprit que je reproche. Là, je ne vois pas de match, une équipe qui joue un match de Coupe d'Europe. Quand tu joues en Europe, je me répète, mais tu dois dans l'impact, tu dois être plus fort dans les espaces, tu dois réduire encore plus vite, plus fort tous les espaces. Chaque course, tu calcules pas tes courses en Europe quand tu mets le tablier. Là, tu dois mettre un tablier de chauffe et puis tu dois y aller à chaque fois. C'est pas un match de coupe. C'est pas vrai. Et c'en est peut-être aussi à cause, on en est peut-être rendu à ça, parce que maintenant, on n'est plus dans des matchs couperés, on est dans un espèce de mini-championnat où peut-être que, voilà, on se dit ça va passer le prochain coup, puis le coup d'après, ça passe pas. Et on remet au coup d'après, et ça passe toujours pas. Et puis après, t'es foutu, t'es sorti, et donc tu ne cultives pas cet état d'esprit. Et peut-être que ça vient aussi de l'entraîneur. Attention!
1: On est déçu pour l'instant. On retourne à Marseille où il y a un corner pour les Marseillais, mais ça ne donne rien. Flo ?
0: Je suis là, ça a coupé. Oui. Petit problème technique, ouais. Les amis. Ouais,
1: bah c'est comme Marseille, problème technique.
0: Non, ouais, j'ai raccroché, j'ai reconnecté, j'ai fait le nécessaire, vous inquiétez
4: comme
0: pas.
4: Comme
0: Meïté. Mais je ne vous entendais plus. 53 minutes, 1-0 pour l'Olympiakos. On vient de voir une situation de corner là où justement l'Olympiakos a marqué, de la gauche vers la droite. Bah, ça a été beaucoup moins bien négocié par les Olympiens. Attention à l'Olympiakos qui a une occasion là, peut-être de doubler la mise. Non, ça va. Pas de position de frappe pour Gelson Martins qui met quand même en retrait. Bon retour de Kylian Abdallah, le milieu exemplaire, qui relance les siens, et Angel Gomez qui va mettre un ballon totalement impossible à négocier pour Timothy Weah. Ça résume un petit peu les problèmes de l'OM. Kylian Abdallah qui se bat bien pour récupérer, et un joueur d'habitude un petit peu plus confirmé et sur lequel techniquement on devrait pouvoir compter, Angel Gomez, qui gâche un petit peu cette opportunité. Marseille s'est un petit peu remis à douter avec ce but de l'Olympiakos. Ils sont menés un but à 0, 54e.
1: Effectivement, on va retourner à Rennes. On aimerait une réaction rennaise. Là, il y a eu une opportunité sur un coup franc, mais malheureusement, eh bien, une nouvelle fois, c'est le gardien qui était le premier sur le ballon.
3: Exactement, avec Altamari qui est parti en sprint. Enfin, de toute façon, Altamari sprint, hein, il fait
1: ça
3: toujours des
1: sprints.
3: Ça va ensemble. De toute façon, il fait que ça. Avec, il est retombé. Enfin, il a touché légèrement le gardien qui, j'ai l'impression, il est retombé sur l'épaule. Et là, il est en train de se faire soigner.
4: Ouais, donc après,
3: il n'y a pas grand chose après. Non. Forcément, on gagne
1: c'est
3: un peu du temps avec le figure.
4: Ouais.
3: Pour moi, on est obligé d'arrêter le jeu.
4: Ouais, parce que c'est le gardien. Mais pour moi, il n'y a pas de. Voilà, il est même allé en se protégeant, le gardien. De l'Ofikret.
3: Georgios.
4: Exactement, ouais. Voilà, chercher son nom. Mais il a mis le genou en avant, tout ça. Après, il est tombé un petit peu sur le côté. Je peux te dire que quand tu plonges sur un côté, tu te fais beaucoup plus mal. Tu peux te faire beaucoup plus mal en faisant un arrêt réflexe sur ton épaule droite. Là, il se plaint de l'épaule droite, il n'y a rien du tout.
3: Ouais, non, d'ailleurs, il est debout. Ouais, il a cassé le rythme, il a gagné une bonne minute, 32 minutes. Et on a quand même vu une reprise de volée tout à l'heure
0: dans la surface. La frappe croisée décalée par Jelson Martins, c'est João Silva, heureusement qu'il a manqué le cadre. Les Marseillais, ils ont failli se faire surprendre et sur la longue transversale. Non mais Timothy Weah, je ne sais pas combien de matchs faudra pour que Bruno Genesio franchisse le pas vraiment et peut-être l'enlève de ce poste de latéral droit. Ouais. Mais
1: c'est pas son poste.
0: Non mais alors déjà je précise, il l'a confirmé hier, c'est une info qu'on avait donnée en début de semaine. Il l'a confirmé de vive voix, c'est travaillé, c'est une réflexion du staff. Ouais. Mais là c'était criant qu'il était en position offensive, il s'est fait prendre dans le dos sur une longue transversale et ça a failli être la catastrophe pour remplir ton terme à nouveau. Attention avec Angel Gomez. Qui manque un contrôle. Alors lui, il va être dans le viseur des supporters au bout d'un moment. Emerson qui centre, premier poteau pour Angel Gomez qui manque, qui foire totalement son contrôle alors qu'il y avait beaucoup mieux à faire au premier poteau. 1-0 pour l'Olympiakos et il y a quand même beaucoup de choses à revoir défensivement, offensivement. C'est un Marseille qui est pas bien ce soir, surtout depuis l'ouverture du score de l'Olympiakos en fin de première période.
1: Mais Flo, moi il y a un truc que je comprends pas. L'an dernier, la saison elle est cata. Dans les bonnes choses, il y a quand même Timothy Weah qui devient même capitaine cette saison. Et là, avec Bruno Genesio, tu le mets latéral, il n'est pas latéral. Et donc, c'est un joueur qui était en confiance.
4: Il a joué latéral aussi, des fois, l'année dernière.
1: Il était plus haut, il était en piston. Et là, tu as un joueur qui était en confiance, qui se retrouve à jouer contre nature.
4: Oui, mais aussi, il n'est pas aidé non plus. Donc, après, le joueur, il perd. Il n'y a pas une main, là ? Non.
0: Non mais il y a surtout une occasion encore pour João Silva qui met la tête. Yaremchuk, heureusement Abdelli peut dégager après ce duel entre Aguerd et Yaremchuk. 57e minute, 1-0 pour l'Olympiakos. Moi je peux rien dire de plus que ce que tu as expliqué Karine. Tu es dans le vrai, je pense. Timothy Weah est en manque de confiance, c'est pourtant un joueur sur lequel l'OM est content d'avoir misé parce qu'il a fallu aussi le conserver. On a beaucoup parlé de Pai Chao qui n'est pas allé à Sunderland, mais Timothy Weah, il y a eu quelques intérêts, l'OM aurait pu éventuellement s'en séparer, ils ont voulu le garder, autant le mettre quand même dans de meilleures conditions. Alors je ne dis pas de changer tout le système, de passer à un 3-5-2 parce que Genesio ne veut pas, mais le mettre un cran plus haut, ça paraît logique. Pai Chao dans la surface, qui tente les petits dribbles, centre deuxième poteau, Abdallah, la reprise en retrait, ce sera un corner pour l'Olympique de Marseille.
1: On va le vivre avec toi, cette opportunité sur coup de pied arrêté pour les Marseillais. On rappelle que le but des Grecs est venu sur corner, donc pourquoi pas l'égalisation marseillaise.
4: Pour aller dans ton sens, moi Karine, je suis d'accord avec toi, c'est pas son poste tout ça, donc si tu veux l'essayer dans un poste qui n'est pas le sien, il faut quand même faire ces essais-là, pour moi, dans une équipe qui est en confiance, avec des coéquipiers qui sont devant toi, qui te mettent en confiance, tu vois, qui eux-mêmes sont en confiance, mais si personne n'est en confiance, comment tu veux que lui
1: il
4: soit?
1: Donc là, il faut pas le faire, quoi.
0: C'est
4: compliqué.
0: Le corner pour Igor Paichao, ça va être sortant de la droite vers la gauche, la tête de Meïté, c'est à nouveau touché, ce sera un nouveau corner. Moi Igor Paichao qui prend deux pas d'élan pour aller tirer un corner. Je trouve en plus qu'ils sont pas super bien tirés à chaque fois. Si c'était des caviars, moi je serais pas là à critiquer course d'élan. Mais ça me paraît. Allez, là il va reculer un petit peu plus. Quoique, allez, peut-être trois petits pas d'élan. Il lève la main gauche. 1-0 pour l'Olympiakos toujours. C'est pas très bien tiré, même si ça cafouille devant la surface. Le capitaine grec Retsos qui peut dégager les siens. Et Emerson va essayer de contester ce ballon de la tête pour Aguerd. À l'entrée de la surface, Mopé qui met en retrait pour derrière lui Nadi. Nadi qui va avancer. Alors, on est toujours bloqué là par 2-3 joueurs. Les Grecs défendent bien aussi. Hein, il faut quand même le reconnaître. Ils sont solides et solidaires. Timothy Weah qui va avancer, se mettre en position de frappe, décaler Mopé. Allez, c'est maintenant la frappe de Mopé qui décale finalement Abdallah. Le centre, le but contre Sokona. Aïe. Retso, c'est un miracle. Je sais pas comment il s'en sort, le capitaine de l'Olympiakos, parce que honnêtement, il a plus de risques à prendre,
2: bien défendu,
0: à se jeter comme il l'a fait pour concéder un corner. Il est joué rapidement. Le centre de Gomez vers Abdallah. La frappe de Kylian Abdallah. Cafouillage, c'est contré une fois, deux fois. Et dégagé par les Craigs qui mènent toujours 1-0.
2: Bah, tu t'es jamais autant emballé, Flo, tu vois, c'est ça, voilà. Il faut mettre le feu, il faut y aller, il faut presser, il faut passer la vitesse supérieure que Flo s'égosille un petit peu.
0: Il reste une bonne demi-heure à jouer avant qu'il se passe des choses. Il y aura des changements aussi. Je crois que c'est là une faute. Déjà, Kylian Abdallah qui met un petit peu la zizanie, qui sème la zizanie, qui provoque un carton jaune. Ça, c'est intéressant. Je regardais en même temps qui allait rentrer côté marseillais.
2: Qu'est-ce qu'il est embêtant, Abdallah, hein.
0: Amin Gouiri côté OM et je crois Ulysse Garcia. Ulysse Garcia, on va voir quel poste il rentre justement. Ça peut être intéressant parce que je serais pas étonné qu'il y ait une volonté de le faire entrer latéral droit, peut-être Ulysse Garcia. On verra où.
2: Ah, mais il changerait.
0: Et du coup, faire monter Timothy Weah, c'est possible.
2: Ou alors il le change complètement parce que le petit Abdallah, il est bien là. Il ferait sortir Abdallah.
0: Ulysse Garcia peut jouer également au milieu de terrain. Il a été. Peut jouer. Selon Genesio, il a les capacités pour le faire. Il a été testé aussi à l'entraînement au milieu de terrain, Ulysse Garcia. Ça nous avait un petit peu surpris quand il nous a donné cette info. Mais on va voir. Là, il y aura trois choix parce que Harit Gouiri et Garcia vont entrer en jeu. Mais d'abord, il y a un coup franc pour l'OM qui va être retiré par Gomez pour Naïef Aguerd. C'est pas forcément bien tiré. Paichao qui va jouer ce duel. Et au final, il y a un contre pour les Grecs. Et l'Olympiakos qui a un 2 contre 3 à négocier. Le gros retour, voilà, de la part de Timothy Weah en tant que capitaine, qui sort un gros tacle un peu dangereux quand même. Je sais pas s'il a pas pris la cheville en même temps du Grec. En tout cas, ça enflamme le Vélodrome.
2: C'est bien joué.
0: Toujours 1-0 pour l'Olympiakos. C'est la Paichao qui est passée. Quel ballon! Il attend le soutien d'Emerson. Il revient, il se met finalement à temporiser pour Paichao. Le 1-2, la frappe au-dessus de la part du Brésilien après ce 1-2. Avec Angel Gomez, une demi-heure à jouer. 1-0 toujours pour l'Olympiakos.
2: C'est bien joué là, Angel Gomez, le 1-2 avec Paichao. Hein. Extérieur de pied, on peut pas tout lui enlever non plus.
1: Marseille qui essaye de se réveiller mais qui est toujours mené 1-0, on rappelle, par l'Olympiakos. Le temps de score à Rennes, Xavier Grimaud.
3: La 63e, toujours 1-0 pour l'Olympique Rennes. Le but de Funtas dès la 10e, on a vu une tête de Lepol mais facilement capté par le gardien grec. 1-0 pour l'Olympique Rennes.
1: Vous êtes sur RMC, on se retrouve dans quelques instants pour la suite des deux matchs Marseille et Rennes. À tout de suite sur RMC.
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1: Karine Galli. 22h22, vous êtes sur RMC. On est ensemble pour un jeudi de Coupe d'Europe. Rennes est toujours menée par l'Olympique Rennes 1-0. Retour au Vélodrome. Marseille est menée également 1-0 par l'Olympiakos. Mais Flo, il y a eu un triple changement de la part de Bruno Genesio.
0: Oui, 1-0 donc pour les Grecs. Le buteur Edzé juste avant la mi-temps, de la tête sur un corner, joué en deux temps. 27 minutes à jouer. Attention avec cette occasion d'abord. Avant de vous donner les changements, c'est capté cette frappe justement du buteur du soir, Santiago Edzé, capté par Geoffrey Delange. Donc les changements, l'entrée en jeu d'Ulysse Garcia, poste pour poste, qui a remplacé Emerson Palmieri, également Amin Harit qui a remplacé Tochukwu Nadi, et Amine Gouiri qui a remplacé Neil Mopet, là aussi poste pour poste. Ça nous fait donc un quatuor: Harit, Paichao, Abdallah et Gouiri pour ce qui est des attaquants. Il reste 25 minutes à jouer dans le temps réglementaire, un petit peu plus de 26 minutes. Attention avec cette reprise de volée qui est captée là, pour le coup elle a été dévissée, cette reprise de Chiquinho, le portugais, l'ancien joueur de Benfica, qu'on a assez peu vu. C'était annoncé comme peut-être l'un des dangers par le staff, sa capacité à percuter. Techniquement il est souvent juste, mais on a surtout vu Jason Martins, Yaremchuk un petit peu, et surtout le coup de pied arrêté qui a fait mal, cette tête de Santiago Eze. 1-0 pour l'Olympiakos, 65e minute au Vélodrome.
1: On va retourner au Horizon Park. Je sais pas pourquoi je prends cet accent là.
2: Tu voulais voyager.
1: Voilà, j'ai envie de voyager. Partons en Bretagne. On retrouve Xavier Grimaud, coaching de la part de Francaise, oui, qui doit pas être satisfait forcément de ce qu'il voit, parce que son équipe est menée 1-0 par l'Ofikret.
3: Un coaching intéressant parce qu'il y a du coaching tactique aussi, avec la sortie de Blas remplacé par Mayenda. Donc c'est plutôt du poste pour poste. Mayenda qui va prendre l'aile, mais par contre c'est Rongier qui sort remplacé par Boulaï Dia. Ça veut dire que Dia et Le Pol vont jouer ensemble, visiblement sans doute dans un 4-4-2, sans doute. 4-4-2, et c'est peut-être pas idiot. Non, cette saison ils l'ont pas fait, le 4-4-2, ils ont vraiment joué toujours en 4-3-3.
2: Il a jamais joué à côté de Dia,
3: jamais.
2: De Le Pol.
3: Jamais. Pour l'instant. Non, ça jamais été fait. Alors. À chaque fois, quand il marque son doublé face à Auxerre, il remplace Le Pol, Boulaï Dia.
2: Je sais qu'il y avait un match où il a été mis à deux.
3: En tout cas, jamais dans l'esprit d'un 4-4-2 assumé par Francaise. D'accord. En tout cas, parce qu'il nous a bien dit qu'il il pouvait le
0: attention
3: faire.
0: Attention, Paichao dans la surface. La frappe de Paichao s'est repoussée. Oh, la double occasion pour les Marseillais. C'est parti à droite avec Kylian Abdallah. Ça finit à gauche sur Paichao. Une belle parade de la part de Stéphane Ortega. En fait, les Marseillais qui sont dangereux quand même, avec Harit là qui tente le petit extérieur pied droit pour alerter justement Igor Paichao. Les Marseillais qui sont malheureux ou maladroits, c'est selon, dans la surface de réparation. Toujours 1-0 pour l'Olympiakos ici au Vélodrome. 66 minutes à Marseille, et là il y a une faute sur Yaremchuk.
1: Bon, Marseille en tout cas plus dangereux. Retour à Rennes effectivement, Xavier et Lionel, vous étiez en train de parler des buts de Le Pol, et également quand il y avait Diaz sur la pelouse.
3: Oui, exactement. Donc on va voir comment ça va s'organiser, mais c'est intéressant peut-être d'amener un peu de soutien à Esteban Le Pol, qui pour l'instant est descendu un petit peu d'un cran. Il va récupérer un ballon justement, Esteban Le Pol. Madi Camara, on est à 40 mètres, un début, toujours 1-0 pour l'Ofikret. 1-0 pour l'Ofikret. On peut même le répéter trois fois. 1-0 pour l'Ofikret. Rennes va peut-être perdre contre l'Ofikret à domicile.
2: C'est vrai,
3: ils ont gagné 2-0 leur premier match, l'Ofikret. Attention avec également du coaching du côté grec, l'entrée de Cantale Pedria, le joueur espagnol qu'on nous présente comme le joueur le plus dangereux de cette équipe. Donc attention, formé à Barcelone, mais bon, il était loin du niveau de Barcelone. Il a fait sa petite carrière malgré tout en Grèce, et c'est un joueur qui pourrait poser des soucis éventuellement en contre pour les Rennais, même si l'Ofikret, on n'a rien vu hein, à part le but, mais ce sont surtout les Rennais qui déçoivent. Toujours 1-0 donc pour les Grecs. La 70e au Rosen Park.
1: On retourne au Vélodrome. Marseille est plus pressant, depuis quelques minutes. Ça chauffe effectivement, Flo Germain. Ils sont toujours menés, mais en tout cas, il y a plus d'initiatives.
0: Oui, un petit peu plus. Alors, malheureusement, dans la surface, je trouve les Olympiens, notamment Paichao. Est-ce que c'est le manque de confiance? Sûrement un peu maladroit, parce que en Ligue des Champions la saison passée, il était plutôt pas tueur, mais en tout cas dans son jardin là, comme il aimait envelopper ses ballons, la petite lucarne opposée, comme il l'a fait notamment contre le Sporting, contre l'Ajax, il avait mis un doublé. C'était pas exactement les mêmes situations, mais il était plutôt adroit à cette même période peut-être de l'année. Et là, Paichao s'est retrouvé 2-3 fois en position favorable pour ouvrir son pied justement là où il aime se positionner. La deuxième s'était cadrée pour le coup et ça a été repoussé, donc on le disait, par Stéphane Ortega. 68 minutes 1-0 pour l'Olympiakos.
2: Toi qui les connais mieux que moi, est-ce que t'as pas le sentiment, moi c'est mon sentiment, j'ai l'impression qu'un mec comme Paichao, il a besoin d'avoir de, tu vois, je le vois plus en second couteau, il a besoin d'avoir un Mason Greenwood qui lui le libère quelque part, parce que il sait psychologiquement que Greenwood était capable, et il savait qu'il était capable de marquer n'importe quand, alors que là, j'ai l'impression que il a pas les épaules assez larges pour supporter cette pression-là, pour devoir marquer, parce qu'il était pratiquement seul. Il y a que lui qui pouvait marquer. Mopé, on n'a rien vu, tout ça. Et j'ai l'impression qu'il a pas les épaules assez solides.
0: Je te reconnais, toi, fidèle auditeur de Rotten sans flamme.
2: Ah non,
0: tout à l'heure, je te reconnais, non, parce que j'ai auditeur de Rotten sans flamme. T'écoutes. Ah bon. Alors, en tout cas, c'est ce qu'on a exactement expliqué d'une autre manière. Moi, je disais tout à l'heure avec Jérôme, dans le débat qu'on avait à 19h, Lionel, c'est que faut pas non plus trop en attendre de Paichao, que c'est pas un mauvais joueur, c'est pas non plus une star qui va vous porter une équipe. Et effectivement, il est plus à l'aise quand, et c'est ce que tu as décrit parfaitement à l'instant, quand autour de lui, ça peut apporter de l'envie.
2: C'est plus un coéquipier.
0: J'en suis convaincu de cela.
2: Et c'est toi qui disais ça ou Jérôme ?
0: C'est moi.
2: D'accord avec Jérôme, comment j'aurais pu faire ?
0: C'est pas facile. C'est pas facile. Surtout sur l'OM.
2: Non, j'ai pas
0: écouté.
2: J'ai le même sentiment.
0: C'est que cet été, comme il a été retenu, qu'au final il devait partir et qu'avec une saison, une intersaison où il y a eu tant de départs, le staff, les supporters, tout le monde s'est dit waouh, top, on a gardé Paichao. Sauf que Paichao, c'est pas lui qui va aller dribbler 5 joueurs, c'est pas lui qui va prendre le jeu à son compte, c'est pas lui qui va mettre 15 buts cette saison.
2: Il va te
0: faut pas
2: faire,
0: se tromper sur le joueur.
2: Il va te le faire s'il a quelqu'un d'autre à côté. Mais reposer tout sur lui, il n'est pas capable.
0: Je suis d'accord. Moi, je suis d'accord. Non, mais on est aligné là-dessus sur le dossier Paichao. C'est déjà bien. 20 minutes encore à jouer, 1-0 pour l'Olympiakos. Va peut-être falloir égaliser à un moment donné, peut-être sur un long ballon, mais il y a peut-être une position de hors-jeu pour Paichao. Non, le drapeau ne s'est pas encore levé, alors ça va jouer Paichao dans la surface. Le drapeau qui se lève au final, ça veut dire qu'on l'avait identifié hors-jeu et je pense qu'il l'était, très honnêtement. 1-0 pour les Grecs.
1: On rappelle que Marseille a perdu son premier match, donc là on est sur potentiellement deux matchs, deux défaites en Coupe d'Europe. Retour à Rennes avec Xavier Grimaud, les Rennais qui sont à la tête.
3: À la centre de Camara, la frappe de Le Poll. Il y avait position en sortie de but. La frappe de Le Poll en demi-volée là sur ce centre en retrait. Il était en bonne position là Le Poll, mais il attrape pas le cadre. Esteban Le Poll, toujours 1-0 pour l'Auxicrète. Il ne reste plus que 17 minutes au Rennais. Pour éviter une défaite en Europa League après avoir déjà fait 0-0 face à Graz avant d'aller à la Juve.
0: Arrête qui doit centrer. Arrête, il monte le coche encore une fois, c'est pas possible. Les Marseillais, ils ont un 3 contre 2 à négocier. Paichao qui lance Arrête. Arrête, il doit le donner le ballon à Guiri.
2: Il y a pas une
0: Qu'est-ce qu'on réclame ? On réclame une main.
2: Il y a une main.
0: Non, c'est checké, pas de main, corner.
2: Ah bon ?
0: Ah non, mais là, les Marseillais, franchement. Non, ça rebondit. Ouais, ça rebondit d'abord sur le gardien Ortega. Après, ça touche le coude. Ouais. Mais pour moi, il est en position naturelle. Le bras, il n'y a pas de scandale. 1-0 pour les Ligue
2: 1. Il n'y a pas de scandale de ne pas de siffler, effectivement.
1: Le bras gauche, effectivement, du grec. On reste avec toi, Flo, parce qu'on sent les Marseillais qui sont quand même un petit peu plus vivants, qui essayent d'aller arracher cette égalisation.
0: Ouais, encore. Oui, c'est vrai qu'ils ont eu pour le coup là des espaces, mais malheureusement, je le disais, dans la surface, ils sont un petit peu maladroits. Là, il y a un petit temps mort entre guillemets, parce qu'il va y avoir un double changement à nouveau pour cette équipe de l'Olympiakos. 1-0 pour les Grecs. Il reste 18 minutes à jouer dans le temps réglementaire.
1: Le temps, le score à Rennes. Xavier Grimaud.
3: 16 minutes encore à jouer. C'est l'Auxicrète qui mène 1-0. Le but de Funtas à la 10e.
1: On vous rappelle que c'est la cata ce soir, mais sur les matchs de 18h45, c'était bien mieux. Crystal Palace a été battu par les Lyonnais. Une victoire de l'OL, 3-2. Deuxième victoire en deux matchs en Ligue Europa pour les hommes de Fonseca. Et Monaco est entré dans sa compétition, la Ligue Conférence, grâce à un succès 2-1 sur la pelouse du CSKA Sofia. On espère une réaction des deux clubs, marseillais et rennais, avant la fin. Vous le savez, pour l'instant ils sont menés tous les deux 1-0. Vous êtes sur RMC dans quelques instants, la suite du live, et puis juste après il y aura l'after foot pour le débrief avec Gilbert Brémaud. À tout de suite.
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3: Et l'égalisation rennaise, enfin, enfin, enfin, la voilà. Un partout entre Rennes et l'Ofi Crète. Et les mots, ce but, il y a Altamari au départ. Et il y a un ballon avec un petit coup de billard qui arrive pour Najida. Et la demi-volée extérieure du pied gauche ou droit, j'ai un petit doute, mais en tout cas, c'est brossé extérieur. Là, ça termine dans la lucarne de Christo Georgios. C'est mérité que les Rennais reviennent, évidemment, que c'est poussif, que c'est dur. Allez, ils peuvent aller chercher le match maintenant, un partout, entre Rennes et l'Ofi Crète.
2: Il le fait exprès, cette talonnade. Ah ouais, ouais, ouais, le Paul, oh, c'est le Paul.
3: C'est le Paul qui fait la talonnade. Ah, donc c'est pas un coup de billard, alors, c'est non, vraiment voulu.
2: Ouais, ouais, il lui fait un. Je sais pas, la balle, une déviation, un 1-2, je sais pas comment il fait, mais le Paul a été. On s'en est servi comme planche, comme par hasard, là où on doit le trouver. Comme ça dans les 16 mètres, il était à sa place. Alors peut-être qu'il a besoin d'être deux, le Paul, parce que sa remise, elle est extraordinaire.
3: Ah oui, incroyable. Buts, incroyable.
2: Et il a fait passer dans son dos
1: Najida.
2: Najida qui a marqué. Mais la passe de Le Paul, elle est extraordinaire.
1: Magnifique. Mais moi, l'extérieur du gauche, j'adore. Moi, je suis fan de.
2: Ah oui. Alors après, l'extérieur, oui.
1: Ah ben oui, on adore.
2: Mais pour moi, la passe, elle est beaucoup plus facile parce qu'elle est très dure. Elle est après un rebond. La passe est plus difficile, pardon. Elle est après un rebond. Elle lui arrive très forte. Et après, Najida fait effectivement, n'a pas perdu son sang-froid. Il fait un superbe extérieur, plein de dextérité. T'as raison, Karine.
1: J'adore les extérieurs.
2: Mais là.
3: Triple changement. Franquaise.
1: Christophe Plenet est mort de rire.
3: Triple changement pour les Rennais derrière avec les entrées de Reynolds, les entrées de Djawi Cissé et les entrées de Issa Soumaré. Donc voilà, un partout pour le Stade Rennais. Allez, les Rennais, pas de blague. Vous allez chercher la victoire, c'est l'Ofi Crète en face et maintenant faut arrêter un peu les bêtises, on va quand même pas lâcher des points à domicile face à cette modeste équipe de l'Ofi Crète. En tout cas, ils ont fait, on espère le plus dur. Il y a un coup franc malgré tout pour les joueurs d'Héraclion. Attention, parce qu'une faute, un carton jaune contre Madi Camara. Ils n'ont pas grand-chose. Il prend tout son temps pour placer son ballon, hein, notre ami espagnol.
1: Ce coup franc, parce qu'il est dangereux effectivement et on embrasse Quaresma évidemment. Le roi des exters.
3: C'est vrai.
1: Tu nous écoutes, je suis sûr.
3: Peut-être. Quant à la Pedria pour tirer ce coup franc. Premier poteau, le ballon qui traîne dans la surface. Faut dégager ça. C'est dégagé par Najida. Ce sera une touche pour l'Ofi Crète. Un partout donc entre Rennes et les Grecs. But de Funtas. Magnifique égalisation de Najida il y a quelques instants. Un partout.
1: Bon Flo, il n'y a plus que chez toi que le travail n'a pas été fait. Donc il faut que Marseille égalise face à l'Olympiakos.
0: Oui, il faudrait effectivement déjà retrouver un petit peu le chemin des occasions. Là, il y a une faute une faute marseillaise. Dans ce cas-là, ce serait un carton jaune pour Bamo Meïté. En tout cas, 1-0 toujours pour l'Olympiakos. Ouais, c'est bien cela, un carton jaune pour le défenseur marseillais parce qu'on partait au but. Il y a eu quelques changements, je le disais, côté grec, notamment Armando González qui a remplacé Yaremchuk et les Grecs qui tuent un petit peu le match, enfin qui logiquement ne se pressent pas à réengager, qui sont parfois un petit peu au sol, même si là pour le coup c'est Kélian Abdallah qui est victime de crampes et qui se fait entre guillemets soigner par le gardien et étiré par le gardien de cette équipe de l'Olympiakos, Stéphane Ortega. 78e, 1-0 pour les Grecs. Ce serait vraiment un sale début de campagne européenne, hein, entre la défaite logique et la grosse claque à Istanbul, s'il y avait une défaite déjà à domicile, ben, ça voudrait dire que l'OM est en, quand même en difficulté très claire dans cette Ligue Europa. 1-0 pour l'Olympiakos, il reste 12 minutes.
1: On vous rappelle donc que Marseille avait été battu sur la pelouse de Beşiktaş 4-1. Actuellement, ils sont menés 1-0 et le prochain rendez-vous, ça sera en Autriche face à Sturm Graz, qui était le premier adversaire de Rennes lors de la J1. Retour à Rennes. Rennes a égalisé. Maintenant, il faut aller chercher les 3 points face à l'Ofikret Xavier Grimaud.
3: Exactement. Il y a un peu plus de 10 minutes pour aller chercher ce match. Ça a été très dur d'égaliser. L'égalisation, elle est belle et ça doit évidemment les booster. Un partout. Il reste 9 minutes très exactement à jouer. Tu parlais de Graz où vont jouer Marseille la semaine prochaine et dans 3 semaines ce sera l'Olympiakos qui viendra ici, oui, au Roazhon Park. Il y a deux adversaires similaires entre Rennes et l'OM et ça n'avait pas été simple pour Rennes à Graz, hein. Donc on verra ce que feront les Marseillais dans l'ancien stade Arnold Schwarzenegger de Grasse. J'ai conseillé le musée Schwarzenegger à Faugerlin. J'espère qu'il
0: aura
3: le temps
0: de... toutes les adresses, les bons restos, les bons plans. Enfin bon.
1: Mais il n'y a rien d'un petit peu plus...
0: J'ai l'impression qu'il est parti une semaine là-bas, là, alors qu'il est resté une nuit.
3: C'est la star locale, Karine.
1: Oui, oui, non, je veux bien, mais c'est ce qu'il y a de mieux, le musée.
3: C'est le premier, c'est le seul truc que j'avais le temps de faire. Exactement. Et j'ai priorisé, on va dire. Voilà. Un partout, donc les Rennais qui n'ont pas le ballon, là, ce sont les Autrichiens, ben voilà, les Grecs qui vont obtenir un nouveau coup franc. Un coup franc le long de la ligne de touche. Je vais t'en dispenser, Karine. On peut retourner au vélodrome. Un partout entre Rennes et l'Ofikret, la 82e.
1: Alors, Flo. Avant, oh là là, le retour de Kondogbia, j'ai l'impression.
0: Oui, il est entré en fin de match déjà à 3.
1: Il est en train de s'échauffer.
0: Je te rassure, c'est pas du poste pour poste, hein, puisque c'est Kylian Abdallah qui sort.
4: C'est Abdallah qui sort.
0: Ou alors Kondogbia Fouélier, faux pied à droite. Alors là, si c'est le cas, écoute, c'est quoi, je remonte à billet. En tout cas, 1-0 pour l'Olympiakos. Je suis un peu inquiet. Autant être honnête, sur le début de la seconde période, je me disais il y a peut-être quelque chose à faire, mais je sens cet OM tellement maladroit offensivement. C'est assez poussif. Il y a Guiri et Harit qui sont arrivés pour mettre un peu de qualité technique, mais au final, ils n'y arrivent pas. Bon, alors comment on se réorganise là? Harit à droite, Mumbagna et Guiri pour les deux attaquants et Paichao à gauche, mais Paichao est un petit peu fatigué. Bon, c'est compliqué, mais il reste encore un petit peu de temps, faut y croire au moins pour accrocher un nul et prendre le premier point dans cette campagne de Ligue Europa. 1-0 pour l'Olympiakos, 81e, et là il y aura un coup franc à venir dans le camp marseillais.
1: On rappelle donc Marseille espérait, hein, relancer peut-être quelque chose après le succès face à Troyes. Ben c'est mal parti. Les Marseillais qui subiraient une nouvelle défaite. Mais quelle entame de saison, mais cataclysmique, Flo. Franchement, quand tu vois que tu as une victoire face à Strasbourg, une victoire face à Troyes, et sinon ce sont que des défaites, c'est quand même terrible. Je veux bien que Marseille soit diminué, mais on ne pensait pas que ça serait dans ces proportions-là. Et surtout quand on voit le contenu face à Troyes, promu, où c'était nul.
4: C'est surtout ça.
0: Oui, oui, bah écoute, ça c'est sûr qu'il faudra au moins confirmer la victoire à 3 à Angers. Ensuite, il y a deux matchs à domicile en Ligue 1, si on met de côté la Coupe d'Europe, contre Le Havre et contre Toulouse. Dans un vélodrome d'ailleurs, on donne la petite info parce qu'hier, c'est peut-être passé inaperçu qu'il sera amputé de son virage nord pour deux matchs, hein, 8 lots total, enfin pour le virage nord, 8 lots contre Le Havre et contre Toulouse. Donc c'est toujours un peu triste d'évoluer sans. Environ 15 000 de tes supporters, mais c'est comme ça.
1: Après les incidents, lors du classique, on le rappelle, face à Paris, il y avait un
0: incident, ouais, fumigène, quoi.
1: Oui, oui, mais
0: fumigène et chants, et il y a eu des chants insultants aussi. Voilà. Pour être
2: j'ai l'impression, avec un peu de recul, Flo, que cette équipe d'OM, qui avait quand même pas mal d'occasions dans ses premiers matchs, hein, sur le plan du jeu, c'était pas si mal que ça. Il y avait quand même des occasions, même lors des 5 premiers matchs où il y a eu les défaites.
1: Il s'est écroulé en seconde période, mais alors, il y avait des occasions.
2: Ouais, exactement. Mais il y avait ce manque de réalisme qui aujourd'hui a fait perdre confiance à tous les joueurs qui sont derrière.
0: Ouais, c'est possible.
2: J'ai l'impression que tu vois, ça a contaminé un peu tout le monde derrière, que ce soit les milieux et les joueurs de côté aussi.
0: Moi je vois aussi des joueurs qui parfois ont du mal à se positionner, à se retrouver dans leur schéma. Là ça se parle beaucoup, parfois ça s'agace un peu. J'ai vu tout à l'heure Aguerd et Ulysse Garcia, Aguerd reprochait à Ulysse Garcia son placement. Là c'est Kondogbia qui vient d'entrer et qui s'agace un petit peu du positionnement autour de lui au milieu de terrain. Bon, enfin, en tout cas là ça fait 10 minutes qu'il ne se passe pas grand chose, hein, alors que l'OM devrait pousser, devrait faire le forcing. C'est un petit peu inquiétant quand même.
2: L'OM a perdu beaucoup de joueurs, Flo, à la trêve internationale. Il a remarqué manquait beaucoup d'effectifs.
0: Pour travailler, tu veux dire ?
2: Oui.
0: Ils avaient.
2: Parce qu'il y avait 3 semaines quand même là.
0: Si tu comptes les jeunes, ils avaient 6 internationaux.
2: C'est tout. C'est pas énorme. Moi, je suis déçu, tu vois. Donc, résultat, pour moi, mon analyse, c'est que j'aurais pensé retrouver un OM avec un peu plus de liant, un peu plus de jeu, des pressings organisés, un bloc défensif plus en place. 3 semaines, ça n'a pas été suffisant. C'est presque une demi-intersaison.
0: C'est vrai.
2: Pour moi, je suis déçu.
0: Allez, Paetia au côté gauche pour essayer d'y croire. Abdelli qui joue en retrait encore alors qu'il y a plutôt du monde devant lui. Il reste quoi, 7 minutes et un petit peu moins même, 6 minutes et 30 secondes à jouer dans le temps réglementaire. Ulysse Garcia qui tente ce centre, c'est bien fait vers Paetia. Le dégagement des Grecs, attention à ne pas prendre un deuxième là sur un contre, ça va. Moïté a la couverture qu'il faut, la lecture du jeu qu'il faut pour stopper cette offensive, même si là on se débarrasse du ballon. C'est ça qui me gêne, on se débarrasse de beaucoup beaucoup trop de ballons du côté marseillais. Et un petit truc que j'ai oublié d'évoquer, c'est une belle bronca pour Angel Gomez.
2: Ah ouais,
0: quand il a été remplacé, il s'est fait siffler crois vraiment pour la première fois de la saison. À un moment donné, il fallait que ça arrive, hein, parce que c'est vrai que les performances sont très délicates, et aujourd'hui ça n'a pas été non plus du grand Angel Gomez, même s'il était encore et toujours titulaire. 84e, 85e même, 1-0 pour l'Olympiakos, ça sent pas bon pour l'OM.
1: Retourne à Rennes, on est avec Xavier Grimaud, c'est indécis, on le rappelle, hein, les Rennais étaient menés, ils ont égalisé, donc là ça va déjà mieux, un but partout face à l'Auxerrois, maintenant il faut absolument aller chercher les 3 points.
3: Ah, évidemment ce serait l'idéal, mais...
2: Ils ont l'habitude, les Rennais, de marquer dans les arrêts de jeu.
3: C'est vrai, et de retourner éventuellement les matchs avec Issa Soumaré en trait de surface, Issa Soumaré qui va pouvoir donner à Madi Camara, c'est un petit peu long, le crochet de Madi Camara, il va pas réussir à faire le double contact, ça va être dégagé par l'Auxerrois. Mais ce qui est dommage, c'est que dans la foulée du but, ils n'ont pas réussi vraiment à appuyer les Rennais. Attention, le centre de Reynolds, il est dévié, et quand on regarde même les indices de domination, c'est même plutôt l'Auxerrois qui était en contrôle du match derrière le but de l'égalisation rennaise. Donc c'est dommage. Allez, il faut qu'ils mettent la surmultipliée, là, faut qu'ils aillent chercher un peu plus de personnalité pour aller chercher ce match. C'est essentiel d'aller gagner ce match quand même pour les Rennais, pour montrer quelque chose en Europa League. Alors un nul, ça sauverait les meubles, mais bon, ce serait quand même pas glorieux. Hein. Un partout, toujours donc, il reste 2 minutes 30 dans le temps réglementaire. Le ballon pour Cresswell. Cresswell avec Djaoui Cissé. On est dans la moitié de terrain rennaise, hein, avec Madi Camara. Allez, qui va se mettre dans le sens du jeu. Ah, il a poussé trop loin son ballon. Attention, il y a un contre peut-être pour les joueurs de Grec, avec Anastasiou là sur le côté gauche qui lève la tête. Il a vu au deuxième poteau notamment un appel. Oh, la reprise de volée. Oh, c'est osé. Ça passe à côté. Sortie de but pour Brice Samba. Un partout, la 88e.
1: C'est toujours indécis. Il y a du suspense sur les deux pelouses. Retour au Vélodrome Marseille qui essaye d'aller chercher.
0: Gouiri, oh là là, c'est symptomatique de ce qui se passe. C'est sûrement l'un des joueurs les plus techniques de l'équipe. 1-0 pour l'Olympiakos, on le rappelle. Il récupère un ballon, s'il se met dans le sens du jeu, il peut aller combiner avec Moumbagna notamment. Et là, je sais pas, il glisse, il fait le mauvais contrôle, il s'écroule du coup.
1: Tout seul.
0: Tout seul comme un grand. Surprenant, même s'il n'a pas été sur le ballon. Il est décalé par Moumbagna, côté gauche, un peu esselé. Igor Paetio, le problème, c'est qu'il fait tout le temps le même geste. C'est-à-dire qu'il fait mine de déborder, d'accélérer, finalement il revient sur son pied droit pour au final là être stoppé par deux joueurs grecs, parce qu'ils l'ont compris, hein. Au bout de 87 minutes.
3: Oh, quelle occasion! Quelle occasion pour Issa Soumaré! L'excellent travail de Mayenne d'un côté droit, le centre Soumaré qui arrive pleine balle et qui met cette tête. Je sais pas s'il se rate complètement aussi le gardien. Grec fait une parade, fait une parade assez exceptionnelle, hein. Sur cette tête piquée, Christo Georgios là, qui arrive à sortir ce ballon. Il y aura un corner derrière, mais énorme occasion pour les Rennais. Allez, faut bien le tirer ce corner. La 89e à partout entre Rennes et l'Auxerrois. Corner tiré par Djaoui Cissé, toujours premier poteau, toujours dégagé. C'est pas possible de tirer toujours les mêmes corners comme ça. Ça n'amène absolument aucun danger. Magnifique gardien là sur cette action. Énorme occasion, toujours un partout.
1: C'est encore.
3: Ah non, mais c'est une catastrophe, les coups de pied arrêtés, franchement. C'est vraiment des cartouches gâchées.
2: Pour expliquer à nos auditeurs, c'est une tête à bout portant à 2 mètres du gardien de l'Auxerrois, et franchement il s'est débrouillé, je sais pas comment. C'est un très très beau réflexe, mais pour moi il y a 7m32, hein, et t'as un gardien, il lui met complètement dessus, donc il doit la mettre ailleurs. Il a été attiré par le gardien, mais bravo le gardien qui fait, je sais pas comment il s'est débrouillé avec ses mains.
3: Najida dans la surface, Najida une fois, la frappe de Najida du droit, c'est pas terminé. Le but! Bravo! Le but! poussif, que c'est dur. Et c'est encore Nagila au début de l'action là qui sera le Rennais le plus dangereux, très certainement. Et Reynolds, l'Américain, qui va délivrer les Rennais. 2-1 pour Rennes. Ouf, enfin les Rennais qui vont peut-être réussir à sortir de ce piège qui était vraiment pas beau. 2-1 pour Rennes face à l'OFIC Rennes.
2: 2-1, tu peux être encore dans les arrêts de jeu, hein, pratiquement.
1: Francaise, le visage qui a l'air évidemment soulagé, l'entraîneur René, en tout cas.
2: Il se dit, mais qu'est-ce qui se passe, je vais gagner mon premier match.
1: Non, mais le scénario est incroyable.
3: Et Saïd Boudlal, ouais, le buteur, Saïd Boudlal, pardon, c'est pas Reynolds qui marque ce but. Et donc, Saïd Boudlal qui se rattrape de son erreur, et ça, effectivement. Pour au début du match et pour peut-être clôturer le match, ça va lui faire du bien au Marocain là, de un peu de voilà de laver tout ça, de laver son erreur du début de match. 2-1 pour les Rennais. Maintenant faut tenir, mais l'OFIC Rennes n'a pas eu une occasion à part son but. Donc pas de blague les Rennais, parce que là ce serait une vraie faute professionnelle.
2: Ils vont continuer de jouer comme à la GIA, ils vont marquer 2 en 2 minutes. Les deux derniers là quand sur le 4-1. Faut qu'ils continuent de jouer, en tout cas, c'est sûr. Faut pas qu'ils s'arrêtent là, qu'ils reculent. Ça serait une erreur.
1: Et on revoit
3: la fin de la malédiction. La fin de la malédiction est proche, Karine. La fin de la malédiction est proche pour Francaise.
1: 19 matchs et ça s'arrête. En tout cas, c'est bien parti. Cette série terrible de Francaise qui va prendre fin, a priori, ce soir face à l'ogre. L'OFIC Rennes, bien sûr. Mais en tout cas, on est content du scénario. On rappelle que Rennes était mené 1-0 et pour l'instant, ils mènent 2-1. Ils tiennent leur victoire. Alors, le seul cancre de la soirée, eh bien, c'est Marseille, Flo. Marseille est toujours mené et Marseille n'a pas le ballon.
0: C'est très gênant ce qui se passe depuis 10 minutes, même un quart d'heure. J'espère qu'ils vont me faire mentir sur cette action, mais il se passe rien. Il se passe rien depuis 15-20 minutes, alors qu'on pensait que l'OM étant mené 1-0 avec des entrées de Guiri, de Harit. Voilà, on faisait entrer les joueurs un petit peu techniques, mais en fait, non seulement offensivement, c'est le néant, et surtout, il y a des scènes là. Alors tout à l'heure, Aguerre qui se fait soigner en plein match, hein, c'est-à-dire que le jeu n'est pas arrêté. Il y a Meïté qui est en train d'étirer Aguerre. Delange qui regarde ses coéquipiers. Il dit, je fais quoi? Parce que si je balance en touche, on va forcément perdre un joueur pendant une minute, parce que vous connaissez la règle. Oui. Aguerre quand il se fait soigner, etc. Au final, il dégage. Aguerre sort quand même. Il boite. L'OM a fait ses 5 changements, enfin il n'y a rien qui va, et je vous dis, l'OM n'est pas du tout dangereux techniquement. L'OM perd, il y a 3 passes sur 4 qui sont manquées. C'est vraiment ce qui se passe depuis 15-20 minutes. C'est un niveau cataclysme. Catastrophe qui arrive quand même en position de frappe. Alors je ne sais pas ce qu'il peut dire. Non, mais là franchement, depuis 15-20 minutes, le niveau de l'OM, alors que tu dois faire le forcing devant ton public, tu n'as pris qu'un seul, enfin tu as pris 0 point en 2 matchs. Là il y a une défaite qui semble inévitable, hein. 3 minutes de temps additionnel, déjà une de passée, franchement. Enfin, cette fin de match, ça renvoie l'OM à ses profonds doutes. Si tant est qu'on aurait pu penser qu'à 3 il s'était un petit peu rassuré. Alors oui, comptablement, c'est bien de prendre 3 points. Mmh. On a tous compris que dans le contenu, c'était dramatique. Attention, contre favorable pour Guiri. Ça ne va rien donner, c'est directement dans les
2: pieds. Ceux qui sont allés au Vélodrome ce soir, franchement, le match, il est parce que Olympiakos n'a rien montré. L'OM, ça a été très décevant. Le match, c'est pas digne d'un match de Coupe d'Europe.
1: Non, mais le déchet technique, là, on a vu tentative d'art désespérée, absolument pas cadrée, mais enfin, c'est nullissime. Je veux dire, Bruno Genesio, qui avait l'air déjà dépité depuis le début de la saison, mais qu'est-ce qu'il va nous dire là ce soir? Il n'y a rien. Il va dire que Abdallah encore, il a essayé. Oui, voilà, le petit jeune.
0: Ouais, non, mais sinon, bon, après, il y a eu une première période où il y a quelques petits regrets, parce qu'il y a eu des occasions, il y en a eu 2-3. Le centre de Wea, là, qui doit trouver preneur pour Paichao. La frappe de Kylian Abdallah.
1: C'est le seul arrêt du gardien.
0: C'est vrai.
1: Sinon, mais globalement, gardien, voilà.
0: Il y avait une première période où Marseille était légèrement au-dessus de son équipe, enfin, de son adversaire. Mais là, en général, c'est quand même un révélateur. Quand tu es mené 1-0 à domicile, et que tu n'arrives pas, ne serait-ce que pendant 20-25 minutes à la fin de match, à la fin de rencontre, à te créer des occasions, c'est quand même que tu es en dessous. Parce que normalement, la logique d'un match, Lionel, c'est quand même que l'équipe d'en face recule un petit peu, prend peur, et toi,
2: j'allais t'en parler.
0: Tu crées des occasions. Mais là, c'est pas le cas du tout.
2: J'étais en train d'essayer de me rappeler dans ma carrière les matchs de Coupe d'Europe que j'ai fait, où j'ai gagné 1-0 chez l'adversaire et être aussi peu acculé dans mon but,
0: ils sont tranquilles,
2: buts et tout ça. Là, c'est un match. Mais franchement, Olympiakos, ils sont tranquilles.
0: Là, je vois Imanol.
2: J'ai jamais eu un match comme ça en équipe en Coupe d'Europe. Hein.
0: Imanol Alguacil, l'entraîneur, l'ancien de la Real Sociedad, hein, qui,
2: en plus, au Vélodrome.
0: Qui a remplacé Mendy Libar, bah, lui, il est tranquille. Hein,
3: c'est terminé.
0: Il fait les grands signes.
1: Magnifique.
0: Il n'y a pas de souci.
1: Xavier, donc Rennes l'a fait. Franquette aussi l'a fait après 19 matchs européens. Il a le goût de la victoire, si c'est pas beau ça.
3: Exactement. Les Rennes vont s'en sortir. Que ça a
0: attention
3: été dur.
0: Attention, occasion. Falcao, la frappe, pourquoi pas. Dernière occasion pour les Marseillais. Falcao dans la surface. En retrait pour Luis Garcia. Abdelli. Ah, ils vont réussir à centrer quand même. Avec une tête marseillaise ou pas. Abdelli, c'est terminé.
2: Oh, non.
0: C'est terminé au Vélodrome. Je t'ai coupé du coup, Xavier. En tout cas, victoire 0 de l'Olympiakos.
1: On rappelle que Marseille a été une nouvelle fois dépassé, un Marseille mauvais, deux matchs, deux défaites en Coupe d'Europe. Merci beaucoup Flo, on attend évidemment
2: salut,
1: les mots
2: Flo,
1: notamment de Bruno Genesio, ça
0: ciao
1: sera dans l'After Foot. Xavier, on revient vers toi parce que Rennes l'a fait, ils ont renversé l'Auficrette. Alors bon, c'était nul la première mi-temps, mais au moins ils l'ont fait au panache, ouais, et ils gagnent 2-1.
3: C'est ça, et c'est très important évidemment, mené dès la 10e minute sur un but de Funtas avec une erreur au départ d'Aïd Boudlal, et ils n'ont pas lâché les Rennais. Les changements ont fait du bien malgré tout, avec un Le Pol qui a décroché de l'attaque et qui a été très utile. L'homme du match, c'est Najida, clairement, l'égalisation magnifique extérieur du pied, 76e, et derrière Najida qui peut donner à Aïd Boudlal qui se rattrape de son erreur. Rennes va donc repart avec une victoire face à l'Auficrette après le match nul à Grasse la première journée. Victoire de Rennes ici au Roazhon Park.
1: Merci beaucoup Xavier, les réactions à suivre dans l'After Foot. Lionel, on rappelle hein, 3 victoires de clubs français. Lyon a battu Crystal Palace 3-2 en deuxième journée de Ligue Europa. On vient de vivre la victoire de Rennes 2-1 face à l'Auficrette, et en Ligue Europa Conférence, il y a eu le succès lors de la première journée de Monaco sur la pelouse du CSKA Sofia 2-1, et puis Marseille toujours aussi cancre, défaite 1-0 face à l'Olympiakos, 2 matchs, 2 défaites en Coupe d'Europe pour les Marseillais. Tu retiens quoi ce soir? Les Rennais au quoi?
2: Les Rennais encore. Ouais, les Rennais au mental. Mais les Rennais, oui, une victoire sur le plan comptable, mais sur le plan du jeu, franchement, ils doivent monter en. Ils doivent faire mieux que ça. Après, moi, ce que je retiens quand même, c'est une belle victoire des Lyonnais. Hein. Crystal Palace, c'est pas si facile que ça. C'est
1: deux matchs de victoire pour l'OL.
2: Ouais. L'OL est bien. Bravo à tous ceux qui ont ramené les 3 points. Et donc pour les 3 points, bah, je vais laisser la place à l'after parce que je vois mon ami qui est là. Il est là, mon Gilbert.
1: Gilbert Brubois est là. Il est tranquille cette saison. Donc, bon, il n'y a pas Strasbourg.
2: Principal, c'est les 3 points, mon
1: L'an
2: Gilbert.
1: L'an dernier, il était tout guilleré le jeudi. Bon, là, il n'y a pas Strasbourg. Dans quelques instants, l'after foot, réaction des Marseillais, réaction des Rennais. On vous attend au 32-16. On rappelle donc 3 clubs français se sont imposés, Lyon, Rennes et Monaco. Et Marseille, une nouvelle fois, a été battu. Belle soirée à tous. Merci,
2: salut
1: Lionel.
2: Karine.
1: Merci,
2: salut à tous.
1: Merci à Najib et Polo qui étaient aux manettes.
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3: Bonsoir à tous. Effectivement, l'after est là jusqu'à minuit et demi ce soir. C'est soir de Coupe d'Europe. Nous sommes en direct sur RMC. Nous sommes en direct sur After Foot TV, comme tous les soirs, sur la chaîne YouTube de l'after aussi. Et évidemment, l'after, première radio de France le soir, avec Daniel Riolo. Daniel, bonsoir.
39: Bonsoir les amis. Soir de Coupe d'Europe, doucement quand même. Bah, tu fais rêver les foules quand tu dis Coupe d'Europe, mais après, quand on assiste au match...
3: C'est pas jeudi noir là. Walid Acharchour est là. Salut Walid.
40: Pas jeudi noir, mais il y a des choses à dire quand même. Salut, salut Gilbert.
3: Salut tout le monde. Ouais. Et quatre clubs français, il y a trois qui gagnent, les gars. Oh.
40: Oui.
3: C'est la fête. Je te dis pas que c'est la fête, mais t'as quand même connu des jeudis un peu plus cata en 20 ans d'after, non ?
40: Ah, c'est vrai que oui, il y a la Conference League aussi.
39: Je vais essayer de switcher en mode festif alors.
3: Ouais. Vous écoutez.
39: Ça a vraiment éclaté.
40: Le champion arrive à la mi-temps.
3: Évidemment, le vrai et pas la copie. Et je rappelle que le 32-16 est ouvert. Je rappelle également qu'on va parler Ligue 1 d'ici minute 30. Et puis, vous entendrez les premiers extraits de la nouvelle émission culte, le Riolo Club.
39: Attends, elle n'est pas encore culte, c'est arrivé. Culte, c'est dans deux numéros.
40: Ah oui, ça a démarré aujourd'hui.
39: Je me donne deux numéros.
40: Ah oui.
3: Tu donnes deux numéros.
40: Pour que deux numéros culte.
39: Ouais.
40: Culte, c'est quoi culte ? C'est à quel niveau ?
39: Genre, tu peux plus le rater. Quoi.
40: D'accord.
3: Là, on va entendre la première avec Karim Jazeri.
39: Déjà, Karim Jazeri, tu peux pas le rater.
40: Ah, c'est du lourd.
3: Ah,
40: s'il a envoyé Karim ?
3: Ah bah, meilleur joueur du monde, à ton avis ?
39: Ça, c'est pas la surprise attendue.
40: Oui, ça.
39: Non, mais on en a déjà beaucoup en boutique. On en a déjà enregistré plusieurs. Donc, je sais un petit peu ce qu'il y a dedans, tu vois.
3: On en reparle tout à l'heure. 32-16.
39: Ça tout à l'heure.
3: Tous les supporters des clubs français qui ont joué ce soir, appelez-nous, n'hésitez pas. On va analyser les matchs de vos équipes. Vous pouvez aussi nous écrire sur WhatsApp 06 12 424 424. Alors, les résultats. Donc, trois victoires françaises. Lyon qui bat Crystal Palace 3-2. On en parle tout à l'heure. Monaco qui annule CSKA Sofia 2-1. Rennes qui bat Lofi Crète 2-1. Et une défaite. Donc, Marseille qui perd à la maison face à Olympiakos 1-0. Vous retrouvez tous les autres résultats sur rmcsport.fr. Je donne juste trois des gros clubs du soir. Vous dire que Milan a gagné 4-0 à Salzbourg, que Benfica a battu le Celtic 4-1, ou encore que la Juve a gagné à Vigo face au Celta.
39: Ils sont sortis
3: 2-1. Allez, trois petits points pour la route. C'est parti, Jing.
41: Le plus important, c'est les trois points.
42: Et souvent, l'essentiel, c'est le plus important.
3: Oui, trois points, ça permet toujours de structurer les débats. Daniel.
39: Bah écoute, puisque j'imagine qu'on va commencer par parler de l'OM.
3: Tout à fait.
39: Mon point, c'est je suis en train de passer de la critique de l'OM à la pitié. Ouais. Et comment ils me font de la peine, en fait. Je sais même plus quoi dire tellement c'est désespérant. Le point 2, bah, c'est oui, battre une équipe de première ligue, même dans une Coupe d'Europe et dans un match moyennement emballant. J'ai envie de féliciter l'OL pour son match contre contre Crystal Palace, qui n'a pas été tout le temps parfait. Hein. Et puis, le point 3, c'est que, franchement, on peut se forcer autant qu'on veut et tout, mais les phases de poule de Ligue Europa et de Conference League, c'est quand même en train de perdre beaucoup en intérêt. Hein. Je suis désolé, mais il y a quand même beaucoup d'ennuis dans ces soirées-là, il faut dire la vérité.
40: Le nouveau format de la Ligue des Champions a tué l'Europa League.
0: Ouais. C'est 3 points.
39: Enfin, bon. Il a pas tué, c'est-à-dire qu'il a reporté son intérêt au mois d'avril.
40: Oui. Oui.
39: Bah, si, quand t'es en quart, quoi.
40: Et encore, il n'y a plus les repêchés, mais on en parlera après. Ouais. Premier point, c'est l'Olympique de Marseille, qui, encore une fois, comme depuis le début de saison, en mi 3, on va encore. Dire qu'ils ne méritent pas de perdre, mais ils perdent contre une faible équipe de l'Olympiakos. Mais quand tu regardes le match, quand tu es devant ta télé, tu te dis, bon, bah, vu le nombre d'occasions, l'OM aurait mérité bien, bien mieux. Même s'il y a 2-3 individualités à encore une fois cibler négativement.

0: on y a cru longtemps.
1: Ah ouais, parce
0: qu'on y a cru longtemps.
1: Heureusement que Najida nous met un extérieur du pied extraordinaire.
0: Le but de Nabila, là, magnifique.
1: Parce que sincèrement, le match produit encore une fois par Rennes.
0: Et il le maîtrise à 100% le geste pour toi.
1: C'est 100%. Il y a l'idée, il y a l'idée, il y a l'intention. Il est récompensé. En plus, il fait un bon match. Mais ouais, Rennes s'en sort très très bien avec un dénouement positif, avec un gros Roazhon Park, mais comme depuis le début de saison, cette équipe ne m'inspire rien du tout.
2: Alors démarrons par l'OM. Daniel, tu disais qu'il t'inspirait la pitié, et pourtant ils en ont des occasions dans ce match.
1: Ah ouais, beaucoup.
2: Alors, ils en ont.
0: Ok, d'accord. Ils ont beaucoup d'occasions, pas de problème. Ça a mis du temps quand même à venir, hein, parce que au début, pendant très longtemps, il n'y a pas la moitié d'une occasion sérieuse. Juste, je vais commencer juste par un petit bilan. Il y a 6 défaites depuis le début de la saison, c'est ça maintenant. On en a 6 en 8 matchs. Il y a eu 8 matchs.
2: Là, en Europa League, c'est 0 point, 2 défaites.
1: 0 point, ils vont à Stormgras et
0: je suis désolé, ouais. Il y a eu des gros matchs. Et quand c'était des gros matchs, bon, il ne fallait pas leur taper dessus parce que comme ils étaient en crise, qu'il n'y avait plus d'oseille, qu'il n'y avait plus rien, que c'était la misère.
2: Tu peux ajouter 6 défaites sur 8 matchs officiels.
0: Voilà, que c'était la misère, machin. Donc, ok, tu perds PSG, tu perds machin, tu n'as rien à dire et tout. Mais là, quand tu t'en sors à l'arrache contre 3, qu'en Coupe d'Europe, tu perds, que ce soir, l'Olympiakos, on n'est pas en train de parler d'un crack européen, tu perds encore. Je veux dire, à un moment, c'est quand qu'ils vont se bouger le cul, tous, là?
1: Après, le problème, c'est que je crois qu'ils se bougent le cul.
0: Et on peut avoir des questions, on peut poser 2-3 questions sur Bruno Genesio, parce que moi, je veux bien, moi, je suis de son côté, hein, aucun souci sur le fait, on t'avait dit ça, mais t'as eu ça, t'as pas une bonne équipe, t'as pas ceci, t'as pas cela. Ok, tout ça, maintenant, au bout d'un moment, c'est bon, on est mi-octobre. Maintenant, faut faire avec ce que t'as, quoi. Et je suis désolé, tu les perds les matchs. Ce soir, tu le perds encore le match.
1: Après, on peut dire que c'est un braquage quand même, ce soir.
0: Ouais, mais enfin,
1: sur la globalité de la rencontre, ouais, même le but arrive contre le cours du jeu.
0: Qu'est-ce qu'il faut faire alors? Non, au début, il y a 2 semaines, moi je disais, c'est mental. Ils arrivent pas dans la tête, ça colle pas. Tu as les occasions, tu mets pas au fond. T'es pas dans de bonnes dispositions et tout. Ok, bon, tu choisis de faire jouer Mopé parce que Gouiri, de toute façon, il est jamais physiquement prêt. Il y a
1: la rentrée qu'il fait, elle est catastrophique.
0: Voilà, Mopé, il joue. Bon, Mopé, pendant 70 minutes. On l'a vu. Heureusement, il y a eu un gros plan. Le réalisateur nous a permis.
1: C'est un zone mix après le PSG où il a demandé qu'il a dit qu'il s'était pas Erling Haaland. Ouais, on demande pas Erling Haaland, mais peut-être même un attaquant.
2: Juste une note grandin.
1: Ouais, voilà, juste normal. Nolan Roux. Peut-être Nolan Roux.
0: Donc, Pachaou, il met une mi-temps à réellement commencer à devenir dangereux.
1: Parce que sa première mi-temps n'est pas bonne du tout, la deuxième est bien meilleure.
0: Merci. Donc, ok, je les vois, les occasions. Je ne suis pas bigleux. Oui, il y en a eu. Il y a eu une séquence assez forte qui a duré 15-20 minutes où vraiment l'OM a poussé, où on était là, on disait but, on était comme ça et tout, ça va finir par rentrer.
1: Même des combinaisons de qualité et tout. J'ai dit, mais ça prend.
0: Il y en a deux. Il y en a une vraie où justement la combi de qualité, elle est peut-être un petit peu trop de qualité d'ailleurs. T'as envie de leur dire, salis-moi un peu ton jeu. Et envoie une menace dedans parce qu'à force de faire, tu sais, quand ils partent et qu'ils se repassent la balle au moins 4 fois, c'est presque un petit peu trop parce que tu te demandes, il y en a un qui va prendre des responsabilités ou quoi, il y en a un qui va oser faire quelque chose. Donc à l'arrivée, je les vois, ils perdent encore, ils sortent tête baissée. Genesio, je sais pas ce qu'il va pouvoir dire, il va encore peut-être dire, on n'aurait pas dû perdre, mais on a perdu. C'est pour ça que c'est en train de se transformer en pitié. Je commence à avoir de la peine.
1: Non, mais en fait, il y a 2 choses à dire sur le match, c'est que si on parle du contenu, pour moi l'OM ne doit pas perdre ce match-là, mais ils le perdent face à une équipe qui normalement est inférieure. Enfin, moi l'Olympiakos, j'ai écouté un peu ce qui se disait. Et l'année dernière c'était remplaçant à Lyon, où, il a joué un petit peu, mais sinon on sait que c'est pas extraordinaire. On n'est pas sur un grand cru de l'Olympiakos, et malgré ça, ça suffit pas. Et surtout, le gros problème, c'est que si tu vas sur le facteur mental et la situation du club. On parlait de la pitié. Moi, j'ai très très peur de l'indifférence sur les prochaines semaines. C'est que là, on va vite arriver avec.
2: Mais il y a quand même 60 000 personnes au stade.
1: Oui, mais avec les résultats. Attention, là, c'est le premier match de Coupe d'Europe à la maison. C'est-à-dire que si tu perds à Stormgras ou si tu as une semaine dramatique avec Angers et Stormgras, là, il va commencer à avoir de la peur, de l'indifférence sur la saison de l'Olympique de Marseille. Et ça peut devenir dramatique parce qu'on l'a vu contre Troyes. Il y avait beaucoup de joueurs qui jouaient avec de la crainte. Et ce soir, moi, j'ai vu. Des belles choses. On parlera des individualités tout à l'heure, mais Bamomeite c'était bien, Abdelli c'était mieux. Je trouve qu'il y a.
2: Si tu vas par là, tu veux dire qu'Angel Gomez c'est mieux par rapport à.
1: Mais le problème c'est que maintenant on a un prisme très très bas avec l'Olympique de Marseille, et moi je ne veux pas me contenter parce que je ne veux pas être dans la pitié comme Daniel l'a dit, mais on est obligé aussi de débriefer un match de football qu'on a vu ce soir. Mais le

0: problème, c'est que qu'importe les scénarios de match depuis le début de saison, le constat il est froid, il est glacial, c'est 6 défaites sur 8 et c'est pas fini.
1: Et quand tu parles des occasions, c'est vrai, t'as raison.
0: Et qu'on est le 15 octobre.
1: Il y a 2-3 bonnes occasions, c'est vrai. Indéniablement, peut-être tu peux dire il mérite pas et tout. Mais attention, hein, contre cette faible équipe de l'Olympiakos, s'il y a un ou deux coups. Mettons que l'Olympiakos c'est une équipe juste un peu au-dessus et tout. Et il y a 2-3 situations de contre.
0: Ouais, ils peuvent te faire le Sporting à Lens, quoi.
1: Voilà, ils te le mettent, le couteau dans le dos, c'est terminé. Oui. Tu peux continuer à pleurer sur tes occasions.
0: Mais on est plus proche du 1 partout, du 2-0.
1: Parce qu'au milieu, parce que derrière et tout, ça continue à être faible un petit peu partout. Le seul truc, allez, une note positive. Il y a eu une longue période à un moment, dans la deuxième mi-temps, de vrai enthousiasme footballistique. Il y a eu une vraie envolée, il y a eu du jeu.
2: Pour eux.
0: Sur la première demi-heure, j'étais surpris même par moment de certaines situations.
1: Ça a mis un peu, il y a de l'enthousiasme.
0: Mais c'est
1: le problème, c'est là où ça se transforme en plus que pitié de la peine pour moi, c'est que tu as envie de les prendre, tu sais, comme ça, là, par le coup, les gars. Ça va finir par rentrer, quoi. Je sais pas quand, mais ça va finir.
0: Et puis, ouais, c'est trop.
1: Mais tu sais pas, tu sais, comme tu chopes un loser, comme ça, tu fais, mais c'est bon, t'inquiète, mais en fait, on sait pas quand est-ce que ça va finir par rentrer.
0: En fait, sur chaque match de l'OM, tu te dis, quelles seront les conséquences? En fait, c'est pas le contenu qui me dérange, c'est surtout ce qui se passe à la fin avec des résultats négatifs. Et comment, en fait, tu entraînes une dynamique et une spirale aussi négative, et surtout que... comment tu la changes? Est-ce que tu as les solutions pour les changer? Je crois pas. Et surtout,
1: voilà, déjà, t'as le championnat, la fameuse période des 4 matchs.
0: Non, mais parce que là,
1: elle a bien commencé à gagner à 3.
0: Là, attention, hein, Daniel, mais là, à Stormgrass, tu fais pas un résultat positif.
1: Bon. Non, mais je crois que la Coupe d'Europe.
0: La Coupe d'Europe, c'est vidéo.
2: Là,
0: t'as un match de terminer la Coupe d'Europe.
1: Moi, la Coupe d'Europe, je n'y crois pas.
0: Tu peux faire une Nice, comme l'année dernière, si ça continue.
2: Walid, je suis déstabilisé depuis tout à l'heure. Tu te rappelles de Pascal Sevran?
1: Ouais.
0: Pascal Sevran.
2: Très bien, Pascal Sevran.
1: Pascal Sevran.
2: Walid est trop jeune.
0: Non, j'ai pas Pascal Sevran.
2: Non, parce que Daniel a la même coupe.
1: N'importe quoi.
2: J'ai
1: les cheveux un peu longs, fait que j'ai
2: ton coiffeur.
0: C'est vrai qu'il y a un truc là.
2: Ton coiffeur, c'est Mumbania là.
0: Il y a un truc.
1: Je sais bien qui c'est, mon coiffeur. D'ailleurs, j'y viens demain.
0: Il y a un style.
1: Mon coiffeur de vedette, mais c'est juste que j'avais le casque et ça tue tous les cheveux.
0: Il y a un style.
2: Pascal Sevran, le gars.
1: Non, là, c'est abusé.
0: Je vais googliser tout de suite.
1: Non, là, c'est un peu abusé.
2: Allez, Mathis, dans quelques instants.
1: Je pense que c'est Jimmy qui a soufflé cette vanne dans le casque.
2: Ouais. Pas du tout.
1: Et son casque a pris feu. Parce que tu sais même pas qui c'est, toi.
2: Mais qu'est-ce que tu racontes? Jimmy, c'est pas. Walid, c'est pas qui c'est. C'est les jeunes, nous, on l'a vu, Pascal Sevran.
0: Il a fait mouche ou pas? Il a fait mouche.
2: Émissions, là, le mec, jamais
0: il a touché. Je pense qu'il a touché.
1: Mais pas du tout.
0: Regarde.
2: Allez, à tout de suite dans l'after avec Mathis au 32-16 pour continuer le débat autour de Marseille.
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2: Il est 23h13, on est là jusqu'à minuit et demi avec Daniel Riolo, avec Walid Acherchour et avec Matisse au 32-16, supporter de l'OM.
0: Il y a un truc avec Pascal Sebran. Il y a un truc avec Pascal Sebran.
2: Tu confirmes?
0: Ouais. Parce que moi je connaissais pas Pascal Sebran, c'est pas ma génération, je connaissais plus Caris de Sebran. Mais Pascal Sebran, j'avais pas. Parce que je le comprenais avec Laurent Boyer.
1: Venant de vous, des critiques sur les cheveux, c'est spécial.
0: Ouais, mais voilà, on est culotté, on est là, on y va, on est ambitieux.
1: Pas de problème.
2: Salut Matisse!
14: Messieurs, bonsoir. Tout d'abord, je voudrais dire que ça me fait très plaisir d'être avec vous ce soir parce que j'ai fait 1500 km pour venir voir le match. Donc ça me donne du baume au cœur de vous entendre ce soir.
2: T'es venu d'où?
14: Quimper.
2: Ah ouais?
0: Ah ouais, d'accord.
1: Quimper, Marseille.
14: Ouais, ouais. Et oui.
1: Et tu l'as fait comment le trajet?
14: Je suis venu en train.
1: En train,
0: ça c'est fort, bravo.
1: Donc Quimper, Paris, Paris-Marseille?
14: C'est ça, exactement.
2: Alors qu'est-ce qui fait que t'es supporter de l'OM en Bretagne?
14: Eh ben moi, à la base, je suis né à Marseille, donc mais après, voilà, pour des raisons familiales, je suis monté en Bretagne, mais deux trois fois par an, j'essaie de descendre au Vélodrome.
1: Très bien. T'as choisi le bon soir.
14: Ah bah voilà, exactement. Non, mais moi ce soir, voilà, une fois qu'on a évoqué le niveau technique et physique qui est proche du néant, mais j'ai envie de dire comme chaque semaine, j'ai vu quand même des belles choses. Je trouve que l'OM a essayé d'emballer le match à certains moments. On manque cruellement de réussite dans le dernier geste, mais malheureusement, je vois pas bien ce qu'on peut reprocher à cet OM-là. Oui, il manque de réussite parce que il a des joueurs qui sont moyens, voire très moyens à certains postes. Mais je trouve, contrairement au match face à Troyes, où pour moi, là, on avait vraiment rien vu.
0: Ah oui, il est bien meilleur le match, ce soir.
14: Voilà, c'est ça. Oui, je trouve qu'on a une équipe qui a essayé d'emballer le match, qui a eu des occasions, il y a eu certains mouvements collectifs intéressants. Après, voilà, moi, je trouve que le constat est terrible à la fin parce que ça suffit pas face à une des plus faibles équipes européennes que j'ai vues au Vélodrome ces dernières années. Enfin, l'Olympiakos, c'est terrible ce soir.
0: J'ai redécouvert Gelson Martins qui avait pris 7 mois un jour là sur un coup de pompe. Là. J'ai dit, ouais, Gelson Martins, c'est à Monaco, il a l'Olympiakos.
1: Il touchait tous les ballons, c'est le meilleur joueur.
0: Tu retrouves des mecs à l'Olympiakos comme ça, c'est perdu de vue. Quoi. Tu te dis, ah d'accord, il est là.
14: Mais moi, j'ai trouvé terrible l'Olympiakos ce soir. Enfin, c'est là que le constat pour moi est encore plus terrible, c'est que ça ne suffit pas face à une équipe qui est aussi faible et qui a une occasion.
1: C'est bien le problème, c'est pour ça que j'avais de la peine.
14: Oui, voilà, ouais, j'ai de la peine. Non,
0: parce que tu vois, le milieu de terrain, par exemple, Nadi, bon, Angel Gomez, moi, je l'ai tué cette semaine, mais c'était mieux. Abdelli, moi, je trouvais qu'il a fait un bon match. Tu vois,
14: Angel Gomez, tu trouves que c'est mieux ce soir?
0: Non, enfin, c'est mieux que ce qu'on a vu contre Troyes.
2: Tu l'as,
0: un peu plus vu que contre Troyes, quoi, ce que je veux te dire. Après, il n'y a rien de fou, hein, et bien évidemment. Mais Nadi, Abdelli, au milieu, j'ai bien aimé. Bon, Abdallah, il a quand même 2-3 occasions, enfin, où il peut faire un peu mieux, malheureusement. Mais sur le match, sur le rapport
1: c'est
0: de
1: limité.
0: Oui, voilà. Mais sur le rapport de force.
1: On récompense la fraîcheur, il est jeune, machin, mais c'est limité.
0: Mais sur le rapport de force, t'es meilleur. Mais sauf que, voilà, tu le matérialises pas au tableau d'affichage. Après avoir dit tout ça, est-ce que c'est pas une bonne nouvelle? Est-ce que c'est pas une bonne nouvelle ce soir?
1: Hein? C'est quoi la bonne nouvelle?
0: La bonne nouvelle, c'est que l'Europa League, il y a un moment, tu la joueras plus.
1: En fait, depuis le début de la saison, je te dis.
0: Oui, les deux matchs quand même, t'as mis des compositions d'équipe quand même intéressantes, et tu les as joués.
2: Il a fait tourner quand même.
0: Mais je
1: crois qu'il met justement pour que les mecs acquièrent la faculté de jouer ensemble et qu'ils empilent un petit peu des matchs ensemble.
0: Oui,
1: Et puis de toute façon, faire tourner, je vois pas bien qui faire tourner. Oui, tu peux mettre Mbagna à titulaire.
2: Mopé, normalement, c'est pas Nadi, Abdallah, Meïté.
0: Enfin d'accord, à part Gouiri, Harit, Sidjiraile.
1: Mais t'as pas beaucoup à faire tourner.
0: Et Oliver qui est pas là parce qu'il est il est blessé.
1: On est avec qui à part Mbagna titulaire en pointe?
0: Non mais c'est peut-être qu'il y a un moment.
14: Moi, je veux dire c'est que
0: non mais c'est qu'il y a un moment.
2: Si Baptiste quand même un peu. Hein.
0: Ah bah non mais c'est pas
2: un tiers de l'équipe quoi.
0: Un tiers.
2: Bah, Meïté, il est pas titulaire.
0: Oui, bah Meïté, c'est Jira, il est. Ok.
2: Nadi, il est titulaire.
0: Tu fais Nadi, Oliver. Ok, deux.
2: Abdallah est titulaire.
1: Non.
2: Bah, tu fais Mopé, il est titulaire.
14: Quatre
0: joueurs.
1: T'arrives à 4 et tu fais 4.
0: D'accord, ok. Bah, il y a 4 joueurs. Mais sinon, globalement, il y a 7 titulaires. Non, mais quand ce soir, et tu fais rentrer.
1: Tourner déjà 4 joueurs pour l'OM qui a un effectif limité, c'est déjà faire tourner.
0: Et moi, je te dis que au bout dans 4 matchs, si t'es en grande difficulté, tu vas envoyer la vraie B ou même les jeunes, et tu te concentreras sur la Ligue 1. Pour pas te faire peur en Ligue 1. Et ça, c'est peut-être. J'ai la bonne nouvelle.
1: On
0: ironique.
1: On sait que c'est la stratégie depuis le départ.
0: Que tu peux.
2: C'est ce qu'il faut faire, ça. Tu penses la Coupe d'Europe.
0: On va poser rapidement, ça.
2: On met. On met les remplaçants.
1: La réponse, elle est connue.
2: Je veux la réponse.
14: Malheureusement, il n'y aura pas le choix. Enfin, quand on voit déjà que Beşiktaş t'en prend 4, l'Olympiakos ce soir, t'arrives même pas à leur mettre un but à domicile. Quand je vois les équipes qui restent, tu vas à Glasgow, ça va faire 0 points. À part, je crois qu'il y a réception de Sofia bientôt à la maison.
0: Sofia, c'est Monaco,
2: Lewski, Sofia, ils reçoivent.
14: Mais après, avec l'équipe type ce soir, je pense pas non plus que tu gagnes. Hein. Si tu rajoutes Guiri ou au milieu de terrain.
0: Harit, Toyberg.
14: Voilà, Harit, je suis pas sûr que tu gagnes le match.
0: Attends, quand tu vois les entrants, quand tu vois l'entrée d'Amine Guiri, qui faisait plutôt un bon début de saison, mais là, il fait une semaine entre ce qu'il fait contre 3 et là, ça a rentré. Mais t'as l'impression qu'il est.
1: Moi, c'est un joueur que je comprends pas.
0: Non, mais il y a un gros problème. Il est zéro ce soir. Sa rentrée, elle est zéro.
1: Ouais, mais le problème, c'est qu'on dit ça très souvent. On met en avant son irrégularité et tout. C'est quand même un mec qui a un gros contrat. C'est un gros salaire. C'est un joueur professionnel.
0: Il faisait pas
1: un
0: mauvais début de saison. Il a marqué quand même 4 buts sur les 5 premiers matchs.
1: On parle d'un joueur professionnel. Ça fait des années qu'il est surcoté, surpayé.
0: Ah oui.
1: Ça devient scandaleux au bout d'un moment quand on parle du fait que l'OM a pas de sous et tout ça. Enfin, c'est un mec qui a un énorme salaire. Il est payé comme une vedette. Amine Guiri.
0: Il
1: est payé comme une vedette. Le gars, il fait quoi? Le gars, grand max, il fait 8 matchs dans une saison.
0: Ouais, il a des
1: pas. C'est pas normal. C'est pas normal. Ces gars-là, ça devient des escrocs au bout d'un moment.
0: Vraiment, il est très frustrant.
1: C'est plus possible.
0: Quand il est comme ça, là, c'est quand il est comme quand il est.
1: Je sais pas ce qu'il a dans la tête, le gars. En plus, il se prend pour un autre. Il est extrêmement prétentieux. Il a une attitude arrogante. Au bout d'un moment, tu sais, il y a plein de moments où t'as envie d'être sympa avec lui. T'as envie de dire, OK, on y croit, on a envie de t'encourager.
0: C'est un bon joueur de football.
1: Parce que t'es quand même un bon joueur de foot et on se dit que t'as quelque chose dans les jambes. Et il y a plein de moments où t'as envie d'encourager ce genre de mec. Et puis après, il y a d'autres moments, non, ça tape sur le système. Oh ouais. Tu dis stop, mon gars. C'est pas possible parce qu'en fait, c'est juste, il y a un truc qui est évident. Le club souffre financièrement et toi, t'as un gros salaire et tu fais que dalle. Tu fais rien, t'emmènes pas l'équipe, t'es pas un leader, t'es rien en fait, tu sers à rien. C'est pénible, c'est pénible.
0: Tu peux rajouter aussi la première mi-temps de Pachao.
1: Oui, non mais là,
2: Mathis,
1: là on va être dans carrément autre chose parce que lui il est resté pour être le sauveur.
2: Mathis, tu veux nous dire un dernier truc?
14: Ouais, moi je voulais juste reprendre sur ce que dit Daniel. Moi je suis complètement d'accord, enfin je souscris à 100% sur le cas Agüero, mais pour moi ce qui est pire ce soir, c'est qu'il n'y a aucune concurrence. C'est un joueur qui peut être bon.
1: C'est sûr,
14: il n'y
1: a pas de concurrence, c'est pas Mumbagna. Comment Mumbagna peut être dans un club comme l'OM? Mumbagna, il peut jouer. Je sais même pas si Kevin le prend à Saint-Maur le Zitanos.
0: Mumbagna, il m'opère là sur le match, ça fait très peur.
1: Mumbagna, faudra appeler Kevin, je suis pas sûr qu'il le prend dans son club.
0: Et Mumbagna, moi je me suis dit, purée, peut-être que dans une saison Bourbier, il peut. À chaque fois que je regarde le match, je me dis, non, mais Walid, ferme-la.
1: C'est trop faible, c'est même pas ses niveaux nationaux.
0: Mais tu vois,
1: qui est l'agent qui a réussi à le placer dans un club de Ligue 1 comme l'OM? Mais faut ce gars-là, c'est.
2: Il est fort.
1: Mais c'est pas qu'il est fort. Je le veux avec moi. Je vais au casino avec lui. Tiens, je sais pas. C'est peut-être un gars qui porte bonheur, tu vois.
0: S'occupe de ton image.
1: Ouais. Tiens, c'est qui est l'agent de Mumbagna? Je veux l'embrasser.
2: Mathis, tu rentres quand à Quimper?
14: J'ai pas entendu. Excuse-moi, Gilbert.
2: Tu rentres quand à Quimper?
14: Je rentre demain.
2: Oula, combien d'heures de train du coup?
14: 7h, un peu plus de 7h.
1: Mais c'est long Quimper-Paris que Paris-Marseille. Hein.
14: Oui,
1: t'inquiète, je sais.
14: Demi-heure en plus. Ouais.
1: Je prends peu la SNCF, je suis pas un usager fidèle, mais je sais quand même les horaires.
2: Pas très train, toi?
1: Non, je suis pas très train, ça pue souvent la pisse et tout, j'aime pas trop le train.
2: Ah, oui. N'importe quoi.
0: Ah ouais, d'accord, ok.
14: Oh, c'est dur, Daniel.
0: Les termes sont froidement.
2: Voilà. Attaque inattendue à la SNCF.
0: C'est froid. C'est très froid.
1: Non, mais t'as déjà fait un voyage de. Plus de 3 heures.
0: Je te rassure, oui.
2: Okay, salut, Mathis, bon retour.
1: Au bout de combien de temps, quand tu t'appelles
14: sur la chiotte, ça pue?
1: Parce que c'est sale, pas nettoyé.
0: J'ai jamais eu cette réflexion.
1: Ah ouais?
2: Bon, allez, évaluation.
1: Il faut Paris-Lyon, ça passe encore.
0: Plus dans les ascenseurs, dans les parkings, j'ai cette impression-là, oui, peut-être, mais tu vois, si je fais un ranking,
2: Kélian
0: je fais pas
2: est là.
0: Tout de suite.
2: Kélian est là, il sort du stade lui aussi.
1: Twitch, les endroits, ça sent la
0: piste. Non, mais salut, c'est une bonne idée.
13: Oui, bonsoir, vous m'entendez?
2: Ouais, on t'entend.
13: Oui, bah du coup, moi j'étais au stade.
2: Ouais.
13: Et écoutez, c'est la première fois mais que moi je piquais du nez à partir de la 20e.
2: Ah, carrément, 20e.
1: Ah ouais, s'endormir au stade, là, c'est chaud. T'avais une bonne place, alors t'étais en loge.
0: T'étais sous nuit blanche
13: ou... Non, j'étais pas en loge. Non, j'étais en gannet. Et c'était la première fois qu'en fait je piquais du nez parce que je m'ennuyais.
1: Je peux comprendre.
13: En fait, Après, à partir de la 35e, on a commencé un petit peu, ça serait peut-être comme pas mal de commencer à jouer. Et puis, on s'est pris le but. Et en revenant de la mi-temps, bon, il se passe que dalle, comme en première mi-temps. Et là, j'ai commencé à penser, putain, il y en a un qui doit bien se marrer, c'est Longoria. Je me suis fait la petite liste là de tous les joueurs qui sont venus sous son mandat.
2: Ah non, c'est une grande liste, pas une petite liste.
13: Des échecs. Hein.
2: Ah.
13: Mounbagna, Mopé, Garcia, Kondogbia bien l'intérimaire, Gomez. Et là, c'est que pour ceux que je trouvais les plus scandaleux. Et en fait, là,
2: ah oui, là, t'as fait la liste des joueurs qui sont encore là.
13: Encore là, oui. Ah non, mais j'ai pas assez de place sur le téléphone, là. J'ai pas assez de gigas. Et en fait, je me suis
1: qui est devenu le Vitinha à 32 bars?
0: Genoa, je pense.
1: Il est encore là-bas.
0: Il est dans le club ami.
1: Tu recycles la machine à laver.
13: Vitinha, c'est vrai, bonne question. Et du coup, en fait, moi, je me suis dit, mais où est-ce qu'on va? En fait, là, la seule solution, enfin, pour moi, la seule chose qu'on joue, c'est le maintien. En fait, je vois pas d'arrangement.
0: On est totalement dans la saison qu'on avait évoquée après Monaco, quoi. Je me rappelle de Monaco-Marseille, où on se disait que, en Ligue Europa, ça allait être très, très compliqué et qu'en championnat aussi. Et que là, peut-être, il va falloir véritablement faire des choix forts parce que moi, je trouvais Daniel et Gilbert très gentils sur la rotation qu'on a vue ce soir. Moi, j'imaginais que Genesio allait faire des rotations beaucoup plus excessives, comme ce qui était prévu.
1: Il va faire tourner avec qui à part ça?
0: Le problème c'est ça, c'est qu'en fait tu prends
1: pas Chouki, le cuisinier,
0: tu te rends compte que même dans ton malheur en fait t'es obligé de mettre des joueurs, et en fait les joueurs, vu que l'effectif il est pas pléthorique, ça ressemble quand même à une équipe type à 3-4 exceptions près, et on va voir ce qui va se passer contre Angers et contre Stonegrass, hein, sur la façon ça va donner la pour moi Angers et Stonegrass, ça donne la direction de ta saison, c'est-à-dire que
1: Angers quand tu les vois jouer là et tout, si l'OM n'arrive pas à battre Angers, là, c'est.
0: Ouais, après, bah oui,
1: mais. C'est la fin des haricots.
0: Ouais, tu peux te faire surprendre, on sait pas, je sais pas ce qui peut se passer, mais.
2: Mais attends, Kélian, tu peux développer ton truc sur Longoria parce que t'as pas fini.
13: Parce qu'en fait, moi, quand j'y repensais, je me dis, mais là, en fait, tous ces joueurs, c'est des échecs de Longoria. C'est-à-dire que c'est des joueurs qu'on a pris en milieu ou début de saison et qui sont à chaque fois partis, vous pouvez bien regarder, qui sont à chaque fois partis. Prêté dans un autre club, ou alors qu'on n'a plus vu, qui sont partis dans un loft.
0: Après, à partir du moment où il a fait 8 ans, bien évidemment, tu vas avoir des
13: mais ça reste des joueurs qui étaient là assez récemment. Et c'est des joueurs avec des salaires, mais qui sont pléthoriques. Angel Gomez, c'est pas loin de 300 000 euros brut par mois. Et moi, je me dis, mais
1: Angel Gomez, c'est vrai, j'ai tapé sur Guay tout à l'heure, mais Angel Gomez, c'est pareil.
2: Angel Gomez,
1: je ne peux pas avoir salaire, mais
0: un gros salaire.
1: C'est pas possible.
0: C'est plus de 200.
13: Moi, ça me fait peur. Je me dis, le moustachu, il doit bien rigoler dans son coin. Parce que, c'est scandaleux. Quoi.
2: Dis-moi, Kélian, comment réagissent les tribunes là? On a l'impression que tout le monde est anesthésié à Marseille, non? Il n'y a pas de sifflet.
13: C'est patient. Je dirais que les virages, ils sont irréprochables depuis le début de saison. Il n'y a que des banderoles pour McCourt.
2: Pas irréprochables, ils ont quand même pris deux matchs de suspension. Alors, après le match contre le PSG. Hein.
13: Oui, je parle pas irréprochable, mais je parle en termes de l'approche vis-à-vis de l'équipe.
2: D'accord.
13: Là, ils se sont fait légèrement siffler, mais ça a duré 10-15 secondes. Ça, il y a 4 ans, l'année dernière.
2: Bah oui, c'est ça, moi, je trouve que c'est assez étonnant.
13: Ça aurait été n'importe quoi. Ça fait 4 ans que je suis abonné, et je peux vous dire que là, ça aurait été la même situation il y a 4 ans, mais ça aurait été du grand n'importe quoi. Et là, franchement, ils sont derrière. Par contre, les tribunes, que ce soit, moi je suis en galère, la tribune en face, c'est plus calme. On sent que les gens, ils s'impatientent et il y a un gros, comment dire, il y a un ras-le-bol. En fait, ça fait ni chaud ni froid, quoi. Les gens, ils sont, on se lève, mais on papote pendant
0: le match. Il va y avoir de l'indifférence au fur et à mesure. Prêt, quoi.
13: C'est ça. En fait, si tu regardes un match de l'OM, c'est comme si tu prenais une tisane pour aller dormir, c'est tout pareil.
2: Merci, Kélian.
13: Et je voudrais juste passer le bonjour à mon ami Bouba qui a un accident de travail. Voilà, qui travaille avec moi, ça lui fera
0: courage
13: plaisir.
0: À lui.
2: Très bien, voilà. On lui souhaite un bon rétablissement. Salut Kélian. Ouéa, on nous avait. Enfin, Florent Germain nous disait qu'il allait peut-être jouer demain.
1: Ouais.
2: Et voilà, non, en fait.
0: Ouais.
1: Mais peut-être que c'est pour la suite.
0: Latéral. Et sur le but, il n'est pas.
1: Peut-être que ce week-end, ce sera le petit jeune qui jouera arrière droit et que Ouéa montera.
0: Je pense qu'on va revoir.
1: Il va bien tenter quelque chose.
0: Je pense qu'on va revoir les deux petits jeunes, moi.
1: On va remuer un peu quand même à un moment.
2: Oui, il va tout mettre
1: dans le shaker, il va secouer, il va trouver un truc, là, il va changer des choses, il va changer l'équipe, il va tenter que, on va enquiller les défaites comme ça, et genre, on va essayer de battre Angers 3. Parce que là, tu vois, au bout d'un moment, ils sont tous responsables, tu vois. Ils peuvent pas se renvoyer les responsabilités. Et Genesio, mais c'est de la faute de Stéphane Richard ou de machin ou de Francky McCourt qui m'avait dit ça ou pas ci ou ceci, cela. Tu vois, stop, quoi. Tu vois, c'est bon. Toi aussi, trouve des solutions, hein. Trouve quelque chose, quoi.
15: Après, les solutions, ils changent pas, ouais. Il y en a pas 10 000, quand même.
1: Bah déjà celle-là, on en a parlé plein de fois.
15: Oui, oui. Après, enfin, Bézaf, on a vu une fois contre 3, il était bon.
1: Ça fait depuis. C'était quoi en août? Bon, bref,
15: début août.
1: On sait qu'on peut pas jouer arrière droit.
15: Oui, ça, on le sait. On l'a vu l'année dernière avec Dezerbi.
1: Ok, on est le 15 octobre. On est le 15 octobre, il joue encore arrière droit, c'est normal. Oui. Non, bon, bah, ça doit paraître alors.
15: Après, pour le coup, là où t'as raison, c'est que ce soir, si on doit parler des satisfactions, il y en a une, c'est Bamou Meïté, que j'ai trouvé très bon à côté d'Aguerne. Et lui, pour le coup, Bamou Meïté, à Lorient, il jouait aussi latéral droit. C'est-à-dire qu'il peut jouer défenseur central, comme ce soir.
2: Donc c'est mais une solution en plus.
15: Il peut jouer aussi latéral droit. Donc avec Bézaaf, c'est aussi une solution en plus pour voir Ouéa un peu plus haut. Après, les gars, je vais vous le dire, hein, mais Ouéa, ok, latéral droit, mais Elie, ça n'a jamais été la mini Yamal. Hein. C'est-à-dire que Ouéa.
2: Non, vous n'avez pas échappé.
15: Non, mais c'est-à-dire que Ouéa, il a besoin aussi beaucoup d'espace. Quand il est face à un bloc bas et quand il est arrêté, il est ultra inutile.
2: Voilà, par exemple, ce soir, moi, j'ai rien contre le jeune Abdallah. Qui fait de bonne volonté, mais qui rate des trucs techniques.
15: Oui, mais ce que je veux dire, c'est que Ouéa, il s'est révélé à la Juve dans ce rôle-là.
2: Ouéa
15: c'est
2: pas qu'il a été acheté.
15: Oui, bien sûr, oui, normalement. Mais moi, Bamou Meïté, il m'a fait une grosse impression ce soir, et je l'attendais parce que c'est un joueur qui a fait une belle saison avec Pantaloni l'année dernière. Et là,
2: Top,
15: ça peut être pas mal. Allez, sur la suite.
2: On écoute ces deux premières réponses en conférence de presse.
16: Revenir dans cette deuxième mi-temps, malheureusement, il vous a quand même manqué quelque chose. C'est quoi, selon vous?
17: Je vais répéter ce que je dis depuis quelques temps et depuis quasiment le début de saison. Il faut savoir que j'ai vu quand même un match plutôt cohérent de la part de mes joueurs, avec plutôt de la maîtrise sur l'ensemble du match, des situations ou des occasions qu'on n'a pas concrétisées. Et puis une faiblesse, encore une fois, sur coup de pied arrêté qui nous coûte très très cher. Mais lorsque ça se reproduit, c'est qu'on a encore beaucoup beaucoup de travail. Et nous, le staff, on ne trouve pas pour l'instant les solutions suffisantes pour inverser cette tendance.
18: Coach, bonsoir.
17: Bonsoir.
18: C'est peut-être une question qu'on pourrait vous poser plus tard, mais si il reste 6 matchs, qu'est-ce qui peut vous faire encore y croire dans cette compétition, très honnêtement, après avoir perdu les deux premiers, probablement contre deux de vos principaux adversaires, en tous les cas peut-être deux des plus gros, qui ont d'ailleurs gagné leurs deux matchs. Vous avez encore un calendrier qui peut le faire, mais concrètement, qu'est-ce qui vous fait y croire? Il va falloir vraiment élever le niveau. C'est quoi?
17: Non, ce qui me fait y croire, c'est les... On va dire les trois mi-temps sur les quatre qu'on a joué dans cette compétition. Si on prend la première à Beşiktaş et ce soir les deux mi-temps, parce que je pense qu'on mérite pas de perdre. On mérite peut-être pas de gagner, mais on méritait pas de perdre ce soir. Mais après, le score est là et il faut l'accepter. Donc c'est quand même ce qu'on est capable de faire dans cette compétition face certainement à des équipes les plus fortes de notre groupe et qui l'ont montré, parce que je crois que Beşiktaş s'est imposé à l'extérieur ce soir. Donc ça doit nous donner de la confiance pour les prochains matchs dans cette compétition et croire que tout est possible. Mais évidemment qu'on aura encore un match à Leverkusen, il y a des matchs qui vont être difficiles aussi, mais bon, c'est une grosse déception encore ce soir, parce que je pense que on a tout donné, ce qu'on avait à donner, et on n'est pas récompensé au moins par un match nul qui aurait été, je pense, plus équitable et plus logique sur la physionomie de ce match.
2: Allez, encore une réponse de Bruno Genesio.
19: Bonsoir. Je vous avoue, je ne comprends pas trop le choix, la logique en attaque. Donc j'aimerais vos explications. Bonsoir. Vous avez annoncé la semaine dernière avoir discuté avec Faris Moumbagna. On voit qu'il ne débute pas les deux rencontres suivantes. Et c'est Nil Mopé qui était intéressant dans un rôle à deux attaquants, qui a joué tout seul en pointe et qui a malheureusement, je crois, gagné quasiment aucun duel. Voilà, est-ce que vous pouvez nous expliquer la gestion, peut-être qu'il s'est joué sur les derniers entraînements ou autres, qui vous a amené à faire ce choix?
17: Non, mais je fais des compos d'équipe en fonction de ce que je vois. Et ce n'est pas parce que je discute avec un joueur qui a joué le titularisé. C'est pas... Quand je discute avec un joueur, c'est pour échanger avec lui, pour lui dire ce qu'il doit travailler, surtout de ne pas lâcher, mais c'est pas pour ça qu'il doit être titulaire le match d'après. Donc après, il y a Il y avait aussi ce soir d'autres paramètres que vous ne connaissez pas, puisque Amine Gouiri avait fait 2 entraînements avant de jouer contre 3, et il n'était pas question de qu'il enchaîne une deuxième titularisation en 3 jours après une blessure. Amine Harit, on était dans le même cas, donc voilà. Et puis Neil Maupay, je le trouve parfois un peu sévère. C'est, oui, il a pas marqué, mais il a travaillé, il a fait des appels, il a créé des brèches. Et je pensais aussi qu'en fin de match, avec un banc comme on avait, on pouvait inverser la tendance, ce qui ne s'est pas produit.
2: Voilà pour Bruno Genesio, messieurs, qui est ses explications.
0: Ah, il cible le banc quand même, sur la fin de phrase. Hein. Il dit qu'il n'est pas content de l'entrée des deux Amine pour faire la différence.
2: Bah, oui, c'est factuel. Ouais,
0: et globalement, il y a un Amine plus préjudiciable que l'autre sur la fin de match.
2: C'est Amine m'a pas ressuscité quoi.
0: Exactement, Amine Gouiri.
2: Dans un instant, Rennes qui gagne enfin Aize qui gagne enfin en Coupe d'Europe, ensuite Lyon, ensuite Monaco, ensuite la Ligue 1. Le programme est celui-ci jusqu'à minuit et demi dans l'after. On se retrouve tout de suite.
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2: Wally La Cherchour est là, Daniel Riolo est là. Ce n'est pas un jeudi noir, messieurs, dames. 4 matchs, 3 victoires, quand même le dire, hein, ce n'est pas un jeudi noir. Et il y a une équipe qui a gagné ce soir, c'est Rennes. Donc, fin de la fameuse série maudite de Francaise, 19 matchs avec 3 clubs différents. Sans gagner en Coupe d'Europe, et ben voilà, il a gagné. Alors, ça n'a pas été évident hein, contre une équipe quand même, Ophi Crète, qui, bon, c'est quoi, chapeau 5, chapeau 6, chapeau 7,
1: combien
2: je sais pas. Je crois qu'ils sont 140e au classement UEFA.
1: Il n'y a même plus de chapeau. Là.
0: Tu ne mets pas une chapeau sur une Crète. Hein.
1: Ouais, bien, bon,
2: période,
1: oh là là. Toi, tu l'as bossé?
0: Non, pas du tout. C'est un pro,
1: Ça, c'est comme ça. C'est venu comme ça.
0: Il l'a pas compris, je crois, Gilbert.
1: C'est venu en impro comme ça.
0: Impro, parce qu'on était sur une thématique cheveux tout à l'heure.
1: Alors là.
0: J'ai compris.
1: Là, c'est.
15: Crête d'Arturo Vidal ou celle d'Amzik?
2: Amzik, la crête ultime, c'est Amzik.
15: Celle-là, la plus.
1: Tu parles de deux joueurs que j'ai vraiment kiffé.
15: Ouais.
1: Ah, moi, au milieu de terrain, c'est ce que j'appelais les box-to-box de très grande
2: qualité. Était plus long.
1: Vraiment meneur.
15: Ah ouais, il était capable de faire des. Ouais. Mais c'est de deux temps.
1: Vers la fin, il est plus devenu comme ça.
15: La crête iroquoise.
1: Moi, je kiffais ces deux joueurs.
15: Ah oui.
1: C'était des milieux de terrain.
15: Ah oui.
1: L'intensité qu'ils mettaient et tout. Arturo Vidal, j'ai été fan, mais Amzik, vraiment deux très grands joueurs.
15: Arturo Vidal, Marquisio, Pogba, Pirlo à la Juve.
2: Bon, alors sauf que là, je vais plutôt vous parler
1: de... mieux de parler de ça que de Rennes et Lofi Crête, de ces milieux de terrain là.
2: J'allais justement enchaîner, voyez-vous, parce que vous êtes là sur vos grands joueurs. Ben moi, je vais vous parler de Rongier, je vais vous parler d'Altamari, je vais vous parler de Blas.
15: Aïe.
2: Ils ont gagné.
15: Ouais.
1: Et du beau but de Nabila.
2: Et du beau but de Najida, le joueur préféré de Jimmy Brown d'ailleurs.
15: T'as fait un gros match. Hein.
2: Il a fait un...
15: Parce qu'il tape la barre juste après ou juste avant déjà et il met
1: j'ai une espèce de frappe un peu lobée intérieure.
15: Il fait globalement au début de saison, heureusement qu'il est un peu.
2: On dit Rennes a gagné très bien, mais enfin franchement, c'est un match très moyen de Rennes.
1: Qu'est-ce qu'il y avait de mieux ce soir à Rennes? Franchement, ce qu'il y a de mieux à Rennes, de toute façon, depuis le début de la saison, ça fait longtemps, c'est les gens qui
15: constatent. Oui.
1: Franchement, ce qui se passe à Rennes, autour de Rennes, les gens vraiment mériteraient beaucoup mieux que ce que Rennes propose.
15: Ah, moi, j'étais très énervé.
1: Il y a une vraie passion, il y a un vrai truc.
2: C'est comme ça à Rennes.
1: Je t'ai pas dit que ça fait pas plusieurs années. Je te dis que chaque année, il y a quand même, si tu soulignes ça et que tu dis que c'est bien, chaque année, j'ai l'impression qu'il y a une nouvelle promesse qui est vendue à Rennes. Je pense que c'est le club qui promet le plus. Ils sont top 3 des plus grandes promesses. Et très souvent, elles ne sont pas honorées, ces promesses. Il y a souvent une déception.
2: Ah bah tiens, on a un membre de ce groupe de supporters, c'est Baptiste, qui était au stade d'ailleurs. Salut Baptiste.
3: Salut tout le monde.
2: Tu confirmes encore l'ambiance ce soir? C'était sympa?
3: Ouais, je confirme. Très bonne ambiance au Roazhon Park, mais je vous rejoins. Moi, je suis très, très mitigé. J'ai envie de rejoindre Walid sur le fait que c'est une équipe assez terne, sans âme, où il ne se passe pas grand-chose. Mais d'un autre côté, on nous vend des promesses et nous, on est assez contents de voir qu'on a 4 points en 2 matchs et qu'on a 4 points en championnat. Et ça, c'est positif. Donc, on ne sait pas trop sur quel pied danser, quoi.
2: C'est-à-dire que tu n'estimes pas que tout ça est un peu, on va dire...
15: Surcoté.
2: Ouais, voilà. T'as un classement qui ne reflète pas la réalité du terrain, quoi.
15: C'est un gros trompe-l'œil, Rennes, c'est un trompe-l'œil.
3: Et ça fait plusieurs journées déjà que vous en parlez. Et c'est vrai. Mais en attendant, on ne prend pas de retard à la course à la Coupe d'Europe parce qu'on sait que les adversaires sont un petit peu... amoindri cette année, donc il faut tirer le positif et voir que comptablement on est dans les clous, mais c'est vrai que dans le contenu c'est trop pauvre et ce soir c'est encore trop pauvre. J'étais au stade et c'était affligeant, quoi. On s'est regardé avec mon frère qui était à côté de moi pendant 75 minutes et on a bien cru qu'on allait passer à la trappe encore ce soir.
15: Ah ouais, moi j'étais quand même très très énervé devant la rencontre et encore plus avec ce coach qu'on aime beaucoup qui s'appelle Francaise, parce que là on parle pas que de Rennes, mais Francaise jouait quand même une partie de sa crédibilité en Europe ce soir, parce que si tu perds contre Ofi Crête, que tu t'es mené 1-0 quand même très très tard dans la rencontre, et avec ce qui s'est passé à Nice en Europa League.
2: Je te parle de la liste des clubs contre qui il a perdu avec Nice.
15: Ah oui, mais avec ce qui s'est passé avec Nice en Europa League, non, en Europa League,
2: pire qu'Ofi Crête.
15: Mais avec Nice, il y avait l'histoire de l'ambiance au stade. Alors là à Rennes, t'as une très très grosse ambiance.
1: J'ai l'impression c'est un seul mot.
3: Ah, gros tifo ce soir pour
15: avec l'ambiance au stade Nice qui était inexistante. Là, t'as ambiance au stade extraordinaire. T'avais des blessures à Nice à l'époque, comme excuse, comme bouclier. Là, ils t'envoient quand même des grosses équipes sur les deux premiers matchs. Si t'arrivais pas à gagner après, donc le premier c'était quoi? C'était Sturmgraz. Sturmgraz et Ofi Crête, sincèrement. Et tu vois le match, c'est scolaire, c'est sans rythme. Il y a pas de créativité. Ils s'endorment. Il y a des attitudes. Franchement, il y a des attitudes dans cette équipe. Il y a des joueurs qui se prennent pour des autres. Hein.
3: Mais ça a déjà été pointé. Les attitudes, elles viennent toujours des mêmes joueurs. Et notamment Ludo Blas en tête de gondole.
15: Oh, Ludo Blas encore.
1: Attends, excusez-moi, c'est encore un sujet, ça, sans déconner?
15: On parle de ce qu'on voit.
1: Ça fait deux ans qu'on répète la même chose sur lui. Évidemment, il faut prendre des décisions.
15: Ah, les décisions, c'est qu'il y a un grand effectif. Et qu'en termes de créativité, il n'y en a pas 10 000.
1: Il est là, il a son salaire. C'est exactement ce qu'on disait de Gouiri tout à l'heure. J'ai l'impression que dans notre championnat, dans nos clubs, on traîne des mecs.
15: C'est des joueurs confort.
0: C'est des joueurs confort. Parce qu'en fait, ils ont un football, ils ont une espèce de football qui n'existe pas énormément dans les effectifs. Donc en fait, tu te refuges sur Ludo Blas parce qu'à côté, c'est Nordin, c'est Altamari, c'est Soumaré. Donc tu te dis, attends, bah, Ludo Blas, peut-être qu'à un moment, il va nous faire des trois matchs.
1: Fantaisie,
0: voilà, une fantaisie parce qu'il a ça dans les crampons. Et au final, t'es ultra frustré. Altamari, ce soir, il fait un mauvais match. Je trouve que, sincèrement,
2: Aïd Boudlal, bon ou pas?
0: Ouais, on l'a pas trop vu. Pas trop vu. Aïd Boudlal, qui est sur la photo de famille du but.
1: Si ça lui a fait du bien, l'équipe de France.
0: Bah, il met un super but ce week-end. Ouais. Il met un super but incroyable sur le service de Creswell qui a été encore bon ce soir. Non, mais franchement, moi, on est très très bon. Alors, pour le coup, il faut le dire, ça gagne. 13 points en Ligue 1, là, 4 points. Bon, heureusement que tu gagnes ce soir parce que t'allais à la Juve la semaine prochaine. Tu peux faire, tu pouvais faire 1 ou 2 sur 9 après 3 matchs. Vu le calendrier du Stade Rennais, qui est plutôt abordable, moi, je trouve, ça aurait été un immense camouflet pour le coach. Et pour les joueurs. Bon, tu t'en sors ce soir, t'évites la honte, parce que je pense qu'on en aurait fait au Ficret, ça aurait marqué un peu l'histoire du football français. Tu perds contre au Ficret à la maison, là tu passes vraiment pour.
1: Je sais, on avait fait pas gnognon.
0: Oui, d'accord, mais tu rentres quand même dans un. Je pense que tu rentres dans une catégorie au Ficret.
1: On avait fait Apollon Nicosie.
0: Au Ficret.
2: Apollon
1: Nicosie.
2: Non, mais donc. Hein, contre Lyon.
1: Il y a un Apollon quelque chose. Limassol.
2: Apollon Limassol.
1: Apollon Limassol. Apollon Limassol, c'est pas mieux qu'au Ficret.
0: Oui, oui.
2: L'Apollon Nicosie, c'était Lyon,
0: ouais, c'est ça.
1: Exactement.
0: Non, mais il n'y avait pas que la Poel Nicosie, il y avait Opel Astra aussi.
1: Oui, mais ça,
0: Astra,
1: c'est.
0: Il y avait Vidéoton, il y avait.
2: Vidéoton, ça, c'est Bordeaux. C'est PSG, c'est quelque chose.
0: Il y avait Bordeaux aussi, Vidéoton. Avec Gourvenec.
2: Il ne s'appelait plus Vidéoton. Il s'appelait autrement.
1: Ah bon? Ouais, mais c'était la même équipe. Mais en revanche, je crois que Bordeaux, ils n'avaient pas gagné.
0: Non, je crois qu'il me semble qu'il y a une
2: dinguerie. Bordeaux a été éliminé contre Guillaume.
0: Gyor?
1: Non, c'est Montpellier contre Gyor.
0: Il n'y avait pas Omonia aussi?
1: On ne sait pas si c'était Gyor d'ailleurs.
0: Omonia, Saint-Etienne ou.
2: Ouais, peut-être.
1: Bon, Saint-Etienne, c'était Alexandrie-Alexandra.
0: Ah, mais d'accord.
1: Bon, bref. Alexandra,
0: ce soir, t'évites le ridicule.
1: Des clubs, tu ne sais même pas d'où ils viennent.
0: T'évites le ridicule avec un blast d'équipe à marquer l'histoire.
2: Sur les joueurs, là, il y en a un que tu arrives à sauver, là, quand même?
5: Bah oui, moi je vous trouve un petit peu dur parce que l'attaque elle a penché à gauche avec des joueurs qui sont généreux comme Nagida latéral gauche et puis Altamari aussi excentré gauche.
0: Oh, je préfère Nagida.
2: Il fait un bon match Altamari.
5: Mais nous en tant que supporters on aime ça. C'est des joueurs qui sont généreux, qui amènent du danger, qui provoquent des corners, qui mettent du danger. De l'autre côté, Soumaré, la rentrée elle est catastrophique. C'est lunaire quoi. Là, on parlait d'agent tout à l'heure. C'est pareil, l'agent de Soumaré.
0: C'est très fort.
5: On va bien savoir qui c'est quoi.
0: On répète, mais cette année, il y avait Lens, Lille et Rennes.
2: Merci Baptiste.
5: Avec plaisir. Merci à vous.
2: Ouais. Salut à Baptiste, à bientôt. Ouais. Je vais accueillir Guillaume parce que Guillaume a une théorie qui est intéressante et que les historiques de l'after vont capter. Salut Guillaume.
6: Salut Gilbert, salut les gars.
2: Guillaume, on t'écoute. Alors, c'est quoi ta théorie?
6: Bah, c'est pas la mienne, c'est celle de Daniel, hein. Mais j'ai peur que Eve est en train de nous ramener l'identité lounge au Stade Rennais.
2: Ah, le fameux lounge.
6: De plus en plus pénible.
2: Alors, si je peux permettre, le lounge à l'époque,
0: c'était quoi le lounge?
2: À l'époque, on disait Rennes, c'est le lounge de Léa. Parce qu'en fait,
1: zéro ambiance. Quand t'allais là-bas, t'as l'impression que c'était.
2: Ça n'existe plus. Le lounge, c'est fini.
0: Alors, d'accord, ok. C'est l'ancienne époque.
2: Ah, c'est peut-être le lounge pour les joueurs.
1: C'est sympa, on avait une musique pour. Quand Rennes jouait, on mettait une musique.
2: Jingle Rennes, ils étaient vexés comme
1: est-ce
2: des
1: que Paul, il a encore le jingle Rennes de l'époque.
2: Je sais plus.
6: Et la seule différence, c'est que là, le lounge, il vient de.
2: Du terrain.
6: Parce que, parce que, je sais pas si vous faites le parallèle entre Rennes d'aujourd'hui et le Rennes d'il y a 3-4 ans, qu'on était en coupe, qu'on a fait Arsenal, etc. À l'époque, il y avait le feu. Ah,
2: c'était ça, jingle lounge. Vas-y Guillaume, on t'écoute.
6: Ouais, je disais, à l'époque, il y a 3-4 ans, il y avait le feu en tribune et ça transmettait aux joueurs. Et les mecs se défonçaient sur le terrain. Là, il y avait le feu en tribune, mais les mecs sur le terrain, ils sont amorphes. Il n'y a rien, ils sont stone, à l'image de Aize.
1: Mais c'est pour ça que je te dis, dans les tribunes, moi je trouve que c'est mal payé. Alors, pour eux. Quoi.
2: Sur Aize, moi je suis d'accord avec Guillaume sur un truc, c'est Aize dans ses interviews, franchement... Il y a zéro dynamisme en fait. C'est toujours une espèce de mec qui est.
0: C'est vrai que j'ai trouvé plus entraînant.
1: On lui met un truc dans le dos là.
2: Toujours un peu.
1: On appelle le truc un peu.
2: Toujours un peu fataliste. Là, il fait une interview d'avant match. Tu sais, avant match, il a toujours le Paul. Le Paul, il a un rituel. Il va se mettre devant le but. Je sais pas ce qu'il fait, le Paul. Et l'intervieweur lui dit: mais qu'est-ce qu'il fait, le Paul? Il fait: oh, je suis pas attaquant. C'est bon.
1: J'ai entendu quand il a fait. Non, il a pas fait comme ça. Il a fait: moi, j'ai jamais été attaquant.
2: Mais non, mais c'est incroyable. En fait, dis un truc. Je sais pas.
1: On va prendre un entraîneur des attaquants là.
0: Mais ce qui est fou, c'est qu'en fait, cette équipe-là ressemble pas à. C'est pas une équipe de Francaise en fait.
15: même sur la
2: mais prononciation. Est-ce qu'on encore Francaise? C'est ce que veut dire Guillaume.
15: Mais c'est une très bonne question. Mais qu'est-ce qu'il est animé? Est-ce qu'il a le drive, comme dirait Kevin Diaz? Ça lui fera plaisir quand il va courir demain matin. Non, mais est-ce qu'il a vraiment ce truc-là? Parce que moi, je le répète, ça doit être le coach, normalement, qui fait passer un vrai cap à cette équipe. Après, pour le coup, il y a une moyenne de points. Mais par contre, ces équipes, moi, j'étais enivré par le lance de Francaise. Ça a toujours été un coach qu'on a mis en avant. Et même, je le dis, mais pour passer un cap en tant que coach, il y a aussi le bilan européen. Et en Europe, hormis le Lens Arsenal qui a été une soirée mémorable, extraordinaire, pas de aujourd'hui avec un autre club, avec Nice, avec Rennes, t'as pas l'impression qu'il arrive à stimuler ses équipes.
2: On y était d'ailleurs au Lens
15: Arsenal. Alors peut-être que la semaine prochaine à la Juve, peut-être qu'il le fera, mais c'est ce qu'on attend d'un coach de renom.
2: Il y a Juve Rennes, t'as raison.
15: La Juve Rennes, voilà, on verra. On verra peut-être.
2: Écoutez, Francaise, sur cette fameuse série, ça y est, enfin terminée, après 19 matchs, il a gagné ce soir.
7: Je me disais qu'il fallait que je fasse que la Ligue des Champions, parce que c'est le seul endroit où je savais gagner, semble-t-il. Mais bon, sur assurance, c'est que j'ai l'impression que maintenant je peux aussi gagner en Ligue Europa. Donc, je leur ai dit merci aux gars, parce qu'à un moment, quand il y a eu la tête dit ça, et que le gardien sort à la 89e, je dis mais je vais laisser mon staff les matchs de Coupe d'Europe, je resterai chez moi. Bon, finalement, je vais continuer encore un peu.
2: Bon, moi, il a un peu d'autodérision, oui, c'est sympa.
15: Non, mais de toute façon, voilà. Humainement, c'est très, très. C'est toujours très, très sympa.
8: À la mi-temps.
2: Ouais, Guillaume, vas-y, un dernier mot.
8: Ouais, je me disais, à la mi-temps, je me disais, Ez, il a humilié Nice sur la scène européenne parce qu'il les a mis plus bas que terre. Et je me voyais vraiment dans la même dynamique, hein, parce que à Stumgras, on fait un match catastrophique. Là, on joue le 177e, je crois, au classement, au ranking UEFA. On perdait 1-0, je me suis dit, on va se prendre mais une tanasse là devant sur toute l'Europe là. Et je comprends pas, Wally, t'as raison, je ne comprends pas le ratio point match. Il est incompréhensible.
15: Le niveau. T'es très très bien payé. Il y a du pourboire de partout. Hein. Là, t'es au casino, t'es le croupier, mais il se régale. C'est-à-dire que là, par rapport au contenu que tu donnes, par rapport au jeu, les cartes qu'on te donne, c'est extraordinaire. C'est depuis le début
2: de saison.
15: Voilà,
2: qu'on enchaîne. Guillaume, merci. Lyon, dans quelques instants, Lyon qui bat Crystal Palace. C'est quand même pas rien, Crystal Palace, club de première ligue. Bon. On va analyser ça avec vous.
1: Est-ce qu'il y a des vrais clubs français qui ont battu Crystal Palace?
2: Ah, je crois que Strasbourg l'a fait en phase de poule.
1: Ah, c'est vrai, j'ai oublié.
15: Phase de ligue.
1: Ouais. Ah, moi, j'avais oublié. Phase de ligue. T'en souvenais, toi?
15: Oui, phase de ligue 2-1, je crois.
1: J'avais oublié.
15: Ouais, tout à fait. J'y étais. Ça aurait été bien de les jouer en finale. Les rejouer en finale.
2: Ah, ouais, mais bon. Tu veux. Il n'y a pas tous les jours en demi-finale de Coupe d'Europe.
15: Oui, c'est vrai. C'est vrai, pas tous les jours. Bah,
2: c'est beau.
1: C'est Monaco qui a pris le relais, qui est Road to Istanbul.
15: Ah, oui, là, c'est Road to Istanbul.
2: Alors, Road to Istanbul, attention, enfin, on va en parler parce que tu sais que la conférence XTD, il y a un plateau plus relevé que l'année dernière.
15: Oui, avec Brighton.
2: Il y a même le Trabzonspor de Salah, par exemple, qui a gagné.
15: Fribourg, c'est grâce à
2: Fribourg, énorme équipe.
1: Si Monaco, dans cette compétition, n'est pas Road to Istanbul, c'est bon, stop.
15: C'est ça, Fribourg finaliste de l'Europa League l'année dernière. Ah oui.
1: Pas rien. Ouais. T'as le droit, il y a encore heureux qu'il y a quand même 3-4 équipes. Tu voulais qu'ils jouent contre qui?
15: Vous aviez joué qui, vous, en quart de finale? Mayence.
2: Mayence.
15: Ah, vous aviez retourné Mayence. Vous aviez retourné Mayence.
2: Mayence.
15: En quart de finale.
2: C'est le match qu'a réussi O'Neill. Il en a réussi 2 sur 20. Allez, à tout de suite.
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2: 23h51, Daniel Riolo, Walid Acherchour sont là après avoir analysé les matchs de Rennes et de Marseille. On passe à Lyon, qui bat donc Crystal Palace ce soir, ce qui en soi, quand tu bats un club anglais et que tu es un club français, bon, même pas mal.
0: Encore plus avec l'attractivité de l'ancien coach.
1: Rien que
2: Lionel, ça. Lionel, retour. D'habitude, il gagne quand il revenait à Lyon.
1: Ouais. Même ça, oui, effectivement, ça suffit à ne pas faire la fine bouche, voilà. À dire que c'est un
2: on
1: club
2: ne peut
1: de
2: pas
1: première
2: faire la fine bouche sur ce match.
1: Même si, ok.
0: Est-ce qu'on a eu Jean-Louis Tour sur la revanche de Fonseca sur Pierre Sage par rapport au 0-4 de Lens?
2: Non, Jean-Louis Tour, ce soir, il dort.
0: Non, mais c'est sur l'histoire de la revanche qu'on avait eu lundi entre le Lens-Lyon. Est-ce qu'on n'a pas exploré avec Jean-Louis si Fonseca, il avait encore là le match qu'a fait Pierre Sage l'année dernière, qui lui a enlevé la Ligue des Champions? Attention, on peut pas l'avoir au 32-16, on peut pas, il peut pas nous appeler
1: si
0: bon.
1: On peut appeler Jean-Louis pour avoir.
0: Parce que vraiment, si. Ouais, moi, je pense que Fonseca a peut-être eu ce levier là avant match.
2: Peut-être. Bon, en tout cas, Lyon l'a fait. Et là aussi, avec parfois quelques joueurs un peu aléatoires. Je sais pas, je pense à Bacher en défense centrale.
0: Enfin, Bacher est titulaire de la saison quand même.
2: C'est pas Bacher. Mera était neuf ce soir.
1: Toi qui es un petit peu voisin.
2: Oui, tu peux dire Bacher
1: ou Bacher.
2: Bacher.
0: Non, équipe sérieuse quand même de Lyon, parce que Nakate n'est pas là. Openda est blessé, donc il a utilisé
1: Mera. Il a fait le petit Mera en mec un peu décroché.
0: Il était bien. Et même Nakamura, j'ai beaucoup aimé Nakamura.
1: Moi j'aime bien lui.
0: Et pour le coup, là, il fait des belles entrées, il fait des bonnes choses.
1: Non, mais il n'y a pas de l'électricité. Alors en fait, le match, il est très curieux parce que j'ai l'impression. Crystal Palace, enfin, ils ont fait quoi en fait? Ils se sont dit on joue qu'une seule mi-temps. Parce que première mi-temps, ils sont inexistants. L'OL est très bien, 2-0. Mais alors après, l'OL a nettement baissé sur la deuxième période.
0: Après, le match était décevant, même techniquement.
1: Dès que Crystal Palace a quand même appuyé un petit peu, Lyon a été très souvent en difficulté.
0: En deuxième mi-temps,
1: ce troisième but, parce qu'à 2-1, ça commence à être bouillant. Ce troisième but qui est un peu curieux d'ailleurs, avec un geste, puisqu'on parlait de gestes peut-être pas totalement maîtrisés à Rennes. Je sais pas si Schull qui se retrouve à faire cette espèce de talonnade, si c'est.
2: Il va la faire.
1: Ouais, mais enfin, la façon dont il se retrouve dans cette action à vouloir faire ce geste, c'est un petit peu bizarre, mais bon.
0: On traîne dans la chose.
1: Ça fait 3 ans.
0: C'est vrai que le momentum, il est pour Palace à ce moment-là.
1: Clairement,
0: se goupille bien.
1: À ce moment-là, moi, je me dis qu'on va peut-être avoir le 2-2.
0: Mais c'est une victoire très importante. 6 sur 6, ça va te permettre aussi de faire un peu plus de rotation pour aller consolider le podium en Ligue 1. Bon, pas simple, les deux premiers matchs, tu vas à Anderlecht, tu reçois Crystal Palace. Tu fais 6 sur 6 alors que t'as perdu Openda sur blessure. T'as l'intégration de Khalis Mera. Moi je trouve qu'à chaque fois, parce que on le fait pas ce débat là à l'Olympique Lyonnais, mais je trouve quand même que l'équipe de Fonseca, je sais pas ce que t'en penses Daniel, mais elle est quand même très énergique. Elle est très Red Bull quoi. Elle est très école Red Bull avec Bitstrup, avec tous ces mecs là, Tolisso qui va chasser, etc. Et je trouve qu'il manque un peu de technique dans cette équipe. Et quand t'as la complémentarité d'un Arte qui peut ajouter ça, ou même un Khalis Mera, je trouve cette équipe-là un peu plus belle à voir, plus soyeuse.
1: La technique, elle peut venir des jeunes, parce qu'il y a le petit Bouddha,
0: Nakamura là aussi.
1: Mais sans qu'il y ait ces gamins, logiquement, le côté technique devait être apporté dans l'organisation du jeu par Taylor Morton.
0: Qui a une pubalgie là, apparemment, qui est un peu diminué.
1: Moins là, et également un peu plus haut par Schulk. Qui a normalement également ses qualités. Bon, il est quand même.
0: Oui, bien sûr, mais c'est intensité, c'est joueur intense quand même.
1: Joueur de ballon.
0: Ouais, joueur intense.
1: Joueur de ballon. Mais oui, bah évidemment, le mieux, c'est quand tu réussis à associer les deux. Si tu fais ça.
0: Quand t'as Tessman, quand t'as Tolisso, quand t'as Schul, quand t'as Nouama, parce que Nouama, aujourd'hui, il a fait beaucoup de mauvais choix. Mais il y va avec beaucoup d'intensité. Je trouve que l'ADN lyonnais, quand même, ça a toujours été la formation avec des joueurs techniques, des joueurs intéressants, et on a une direction même au club, avec des choix ciblés, très athlétiques, très très physiques. Et quand je vois Khalis Mera ce soir associé à Narte, associé à Nakamura sur certaines séquences, je me dis que il doit avoir un mix quand même dans les compositions d'équipe de Fonseca pour essayer de retrouver cette qualité technique. Mais voilà, ce qu'il y a à retenir, c'est surtout la victoire et les perspectives pour la
1: oui,
0: suite.
1: Parce que là, pour le coup, Lyon est quasi qualifié. Enfin, tu vois,
2: ils sont déjà 6 points.
1: Tu as 6 points.
0: Et puis Lyon,
2: après, ils ont 2 déplacements à venir. Real Sociedad.
1: Pour le coup,
0: ils ont coffré 6 points déjà.
1: C'est 2 déplacements. Tu peux les perdre. Mais c'est bon, t'es à l'abri.
0: Mais Europa League, Lyon, c'est quand même sérieux.
1: Oui.
0: C'est une équipe sérieuse quand même. Il y a très très peu de je te parle en phase de ligue l'année dernière, ils se sont fait sortir par Celta Vigo.
2: Dans leur histoire, ils ont quand même un sacré paquet
0: l'année dernière, ils terminent premier de phase de ligue, là ils font 6 sur 6 dans un plateau
1: sur les deux dernières années
0: plutôt moyen.
1: En fait, le truc c'est qu'ils avancent, Mais qu'à un moment, il y a toujours une grosse déception.
15: Ah oui, bien sûr. Il y a eu Manchester United.
1: Évidemment, Manchester United, c'était une énorme claque. Ouais. Et même l'année dernière.
15: Celta Vigo, c'est plus gros.
1: Tu te dis quand même qu'il y a peut-être mieux à faire que ça, le retour à la maison et tout. Voilà.
15: Mais phase de ligue, ça reste sérieux.
2: Cédric est là, supporter lyonnais. Salut Cédric.
13: L'after, bonsoir. Bonsoir.
15: Salut.
13: Vous êtes trop fort, vous avez déjà dit beaucoup de choses.
15: On fait notre boulot, on regarde les matchs, hein, puis on décrypte.
13: Exactement. Hein. Non, mais moi, pour remettre un peu le tableau sur le match de ce soir, même si vous ne l'avez pas fait, hein, vous avez dit de bonnes choses. Moi, il ne faut pas minimiser en fait, la victoire de l'OL ce soir sur le fait que Crystal Palace, club de Première Ligue, qui a gagné quand même une Coupe d'Europe, elle est escalée l'année dernière, mais au final, ça rentre dans le palmarès d'un club, ce que Lyon n'a toujours pas fait au final à l'heure actuelle. Donc, je trouve que c'est quand même du positif. On a eu beaucoup de déceptions il y a quelques années de ça, avec tous les joueurs qui sont partis, Textor qui est arrivé et tout ça. Et je trouve que Lyon arrive toujours à se relancer.
2: D'ailleurs, c'était Textorico ce soir.
13: Il y a encore des joueurs au milieu de terrain qu'on ne connaissait pas il y a un an, comme Morton, comme Soul, comme tout ça. Fofana, il se blesse l'année dernière. Il y a un Moreira qui arrive, inconnu. Il fait une saison de malade. On le vend. Fofana se fait vendre. Du coup, maintenant, on a Nakamura qui, pour moi, franchement, est une plus-value pour l'équipe incroyable sur le côté gauche. Nouama qui est plus blessé, qui se remet dans le jeu. Enfin, voilà, je trouve que Coco Tolisso, même s'il est un peu moins bien sur ce début de saison, ça reste le patron, il a encore démontré ce soir. Non, je trouve que Lyon arrive toujours à se relever malgré tout, toutes les déceptions financières et sportives qui arrivent à chaque fois, chaque année. Mais voilà, sur le match d'aujourd'hui, je trouve que Lyon avait été quand même très sérieux. C'est un match qui est à 18h45, le stade il est pas plein, les gens sont encore au travail. Très content, voilà. Maintenant, attention, comme tu l'as dit, Lyon l'année dernière a fini premier de poule et ciao, merci, bonsoir. Et au final, ça a été une saison pauvre, au final. Parce que tu dois être qualifié pour la phase de Ligue des Champions directement, tu fais les barrages. Et au final, tu te tues un petit peu le début de saison avec la préparation.
2: Bon, c'est dommage. Tu es content de la dynamique, quoi.
13: C'est bien. Je suis content.
15: Après, c'est quand même une équipe, encore une fois, moi, je répète, mais très victoire très importante, 6 sur 6. Mais on voit la différence entre Lyon-PFC-Lyon. Lyon-Rennes,
1: ça gagne en régularité.
15: Lyon-Rennes, Lens-Lyon, on a quand même deux salles, deux ambiances, souvent, par rapport aux physionomies de match, par rapport au contexte extérieur domicile. Va falloir que ça devienne un peu plus régulier. Mais on sent que dans cette équipe-là, il y a quand même du potentiel, pour avoir des belles choses cette saison. De toute façon, c'est top 3, normalement. Cette saison, tu dois faire top 3 en Ligue 1 et tu dois être en 8e de finale de Ligue Europa.
1: On
15: minimum.
1: Pense pas de cette expression, deux salles, deux ambiances. C'est pas un peu vieillot quand même pour un jeune comme Walid.
15: Ouais, moi je m'adapte. Après on m'a dit moi.
1: Surtout, expression
2: qui était utilisée par Pascal Sevran à l'époque.
1: Parce que je pense que ça Pascal n'existe Sevran. Plus les boîtes de nuit de salle de ambiance.
15: Très couteau suisse, hein, tu sais.
1: C'est un peu fini.
15: Sur YouTube.
1: Est-ce que t'es déjà allé dans un établissement nocturne qui propose deux salles, deux ambiances?
15: Ouais. Je crois qu'il y avait une boîte de nuit, qui s'appelait. Je sais plus comment ça s'appelait.
1: T'as déjà fait genre de truc.
15: Il y avait reggaeton au deuxième étage et un peu hip-hop au premier, je crois. Il y avait
2: c'était à New York, non?
15: Non, pas à New York, non. Il y avait, je pense
1: ici,
15: que.
1: Là.
15: Ici. Comment ça
1: s'appelait?
15: Non, pas du tout. Non, quand j'étais petit, 18, 19 ans, l'une de mes premières boîtes, je crois, pas Métropolis, mais à côté du Métropolis.
1: Okay.
15: Il y avait un truc un peu de salle, deux ambiances.
2: Non, Métropolis, c'était des trucs tectoniques.
15: Non, à côté du Métropolis, il y avait un, mais je sais pas le.
1: C'est au Pont d'Orly, là.
15: Je sais plus comment
1: ça s'appelait.
15: Non, c'est pas le Métropolis.
1: Non, l'autre, à Chili Mazarin.
15: Tectonique, etc.
1: Oui, c'est ça, tout. Vraiment, mais t'as été dans ces boîtes ringards. C'est
15: vraiment ringard. Non, mais il y avait de ça. Tu sais, on allait où on pouvait rentrer à ce moment-là. Tu sais, hein. C'est comme la fin de Mercato. C'est comme la fin de Mercato.
1: Il y avait peut-être même
15: trois centres. T'appelles l'avant, il te dit, bon, là, tu dois aller à Sochaux. Tu vois, Sochaux.
2: Allez, dans un instant, on finit l'analyse lyonnaise. On remercie Cédric au 32-16. On dira un mot de Monaco et puis ensuite la Ligue 1 de week-end. Et. Karim Djaziri, premier invité du Riolo Club, qui va nous régaler de quelques punchlines. À tout de suite.
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2: Il est minuit 2. Encore une petite demi-heure ensemble dans l'after ce soir après la soirée de Coupe d'Europe. Ensuite, les nuits du Casar enchaîné arriveront comme tous les soirs, évidemment. Walid Acherchour et là, Daniel Riolo également. Je voulais quand même qu'on dise un mot en plus, tout de même, sur l'OL qui bat donc Crystal Palace ce soir. On peut faire une petite évaluation.
15: Oui, on en a parlé. Nakamura, très belle surprise.
2: Nakamura, on l'a dit.
15: Franchement, quand il est arrivé.
2: Mira, bon, l'avenir à ce poste pour vous?
15: Je sais pas si en fait c'est un poste spécifique parce que il aime bien les quatre milieux de terrain, Fonseca.

0: De toute façon, ce sera une transition, puisque si t'as pris Openda, c'est pour jouer avec un vrai attaquant.
1: Oui, ah oui. Donc, oui, mais il va revenir, de toute façon. Voilà.
0: Openda. Mais en attendant, oui, ça peut être une solution. Ouais. De toute façon, il va falloir qu'il la trouve, la solution.
1: Ouais.
0: Mmh. Il avait fait déjà l'année dernière, début de saison, il jouait sans attaquant. Ouais, ouais, Schulk avait joué là.
2: Et c'est peut-être la meilleure période de lui.
0: Même Tolisso s'était essayé à ce truc-là.
2: Ouais, c'est peut-être la meilleure période.
0: Mais Fonseca, pour bricoler des différents systèmes tactiques, ça, lui, il fait ça très bien.
3: Nouama a marqué également.
2: Ouais, Nouama, grosse qualité de coup de pied arrêté, Nouama.
3: Sur une belle passe de la camarade.
2: Ouais, mais après, dans le jeu, j'ai trouvé un peu brouillon. Mais il fait quand même un très bon début de saison. Il a passé un cap, Nouama. Et Nakamura, franchement.
0: Il est pas loin en succès. Il va pas tarder à rattraper sa sœur. Hein.
2: Non, impossible. Attention, très très costaud.
3: Ouais,
2: il va falloir en mettre des buts. Hein.
3: Ouais. Déjà, en termes de followers, c'est pas gagné.
2: Ouais. Après, attention. Sacré star au Japon, Nakamura.
3: Jusqu'où va aller Tolisso?
0: C'est quoi
2: Jusqu'où va rentrer chez lui, peut-être il va aller à la maison.
3: Non, mais en fait, il est quand même assez bluffant, ce type. Si les années passent, il est toujours
2: Il
3: met ses buts, il capitule.
0: Écoute, ce soir, il marque, c'est pas le meilleur match de Tolisso.
2: Comme depuis le début de saison.
0: Ouais, je trouve pas qu'il soit en méga jambe. Moi, alors que je le kiffe, je ne fais que lui faire des compliments et tout. Je l'ai vu mieux que sur cette période-là.
2: Il est très important statistiquement. C'est-à-dire que vraiment, dans la surface
0: de réparation... Mais c'est pas trop, il est important sur le terrain, il aide les autres, il est là. De toute façon, il est méga utile.
2: Il a des images importantes. Mais
0: indispensable.
2: Mais moi, on avait fait un avis tranché récemment. Moi, je le préfère beaucoup plus haut sur le terrain maintenant parce qu'il a besoin en une, deux touches ou même sur le pressing de pas trop en faire. Il doit pas être surresponsabilisé dans le jeu. Parce qu'il y a des choses qu'il ne peut plus faire avec son âge avancé. Mais ce soir, il débloque encore une fois la partie.
0: Dans la surface, il est froid.
2: Ouais, très froid.
0: Il est fort mentalement. Il rassure les autres.
2: Parce que là, l'équipe de première ligue.
0: Il est indispensable, ce gars.
2: Faut s'imposer au milieu de terrain. Faut s'imposer dans la surface.
0: Oui, ça, lui, il va pas reculer à la bagarre.
3: Il a quand même. C'est un milieu de terrain. Il a une carrière. J'ai les affiches sous les yeux là. Ça fait donc 13 ans.
2: Ouais, il a été au Bayern, hein, tu sais.
3: Bah oui, bien sûr. Non, mais ouais, je regardais la longévité. Pour un milieu comme ça, avoir une carrière de 13 ans.
2: Ah oui, c'est oui.
3: Bah, c'est une longue carrière.
2: Surtout, il fait une remontada parce que.
3: Et surtout, t'as pas l'impression qu'il soit cramé du tout, en fait.
2: Il a eu des gros trous, des blessures.
3: Faudra se poser la question de
0: ça. Quoi, l'équipe de France, c'est fini maintenant.
3: Je veux dire de sa place dans le panthéon de l'OL, en fait.
2: Ah oui, il est très très haut.
0: L'OL, il est haut quand même.
2: Il est top 30, hein.
3: Il est peut-être top 5 même.
2: Non, top 5.
0: L'OL, t'oublies qu'ils ont eu des gros joueurs dans les années 2000 au milieu.
3: Ils ont des gros joueurs, mais Tolisso.
2: Top terrain déjà, parce que, excuse-moi, tu me fais. Enfin, c'est intrinsèque ou l'image de l'OL, ce qu'il représente à l'OL.
3: Tolisso, c'est quasiment 10 ans à Lyon.
0: Les supporters de l'OL l'adorent. C'est un Lyonnais, il a tout donné pour le club et tout. Si c'est ça la question, évidemment qu'il est top 5. Maintenant, en qualité de milieu de terrain, quand t'as eu Michael Essien, quand t'as eu Juninho, Gilad Diarra, quand t'as eu Thiago, ils en ont eu des milieux de terrain très très forts.
3: Est-ce que t'as plus de mérite quand t'es Diarra à jouer dans une équipe qui performe et qui est champion le temps ou quand t'es Tolisso joue dans une équipe de galériens?
2: Ah oui, mais c'est pour ça qu'en fait sur l'attachement au club, oui, je pense
0: sur l'affectif, il est très haut, aucun problème.
2: Il est très très haut parce qu'il a
0: il est quand même très haut quoi qu'il en soit, bien sûr. Mais faut pas oublier les joueurs qui sont passés à l'OL.
2: Non mais attention parce que là on parle de milieu de
0: 5 des milieux de terrain.
2: Il dit all joueur.
3: Tu vas mettre quoi, Eugène Kabongo et Raymond Domenech?
2: Non mais la combe Ginaldo
0: est fou quoi, mais tu te rends compte de qui ils ont eu?
2: Sonny Anderson la premier titre 2002.
0: Bah Cassapa, Chris,
3: Tolisso c'est devant Cassapa et Chris.
2: Devant Chris Tolisso?
3: Bien sûr.
2: Capitaine légendaire, le policier?
3: Non, bah ouais, mais lui aussi capitaine légendaire.
2: Ouais, d'accord, mais ok, ouais, bah.
3: C'est un bon débat pour faire avec les Lyonnais un soir, ça.
2: Ah ouais.
3: Moi, ça me plaît.
0: Top 5 ever.
2: Non, top 5 ever, jamais top 5 ever. Affect, oui, peut-être, mais top 5 jamais. Non.
3: Bernard Lacombe.
0: Il n'y a pas énormément de titres.
2: Mais déjà, il y a Juninho.
0: Alors, on parle pas de titres, tu parles juste l'affect.
2: Il parle de l'ensemble. Légende de l'OL.
3: Voilà,
2: Juninho, déjà en 1. Lacombe, Dinalo.
0: Après, Dinalo, tu vas chercher pour les mecs d'aujourd'hui.
2: Oui, bien sûr, mais quand même dans l'histoire du club.
0: Oui, mais c'est un affect.
3: Benzema. Est-ce qu'il a passé assez de temps?
2: Bah bon, pour moi, entre Benzema et Tolisso, le plus iconique, ça reste Benzema pour moi.
0: Ouais, mais à Lyon, Benzema, il a quand même joué. Il a quand même mis
3: très belle à Lyon.
0: Il a quand même fait une centaine.

0: Dans deux matchs.
1: Ouais, hein, ouais, ah oui, bah, le mec, il est, il fait des saisons.
2: Tolisso,
1: et
2: puis, il y en a quasi
0: si je suis lyonnais, je suis plus attaché à Tolisso, qui a passé beaucoup plus d'années.
3: Bah, voilà. Sur la longueur, alors, c'est sur la longueur.
0: Mais l'affect, il se déclenche comme ça.
3: Benzé, en termes d'image.
0: L'affect, il se déclenche comme ça.
2: La casette. Très important pour les Lyonnais.
1: Ah, bah oui, pour moi, la casette, il est très haut.
0: Il est plus haut que Tolisso. Sam aussi, il l'adore, les Lyonnais.
1: Ouais, mais je pense qu'il est
0: les trois, là, la dernière bande déformée au club.
1: Ouais, oui, oui.
0: Ils sont adorés, à Lyon.
1: La génération Tolisso, Fekir, Lacazette et Umtiti.
0: Non, je pense que Fekir, non.
1: Ah bon, je pense que Fekir, gros attachement.
0: Non.
1: Ah, gros attachement.
2: Ouais, mais pareil, c'était très, très,
1: Ah si, moi, je suis persuadé de ça. À quoi? Il était capitaine, etc. Après, sous Genesio. Ah
0: non, il a eu des personnalités. Il est tellement éteint.
1: Ah ouais, mais attention, mais
0: il a d'autres tensions.
1: Et puis c'est un sacré. Et puis c'est un joueur qui a marqué.
2: Fekir, il est sorti du maillot dans le derby aussi.
1: Ah ouais, non, Fekir. Et puis Fekir est lyonnais. En plus, il a eu une histoire. Il s'est fait virer. Non, je dis pas qu'il a la hauteur de Tolisso et de Lacazette. Mais en tout cas, c'est un bon débat. C'est un très très bon débat. Mais pour moi, il est pas top 5. Mais il est très haut.
2: Allez, quelques minutes sur Monaco, les gars, qui a gagné aussi au CSKA Sofia 2-1, avec notamment un but du chouchou de Daniel Brunner.
0: Ils avaient fait tourner pour le coup.
2: Qui marque encore. Ils ont fait le métier. Alors, le foot bulgare, malheureusement. Le foot bulgare, dans les tribunes, il y avait Berbatov et Stoïkov.
1: Berbatov, quel joueur.
0: Berbatov, il est venu, il a reçu un maillot. Thiago Scuro lui a apporté un beau maillot et tout. Berbatov a joué à Monaco quand même.
1: Dit que Berbatov, là, sur TikTok, Instagram, il n'y a que des réels de ses contrôles techniques. Le joueur Berbatov à Fulham, à United et à Monaco, le joueur que c'était. Quand tu vois aujourd'hui les Gyökeres, les mecs, c'est techniquement, tu te dis, mais t'as parce qu'à l'époque, il était pas top 10 attaquant,
0: Berbatov. Au final, Berbatov, il a pas été plus beau qu'utile.
1: Ah oui, il a eu des grosses périodes en première ligue, mais pour le coup, c'était un très très beau joueur.
0: C'est ça, il était peut-être plus dans l'esthétisme. C'était un joueur magnifique.
1: Après, le football était de très très haut niveau à ce moment-là, mais moi, c'était un sacré joueur de football.
0: Il passait toujours derrière beaucoup d'autres.
2: Ouais. Bon, sinon, on retrouve Ansu Fati.
1: Oui.
0: Il joue contre des manchots. Oui, tu le retrouves. Oui.
2: Bah, des manchots.
0: On va attendre un peu quand même. Tu viens toi-même de dire le foot bulgare. On va s'inquiéter du foot bulgare.
2: Non, le foot bulgare n'a pas brillé depuis jamais en fait. Enfin, depuis la sélection.
0: Depuis nous fêtons l'anniversaire. Demain.
2: Non, c'est en novembre.
0: Après-demain.
2: C'est en novembre.
0: Et 17 novembre.
1: On est en octobre.
0: Ouais.
1: Ça va, Daniel? Ouais. Attention, parce que tu peux avoir des rendez-vous demain. Regarde un petit peu.
2: D'où le coiffeur? En fait, c'est ça l'histoire du coiffeur.
1: C'est le 17 novembre, je crois, le coiffeur. C'est pas le 17 octobre, je crois.
2: Bon, donc rien à rajouter sur Monaco?
1: Non, moi, j'ai pas assez vu.
2: Bon, accueillons tout de même Guillaume, s'il vous plaît.
1: On va l'apprendre ce week-end.
2: Guillaume, qui est avec nous, supporter de l'ASM. Salut Guillaume.
4: Bonsoir les gars.
2: Guillaume, le boulot a été fait.
4: Alors, juste, je voudrais passer un petit coup de gueule contre Daniel. Daniel, s'il te plaît, arrête de dire du bien de Monaco. Dès que tu dis du bien de Monaco, dès que tu dis c'est pas mal machin, on fait de la merde. S'il te plaît, Daniel, arrête de dire du bien de
0: Monaco. Et toi, tu veux me faire passer pour le chat noir de l'ASM?
4: Avec Pocognoli, peut-être qu'on va dire ça peut être intéressant. On s'est planté. Donc, s'il te plaît, Daniel,
2: on a reçu Philippe et Louis derrière Monaco n'a pas perdu.
0: Je ne suis pas prêt à endosser le costume du chat noir. Tu sais pourquoi? Parce que il m'arrive souvent d'aller à Louis II. Et même au club, ils le savent. Oui, honnêtement, je porte bonheur. Je mets les pieds dans Louis II, l'ASM régale.
1: C'est vrai, je crois que tu as une belle stat.
0: Mais j'ai 100%.
1: Ah ouais?
0: Je mets le pied à Louis II, il gagne, mais non, il gagne, il régale.
1: Ah ouais, d'accord.
0: À chaque fois, c'est des beaux matchs, c'est la fête. Il se qualifie en Ligue des Champions, je suis là.
1: Tu vas souvent voir Monaco Marseille, je crois, non? Parce que tous les ans, je crois qu'il les tape. Je crois quoi, ça doit être.
0: Non, vraiment, je suis même plutôt porte-bonheur de l'ASM, vraiment.
4: Ouais. Non, et plus, alors plus sérieusement, est-ce qu'on ferait. Moi, ce qui m'inquiète, c'est que. Ce qui m'inquiète, on ferait pas un peu une dépendance à Paris Brunner qui est extraordinaire.
0: Alors, tu vas pas commencer à parler de la dépendance à Paris Brunner, laisse-le. Il est en forme.
4: On marque pas, il revient, il marque au bout de la troisième minute. À un moment donné, il faut quand même poser la question.
1: Enfin, on marque pas, tu t'en mets deux quand même ce week-end contre Toulouse, non?
4: Tu veux mettre 4
1: par match en fait.
2: Non mais c'est plutôt bien d'être dépendant d'un gars qui n'était pas prévu en plus.
4: Non, bien sûr. Mais surtout, après, moi, ce qui m'embête avec Monaco, c'est que ces matchs-là, on les gagne, mais les matchs qu'on doit gagner, on les gagne pas. Tu vois, face à Toulouse, Lyon perd face à Lens, on doit gagner pour prendre ces 3 points, on gagne pas. Et moi, ce qui m'inquiète, c'est pas ce match qu'on joue ce soir, ça va être le match face à Fribourg, ça va être le match face à Everton qu'on va devoir gagner pour pouvoir être prétendant à quelque chose dans cette compétition. Et s'il te plaît, Daniel, à ce moment-là, il faudra dire du mal pour qu'on puisse gagner.
0: Écoute-moi, Road to Istanbul. S'ils sont en finale, je serai à Istanbul.
4: Mais c'est pas Road to Istanbul. Voilà, on va perdre. Et voilà, ça y est, il a dit Road to Istanbul, c'est foutu.
0: Road to Istanbul. je serai en finale à Istanbul avec la SM. Sache-le. Comme l'année dernière, on a failli aller à Leipzig.
4: Ouais, attention, Daniel, je vais surveiller tout ça.
1: Après, si on tombe sur une grosse équipe, j'aurais envoyé les canons.
4: Donc voilà, mais en tout cas bon, c'est ce que je voudrais surtout voir, c'est Monaco gagner dans les matchs qu'on doit gagner, c'est-à-dire les matchs où on doit être convaincant et les matchs où on nous attend, quoi.
0: Ok, Guillaume.
2: Voilà. Guillaume, merci beaucoup.
4: Merci à vous, bonne soirée.
1: Il y a un Lorient-Monaco intéressant.
0: Le fameux test.
2: Après Lorient Paris FC.
1: Les déplacements au Moussoir, c'est toujours des révélateurs.
2: Mais justement.
1: Ils avaient pris 3-1 l'année dernière là-bas. Je crois qu'ils avaient fait 0 sur 6 contre Lorient l'année dernière.
2: On va parler Ligue 1 dans quelques instants, l'actu du jour. Karim Jazir également au programme qui parle de ses poulains dans le Riolo Club. C'est tout de suite dans l'after, il nous reste un quart d'heure ensemble. On se retrouve tout de suite au 32-16.
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2: Il est minuit 15, Daniel Riolo et Walid Acherchour sont là. La petite question rituelle du jeudi soir, quel match de Ligue 1 allez-vous regarder? Alors demain soir il y a Le Mans-Toulouse, 20h45, je sais que vous en rêvez.
0: Le Mans-Toulouse?
2: Ouais, Le Mans-Toulouse.
1: Le Mans-Toulouse, okay, même si on aime beaucoup Videra et Toulouse, demain... ça va être la journée de repos par rapport à...
2: Demain repos.
1: Ouais, demain c'est repos par rapport
0: à... Tu fais un resto?
1: Parce qu'en fait, il y a la Ligue des Champions qui arrive en plus la semaine d'après. Ah ouais, donc, d'accord. Et là, il faut choisir quand même les soirées.
2: C'est ta soirée Dembélé, quoi.
1: Ah ouais,
2: c'est soirée Dembélé,
1: exactement.
2: C'est des vacances.
1: Ouais.
0: Je pense que je vais faire pareil.
1: Ouais.
2: Samedi, Strasbourg PSG, 17h15.
0: C'est très beau match. Maintenant, la question est de savoir si... Mais je crois que tu as déjà dit que tu n'y serais pas.
2: Non, je n'y serais pas.
0: Et donc, c'est un choc.
2: Oh non, c'est pas un choc.
0: Si, c'est un choc. Le fait que tu n'y ailles pas.
2: Alors, Strasbourg PSG, historiquement, Strasbourg réussit pas trop mal dans les Strasbourg PSG.
1: Qu'est-ce que veut dire pas trop mal?
2: Pas trop mal, c'est-à-dire bon, tu perds pas tout le temps.
1: L'année dernière, ils perdent 2-1.
2: Oui, mais tu perds pas tout le temps. Rappelle-toi la fameuse année où Paris était invaincu avec Neymar et tout. Et hop.
1: Ah oui, c'est vrai. Ça date un peu, je pense.
2: Je vous fais le programme complet. Samedi soir, Lille-Brest, 3 Le Mans. Dimanche après-midi, Angers-Marseille, 15h. 3 Lens, pardon. Ouais. 3 Lens, samedi. Angers-Marseille, dimanche, 15h.
1: Ouais.
2: L'OM à 15h, c'est pas souvent. 17h15, 3 matchs dimanche. Le Havre-Auxerre, Lorient-Monaco, Paris-FC Rennes.
0: Marseille, et Lyon-Nice. Deux fois à l'extérieur contre
1: dimanche
0: les petits.
1: Ouais, et à 15h, le dimanche, 15h à Angers.
0: Ah, le traquenard.
1: Ouais, voilà, c'est bourbier.
0: Ouais. Non, moi, mon match, ça fait longtemps que j'en parle, ce sera le Luxico. À Jean-Bouin, 17h15.
2: PFC Rennes.
1: Ah, ça te correspond bien, ça.
0: Ouais, tout à fait. Je pense que. Voilà. Bref. Je vois pas de. C'est un week-end assez pauvre, hein, quand même. En termes d'affiches de Ligue 1. Depuis le début de la saison, on avait eu des choses.
1: Le Lyon-Nice avec Nice qui revient bien, ça m'intéresse. Le Luxico intéressant.
0: Ouais, c'est
1: Angers-Marseille, ça nous donne quand même une indication sur la suite de Marseille.
2: Quelle équipe le PSG va-t-il mettre face à
0: Strasbourg-PSG? On n'est pas sur un Lens-Lyon.
1: Strasbourg-PSG, attention, parce que PSG ne sont pas leaders du championnat, donc il ne faut pas. Non, mais il y a une histoire à raconter, il y a une petite histoire à raconter quand même.
0: Sous-côté un peu le week-end. Pauvre, après, il peut y avoir des choses.
1: Sous-côté un peu le week-end. Sous-côté.
2: Bon. Tous les matchs seront sur RMC.
1: Je vais pas dire que le Havre Auxerre, voilà, c'est pas dingue. Voilà, oui, mais il y a quand même 2-3 affiches intéressantes.
2: Alors, on en arrive.
1: Je préfère le dimanche au samedi, par exemple.
2: On en arrive au Riolo Club, messieurs.
0: Oui.
2: Le Riolo Club, qui est une nouvelle émission que vous retrouvez sur les supports digitaux de.
0: Sur YouTube.
1: Sur laquelle chaîne YouTube, RMC Sport ou After Foot? Alors, After Foot, je crois que c'est After.
2: C'est sur la chaîne de l'After.
1: Ouais.
2: Ce sera aussi sur After Foot TV.
1: Ok.
2: Et puis vous retrouvez également des extraits sur Instagram, sur TikTok, sur X.
1: Ah oui, d'accord. Sur Facebook. Ça va être traqué de partout là.
2: Ça va, c'est partout.
1: Là, on y va. Là, il y a une grosse prod derrière. Là.
2: Ce qui d'ailleurs me permet de vous placer quand même, qu'il faut absolument, si vous ne l'êtes pas, vous abonner non seulement à la page Facebook, au compte X, au compte Instagram et au compte TikTok de l'After, si vous ne l'avez pas fait.
1: Ça, c'est important.
2: Ça, c'est important. Voilà, parce que tous les, alors, blague à part, tous nos podcasts, ce qu'on appelle les podcasts natifs, les podcasts club, pays, l'After Afrique, tout ça existe aussi sur les réseaux sociaux de l'After avec le meilleur du meilleur. Écoutez donc Karim Jaziri dans ce premier Riolo Club.
0: Je veux pas qu'on explique avant, c'est parce que ça.
1: Ouais, peut-être.
2: Bah, vas-y. Ouais.
1: Parce qu'il y avait eu le docteur. Voilà.
0: Parce qu'il y a deux ans, je crois, on avait fait que deux numéros. On avait lancé le DR Show avec Julien Stéphan et Farioli. Ça avait pas mal marché, mais c'était une espèce d'essai qu'on n'avait pas continué, faute de moyens. Et là, on a décidé de relancer ce programme qui, au fond, est assez simple, puisque c'est une interview en face-à-face, avec la volonté...
2: Pardon ? Ça dure combien de temps ?
0: Il n'y a pas de durée, en fait. D'accord. Si c'est intéressant, ça dure.
1: Si ça doit faire deux heures, ça fait deux heures.
2: Si j'ai posé toutes les questions, on arrête.
0: Voilà. Si c'est intéressant et ça continue. Et en fait, avec la volonté assumée de ne pas, et d'ailleurs, c'était un petit peu l'ADN de l'After au départ, de ne pas forcément rechercher la vedette qui va venir pour rien dire, mais d'aller chercher des gens qui vont réellement raconter des choses sur le foot, leur expérience, leur passé, ou même avoir un avis sur le présent, sans langue de bois. Et je pense que sur les premiers numéros, parce qu'on en a déjà enregistré pas mal, puisque Karim Jaziri, on l'a fait, je crois, il y a deux semaines, on a enregistré Younes Belhanda, qui, honnêtement, vous allez être méga surpris de ce qu'il raconte.
1: Younes Belhanda,
0: c'est un mec qu'on aime bien, de toute façon.
1: Toujours très haut niveau.
0: C'est un mec qui parle de toute façon sans jamais se cacher.
1: Il n'en a rien à cirer.
0: Mais là, pendant plus d'une heure et tout, il en voit, quoi, ouais. Bien. Ce matin, on a fait. Alors, nous, on l'avait retrouvé l'année dernière à Chambéry.
2: Tu balances tous tes invités, là. Tu laisses pas un peu de suspense.
0: Mais le suspense,
2: c'est surtout.
0: Et c'est surtout ce qu'il y a dedans qui est important.
1: Oui, c'est vrai. Oui.
0: C'est surtout ce qu'il y a dedans. Bon, alors, je te dis pas qui j'ai fait aujourd'hui.
1: Si.
0: Mais.
1: Ça m'intéresse.
0: Non, il y a
1: un indice, hein, qui suit.
0: Mais il y a des histoires.
2: Il faut pas dire.
0: Il y a des vraies histoires et on en a déjà enregistré 6 et je pense qu'on va en faire beaucoup plus et on a envie que ça devienne un rendez-vous incontournable. Deux mecs, je le répète, qui viennent pour dire des choses. S'ils disent pas des choses, de toute façon, soit j'arrête l'interview, soit je dis, écoute, maintenant tu dis les.
1: Ah, ça peut faire une belle séquence.
0: Tu dis ce qu'il y a à dire, sinon.
2: Écoutez, Karim Jaziri,
0: non, mais c'est le deal. Alors, excuse-moi, le deal,
1: oui.
0: C'est ça.
1: Ah oui, oui.
0: Par exemple, je m'en fous. Bon, Robert Duverne va venir.
1: Ouais.
0: Je veux dire, soit tu parles du bus Nice et tout, ça, c'est pas la peine, on le fait
1: oui,
0: pas le truc.
1: Bien sûr, bah oui, bah, voilà. Si t'as Robert Duverne, c'est pas pour parler de la prépa de Lyon en 2006-2007, quoi.
0: Et il en parle aussi parce qu'il a quand même dirigé des joueurs absolument incroyables et il a un avis sur la prépa physique et il dit des choses même sur le présent très intéressantes.
1: Il doit avoir des sacrées anecdotes.
0: Exact.
1: De joueurs.
2: Karim Jaziri est donc l'agent historique de Karim Benzema, pour ceux qui ne le savent pas. Mais il a été aussi, brièvement, l'agent de Hatem Ben Arfa.
1: Ouais.
0: Oui, c'est comme ça qu'on l'avait connu. On se rappelle d'ailleurs dans l'interview, je lui dis, mais tu te souviens la première fois qu'on s'est vu à la mais t'étais avec moi, non, à la terrasse du café, quand on avait fait l'émission à
2: Bien
0: Lyon.
2: Bien sûr, à Lyon.
0: Terrasse du café devant, et il était venu nous voir, je ne savais pas qui c'était. Il dit, moi je m'occupe d'un tel.
2: Ouais. Ouais. On s'est dit, c'est qui,
0: on est toujours resté assez proche en fait avec Karim malgré parfois quelques désaccords, mais c'est un type que j'aime bien, qui parle franc, qui est un mec honnête. Moi j'aime bien, on a toujours eu de bons rapports avec Karim.
2: Écoutez-le parler de ses deux poulains à l'époque et anecdote assez étonnante concernant leur association qui aurait pu, selon Karim Jaziri, être peut-être totalement incroyable et explosive. On écoute.
8: Toi t'en pensais quoi? Puisque t'es de Lyon, tu suis ce club, t'étais dans ce contexte-là. Quand tu les voyais, parce que la vie générale, c'était Ben Arfa sera meilleur que Benzema.
9: Pour moi, ça allait devenir les deux, s'ils jouaient ensemble, ça allait devenir la meilleure paire de toute l'histoire du foot. C'est-à-dire que si ça avait pu perdurer au très haut niveau, Karim et Hatem, c'est de la magie. Les deux, ils sont allés les deux en même temps en équipe de France. Et ils ont ébloui sur la saison 2007-2008, sur une saison... Je me rappellerai toujours que Sir Ferguson me disait « Je voudrais les Benz Brothers, je veux les deux. » Parce que pour lui, effectivement, il a confirmé ce que je disais, que ça deviendrait peut-être les deux meilleurs joueurs, le meilleur duo de l'histoire du foot.
0: Dans quel contexte il t'a dit ça, Ferguson?
9: Quand il était venu superviser une fois lui-même Karim. Et c'était, je me souviens, Lyon-Sochaux à domicile.
0: Et donc vous avez parlé de ça, et t'avais dit, Ben Arfa et Benzema, ça lui avait, comme on dit aujourd'hui, brûlé la rétine.
9: C'était une évidence. Pour prendre un exemple, la première année où ils jouent en pro ensemble en tant que titulaire. C'est un match à Metz, il gagne 5-1, c'est 3 buts de Karim, 3 passes décisives d'Athem, 1 but d'Athem, une passe décisive de Karim.
8: Festival.
9: Voilà, festival. Mais il y avait une telle complicité entre eux dans le jeu. À l'époque, même s'ils s'entendaient moins à un moment donné, j'avais dit aux deux, bah, un sera Coca, l'autre sera Pepsi, un sera Adidas. Mais il faut, pour le foot, il faut que vous jouiez ensemble. Je ne vous demande pas d'être amis en dehors, mais sur le terrain, je n'ai pas besoin de vous dire quoi que ce soit. Vous, c'est naturel.
2: Il t'a fait bégayer, hein? Quand il t'a sorti la meilleure paire de joueurs du monde, les Benz Brothers.
1: c'est ce qu'on appelle un what if, hein? Les what if dans le football. Mm. Ça, c'est un gros what if. Mais après, les deux ne s'entendaient pas hors terrain. Mm. Et je pense que chez les 87, la paire la plus complémentaire, ça aurait été Samir Nasri et Karim Benzema et pas Ben Arfa Benzema. Le storytelling autour du match France-Autriche.
2: Ah, mais du coup, c'était plus les Benz Brothers.
1: Oui. Ouais, mais je pense que Ben Arfa était quand même beaucoup plus soliste. Je suis pas sûr qu'avec Karim, sur la durée, ça puisse. Bah, c'est pour ça qu'en sur le terrain.
8: Il y en a un qui bossait beaucoup et l'autre qui foutait rien.
1: Oui. Même s'il y avait un énorme talent, mais je pense que si tu donnes pas le ballon à Karim Benzema en une ou en deux, à un moment donné, peut-être que ça peut le faire chier, quoi.
2: Oui. Ouais. Bon, après, Karim Jaziri, il vend ses poulains. Donc,
8: bah, il a plus rien à vendre maintenant.
1: Après, par contre, ce qu'il expliquait avant,
2: il est fidèle.
1: Avant, ils avaient une hype extraordinaire à Lyon, les deux. Et je trouve que c'est intéressant parce que même
8: surtout Ben Arfa, il s'en est pas occupé au-delà des premiers temps.
1: Oui,
8: quoi.
1: Après,
8: c'était fini.
1: Après, c'était Michel Wazin.
8: Il y a que Benzema qui vend. Ouais. Enfin, il le vendra toujours.
2: Bon, voilà, donc tout ça.
8: Pas que ça. Il y a eu certains sujets avec Karim qui ont été assez chauds quand même dans l'interview.
1: Ah ouais?
8: Oui, bah, on n'est pas d'accord sur tout le monde le sait.
1: Quand même. Ah, donc il y a quand même des explications, il y a quand même de.
8: Ouais,
1: c'est pas qu'un interlouveur.
8: Il y a des explications. Ouais.
2: Deux, trois infos pour finir.
1: Après, pour vendre Benzema, ça va. Il a un bon client quand même pour le vendre, Benzema, oui. Je pense, footballistiquement. Il y a pire.
2: Deux, trois infos pour finir. Une info OM importante. L'OM risquerait des sanctions de la part de la DNCG dès cet hiver, dans l'hypothèse où les éléments financiers ne sont pas mis à jour. Il pourrait y avoir retrait de points lors de la prochaine saison si l'OM ne répond pas aux demandes financières de la DNCG dès cet hiver. Donc, il va falloir suivre cette affaire de près. Évidemment, alors on ne parle pas de relégation ou quoi que ce soit. Hein. La sanction ultime serait des retraits de points si jamais la DNCG juge que l'OM n'a pas rempli ses obligations. À suivre. Philippe Diallo, il y avait aujourd'hui ce qu'on appelle un comité exécutif de la Fédération française de foot. Et Hélène Armin, petite louche sur Infantino et la FIFA. Et il dit, je ne connaissais pas ces chiffres. Oula, qu'est-ce qui se passe? Julien Cazard rentre avec un maillot de l'OM. Il a perdu à Paris. Panasonic, il est beau.
8: Le Panasonic en plus.
2: Il est beau, bleu.
8: Il a mis le Panasonic.
2: Il est beau.
1: Et 37 euros dans une friperie à Marseille.
8: Moi, je préfère le blanc Panasonic. C'est vrai. Le tout blanc avec le Panasonic. Ouais. J'aimais beaucoup ce maillot. Un peu brillant et tout. Très
2: donc,
8: bien.
2: Donc, t'as acheté un maillot de l'OM
8: original.
1: 27 balles ou 37, je ne sais plus. À Bruxelles, dans une friperie. Je suis franchement, tu passes pas à côté de ça, c'est collector.
2: C'est vrai.
8: Mais quand tu l'as porté, tu dis, pourquoi toi tu mets ta maillot de l'OM? T'as pas peur des croûtes ou des boutons que ça peut te filer?
1: Non, parce que c'est fini ce temps-là. Attends, je vais te dire un truc. Tu vas être étonné. Pour la première fois depuis peut-être 40 ans, j'ai écouté Jump jusqu'au bout. Ça me fait plus rien. C'est fini. C'est fini. J'avais envie qu'il marque ce soir. J'étais pour Mbanya.
8: Ah oui, alors, Mbanya,
1: je suis ambitieux. Ah ouais.
2: Je connais ton esprit retors de vieux mec sournois. Je te connais très bien.
1: Ah, aussi, j'adore. Ah,
8: moi, en fait, ça n'a rien à voir avec l'OM, mais c'est le plus bas niveau de ce qu'il peut y avoir en musique et en rock. Pour moi, c'était du rock de supermarché.
1: Non, mais
8: parce que ça, je t'arrête à ce morceau.
1: Ça
8: n'a rien à voir avec l'OM.
1: Ce morceau, tu t'arrêtes à ce morceau parce qu'il y a une intro au synthé. Mais Van Halen, c'était un extraordinaire musicien. Extraordinaire.
8: Pour moi, pas du tout. Mais vraiment, c'est du bas de gamme. C'est du bas de gamme.
1: Eddie Van Halen.
8: C'est du bas de gamme.
2: Il est belge.
1: Bien sûr. Si tu confonds avec Eddie Van Buiten, toi.
2: Donc je vous disais quoi avant que je lui arrive? Oui, Diallo nous dit, je savais pas ce chiffre, 7% des revenus totaux de la Coupe du Monde ont été reversés aux nations participantes. 7%, mais c'est que dalle. Alors que
8: je sais pas, il dit qu'il arrose tout le monde pour
2: alors que
8: tout le monde se gave.
2: Alors que c'était la Coupe du Monde la plus rentable de l'histoire.
8: Et sinon l'affaire du 1,5 million caché, de la villa à Miami, machin et tout, ça fait pas de bruit, ça on s'en cacte.
2: Bah si, on en a parlé.
10: Moi, je pense que moi, si ça avait été David Lisnard à la place d'Infantino, il y avait 40% qui partait au club. 40%.
2: Tu crois?
10: Oui. Moi, je dis ça, je dis rien, hein, faites comme vous voulez. Mais votez Mélenchon comme Wally, allez-y.
0: Il se passe quelque chose.
10: Il se passe quelque chose. Hein. Mais vous, vous en rendez pas compte, vous.
2: Non, ça, effectivement, ça ne rend pas compte. Bon, voilà. Il y a quoi au programme ce soir?
10: On va revenir sur l'Olympique magnifique qui nous a fait rêver avec nos amis de Maritima, bien sûr. Tu connais Maritima?
2: Bien sûr.
10: Maritima, Karim et Jaco.
1: Karim Atam.
10: Ouais, c'est des génies.
1: Le bon, Jaco,
10: Karim et Jaco, c'est des, ouais, c'est des génies. Ils ont du, ils ont du courage et du mérite. Parce qu'eux, ils sont à fond. Alors que là, il faut y aller quand même. C'est le feu. Mombier.
2: Très bien. Ouais. Écoute, je sais pas, j'arrive pas à m'en remettre de ce maillot là.
10: C'est magnifique, il est sublime. Panasonic et tout. Que des trucs qui sont morts, qui n'existent plus.
0: Ça n'existe plus la marque.
10: Ah non, je pense pas.
2: Attends, Adidas, ils ont remis ce logo là, ça cartonne. Ouais. Très beau maillot, Adidas.
0: Panasonic, c'est quoi? C'est les magnétoscopes.
10: Ouais. Alors, nous, on avait Muller et Commodore.
2: D'ailleurs, je parle sous le contrôle de Walid. Est-ce que Adidas n'a pas ringardisé Nike dans les maillots de foot?
1: C'est très très fort, Adidas.
2: Très très fort, Adidas. Gros retour d'Adidas au premier plan.
0: Moi, j'aurais toujours du mal avec ça.
1: Ah, quoi, c'est très très costaud.
2: L'Adidas vintage là, c'est.
1: Ah non, c'est très costaud. Ah, Adidas,
10: c'est depuis l'arbitrage, tapis, tout ça, tu t'en as jamais remis. Non, c'est Crédit Lyonnais. Mais Adidas, moi je suis plus Puma, moi.
0: Ah, non, les frères. Non, encore moins, Puma, vraiment pas.
10: Et pas, t'aimes pas les Allemands?
0: C'est pas une question de dépendre d'époque. C'est une question de style.
10: Ah, tu vas vexer Gilbert.
2: Allez, c'est fini. Non, bon, je vais en avoir avec les Allemands. Les nuits du Casar enchaîné, c'est tout de suite.
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0: Oh, je déraille ma vie. Bonsoir, bonjour, la France. On est là. Et bonsoir, bonjour, je sais comment ça va.
1: Bonsoir, bonjour, Julien.
0: Oh là là.
1: Bonsoir, bonsoir
0: c'est
1: à tous.
0: Feu.
1: Oui, c'est le feu.
0: On se régale.
1: Oui, on se régale.
0: Et mon bagna.
1: Tu m'avais promis un grand match.
0: J'ai promis un grand match.
1: Et bien, on l'a eu.
0: Promis une grande victoire.
1: Et bon, on l'a eu.
0: Parce que qui est-ce qui a gagné la victoire des tribunes? Qui a gagné la victoire des Tifos? Qui a gagné la victoire des Champs?
1: Eh bien, au drôme.
0: Qui a gagné bien, c'est l'Hélodrome, grand stade de France, monsieur. C'est pas les Olympiakos, mais il n'y a qu'un Olympique.
1: T'as carrément mis le maillot de l'OM.
0: Et mon vieil Panasonic, c'est le feu!
1: Ça existe encore, Panasonic?
0: Bien sûr que non. D'ailleurs, l'OM non plus. Hein. Y a rien n'existe. Hein. Le logo de l'OM n'existe plus.
1: Ah ben regarde, il n'y a même pas l'étoile.
0: Après, 91, malheureusement, une fois que tu en parles à Olmeta, vous pouvez demander pourquoi. Son dernier péno qui reste quand même légendaire. Est-ce que c'est une Yacine Bamou le fait que Pascal Olmeta, il a pas sauté sur.
1: Bah non.
0: Non!
2: Alerte! Yacine Bamou.
0: Ce qui est une Yacine Bamou, c'est que Jean-Luc Ettori n'a plongé sur aucun des pénaux.
1: Ah oui, bien sûr.
0: À la Coupe du Monde 82.
1: Ah, ça, bien sûr.
0: En finale.
1: Ça, oui. Ça, on est d'accord.
0: Ça,
1: on est d'accord. Ça va, t'as passé une bonne journée?
0: Excellent, gros. J'ai un peu gâché par le match.
1: Bah, justement, ce soir,
0: c'est pas pour ta...
1: émission spéciale OM.
0: Olympique.
1: Bien sûr. Magnifique. On va faire les Jonathan Deval après ce sublime OM Olympiakos. Appelez-nous au 32-16 pour évaluer les joueurs marseillais.
0: La victoire de l'Olympisme.
1: Exactement. Et puis la séquence du jeudi, ce soir ce sera jeudi Tima, forcément le match vu, revu par nos amis Karim et Jaco. On espère que Maritima était en grande forme ce soir.
0: Ah bah, c'est pas impossible. Ils pouvaient pas être plus mauvais que les joueurs. Hein.
1: C'est pas impossible. Bah, ils sont souvent très bons. Ils sont toujours excellents.
0: Excellent.
1: Non, mais c'est leur équipe qui les mérite pas.
0: Ah mais non mais ah,
1: l'OM ne mérite pas Karim et Jaco.
0: L'OM ne mérite pas. Cet OM là ne mérite pas Karim et Jaco, ça c'est sûr.
1: Et puis nous avons deux auditeurs avec nous ce soir. Ils s'appellent Alexandre et Sandy. Bonsoir, bonjour.
3: Bonsoir, bonjour.
0: Bonsoir, bonjour. Bonsoir, bonjour. Bonsoir, bonjour.
1: Alors moi, je m'attendais, je vous cache pas, hein, que je m'attendais à Alexandre et Sandy. Je m'attendais à un couple.
0: Et alors, c'est pas le cas?
1: Bah si, je crois. Vous êtes en couple?
3: Non, absolument. Tout à fait. Du tout.
1: Mais vous connaissez.
0: En tout cas, il y en a un des deux qui est pas d'accord avec l'autre.
1: Il y en a un des deux qui est
0: contrarié.
1: Il y en a un des deux qui est plutôt d'accord.
0: Il y en a un qui s'en rend pas compte parce qu'il est peut-être de dos. Donc on disait.
1: Alexandre Sandy, vous êtes potes, c'est ça?
3: Absolument, ouais.
1: Très bien.
0: On est suceleux, oh.
1: Mais de très bon cœur, visiblement. Vous allez devoir répondre aux trois questions pour vous présenter, pour que tout le monde vous connaisse un peu mieux avant de débuter cette émission. Déjà, le truc inutile qui vous rend fier et qui vous a rendu fier, Alexandre.
3: J'ai été égérie. Mais de Securitas Accueil.
0: Oh,
3: ça sert pas à grand
1: donc
3: chose.
1: Donc t'es passé dans une pub ou pas?
3: Ah non, pas du tout. J'étais dans un catalogue avec des costumes qui étaient beaucoup trop grands pour moi parce que je suis pas très grand.
1: C'était il y a longtemps?
3: C'était en 2017.
1: Pas j'ai mal.
3: Une dégaine d'Algérie là.
0: Mais... ouais,
3: qu'est-ce que t'en
0: penses? Une dégaine d'Algérie. Non, bon. et t'as été choisi comment?
3: Parce que j'étais hôte d'accueil pour eux quand j'étais étudiant.
0: Et donc ils t'ont pris, ils ont dit hey, pas mal, on va te prendre toi.
3: Tout à fait. Et j'ai essayé des costumes qui étaient beaucoup trop grands pour moi et sur le
0: catalogue. Mais les gens quand ils venaient à l'accueil, ils regardaient le catalogue, ils voyaient ta tête, ils étaient pas surpris?
3: Alors je pense que c'était surtout pour pouvoir, pour des clients, avoir justement des catalogues de
0: avec vêtements. Des vrais gens.
3: Ouais,
0: ils disent, ouais, voilà,
3: ça.
0: On voit avec des vrais gens, c'est pas mal. Moi, j'ai connu ça. Après, je vous ai raconté une fois, on était en tournage, on va dans un, tu sais, il y a des, dans des ZAC en province où t'as un Buffalo Grill, un machin, tu sais, un Léon de Bruxelles. Et il y avait
1: une zone industrielle.
0: Voilà. Non, c'est une zone d'activité commerciale. C'est une ZAC. C'est une zone industrielle, il y a des machines, des usines. Alors, si pour dire n'importe quoi, à un moment donné, respecter les gens. Donc, il y avait une zone d'activité commerciale et il y avait une chaîne dans, je crois que c'était vers les Ardennes ou vers Reims, où t'avais une chaîne de resto, genre, à l'ancienne brasserie.
1: Oui, c'est la zone industrielle près de, je la connais pas.
0: C'est une zone industrielle, c'est une zone d'activité commerciale. Et on va dans le truc, et évidemment, tout est un peu aseptisé avec un décorum, toujours le même. Et il y avait, et tu sais, t'as des sets de table en papier avec la tête, des têtes de gens qui sont pris en photo. Tu vois bien que c'est des comédiens, tu vois, qui sont pris en photo. Et là, à un moment donné, on a notre set de table avec une meuf qui a une tête de serveuse, avec son look de serveuse, et on a tous le même set de table, et on va pour commander, on lève la tête, la serveuse.
1: C'est génial.
0: Si on bug, on fait, mais
1: vous êtes sur la table,
0: mais
1: madame.
0: Attendez, mais c'est vous la meuf sur le set de table, elle dit, oh bah oui, j'y vais. Mais comment c'est possible, ils ont pas pris la crise? Bah non, j'étais la seule qui était là, ils m'ont pris en photo, ils m'ont mis sur le truc. Ah ouais, les mecs, ils ont bossé, quoi. L'agence de
1: J'espère
0: pub.
1: J'espère qu'elle a touché des droits d'image.
0: Rien. Mais justement, on lui a dit, vous avez pris combien? Rien. Maintenant, ça fait mal au cul quand même. J'espère qu'ils vont pas la virer, ils sont obligés de changer la photo.
1: Et toi, Sandy, le truc inutile qui t'a rendu fier?
4: Moi, c'est un peu moins prestigieux, mais je sais toucher mon nez avec ma langue.
3: Mais non.
1: Démonstration.
0: Ah oui, oh,
1: c'est beau.
0: Et ça te va, ça te va très bien.
1: Je trouve qu'en plus, c'est vrai que c'est...
0: C'est toi,
1: c'est très bon cœur. Mais c'est vrai que quand tu le fais, tout de suite, on se dit, dis donc, c'est beau.
0: Oui, ça te va bien. Et c'est pourquoi? Parce que tu penses que c'est ton nez qui est plus près de la bouche ou c'est ta langue qui est souple?
4: C'est une excellente question.
0: C'est une Est-ce que tu as une excellente réponse?
4: T'as ta langue. Je mets sur la
0: langue. Vas-y, refais. Attends, est-ce que tu es obligé de...
5: Parce que tu as une immense langue ou parce que tu as le nez près de la bouche?
0: Ah oui, bien
1: c'était
0: sûr.
1: Du Jean-Louis Tour.
0: C'est Jean-Louis Tour.
4: Je pense que j'ai une grande langue.
0: Ce qui est extraordinaire, c'est que tu te sens obligé de faire une tête totalement propre du reste du visage. Refais-le pour moi.
1: Dommage qu'on ne fait pas de la télé, c'est vrai. Mais il y arrive. Et ça, c'est sublime.
0: C'est qu'il a les sourcils qui te font un truc à la Gargamel. L'œil qui frise, genre en mode je vais vous manger. Et c'est vrai que c'est très bizarre.
1: Alors, t'as raison, c'est inutile, mais c'est très beau à voir. Ah, donc, bravo.
0: C'est magnifique.
1: Le surnom que tu prendrais si t'étais un gangster?
3: Alors, toujours dans le même thème.
1: Proche du micro.
3: Pardon. Toujours dans le même thème de proposer sa sécurité en tant que gangster aux différents commerçants du quartier. Je me suis dit que Securitas. Ça pouvait être
1: comme Securitas.
3: Ouais.
1: Mais c'est vrai, c'est un film Securitas, ça pourrait. Hein.
0: Ouais, Securitas. Ah, il rigole pas lui. C'est fait gangster Securitas, c'est plutôt le mec hein, qui les a. Pas très gangster.
1: Ouh, il y a Securitas.
0: Securitas. Ouh.
3: Ouais, j'avais hésité avec un nom italien, mais pas trop d'inspi sur ce truc.
1: Sandy.
4: Bah, moi, j'avais pensé dans le thème 50 Cent.
0: Ouais.
4: J'ai pensé à 110 millions.
0: 110 millions,
1: bravo. Rapport au prénom.
4: Et ouais.
0: Ah pardon, oui, d'accord, oui.
4: Et au nom.
0: Et au nombre.
1: Et on a 110 kilos en régie.
0: Oui,
1: c'est Julien l'autre.
0: Bien sûr.
4: On me l'a fait trop faite celle-là.
0: Ouais, on te l'a faite
4: beaucoup.
0: Et c'est pour ça depuis t'as fait. T'as
1: pris, depuis le sketch de Franck Dubosc.
4: Depuis.
1: Bien sûr.
4: Depuis le collège quoi.
0: Aïe aïe aïe, 110 kilos,
4: c'est
0: ça
4: très cher.
1: Pas facile.
0: 110. Et alors, bon, on va aller au bout du truc hein, parce que sinon on va se regarder en pleine faïence.
1: T'as des frères et sœurs?
0: Pourquoi Sandy? Ouais.
4: Ils ont tous des prénoms normaux.
1: Genre par exemple, t'as une sœur qui s'appelle Étienne.
0: Non, il s'appelle comment ta sœur?
4: J'ai pas de sœur, j'ai des
0: frères. Frères, ils s'appellent comment?
4: Anthony, Jonathan, Kéliane.
1: Alors pas normaux non plus.
0: Normaux, Kéliane. Kéliane.
4: Ouais, c'est... Ouais.
0: Ça me rappelle un joueur de l'OM, ça, non? Il n'y a pas un joueur qui s'appelle Kélian à l'OM?
1: Bah, bien sûr.
0: Kélian Abdallah.
6: Il n'y a pas d'attention. Hein.
0: C'est Kylian.
1: Et l'invité que vous voulez voir dans les nuits du Casar enchaîné?
3: Moi, sur un truc qui ne pourrait être très contradictoire avec votre ton, je trouvais qu'Alain Finkielkraut, ça pourrait être très drôle.
0: Ah, ça a commencé, là?
1: Alain...
0: Ah, c'est... ça y est, ça a débuté.
1: Alors là, je pense que là, on est dans la troisième dimension.
0: dans la deuxième même.
1: Ah oui?
0: La troisième, tu dis toi?
1: Non, mais moi, à chaque fois, tu sais très bien que je dis la troisième dimension.
0: Non, mais Alain Finkielkraut, qui adore le foot, hein, paraît-il.
1: Ah bon?
0: Ah, ouais. Voilà. Ah oui, par contre, ça serait compliqué de discuter avec lui, mais il adore le
1: foot. Il adore le foot, c'est très bien, mais moi, j'aime pas le foot et j'aime pas le foot.
0: Tu l'invites lui, Pascal Praud adore le foot, peut faire une super émission.
1: Et on refait la scène?
0: On refait
1: entre
0: la scène.
1: Les deux. Ouais. Bah, ça a commencé, là.
0: Et...
1: Mais je vous dirai tout
0: non,
1: à l'heure.
0: Je vous dirai. Non, mais ça y est, là. Que ça... Enfin, cette scène est géniale. Je crois qu'un jour, on la repasse. Et elle est tellement magnifique.
1: Et toi?
3: Moi, j'ai hésité entre Yacine Bamou ou Zizou.
0: Bah, Yacine Bamou.
1: Bah, bien sûr, Yacine Bamou. Bien sûr, il a un jingle, forcément. Alors, d'après toi, c'est qui le plus facile à choper, là? Zizou.
0: Zizou.
3: Large.
0: Ouais, mais Zizou, c'est trop facile, puisque je le connais un peu indirectement.
1: Ouais, sur Rodez. La Rodez Connection.
0: La Rodez Connection, la fameuse. En fait, tu sais, c'est comme les gens qui ont serré la main de Sinatra, tous les gens qui ont serré la main du maire de Rodez. Tu vois, ils sont un peu proches.
1: Alors, sachez que j'ai tenu la liste depuis le début de la semaine, et il y en aura d'autres qui tomberont. Hein. Depuis le début de la semaine, vous nous avez dit Christian Jean-Pierre, Kylian Mbappé, Elie Dieudonné, Francis Gillot, Dagui Bakary, il y a de tout. Hein. Pascal Légitimus, Yann Schott, Clara Morgan, Cheikh Diabaté, Roger Federer, Stéphane Ruffier, Yacine Bamou, Pascal Olmeta, Alain Finkielkraut et Zizou. Eh bien, sachez que demain, on va faire une émission avec un invité. Eh bien, sachez que dans cette liste, c'est une surprise pour vous.
0: Il y aura un des invités.
1: Il y a un des invités de cette liste qui sera avec nous demain à partir de minuit.
0: Je peux juste vous dire, alors, si on fait venir Yann Schott, faut Clara Morgan, parce que sinon...
1: Il y aura peut-être un ou deux invités.
0: Hein?
1: On verra. Merci, Kassar. Le Kikipédia pour tenter de remporter 100 euros de bon d'achat avec footdimanche.com.
0: Ordinaire.
1: La marque préférée des fans de foot. Vous êtes bon au Kikipédia?
3: Ouf, pas du tout.
0: Pas ouf.
3: Non, pas du tout.
0: On cherche une série d'espionnage. Où le héros est un coach français actuel. Voilà. Franchement, c'est une série d'espionnage. Et je donnerai un autre indice à la mi-temps. Normalement, ça va se trouver.
1: Alors, c'est un coach français, mais c'est aussi une série d'espionnage française.
0: C'était mon deuxième indice. Mais oui,
1: ah, c'est vrai, pardon.
0: Non, mais il n'y a pas de souci. Mais tu auras ton moment, j'y sais. Donc, essaye pas.
1: C'est
0: de,
1: maintenant
0: de, non, bah non.
1: C'est tout, tu me dis, hein. Moi, je suis prêt. Hein.
0: Allez, vas-y, vas-y.
1: C'est vrai?
0: Vas-y.
1: Non, tu vas voir, c'est ton moment. Parce que c'est vraiment, vrai. Vous avez jusqu'à 1h30 hein, pour trouver la bonne réponse. Et vous, nous appelez au 32-16 pour remporter 100 euros de bon d'achat chez Foot Dimanche Point Camou. Oui, c'est ton moment. Parce que pour débuter cette émission, je voudrais revenir sur un drame. Un drame. Une catastrophe. Ça a eu lieu hier dans cette émission. Il était 1h04. 1h04. C'est important. 1h04, on parlait de tout, de rien. Mmh. On rigolait, on était là, on passait une bonne soirée.
0: On était léger.
1: Mais bien sûr, et puis à un moment donné, on était avec Olivier Bossard de France Foot, donc on commence à parler de France Foot, on parle de ses collègues,
0: de
1: on
0: l'équipe.
1: Parle de Dave Apadou. Et là, je sais pas pourquoi.
0: Ouais, j'ai craqué.
1: Ça dérape.
0: Dave Apadou, tout ça. Il n'y a jamais un bon plus
1: d'autre. Enfin,
0: c'est fort. J'aime bien Dave Apadou.
1: C'est
0: mon foot, Dave Apadou.
1: Dave Apadou, c'est mon foot. Mais tu te prends pour qui, quoi?
0: Mais quelle phrase de pute. C'est mon foot, j'ai dit c'est mon foot.
7: Quelle indignité.
0: Mais j'ai honte. Je me réécoute, mais c'est pas moi, c'est une IA.
1: Moi, à un moment donné, je me suis dit, c'est pas Cazar qui fait l'émission. Tu vois?
0: Apporter un maillot de l'homme, c'est rien à côté.
1: Ah, mais bien sûr, moi ça me dérange pas.
0: Moi, un mec, je t'explique, moi, un mec, je suis en soirée là. Et il dit, ah non, mais moi, machin, c'est mon foot. Je pense que je prends un tesson de bouteille et je lui ouvre la gorge. Je lui fais la carotide. Direct.
1: Mais oui, la pêche dans le front, il termine.
0: Dans le front, terminé, sous la terrasse, et on n'en parle plus, quoi. Et c'est tout à ton honneur de ne pas m'avoir frappé.
1: Mais parce que.
0: Au moins par derrière.
1: Mais parce que je frappe pas quand on sent la fébrilité d'une personne.
0: C'est
1: et
0: vrai.
1: Moi, je veux t'aider dans ces cas-là. Parce que j'ai reçu un message. Je vais essayer de le retrouver assez rapidement.
0: Est-ce que vous, par exemple, ça vous a choqué? Vous m'avez entendu dire ça?
3: Non.
0: Je m'en fous. Non.
3: Moi, j'en conclue que t'aimes pas Dave Apadou, mais bon.
0: J'adore Dave Apadou.
1: Parce que.
0: Et vous savez quoi? Je veux m'aller plus loin.
1: Non. Non, attention.
0: Oh, mais suce-le, oh. C'est mon style de chroniqueur foot.
1: Ah bah voilà, bravo.
0: Merci.
1: Voilà, bravo. Tu t'es repenti.
0: Ah oui.
1: Alors sachez que à partir de la semaine prochaine, on fera un listing de toutes les phrases qu'on veut surtout pas entendre si vous venez dans cette émission. Et le côté c'est mon foot, c'est non au Cazar.
0: Non.
1: C'est un premier avertissement.
0: Non.
1: C'est une sorte d'arcom du com pour toi.
0: C'est-à-dire que je pense que la deuxième étape, c'est je suis assez hypé par.
1: Vous savez quoi, c'est. Cette journée, et je sais que t'as passé une terrible journée après cette phrase.
0: J'ai mal vécu. Moi,
1: voilà. Et ben, dans la journée, Cazar, il m'a envoyé un vocal et il m'a envoyé ça.
8: Les gars, j'ai oublié mon faute.
1: Ah non, c'est pas ça. Non, c'est le truc sur la fille là. On peut pas.
0: Pardon.
1: Non, pardon. Ça, on peut pas. C'est celui-là.
0: Elle était pas mineure.
8: J'ai dit c'est mon foot. Voilà, c'est tout. Je l'ai dit. J'ai dit c'est mon foot.
0: Voilà. Ça m'a pris comme ça, j'ai très mal vécu. Hein. Je te dis, j'aurais dû dire carrément je suis hypé. C'était encore pire.
1: Écoute, comme peut dire Manu Petit, on fait table rase de.
0: Non. Tu confonds avec Marc Libra, on fait table basse.
1: On fait table basse du passé. Pardon, évidemment.
0: Faisons table basse. Une bonne fois pour toutes. Moi, j'ai quand même dit c'est mon foot. Je l'ai dit.
1: On ouvre un petit placard ou pas?
0: Bon.
1: Ah bah attends, j'ai même pas les cadeaux du placard. Est-ce que Najib est là? Bonsoir, bonjour, mon cher
0: bonsoir,
1: Najib.
0: Bonjour, Najib.
1: Parce que j'ai oublié les cadeaux du placard.
0: Mmh.
1: Ils sont sur mon bureau. Il va me. Non, bon, on fait pas le placard.
0: Je peux donner un indice sur l'invité de demain soir?
1: Bah vas-y.
0: Il est né un jour d'anniversaire, cher à Najib.
1: Très bien.
0: C'est mon indice.
1: Très bon indice.
0: Il est né un jour d'anniversaire cher à Najib.
1: Alors, on a vécu une belle soirée européenne, notamment sur RMC. Bah, c'est normal qu'on ait vécu une belle soirée sur RMC parce qu'il y avait Lionel Charbonnier.
0: Et oui!
1: Il y avait Lionel Charbonnier qui était en studio.
0: De nos héros.
1: Voilà, le roi du Sul quelque chose. Ouais. Hein, forcément.
0: Dans la famille Sul, je voudrais terrain. Dans la famille Sul, je voudrais banc. Dans la famille Sul.
1: Sachez qu'il n'y avait pas les sept familles.
0: Non.
1: Mais il y avait quand même quelques membres de la
0: Sul
1: famille. Hein. Oui, un grand Lionel. Un
0: la
1: festival. On commence Lionel, la Sul Family.
9: Il doit y avoir un gros décalage entre tout ce qui est préparé à l'entraînement et le tableau noir et tout ça, et tout ce qui est fait sur le terrain.
1: Voilà. Dans la famille Sul, je voudrais sur le terrain. Vous allez voir que dans la famille Sul, je vous dévoile rien, pas encore, mais il y aura le grand-oncle et la grande-tante. Hein.
0: Ben j'espère.
1: Non, on ne sera pas dans la famille rapprochée.
0: Non.
1: Voilà. Mais là, c'est la famille rapprochée, c'est le deuxième.
9: Mais il a mis le genou en avant tout ça, après il est tombé un petit peu sur le côté.
1: Sur le côté. D'ailleurs, je crois qu'actuellement, à mon avis, Lionel est dans sa voiture. Ouais. Donc, Lionel, si tu veux m'appeler personnellement, tu peux y aller sans problème pour être dans les lits du casar.
0: Par contre, mets-toi sur le bas-côté.
1: Bien sûr. Et mon cul sur le fauteuil. Ouais. Alors là, on va dire, on a le frère et la sœur. Sur le terrain, sur le côté, c'est comme sur le banc. C'est la famille rapprochée. Là, on commence à s'éloigner un peu.
0: Ah.
1: Là, on est, c'est grand-oncle, là.
9: Ah. Cette équipe d'OM qui avait quand même pas mal d'occasions dans ses premiers matchs, hein, sur le plan du jeu.
0: sur le plan du jeu. Il est technique, celui-là. Il est très technique sur le plan du jeu.
1: Alors, mais il y a quoi de plus éloigné que le grand-oncle ?
0: L'arrière-grande-tante.
1: Ah bah alors là, nous avons l'arrière-grande-tante.
0: L'aïeul.
1: Exactement. C'est parti.
9: Les Rennais, une victoire sur le plan comptable.
10: Oui, oui. Oh là là là là.
0: Sur le plan comptable.
1: Oh là, c'est technique. Hein.
4: Il l'a chaque fois quand même. Hein.
0: Il l'a. Il le tient. Par contre, il le tient bien.
4: Belle perte.
0: Ah, yo, il le tient bien, le Sul.
1: Bravo.
0: Ouais.
1: Il nous régale à chaque fois, Lionel.
0: Ce qui est bien, c'est qu'il adore les chevaux. Tu sais.
1: Bah oui.
0: Et tu sais qu'il y a, une discipline. Quand c'est du trop attelé,
1: bien sûr,
0: ça s'appelle
1: sulky.
0: Le sulky,
1: évidemment.
0: Donc, j'espère que lui est un adepte du sulky, puisque en général, quand t'es en sulky, t'es sulcu.
4: C'est le principe.
1: Avant de parler de la grande soirée de Marseille, vous l'attendez tous, évidemment.
0: Tout à fait.
1: J'espère.
0: Rennes, on se déraille.
1: Sachez que Rennes a eu chaud face à l'équipe des nuits du Casar enchaîné. C'est laquelle, l'équipe des nuits?
0: L'Oficrète.
1: Bien sûr.
0: Je préfère vous prévenir. On a décidé. À l'unanimité, moi une voix.
1: Oui.
0: Parce qu'on était deux et j'étais pas d'accord.
1: Et puis bon, ton vote compte triple, donc voilà. T'as décidé, quoi.
0: Que l'Oficrète serait l'équipe officielle du Casar enchaîné pendant l'Europa League.
1: Ah, mais donc, moi ce soir j'étais pour Oficrète.
0: Oui, évidemment. Alors moi j'adore les Rennais, hein. Y a pas de souci. Oui. Jérôme Thomas, si, parce que.
1: Ah, mais j'adore Jérôme Thomas, est-ce que j'adore les Rennais?
0: Si. Si, on adore. Attends, Salma Hayek, c'est François Pinault, c'est.
1: Oui,
0: Nikido. Si, il y a Valentin Rongier. Il n'est pas à Rennes, Valentin Rongier?
1: Ah oui, je suis censé aimer Valentin.
0: Thomasson.
1: J'aime bien Thomasson.
0: Ah, on aime bien Thomasson.
1: Ouais, j'aime bien Thomasson.
0: Enzo.
11: J'aime les stades Rennais.
1: Oui, mais alors je suis d'accord. Je veux bien aimer Thomasson, mais je préfère au Ficrette.
0: Mais bien sûr que je préfère au Ficrette, parce que c'est notre club.
1: Mais bien sûr.
0: Voilà, donc. Voilà.
1: Sortez les poulets. Fin.
0: Pour l'instant, ils ont 3 points sur 6 hein, au Ficrette. Hein.
1: Mais ils méritaient plus.
0: Ah non, ils ont 3 points sur 5.
1: Mais oui, ils méritaient plus. Donc ils gagnent 1-0. Bref, Rennes égalise. Finalement, Rennes va gagner. C'est super. Mais qui a relancé le match côté Rennais? Hein, qui? Bah, moi, je vous pose cette question. Pourquoi je m'emballe? Il s'appelle Mahamadou Najida.
0: Oui.
1: Mahamadou Najida.
0: J'ai vu. C'est bien.
1: Pas mal.
0: Mais bon, c'est Oficrète en face.
1: Oui.
0: Il a marqué 2 buts en 49 matchs. Bon.
1: Oui, on n'est pas encore sur le qui d'autre que Najida.
0: Non, Najida, il marque. T'es plutôt bon. Tu dis, bah, bravo, tant mieux pour lui.
1: Bah oui.
0: 2 buts en 50 matchs. Mais comment tu peux commenter le but de Najida? Un mec qui a mis 2 buts en 50 matchs, qui vient à peine d'arriver, c'est sa deuxième saison en Ligue 1.
1: Tu fais quoi, toi?
0: Bah, je ferais ça.
12: Tamari qui tourne sur lui-même et qui élimine. Tamari est en train de laisser de l'espace. Et attention, la frappe de Najida pour récompenser un garçon inarrêtable.
0: Il est inarrêtable.
1: Ah oui, depuis quand?
0: Depuis là, je sais bien arriver.
1: Ah oui,
0: ouais.
1: Il va vite s'arrêter.
0: En même temps, je crois que personne n'avait l'intention de l'arrêter. Hein.
1: Est-ce que tu penses que Rennes a trouvé son prince ce soir?
0: Je pense, oui.
1: Oui, bien sûr.
0: Ah bah, lui, il ne peut plus marcher dans la rue. Hein.
1: Bah, c'est sûr.
0: Il faut une chaise à porteur. Hein.
1: Tu ne serais pas Najida.
0: Ouais. Oh, Najida, oh, non, c'est bon. Si vous... Mais ça va être horrible. Comment il va faire demain pour aller acheter sa baguette?
1: C'est impossible.
0: C'est fini.
1: C'est impossible. Il ne mangera plus de pain. Qu'est-ce que tu veux que je te dise?
0: C'est affreux.
1: C'est fou, hein?
0: Il est inarrêtable. Mais qu'est-ce qui peut se passer dans la tête d'un mec qui peut dire que Najida est inarrêtable? Il avait prévu sa phrase, il s'est dit bon, quel que soit le mec qui marque,
1: il sera inarrêtable et ce sera le nouveau prince.
0: Je pense qu'il avait prévu Esteban Le Poll. Et puis bon.
1: Ah oui, alors Esteban Le Poll est inarrêtable, c'est le nouveau prince.
0: Oui, on achète.
1: Najida.
0: Bon.
1: Alors moi, j'ai découvert ce matin qu'il existait, mais tant mieux.
0: Najida.
1: Najida, si tu veux.
0: Je te veux si tu veux de moi.
1: Bah voilà.
0: Oui, c'est ça.
1: Bref. Le placard, les copains, on va l'ouvrir tout de suite. Parce que c'est un grand jour, c'est le jour pour remporter le placard. Vous avez encore quelques minutes pour envoyer placard au 732-16, placard au 732-16 et remporter l'intégralité des quatre magnifiques cadeaux.
0: Première question avant, c'est est-ce que vous avez joué pour le placard ?
3: Pas du tout.
0: Non.
3: Mais je vois qu'il y a des...
0: Non mais les mecs, c'est maintenant. Il y a eu combien de gens qui ont voté pour l'instant ?
1: D'après toi, regarde ton maillot.
0: 13.
1: Exactement.
0: Mais non !
1: On a 13 inscrits. 13
0: vous
1: inscrits.
0: Êtes de moins en moins nombreux.
1: Oui. Alors de plus en plus nombreux à télécharger.
0: À télécharger, mais de moins en moins nombreux à jouer pour le placard.
1: C'est pas grave, nous on continuera. Même s'il y a zéro personne, nous on continue le placard, on s'en fout.
0: Sinon on enverra nous-mêmes.
1: Ouais, bah exactement.
0: J'ai encore le temps là.
1: Bah oui, t'as encore le temps, t'as encore une trentaine de minutes.
0: Faut que j'envoie quoi, tu dis
1: placard au 732-16.
0: Ah c'est ça, d'accord.
1: Oui. Alors déjà on va donner les cadeaux du soir. Déjà on rappelle le cadeau de lundi, c'est un hommage évidemment à cette émission. C'est
0: un
1: pour
0: hommage à Jean-Christophe et à moi-même. Œuvre pour deux flûtes de Jean-Sébastien Bach, qui sûrement pensait à nous en le composant.
1: Mardi soir, pour célébrer le Nord, évidemment, en Ligue des Champions.
0: Et deux magnifiques défaites de Lens et Lille. Un fanion pour voiture. Qu'est-ce qui se passe ? Non, c'est Claude qui parle. Écoutez pas. Un fanion du VAFC. Vive Valenciennes.
1: Voilà, la seule équipe du Nord qui n'a pas perdu mardi soir.
0: Non.
1: Bravo. Pour fêter la victoire du Paris Saint-Germain, et hier.
0: Pour fêter le fait que le PSG a encore tapé une équipe qui parle anglais, quelle qu'elle soit, PSG Celtic, 22 novembre 2017. Très beau match. Avec Neymar !
1: Voilà, et très belle écharpe. Et donc ce soir...
0: Pour fêter l'OM.
1: Pour fêter l'OM et surtout les Grecs de l'Olympiakos.
0: Bien sûr.
1: Voilà, une statue grecque.
0: Une statue grecque.
1: Et pas n'importe laquelle, parce que sachez que... alors, j'ai pas envie de dire artiste, parce que le mot serait un peu trop fort.
0: Artisan. Voilà. Un artisan.
1: Il a fait toutes les têtes des membres de l'After.
0: De l'After Foot, oui.
1: Voilà. Et là, on vous propose ce soir la tête
0: à Karine Galli. La tête à Karine Galli.
1: Comment tu l'as reconnue Parce qu'elle avait des cheveux.
0: Oui,
1: tu t'es dit, c'est pas valide.
0: C'est pas Gilbert. et c'est pas Nico Jamin. La tête à Karine Galli. En plâtre, en plastique,
1: mais c'est très bien fait.
0: C'est très bien fait. C'est fait en trop. C'est de
1: enfin,
0: la
1: c'est fait en tout cas.
0: C'est imprimante 3D. La tête à la mère d'Odu. La mère d'Odu en plâtre.
1: Franchement, si vous n'envoyez pas placard au 732-16, placard au 732-16,
0: elle est faite dans une mode de beurre. Voilà, c'est ça.
1: Voilà, exactement.
0: Franchement, c'est un beau cadeau. Hein ? Très beau cadeau.
1: Vous avez encore quelques minutes pour jouer le grand gagnant. Qui sera tiré au sort dans quelques minutes sera en direct avec vous.
0: Malheureusement, enfin, ouais, heureusement, à la différence de la statue d'Alida, ça s'arrête en haut du buste.
1: Oui.
0: Du coup, pas de problème. Oui ? Qu'est-ce qui se passe ? J'ai dit heureusement, j'ai dit.
1: Oui, oui.
0: Parce que des gens malveillants.
1: Bien sûr, tu es malveillant quand même. On fait attention.
0: Oui, merci.
1: On fait attention parce qu'on était en 86 et on revient en 2026, donc vous avez encore quelques minutes. Les amis, et sachez que tout au long de la saison, on en a d'autres. Hein. On a Daniel, on a Gilbert, on a Walid, Jimmy Brown, toute l'équipe. Kevin Diaz, Florent Gautreau, bref, on a tout le monde. C'est jeudi soir de Coupe d'Europe. Alors le jeudi soir, Casar, il y a...
0: Jeudi Dima.
13: Gagnez l'OM. Un match incroyable, un match parfait. On va pas s'enflammer, mais Gomez, ballon d'or.
14: Oh, je déraille.
13: Oh oui. Franchement, meilleure soirée.
0: Ah ouais.
13: Ça a explosé.
14: Allez, l'OM.
13: Bon match, franchement, mais faut pas s'enflammer. On joue le titre.
14: Oh, je déraille.
0: Ça ne date pas d'il y a 30 ans. Hein.
1: Ah non.
0: Ça date d'il y a 30 jours.
1: C'était le grand retour de la Coupe d'Europe ce soir au Vélodrome. L'Olympico, on peut le dire, l'Olympique des Merveilles face aux Grecs de l'Olympiakos. Karim et Jaco de Maritima avaient envie de rêver. Et ils voulaient rêver. Bon, jusqu'à la découverte de la compo de l'OM.
15: Abdelli, Gomez sont toujours titulaires. Alors, est-ce que ça veut dire que physiquement, ils ont la possibilité d'enchaîner les efforts?
13: Ou alors,
15: ça veut dire qu'on n'a pas autre chose?
13: Ils peuvent enchaîner les efforts parce qu'ils ne courent pas beaucoup. Donc, eux, ils peuvent enchaîner les matchs, ils peuvent en faire 3 ou 4 dans la semaine. Il n'y aura pas de problème.
1: Ok, ça tire, direct.
0: Il s'est déjà quoi avec Karim
1: C'était un autre consultant, un autre journaliste. Tenzo.
0: Il fait une mine, quoi, Jaco ?
1: Bah, Jaco, il va être là, t'inquiète pas, il va être là.
0: Jaco, mais quel nom, Jaco ?
1: Malgré ce défaitisme ambiant et parfois parisien, juste avant le coup d'envoi, bah, Maritima, on se donne comme ça des raisons d'y croire. On se dit, pourquoi pas ?
15: Lyon a battu l'équipe de Crystal Palace.
1: Bien
15: Monaco
1: sûr.
15: S'est imposé également à l'extérieur. Autour de l'OM, Jaco. Autour de l'OM.
0: Donc,
13: Ça vient à nous, les gars. Ça vient à nous de nous imposer.
1: Voilà. Ça va infuser. Voilà. Non, mais ça arrive. Ça arrive. Ils ont tous gagné. Nous aussi,
3: et
1: quand même.
3: Et bonne vie.
1: Alors, hier, en plus, Cazard.
0: Il y a une émulation. Cazard. Une émulsion,
1: même. Cazard, j'ai pas oublié parce que moi, je t'écoute. Tu nous avais promis une sublime soirée à Marseille.
3: Je l'avais dit.
1: Voilà. Alors, on va voir ce que ça a donné sur la première période. Allez-y, Maritima. On vous résume les 45 premières minutes. En 45 secondes.
15: Encore une erreur technique.
16: Il est long, il est mal dosé, il est mal orienté, c'est mal joué. Mon Dieu.
13: Mais quand même, les gars, oh, oh.
15: Mais bien sûr, ils ont peur. Ils ont peur de tirer. Ils sont pas en confiance, je te la donne. J'ai peur. Toi, t'as pas peur. Non, moi aussi, j'ai peur.
13: Ah, les gars.
15: Statistiquement, il y a eu plus de hauts armes cette saison que de buts marqués. Hein.
13: Ça, oh, Mon Dieu.
15: Ouais. Rendez-nous Igor Paichao, les amis.
13: On dirait qu'il a des patins à glace. C'est incroyable, c'est pas de vous, il glisse.
15: Gelson Martins, deuxième chance. Et ça va au fond. Voilà le but.
1: Voilà. Bon, après, c'était que les 45 premières minutes. Hein.
0: Oui.
1: C'est-à-dire que tu nous as promis un grand match, tu ne m'as pas promis deux grandes périodes.
0: Ah non, je savais que la première mi-temps serait compliquée.
1: Oui, tu t'en avais parlé.
0: On allait mettre
1: après,
0: le feu.
1: Après, voilà. Allez, Maritima, on vous résume les 45 dernières minutes en 45 secondes. Allez.
15: Là.
13: Il y a toujours quelque chose qui ne va pas. C'est pas possible, Karim. Oh. Après, à un moment donné, oh. Oh, les gars, oh.
15: Oh. C'est terrifiant.
13: C'est pas possible. Oh, les gars, oh. Oh, et après, on me dit, mais faut pas faire la fixette, c'est bon.
15: On demande une main.
13: Et on a vu la main, bien sûr.
15: Oui.
13: On n'a pas droit, nous.
1: Mais non. On n'a pas droit.
15: Paichao.
13: Amine. Ça fait beaucoup. C'est pas possible.
3: Oui, c'est pas possible.
13: C'est incroyable. On dirait qu'on gagne à 5-0.
15: Et voilà, on est reparti dans nos travers. C'est-à-dire, mais va devant, tire sur le côté là-bas, va chercher quelque chose, une touche. On perd 20 minutes là.
13: Ça y est, tout le monde a les crampes.
15: Ah ben oui,
1: les crampes.
15: Chaque match, on a des crampes. Voilà, c'est incroyable, tous. Alors, et une fois c'est l'autre.
13: Je vois l'entrée de Moumbania, je me dis, des fois je demande qui rentre aussi.
15: On souffre pour lui aussi, hein.
13: Oui, moi je souffre pour moi déjà, ça me fait mal.
15: C'est déjà
13: beaucoup, hein. Pas souffert pour lui.
1: Et voilà, on a résumé le match en 1 minute 30.
3: Ils se sont fait voler.
1: Bien sûr. Pas franchement, personne n'en doute.
0: C'est le taxi encore.
1: C'est Watelier.
0: Ça me déconne. Mais quand est-ce que retiens son nom à l'autre là. Comment il s'appelle le type qui a arbitré là? Plus jamais il arbitre olympique. Hein, je te le dis moi. Ah, je te le dis. Je te le signe.
1: En tout cas.
0: Bon attends. Et la troisième mi. Non, il n'y en a pas. Ça s'arrête à deux.
1: Ah oui non. Ah oui, c'est fini. Ah non, c'est fini.
0: Et donc là c'est fini là.
1: Ah, là c'est fini là. Oui, il y a eu 1-0.
0: Il y aura plus de trippé de Moumbania.
1: Ah non, il y aura plus. Mais il y aura des Jonathan Deval dans quelques instants parce que forcément.
0: Vous avez des Jonathan Deval.
1: On a évalué les joueurs. Hein. Mais non, parce qu'ils n'ont pas osé regarder.
0: Ouais.
1: Je comprends.
0: Ils ont de la compassion.
1: Vous avez entendu la petite sonnerie, les amis. On va faire une petite pause fraîcheur. On revient dans une minute. Restez avec nous.
3: Est-ce que ça sert qu'on fasse des contrôles routiers ou pas? Peut-être.
1: Dites-nous, hein.
0: Si les papiers sont pas l'air sur deux.
3: Ça peut être utile. Ah, j'ai très peur.
1: Ah oui?
3: Ouais, j'ai très peur.
1: Moi, je les sentais bien, moi.
3: Non.
1: Ah, mais je suis plus physionomiste.
0: Mais va falloir que tu repasses ton grade d'adjudant, toi.
1: Le teint mat, il y en a pas en dessous de 2 mètres. Tu sais qu'à l'heure qu'il est, ils sont le genre en train de désosser ton Laguna. Hein.
0: Ah bon?
1: Ouais.
0: Belle ref. Oui, non, c'est vrai. Mais ces derniers temps, on en a eu des belles, des crêtes, non? On a eu qui dernièrement?
1: Ophi
0: crête, bien sûr.
3: C'est quoi la plus belle crête de l'émission?
0: L'année dernière, de toute façon, chaque année, on va déceler la crête d'or. Là, l'année dernière, c'était qui? C'était. Attends.
1: Ah bah c'était notre ami de Biscarros. Orléans, Biscarros, Arsenal.
0: Alors lui,
3: ça c'est beau.
0: Sublimissime. Ouais, ça c'est très beau. Il y en avait un qui était pas loin, mais comme il était, il habitait en Corée. Qu'il était né genre à Hendaï et qu'il supportait le PSG, on avait dit oui, mais comme il y a la connexion Kanginli, ça va.
1: Ah oui, vraiment?
0: Oui.
1: On peut cette connexion-là?
0: Oui, Kanginli, ça marche.
1: Mais ça marche qu'avec lui?
0: Non, mais je te jure que c'est vrai, il n'y a plus un Coréen au parquet.
1: C'est la deuxième partie des Nuits du Casar enchaîné. On est ensemble jusqu'à 1h30
0: avec
1: Alexandre, avec Sandy. Tiens, ça me donne envie de faire tout de suite contrôle routier.
0: Oui, tiens, au hasard. Alexandre.
17: Bonjour.
0: Bonsoir.
17: Bonsoir, bonjour.
0: Tu es né où ?
17: Paris.
0: Jusque-là, tout va bien.
17: Mm-hmm.
0: Tu habites où ?
17: Paris.
0: Jusque-là, tout va très bien. Tu supportes qui ?
17: L'Olympique Magnifique. Ah ouais !
1: Il a rien dit pour Pogba Maritima.
0: Saloperie.
1: Oh, il a rien dit.
0: Oh, le fourbe. Oh, merde.
1: Oh, je m'attendais à quelqu'un de respectueux.
0: Mais à Paris. Vie à Paris. Supporter de l'Olympique. Tu l'as attrapé par qui ?
17: À mon père, surtout.
0: Oui, bah ça, on respecte.
1: On respecte rien du tout.
0: Ah, papa. Papa, il est là-bas ?
17: Alors, non, pas du tout.
1: Oh ! C'est une crêpe qui se transmet de père en fils. On respecte rien.
0: Ton père, il est né où ?
17: Ah, mon père, il est né à Givet.
0: Chez Gaël. Et il habite où ?
17: Mon père, il habite en banlieue parisienne aujourd'hui.
0: Et il est pour Marseille ?
17: Il l'était, mais c'est un petit peu un footix.
0: Il est pour qui maintenant ?
17: Oh, bah aujourd'hui.
1: Pour le PSG.
17: Il suit les équipes qui performent, on va dire.
1: Bien sûr.
17: Voilà. Donc
0: extraordinaire. Alors, non, et du coup, ça venait de qui, lui ?
17: C'est vrai que quand j'étais gamin, on regardait beaucoup les matchs de l'OM ensemble.
0: Oui, mais il y a une logique parce que ton père, il est de quelle époque ?
17: Il est né en 65, mon père.
0: Ouais, donc en fait, l'équipe qui gagnait quand il avait.
1: Tu vas arrêter de justifier toutes les crêtes, là ?
0: C'est des putes, attention.
1: Oui,
17: c'est un peu ton histoire à toi aussi, non ?
0: Non. Non, parce qu'à un moment donné, j'étais lucide. Moi, j'ai arrêté d'être un enfant et puis j'ai regardé le foot. Et toi, dis donc. Donc toi, c'est bon, footix, crétas, c'est réglé, de père en fils, survie génération. Oui,
1: Sandy.
0: Contrôle routier. Sandy, tu es né où ?
18: À Sèvres, dans le 92.
0: Oui, on voit très bien, on connaît, merci. Très beau Sèvres, le Sèvres espace loisir, le sel. Tu vas souvent voir des spectacles ?
18: Non, pas vraiment.
0: D'accord, ok. Oui, je connais, parce que j'ai fait les spectacles là-bas, monsieur.
18: Ah bah.
19: Passionnant débat, les amis.
0: Je ne te le fais pas dire. Tu habites où ?
18: À Saclay.
0: Bien sûr, on voit très bien Saclay. Alors là, on ne peut pas dire qu'on a gagné en. Bon, bref. En pouvoir d'achat. Et
18: je suis pour le PSG.
0: Bravo.
1: Ben voilà. Ça fait au moins plaisir qu'il y ait un mec qui s'est pas pris en règle.
0: C'est très sympa, Saclay. C'est très sympa.
1: Je sais pas si on peut aller jusque là.
0: J'ai pas dit que c'était
1: Las Vegas.
0: J'ai pas dit que c'était la carte de Las Vegas.
1: sous les yeux. Tiens, on va redonner le Wikipédia.
0: Je m'en mets pas de l'autre là.
1: Ah oui, non mais.
0: Et on l'a pas vu du tout.
1: Il a pas regardé le match. Il a pas fait de déval. Il a rien dit sur Maritima.
17: On
1: c'est
17: attendait
1: fou,
17: l'émission qui démarre avant.
0: Religieusement.
17: On était à côté.
0: Magnifique.
1: Ok. Le Wikipédia. Est-ce qu'on peut le rappeler pour tous les auditeurs qui veulent gagner 100 euros d'achat ?
0: On cherche une série d'espionnage français.

0: La série, je pense l'avoir, mais je pense
1: ne
0: pas.
1: Ne dis pas, mais tu as la série. Mais tu as le titre.
0: Ouais.
1: Pense à la série et pense à un coach français.
2: Il a son prénom.
1: Il a son prénom.
2: Ça devrait, ça,
1: il a,
2: ça devrait
1: il a peut-être même eu son équipe qui a joué ce soir, peut-être. Dans ouais, les
2: c'est
1: quatre.
2: Pas impossible, oui, c'est même sûr. Il est 1h04 et on n'a toujours pas dit bonsoir à Julien Lautre. Juste savoir s'il est
1: ah,
2: là.
1: Ah, bonsoir, bonjour.
2: Parce qu'il
1: n'y
2: a pas eu un pain. Bonsoir, bonjour, c'est Julien Lautre.
3: Ah non, pas du tout, je suis remplacé.
2: Ah, et tu es qui? Parce que moi, je suis Jean-Louis Tour.
0: Je suis Simon Dupin.
3: Je suis Daniel Torres. Ah non, c'est pas lui non plus.
1: Ah non, c'est Daniel Torres, on aurait eu 2-3 soucis quand même.
2: On l'aurait vu ouais, assez pas. Rapidement. Les amis, on se fait des petites Jonathan Deval.
1: Allez,
2: et vous nous dites si vous êtes d'accord, ok? Tu souffres en ce moment ou pas, mon cher
0: Ah ben Alexandre? Ça fait partie des raisons pour lesquelles je ne regarde pas trop l'OM. Il faut prendre un peu de distance.
1: Non mais en vrai, tu sais, on peut jouer toujours les. Ah ouais, faut regarder. Non mais je peux comprendre.
0: Non,
1: là, au bout d'un là, moi, honnêtement, c'est une situation.
0: Là, on est redescendu.
2: Quand je vois la compo.
1: Mais mec.
2: Parce que moi, j'aime bien les soirées de Coupe d'Europe, je peux le dire. J'aime bien les soirées au Vélodrome de Coupe d'Europe.
1: Ah oui,
2: parce que tu sais que ça va être chaud, parce que tu sais que les commentateurs vont s'enflammer, parce que tu sais qu'il va se passer quelque chose. Non, ah, franchement, ce soir, waouh. Alors vas-y, tu veux noter.
1: Regrette des Bounassar, des.
2: Ah, mais bien sûr.
1: Des Sakai.
2: Mais Sakai aujourd'hui. Oui. Mais il est avant-centre dans cette équipe.
0: Hein, c'était les émotions, ça.
1: Mais ouais, le but à la 95e, là.
2: Bien
1: Leipzig,
2: sûr.
1: Ouais, franchement.
2: Tu veux noter qui? Vas-y, j'ai qui tu veux, là?
1: J'ai Pai Chao.
2: Ah, Pai Chao, bien sûr.
1: Alors vas-y, toi, c'est pourquoi?
2: Alors pour moi, Pai Chao, tu vois, c'est ton blouson de cuir un peu moche. T'as failli le vendre dans un vide-grenier, mais tu l'as gardé parce que t'étais attaché. Sauf que là, vu son état, il n'y a plus personne qui va te l'acheter.
1: C'est vrai?
2: Ouais, exactement.
1: C'est dur. Moi, j'avais dit Pai Chao, c'est une paire de Louboutins. C'est la. Alors, t'as que des sandales et des espadrilles. T'as une paire de Louboutins. Bon, c'est vrai qu'elle est stylée, mais elle fait quand même super mal aux pieds, quoi.
2: C'est vrai.
1: J'ai Delange.
2: Ah, bien sûr, Delange, bien sûr.
1: Alors, Delange, pour moi,
2: vas-y.
1: C'est une porte de saloon. On peut pas dire que c'est pas une porte, mais ça n'a jamais empêché personne d'entrer. Hein. C'est une porte.
2: Est-ce que vous êtes d'accord avec ça?
0: Tout à fait.
2: Même si c'est pas le plus mauvais, quand même. Hein.
0: Non,
1: il n'a pas dit que c'était le plus mauvais. Alors, si, c'est une porte.
2: Alors pour moi, pour aller dans le thème du soir, pour moi, Geoffrey Delange, c'est un touriste à Mykonos. Tu vois, on sait tous qu'à un moment donné, il y a un Grec qui finira bien par en mettre une.
1: Non, non, non, non.
2: Ok.
1: Alors moi, j'ai Timothy Weah.
2: Timothy Weah. Ah oui, ouais. Je l'ai aussi, Timothy Weah.
1: Alors pour moi, c'est Greta Thunberg. Il emmène tout le monde avec lui. Il y a une vraie dynamique, mais on sait tous que ça va finir en eau de boudin avec une dépression post-pubère.
2: Bien sûr, évidemment. Bien sûr,
1: et le nez dans la pisse dans une soirée étudiante.
2: Évidemment aussi. Moi, c'est un gaufrier 3 en 1. Je sais pas si t'en as déjà acheté un. Hein. Tu vois ? Ça fait les gaufres, ouais. Ça fait les croque-monsieur, ça fait les churros, ça fait plein de trucs. Hein. Mais tu sais jamais à quoi ça sert vraiment.
1: Ouais, ouais, c'est vrai.
2: Voilà, bah c'est Timothy Weah. Ah tiens, moi je voudrais bien, est-ce que t'as Angel Gomez?
1: Non, c'est le seul que j'ai pas, je
2: c'est
1: crois.
2: Vrai? Ah bah moi je vais te dire, hein, je pense que vas-y. Tu vas être d'accord avec moi. C'est une bouteille de whisky Chivas Regal. Parce que le nom il claque, mais il est vraiment dégueulasse.
1: C'est vrai. Moi j'ai Abdelli.
2: Abdelli, bien sûr.
1: C'est un pianiste à un doigt. Il fait très bien la mélodie, tu reconnais l'air, hein, mais tu vas pas assez le payer pour l'écouter. Ah oui, c'est ça.
2: Ouais. C'est vrai qu'Abdelli, ça, il ralentit un peu le jeu. Non,
1: non, non, mais on reconnaît, hein, c'est bien fait.
2: Ouais.
1: Oui, c'est ça.
2: Mais c'est pas toujours le bon tempo, quoi.
1: Ah oui, c'est ça. Ouais.
2: Alors moi, Abdelli, c'est comme le Wi-Fi gratuit dans un hôtel. Sur le papier, t'es content, tu te dis c'est intéressant. Mais dès que tu veux t'en servir, bah ça rame.
1: Oui, il y a 56K, mais c'est pas faux. Génie le Mopé.
2: Ah bah qui n'a pas Neil Maupay, bien sûr.
1: Bah tout le monde, et c'est ça qui est cool, à part l'OM. Neil Maupay, c'est un pistolet à bouchon. Il peut tirer tant qu'il veut, il y a une ficelle.
2: qui
1: retient le bouchon pour aller à plus de 20 cm.
2: Alors moi, Neil Maupay ce soir, c'est un moustique à 3h du mat.
1: Oui.
2: Tu sais que ça fera aucun dégât, mais tu sais aussi qu'il va te rendre fou.
1: Et oui, il va te faire chier, c'est vrai.
2: Voilà. Et ben là, il t'a rendu fou. Avant de continuer, quelques Jonathan Deval, il y a Mathieu, supporter de l'OM. On va les accueillir quand même.
1: Je déraille !
2: Bonsoir, bonjour, Mathieu.
4: Bonsoir, bonjour. Bonsoir.
2: Mathieu, je sais pas pourquoi.
1: Contrôle routier.
2: Tout de suite.
4: Allez, directement.
1: Mathieu, où est-ce que tu es né ?
4: Je suis né en Normandie, à Caen.
1: Aïe.
2: Attends, c'est pas terminé.
1: Tu habites où?
4: J'habite dans un pays formidable, l'Australie, à Perth.
1: Oh putain, t'es supporter de qui?
4: L'Olympique de Marseille. Oh.

0: On a peut-être, alors peut-être, on a peut-être le futur vainqueur. Il a peut-être tué le concours. Il a mis un 6m32 là. Ah, ça avait dû
1: exactement. Abattre.
2: Normandie, né en Normandie. Exactement.
0: Normandie.
2: Via Perth. Perth.
0: Et l'Olympique des Merveilles.
1: J'ai fait le centre de formation de Caen avec Eliott Grandin aussi. Donc, bon,
0: ah ouais, donc, ouais, donc du coup, comme il a joué à Marseille, ouais,
2: bien
0: d'accord.
2: Sûr, il y a une, il y a une grande connexion. Ouais. Eliott Grandin, en grande plus, a marqué connexion. L'histoire de l'OM.
0: Oui, et de Newcastle aussi, non?
2: Oui, et du foot en général.
1: Ouais, non. Ouais, non.
0: Mais on s'en tape, c'est vrai. Présente-toi, s'il te plaît.
1: Alors, qu'est-ce que je sais faire? Je suis fier, qui sert complètement à rien. C'est ouvrir les bouteilles avec des capsules, avec absolument n'importe quoi. Un pneu, une voiture, un téléphone,
0: d'accord.
1: Un briquet.
0: C'est voilà. Bien ça.
1: Ça sert strictement à rien. Mais bon, c'est...
2: Alors un briquet, moi j'ai déjà vu, mais alors avec un pneu,
3: c'est hyper utile.
0: Avec un pneu, ouais.
1: Ouais, n'importe quoi. C'est tu
0: faut pas un pneu slick.
1: Une bouteille avec une capsule, je te l'ouvre. Ok. Avec n'importe quoi.
0: Bravo.
2: Alors voilà, ça ne sert vraiment à rien, mais t'as raison. Je pense que t'as raison d'être fier.
0: C'est pas très loin de mon truc à moi.
2: C'est vrai? Ah, tu vas te présenter tout à l'heure.
0: Oui.
2: Le surnom que tu prendrais si t'étais un gangster?
1: Alors, c'est en rapport avec ce que je fais ici, ce serait Don Calzone, la pizza Don Calzone.
0: Voilà. Ah oui, très
2: c'est
0: bon.
2: Ce que tu fais en Australie?
1: J'ai des pizzerias sur Perth. J'ai quelques pizzerias.
2: Attends,
0: mais qu'il a quelques pizzas.
1: Et le, de le dopo, l'équipe de l'After. Ouais.
0: T'es déjà allé manger au dopo?
1: Non, du tout, non. J'ai pas eu cette chance.
0: Tu te leur as demandé des conseils pour faire la margarita?
1: Surtout pas.
0: Surtout pas. D'accord. Sympa.
1: J'ai envie de garder ma clientèle.
2: Non, c'est pas bien.
0: C'est pas vrai, franchement. Autant les pizzas sont pas ouf. Le tiramisu, je recommande pas, mais le reste est excellent. Le parmesan.
1: L'ambiance est bien.
0: L'ambiance est super.
2: Mathieu.
0: La télé marche super bien, il y a la HD.
2: Et sache qu'un jour, on va venir te voir. Si t'as des pizzerias à Perth, on va venir te voir en Australie quand même.
0: On va faire une déloc.
2: Bien sûr.
1: Et en plus, vous avez un partnership avec la compagnie, je sais plus quoi.
0: Les déboucheurs?
1: En business.
0: Ah oui. Mais je crois pas qu'elle va à Perth.
2: Non, je crois qu'elle va que à New York.
0: Ouais.
1: Ah, ok.
0: Peut-être faire un New York Perth après.
2: C'est pas grave. On viendra te voir, mon cher Mathieu. Et l'invité que tu voudrais voir dans les nuits du Casar enchaîné, je note tout.
1: Alors, c'est encore, je dis plus un, Ali Hamada.
0: Bien sûr.
2: Ali Hamada qui revient au foot en plus.
0: C'est vrai?
2: Ouais.
1: Exactement.
2: Je t'ai donné déjà l'information, tu l'as déjà oublié il y a un mois. Ouais.
0: Ali Hamada?
2: Ouais, après c'est comme.
0: C'est quoi, il revient au foot, c'est-à-dire?
2: C'est du R3, quoi. Enfin, c'est...
0: Ah, il rejoue?
2: Oui, il rejoue.
0: Oh merde. Il est pauvre, hein. C'est qui?
2: Je sais pas, mais je suis. Et à Aubagne.
0: Ah, la
2: pas les sous-vêtements. Hein.
0: Ah non, ouais.
2: Ah non,
1: c'est Marseille, c'est ça.
0: C'est là, il aurait dû aller direct au bagne. On l'embrasse.
2: Mathieu, déjà, est-ce que tu as regardé le match? Parce que toi, chez toi, il est quoi? Il est 8-9h là?
0: Mais non.
1: Là, il est 7h. Non, il est 7h du mat.
0: 7h du mat.
1: On est à 2h différence sur un côté. On est sur
2: la côte ouest. Donc, il est 7h. Tu as regardé le match de l'OM, l'Olympique magnifique?
1: J'ai regardé des bribes parce que c'était catastrophique.
0: Non, c'était le match en entier.
1: Oui, d'accord, ok. Bah, c'est juste une. Ouais, non. C'est une catastrophe.
0: Alors, je te propose de faire le jeu que l'on fait tous les ans avec l'Olympique des Merveilles, c'est que tu vas nous dire combien de points va gagner l'Olympique de Marseille à la fin de sa campagne européenne de poule d'Europe.
2: Je vais trouver le calendrier, mais juste, j'ai une petite question pour Mathieu, parce que je ne comprends pas bien. Tu fais du business en Australie, on est d'accord?
1: Tout à fait.
2: Et pourtant, tu vends à Perth.
0: Oh mon Dieu, c'est terrible. Mais non, mais il l'encourage pas.
1: C'est pas Perse. Ouais, c'est.
0: Non, mais c'est
1: pas grave. Non, c'était bien, c'était pas mal. C'était pas mal.
4: Une autre iranien, ils vont à Perse, au Perse. Non.
1: Ouais, les Perses iraniens. Ouais.
0: Ils vont de Perse, d'accord, on a rien compris. Une note sur 10 sur cette blague pourrie, Alexandre?
3: Oh, un bon 3.
0: Un bon 3.
3: Moi, 9,5, j'aime beaucoup.
0: T'aimes beaucoup, d'accord.
2: Un moi, homme de goût, ça fait que moi.
0: C'est Patrick Gorgou, hein. C'est un homme de goût. C'est Patrick Gorgou.
2: Moi, il est de mon cœur. Moi, sans aucun problème, un bon 3, je prends, hein.
0: Ouais.
2: J'ai aucun problème avec ça.
0: À la moyenne des deux, sur la pondération, t'es pas mal, hein.
2: Exactement.
0: C'est un petit 6.
2: Alors, le prochain match pour vous, les amis, c'est à Stumgras. C'est combien de points
0: à Stumgras?
1: Un point.
3: C'est domicile ou extérieur?
0: Comme ça, ça change quelque chose.
2: Ensuite, c'est...
0: Non, c'est à Gras, c'est en Autriche.
2: C'est là-bas, c'est en Autriche.
0: Okay.
2: Après, c'est à Leverkusen.
0: Leverkusen?
1: Zéro.
0: Zéro, ouais.
2: Zéro. Après, réception du Levski Sofia.
3: Trois points, quand même.
0: Trois points.
1: Un point.
0: Un point, tu dis, d'accord.
2: Ok. Le Celta Vigo, à la maison.
3: Un point.
1: Ouais, un point aussi, ouais.
0: Un point, ouais.
2: Ok. Déplacement au Celtic.
5: 0.
0: Oh non.
1: Ah, c'est un bourbier. C'est un bourbier 0.
0: Mais arrêtez avec ce meurtre, avec ce fantasme.
2: Réception d'Anderlecht.
1: Les 3, on va être optimiste sur celle-ci.
0: Un point. Mais c'est marrant, à chaque fois que vous jouez les Belges, vous dites ouais, 3 points. Ça marche jamais.
2: On est d'accord que pour l'instant, l'OM a 0 point. Est-ce qu'on est d'accord avec ça?
0: Jusque-là, oui.
2: Donc je vous ai donné 6 matchs. Après cette phase de poule, j'ai l'honneur de vous annoncer que l'OM est éliminé avec 6 points.
0: Bravo!
2: Avec 6 gros points. Et encore s'il y a la victoire face à Anderlecht lors du dernier match.
0: Ouais.
2: Parce que ce sera déjà terminé.
0: C'est pas mal. Moi, je pense que t'as abusé. Je pense qu'il y a une victoire en plus dedans. Il y a 8 points. Celle où t'as dit 3 points et il a dit 1, c'était.
2: Levski Sofia.
0: Ouais. Levski Sofia, ça gagne. Ah, c'est vraiment nul. Hein. Non, non, mais les gars, Olympiakos, c'est plus fort que Levski Sofia.
1: T'as vu le jeu ce soir, Julien?
0: Oui, mais Olympiakos. Attention, Olympiakos, attention. Attention, Olympiakos.
2: Une fois que t'as dit ça.
0: T'as toujours un mec qui fait. Attention, Olympiakos.
2: C'est pas pour faire le côté le parisien face au Marseillais. Quand tu regardes le match d'hier soir et quand tu te tapes ce match ce soir. Et tu te dis, mais c'est pas du tout le même sport, en fait.
0: Alors, moi, ce que je vous propose même, si vous voulez vraiment vous marrer, faites-vous OM3 et Bayern PSG de l'an dernier. En parallèle. Faites-vous les deux en parallèle. Je pense que, waouh, c'est.
2: Mathieu, t'as quelques dévales ou pas?
1: Ouais, alors, j'en ai une sur Maïté, parce que pour moi, c'est le joueur qui était bon ce soir. C'est en fait, Maïté, c'est un bon élève dans une classe de SECPA. Il a juste fait son travail, mais à côté des autres, t'as l'impression qu'il a inventé un vaccin, le mec.
0: C'est vrai, c'est très très bien vu. C'est très bien vu.
2: Je l'ai pas noté, Maïté, toi.
0: Moi, j'ai Gouiri.
2: Ah non, j'ai pas osé.
0: Gouiri, c'est.
1: Ouais, j'ai pas Gouiri.
0: C'est dans la boîte de nuit, c'est la meuf, c'est la fille qui a gardé les sacs en faisant la gueule toute la soirée. Et à un moment donné, à 4h du mat, on lui dit allez, vas-y. Elle dit oh putain, elle va sur la Macarena, elle pète un talon et elle rentre chez elle. T'as pas vu l'entrée, il a glissé.
2: J'ai glissé, chef.
0: J'ai mon Bagna aussi.
1: Et j'avais Mopé aussi. Après.
2: Vas-y, Mopé, on l'a déjà fait, vas-y.
1: Ouais, en fait, Mopé, c'est un peu comme un sniper atteint de Parkinson. Il a tout, il a le fusil, la cible, mais il n'y a personne qui sait où va finir la balle.
0: C'est pas mal. Un sniper qui a Parkinson, c'est pas mal. J'ai Kondjogba.
2: Kondjogba ou mon Bagna?
0: Non, Kondjogba, j'ai les deux. Kondjogba, c'est Desireless. Ça fait des années qu'il mange sur un seul tube. Et on te le ressort régulièrement. Mais c'est vraiment que par nostalgie. Hein.
2: C'est vrai. T'as totalement raison.
1: Et Wea aussi.
0: Ah, vas-y, moi aussi je l'ai Wea.
1: En fait, c'est un couteau suisse acheté à Lidl. En fait, tu peux le mettre partout. Mais en fait, quand t'as vraiment besoin de lui, bah, il est pas là, quoi.
0: C'est vrai.
1: C'est pas le bon outil. T'as pas le bon outil, en fait.
0: C'est vrai que des couteaux Lidl, c'est pas fou.
1: Ah, c'est une catastrophe.
0: C'est pas mal, c'est pas cher.
2: Encore, attends, c'est bien, hein.
0: Non.
2: Ah, si, moi, je l'ai bossé.
0: Ah oui, c'est vrai, pardon. Oh, pardon, excuse-moi.
2: Ah bah attends.
0: Super Lidl.
2: Bah bien sûr.
0: Non, oui, j'ai déjà dit. Ah, j'ai un Gouiri. Ah non, Gouiri, je l'ai dit. J'ai
2: Emerson, si tu veux.
0: Vous ah oui,
2: noté, Emerson.
0: J'ai pas.
2: Emerson, c'est un escalator en panne. Ça occupe tout le couloir, mais ça fait avancer personne.
0: Ah oui, c'est pas mal. Alors moi, j'ai Abdelli. J'ai déjà dit. J'ai Aguerd. Aguerd, c'est une calèche. C'est beau. C'est élégant. À son époque, c'était vraiment le must. Aujourd'hui, tu vois bien que c'est trop lent pour faire Marseille-Athènes. C'est trop lent.
2: Moi, je terminerai avec.
1: Paixão aussi.
0: Paixão.
1: Paixão. En fait, Paixão, c'est comme une Ferrari dans les bouchons. Ça accélère, ça fait du bruit, mais ça dépasse personne.
0: Magnifique.
2: Ah, t'as totalement très raison. Moi, je terminerai avec Nadi.
0: Oui.
2: Pour moi, c'est un figurant dans un film de guerre. Alors, ça court beaucoup au milieu de la bataille, tu vois, mais ça n'influe jamais sur le scénario.
0: Ça vient. Et j'ai Kélian Abdallah, c'est la Soca Dance. Quand il est sorti, on était à bloc, c'était frais, mais dès septembre, ça nous a fait chier, on avait plus envie.
2: Et pourtant, je pense que c'était le meilleur ce soir.
0: Ouais. Ouais, mais, oui, mais bon.
2: Oui,
0: mais,
2: par rapport aux
0: autres. J'ai un petit. Moi, c'est ma génération. Hein. La Soca Dance, on était à bloc. Mais ça n'a pas survécu à la. C'est pas la lambada, quoi. La Soca Dance, c'était un truc où tu frottais. Alors, c'est total.
2: Ah, c'est DeLorean à fond, hein.
0: La Soca Dance, c'est total DeLorean. C'est-à-dire que c'est un mec, si tu te frottes. Tu fais ça aujourd'hui, tu te prends normalement 800 plaintes. Et c'est normal. Surtout le fait pas dans le métro. Et j'ai aussi. J'ai mon Bagna. Bombania, pour moi, c'est une armoire normande. C'est massif, c'est solide, mais c'est pas adapté à ton deux pièces et c'est infourgable. Le transport coûte plus cher que l'armoire. Tu peux pas le vendre.
1: Et les gars, vous avez des nouvelles d'Alexandre de Valenciennes?
2: Ouais, malheureusement non. Tu sais qu'Alexandre de Valenciennes, on me le signale partout sur toute l'antenne des RMC.
3: Il était formidable.
1: Exactement. Il était dans les grandes gueules du sport.
5: Bonsoir, bonjour.
0: Mais je sais, il est partout sur RMC.
2: Pour l'instant, il s'est retiré.
3: Ouais. Il vous boude.
2: Ouais, je pense qu'il a pas aimé 2-3 commentaires, pas de nous, hein, mais sur. Vous savez comment sont les réseaux sociaux, sûr. Voilà. Okay. En plus, il commençait à être un personnage de l'émission, ouais. Il commençait à prendre de l'ampleur. Limite, il allait prendre la place d'Avec Hazard.
0: Ouais.
2: Et puis, bah voilà.
0: Il a lancé les génériques. C'est lui. Mais c'est le premier. Il a été.
2: Mais on va le faire revenir. Ne vous inquiétez pas, il reviendra dans cette émission.
3: Ça aurait pu être cité comme le souhait des invités.
2: Mais bien sûr, ça peut être un des invités de l'émission.
0: Bien sûr. Mais
3: mérite.
0: Je pense qu'on aura plus facilement Zizou.
2: Je pense. D'accord.
0: Je pense.
2: Mathieu, peut-être le Wikipédia pour toi.
6: Attends.
1: Je t'en ai donné. Je l'ai pas du tout.
6: Je
1: suis complètement nul.
6: Ah, c'est une série d'espionnage français.
0: C'est une série d'espionnage français. Avec, comment il s'appelle, Mathieu Kassovitz.
2: Bien sûr.
0: Il y a tout le monde là, normalement.
1: Ah, mais j'ai une bonne excuse, j'habite plus en France, j'ai une bonne excuse.
2: Quand même.
0: D'accord. Tu sais que moi je connais les séries américaines, j'ai jamais habité à Los Angeles, hein. Donc ouais, je te le dis.
1: Ouais.
0: Ouais, c'est pas faux.
2: Donc, une série avec Mathieu Kassovitz.
0: Kassovitz, bien connu, qui a cartonné. Et le héros, c'est un coach français qui a joué ce soir. Et c'est son prénom.
1: Non.
2: Il va pas.
1: Ça bon. Pas pour moi, les temps. Non.
0: C'est un entraîneur. Qui a déraillé.
1: Ouais, j'imagine Bruno, mais bon.
0: Ouais. Ah, tu vas jamais trouver, du coup.
1: Non, exactement, non.
0: Allez, j'ai envie de me... Je vais me pendre.
2: Mathieu, on t'embrasse et on te rappellera en direct d'Australie, hein, d'accord ?
1: Parfait. Je vous remercie. Passez une très bonne soirée. Continuez. Et aussi, les podcasts, là. Pourquoi c'est en partie 1, 2, 3...
2: Non, mais attends, tu veux le service après-vente ou quoi, là ? Qu'est-ce que c'est
0: gros,
2: que ça, là ?
0: Mais gros,
2: on va voir ça avec quelqu'un d'autre, là. Qu'est-ce que tu règles tes problèmes ici, là ?
0: Mais gros, c'est l'histoire technique. Gros, c'est technique. Quand tu regardes un match et qu'il y a 8 buts, tu dis, mais pourquoi à un moment donné, le 4-4-2, c'est mieux en 5-3-3 ?
2: Pourquoi ils font deux périodes ? Pourquoi ils font pas qu'une grande période de 90 minutes ? Bah, c'est la même chose.
0: Pourquoi il y a une mi-temps ? Ça va.
1: Mettez-le en 4.
2: Très bien, on va te mettre en 10 parties pour toi. Juste pour toi, en direct d'Australie, on fera ça.
0: Te demande pour les
1: bus. C'est parfait.
3: C'est pour les vues, les gens.
0: Tu vois quoi dans un podcast, tu vois.
2: Merci, rien du tout. Mathieu.
0: C'est pour les entendus.
2: À bientôt dans les nuits du Casar enchaîné.
0: Pour les entendus.
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0: de tension.
10: Casar, ça parle beaucoup. Mais c'est des
11: 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Et qui va défier Julien Casar?
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2: Vous allez défier Casar, Alexandre et Sandy pour tenter de remporter une ceinture shot. Nous sommes le vendredi 16 octobre.
0: Non.
2: Eh oui, déjà, il est passé minuit. Le vendredi 16 octobre, c'est un jour très spécial pour nous, Français. Parce que c'est la journée internationale du pain. Pain ! Nous allons faire un quiz pain. Il faut trouver une réponse avec le mot pain ou tout ce qui se rapproche évidemment à la boulangerie à l'aide de ces trois indices. Est-ce que vous êtes prêts les amis ?
0: Tout à fait, oui.
2: C'est parti, on commence avec montagne, granit, Rio.
3: Pain suisse.
0: Pain de sucre.
2: Le pain de sucre, j'ai entendu pain suisse là ? Non, mais pain de sucre.
3: Non, mais
0: on peut dire le pain suisse. Hein.
2: On peut dire mais ça n'a rien à voir.
0: Mais ça n'a rien à voir.
2: On peut dire. On est bien d'accord, oui.
0: Voilà, le pain au
2: sucre.
0: Le pain au sucre.
2: Le
0: pain
2: au sucre.
0: Le pain au sucre.
2: Attention, slogan. Pub, fromage frais.
0: C'est bon comme du bon pain.
2: Non.
0: Le vieux pané.
2: Non.
3: Pas trop vite.
2: Slogan, pub, fromage frais.
0: Du pain du vin du boursin.
2: Du pain, du vin, du boursin. Bonne réponse de Casar, 2-0.
0: Après, c'est plus mon époque que la vôtre, les gars.
2: Attention, on cherche une expression.
0: Bon comme du bon pain.
2: Avoir froid.
0: On miche.
2: Oui, mais c'est quoi?
0: Je me pèle les miches.
2: Se peler les miches, bonne réponse.
0: Et à quel moment ils ont le droit de jouer? C'est chacun son tour?
4: Ah, c'est maintenant, ça a commencé.
2: Alors non, c'est pas chacun son tour.
0: Là j'ai la figure grotte avec moi.
2: C'est à la rapidité. Pas facile. Dicton. Et je le veux en français. Dicton américain est fort.
3: No pain, no gain.
2: En français,
0: nos pains, nos gains.
2: Nos pains, nos gains. Je vais te l'accorder. Merci. Bonne réponse. Merci. D'Alexandre, ça fait un point pour toi. Bravo.
0: Pas du tout tendu, celui-là.
2: Attention, 1938, film Pagnol.
3: Wow.
0: La baguette à mon grand-père.
2: Oui, c'est venu, c'est le 2 après le château de ma mère. Ouais.
0: Château à ma mère.
2: Le château à ma mère. Bon, vous l'aurez pas, j'ai l'impression. Pagnol, 1938, la fille du boulanger.
0: Ah oui, bien sûr, avec.
2: Bah oui.
0: Avec, comment il s'appelle
2: Miu Miu.
0: Non, pas du tout. Avec Galabru.
2: Imagine Miu Miu en 38. Alors.
0: Un Galabru, il a fait des mecs.
2: Pardon. Journaliste. Femme. BFM.
0: La Tour du Pin.
2: Pascal de la Tour du Pin, bonne réponse de Julien Cazard.
3: C'est en voie de groupe, ça, c'est trop facile.
2: Ça fait 4 points amie. Pour Cazard, 1 point pour Alex. Sandy, comme d'habitude, le jeu a commencé. Sous-vêtements, minimaliste.
0: Jean baguette, dans le slip.
2: Sous-vêtements, minimaliste, femme.
0: Meringue.
2: Qu'est-ce que c'est, il faudrait que tu me dises ce que c'est. Sous-vêtements. Femme, sexy.
0: String ficelle.
2: Mais string ficelle, ah oui, bien sûr, la ficelle.
0: Ah ouais. J'ai trouvé sans proposer, ça n'a aucun sens.
2: Ok, attention, une expression. Leadership, fermeté. On est toujours sur un quiz autour du pain, car c'est la journée mondiale du pain aujourd'hui, 16 octobre. Expression, leadership, fermeté. Attention, hein, moi je vais te...
0: Attention, je vais te mener.
2: Oui. Bah vas-y, tu l'as, allez, vas-y.
0: Non, non, je l'ai pas en plus.
2: Je vais te mener où? Avec du pain. Ils sont totalement perdus.
3: Je suis complètement au glace, ouais, tout à fait. Ouais.
2: Je te mène à la baguette. Bon, je vais abréger la souffrance, mais vous êtes vraiment très mauvais.
0: Oh, ça va, Réo.
2: Non, pas toi.
0: Merci.
2: Tiens, je vous en fais un facile. T'as 5 secondes de retard avant de répondre, ok?
0: D'accord.
2: Accessoires, magicien, bâton.
3: Une baguette magique.
2: Oh oui, bravo.
0: Ah oui.
3: J'étais largué encore sur celle-là.
0: Et puis surtout, quelle conviction.
2: Alors vous savez quoi,
0: on aurait dit une frappe de Dorasso.
2: Il y a 5 points pour Casa, 1 point pour Sandy, 1 point pour Alexandre. Je vais abréger tout ça. Pour terminer, on va jouer avec un rébus, une devinette, qui va valoir 50 points. Si, ce serait suffisant. Mais c'est 50 points.
0: D'accord,
2: okay, comme ça, vraiment, vous aurez fait la différence.
0: Si je perds.
2: Attention. Mon premier est le mot qui désigne les personnes en nombre, mais c'est indéterminé. Mon deuxième désigne la mamelle de la vache. Mon troisième est le mélange de gaz constituant l'atmosphère de la Terre. Mon quatrième est grand quand on a marché sur la Lune. Mon cinquième est le mot à trouver dans ce quiz. Mon tout est un célèbre numéro 9.
0: Jean-Pierre Papin.
2: Jean-Pierre Papin. C'est une victoire de Cazard.
0: Les gens, la bille,
2: les
0: l'air,
2: gens, le pain sur la lune
0: et le pain.
2: Et le pain, Jean-Pierre Papin.
0: J'ai gagné 55 à 2. Je pense que j'ai gagné.
2: Tu as gagné et donc la ceinture reste chez nous.
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2: Grosse performance.
0: J'ai décidé que... Non, mais parce que, l'Olympique Magnifique.
2: Oui.
0: On ne peut pas partir les mains vides quand on vient de l'Olympique Magnifique.
2: En plus, ils ont l'habitude de perdre.
0: Et voilà.
2: Donc, et ils repartent toujours avec un petit quelque chose.
0: Voilà, donc, comme cette année, ça va être ceinture pour l'OM, j'offre ma ceinture à Alexandre.
2: Bravo. Ça, c'est sympa. Il y a Antoine qui nous appelle, supporter de l'OM. Bonsoir, bonjour Antoine.
0: Oh, mon vieil.
13: Bonsoir, bonjour.
0: Et bonsoir, j'ai bonjour.
13: Oui. Bon, j'ai jamais été présenté comme supporter de l'OM.
2: Hein. Ah non, t'es supporter d'Ajaccio, pardon. Ouais. Mon cher
13: exactement.
2: Antoine.
13: Ouais. Exactement.
2: Attends, mais t'étais hier avec nous en plus.
13: Oui, j'ai fait pour les Jonathan Deval.
2: Mais oui, tu nous appelais pour les... Alors tu sais quoi, t'as même pas besoin de te présenter vu que tu t'es présenté hier. Vas-y, donne-nous quelques Deval.
0: Ah oui, parce que t'es
13: okay,
0: très bon.
13: Ok, c'est parti, on y va tout de suite. Alors j'ai Mopay déjà, je pense que tout le monde l'a.
2: Hein. Ouais. Vas-y.
13: Alors c'est un pare-brise. Quand t'es assis dans la voiture, il est devant toi, mais il est transparent.
0: Oh oui, très bon, très très bon le pare-brise.
13: Ensuite, Pacheco aussi, Pacheco, on l'a tous
0: pris. Ouais.
13: Alors pour moi, Pacheco, c'est ton avis d'imposition 2005. À chaque fois que tu le regardes et que tu vois ce que ça t'a coupé, ça te fait mal au cul.
0: Oui, très bon. Pourquoi 2005?
13: 2025.
0: Ah, 2025.
2: 2025, bien sûr. Très bien, on l'a Pacheco. T'as 2025. Qui d'autre, tiens?
0: Moi, ça compte sur 2019 aussi. Hein.
13: Après, j'ai Genesio. On fait rarement les entraîneurs.
0: Ah oui, c'est vrai.
13: Alors Genesio, pour moi, c'est Jean-Michel Apathy, mais sans Jean-Michel.
2: 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faire avec nous quand même.
0: Viens, déplace-toi.
2: Non, mais viens, t'es à côté.
0: T'es où?
13: Je suis à côté.
0: Bah, tu viens.
13: Je suis en studio mardi soir.
0: Allez.
13: Ok, je viens mardi soir.
0: Allez, bravo, impeccable.
13: Et j'en ai une petite dernière pour Marseille.
0: Vas-y.
13: Alors, Marseille, c'est François Barrien. C'est François Barouin. Tout le monde le connaît, François
0: Bien
13: Barouin.
0: Bien sûr, oui.
13: Bah, il n'y a que à 3 que ça gagne.
0: Bien sûr.
2: Il est bon, Antoine. Tiens, Antoine, hier, tu avais remporté le Kikipédia.
13: Oui, on va le laisser aujourd'hui.
2: Alors, est-ce que vous l'avez ou pas?
0: Pas du tout.
2: Alors, tu sais quoi, si tu l'as, on le donnera à Sandy, comme ça, vous n'allez pas partir les mains vides.
0: Alors, est-ce que tu l'as?
13: Moi, je l'ai, oui, je l'ai.
0: Alors, on cherche une série d'espionnage où le héros est un coach français actuel bien connu, c'est quoi?
13: C'est le Bruno des légendes.
0: Le Bruno des légendes!
2: Évidemment.
0: Il y a eu quelques jours de blocage quand vous étiez au lycée, vous, non? On va pas se mentir.
2: Et Antoine vient de permettre à Sandy de remporter 100 euros de bon d'achat chez footdimanche.com.
0: Ah, c'est le dimanche.
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2: Merci Antoine, on t'embrasse et on te retrouve mardi soir.
0: Bien sûr,
2: après
0: avec plaisir.
2: Paris Saint-Germain-Barcelone, tu viendras faire les dévals avec nous après la rencontre. Ce match tant attendu en Ligue des Champions sera là à partir de
13: 00:30. Super, bah, écoutez, à mardi.
2: On t'embrasse. Il y a quand même le placard.
0: Le placard obligé.
2: Vous avez été, vous le savez, extrêmement nombreux à participer cette semaine encore au placard. Vraiment, merci à tous. C'est une déferlante, c'est une avalanche. C'est un bide historique.
0: Oui, une avalanche de bides.
2: Sachez que désormais, vous êtes 15.
0: Mais non.
2: Il y a parmi 15 personnes en France et en Navarre. 15 de plus, vous êtes 28. Vous êtes 28 à avoir participé.
0: Mais non, il y a eu 15 de plus.
2: Il y en a eu 15 ce soir.
0: Oh là là,
2: 28. Et parmi les 28, nous avons tiré au sort un prénom. Il s'appelle Flo. Et on l'appelle tout de suite.
0: Flo Gautreau?
2: Peut-être.
0: Flo Thauvin?
2: Mais attention, c'est pas gagné. Il faut donner l'identité des quatre cadeaux.
0: Ça sonne. Flo, il a fait le temps de 2-16, mais... Flo?
14: Flo?
2: J'espère qu'il va décrocher.
14: C'est le prénom que tu portais?
0: T'as reconnu?
2: C'est Alf.
14: Ah, avec les gars, etc. Mais je suis ton poubelle, hein.
4: Ça, on peut peut-être le gagner, celui-là. Le placard.
2: Ouais.
0: T'es une chance. On va repartir avec tous les cadeaux.
2: C'est pas grave, les copains. Vous me dites quelqu'un d'autre, on appelle quelqu'un d'autre. Ouais. Vous me dites. Ok, on va essayer de tirer au sort quelqu'un d'autre. Pour l'instant, Flo, malheureusement, ne répond pas.
0: Sinon,
2: la petite question qui tue, quand même, pour nos amis.
0: La question qui tue.
15: C'est la question de la mort qui tue. Est-ce qu'ils sont venus les mains vides?
14: Oh, j'espère pas.
15: Ça fait la honte. Suspense.
0: Alexandre et Sandy. Est-ce que vous êtes venus les mains vides?
4: Non.
0: Bravo!
2: Ils ont réussi quelque chose ce soir. Alexandre et Sandy, bravo à vous. On est fiers. C'est maintenant.
0: C'est maintenant. Alors, c'est toujours un moment délicieux. Oh là là, il y a un beau sac.
2: Ah oui, il est chargé.
0: Un tote bag, comment dire, un tote bag. Une bouteille d'eau, mais c'est formidable.
4: Deux bouteilles d'eau, parce que comme vous avez tout le temps que de la cristalline, c'est-à-dire un petit peu de
0: l'évian. Oh, merci les gars. Bravo. Une bouteille d'évian.
4: C'est pas tout.
0: C'est mon eau préférée. Hein.
4: Et ce n'est pas tout.
0: J'adore cette eau, putain.
4: Non, alors ça, c'est un cadeau classique quand t'as beaucoup fait. Mais
0: ouais, mais bon, il est en fan de rosé. Il a tout bu. Oh, il a.
2: On l'a eu, celui-là. Pas le rosé pamplemousse.
0: On l'a eu.
2: Alors, je veux bien le rosé, mais pas le rosé pamplemousse.
0: Tu sais que je l'ai amené, celui-là, je l'ai amené à mon ex-beau-père. Ma meuf, elle s'est dit, je vais l'amener à Daniel, mon ex-beau-père. Il a vu ça, il est poli. Hein. Il a dit, mais par contre, je bois pas cette pisse.
2: Alors, à consommer avec modération. Hein.
0: Mon beau-père?
2: Non, le pamplemousse.
0: Ah, le pamplemousse, oui.
4: Ton et un dernier cadeau qu'on vous laisse découvrir, les amis, qui, je pense, vu ta passion pour
0: Attends,
4: cette personne, te fera beaucoup plaisir. Et
0: King Jouet, déjà, j'adore. Moi, je suis très, très fan de King Jouet. King Jouet, la grande récré, tout ça, c'est ma cam. Je peux y passer des heures avec mes gosses. C'est hyper. Non, mais tu fais hyper bien les paquets.
4: C'est pas moi.
0: D'accord.
2: Bah oui, je le sais maintenant.
4: C'est King Jouet qui les a.
0: Les gens de King Jouet. Je suis un peu ému.
2: Alors attention. Ah bah oui, évidemment.
0: Oh oui, oh, oui. Oh putain,
2: c'est un jeu de société.
0: Kylian Mbappé, Team KM. C'est extraordinaire.
2: Il faut faire quoi?
0: à toi de jouer comme Kylian. Bah tu joues tout seul en fait. Bon, je joue tout seul.
2: Oui, oui. Ah bah oui, c'est regarde, oui, il y a qu'un personnage, on peut jouer que tout seul. Oui,
0: c'est pour jouer tout
2: donc,
0: seul.
2: Donc en fait, tu gagnes.
0: Je joue à 1 ou c'est tout.
2: Donc en fait, avec ce jeu, tu ne gagnes rien en collectivement.
0: Non, tu joues tout seul.
2: Mais tu gagnes des choses individuellement.
0: Oui. T'es pichichi, quoi.
2: Ça va être super.
0: Mais regarde-moi ce jeu de vie, quoi. C'est incroyable. Le mec a fait ça. Mais c'est fou. Mais je ne savais pas, Pierrot. Hein.
4: Ah, mais moi non plus. Mais vu ton amour pour ce jeu, on s'est dit que ça pourrait beaucoup te faire plaisir.
0: J'adore.
2: C'est un magnifique cadeau. Sachez, les copains, que nous venons de tirer au sort Kevin. Malheureusement, Kevin ne répondait pas non plus. Donc, nous avons tiré une troisième personne au sort. Et c'est Stéphane. On l'appelle tout de suite.
16: Dead.
0: Oh. Oh mon Dieu.
2: Bonsoir, bonjour.
16: Bonsoir, bonjour.
2: Stéphane, honoré de t'avoir ce soir. Est-ce que oui. Tu sais pourquoi on t'appelle comme ça? On te dérange à 1h35 du matin.
16: Pour le placard?
0: Bien sûr.
2: Mais c'est pas tout.
0: C'est pas gagné.
2: Mais non.
0: Est-ce que tu peux nous dire quel est le cadeau du lundi?
16: Bien sûr. Alors attends.
2: Mais
16: alors, le lundi, c'était l'œuvre pour deux flûtes.
2: Merci.
0: Bien sûr. Œuvre pour deux flûtes.
2: De Jean-Sébastien Bach.
0: Oui, aucun lien avec Melvin. Le
16: en
0: mardi.
16: Plus, mardi, c'était le Fagnon VRFC. Pour un supporter de l'OM, c'est nickel.
0: Bah oui, bien sûr. Rappelons que le salaud qui joue dans cette équipe court toujours, Jack Glassman.
2: Il n'a jamais été inquiété.
0: Jamais. Troisième cadeau.
16: Après, donc, du coup, mercredi, c'était une écharpe PSG Celtic.
0: Bien
16: c'est
0: sûr.
16: Encore un bon cadeau, ça.
0: Et un beau cadeau de merde, bravo. Et le dernier, là, par contre, on rigole pas.
4: Ah, celui-là, il est bien.
16: Alors là, c'est le meilleur pour la fin. La statue grecque de la mère d'Odule.
0: La mère d'Odule.
2: Bravo Stéphane, tu viens de remporter l'intégralité du placard et toi, le supporter de l'OM, tu auras donc une écharpe Paris Saint-Germain. Tu auras également le fagnon de Valenciennes. C'est dire si cette émission rassemble les peuples. On t'embrasse Stéphane, merci d'avoir été avec nous.
0: Je vais finir avec évidemment l'annonce, puisque je vous l'annonce, l'invité que nous aurons demain.
2: Grâce à vous, hein.
0: Grâce à vous, c'est...
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0: Miguel sont là avec vous en direct sur RMC, la radio, RMC Story, la télé, Charles Consigny, avocat, Sam Zira, créateur de contenu, Joël Dagosséry, coach de vie. Voilà notre trio de GG, les grandes gueules qui seront de retour demain au Hall 6 au Mondial de l'Automobile. Je vous donne d'ores et déjà rendez-vous le vendredi, l'un des jours les plus fréquentés, bien sûr, du Salon de l'Auto, hormis au Mondial de l'Automobile, comme vous voulez, hormis les week-ends. Donc on y sera demain de 9h à midi, on sera au Hall 6 et c'est demain qu'il y aura le tirage au sort pour gagner la voiture. La voiture, vous vous êtes inscrit, continuez de vous inscrire. Ce sera dans le Super Moscato Show. 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
1: Tu parles du Super Moscato Show. J'ai une mauvaise nouvelle pour les équipes de Vincent Moscato, mais ce mois-ci, au mois de septembre, là, qui s'est terminé, le podcast des Grandes Gueules a surperformé et nous sommes passés devant Vincent Moscato, puisque nous sommes désormais le 7e podcast le plus téléchargé de France. On est dans le top 10 et on est 7e. Vincent Moscato est derrière, mais derrière, à la 9e place. Bravo à eux, 9e place, c'est pas mal. Donc merci à tous. C'est l'occasion de rappeler qu'on peut podcaster les Grandes Gueules à tout moment, bien sûr.
2: Et bravo les garçons, les trois heures de débat. Quand même 22 ans après, toujours dans la place. Hein.
0: Toujours là. Et qu'on est le premier podcast d'actualité de France.
1: C'est vrai.
0: Allez, mais justement, l'actualité, elle va nous amener à parler de la prise de position d'Omar Sy, l'acteur français le plus populaire. Il trouve que le gouvernement se comporte de manière lamentable avec les lycéens.
3: C'est quand je vois ce qui se passe aujourd'hui en France avec ce mouvement des lycéens là, et qui est une petite lumière au final, parce que qu'est-ce qui se passe, c'est nos mômes, c'est l'avenir de notre pays qui est en train de dire à un pays qui est complètement à la dérive, j'ai un cap, écoutez-nous, on sait à peu près où on a envie d'aller nous demain, parce que ce pays-là, ça va être le nôtre. Donc quand je vois qu'on réagit pas à ça, et que le réflexe, c'est de leur empêcher de parler, ou leur taper sur la gueule, ou même de les mettre les uns en face des autres pour faire des combats d'enfants, je trouve ça lamentable. Et je me dis, mais où sont les responsables ?
0: Chez nos confrères de France Inter pour présenter la nouvelle saison de la série Lupin et qui estime lamentable la réponse qu'on est en train d'apporter à la crise lycéenne.
1: On a souvent fait le procès en déconnexion des politiques. On pourrait le faire aussi peut-être pour Omar Sy qui ne vit pas en France, qui vit aux États-Unis, qui ne vit pas dans le monde dans lequel nous vivons. Il est dans un monde à part. Et tant mieux, hein, c'est sa réussite. Mais alors c'est son regard lointain qu'il a sur ce qui se passe en France. Est-ce qu'il a raison ? Est-ce que les jeunes qui sont dans la rue ont une véritable vision de ce qu'ils veulent pour leur avenir, parce que les revendications de ces jeunes, c'est surtout des revendications très pragmatiques, on veut moins de cours, on veut des locaux sans rats, on veut pouvoir aller aux toilettes sans problème, moi c'est ça que j'entends, hein. Et puis on veut que Parcoursup soit supprimé, mais bon, sans vraiment dire ce qu'on veut à la place. Est-ce que c'est vraiment une vision de l'avenir ? Est-ce qu'il a raison, Marcy, ou est-ce qu'il est finalement un peu déconnecté comme les autres ?
0: 32-16 pour en parler avec les GG, monsieur Sam Zira.
2: Eh ben écoute, moi,
0: bravo Omar Sy.
2: Alain. Oui, non, bravo Omar Sy. Alors moi, Omar Sy, c'est quelqu'un que j'aime beaucoup. C'est quelqu'un que j'admire. C'est quelqu'un qui fait rêver. C'est quelqu'un qui représente une France qu'on aime. Voilà. Et c'est quelqu'un, pour le coup, Omar Sy, qui lui a connu la galère, qui vient d'un quartier aussi et qui n'a pas oublié que le lycée, bah, c'est un petit peu le seul moyen d'avoir un ascenseur social. Et dans ces lycées, ce sont des étudiants, comme tu le disais Olivier, qui ont des véritables revendications. Et je le trouve très positif, moi, son discours à Omar Sy. Il parle de lumière. Il dit c'est un instant de lumière, en fait. Plutôt que de le voir comme de la terreur, plutôt que de le voir comme le côté obscur, bismillah, la terreur, il faut le voir comme quelque chose de positif. Il faut le voir comme quelque chose d'extrêmement positif pour demain. Parce que ces jeunes, en fait, c'est l'avenir de demain, c'est les adultes de demain. Et ils ont des revendications qui sont totalement légitimes. Et c'est pas parce qu'il vit à l'étranger qu'il est déconnecté, pardon. C'est pas parce qu'il vit à l'étranger qu'il a pas le droit de parler de ce qu'il a connu, de ce qu'il connaît ou de ce qu'il observe. On peut, bien sûr.
0: Ça fait du bien ce que dit Omar Sy, c'est ce que nous dit Sam Zira. T'es d'accord avec ça, Charles Consigny?
4: Non, pas du tout. Moi, c'est pas du tout quelqu'un qui me fait rêver. C'est un people déconnecté comme il y en a tant, qui va à France Inter, la radio des people déconnectés, pour donner des leçons de morale. C'est une espèce de nouveau Vincent Lindon, version effectivement américaine, puisque je rappelle effectivement qu'il est installé en Californie, grand bien lui fasse. Je suis sûr qu'il paye d'ailleurs beaucoup d'impôts là-bas, mais enfin, il les paye pour le pour le citoyen américain et pas pour les lycéens français. Moi, je suis toujours assez songeur quand j'entends. Puis il fait de la démagogie aussi. Hein. Il se fait bien voir. D'abord de certains jeunes.
0: Et pas sincère.
4: Et ensuite, si il est sincère dans sa démagogie. Si si.
2: Il sait de quoi
4: je
2: il parle.
4: Je pense qu'il s'en rend même pas compte en fait qu'il fait de la démagogie.
1: Il sait de quoi il parle.
4: Il plaît oui. aux journalistes. Mais franchement, quand je vois ce que coûte aux contribuables français. Le cinéma français, qui fait des millionnaires comme Omar Sy, sur le dos du régime des intermittents du spectacle, sur le dos des régions, des départements, des communes, des structures publiques diverses et variées.
1: Il est plus concerné par le régime des intermittents, Omar Sy, parce qu'il travaille tout le temps.
4: Oui, maintenant, oui, mais attends, il travaille tout le temps. Mais
1: c'est la nouvelle saison de Lupin qui sort, c'est pour ça qu'il fait sa promo là.
4: Mais je ne te parle pas de ce que lui va percevoir au titre du régime des intermittents, je te parle de tous les gens qui travaillent pour faire ces films, de toute cette industrie qui est financé à fond perdu par le contribuable français au nom de l'exception culturelle. Et je veux dire, même Catherine Deneuve, qui n'est pas chroniqueuse à Valeurs Actuelles, a déjà osé dire qu'elle blasphème, qu'on faisait beaucoup trop de films, que dans le film, il y avait un certain nombre de navets et qu'on pouvait tout à fait en faire moins. Et ça, c'est les Français qui
2: payent. C'est pas un exemple de réussite pour toi, Charles? Honnêtement, tu penses pas
4: que c'est pas le sujet?
2: Si, c'est le sujet. Non. Parce que tu remets en question sa légitimité à prendre la parole.
4: Mais en quoi, toi, tu serais plus légitime
2: qu'Omar Sy?
4: Moi, je ne touche pas d'argent public.
2: En parlant de donneur de leçons, Pour le coup, je ne parle pas du fond.
4: Je ne touche pas d'argent.
2: On s'en fout de la célébrité d'Omar Sy. Ce qui intéresse, ce sont les revendications des lycéens.
4: Je te parle des centaines de millions et des milliards d'euros d'argent public qui sont déversés dans cette industrie pour permettre à des gens comme Omar Sy de devenir multimillionnaires et de venir ensuite faire la leçon sur des questions où justement des gens réclament des crédits d'argent public. Donc moi je dis moins d'acteurs millionnaires, moins de producteurs millionnaires, moins de navets 10 fois par jour dans les cinémas.
5: Moins de millionnaires.
4: Et peut-être un peu plus d'argent pour les collèges et les lycées.
5: C'est incroyable.
1: Joël.
5: Charles s'est transformé en LFiste.
1: C'est Thomas Piketty.
4: Je parle de l'argent public.
1: Thomas Piketty sort de ce corps.
4: Vous n'arrivez pas à comprendre.
5: Non, mais il y a aussi du privé.
4: Argent public.
5: Le cinéma, c'est pas un fonctionnaire. C'est pas un fonctionnaire non plus.
4: Si, c'est des fonctionnaires.
0: Il a raison, Omar Sy, de s'immiscer dans le débat sur les lycéens.
5: On a affaire là à notre séquence habituelle, c'est-à-dire de dire aux gens qui, soi-disant, seraient déconnectés de se taire. Et dans cette panoplie de gens déconnectés, ça va très loin. Ça peut aller d'Omar Sy, qui effectivement, on peut considérer qu'il est millionnaire, je connais pas son patrimoine, hein, mais qui vit en Californie, à un chroniqueur des grandes gueules. Parce qu'il faut bien comprendre que tout le monde pense que tout le monde est déconnecté. Donc
0: toujours le déconnecté de quelqu'un.
5: Ah oui, t'es toujours le déconnecté. En France, t'es toujours déconnecté de quelqu'un, sauf si tu touches unique, sauf si t'es au SMIC. Au SMIC, t'es vachement connecté, tu vois.
1: Et
5: tout le reste est déconnecté.
1: Le RSA plutôt.
5: Voilà, parce qu'en fait, comme on a une vision par le bas et une vision très médiocre de notre société, donc dans tous les autres pays, quand t'as un peu réussi ton parcours, quand t'as réussi à te sortir de la merde, Trappe, on parle de Trappe, hein, il faut aller voir qu'est-ce qui se passe à Trappe. Hein.
1: Ça fait longtemps qu'il n'est plus à Trappe.
5: Donc oui, mais ça veut dire que quand t'as réussi de sortir de Trappe, voilà, pour arriver en Californie, dans tous les autres pays, on dirait tiens, on va écouter un peu ce qu'il dit parce que quand même, c'est quand même quelqu'un qui a réussi à sortir d'un quartier.
2: Exactement.
5: On sait comment c'est difficile de sortir
2: il
5: d'un quartier.
2: Il représente un message d'espoir
5: pour beaucoup.
2: Moi, je vous
5: dis, j'en suis sortie à 43 ans, donc je peux vous dire que c'est pas comme ça qu'on sort de sa condition en France.
1: C'est plutôt un modèle
5: donc,
1: pour toi.
5: Mais comme d'autres, mais bien sûr, je vais pas prendre un modèle.
0: Mais tu es d'accord gens, avec ce qu'il dit sur le fond?
1: Oui.
0: Parce
5: sur
0: que
5: le
0: c'est
5: fond,
0: qui nous a
5: là,
0: c'est pas le parcours d'Omar Sy.
1: C'est pas le
5: oui, mais,
1: parcours
5: oui, mais c'est parce qu'on, déjà, on lui dénie le fait de pouvoir s'exprimer. Donc, je rappelle que.
1: Personne n'a dénié.
5: Si, tous les quatre matins, c'est pas Mbappé, c'est un jour, c'est un autre.
1: Non, mais
5: voilà.
1: Je pose une question, Joël. Moi, est-ce que tu trouves pas qu'aujourd'hui, il est assez convenu qu'un adulte qui a la possibilité de prendre la parole aille sur un plateau télé ou radio pour dire, ces jeunes, je les soutiens. C'est convenu.
5: Mais en quoi c'est convenu?
1: C'est convenu parce qu'ils font tout ça, ils disent tous la même chose. Tous les comédiens qu'on entend disent ça. Moi,
5: ça
1: je serais surpris si j'entendais un comédien dire, écoutez, il est temps que ces lycéens rentrent en cours.
5: Un comédien
1: parce
5: peut-être.
1: Parce que sinon, le classement PISA de la France ne va pas s'améliorer.
5: Sur les plateaux, ça fait des années qu'on entend des politiques et autres dire, les retraités, je les soutiens, moi, je soutiens la retraite, etc. Donc, moi j'ai pas non, beaucoup entendu.
1: Jeunes,
5: oui, mais c'est juste parce
1: c'est
5: que là,
1: convenu,
5: ça fait deux semaines qu'ils ont ouvert leur bouche. Donc là, tout d'un coup, ah oui, c'est hyper convenu. Non, ce qui est convenu en France, c'est de parler des vieux. Pardon, excuse-moi de dire ça comme ça. Ça, c'est convenu en France. Donc là, quand ça fait deux semaines qu'il y a quelqu'un, un jeune qui a 15-16 ans qui ouvre la bouche, ça dérange tout le monde. Faudrait vite qu'il se taise.
1: Non, par ça de ça, on dit que Omar Sy qui prend la parole pour soutenir les jeunes, c'est tarte à la crème.
5: Ouais, bien sûr, parce que ce serait mieux. Ce serait mieux qu'il leur tape
4: dessus. Moi, j'ai parlé un peu en off avec les syndicalistes lycéens, puisque j'ai eu l'occasion de les rencontrer dans ces murs. En off, ils reconnaissent tous que c'est n'importe quoi leur mouvement.
1: Pas
4: ils
1: du tout.
4: Ils le disent, mais bien sûr, ils le disent.
2: Pas du tout. Moi, j'en ai reçu sur mon plateau.
4: Mais moi, ils me l'ont dit.
2: Pas du tout.
4: Que ça les amusait de sécher les cours. Amusait de monter des barricades.
2: Je ne sais pas avec qui tu parles.
4: Ils en ont rien à
2: HEC est bloqué ce matin.
4: Ils savent même pas combien ils demandent. Ils sont juste contents de se faire des petites vacances.
2: Mais tu plaisantes, mais Charles. Mais quelle honte tu es en train de cracher sur les mouvements de
4: lycéens.
2: Avocat que tu es, qui gagne plein d'argent, qui a fait des grandes écoles.
4: Pas du tout plein d'argent.
2: Mais tu n'as pas honte, Charles.
4: Je,
2: toi qui as eu la chance d'avoir des cuvettes
4: fait
2: de grande école.
4: Mais il n'y avait rien dans mon collège. J'étais dans un collège pourri. Mais tu sais même pas de quoi
2: Charles,
4: tu parles.
2: On connaît tous ton parcours.
4: Mais le niveau était nul.
2: S'il te plaît, n'insulte pas.
4: Mais je suis passé d'année en année. J'avais zéro de moyenne en maths. Personne ne me l'a reproché. C'était un lycée nullissime.
2: Arrête de dire. Non, il n'y a pas un côté grande récré.
4: Arrêtez de sombrer.
2: Même pendant les vacances, les mobilisations, elles sont prévues.
4: Vous sombrez dans la démagogie.
2: Mais pourquoi
4: j'ai l'impression d'être.
2: T'as connu des jeunes qui ont été dans la galère.
4: Mais c'est des collégiens, des lycéens. Arrête, ils font pas la gueule.
2: Oui, qui n'ont pas de papier toilette.
4: Mais qu'est-ce que tu racontes?
2: Mais bien sûr.
4: Mais tu
2: t'as entendu les dernières informations?
4: Tu te laisses
2: pas manipuler
4: par ce mouvement qui est à l'évidence un truc.
2: Mais je les ai reçus. Je parle avec eux. Je parle avec les personnes concernées.
4: J'ai l'impression d'être de retour sur le plateau de Ruquier avec des espèces de people totalement démagos qui font semblant d'être en empathie avec les damnés de la Terre et qui inventent un monde qui n'existe
2: d'accord, donc
4: pas
2: quand on entend les gens
4: avoir l'air
2: pour toi,
4: bien.
2: Quand on entend les gens pour toi, quand on entend les jeunes, quand on fait preuve d'empathie, c'est de la démagogie.
4: Alors,
0: on a Olivier qui est au 32-16.
4: Je ne suis pas sûr que, vu les budgets et les milliards qui sont mis dans les collèges et les lycées de ce pays, ce discours soit totalement tenable.
5: On serait
4: en Moldavie, je pourrais t'entendre.
5: On a eu Bercy qui nous a expliqué que les milliards étaient quand même amputés par des milliards.
4: Mais c'est les retraités qui bouffent tous les milliards.
5: Donc, c'est quand même
4: C'est la même gauche que ça me soutient.
5: Tous ces milliards déversés dans
2: l'éducation nationale.
0: Moi, je ne soutiens pas la gauche, ni la droite. On a Olivier qui est avec nous, qui est fonctionnaire du côté de l'Hérault. Bonjour, Olivier.
6: Très joli. Bonjour, Anna. Bonjour à tous.
0: Du côté de l'Hérault. Alors, pas Montpellier, la ville de Samzira, mais pas très loin. Vous êtes du côté de Béziers. Omar Sy a raison de s'immiscer dans le débat, de dire que la réponse est lamentable, la réponse des autorités.
6: Alors, je trouve que, il peut donner son opinion, il a le droit comme tout le monde. Par contre, je trouve que c'est un peu facile quand on habite à l'autre bout de la terre de donner son opinion sur une situation qui ne vit pas au quotidien. Parce que moi, ce qui m'agace, alors, moi, je soutiens les lycéens dans le fond des idées, notamment par rapport à Parcoursup, il n'y a pas de problème. Et les conditions matérielles, bien sûr, ils ont le droit de parler et de revendiquer par rapport à ça. Par contre, dans la méthode, Omar Sy, il a aucun mot pour les 940 policiers et gendarmes qui sont blessés. Il a aucun mot pour...
1: Il a même parlé de répression policière. Il a dénoncé la répression policière.
6: Ça, je vous avoue que ça me met hors de moi. Il a aucun mot pour les millions d'argent public que va nous coûter, enfin que vont nous coûter toutes les réparations. Et ça, c'est nos impôts que ces gamins ne payent pas. On soit bien d'accord. Donc, au bout d'un moment, moi, je suis d'accord avec les lycéens. Lui, qui reste, ou alors qui paye ses impôts en France. Au moins comme ça, il pourrait aider à payer les réparations publiques du mouvement qu'il soutient. Je pense que ça serait intéressant. Et ensuite, les lycéens, effectivement, quand on voit le classement PISA à l'heure actuelle, il y a de quoi pleurer sur le niveau d'éducation en France. Et à
1: c'est
6: ce moment-là,
1: c'est ça le plus préoccupant, non? C'est le classement PISA.
6: Non, mais c'est ça.
1: Vous peut-être pas du papier toilette, on est d'accord, mais c'est pas l'essentiel.
6: Non, mais c'est pas l'essentiel. Alors, le matériel, c'est important d'avoir du bon matériel
1: bien
6: pour
1: sûr.
6: Travailler.
1: Des conditions décentes.
5: Des bonnes conditions.
1: On est d'accord, mais.
5: Toi, t'as envie d'aller aux toilettes tout à l'heure, à chez RMC, et t'essuyer avec tes mains, mais.
1: Non,
5: mais.
1: D'accord,
5: mais Olivier,
0: si on parlait des problèmes de toilettes à RMC, il y en aurait beaucoup.
1: Non, mais Joël, les papiers de toilettes.
0: Attendez,
1: d'accord, mais ça ne mérite pas de bloquer des lycées, d'empêcher d'autres d'étudier.
0: Olivier, ce qui vous embête, en fait, c'est le côté donneur de leçons à géométrie variable, quoi. C'est ça, Olivier.
6: C'est exactement ça. Et c'est surtout qu'au bout d'un moment, les jeunes, s'ils veulent vraiment avoir une réflexion mature, un petit peu mature, eh bien, qu'ils s'en prennent aux 40 ans de politique qui ont passé, qui ont détruit l'éducation nationale. Et là, peut-être, on aurait une réflexion constructive avec une pensée pour l'avenir. Mais là, ce qui est en train de se passer, je suis désolé, il faudrait peut-être revoir un petit peu le mouvement qui a été syndicalisé, qui a été pris par la gauche, et pour voir un petit peu aussi.
0: Olivier a raison, peut-être, Joël. C'est-à-dire que c'est, dans ce que dit Omar Sy, c'est peut-être un peu trop manichéen. C'est-à-dire qu'il y a forcément. Mais il y a la méchante police d'un côté.
1: Et les gentils jeunes.
0: Et puis les gentils lycéens, tu vois, il n'y a pas de nuance dans ce qu'il dit.
5: Je ne questionne pas l'entièreté du discours d'Omar Sy. Parce qu'en fait, il y a une sorte d'angélisme dans son discours.
1: Ah, bah voilà.
5: Tu
1: es d'accord avec moi, c'est un peu démago. Voilà ce que je disais. J'adore Omar Sy.
5: Non, je n'ai pas dit que c'était démago. Je trouve qu'il y a un petit côté angélique de oui, c'est nos mots, machin, etc. Je pense qu'on peut être exigeant avec nos mots, entre guillemets, c'est-à-dire soutenir, moi, comme je le fais, je pense que leurs revendications sont légitimes, complètement, mais rappeler qu'ils se doivent de se comporter d'une certaine manière. Et ça, c'est important de le rappeler. Maintenant, on ne va pas prendre le mouvement lycéen que par le prisme des violences.
0: Non.
5: D'accord ? Donc là, ce qu'il analyse, c'est une jeunesse qui se soulève et qui revendique des choses. C'est tout ce qu'il analyse.
2: Et puis on lui a posé la question, il n'en a pas parlé lui-même.
5: Moi, si tu me poses la question, je te dis oui, c'est une lumière.
0: Alors, c'est toujours pareil.
5: C'est une lumière que des jeunes...
1: Ah, une jeunesse.
0: C'est pas une jeunesse.
1: C'est une partie de la jeunesse, déjà.
5: Oui, voilà. Une jeunesse.
0: Il regarde comment c'est monté, avec des députés LFI qui vont aller battre le rappel. Des lycées, tout ça, tu l'as vu.
5: Oui, tout à fait. J'ai complètement vu. Et je veux distinguer les syndicats, parce que je considère qu'en France, dès qu'on est syndiqué, on devient complètement idéologisé, voire sectarisé. Honnêtement, quand je les écoute avec une incapacité à reconnaître les violences, une incapacité à dire, oui, non mais vraiment, c'est vrai qu'il y a des humains derrière les policiers, derrière ces casques, oui, ils viennent comme des Robocop.
2: Et derrière les profs aussi, hein,
5: néanmoins, sous l'armure de Robocop, il y a des êtres humains qu'on demande d'aller constamment au front. Si c'est pas les policiers, si c'est pas les lycéens, c'est les gilets jaunes. Si c'est pas les gilets jaunes, c'est la réforme des retraites, c'est la loi du travail, c'est tous les 4 matins.
2: Omar Sy a déclaré qu'il payait ses impôts en France quand il travaillait en France, et ça il l'a dit dans son livre qui est sorti en 2024.
0: Voilà. Merci à Olivier d'avoir été avec nous, mon cher Olivier. Bonne journée, à bientôt dans les GG, Olivier.
6: Merci
0: Olivier, qui trouvait Omar Sy quand même un peu trop donneur de leçons. Il dénonce la réponse lamentable de l'État. Est-ce qu'il a raison, Omar Sy, est-ce qu'il a raison de se mêler du débat public? Vous dites non à 83%. Justement, on va maintenant continuer de parler de la réponse des autorités qui ne plaît pas à certains policiers. C'est-à-dire que le syndicat de police Alliance estime que l'État est en train de les lâcher, est en train de lâcher les policiers. Et quasiment, le syndicat Alliance va porter plainte contre l'État pour mise en danger de la vie d'autrui, en disant on a des ordres contradictoires, on nous enlève certains de nos matériels, donc on nous met en danger. Est-ce que la police est abandonnée par l'État dans ces confrontations? Vous venez en parler avec les grandes gueules au 32-16, il est 9h20.
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C'est avec les GG, avec les grandes gueules que ça se passe en direct sur RMC, la radio, RMC Story, la télé. Nos trois GG aujourd'hui, Joël Dagosséry, la coach de vie, Sam Zira, le créateur de contenu, et puis Charles Consigny, l'avocat. On va continuer de reparler du contexte du moment autour de la colère lycéenne. Alors, on est en dessous des 200 lycées établissements bloqués ce matin. Il y a HEC qui est bloqué. Ce matin, il y a des barricades, il y a des poubelles, il y a même des palettes qui sont devant les locaux de la célèbre école de commerce HEC. Donc HEC est bloqué. Ce qu'on a beaucoup entendu au cours de cette colère lycéenne, c'est la fameuse réponse de l'État. Est-ce qu'elle était disproportionnée ou pas? Et là maintenant, c'est les policiers eux-mêmes qui prennent la parole, ou plutôt un syndicat de police pour dire que l'État est en train de les lâcher.

0: L'État est-il en train d'abandonner la police ? C'est ce que pense le syndicat Alliance qui porte plainte pour mise en danger de la vie d'autrui, et il pointe en fait les ordres et contre-ordres.
1: Oui, les injonctions contradictoires faites aux policiers, exposés à la violence et livrés à la vindicte. Voilà ce qu'écrit le syndicat de police Alliance. Après l'empathie envers les émeutiers et la pédagogie affichée par le chef de l'État, place aux consignes floues, aux injonctions contradictoires et aux discours de façade. Sur le terrain, la réalité est tout autre. Des policiers esselés, trahis, abandonnés, exposés à la violence et livrés à la vindicte. Entre les déclarations publiques de Laurent Nunez, le ministre de l'Intérieur, et les consignes verbales transmises par la hiérarchie, la dissonance est devenue insupportable. Monsieur le ministre, votre administration vous ment-elle ? Ou les policiers sont-ils délibérément sacrifiés sur l'autel de la communication politique ? Qui donne les ordres ? Qui transmet les consignes ? Qui assume les contradictions ? Et surtout, qui assumera les conséquences lorsqu'un drame surviendra dans nos rangs ? C'est ça que les policiers ne supportent pas. C'est que ce sont eux qui sont sur le terrain, qui sont envoyés au casse-pipe. Et si jamais ça se passe mal, là, il n'y a plus personne derrière. On les soutient pas. On soutient toujours la police quand ça se passe bien. Et si malheureusement, il y a un drame, eh bien, c'est les policiers qui sont sur le terrain qui doivent assumer. Et du coup, on ne va jamais voir le donneur d'ordre et lui demander des comptes. Laurent Nunez, il est très en même temps, il est très macroniste. C'est-à-dire, en même temps, il affiche une fermeté, mais en même temps, il enlève les grenades aux policiers. En même temps, il dit c'est la France insoumise qui excite tout le monde. Et en même temps, il refuse de dire qu'il y a quand même une sorte d'ensauvagement d'une partie de la jeunesse, on le voit, qui est capable de s'en prendre à des profs et à des policiers.
0: Joël, est-ce que l'État est en train d'abandonner ses policiers ou pas ?
2: Laurent Nunez, il est, oui, très macroniste, c'est-à-dire qu'il est en même temps pas courageux et en même temps lâche. C'est pas facile de dire. Quand t'es comme ça, t'as le cul entre deux chaises, tu sais pas quoi choisir.
0: C'est jeudi violence.
1: C'est un tir de LBD là.
2: Rappelez-vous le discours qu'il a tenu devant les pompiers cet été où il leur expliquait que ce qu'il disait en public, c'est-à-dire à nous les Français, c'était de la posture et tout. Mais la vraie parole, c'est ce qu'il disait là à vous, messieurs les pompiers. Donc tu sais déjà que le mec est pas courageux, quoi. Donc moi, je considère qu'ils ont bien raison de s'en prendre à leur employeur qui est l'État. Et comme je l'ai dit tout à l'heure, moi j'ai de l'empathie pour la police. Je j'ai pas envie de cracher sur tous les policiers. On a tous besoin un jour ou l'autre de la police. Ceux qui n'en ont jamais besoin, ils ont bien de la chance, je peux vous dire. Moi j'en ai eu besoin et j'ai bien vu qu'ils étaient très utiles. Je considère qu'il y a des pères de famille et même des jeunes, des fois de 22-23 ans, qui sont envoyés au casse-pipe, pas que sur ce mouvement-là, sur des mouvements à répétition, puisque la France est à feu et à sang. Un coup c'est Sainte-Soline, un coup c'est les agriculteurs, un coup c'est les lycéens, un coup c'est les retraites, un coup, enfin je veux dire c'est tous les quatre matins, on les envoie pallier les défaillances d'un État qui ne veut pas réformer, qui ne répond pas aux exigences auxquelles il doit répondre, qui se disperse partout. Donc oui, et je suis sûre qu'ils ont des ordres contraires. Je suis sûre.
0: Oui.
2: Je suis sûre qu'ils ne mentent pas. Je suis sûre qu'on leur dit un truc dans le bureau le matin avant de partir sur le terrain et qu'ils entendent leur ministre à la télé, en conférence de presse ou à l'Assemblée nationale dire un autre truc. J'en suis certaine. Mais ça rend fou ce genre de truc. Donc moi je considère qu'ils ont bien raison et je considère que ils n'ont pas à être entre guillemets le bras armé de politiciens qui sont lâches. Voilà.
3: Ils sont sacrifiés au nom de la communication, en fait, parce que ce dont ce ministre, je pense, a peur, c'est ce qui va être dit sur les plateaux télé, c'est ce qui va être dit sur les réseaux sociaux. Et donc, pour bien comprendre un petit peu leur plainte à ces policiers, à ce syndicat, pour vulgariser, en gros, ce qu'ils sont en train de dire, c'est que on leur dit leur chef, hein, donc le boss des flics leur dit « Allez-y, vous allez avoir des jeunes face à vous qui vont vous envoyer des tirs de mortier, mais par contre, vous ne répondez pas ». Et le lendemain, ils vont leur donner des indications inverses. Mais sans devenir fou. C'est-à-dire que même eux ne savent pas exactement comment ils doivent répondre et ce qu'ils doivent faire. Ça craint, c'est hyper dangereux. Parce que à vouloir faire en même temps, comme tu dis Olivier, bah moi je dis en même temps, peut-être que Laurent Nunez devrait faire un petit peu comme le maire Bali Bagayoko et aller sur le terrain plutôt que de rester dans son bureau.
4: Je vous trouve là encore très démago.
2: Ah oui.
3: C'est le mot du jour.
4: C'est marrant. Vous faites aussi lui en même temps. Hein, vous êtes pour les lycéens, pour les policiers.
2: Bien sûr.
4: Sur le dos des politiques, ont tous les torts, tous les défauts. On a qu'à maintenant les incarcérer. Séance tenante.
1: Certains sont pas loin.
4: Certains le sont parfois, mais
0: si tu dois incarcérer pour incompétence,
4: c'est trop facile. Moi, je
1: construire des prisons.
4: Franchement. je trouve que ces syndicats font beaucoup de mal à la police parce que ils excitent et ils mettent les policiers dans une situation de paranoïa par rapport à la façon dont ils seraient traités. Tout ça pour se faire, eux, les syndicats, bien voir de leurs futurs électeurs. Il y a des élections régulièrement dans les syndicats. Donc je trouve que ces syndicats font beaucoup de mal. Ensuite, je suis désolé, moi je n'ai rien contre la police. Je comprends que leur tâche soit très difficile. Je les soutiens par principe. Je ne trouve pas qu'ils soient lâchés par le pouvoir politique. C'est pas vrai. Il y a quand même eu...
1: On leur enlève des outils de travail.
4: Non mais d'accord, les grenades, mais par exemple, moi je suis désolé, l'auteur du tir de LBD qui a crevé un œil à un jeune, aux dernières nouvelles, il n'est pas embêté.
1: Mais il est mis en examen.
4: Bien
1: sûr, il a été mis en examen pour violence, je ne sais plus exactement le terme.
4: Celui qui a lancé la grenade de désencerclement qui a arraché la main, je ne suis pas sûr qu'on l'ait retrouvé. Peut-être que
1: Il y a une enquête et les versions divergent visiblement.
4: Ah, bah voilà.
1: Les policiers disent que le jeune a ramassé la grenade. Le jeune en question dit qu'il ramasse un autre débris.